0: TL et je sais plus qui. Donc voilà, on voit que Mediapart, il y a cette confiance-là, quoi. Donc, ok. Et alors, vous avez parlé des pressions-menaces. Bon, est-ce que dans le cadre de, alors que ce soit Mediapart ou aux Inrock ou à d'autres moments, est-ce que vous avez subi des pressions, des menaces plus ou moins directes de policiers ou autres, ou de la hiérarchie policière, en disant là, bon. Ou ça n'existe pas ce genre de choses.
1: Non, j'ai jamais eu ça. Ce qui est possible, c'est les menaces de plainte. C'est-à-dire que moi, j'ai eu de la chance parce que ça fait 15 ans que je travaille, même un peu plus maintenant, et j'ai jamais été poursuivi en diffamation. Alors D'accord. que quand même, pour des journalistes d'enquête, oui. Ça peut arriver assez souvent. Enfin, moi, parmi mes collègues à Mediapart, il y en a qui sont plusieurs fois par an au tribunal pour défendre leur travail. En général, ils gagnent, mais qui doivent expliquer quand même, fournir une offre de preuve, c'est-à-dire montrer au tribunal un peu comment ils ont travaillé pour prouver le sérieux de leur enquête et que l'article valait la peine d'être publié et qu'ils avaient des documents à l'appui pour pouvoir documenter leur démarche, etc. Donc moi, ça m'est jamais arrivé. Mais finalement, pour un journal, même pour un journal comme Mediapart, Mediapart qui va bien, c'est la principale menace qui plane sur nous, c'est-à-dire une menace judiciaire.
0: Et les frais financiers que ça engendre.
1: Alors nous, on rend nos chiffres publics, là je les ai oubliés parce que je suis nul en grands chiffres, mais je crois que c'est 200 000 euros par an qu'on consacre à payer les avocats qui nous accompagnent D'accord. au quotidien, qui peuvent être là pour des procès, mais qui peuvent être là aussi pour relire des articles avant publication, pour s'assurer que tout est carré dedans, qu'on n'aura pas de problème, ou qu'en tout cas on pourra défendre ce qu'on a écrit. Donc oui, c'est un coût, et pour des journaux plus petits que le nôtre et indépendant comme le nôtre, bah c'est un coût énorme. C'est là qu'on parle de procès bâillon, c'est-à-dire que quand c'est des grands industriels ou des personnes très riches qui attaquent un petit média en diffamation, peut-être qu'ils ne gagneront pas à la fin, mais ils sont assurés de l'étouffer financièrement pendant un certain temps.
0: Ok. On revient, et on reviendra après évidemment quand même sur Mediapart, on revient donc aux Inrock, vous y restez jusqu'en 2012, c'est ça?
1: C'est ça.
0: Et vous rejoignez rue 89. Oui. Alors j'ai lu que c'était quand vous étiez à l'école de... j'ai même pas noté d'ailleurs. Mais que j'ai lu que vous rêviez de faire partie de la rédaction de rue 89 quand vous étiez à l'école de journalisme.
1: Oui.
0: C'est vrai? Alors c'est vrai. Peut-être expliquer... parce que rue 89, bon voilà, les gens aujourd'hui connaissent pas du tout, probablement pas. Mais c'est vrai qu'à l'époque c'était un peu différent. Est-ce que vous pouvez expliquer pourquoi il y avait cet attrait pour rue 89?
1: Rue 89, ça a été créé pendant que j'étais à l'école de journalisme, donc c'était en 2007. Et c'était un site qui était gratuit, et à l'époque c'était très important parce que on était encore persuadé que un site de presse gratuit ça pouvait marcher économiquement, et qu'un site de presse payant comme Mediapart c'était voué à l'échec. Ce qui s'est vraiment avéré faux, enfin c'était à l'inverse du sens de l'histoire, mais à l'époque on pensait qu'un site gratuit et financé par la publicité, mais par une publicité très diffuse et pas par des gros annonceurs comme dans la presse papier, c'était super, que c'était une sorte de modèle, comme vous connaissez bien, un modèle un peu libre où la connaissance pouvait se diffuser sans entrave, et où on pourrait rémunérer des journalistes comme ça. Et rue 89, c'était très innovant dans la ligne éditoriale parce que le ton était pas pareil que les médias très installés, c'était plus rigolo, il y avait des reportages un peu décalés, et il y avait un regard d'étonnement qui était posé sur les choses, qui était honnêtement très chouette. Moi, j'avais fait un stage à rue 89 quand j'étais à l'école.
0: D'accord.
1: J'avais trouvé que les personnes qui y travaillaient étaient super sympas, qu'il y avait vraiment moyen de s'amuser, et je me rappelle d'un matin où un journaliste qui était... qui avait 10 ans de plus que moi, donc pour moi à l'époque c'était quelqu'un de très très âgé, était arrivé en disant « J'ai vu ce matin à la poste qu'il y a une pièce de 50 euros qui existe et qu'on peut l'acheter. » Vous vous rendez compte? Vous saviez, vous, qu'il y avait des pièces de 50 euros? Et bon, je rigole en racontant ça, mais c'était pour moi un peu le symbole du regard renouvelé qu'il voulait jeter sur les choses. Et il y a des journalistes, notamment des journalistes politiques, qui ont commencé là-bas avec l'idée qu'on pouvait faire du journalisme politique autrement, qu'on pouvait couvrir... un conseil municipal autrement, qu'on pouvait raconter.
0: Ça vendait du rêve à l'époque.
1: Ouais, vraiment, ça vendait du rêve. Hein.
0: Ouais, pour les gens qui connaissent pas du tout.
1: Ouais.
0: Donc je comprends. Et donc vous rentrez à 89, toujours pour travailler sur service, police, justice.
1: C'était pas si clair que ça.
0: D'accord.
1: Mais oui, un petit peu. Puis c'était quand même la dominante de ce que je faisais.
0: D'accord.
1: Après, on faisait tous un peu de tout quand même. Et puis c'était un journaliste très participatif aussi, qui se servait beaucoup des commentaires laissés sous les articles pour récolter des témoignages supplémentaires, pour faire des nouveaux articles, pour discuter avec les lecteurs. C'était très interactif et très participatif.
0: Ah bah vous me tendez une perche, parce que je crois bien que l'un de votre livre, La Lente Évasion, a commencé, on va en parler, par une série d'articles, mais qui a commencé en fait par un commentaire de quelqu'un sur un de vos articles. Si j'ai bien vu l'histoire. Alors, on est à la radio, donc vous voyez pas la tête de Camille Polony.
1: Là, je plisse les yeux. En essayant de me rappeler de ce que je faisais il y a 12 ans.
0: Suite à la publication d'un article, vous avez, il y a un certain Fred, directeur de, alors je sais plus.
1: De l'APCARS, ou une association, oui, de
0: voilà, l'association de politique criminelle appliquée de réinsertion sociale, qui vous contacte et qui vous fait découvrir ce monde de la réinsertion, et vous allez commencer une série de papiers sur un détenu qui est en liberté...
1: En semi-liberté, ouais.
0: En semi-liberté, qui s'appelle Alain.
1: Oui.
0: Et racontez-moi ça, parce que pourquoi vous êtes intéressé à ce sujet-là? Parce que finalement, après, vous avez carrément fait un livre, hein, qui s'appelle La lente évasion, Alain de la prison à la liberté. Pourquoi vous êtes... Ouais. Et surtout, et aussi le fait que là, vous avez travaillé sur le long terme. Tout à l'heure, on disait, oui, on publie un article tous les jours, d'un ou deux articles. Là, vous avez publié toute une série d'articles sur ce Alain.
1: Oui, pendant 9 mois. En fait, ce qui s'est passé, alors je me rappelais plus de l'histoire du commentaire, mais c'est oui, je me souviens de Frédéric qui était le directeur de cette association. Je me suis dit que j'avais envie de suivre une journée d'une travailleuse sociale qui travaillait dans cette association-là et qui suivait des détenus en voie de réinsertion, donc qui était dans des cas différents. Alors lui, il était en semi-liberté, ça veut dire que la journée, il pouvait aller à la fac et travailler, et le soir, il devait rentrer à la prison de la santé pour dormir. Donc il avait des horaires, il fallait les respecter. Quand on revient pas à la prison, on est déclaré en évasion, donc il pouvait pas manquer l'horaire. Et tout ça pour dire que moi, mon idée de départ, c'était juste d'assister un jour ou deux au rendez-vous de cette travailleuse sociale qui s'appelle Julie, pour voir tous les gens qui passent dans son bureau, quelles sont leurs problématiques, et décrire un peu des trajets de réinsertion. Et ce que les travailleurs sociaux là-bas m'ont proposé, c'était l'inverse, et c'était vachement mieux, c'était de me dire, pourquoi vous viendriez pas pendant une longue période, mais toujours voir la même personne pendant son rendez-vous. Et donc finalement, on a ouvert un blog sur E89 où j'écrivais un article par rendez-vous. Et le mec en semi-liberté, Alain, il venait une fois par semaine voir Julie. Et moi, j'assistais au rendez-vous dans le bureau de l'assistante sociale, sur une chaise au fond. Alors, il savait que j'étais là, il était d'accord, hein, évidemment, mais j'intervenais pas pendant le rendez-vous. L'idée, c'était de le moins possible fausser l'échange et de raconter simplement de quoi il a besoin, lui, pourquoi une travailleuse sociale l'accompagne dans ce moment très particulier de sa vie, puisqu'il allait accéder ensuite à une liberté conditionnelle. Donc, ça voulait dire être libre tout le temps, mais ça voulait dire qu'il fallait qu'il ait un hébergement, qu'il ait un travail, qu'il puisse justifier de ses démarches auprès de l'administration pénitentiaire. Et ça s'est finalement transformé en livre sans que je m'en rende compte à la fin, puisque 9 mois de billets de blog quasiment toutes les semaines, ça pouvait faire quasiment un livre à quelques remaniements près.
0: Et qu'est-ce que ça a changé dans votre vision est-ce que ça a changé quelque chose dans votre vision de la prison? À la fois des conditions de prisonniers, la semi-liberté, du rôle des institutions entre l'institution pénitentiaire, et puis finalement on se rend compte en lisant que il y a le rôle des travailleurs sociaux, travailleurs sociales, des associations plus globalement, qui est importante. Est-ce que ça a changé quelque chose par rapport à votre vision de la prison ou pas en fait?
1: Ce qui est marrant, c'est que dans cette histoire, la prison, je l'ai jamais vue.
0: Oui, c'est vrai, vous l'avez jamais vu.
1: Puisque je n'ai jamais accompagné, même j'aurais pu, j'aurais pu accompagner Alain à la porte de la prison un soir pour voir comment ça se passait quand il rentrait le soir, mais ça s'est pas fait. Ce qui m'avait frappé, moi, c'était à quel point il avait peur d'être libre. C'est que ce qui lui faisait peur, c'était le moment où il serait plus du tout en prison, parce que ça voulait dire plus d'endroit où dormir et besoin de trouver un toit, quoi.
0: Ouais, c'est la chose qui m'a le plus pas surpris, mais dans le livre, quand j'ai lu le livre, c'est effectivement que finalement ce qui le rassurait, c'était d'être avec des gens un peu comme lui entre guillemets, des prisonniers, et qu'il avait peur des gens normaux. Il appelle, je crois que c'est l'expression qui est, voilà, les gens normaux à qui il n'arrive pas à communiquer, parce que, et donc finalement c'est le côté prison est rassurant. Ça m'a...
1: Ah oui, parce que c'était un cadre pour lui qui était clair, et que ça pouvait arriver d'être en retard ou quoi, ce qui moi me semblait inquiétant, quoi. Pour lui, c'était pas si anxiogène que ça, parce que il savait ce qu'on lui demandait, il savait où dormir, il connaissait les limites, et puis en fait c'est assez terrifiant de se retrouver tout seul dans un monde où on a l'impression d'être un peu inadapté par rapport aux autres, parce que il était allé en prison plusieurs fois, enfin il y avait toujours des histoires un peu incroyables qu'il menait là, et puis il perdait tout le temps son téléphone, enfin il avait un côté un peu désorganisé dans sa vie où ça l'inquiétait vachement de devoir se débrouiller seul et de faire croire qu'il était jamais allé en prison, puisque lui pensait que ça allait se voir sur sa tête, quoi.
0: Et parce que quand il travaillait donc dans un truc de restauration rapide, au début, les gens ne savaient pas qu'il était en semi-liberté, et ses études de psychologie, les autres élèves ne savaient pas qu'il était en semi-liberté.
1: Il faisait partie, je trouve que c'est une jolie expression, parce qu'il faisait partie de ce que la fac appelle les étudiants empêchés.
0: Ah oui, j'ai découvert cette expression. C'est une vraie expression.
1: C'est une vraie expression qui peut désigner plein de situations différentes, mais qui, dans son cas, voulait dire que il dormait en prison le soir.
0: D'accord. Ok. Bon, en tout cas, si le livre est encore disponible, hein, il s'appelle donc La lente évasion, Alain de la prison à la liberté. Donc, alors je suppose que vous n'en avez pas, mais est-ce que vous avez des nouvelles d'Alain ?
1: Non, j'en ai eu un petit peu après la publication du bouquin, et puis non, j'en ai plus. Je m'y attendais un peu parce que, comme je vous disais, hein, il perd toujours son téléphone. Et voilà, on n'était pas non plus, on n'est pas devenus amis, alors ce serait une jolie histoire à raconter, mais il est quand même venu au lancement du livre dans une librairie,
0: d'accord.
1: On a pu discuter, enfin il a pu discuter avec les lecteurs, lectrices qui étaient venus. On a eu, s'est donné des nouvelles quelques fois, et ensuite je l'ai perdu de vue, alors je pourrais peut-être essayer de le recontacter encore aujourd'hui, mais je sais même pas vraiment par quel biais.
0: D'accord.
1: S'il nous entend.
0: Bah, alors si, effectivement, si par un grand hasard, Alain nous entend, qu'il n'hésite pas à donner des nouvelles, parce que c'est vrai qu'à la fin, il sort, hein, mais c'est vrai que la question qu'on se pose, c'est qu'est-ce qu'il est aujourd'hui, sachant que le livre date de 2015.
1: C'est ça.
0: Donc, je regarde l'heure qu'il est, peut-être faire une deuxième pause musicale, comme ça on l'en fait, puis comme ça on pourra changer de sujet après. Donc comme d'habitude, comme tout à l'heure, vous n'allez pas expliquer la chanson. Alors moi j'avoue que autant PLK je connaissais, c'est parce que j'écoute pas particulièrement, mais je connaissais. Mais alors là, le Talu je connaissais pas du tout. Alors le Talu qui fait partie d'un collectif qui s'appelle Gender Panic, qui est un collectif 100 mecs 6 de 13 rappeureuses, chanteureuses, producereuses du côté de Bruxelles. C'est exactement ce qui est marqué sur le site. Donc ça vous comprendrez peut-être un peu mieux les paroles avec cette explication. Donc on va écouter Insortable par Le Talu. On se retrouve dans 3 minutes 40. Belle journée, belle soirée, excusez-moi, à l'écoute de Cause Commune, La Voix des Possibles.
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0: 51 55 46 ou alors le salon web sur le salon de l'émission site causecommune.fm. Vous allez dans le lecteur audio et il y a un petit bouton chat. Nous sommes toujours avec Camille Polony, journaliste à Mediapart. Juste avant la pause musicale, Camille était journaliste à Rue 89, qui a bien changé depuis. Un site qui espérait vivre uniquement, enfin en tout cas de fournir de l'article sans payer en fait pour les gens. Ça n'a pas fonctionné, on va pas revenir sur l'histoire de Rue 89 parce qu'on n'a pas le temps. Donc en 2016, vous quittez Rue 89 pour rejoindre un site alors dont le modèle de financement est très différent, qui s'appelle Les Jours, un journal en ligne uniquement financé par les abonnements, lancé par des anciens de Libé aussi. Donc là, pareil, même question que tout à l'heure, c'est un objectif de comment vous rentrez en contact avec Le Jour, parce que si j'ai bien suivi, vous étiez même la première personne, enfin journaliste salarié des Jours.
1: Oui, c'est ça, hormis les fondateurs et fondatrices qui ont monté la boîte ensemble. Ouais. Ouais, c'est ça. Comment je rentre en contact avec eux? Alors en fait, en 2015, je suis en congé sabbatique de Rue 89. J'ai décidé de faire autre chose pendant 6 mois, enfin de faire pas grand chose pendant 6 mois d'ailleurs, c'était très bien. Et à la fin de mon congé sabbatique se pose la question de est-ce que je vais retourner là-bas, est-ce que je vais changer de journal. Les Jours se montent en même temps et ben dans la presse ça se sait parce qu'il y a déjà des articles de presse qui parlent de ce futur site mais qui n'est pas encore lancé. Et puis je rencontre l'équipe, on discute ensemble, on se rend compte que le fonctionnement qu'ils envisagent, ça a l'air chouette et moi j'aimerais bien participer à ça. Et finalement vers la fin de l'année 2015, je décide de partir de Rue 89 et je continue à me rapprocher des Jours et je commence à bosser pour eux pour la version bêta du site, c'est-à-dire avant que ce soit en ligne pour faire des faux articles qui seront d'ailleurs je crois publié quand même en grande partie au moment où le site se lance en février 2016 et on prépare des articles. Alors à ce moment-là, je fais beaucoup d'articles sur l'antiterrorisme. On est pendant l'état d'urgence des attentats de 2015. Il y a les assignations à résidence dont certains de vos auditeurs auditrices se souviendront et puis je fais des articles là-dessus quoi. Voilà, et donc je rejoins progressivement l'équipe et dès qu'ils ont une visibilité économique suffisante pour salarier quelqu'un, je rejoins l'équipe vraiment.
0: Et le côté modèle de financement donc sur les abonnements, qui était encore à l'époque quand même un pari, hein, c'était pas certain. Oui. Ça faisait partie de l'attrait pour des Jours pour vous.
1: Oui, après c'était surtout la proposition éditoriale qui était l'attrait, c'est-à-dire que l'idée des Jours c'est d'écrire des séries du réel, de publier des séries d'articles sur une problématique, sur un thème ou depuis un endroit. Alors ça peut être dans les premières années, ça a été une collègue qui s'est installée dans une classe de collège par exemple pour raconter les années collège depuis une classe où elle revenait régulièrement. Moi pendant que j'y travaillais, à un moment j'ai fait un été aux urgences à l'hôpital public à Saint-Denis.
0: Ah c'est vrai?
1: Ouais, à de la Fontaine.
0: D'accord.
1: Où, en fait, l'idée, c'était d'avoir des personnages récurrents, de raconter des problèmes sociétaux en prenant comme point de départ un endroit. Et c'est ce qu'ils font toujours depuis. Hein. C'est toujours un site qui fonctionne en série et la rédaction continue à bosser comme ça.
0: Oui, d'ailleurs, il y a un terme, alors je sais pas si vous êtes capable de l'expliquer, le terme d'obsession. Ouais. Ouais, parce que c'est cette série d'articles, faut comprendre, c'est vraiment sur le long terme, article après article, semaine après article, et ça s'appelle les obsessions. Est-ce que vous savez pourquoi c'était choisi?
1: Oui, l'idée, c'est que chaque journaliste a ses propres obsessions.
0: D'accord.
1: Et qu'il faut les cultiver plutôt que de les réprimer. Et que, y a des journalistes qui adorent la musique, d'autres qui adorent l'économie, d'autres qui s'intéressent à un truc super précis de liberté publique, c'était un site qui se disait que si ça obsédait tant tel et tel journaliste, ça devait être des choses qui étaient communicables aux lecteurs et lectrices et qu'on devait pouvoir creuser ses obsessions plutôt que de se dire que c'était chiant d'en avoir.
0: D'accord. Je relaye un commentaire sur l'un des salons d'une auditrice qui s'appelle Coralie et qui dit « J'adorais Rue 89 ». Bon, elle n'explique pas pourquoi.
1: Merci Coralie.
0: Voilà. Mais en tout cas, elle pourrait nous mettre le message pour nous expliquer ce qui l'intéressait dans Rue 89. Donc effectivement, là, on sort un petit peu du rubriquage classique en presse où il faut remplir une case quelque part pour travailler sur le long terme. Et donc, vous, c'était quoi vos obsessions à l'époque ? Parce que là, une de vos obsessions, c'était pas plus la police justice, c'était aussi les magouilles financières, si j'ai bien suivi.
1: Oui, alors ça rejoignait un petit peu la police justice parce qu'il s'agissait quand même d'expliquer comment la police et la justice répondaient aux affaires de probité, aux affaires de corruption. Et ça m'avait quand même permis de rencontrer des services de police, d'aller en reportage avec.

0: avec des greffières du parquet national financier, enfin de faire un certain nombre de choses et de concevoir un outil qui s'appelait le magouillotron.
1: Alors justement, c'était...
0: Ah, c'est, vous voulez parler du magouillotron?
1: Bien sûr, il y a une logique dans mes... donc Fillon, vous allez consacrer effectivement pas mal d'articles, notamment sur le parquet national financier, pour expliquer son fonctionnement. Peut-être que vous pourrez d'ailleurs expliquer un certain nombre de choses. Peut-être pour... C'était quoi l'objectif? C'était permettre notamment au lectorat de comprendre pourquoi certaines affaires prennent du temps, comment ça se fait?
0: Oui, c'était et comment la justice travaille.
1: Comment la justice travaille.
0: Oui, et puis lesquels arrivent au bout, pour quelles raisons, qu'est-ce qui est complexe là-dedans. Et oui, pourquoi ça prend du temps. Effectivement, souvent, c'est des affaires qui sont internationales, etc. Ouais. Donc, il s'agissait de rendre ça accessible.
1: D'accord. Et donc, il y a le magouillotron que vous avez mis en place. Donc, c'était quoi le magouillotron?
0: Le magouillotron, c'était comme une infographie géante où on pouvait suivre le déroulement d'une affaire du début à la fin. Des affaires réelles, avec des exemples.
1: Balkany, Sarkozy et compagnie.
0: Ouais. Et puis on expliquait le point de départ, on expliquait ce qui s'était passé par la suite, et puis ça faisait comme un grand schéma. Alors ça correspond très très bien au modèle d'obsession qui était développé par Les Jours, c'est-à-dire pour avoir envie de faire un schéma géant là-dessus, il faut être un peu obsédé par le thème quand même. Il faut être un peu habité par cette histoire, parce que ça peut être rébarbatif, et il s'agissait de rendre ça intéressant.
1: Et au final, dans ce magouillotron, il y a eu combien de dossiers? Il y a eu une vingtaine, c'est ça?
0: Ouais, je crois, je m'en souviens plus très bien.
1: Je crois que c'était assez important. Il y a même eu un moment, parce que j'ai regardé un petit peu, il y a eu même un quiz. Découvrez lequel vous êtes, et peut-être que vous aurez une chance de finir d'être le juge Alphen, qui était à l'époque le... Alors, je sais pas si c'était le patron du parquet national financier.
0: Non,
1: je sais
0: plus
1: pas.
0: Déjà, mais oui, enfin, c'était
1: un des juges importants. Donc, en tout cas, si vous allez sur le site des jours, vous trouverez ces informations-là. Et donc, finalement, quand vous travaillez sur une enquête, vous faites que ça? Ou est-ce que vous faites d'autres articles à côté?
0: On avait un peu plusieurs séries en parallèle. À un moment, je faisais que les manifs contre la loi travail en 2016, par exemple, parce qu'on avait ouvert une série là-dessus. Et donc, j'y allais tous les jours, puis il y avait des manifs tout le temps, et puis il y avait tout le temps des trucs à raconter. Et c'est pareil, on essayait de suivre des personnages. Je me rappelle que j'avais suivi un médecin qui, dans ses loisirs, faisait le street medic, donc médecin de manifestation, un peu secouriste, et qui que j'allais voir régulièrement, et qui me racontait aussi... comment il intervenait en manif, donc c'était des personnages comme ça, ça pouvait être des manifestants, ça pouvait être différents acteurs de la manifestation qu'on suivait au long cours. Donc à ce moment-là, mars 2016, j'étais quasiment tout le temps en train de m'occuper de cette histoire-là, mais il y a des moments où on en menait plusieurs en parallèle. On avait aussi des séries qui étaient spécialement consacrées à des procès, qui peuvent durer 2, 3, 4 semaines. Par exemple, le procès des meurtriers de Clément Méric, ce jeune antifasciste qui avait été tué en 2013, je crois. Et donc son procès se déroulait quelques années plus tard, enfin le procès de ces meurtriers, et donc ça faisait une série à part entière, parce qu'on avait suivi le procès du début à la fin, et chaque jour il y avait un papier.
1: D'accord. Et donc finalement là, vous aviez, quelque part, vous étiez un peu, pas à l'apogée, mais en tout cas vous trouviez la matière à cette fouille que vous vouliez faire, cette enquête, avec du temps aussi.
0: Oui.
1: Ce qui est quand même assez rare dans le métier de journaliste, je suppose.
0: Oui, le temps c'est assez rare, et puis une forme de scénarisation aussi, c'est-à-dire qu'on prévoyait à l'avance où est-ce qu'on voulait aller, qui on allait interroger pour ça. Il y avait quand même une forme d'écriture qui était intéressante, parce que très pensée à l'avance et très réfléchie.
1: Et est-ce que justement dans cette rédaction, vous finissiez un article en vous disant tiens, je vais faire de façon à attirer la personne, à faire attendre le lectorat pour la prochaine, créer une sorte d'attente?
0: Comme un épisode de série, on essayait de le faire un peu.
1: D'accord.
0: Clairement, c'est un média qui s'est inspiré du succès des séries télé.
1: Oui, parce que c'est ça.
0: Il y a quand même un parallèle entre la façon de raconter et les séries télé, bien sûr.
1: Et le lectorat a accroché tout de suite? Je me souviens pas en termes de d'abonnement.
0: Oui, en tout cas, déjà le fait que ce soit des anciens de Libé qui les montaient, ils avaient un succès d'estime qui faisait que des lecteurs qui les connaissaient pouvaient s'intéresser au lancement d'un nouveau site. Il y avait cette promesse d'écrire en série qui était assez novatrice.
1: Ouais.
0: Donc oui, il y a eu quand même plusieurs milliers d'abonnés assez rapidement.
1: D'accord. Alors, je vois une question sur le salon web. Ah, alors Camille a travaillé pour des médias qui lui plaisent, des médias engagés. Est-ce une coïncidence heureuse, le fruit du hasard? Est-ce une condition sine qua non être journaliste? Donc il y a deux questions en fait, hein, dans l'une. Donc est-ce que le fait d'avoir travaillé pour des méga engagés, c'est une coïncidence heureuse, ou le fruit du hasard, ou une volonté
0: C'est toujours
1: Est-ce que les jours sont un média engagé en fait?
0: Bon, par les thématiques traitées, oui, peut dire ça. Après, moi je me considère pas comme une journaliste engagée particulièrement. C'est en fait le choix des sujets. Donne un aperçu de ce que je trouve important à traiter comme sujet d'intérêt public, mais je pense que je suis avant tout journaliste plus qu'engagée. Après, si j'avais pas pu travailler dans des endroits qui me plaisent et où j'ai l'impression de trouver ma place, peut-être que j'aurais changé de métier depuis le temps et que j'aurais fait autre chose. C'est ce que j'envisageais au tout début de ma carrière. Je savais pas si j'allais trouver du travail et je me disais je me donne 3-4 ans à essayer de trouver un endroit où je suis bien, et puis si j'y arrive pas, je fais autre chose, quoi.
1: Alors ce qui est marrant, c'est qu'on... Pendant la pause, Élise vous posait des questions et vous avez dit que le premier CDI que vous avez fait, enfin, le premier emploi, vous avez eu de la chance parce que vous étiez sur une cinquantaine de l'école de journalisme, vous étiez quasiment la seule à trouver tout de suite quelque chose.
0: À trouver un CDI.
1: À trouver un CDI. Ouais. Ah oui, un CDI,
0: ouais.
1: D'accord.
0: C'est vrai que c'est ce que je vous disais au début, mais le métier de journaliste est quand même de plus en plus précaire. Et la promesse de l'école de journalisme, c'était qu'on ait un contrat d'au moins 2-3 mois à la fin, ce que les écoles sont plus du tout en mesure de garantir aujourd'hui aux étudiants et étudiantes qui sortent d'ailleurs, parce que même un contrat de 2-3 mois un peu fixe, c'est pas très fréquent quand on débute sa carrière.
1: Ouais, j'imagine, ouais. Donc vous êtes toujours, et puis il y a peut-être un moment que vous avez, alors je sais pas comment vous l'avez vécu, en 2019, alors je sais pas comment ça se passe si vous avez reçu un courrier, un mail, un appel téléphonique, mais vous recevez le prix éthique remis par l'association Anticor, donc l'association anticorruption très célèbre qui a révélé pas mal d'affaires et qui a surtout porté plainte sur pas mal d'affaires. Et donc je lis dans la remise de ce prix éthique remis par l'association Anticor, donc c'est pour ses saines obsessions, série publiée sur lesjours.fr sur les affaires judiciaires et la mise en place du magouille au tronc. Elle rappelle avec pertinence les enjeux financiers des principales affaires et dénonce les lenteurs de la justice. Alors justement, comme je suis un peu curieux, comment vous avez été informé, quelle a été votre réaction de tout d'un coup sur ce prix éthique, sachant que dans les récipiendaires précédents, il y avait des gens très connus, comme par exemple Fabrice Arfi de Mediapart.
0: Bon, après, les prix éthiques d'Anticor, c'est tous les ans, hein, donc il faut qu'ils trouvent chaque année des nouvelles personnes.
1: Certes, mais ça aurait pu être quelqu'un d'autre.
0: Mais je me souviens plus comment j'ai appris, je crois que j'ai reçu un mail, j'étais contente, et je suis allée à la cérémonie de remise des prix, et j'ai même dû faire un discours. Mais oui, c'était...
1: Est-ce que vous l'avez pris comme une reconnaissance par votre travail?
0: Oui, c'est flatteur, et puis c'était bien pour les jours aussi, parce que c'était pas lancé depuis très longtemps, on avait besoin aussi de visibilité, donc toute récompense de notre travail, toute invitation dans un média pour parler de ce qu'on faisait était quand même super appréciée collectivement, parce qu'on avait besoin aussi de soutien public dans le sens de faire connaître notre travail au plus de monde possible, et donc c'était une bonne manière de le faire, parce que les adhérents d'Anticor sont des personnes qui lisent la presse, qui peuvent s'intéresser, et qui connaissaient pas forcément tous les jours, et le fait d'avoir ce prix aidait aussi à parler de ce travail-là.
1: D'accord. Vous restez au jour jusqu'en 2020, pour aller chez Mediapart. Donc est-ce que le Mediapart, c'est le Graal pour un journaliste d'investigation, ou simplement c'est l'envie de changer? Comment ça se passe en fait?
0: C'est quand même un super endroit où travailler. Là, ça fait 6 ans que j'y suis, j'ai jamais passé autant de temps dans
1: effectivement, je l'avais noté. C'est effectivement 6 ans, c'est plus longtemps que vous avez passé. C'était un objectif d'aller chez Mediapart?
0: J'y pensais, mais je savais même pas si je pourrais le faire un jour. Enfin, Mediapart, je pense que c'est quand même une rédac qui fait rêver beaucoup de journalistes, d'étudiants et de journalistes en poste. C'est un collectif qui est très fort. Qui a révélé, bien avant mon arrivée, qui a révélé des affaires. Parmi les plus grosses de ces dernières années. Et en fait, on s'en rend pas compte quand on n'y travaille pas, mais c'est quand je vous dis c'est un collectif qui est fort, c'est que on a des collègues qui sont solidaires, qui tirent tous dans le même sens, qui pensent vraiment à l'intérêt public, qui ont une rigueur dans le travail qui est impressionnante. Donc c'est génial de travailler là-bas et d'être avec eux tout le temps.
1: Et le choix de la thématique police-justice, c'est vous qui l'avez choisi, ou c'est Mediapart qui vous a dit c'est ton obsession, continue?
0: Non, au début, je suis venu pour faire un remplacement, donc je travaillais sur les discriminations. Et puis, j'avais déjà fait beaucoup de police-justice avant, donc par des changements de poste de plusieurs personnes en interne, on s'est tous un peu décalés, et puis au bout d'un moment, je suis revenu à travailler sur la police. Mais au début, c'est pas exactement pour ça que j'y suis allé. Après, moi, c'était mon goût aussi de continuer à travailler sur ces sujets. Alors, on pourrait se dire, au bout de 15 ans, elle peut peut-être penser à autre chose, mais on fait quand même des incursions dans d'autres domaines régulièrement, mais c'est vrai que c'est toujours ce qui m'intéresse le plus.
1: Et quelles sont vos relations avec la ministère de la Justice, le ministère de l'Intérieur, avec les policiers?
0: C'est très variable. Alors, bon, déjà, quand on fait des articles qui consistent à raconter un procès, on n'a pas forcément de rapport avec l'institution en elle-même. On est journaliste, on peut aller assister à un procès dans le public et le raconter à la fin de la journée. Donc pour ça, il n'y a pas forcément besoin de discuter avec le ministère. On est, comme dans beaucoup d'autres domaines, on est amené de plus en plus souvent à parler avec des services de communication, des personnes qui sont chargées de la presse, dont c'est le métier, qui pour partie sont là pour faciliter le travail des journalistes, pour partie pour bloquer les journalistes et empêcher qu'ils aient accès aux interlocuteurs directement concernés par les problématiques. Donc c'est très variable. Ensuite, comme on fait de l'enquête une bonne partie de l'année, finalement on contourne aussi ces acteurs institutionnels puisqu'on a des sources, et que ces sources, c'est des professionnels, c'est des policiers, des avocats, des magistrats, des professionnels de la justice, de la police, ou des personnes mises en cause dans des affaires, témoins, victimes, qu'importe. En fait, on est aussi journaliste pour parler à tout le monde. Donc quand des informations nous arrivent ou quand on va en solliciter, on n'est pas amené seulement à parler avec des ministères ou avec des responsables de services de communication, heureusement.
1: Et ces sources, je suppose qu'elles accordent une grande finalement confiance à Mediapart par l'expérience de Mediapart, par rapport à d'autres peut-être journalistes, en se disant, si Camille Polony de Mediapart m'appelle, je peux avoir confiance si je lui dis que mon nom ne doit pas sortir ou autre.
0: Oui, je pense qu'il y a un préjugé favorable dans ce sens-là, de confiance. Après, c'est aussi... c'est-à-dire que c'est pas vraiment le ou la journaliste de Mediapart qui crée ça, c'est aussi le titre. C'est que nous, en étant journaliste à Mediapart, on n'a pas un mérite qui serait individuel à récolter des infos. On bénéficie de tout le réseau du journal, on bénéficie de l'aide que peuvent nous apporter des collègues à certains moments sur certains papiers. On bénéficie aussi d'une forte volonté de travailler à plusieurs sur plein de thématiques qui nous aident, parce que le réseau de l'un, le réseau de l'autre, mis bout à bout, ça commence à faire pas mal de gens à appeler, de sources possibles et de compétences aussi sur des domaines très pointus. Aujourd'hui, ce qu'on disait tout à l'heure, j'ai fait un article sur un policier municipal qui a tenu des propos racistes, bref, à Carcassonne. Ça mélange les thématiques Rassemblement National et police. En fait, on s'est mis à deux parce que mon collègue traite de l'extrême droite au quotidien, moi je traite de la police au quotidien. D'accord. Et mis bout à bout, on va plus vite et on est plus efficace à deux que si on était chacun dans notre coin.
1: Et la rédaction, elle fonctionne comment en fait? Est-ce qu'il y a une réunion de rédaction hebdomadaire, quotidienne? Comment ça se passe?
0: Tous les matins, il y a une réunion de ce qu'on appelle la conférence de rédaction. Donc, dans tous les journaux, quasiment, on appelle ça comme ça. C'est la réunion du menu du jour, on va dire. C'est toute la rédaction, mais aussi toute l'entreprise est conviée à cette réunion. Donc, d'accord, des gens qui ne sont pas journalistes, tous nos collègues qui travaillent dans d'autres services que la rédaction peuvent venir aussi assister, prendre la parole. Ouais.
1: Okay.
0: J'allais dire, les gens qui sont... à l'accueil, qui sont développeurs informatiques. En fait, tout le monde peut venir assister à la conférence de rédaction, donner des idées s'il en a et commenter les propositions des uns et des autres s'il a envie. Et ensuite, on a des réunions par service. Moi, je travaille pour le service enquête du journal, donc on a une réunion hebdomadaire entre nous, entre une dizaine de personnes du service, pour rentrer un peu plus dans les détails des enquêtes qu'on lance ou qu'on a presque fini et dont on a envie de discuter avec les autres.
1: D'accord. Et vous avez des objectifs de publication d'articles, ou en fait ça dépend de l'actualité, sur quoi vous travaillez.
0: Ça dépend de l'actualité et des enquêtes à long terme et un arbitrage permanent entre les deux.
1: Et en termes d'horaire d'ailleurs, c'est parce que l'actualité elle a tout le temps finalement.
0: Oui, mais nous non, parce qu'on dort la nuit.
1: C'est ça ma question. Est-ce que vous dormez la nuit?
0: Oui, bien sûr. Oui, on a des horaires normaux. Alors après, ça peut se décaler par moment. Quand on assiste à un procès, c'est pas rare de finir son article à minuit ou 1h du matin. Mais moi, tant qu'on ne me demande pas de me lever le lendemain matin, ça va. Hein. C'est quand même... on n'est pas à la mine.
1: Il y a une question sur la chat, mais je la comprends pas. Comme c'est Julie, je pense qu'il l'a mise.
2: Oui, je voulais savoir si les réunions le matin, c'était en présentiel.
1: D'accord.
0: Ah oui. Alors... Oui, c'est au journal, mais on a un grand écran comme dans un film d'anticipation dans lequel les gens en visio peuvent s'exprimer depuis l'endroit où ils sont. Donc des fois, ça fait vraiment classe parce qu'il y a des gens chez eux et puis il y a des journalistes qui sont en reportage. Aujourd'hui, il y avait un journaliste qui était en Suède et qui nous parlait depuis la Suède avec son casque sur les oreilles et tout. Ça fait vraiment comme dans un film, quoi.
1: Et afin de travailler sur ces sujets-là, qui vous révélez franchement des dysfonctionnements plus ou moins graves quand même, est-ce que ça a changé, comment ça a changé votre vision à la fois de la police, des politiques, en bien, en mal ou pas du tout? Est-ce que par exemple vous dites la police on peut lui faire confiance, les politiques on peut leur faire confiance? Quelle est votre relation aujourd'hui après avoir travaillé autant sur des dysfonctionnements quand même, hein?
0: Bah, j'essaye d'éviter de réfléchir comme ça parce que... Ouais. Le rôle du journaliste dans une démocratie, c'est de pointer des dysfonctionnements. On n'est pas là pour dire que tout se passe bien et que l'opération de communication...
1: Il y a des journalistes qui font que relater des événements positifs, quoi, on va dire.
0: Ça peut, ou alors raconter... Enfin, il y a plein de manières de s'y prendre. Il y a plein de manières de faire du journalisme, mais c'est pas pour dire que nous, on fait bien et que les autres font pas bien. C'est plus que... Évidemment qu'on est là pour souligner ce qui peut être de la contradiction entre un discours public et des actes, ce qui peut être affirmé comme une politique publique, mais les moyens mis derrière sont pas suffisants. Enfin, je pense que ça fait partie de notre rôle de quatrième pouvoir, ou d'être un peu les contradicteurs du discours politique et du discours de communication surtout, et de mettre un petit grain de sable dans cette machine-là pour expliquer que non, la communication politique ne suffit pas à expliquer la réalité, et qu'il y a des contradictions, il y a des mensonges, il y a des choses à dévoiler. Et donc j'essaye de pas être blasé par rapport à ça et de pas être cynique non plus.
1: Pas déprimé non plus, parce que finalement quand on...
0: Non, ça va.
1: Non, ça va, parce que quand, par exemple, quand vous traitez de la police de Saint-Denis, en général, c'est pour leur dinguerie.
0: Récemment, oui.
1: Bah, plusieurs fois, quand même.
0: Si j'en traite, c'est qu'il y a un problème. Souvent,
1: voilà, c'est ça, mais il y en a quand même beaucoup. Donc,
0: là, il y en a eu quelques-uns, ouais. Mais bon, après, non, c'est pas déprimant. Je veux dire, effectivement, vous parlez de l'article où les policiers de Saint-Denis ont mis le feu à leur propre commissariat en faisant un peu de départ.
1: Voilà.
0: Bon, ça, par exemple, c'est vrai que, je veux dire, c'est un dysfonctionnement, c'est évident, mais franchement, c'est un peu rigolo aussi, quoi.
1: Après, vous avez fait d'autres articles sur d'autres discussions beaucoup plus graves de la police de Saint-Denis. Je précise que j'habite Saint-Denis, donc c'est peut-être pour ça aussi que je suis attaché à ça. Enfin, attaché, en tout cas, que j'ai plus suivi ça. Qu'est-ce qui vous plaît le plus dans votre métier de journaliste, en fait? C'est quoi? C'est d'écrire? C'est de rencontrer des gens? C'est d'enquêter? C'est de lever des lièvres? Qu'est-ce qui vous plaît le plus?
0: Je pense que ça évolue au fil de la vie. Et c'est que moi, ce qui m'avait vraiment plu au début, c'était l'idée que j'allais rencontrer des gens différents tout le temps et qu'on pouvait passer de tous les côtés de la barrière. Ce que j'adore, c'est que dans une affaire judiciaire, par exemple, on peut parler aux mises en cause, on peut parler aux témoins, on peut parler aux victimes, on peut parler à leurs avocats. En fait, il y a un côté où on passe des barrières que les protagonistes eux-mêmes ne peuvent pas passer parce que leur fonction leur impose de rester dans un domaine, et nous on rencontre tout le temps des nouvelles personnes et on peut passer ces frontières là donc ça c'est super, et c'est encore quelque chose que j'aime bien. Après maintenant je trouve que j'ai peut-être plus de goût à trouver des informations qui n'étaient pas immédiatement disponibles. Mais aussi parce que peut-être en vieillissant, on se perfectionne un peu là-dessus. J'aime bien réussir à convaincre des gens de parler alors qu'au départ ils n'avaient pas très envie. J'aime bien quand j'ai l'impression d'avoir un peu toutes les pièces du puzzle et qu'au début on a une petite bribe de piste et puis on arrive à la vérifier et puis on arrive à trouver des témoins de quelque chose, et puis comme le réseau de sources, quand on travaille depuis quelques années, il est un peu plus étoffé, on se dit mais je vais appeler telle personne et peut-être qu'elle pourra m'aider, et puis la personne elle nous donne un tout petit élément supplémentaire et ça se construit au bout d'un moment pour faire un papier qui n'est pas paru ailleurs et qui raconte quelque chose de... qui n'était pas encore public, en fait, rendre public quelque chose qui ne l'était pas. Je crois que c'est ça que je préfère aujourd'hui. C'est pas tant une histoire d'écriture ou d'émerveillement de rencontrer des gens en permanence, parce que des fois c'est fatigant aussi. Mais c'est l'idée qu'on met dans le domaine public des informations qui sont utiles à connaître pour les lecteurs et lectrices, et que si on n'était pas là, ils pourraient pas le savoir. C'est ça le petit plaisir d'être journaliste.
1: D'accord. Et qu'est-ce qui vous a surpris négativement par rapport à vos attentes? Parce que forcément, quand on commence un métier, une activité, on a des attentes, on a des préjugés, ou on s'imagine des choses. Est-ce qu'il y a des choses qui, dans le métier de journaliste, ou dans les rédactions dans lesquelles vous êtes passé, il y a des choses qui vous sont surprises négativement, qui vous ont déçu?
0: Ouais. J'allais dire, c'est un peu déçu de moi-même, mais c'est que, en fait, on se rend compte qu'on on s'habitue vite à certaines situations et à son confort. Et c'est difficile, au bout de plusieurs années de travail, mais je pense que c'est pareil dans plein de métiers, c'est difficile de se remettre en question en se disant bah oui, c'est vrai, aujourd'hui, je vous le dis, hein, j'ai 40 ans, des fois, j'ai la flemme d'aller demander aux gens dans une manif pourquoi ils sont dans la manif et qu'ils m'expliquent qu'est-ce qui les a fait venir aujourd'hui et pourquoi c'est important d'être là et de se mobiliser. Bah oui, des fois, ça, je trouve que c'est répétitif et même si c'est important d'en rendre compte, bah, je vais peut-être laisser d'autres volontaires le faire et parce que moi j'ai l'impression de faire toujours le même papier si je fais ça alors que j'aurais espéré que toute ma vie je sois contente d'aller dans la rue, d'être dehors, de rencontrer des gens et de leur demander leur avis sur les trucs quoi. Et en fait c'est pas si simple, je trouve qu'au bout d'un moment il faut se... pour que ça reste intéressant, il faut avoir des nouveaux horizons, des nouveaux défis. Et par exemple, ben, quand on est à l'école de journalisme, on rêve tout le temps d'aller en reportage. Ouais. Parce que on veut tout le temps découvrir des nouvelles choses et aller dehors. Et en fait, au bout d'un moment, moi, je me satisfais plus aujourd'hui d'une enquête que j'ai l'impression de bien finaliser, bien réussir, que d'un reportage où je suis allé dehors. Voilà.
1: D'accord. Et là, vous êtes à Mediapart. Je disais, tout là, c'est un peu le sommet du journal aujourd'hui d'enquête, de sérieux, enfin, en tout cas, de mon point de vue. Vous y êtes donc depuis 6 ans. C'est votre plus grosse expérience professionnelle. Est-ce que déjà, vous pensez à la suite ou pas du tout?
0: La suite, elle sera à Mediapart. Hein. Pour l'instant, je n'ai pas d'autre horizon. Ouais. Vraiment, c'est un endroit qui est idéal pour être journaliste aujourd'hui, ouais.
1: D'accord, vraiment, vous êtes à... Vous êtes combien de journalistes d'ailleurs à Mediapart en fait?
0: On est entre 60 et 70, je crois.
1: D'accord.
0: On est 150 salariés à peu près.
1: D'accord, 150, c'est ma question. Et on rappelle.
0: Salariés,
1: oui. Ouais, ouais. Et donc entièrement financé par les abonnements, en fait.
0: Oui, c'est ça.
1: Voilà. Donc c'est important de le rappeler, parce que en fait, le défi qu'il y a quelques années, on disait ils arriveront jamais à financer quelque chose en faisant payer alors que tout est disponible gratuitement, finalement ça fonctionne. Et il n'y a pas que Mediapart, il y a les jours aussi qui fonctionnent, il y en a d'autres. Et ça, voilà. Et c'est aussi un beau cadeau de Noël, par exemple, si on veut offrir un cadeau de Noël à des gens qu'on aime bien, leur offrir un petit abonnement à Mediapart qui sera sans doute très utile en plus en 2027 pour le décryptage de l'actualité et les révélations. Je regarde l'heure. Ah, il est déjà 20. Il reste pas beaucoup de temps. Peut-être rapidement, parce que j'ai zappé ce sujet tout à l'heure, mais il est quand même, je trouve, intéressant parce que vous êtes une personne très dangereuse.
0: Ah oui?
1: Bah oui, en tout cas selon le renseignement militaire il y a quelques années. Oui. Parce qu'en 2011, en 2011 vous travaillez à l'époque à Rue 89, vous demandez à la CNIL donc la Commission nationale de l'informatique et des libertés de vous transmettre tous les fichiers de police et les renseignements vous concernant. En première question, pourquoi vous avez fait ça et qu'est-ce qui s'est passé?
0: Alors c'est une histoire qui est très compliquée, mais on va essayer de la faire simple.
1: Moi je suis désolé.
0: C'était une expérience d'exercice d'un droit, c'est-à-dire que j'avais vu à l'époque dans un rapport public quelconque que en fait tout citoyen avait le droit de demander le contenu des fichiers de police qui le concernent via la CNIL dont vous parlez. Et donc je me suis dit il se passe quoi si on le fait quoi. Enfin au départ c'est aussi bête que ça et je le fais. Et donc je m'aperçois que c'est beaucoup plus compliqué que ça parce que il y a certaines choses auxquelles on peut avoir accès facilement. Par exemple, je pense que tout le monde connaît sans savoir qu'on le connaît, mais le TAJ, c'est-à-dire le fichier de police le plus fréquent, dès qu'on rentre dans un commissariat pour déposer une plainte ou qu'on est mis en cause et qu'on est en garde à vue, on est marqué dans ce fichier comme victime ou comme auteur. Donc il y a vraiment des millions de personnes qui sont dedans, mais c'est normal parce qu'elles sont passées par un commissariat pour une raison ou l'inverse au cours de leur vie. Ça c'est facile de l'obtenir parce que les gens qui vont exercer certains métiers ont besoin de faire rectifier s'il y a des erreurs ou de faire effacer leurs tâches, donc c'est un document qui est facile à obtenir. Et il y en a d'autres qui sont très très compliqués à obtenir. C'est les fichiers de renseignement.
1: Alors le TAJ, je vais préciser, c'est le traitement d'antécédents judiciaires.
0: C'est ça.
1: Et je remercie Julie de m'avoir mis l'information.
0: C'est ça. Et il y a d'autres fichiers qui sont beaucoup plus compliqués à obtenir parce qu'ils relèvent du secret défense, parce que c'est des fichiers de renseignement, etc. Et la démonstration que j'ai voulu faire en exerçant ce droit d'accès, elle a tourné vraiment à l'absurde au sens où les fichiers de renseignement, on ne peut jamais les obtenir, on ne peut jamais savoir ce qu'il y a dedans.
1: On ne peut jamais être certain de toute façon de ce qu'on nous envoie.
0: Et c'est surtout qu'on nous envoie pas le contenu en fait.
1: Oui, pas le contenu, c'est ça.
0: Pas possible de l'avoir.
1: Et donc en fait, mais ceci dit, vous allez donc vous rendre compte quand même que le renseignement militaire a des informations sur vous, mais vous ne savez pas lesquelles.
0: Oui, c'est ça. En fait, vu qu'on n'a pas le droit de savoir ce qu'il y a dedans parce que c'est secret défense, c'est des magistrats qui vérifient pour nous, et en l'occurrence des magistrats du Conseil d'État qui sont habilités à regarder dans ces fichiers avec le service qui gère le fichier, et qui ont conclu que dans mon cas il y avait une illégalité dont on connaît pas la teneur, qui était qu'il y avait des informations dans ce fichier de la direction du renseignement militaire qui étaient illégales sur mon compte. Mais pour autant, alors maintenant j'ai une petite idée de ce que c'est, et en fait je pense que c'est juste des articles que j'ai écrits et qui étaient répertoriés là alors qu'ils n'auraient pas dû y être parce que c'est illégal. Mais sur le moment, en fait, ça ouvre la porte à toutes les interprétations, c'est-à-dire est-ce que mes sources ont été fichées ?
1: Oui, c'est ça.
0: Est-ce qu'elles ont été mises en danger par par ce fichage ? Est-ce que moi j'étais surveillé pour une raison ou une autre ? Alors franchement, par le renseignement militaire, je pense que c'est pas possible parce que je travaille jamais sur l'armée, enfin il n'y a pas tellement de cohérence. Mais donc l'idée était de montrer comment ça marche, et puis finalement ça a tourné que en essayant de montrer comment ça marche, je me suis aperçu qu'il y avait quelque chose d'illégal qui me concernait, même si j'ai jamais pu en connaître la teneur exacte.
1: Donc finalement le Conseil d'État a dit il y avait des choses illégales,
0: il faut les effacer,
1: voilà. Mais sans vous dire ce que c'était,
0: c'est
1: parce
0: ça.
1: Que c'était vous n'avez pas l'autorisation
0: de me les communiquer à moi directement.
1: Ça a duré combien de temps cette histoire pour obtenir
0: des années. J'ai commencé en 2011 et la décision du Conseil d'État elle date de 2017.
1: D'accord. Alors en régie on nous demande c'est quoi les fichiers de renseignement.
0: Les fichiers de renseignement, c'est, je pense que tout le monde connaît la DGSI, donc c'est le service de renseignement intérieur français qui surveille les djihadistes, les radicalismes politiques d'extrême gauche, d'extrême droite, les mouvements contestataires de tout poil, et qui œuvrent pour la sécurité collective. Et donc, ils ont des fichiers dans lesquels ils peuvent répertorier des informations sur des personnes précises. Et c'est ça, un fichier de renseignement.
1: D'accord, ça répond à la question. Ok, parfait. Alors il reste juste quelques minutes. J'avais envie de vous poser une question, pas indiscrète, mais en fait vous êtes très discret. Alors ce qui est normal. Hein. Quand j'ai préparé la mission, je me suis rendu compte, il n'y avait pas beaucoup d'informations en dehors de votre métier, et c'est un peu normal. Mais en même temps, l'émission c'est pour aussi en savoir plus sur la personne. Donc, je me suis dit. Est-ce que vous accepteriez de partager avec nous une chose qui est en dehors de votre métier, mais ça peut être, je sais pas, une passion, un engagement, quoi, juste une chose.
0: Mm-hmm. Ouais. À tout court, carrément, ouais, juste,
1: ouais,
0: une chose.
1: Juste une chose.
0: J'ai envie d'inventer un truc de ouf.
1: Alors vous pouvez inventer, ouais. vous pouvez faire mytho.
0: Ouais. En fait, je fais du mime en dehors, un truc.
1: Ou vous pouvez ne pas répondre, évidemment.
0: Ouais. Je fais de la course à pied, beaucoup, depuis 3 ans. J'en suis extrêmement fier, donc ça, je peux le partager vraiment à tout le monde.
1: Sur quelle distance ?
0: 10 km.
1: 10 km,
0: mais je
1: ne
0: fais pas
1: moi.
0: De course avec des gens.
1: Ah d'accord.
0: Non, je déteste ça.
1: Vous détestez ça ?
0: Ouais. Je cours toute seule avec des écouteurs dans les oreilles 2-3 fois par semaine.
1: D'accord.
0: Voilà.
1: Et dans vos oreilles, c'est quoi ? C'est des podcasts, de la musique ?
0: De la musique.
1: De la musique ? D'accord, ok, de la course à pied.
0: Voilà, ça c'est partagé.
1: Ça c'est partagé. Ouais. Et ma deuxième question, mais je ne sais pas s'il y a une vraie réponse. Sur vos réseaux sociaux, vous avez une photo de profil.
0: Oui.
1: Qui est Margaret Thatcher.
0: Oui.
1: Alors pour les plus jeunes, Margaret Thatcher, ancienne première ministre de la Grande-Bretagne, très ultra-libérale, à laquelle Renaud a consacré d'ailleurs une chanson. Et je me suis toujours demandé, mais pourquoi cette photo ?
0: Oui,
1: est-ce qu'il y a une raison particulière ?
0: Je pense que ça me faisait marrer, mais je dois dire que je sais plus pourquoi. Et c'était à une époque où je voulais pas vraiment montrer ma tête sur Internet. Mmh. Ensuite, quand on est journaliste, on s'aperçoit qu'on est un peu obligé parce qu'on finit par passer à la télé ou dans un débat filmé ou qu'il faut une photo sur le site pour notre fiche auteur de journaliste, et donc on finit par montrer sa tête sur Internet. Mais je me souviens qu'il y avait une conjonction entre, puisque je peux pas montrer ma tête, je vais mettre la tête d'un personnage qui va paraître décalé, et c'est Margaret Thatcher. Mais on m'a déjà dit, en me rencontrant en vrai, c'est marrant, tu ressembles pas à Margaret Thatcher. Mais je sais pas ce à quoi les gens s'attendaient exactement, mais... Voilà.
1: C'est vraiment très drôle. Dommage qu'on n'ait pas filmé, mais on fait de la radio. Voilà. Bon, j'ai ma réponse, que c'est vrai que... J'ai toujours posé la question, je me suis dit, est-ce que c'est une fan cachée de Margaret Thatcher ?
0: Ça, j'aurais pu faire une révélation ce soir, ouais.
1: Ah bah oui, c'est le moment. En tout cas, c'est pas fini, parce qu'il reste notamment les deux questions finales. Je sais pas si je pose les deux ou une seule. Je sais pas si sur la deuxième vous avez trouvé une réponse.
0: Moi, j'ai vraiment pas trouvé de réponse sur
1: la deuxième. Sera que...
0: Les questions sont données à l'avance dans cette émission.
1: Alors, exactement, c'est les deux questions. Alors, je vais juste donner un petit peu les coulisses. Il y a les deux questions finales, on les donne à l'avance pour que les personnes soit disent je vais y répondre ou pas répondre, et surtout préparent éventuellement leur réponse. Mais ce sont les deux seules posées effectivement à l'avance.
0: J'ai accepté de répondre à la première.
1: Voilà, à la première, mais pas à la deuxième. Donc la deuxième, vous ne saurez pas ce que c'est, sauf si vous êtes auditrice et auditeur fidèle, vous savez, ou si vous nous retrouvez la semaine prochaine. Ceci dit, il est quelle heure? Ah oui, 23h quand même, 24. Est-ce qu'il y a un sujet que vous vouliez aborder, qu'on n'a pas encore abordé? Est-ce que Julie, Élise ou Loïc ont une question? Ou sur les salons web, là, parce que je vois les gens qui écoutent, notamment Élise, vas-y.
2: Eh bien, une petite question. Je me pose la question de la fabrication d'un article. Par exemple, celui que vous avez publié aujourd'hui, il a mis combien de temps à être fabriqué?
0: Alors, celui-là, c'était un article rapide parce qu'il a été fabriqué entre 7h30 du matin et 19h30.
2: Ah oui, donc et ça recouvre tout le travail nécessaire à cet article.
0: Oui, après on s'appuie quand même sur des révélations faites par un autre journal, qu'on a vérifié par d'autres moyens, qu'on a demandé à plusieurs personnes de commenter pour pouvoir rentrer un peu plus dans le détail. Mais oui, au final, c'est un article qui met une douzaine d'heures à faire à deux.
2: D'accord, et la partie purement rédactionnelle,
0: c'est dur à dire, mais je pense que c'est de l'ordre de peut-être 3 heures.
2: D'accord. Ok.
0: De rédaction.
2: Intéressant.
1: Mais là, je suppose en plus qu'il y avait une question d'urgence, entre guillemets, parce que c'était une actu chaude.
0: Oui, c'était une actu.
1: C'est
0: Midi
1: Libre, je crois, qui a révélé.
0: Midi Libre qui a révélé les images, ouais.
1: Voilà. Et même,
0: l'histoire, d'ailleurs.
1: Et même l'histoire, voilà, c'est ça.
0: On parle des images, mais ils ont fait un article avec qui raconte déjà quasiment tout.
1: Et donc, effectivement, vous pouvez voir les images, effectivement, sur Internet. Donc, il y a une question d'urgence d'être dans le timing.
0: Oui, quand même. On n'allait pas le faire dans 3 jours.
1: Voilà. Mais par contre, je pose la même question sur l'article que vous avez fait. Donc, alors, c'est mon obsession. On va faire croire que c'est mon obsession, les flics de Saint-Denis. Mais donc, sur les flics de Saint-Denis qui ont fait une fête et qui ont fait mille feux à leur toit, ça a pris combien de temps, ça?
0: Ça a pris 2 ou 3 jours en pointillé. D'accord. Je dirais. Ouais.
1: Ok, d'accord. Ah, just in time pour la question finale, la seule qu'on va poser, donc préparez-vous, Camille. Hein.
0: Prête.
1: Vous êtes prête? Est-ce que vous avez envie de partager quelque chose qui vous a émerveillé ou fait du bien dernièrement?
0: Et oui, Frédéric, cette question étant préparée, j'ai évidemment quelque chose à dire. J'ai vu un film qui s'appelle Un grand raccourci, et qui est super. C'est un film français à tout petit budget, puisqu'il a coûté à peine 200 000 euros, qui est vraiment très petit pour un film long métrage de cinéma, qui est sorti il y a 2 semaines à peu près, qui raconte l'histoire de jeunes garçons et filles d'une vingtaine d'années dans les Côtes d'Armor, les garçons essayant de se lancer dans une entreprise de dératisation et les filles dans le concours de Miss Côtes d'Armor. C'est très drôle, et c'est vraiment l'inverse des films de Parisiens prétentieux qui racontent la campagne. C'est super.
1: Et ça s'appelle C'est magnifique.
0: Un grand raccourci. C'est magnifique.
1: Pourquoi j'ai dit c'est magnifique?
0: Un grand raccourci.
1: Et c'est encore en salle.
0: Oui.
1: Ok. Eh ben super. Merci Camille Polony pour cette confiance et le temps accordé. Merci également à vous, auditrices et auditeurs, d'avoir été avec nous pour cet échange. Nous espérons que cette émission vous a touché, inspiré, convaincu. Si c'est le cas, vous pouvez la faire vivre en parlant et en la partageant avec au moins une personne que vous aimez ou quand même que vous n'aimez pas, si vous voulez. N'hésitez pas à poser toute question, toute suggestion, et notamment pour nous suggérer des personnes à inviter, l'occasion de mettre en avant un parcours, des engagements, des passions. 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Ce mercredi, juste après Chemin de Traverse, à 23h30, une émission inédite de nos camarades de Minuit Décousu, une émission de la radio lyonnaise Radio Canu. Alors, nos camarades font également leur rentrée et l'émission reviendra sur les deux derniers mois qui se sont écoulés à Lyon entre une mobilisation contre les logements bouilloires, la loi permis de tuer, la Coupe du Monde depuis le quartier, du rififi chez les nazis et une éclipse presque quasi totale. Prochain rendez-vous pour Chemin de Traverse mercredi 16 septembre, nouvel horaire à 21h, donc à mercredi prochain. Salut et solidarité.

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2: Bonjour. Voilà pour ce nouveau numéro de Un coin quelque part. Je suis avec Annie Pour et Paul Lacoste. Je ne sais pas si j'ai besoin de vous les présenter encore parce que y a plusieurs émissions dans Un coin quelque part qui sont avec eux. Et donc là, je leur ai demandé si on pouvait faire un petit point d'actualité sur leurs sujets respectifs, que sont donc pour Paul tout ce qui concerne l'habitat léger, réversible, éphémère, mobile. Et pour Annie, eh bien le droit au logement au sens générique et large du terme, ainsi que tous les travaux de la coalition européenne pour un droit au logement et à la ville. Voilà toutes les questions sur lesquelles ils ont pu ces derniers temps réfléchir et regarder ce qui se passait socialement. Et donc, d'abord, on a commencé par secouer que nous sommes par les incidences de l'organisation des Jeux Olympiques et Paralympiques parisiens sur les personnes, les habitats et l'accès à des logements. Enfin, on a commencé par ça.
3: Et dans la rue, les tentes ont disparu.
2: Dans la rue, les tentes ont disparu.
3: Préfet,
2: oui, bien sûr.
3: Le préfet a demandé le démontage.
4: Oui, tu suffis d'aller prendre les quais. Tu vas aller regarder sous les quais et tu vas aller voir certains ponts.
2: Oui, ou le long du périph, tu vas regarder.
3: Ah oui, parce que là, c'est la grosse gageure. Là. Pour cet été, l'été qui vient, là, ils vont faire des camps de vacances pour les migrants. Qui campe.
2: On va appeler ça comme ça, camp de vacances.
3: Camp de vacances.
2: Oui, camp de vacances.
3: Ils vont acquisitionner des casernes. Des casernes. Ils vont installer des piscines.
4: Les anciens aéroports militaires.
3: Ouais, je sais pas ce
2: qu'il y a. En fait, il va y avoir plusieurs...
3: À mon avis, vu la dérive...
2: Mais concernant les déplacements de migrants et des populations dans la rue, oui, ça va être quelque chose. Mais ça va commencer là.
3: Ça va
2: commencer là maintenant, petit à petit, fermer les yeux, ouvrir des centres d'hébergement ou des choses, des casernes, comme tu dis.
4: De toute façon, les contrats, si tu veux, les contrats avec les hôtels, les hôtels ont été fermés. Oui. Puisque de toute façon, le problème qui s'est posé, c'est que les hôtels, ils ne sont pas cool. Depuis 3 ans, ils ont dit, nous, notre contrat s'arrête à telle date.
2: Absolument. Parce que là,
4: donc, si tu veux, au mois de février-mars, notre contrat est arrêté. Voilà. Donc, il n'y a aucune raison, c'est des contrats, c'est des hôtels de tourisme. Donc, ils ont été sauvés pendant le Covid. Parce que c'est des phénomènes à temps retard. Tu as pendant le Covid, il faut effectivement mettre tous les gens, parce que là, il y a des problèmes de santé publique. Oui. Tu ne peux pas dire que les gens ne peuvent pas être dans la rue, ils peuvent sortir qu'une heure sans ouvrir des trucs pour les sans-abri. Donc la période du Covid ne fait qu'il n'y a pas eu de sans-abri, pratiquement. Parce que tous les petits hôtels, une étoile et deux étoiles, etc., ils ont ouvert, on les a mis en situation d'hébergement, évidemment, puisque... voilà, et puis eux, ils allaient couler. Toi, parce qu'ils allaient couler. Tu ne peux pas rester un an ou deux sans effectivement de ressources hôtelières. Donc ils ont signé des contrats. Mais ces contrats, une fois qu'ils ont mis fin au contrat, tu t'es retrouvé avec une population qui n'a pas envie de sortir parce que, tout simplement, ce qui est prévu, c'est que tu sois sur un parcours résidentiel et qu'après tu sortes en logement. Hein,
2: bon. Prévu.
4: Là, sauf les sans-papiers qui ne sont pas régularisés, mais au moins pour une bonne partie des autres, théoriquement, tu es sur le parcours résidentiel, du logement d'abord ou tout ce que tu veux, qui va te conduire au bail précaire, puis après au bail définitif, etc. Et tout. Sauf que les gens ne sont pas sortis. Ça génère aussi des choses un peu compliquées, parce que si tu restes 2 ou 3 ans dans un lieu, tu construis une relation, les enfants, l'école, enfin bon, il y a plein de choses sociologiques derrière, et puis affectives, qui rentrent en jeu. Oui. Mais les mecs, ils avaient signé tous leurs contrats, et jusqu'à la date fatidique de 2024, les Jeux Olympiques.
2: Tout à fait.
4: Donc aujourd'hui, quand on dit ils virent, ok, c'est vrai, mais le problème, c'est que les hôtels virent. Parce que les hôtels, ils sont en fin de contrat. Voilà. Ils ont plus à héberger.
2: Et que ça va leur permettre de recevoir des touristes.
4: Le problème, c'est au lieu d'avoir 25 euros par nuit par personne, 25 euros par nuit par personne, ils te mettent 3 gamins. Parce que toi, je vois Kalila, elle est au chemin vert, là. Elle dort dans à peu près un placard, à côté de la chambre où ils sont 3. Théoriquement, c'est les chambres de 2, ça fait 50, ils en mettent 3, 75, sauf que ça va être un touriste, ça va être 200 euros. Excuse-moi, mais... C'est la rentabilité hôtelière, voilà, c'est... Et le problème, c'est que ça génère... Mais les gens dans les quartiers sont pareils. Regarde, moi, je regarde les gens, mes voisins, ils font pareil. Hein.
2: Et toi, Paul, du coup, les actualités de l'habitat réversible ?
3: Je vois que, sur mon secteur de l'habitat alternatif, du centre d'abri, de l'habitat alternatif et tout ça, qu'est-ce qu'il y a ? Il y a localement le préfet de Corrèze qui vient de nous sortir une charte contre la cabanisation. Encore un département qui sort une charte. À chaque fois, c'est un peu la même méthode. Il signe un truc. Là, c'est avec les... Il met en ligne tout un processus de répression des habitats... des habitats dits installés illégalement, quoi. Mais en fait, il ne fait surtout pas, il ne met pas en place la méthode d'inclusion. C'est-à-dire, il ne parle pas de la partie de la loi qui dit on peut reconnaître ces habitats, on peut favoriser leur intégration dans les documents d'urbanisme. Donc de facto, comme l'État ne fait pas ce travail-là, les gens se retrouvent dans l'illégalité. On maintient les gens dans l'illégalité. Et les maires qui ne sont pas spécialement poussés à faire de la répression, qui ne sont pas spécialement... qui sont pas toujours dans cette visée de faire de la répression systématique, ils sont incités à le faire via l'association des maires de Corrèze. Et c'est complètement disproportionné. On peut pas accepter qu'un préfet publie ça et ne publie pas le reste, finalement. Enfin, je veux dire, au chapitre des droits et des devoirs, si tu veux, l'État a des devoirs. Et il y a une carence manifeste.
4: Attention, d'abord, la méthode Macron et la méthode gouvernementale, qui est assez brillante en termes d'efficacité, c'est de dire... ça, c'est de l'intelligence stratégique. Je veux dire, c'est des ordures, mais c'est une intelligence stratégique. L'intelligence stratégique, ça consiste à quoi ? On l'a vu. Systématiquement, ils te donnent une période expérimentale ou un temps de dialogue.
5: Oui.
4: J'adore. Ils ont, tout au début de leur gouvernance, ils ont commencé par « on laisse quand même un espace expérimental ». Ça veut dire « on arrive, donc on ne peut pas se comporter » avec une espèce de violence sur effectivement notre conception qu'on a déjà mis en place grâce à la Fondation Jean Jaurès ou d'autres fondations, qui leur ont donné beaucoup, beaucoup d'idées, évidemment, toi, parce qu'elles servent à ça. Donc après, tu as quoi ? Ils te donnent une période expérimentale, mais qui dit expérimentale, donne expérimentale. Comme c'était un peu compliqué, puis il y avait beaucoup de trucs expérimentaux, ils ont fait quoi ? À un moment donné, tu regroupes. C'est le B.A.B.A. même de nous, mouvement. Tu fais synthèse. Donc on fait des CNR. Des conseils nationaux, et voilà, ce conseil national, au lieu d'avoir des trucs expérimentaux, des petits machins, etc., tu remets tout le monde dans le même paquet. Tu as l'intelligence de faire quoi ? Tu prends pour le logement, hop, d'un côté, la Fondation Abbé Pierre, tu vois, l'auréole, là, donc, t'es tranquille, toi, en mémoriel, tu peux pas faire mieux que le vieux, quoi. Toi, tu peux pas faire mieux que le vieux. Hein, donc, tu as le vieux, tu as l'expérience. Mais oui, non, mais c'est vrai. C'est comme ça, toi. En plus, ils sortent le film en même temps, etc. Et à côté, tu mets Nexity. Donc, les deux dirigeants du CNR Logement, tu as machin et Nexity, qui est le seul promoteur immobilier qui a dit quand même peut-être que, en faisant un peu de social, en fait, une toute petite truc de différence. On fait des coworking pour les jeunes et tout, One City. Donc voilà, on s'arrange entre les sociaux-démocrates et puis les... c'est ça, si tu veux, à quoi ont servi les CNR. Exactement de la même manière que l'expérimental. Quand ils se décident la fin de récré de partie, c'est la fin de récré de partie. Il n'y a aucune raison, c'était expérimental.
2: Sur les habitats légers, on procède aussi par expérimentation ? Les entreprises, les associations qui contribuent en fait à la fabrication et la connaissance de ces formes d'habitat, est-ce qu'elles sont dans les mêmes logiques ? Par exemple, les fabricants de yourtes ou les hameaux légers ?
3: Les hameaux légers, tout ça.
5: Oui.
3: Les premiers de la classe. Ça prospère, leur histoire.
5: Mais c'est ça. C'est
3: ça prospère très bien.
5: Parce que j'ai vu ça.
3: Mais en réalité, en 4-5 ans, c'est 200 familles. de son ménage, de son ménage,
2: ouais.
3: Tu vois, l'échelle de la France, c'est, tu sais, nous on parle d'un million de, d'habitants, ouais. Quand même, qui auraient besoin de, okay. d'avoir un cadre qui soit conforté pour pas être dans la vulnérabilité résidentielle,
2: ouais.
3: Et pas exposé à de la répression systémique, quoi. Et
2: Amolégie, tu veux dire, ça prospère parce que
3: Amolégie,
2: ça
3: c'est
2: ne gêne personne.
3: C'est très bien ça, voilà. S'ils en trouvent la porte, ils apportent un truc clé en main, pas trop cher pour les collectivités, ils se font bien voir. La DGL, enfin la
4: mission de l'État, très bien.
3: Très très bien. C'est très mignon, c'est parfait, ça s'intègre, c'est vertueux.
4: Les jolis containers.
3: En fait, c'est très bien. Ils ont pris tout ce qu'on a amené comme matériel de tout ce qui a été produit ces 10 dernières années, enfin même avant. Et finalement, le truc, c'est que l'État s'en lave les mains. Nous, voilà, il y a quelqu'un qui fait la promotion du truc vertueux qui dérange pas. Oui. Et nous, ce qu'on pointe, c'est attention, quand vous faites un Amolégie là, vous satisfaisez le besoin de personnes qui désirent habiter autrement, mais réellement, ça ne prend pas en compte l'intégralité des besoins, notamment des travailleurs pauvres ou des personnes vulnérables.
4: Non.
3: Alors que c'est prérogative d'État. C'est prérogative d'État et le préfet ne se prive pas d'autoriser dans le cadre du logement d'abord des installations temporaires, de tiny house, de machin, de trucs. Ça, il n'y a pas de problème.
4: Oui, mais tu prends les anciennes municipalités comme Rennes et autres.
3: Il y a plein de modèles qui
4: se font ils sont en train de faire du logement d'abord, c'est-à-dire du logement passerelle.
3: Oui, il y a des sans-fonciers
4: du container, du sans-foncier fixe.
3: Nouvelle appellation, le sans-foncier fixe.
4: C'est
3: les programmes d'habitat intercalaire.
4: D'intercalaire.
3: Sur des friches.
2: Oui, d'accord.
3: Sur des friches qui sont mises à disposition temporairement. L'habitat intercalaire, c'est on récupère du dur qui va être détruit ou réhabilité et qui est momentanément inutilisé pour une période de 6 mois à 7 ans. Voilà.
4: Oui. Enfin bon, moi j'ai des familles en ce moment sur le campement, ça fait déjà 10 ans qu'elles y sont, mais en intercalaire, en passerelle. Théoriquement, c'est prévu 3 ans, mais maximum. Okay. Au début, c'était 18 mois.
2: Mmh. Ouais, c'est ça.
4: Maintenant, c'est 3 ans.
2: Et
4: puis tu vas au campement. Puis la copine, elle dit, mon logement, il est bien, mais enfin, ça fait 10 ans que je suis en passerelle. Ça fait 10 ans.
3: C'est rigolo, parce qu'on ne parle pas de Paris. Les gens, le lieu hyper tendu et tout. Moi, je peux parler
4: de... Non, elle est en banlieue,
3: la copine. La ruralité et aussi...
4: Elle est en banlieue, je crois.
3: Non, mais oui, l'Île-de-France, quoi.
2: Oui, oui.
3: Mais dans
2: d'autres régions, c'est...
3: Soit de la grande ruralité, parce que nous, on a des retours à Alem de partout. Si je te parle de Limoges, par exemple, là, je vais te parler de comment une zone hyper détendue, avec beaucoup de logements sociaux, avec une vacance même non technique, pléthorique, tu vois, sur les constructions, enfin, il y a eu beaucoup de constructions de logements sociaux à Limoges. Aujourd'hui, avec le NPRU, le nouveau programme de rénovation urbaine et l'équipe de droite qui est là qui ne souhaite qu'une chose, c'est virer les pauvres de cette ville et gentrifier. Aujourd'hui on passe en zone tendue, mais en l'espace de 5-6 ans, et là ils ont détruit 1000 logements sociaux, tu vois, mais ils ont détruit à grande vitesse, quoi. Il n'y a rien qui est reconstruit.
4: Un projet heureux.
3: Il n'y a rien qui est reconstruit. Et il faut faire de la mixité sociale, mais tu te dis attention, cette pseudo-mixité sociale dans les quartiers, là, en fait, dans le mode opératoire, ça porte atteinte à la cohésion sociale, parce que va y avoir plein de gens à la rue, et puis parce que tous ces gens à la rue, on va voir s'ils ont des droits ou pas au séjour, et puis on va les virer, quoi. En fin de compte, où est-ce qu'on va les mettre? Et
4: non,
3: ça pose une question critique.
4: Parce qu'ils ont...
3: Et alors, de toute façon, ils les virent en banlieue.
4: Je pense qu'ils ont une réflexion à plus long terme. On a toujours tendance à faire le constat, ton constat est juste. Le problème, c'est que eux, ils font de la projection à long terme. Mm-hmm. Si tu veux, tu te dis à Paris, après tout, ils n'ont pas construit. C'est pas vrai. Ils ont construit une cité olympique. Dès que les sportifs vont être machin, ils vont loger 20 000 personnes ou 30 000 personnes. Enfin, c'est ça la réalité. Parce qu'ils savent que, nous on dit aujourd'hui, ils construisent pas, etc. Ils ont construit avec quelque chose qui va se transformer. Donc à un moment donné, ils vont débloquer 10 000 logements, parce que ça a été construit pour les Jeux Olympiques. Ils ont une espèce de vision de la transformation et des mutations, mais quand même, leur projet, c'est parce qu'il va y avoir ces logements qui vont se libérer, alors tu vas avoir du Crous, et tu vas avoir quoi? l'accès à la propriété sociale. C'est toute leur logique politique aujourd'hui, c'est pas le logement social, c'est l'accès à la propriété sociale, ce qui n'est pas tout à fait la même chose. Pourquoi les promoteurs, parce qu'ils continuent à faire construire, pas les promoteurs et les investisseurs, un peu moins, parce qu'évidemment, il y a des problèmes, il y a quand même des problèmes de trésorerie sérieux. Mais là, Action Logement, ils viennent de racheter 17 000 logements vides non vendus aux promoteurs. Ça veut dire que tu as 17 000 logements qui vont arriver, qui étaient du marché privé, qui est racheté en réalité par les salariés eux-mêmes, parce que je te rappelle que quand même, c'est du bien commun, puisque c'est de la cotisation sur ta fiche de paye. Donc en réalité, tu vas venir propriétaire de quelque chose qui a déjà été financé par les salariés eux-mêmes. Toi, c'est... Moi, je pense qu'ils ont une vraie réflexion économique. Nous, évidemment, on est dans la situation la plus dramatique, parce que qui a accès à la propriété sociale? C'est les gens de ce qu'on appelle les classes moyennes en train de se paupériser. C'est un volet de sécurité. Et donc, si tu veux, je pense qu'ils ont... leur problème, c'est où on met les gens en situation vraiment de relégation économique, quoi. C'est cela qui pose problème. Alors, je pense qu'ils ont un plan, et que le plan essentiel, c'est de virer une bonne partie de la population d'origine migrante qui habite du logement social et dont les enfants éventuellement, par exemple, eu l'idée d'aller faire une petite manifestation en soutien au scandale de Naël et qui aujourd'hui vont se retrouver. Tu as 6 gamins qui ont été arrêtés hier parce qu'ils ont participé, c'est les membres d'une même cité. Je te mets au bout du compte. Le résultat, c'est qu'ils vont avoir l'expulsion de leur logement social. C'est terrifiant.
3: Ça, c'est
4: et ça, si tu veux, ça a été mis en place par Ciotti, la bande de, etc., de Nice et tout. Il y a eu, c'est un peu protesté. Et aujourd'hui, dans le contexte où tu as 72% de gens qui se considèrent que la loi Darmanin n'est pas si mal que ça, et qu'après tout, un peu aide et l'accord doit être puni, et de préférence, le remettre à l'école avec un uniforme en lui apprenant la Marseillaise, tu comprends bien que ce genre d'exemple, avec une bonne campagne idéologique, ce genre d'exemple, il n'y aura pas de masse de gens pour protester parce que c'est, ils font des troubles à l'ordre public dehors, donc ils feront un trouble public à l'ordre machin. On a besoin de logements sociaux, dans la préférence sociale, nationale aussi. Donc si tu veux, je pense qu'ils ont une vraie guerre idéologique, une vraie campagne idéologique, et ils savent la maîtriser en termes de langage. Voilà.
2: Ce sont des méthodes qui sont maintenant bien en place, non?
4: Ah non, mais il faut leur reconnaître qu'ils ont une stratégie, d'ailleurs qui est toujours la même. Là, hier, quand tu écoutais avant-hier sur la question, y compris de l'éducation nationale, la première référence, c'est le CNR.
5: Oui.
4: C'est le CNR.
5: C'est ça.
4: On a consulté. Tu vois, si tu prends le CNR logement, il y avait 400 associations. Tu ne peux pas dire que ce n'était pas démocratique dans la consultation. Après, ça, ils ne savent même pas, je ne sais même pas s'ils ont lu le rapport final. Là n'est pas la question. La question, c'est on va utiliser d'une manière idéologique dans une campagne pour dire effectivement il y a eu consultation, etc.
5: Oui, enfin là, on n'est pas dans la politique, on est dans la communication.
4: La stratégie politique passe par la communication. Ou alors j'ai mal lu Gramsci, l'autre, toi, c'est...
5: Ils sont là-dedans, comme tu dis, ils n'ont pas lu le rapport final.
4: Alors ça, il y a peu de chance, ou alors les hauts fonctionnaires qui sont chargés du truc. Mais tu rajoutes à ça, parce que les vraies difficultés qu'ils vont avoir, on sait bien, c'est sur le droit de mutation. 42% par exemple à Paris, 42% de ventes en moins, égale 500 millions, 250 millions déjà, ils ont à peu près prévu en moins. Je ne sais pas comment ça peut se répercuter sur une ville comme Limoges ou machin et tout. Mais c'est un énorme, ça va être énorme la répercussion sur les villes. Ça va. C'est pour ça qu'ils veulent faire, se débarrasser et faire de la propriété sociale. Parce qu'effectivement, il faut rentrer dans les... il faut refaire du droit de mutation, parce que là, sinon, comment ils vont augmenter les taxes foncières et les taxes machin et tout, toi? Parce qu'ils ont une vraie, vraie difficulté. Hein. 42% de bénéfices en moins, de droit de mutation qui fait vivre en partie les communes, par quoi ça va être remplacé?
5: Ok, donc tu dis, ils vont vendre ces... Enfin voilà, privilégier l'accès à la propriété.
4: Ça, tout le problème, notamment pour nous, c'est l'accès à la propriété sociale.
5: Notamment pour remplir les poches.
4: entre les impôts, puis les banques aussi, je veux dire, on te fait fonctionner, hein, si, même à 4 ou à 6% de taux d'usure, je ne sais pas si tu vois, mais parce que là, les refus bancaires pour les achats, si tu veux, c'est lié à ça. En faisant acheter par Action Logement, c'est quand même le comble. C'est-à-dire, tu fais acheter un bien commun par des propriétés privées par l'argent du bien commun, quoi. Au lieu de s'en servir pour faire du logement social, oui, tout court, qui correspond à la situation de la paupérisation de la population aujourd'hui, on fait de la propriété sociale. Et tu écoutes bien leur discours, de bien... Et c'est... Et la, tout,

0: qu'ils sont, okay, en termes de stratégie, ils sont très forts.
1: Ils sont très forts, ouais.
0: Contrairement à ce qu'on pense, toi, contrairement à ce qu'on pense, ils sont très forts. Et je pense qu'ils savent surtout bien diviser. Donc, résultat, qu'est-ce que ça donne? C'est les gens sont contents. Les gens ils vont dire, ah bah moi, machin, je vais pouvoir accéder à la propriété sociale. Qu'est-ce qu'ils font chier, les gueux, là, qui nous font chier avec leur auto-habitation, machin, etc. et tout, et qui essayent de ne pas payer et tout, tu vois, c'est...
2: Non, alors ils veulent que bien nous, payer leurs taxes, les gueux qui vivent dans des cabanes, hein, ou dans des yourtes, ou des tiny house, ils veulent bien, mais il faudrait qu'ils soient légalisés pour ça, enfin, qu'ils soient régularisés, quoi, ou qu'il y ait un moyen de se poser quelque part.
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0: Vous êtes bien dans l'émission Un coin quelque part sur Cause commune 93.1 et sur Internet. Mais là, on poursuit avec Annie Pour et Paul Lacoste. S'agissant des méthodes qu'on évoquait tout à l'heure, avant la pause, il y a concernant les habitations des moyens toujours plus forts, n'est-ce pas, pour voir qui est où, qui fait quoi, qui construit quoi.
1: Oui, pour le moment, c'est quoi? C'est, ils envoient les drones, ils font un repérage et après
2: ils ont un panel. Non, là, c'est assez incroyable.
1: C'est très divers. C'est vraiment le truc.
2: C'est très divers d'un département à un autre. Dans l'Hérault, ils ont le dispositif Aigle. Par satellite là, qui pose des calques et qui délivre une photo de

0: de l'évolution des installations au jour le jour avec reconnaissance. Est-ce que voilà, quelles sortes de bâtis ils ont utilisé des drones, mais il y a un an j'avais des personnes qui étaient embêtées sur des vieilles histoires, enfin sur des installations anciennes, et le gars de la DDT après visite dit non c'est bon sur Google Maps, donc c'est assez récent finalement. On sait que c'est dans ces dernières années là qu'ils se sont vraiment équipés de logiciels satellites. Et il y a pour exemple, tu sais, ils appellent ça LUCA, lutte contre la cabanisation. Alors tu as LUCA 31 par exemple, où le préfet signe avec le département, les élus locaux, machin, enfin, tous les partenaires, et le CNES, le Centre National des Études Spatiales, tu dis, c'est LUCA, le retour, la lutte contre la cabanisation avec les moyens de la guerre des étoiles. Et donc, il délivre les photos hyper gratuitement efficace aux communes, les photos d'un satellite qui tourne à 700 km de la Terre, une photo hyper précise, aux cheveux près, quoi.
1: Et vous avez une piscine qui n'a pas été éclairée, vous avez une cabane là,
0: sur les questions de piscine, évidemment que, voilà, nous, tout le monde s'en fout, tant mieux qu'ils les fassent raquer, ou qu'ils arrêtent de construire des piscines, parce que c'est... Voilà, on a un problème d'eau aussi, mais sur la question de l'habitat réversible, léger et mobile, on est loin du compte, et dans la prise en compte des besoins, et dans la technicité d'inclusion dans les documents d'urbanisme, et même dans la culture générale, si tu veux, de tous les acteurs institutionnels. Ça veut dire les élus, les techniciens l'administration étatique, les techniciens des collectivités, de l'urbanisme, les commissaires enquêteurs sur les enquêtes publiques, sur les PLU, par exemple. Alors il y en a, ils disent, ils intègrent le vieux discours de la DDT d'avant la loi Allure. Il y a quelque chose qui restait comme avant. Il y a des maires qui disent ce dispositif obligé, c'est uniquement pour des projets d'intérêt général, économique ou touristique. Alors qu'en fait non. C'est ce biais là d'avoir inclus l'habitat léger dans les documents d'urbanisme sur les zones agricoles et naturelles via des STECAL. Effectivement, ces STECAL, ça existait, ça permettait de bétonner à l'occasion pour différents besoins touristiques, économiques ou autres. Mais là, le porteur de projet, lui, garantit la réversibilité de son installation. Et en fait, c'est un truc tout nouveau, mais ils n'en ont jamais fait la promotion. Alors, il y a eu un truc très marrant là en fin d'année. Là, il y a eu un décret, un arrêté qui autorise l'installation de champs de panneaux photovoltaïques sans passer par les commissions départementales de protection des espaces naturels, agricoles et forestiers. Donc c'est-à-dire on considère que c'est la réversibilité façon pour des projets industriels. Et là, quand tu vois le truc, les grillages devront être comme ci.
1: Voilà, c'est ça.
0: Les plots de béton ne devront pas faire plus d'un tiers de mètre cube.
1: Donc c'est pas réversible ça, toi, il faut le redéfaire après.
2: Et du coup, sur les cabanes.
0: Et pour l'habitat léger, c'est sans intervention d'engins lourds. Alors moi, un cube de béton d'un tiers de mètre cube, je veux bien, mais quand tu vas vouloir le bouger, je vois pas quel est le gugus qui va le bouger, même avec un cheval, quoi. Du coup, ils ont de la technicité pour favoriser les grands projets industriels et tout ci et tout ce qui tient de la sphère économique, et il n'y a pas la moindre pensée sur, mais peut-être il y a un intérêt économique à favoriser ce mode d'habitat, parce que ça n'a pas de répercussion sur les dépenses de l'État, finalement. Ça permet de créer du logement, y compris dans les territoires où on a besoin de créer du logement, mais où la puissance publique est incapable de le faire, et la collectivité non plus. Et puis ça permet de supporter les projets des...
1: Non, mais tu as même des municipalités de
0: grande diversité de projets.
1: Ce qu'on appelle le municipalisme de gauche, comme Rennes ou d'autres, je veux dire, ils sont en train d'implanter des petits lieux résidentiels de tiny house améliorés, etc.
0: Oui, c'est... de modules.
1: Et puis de l'autre côté, tu as d'autres municipalités qui te font, je ne sais pas si tu as vu, je t'ai envoyé autrefois, les containers, oui. avec le truc médical au milieu, parce que là, c'est pour les gens qui ont des fragilités psychologiques. Alors là, on te fait un hôpital psychiatrique de jour. Comme on n'a pas les moyens aujourd'hui de donner aux hôpitaux psychiatriques, on les met dans des lieux comme ça. Enfin bon, c'est monstrueux, quoi, là. Tu as l'impression d'avoir...
2: Ça, ce que tu décris là, c'est généralisé, tu penses, c'est partout. C'est-à-dire qu'on ne trouve pas des endroits dans lesquels il y a vraiment où les gens, où les préfets ou les maires utilisent cette loi à des fins un peu comme tu décris là, d'habitat.
0: Il y a quand même toutes sortes d'initiatives, effectivement. Il n'y a pas que les propositions des homologués qui sont très spécifiques, hein, parce qu'eux, ils demandent que la collectivité mette un terrain constructible. je veux être précise sur la proposition, parce que c'est juste le fait que ça prend toute la place quelque part au regard de l'administration, enfin voilà, même dans la presse aujourd'hui, quoi. Et c'est quand même c'est quand même de l'habitat bobo, quoi.
1: Qui donne du sens à leur vie, sens de leur vie.
0: Et c'est un petit côté ghetto.
1: Le sens du lieu de vie.
0: J'ai entendu l'autre jour sur une réunion en préfecture sur le programme de la rue au logement. Il y a le président de l'association qui gère le SIAO à Limoges qui dit oui, il faudrait peut-être qu'on pense à des solutions avec des containers du foncier mis à disposition. Alors je suis intervenu pour dire il faudrait peut-être avoir un peu d'ambition. Le container, c'est peut-être pas le plus top. Par contre, un office de foncier solidaire et puis certaines solutions de modules. L'accompagnement à l'autoconstruction. Éventuellement, et puis tout mode de jouissance et d'usage adapté
1: pour sortir les gens. Mais tu renforces encore l'accès aux classes moyennes. Tu ne résous pas le problème des gens en situation économique fragile.
0: Un super projet, comme tu le demandais là. Oui. Il y a par exemple à Séné dans le golfe du Morbihan, il y a une association qui produit des tiny house avec les SDF qui peuvent ensuite accéder à cette tiny house.
1: Ils savent tout recycler.
0: Et de plus en plus, là, les CAF acceptent de...
1: Ils vont faire les 15 heures du RSA.
0: Les aides au logement. Il y a un autre projet qui n'a rien à voir, mais qui est très drôle, parce que c'est Pontarlier, tu vois, zone limitrophe, travailleurs transfrontaliers. Les travailleurs transfrontaliers qui vont en Suisse ont raflé tout ce qui était disponible sur le locatif privé. Il n'y a plus de locatif social.
1: Ça fait longtemps.
0: Il y a des entreprises qui ont des travailleurs qui ne trouvent pas à se loger. Donc la communauté de communes a monté un projet pour acheter 10 tiny house et les ont installés sur du foncier mis à disposition par ces entreprises. Qui en ont gardé une partie pour leurs propres salariés, mais qui en mettent à disposition pour
1: d'autres.
0: Et pour le moment, c'est les 10 premières tiny house qui viennent de l'Ouragantique d'ailleurs. C'est drôle, tu vois. Alors, ce qui est drôle, c'est, elles viennent de loin, c'est pas de la production locale. Et puis, l'autre truc drôle, c'est, dès qu'il y a de l'intérêt économique, impulsé, les autorisations, ça va tout de suite. Voilà.
1: Oui, mais ça, toi, moi, j'ai un
0: c'est une expérimentation
1: sur les containers, les tiny house. J'ai un dossier que j'ai commencé à construire il y a 5 ans. Et j'ai vu, ce qui m'intéressait, c'est pas tant le fait que ça soit un tiny house ou autre chose, mais c'était l'utilisation qu'ils pouvaient en avoir. Quelle place ça allait prendre dans l'habitat en général sur le territoire. Toi, c'est-à-dire que c'est plus vous qui les finissez d'acheter un terrain et de mettre machin. C'est l'État qui va réguler. Là, on est quand même dans des trucs d'ordre. Toi. Donc on est aussi dans une méthode autoritaire de gérer le territoire. Oui. Et quand tu as une méthode autoritaire de gérer le territoire, tu ne peux pas avoir une contradiction de dire à petit jeune, allez, c'est bien, allez, hop, tu vas te faire machin ton truc. Surtout qu'ils soient un peu traumatisés par la période après 68, tu vois. Donc aujourd'hui, y compris la mise à disposition du foncier, sur du bail mobilité, et surtout payé par l'Europe, parce que, excuse-moi, mais les projets ne sont pas payés par la France, sont payés par l'Europe, dans le cadre de la lutte contre la pauvreté. Donc en plus, ils sont en train de tous sauter là-dessus en disant, la commune, nous, on met le terrain. Hein, et puis après, on met une association qui gère la misère, qui va suivre ça, et on va être payé par l'Europe. Donc ça nous coupe pas un rond, quoi, ou très peu d'argent, quoi. Et on résout le problème de la gestion de la pauvreté, toi. Parce que la gestion de la pauvreté, c'est pas que l'habitat. Il y a derrière, ça coûte cher, la restauration, le truc, le sport, la ceinture, l'accès, un pognon de dingue.
0: Mais le ruissellement aussi, le ruissellement.
1: Donc les municipalités, elles ont forcément compris. Mais tu regarderas quand ils déposent des projets au niveau de la région. Sur le logement d'abord ou la lutte contre la pauvreté, c'est que des associations. Et moi, quand je leur dis l'autre fois, mais c'est quand même bizarre, parce qu'à Emmaüs, les mecs, ils étaient logés, nourris, ils font une grève super dure, on fait des trucs et en plus, on leur propose que l'expulsion, pas de régularisation, etc. Je dis, c'est très bizarre. Vous mettez d'un côté des municipalités, vous autorisez, etc. Et de l'autre côté, à Emmaüs, parce que c'est Emmaüs, parce que les gars, ils sont toujours en grève. Ils l'ont supprimé, ils ont coupé l'eau, l'électricité, etc., etc. Enfin, ça fait quand même combien de temps qu'ils sont en grève, les Emmaüs? 3 mois. Il y en a qui ont été régularisés, ils ont fait... Voilà, si tu veux. Et ça, c'est le silence total. Et pourtant, c'est exactement le même type. C'est de l'habitat, y compris parce que Emmaüs Pau avait initié, on loge des gens qui effectivement autogèrent, y compris l'habitat, et autoconstruit, parce que pour l'Escar, c'est quand même ça, des mecs qui faisaient leur autoconstruction à l'intérieur du truc, avec une gestion, et en contrepartie, travail. Là, c'est et régularisation. Là, il n'y a même plus la régularisation, puisque maintenant, ils sont en grève pour la régularisation, parce que ça fait 4-5 ans qu'ils sont exploités, en étant logés, nourris par Emmaüs. Mais ce modèle-là du caritatif classique à l'américaine, si tu veux, ils le rendent républicain. Toi, je trouve qu'il y a une... Toi, faisons, si tu regardes, ils rendent ringard, tu vois, idéologiquement, ils rendent ringard tout ce qui a été fait, et ils l'étatisent dans une forme très normée qui est...
0: Il faut que ce soit rentable.
1: Parce qu'il faut que ça soit rentable et qu'il faut résoudre un problème social. Voilà.
3: Oui, c'est ce que tu disais tout à l'heure sur les méthodes. Là, c'est sur l'accès à la propriété sociale à la place de la demande et de l'augmentation ou de la régulation du logement social.
1: Donc, par la propriété sociale, on résout le problème d'une partie des classes moyennes qui se paupérisent. Et puis, de l'autre côté, ou des jeunes dont on a besoin, parce que les jeunes des start-up, des bacs plus 5, ou alors il faut régler les problèmes des couches populaires. Si tu détruis leur rue et machin, il faut les coller dans,
2: voilà. Et puis, ce que tu dis dans les cités machin. On divise.
1: Bien sûr qu'on divise. C'est toute la division. Et toute la stratégie là-dessus.
2: En fait, certaines personnes qui vont dire, ah ben quand même, j'ai eu ça. Ah ben quand même, je suis. Voilà. Favorisé sur tel et tel sujet. Et
1: là, après, coup, leur truc, il ne marche pas forcément économique, toi. Parce que tu regardes le Lot, par exemple, qui dit, d'accord, le RSA, 15 heures. Hein, ou la Lozère, je crois. Il nous faut 240 000 heures de travail.
2: Oui.
1: On n'a pas de problème. Vous nous les trouvez, on les mettra. Mmh. Mais sur le département de la Lozère, on ne trouve pas les 240 000 heures de travail.
2: Non.
1: Donc ils vont faire quoi?
2: Ils vont leur faire venir des gens.
1: Ils vont faire venir des gens, ils vont faire quoi? Du tiny house qui vont leur faire autoconstruire par les RSA, qui vont effectivement s'occuper de régler les problèmes de mobilité. Mais tu vois, je pense que c'est nous qui avons du mal, en réalité, à concevoir à quel point ils arrivent, parce que toutes les associations fonctionnent sur leur cœur de truc, quoi. On a du mal, collectivement, parce que comme on a du mal, vraiment, à se rassembler, tu vois, par exemple, t'as Alem se rassemble avec Relier, etc., etc., ou machin. Mais si tu n'as pas une structure, toi, Macron, il a mis le CNR.
2: Ah, tu veux dire,
1: les assos, est-ce qu'elles ont mis
2: qui fédère,
1: elles ont pas mis un truc. Elles ont rien. Elles ont le CNC géré par le truc.
2: C'est même avant ce que tu dis. Ce que tu dis, à mon avis, c'est que tout le monde n'a pas fait l'analyse, c'est que tu es en train de la faire dans les associations dont tu parles.
0: Et oui,
2: parce que ça, c'est pas fait encore.
1: Parce que tu as beaucoup d'associations qui participent du marché de la misère.
2: Oui, je ne parle pas de ces assos-là, je parle des autres.
1: Ben oui, même des autres, ils ne sont pas encore. Ils ne sont pas sur des alliances de lutte. Voilà.
3: Les alliances de lutte, c'est en effet toute une affaire, mais ça demande sans doute d'une part de la confiance entre collectifs, et puis aussi de connaître sur la durée les lois, les règles, en lien les unes aux autres, et les incidences ou ce que ça engendre d'un côté ou de l'autre.
0: par exemple, ce truc-là du décret de la réversibilité des champs photovoltaïques, ouais. où on se dit, ouais. mais comment ça comment il y a eu une loi il y a 10 ans, vous n'avez jamais traduit en termes réglementaires une approche plus précise de la réversibilité. Vous faites des rapports sur Lausanne depuis X années, vous en faites, vous parlez du zéro artificialisation net, vous êtes incapable de pondre un indice de réversibilité appliqué à la construction, aux installations. Ouais. Il y a un truc qui est bizarre quand même, pourquoi vous le faites pas, quoi. Moi je pense qu'il y a des vraies questions à se poser, et puis se dire, surtout ben, quand ils font de l'expérimentation ou des plans CNR ou il y a des... le truc sur le climat, la conférence...
2: C'est une stratégie idéologique, c'est de la récupération, c'est de la fausse consultation,
0: on ne prend pas en compte... Alors, les cahiers des gilets jaunes, les cahiers de doléances, mon
1: gars. Regarde les cahiers de doléances.
0: C'est une récupération de l'histoire en permanence, quoi. De symboles et puis machin et tout ça, mais c'est n'importe quoi. Ça mène à rien, quoi. Ça fait pas de la cohésion sociale. Ça fait pas une économie.
2: Ça continue à détruire.
0: Une économie sociale qui tient à flot vraiment.
1: Et il y a réellement du profit vers des groupes. Quand Macron est arrivé, son animateur politique, le secrétaire général de Renaissance, un des secrétaires, c'était le mec du groupe SOS.
2: Oui.
1: Et toujours.
2: Absolument.
1: Il s'est exprimé. Tu sors du métro.
2: Un peu plus discret, mais enfin, il est.
1: Voilà. Pareil, ouais. Tu sors du métro, là, à Voltaire, t'as une affiche grosse comme ça, SOS recrute. Regarde combien SOS avait d'employés en 2017 et combien il en a en 2024.
0: Je croyais qu'il devait y avoir personne à la rue.
1: Ils affichent dans les métros, là, en ce moment, SOS, etc., etc. Et là, tu te vois et tu te dis, tu vois, ils sont arrivés à vraiment mettre en place ce qu'on appelle l'américanisation, enfin la gestion de la misère par les fondations, la philanthropie, tu vois. Alors tout le monde en riait, toi, en disant les philanthropies, c'était les catholiques, machin, etc., les bons samaritains, les musulmans, machin, parce que chacun a sa fondation contre la misère, hein, et puis au bout du compte, c'est devenu quelque chose de... On ne peut pas concevoir la résorption de la misère sans parler de l'entreprise.
2: Est-ce qu'on est là sur un schéma strictement français, ou est-ce que les choses sont en train de se passer de la même manière en Europe?
1: Pareil.
2: Y compris en Italie.
1: En Italie, tu sais bien comment ça fonctionne avec Meloni. Le problème, c'est que...
2: Mais non, mais parce que comme c'est vers ça qu'on va, peut-être qu'il vaut mieux regarder...
1: Les lois sur la criminalisation sur les squats, cette loi-là, mais sur cette stratégie, cette tactique, c'est en train de s'étendre.
2: Est-ce que cette stratégie-là, c'est la même? Elle est à un niveau européen, tu dirais? Ou elle est vraiment pour le moment...
1: Tu ne peux pas encore comparer, parce qu'on a une situation qui est quand même particulière, c'est que les pays nordiques et les pays jusqu'à l'Europe, jusqu'à nous, tu as en moyenne entre jusqu'à 20% de logements sociaux. Mais dès que tu descends plus bas, c'est 4-5% de logements sociaux. La Grèce, c'est 2% de logements sociaux. L'Italie, c'est 4 ou 5% de logements sociaux. Enfin, je veux dire, t'as pas... Voilà, le problème, c'est que...
2: En Belgique, tu en as presque autant qu'en France, des logements sociaux.
1: En Allemagne, c'est différent. C'est depuis la chute du mur. Donc, tu as... c'est vrai qu'ils ont en partie gagné. Ils avaient quand même un système coopératif qui était très puissant. Voilà, c'est surtout ça qu'ils avaient. Hein? Donc des coopératives qui étaient liées aussi aux organisations syndicales. D'ailleurs, c'est les syndicats, c'est le syndicat des travailleurs de la route qui gère une partie du patrimoine. Ça, t'avais là, tu prends Berlin, ils ont quand même gagné. Donc ils arrivent. Mais je pense que c'est le système fédéral lui-même qui favorise.
2: D'accord, c'est ça. Toi. C'est en termes de construction.
1: Toi, parce que tu n'es pas dans une politique étatique. C'est vrai que c'est difficile à comparer l'Allemagne par rapport à nous. Si tu prends l'Autriche, c'est quand même étonnant, parce que, excuse-moi, mais la deuxième ville autrichienne, c'est quand même un maire communiste. Oui. Personne n'y pense. Et tu peux penser que c'est assez aberrant. Quand même, l'Autriche, la plus grosse ville, la deuxième ville d'Autriche, est gérée. Pourquoi ? Parce qu'il y a une tradition du municipalisme communiste qui a satisfait. Tu as 40% de logements locatifs. Tu as du logement locatif. Ce qui n'est pas vrai. Ce qui n'est pas vrai pour trois quarts des pays. Tu as assez. On n'y pense pas, mais... Oui, mais c'est... Toi, c'est...
2: En Belgique, on est également sur une flotte de logements sociaux qui est quand même intéressante. Enfin, c'est pas zéro.
1: Mais c'est pareil, c'est un système fédéral. T'as un système fédéral et chacun a machin. Et tu as la gestion la gestion notamment du chômage et autres, sont par les syndicats des travailleurs eux-mêmes. T'as pas du tout
2: la même gestion, si
1: tu prends la gestion, parce que je pense que c'est aussi là que va en partie chercher Macron les trucs, comment tu peux justement apporter d'autres types de solutions qui les font chier, celles de Bruxelles par exemple. Mais si tu regardes, effectivement, elles sont beaucoup plus avantageuses en Belgique, parce que gérer une partie du chômage, c'est aussi gérer une partie du plan logement, de l'aménagement du territoire et autres. C'est pour ça que tu retrouves des particularités comme au Pays Wallon, chez les Wallons, où ils ont obtenu des espaces ou avec d'autoconstruction permises dans des terrains fonciers et tout ça. Donc tu as une certaine liberté dans le système fédéral que tu n'as pas dans le système étatique. Nous, on a bien inventé les régions en pensant que c'est encore compliqué, ça fait une couche en plus, et ça a fait surtout du conflit entre départements et régions. Tu vois, c'est encore divisé, parce qu'ils savent diviser, toi. C'est, moi, ce que je vois, c'est quand même que les nominations des préfets sont de plus en plus répressives, et je pense que tu as raison, c'est de plus en plus, ils ont des ordres très précis.
2: Ok, donc si on revient sur la France, on est d'accord qu'il y a un pouvoir de plus en plus grand qui est donné aux préfets par rapport aux maires. Ça, alors, c'est sûr,
1: on
2: pousse vers ça, voilà, pour que l'État soit présent beaucoup plus partout, et que du coup ça donne les réactions comme celles que tu évoquais tout à l'heure, ou des prises de parti qui sont directement impulsées par cette politique-là, et qui n'ont parfois même rien à voir avec la situation, parce que les préfets, ils sont nommés, ils peuvent très bien ne jamais avoir vécu pendant les
1: années. Tu les déplaces comme tu veux, hein.
2: Ce qui n'est pas tout à fait le cas des maires, même si parfois il y a des parachutages, mais en tout cas, souvent quand même, les maires, ils sont issus de là où ils... Voilà.
0: Alors il paraît que quand même en Corrèze, si le préfet a pondu cette charte, c'est parce qu'il y a eu tout un pataquès avec des obéissances fertiles, une confrontation très médiatisée de Jonathan Attias, les cabanes, machin. Tout. Mais c'est le CAUE de Corrèze qui m'a confirmé ça. J'ai rencontré une des architectes qui me disait, ça devait être en 2020. La moitié des demandes faites au CAUE portaient sur l'habitat léger. Un tiers du total, c'était des porteurs de projets, et puis l'autre partie correspondant à la moitié des demandes, c'était des élus qui disaient, mais comment on fait ? Le CAUE, c'est le conseil d'administration, c'est chapeauté par le département, et visiblement, le sujet était trop polémique pour que ça aboutisse sur ce que proposait l'architecte avec qui j'avais discuté, qui disait, faut qu'on fasse une expo qui donne un peu des modes opératoires, qui donne une idée globale et non pas uniquement répressive du phénomène, et en fait, elle n'a pas pu. Du coup, elle est partie avec son travail bosser dans un CAU. Elle n'a pas pu le faire. Et ça reste en attente. Il n'y a aucun CAUE en France qui a produit un travail sur le sujet pour mettre à disposition des élus, surtout différents modes opératoires. Parce que, comme je disais, à Molégé, ils proposent un modèle spécifique. Mais ça peut devenir un ghetto un ghetto d'habitat bobo alternatif dans un village qui va justifier que on a pris en compte ce mode d'habitat dans l'équilibre de notre plan d'urbanisme
2: dans les limites de ce qu'on pouvait faire
0: et puis ça nous satisfait et puis on n'a pas envie d'autre chose.
3: L'autre question que cela pose, cette façon de faire, c'est que cela permet de continuer à exclure et ne pas accueillir les voyageurs et voyageuses dans les villes ou les villages.
0: Ce qui est drôle, c'est que tu as des tiny houses qui sont très bien intégrés sur des projets à dominante économique pour loger les travailleurs, ou en hébergement d'urgence, mais des citoyens lambda qui n'auraient pas été prévenus, ils se retrouvent à se dire tiens, je vais me poser sur tel terrain, et puis non, des derniers des tziganes à te pointer là, on s'en fout. Que ta tiny house, elle n'est pas une tête de caravane toute blanche.
1: Le problème, c'est qu'aujourd'hui, c'est pas la tiny house même qui leur pose problème, c'est le fait que tu sois tzigane ou d'origine étrangère. Enfin, je veux dire, les milices aujourd'hui, fascistes, d'extrême droite, elles sont de plus en plus mobiles. Et ce qui évolue très nettement depuis 6 mois, c'est effectivement les milices fascistes. Donc il y a une mobilité, c'est-à-dire que Derm Kamer pose au conseil municipal la question d'avoir un centre d'hébergement ou un centre d'accueil, ne serait-ce que même, y compris de femmes ou de choses, etc., même en prenant les précautions les plus trucs, dans les 15 jours qui suivent, à 500 mecs qui viennent de toute la France. Ce n'est pas les mecs du quartier. Le dernier village, ils sont arrivés, c'était 600 dans un village de 200 personnes qui allaient accueillir 4 familles.
0: Ah bah nous, l'année dernière, en Limousin, c'était l'Action française.
1: Donc ça veut dire que tu vois, ça c'est la vraie lutte idéologique, tu vois. Ça c'est comment tu... par la peur, etc. Sauf que à un moment donné, si tu veux, les mômes, toi, tu as des mômes qui, disons, tiens, ton voisin ou je sais pas quoi, il se fait arrêter parce qu'il est censé avoir coupé la 5G. C'est ça. Il est convoqué parce que peut-être qu'il ferait partie de la banque qui a détérioré le poteau de la 5G. Hein? Ok, voilà. Ils viennent le chercher, etc. Tu sais pas d'où j'ai les renseignements, etc. Mais très marrant, c'est toutes ces milices qui se déplacent, qui arrivent de partout en France, ils arrivent dans le village, personne n'est repéré, et ils repartent du village sans que ça soit. Donc il y a même quand même, toi, l'organisation de la peur, et l'organisation y compris du truc, c'est de la responsabilité, là on pourrait dire des préfets. S'ils laissent faire, ils laissent faire. Je suis désolé, tu prends la manif de Paris la semaine dernière, ils étaient 500.
2: Bien sûr.
1: Elle n'a pas été interdite.
2: Non.
0: Bon, exagère pas quand même. Il n'a pas proposé dans son discours de restaurer l'ordre de la Francisque.
1: Non, hein, non, pas encore.
2: Non, il n'a pas encore.
1: Non, mais en plus, je pense que quand même, justement, parce qu'il doit montrer qu'il y a une transformation, il va peut-être nous montrer un CNR contre l'évolution, etc., comment il faut réfléchir à un machin, et qui nous donnera un rapport et qui éventuellement permettra de éventuellement imaginer comment on mène une lutte idéologique contre... je pense qu'on en aura un dans pas longtemps. Mais si tu veux, le dramatique, c'est ça. Si tu regardes l'actualité tous les jours, c'est presque une petite gangrène comme ça qui se met en place. Et pas, si tu veux, c'est plus la ville qui est ciblée. Toi, parce qu'avant, on disait c'est l'espace public. Toi, parce que c'est là où il y a du monde, parce que tu as les gardes, tu distribues, etc. Toutes ces pratiques, des pratiques militantes des années 80, à partir des années 70, où tu avais des points, toi, tu avais une. Où on se connaît. C'est pas... Maintenant, c'est plus sur le marché, même à la campagne. D'ailleurs, ils vont tous au marché, on a remarqué, les ministres, l'un des premiers trucs qu'ils font, c'est d'aller sur les marchés. Donc, tu vois, donc on va, y compris dans la ruralité, machin, etc. Parce que c'est justement, c'est d'une efficacité redoutable, toi, en termes de territoire, leur façon dont ils avancent. La ville, c'est réglé, toi, pour eux. Donc là, maintenant, ils sont en train de
0: phagocyter les campagnes.
1: Ils mènent la campagne idéologique vraiment sur les campagnes, les villes, etc., les petites villes, et tu vois la progression, elle est monstrueuse. Hein. Moi, je regarde, tu regardes les graphiques sur les voies, c'est impressionnant à la vitesse où ça va. Et c'est organisé d'une manière méthodologique, toi, qui fonctionne avec la peur, qui fonctionne sur la division, toi, et regarde sur les 50 privations de droits sociaux. Les privations de droits sociaux. C'est énorme.
2: Oui.
1: Les gens te disent, bon, ben, c'est normal, il faut d'abord qu'ils cotisent avant d'avoir leurs droits. Toi, cette question de dire... Il faut avoir cotisé pour avoir des droits. C'était les trucs des années... voilà. Et ça remet l'égalité des droits en cause. Mais les gens, ils te disent, bah, écoute, c'est normal, hein, nous, on a cotisé, on s'est battu pour avoir des droits, ils arrivent, on leur donnerait les droits.
0: C'est
1: donc,
0: faux, plus, hein, c'est complètement
1: c'est terrifiant,
0: faux. J'ai un copain
1: ça.
0: Qui a épousé...
1: Donc pour le logement, on a la même réaction. Pourquoi on va donner un logement aux gens qui, etc. Alors, Par exemple, je prends l'autre fois, je dis, mais ça nous a pas posé problème d'accueillir 100 000 Ukrainiens, de leur trouver des logements assez rapidement, heureusement. Mmh. Et heureusement. Mmh. Tu vois ? Donc comme quoi, tout dépend de la façon dont tu présentes les choses.
0: Oui.
1: Parce que pour les Ukrainiens, il n'y a pas eu de problème.
2: Mmh. On a trouvé sans problème les places.
1: T'as eu France-Ukraine qui s'est créée.
0: C'est efficace que pour les Syriens.
1: Hein. Ah ben, c'est par sûr. Exemple, tout les chrétiens coup. D'Orient, ou ce que tu veux d'ailleurs. Mais, oui, mais pour les Ukrainiens, t'as pas eu de problème pour trouver dans les villages, etc. Tu peux aller regarder. Moi, la dame, elle me dit, tiens, à Caen, il y a une famille afghane. Toi, là, c'était afghane. Elle dit, elle a été obligée de faire 20 jours dans la rue. Elle dit, par exemple, si je prends par la même association qui s'occupe des Ukrainiens, ils avaient, leur équipement était là à l'arrivée. Quand ils arrivaient, ils avaient les appartements avec l'aménagement, etc., etc. Les inscriptions à l'école et autres, si tu veux, le travail était très bien fait. Tu vois ? Oui, pour les autres, c'est pas qu'on ne sait pas faire.
2: C'est pas qu'on ne sait pas faire et qu'on n'a pas ni les moyens ni les moyens de le faire.
1: Alors c'est vrai qu'il y a des résistances. Moi, sur le RSA, je suis très étonné, toi. Parce que du coup, ils ont retardé.
2: Sur le prix de résistance, tu veux dire ?
1: Non, que ce soit des élus qui disent c'est pas possible parce que nous on va pas pouvoir.
0: On le veut pas.
1: On va pas faire ça. Ben oui, mais dans ces cas-là, ça veut dire qu'il faut que tu vires les philanthropiques pour donner du travail au RSA.
2: Tu vires les philanthropiques. Alors voyons.
1: Hein, toi, on va virer.
2: Les
1: secours populaires, les machins et tout, au lieu d'avoir des bénévoles, on va faire mettre les RSA. Puis les bénévoles, eh ben, ils font, on va les libérer, les vieux, il faut qu'ils travaillent jusqu'à 64 d'ailleurs. Mais je pense qu'il y a. Non, économiquement, je pense que c'est très très pensé, toi. Que c'est très très pensé. L'histoire du logement, ça j'en suis convaincu. Mais pour le reste aussi, hein. Pour le reste aussi, hein. Ça, c'est pas. Je pense qu'on n'est pas assez vigilant. On a cette habitude de la gauche de râler en disant oui, voilà, c'est machin, on perd ça, on s'y est inquiet. Mais c'est comme si en 7 ans, ils avaient vraiment gagné une bataille idéologique, quoi.
3: On s'arrête là-dessus pour cette émission. On y reviendra. La bataille idéologique est-elle perdue ? S'agissant de ce droit fondamental à se loger, à habiter, à être quelque part, il va falloir en reparler. À bientôt.

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0: chers téléspectateurs, non, pas, pardon, excusez, Cause Commune 93.1, Construction, c'est l'émission de 18 à 20h tous les dimanches. La voix principale que vous avez l'habitude d'entendre en ouverture d'émission est en retard, donc il y aura quelques points en moins sur sa retraite.
1: Mais je suis là.
0: De Mathieu, mais Pat est là. Voilà. Pour
1: bon pied, bon œil.
0: Bon œil, parce que tu étais en vacances en plus.
1: Oh, vacances, est-ce qu'on peut appeler ça des vacances?
0: Hors Paris, depuis longtemps.
1: Ouais, c'était chouette. C'était
0: chouette. On a passé, juste avant d'introduire les invités, enfin, de présenter les invités, pardon, on a passé un petit morceau de Toxic Waste, voilà. Tiré d'un album qui s'appelait En dépit du bon sens, sorti chez Trauma Social dans les années 2000 et quelques, avec un morceau qui s'appelle Hymne au chien, parce que le chanteur, il venait de perdre son chien, et voilà, il a fait une chanson.
1: Donc, grosse pensée pour Arnaud ce soir, qui n'est pas là.
0: Un coucou Arnaud, c'est un peu une private joke, mais un coucou Arnaud.
1: Bah quand même, voilà, c'est fait. Voilà.
0: Et on est en France, on est dans le pays de l'Hexagone, et on reçoit un groupe qui s'appelle Octogone.
1: Octogone.
0: Donc il y a deux façons, en trop ou en plus, je sais pas. Et on va demander des
1: après,
0: explications et tout ça.
1: Il y a un petit côté fight hein, quand même.
0: Parce que c'est pas très patriote, moi je trouve quand même. Donc bonjour, à vous, présentez-vous à part un, qu'on reconnaisse les voix et les instruments que vous faites dans le groupe. Et ben, dans le micro s'il vous plaît.
2: Bonsoir.
0: Ouais, salut.
2: Bonsoir, salut. Je me présente donc Guillaume, donc chanteur de Octogone. Et je laisse la parole à mon ami Lucas, qui va se présenter.
3: Et Lucas, qui est le batteur d'Octogone. Lulu. Le destructeur.
1: Bonsoir.
4: Philippe, le bassiste, toujours Octogone.
5: Et enfin, Clément, guitariste.
0: Clément, t'as pas un autre surnom? On t'appelle Clément?
5: Ah oui,
0: l'émission,
5: Wiki, pardon.
0: Wiki, non, ah mais comme c'est comme tu veux, si t'as pas envie d'apparaître sous le...
5: Oh, c'est au choix, c'est comme vous préférez, selon les habitudes de... Des connaissances.
3: Clément, moi je sais pas qui c'est.
0: Ouais, on se demande qui c'est, c'est vrai.
1: Bah oui, c'est que... pour ça, c'est un peu choquant. Ouais. Mais voilà, deux prénoms en un. C'est parfait. Et donc vous êtes au complet, parce que normalement vous deviez nous faire un live, et vu que notre cher Arnaud est en train de pleurer son défunt chien, le live n'a pas eu lieu. Mais vous êtes au complet là, donc.
5: Ouais.
1: D'accord.
0: 4 sur scène, 4, il n'y a pas quelqu'un qui s'occupe de vous, quelqu'un qui fait les éclairages, le son, le management, des choses comme ça.
3: On aimerait bien.
0: Ouais, vous aimeriez.
3: On aimerait bien.
0: Ouais, c'est pas simple d'en avoir.
3: S'il y a des tourneurs bénévoles qui nous écoutent.
2: C'est ça. C'est nous-mêmes en DIY, donc...
1: C'est l'émission pour passer les annonces.
0: On d'accord. Avant d'écouter le morceau, on va dire aussi que, de toute façon, parce que vous en faites partie, qu'on recevra aussi un petit peu de l'association Social Crash Asso,
3: ouais.
0: dont on donnera un scoop à l'antenne en plus.
1: Voilà. Oh, peut-être pas, je sais pas, on verra.
0: Alors, on écoute un morceau d'Octogone, on voit après ce que c'est.
1: Yep.

0: Voilà, un morceau de Octogone qui s'appelle
1: T'as de la gueule.
0: T'as de la gueule. On va y revenir, mais juste, qu'est-ce que je voulais dire? Je sais plus sur Octogone tout à l'heure. Non, mais on va aller sur le morceau alors peut-être. Il est tiré d'une démo quatre titres, démo que vous avez sorti il y a peu de temps, mais lié à l'histoire d'Octogone. Octogone, ça fait plus de... Alors, Octo, ça fait 8. Ça fait plus de 8 ans que ça existe.
1: Non, malheureusement, 4. Faut diviser par 2.
0: Voilà, d'accord.
2: Mais on reste en boucle de 4.
1: C'est ça.
2: On reste en boucle de 4 parce que qu'on fait que des trucs très très binaires. Parce qu'on fait du rock'n'roll.
0: Voilà.
3: Ouais, alors si je peux me permettre.
0: Mathieu est arrivé, bonjour.
3: Ouais, je suis désolé, j'ai des petits problèmes de dos, pas le mien, mais on se passe ça en famille. Au départ, vous n'étiez pas 4. Vous étiez 5.
1: On était 5, tout à fait.
3: Voilà.
1: Il y avait notre ami Juan qui était à la deuxième guitare, tout à fait, et puis qui a décidé. De voguer vers d'autres horizons, et donc notre ami Wiki, Clément, je sais pas trop comment il faut l'appeler du coup ce soir, qui du coup assure un petit peu les deux parties maintenant, tout seul, il a un peu fusionné les deux jeux, son jeu et celui de notre ami Juan, et voilà, et ça donne un résultat un petit peu différent de ce que vous avez pu entendre, puisque ce que vous avez pu entendre là, c'est ça a été enregistré donc à l'époque à 5, et donc maintenant c'est un petit peu plus, encore un peu plus brut, un peu plus brut sur scène, voilà.
2: Un peu plus sec, sans guitare solo, quoi.
3: Alors, sans guitare solo, mais avec quand même un petit aspect. Alors moi, j'ai déjà employé le terme, et Clément, ça lui a fait plaisir. Moi, j'ai trouvé, quand je vous avais vu au patio, il y avait un aspect que je trouvais hard rock. Et quand j'ai dit ça à Clément, j'ai vu que ses yeux pétillaient. Ouais. Ça veut dire que c'est quelque chose qui dès le départ vous a branché, ou c'est le départ de Juan qui a modifié un petit peu les choses?
1: Non, c'est pas Clément. On peut peut-être en dire quelques mots, mais.
4: C'est-à-dire que moi, c'est mes influences, en fait. C'est pour ça que, alors Juan aussi, c'était ses influences. Il avait un côté très Motorhead. Mais on était plutôt raccord là-dessus. Et puis après, il y a aussi Philippe à côté de moi qui m'a fait découvrir beaucoup de sons de l'époque, etc. Donc ça m'a bien fait évoluer. C'est
3: quand tu dis de l'époque.
4: Philippe m'a transmis de la musique qui de un gros chapitre du rock qui va des années 50 à aujourd'hui. Donc là, je me suis régalé.
3: Oui, c'est une large époque.
4: Ouais.
3: L'époque qui est même pas terminée, en fait.
4: Et oui, bien heureusement que le rock'n'roll n'est pas terminé, mais en tout cas, voilà, donc c'est vrai que le hard rock, c'est mes influences, quoi.
0: Tes nouvelles influences.
4: Oui, parce que je suis issu de la scène punk.
0: Ouais. Et, je sais pas, il y a un an, t'aurais absolument pas dit ça. Il y a deux ans ou trois, je sais pas, il ne jurait que par le punk, Wiki, et même par la Oi. Et maintenant, il ne jure que par le hard rock. Donc on va le titiller un peu avec ça, ça quand même. Ça.
1: Et dans 10 ans, il ne jurera plus que par le jazz ou
0: la musique.
1: On verra bien.
3: Ouais, ou peut-être même
4: j'aime beaucoup le garage et le blues aussi.
3: Oui, Ce que la question que posait Bibi, elle est pas que pour te titiller. Tu prends ça comme quoi, te dire voilà, le punk c'était une phase, mais techniquement je m'améliore, et donc ça me permet de passer à autre chose, l'aspect hard rock.
4: Bah, en réalité, dès l'adolescence, j'ai écouté du hard rock, mais c'est juste que c'est pas une scène dans laquelle j'ai évolué, parce que spontanément, j'étais dans celle qui était la plus accessible et qui donnait un peu plus sa chance à tout le monde. Et donc, du coup, c'était la scène rock alternatif qui comprenait le punk, mais qui comprenait aussi la oi, le ska, le crust, enfin toutes ces sous-cultures. Donc c'était assez large, finalement, le rock alternatif. Et donc, j'ai toujours un peu écouté les deux, même si en étant en immersion dans la scène punk, j'ai beaucoup plus écouté ces musiques de la rue, le punk, la oi, etc. Mais en fait, c'est vrai que là, j'ai senti progressivement que ça me parlait moins, Et que finalement j'avais de plus en plus un goût, enfin des goûts qui évoluaient vers des musiques que j'écoutais toujours en parallèle mais beaucoup moins, mais là elles reviennent vers le dessus de la scène, c'est-à-dire des musiques qui avaient comme dénominateur en fait le blues. Donc c'est vrai que c'est tout ce qui est le rock, le vieux rock and roll, et puis après le garage, le rock des années 70, le hard rock, enfin voilà, c'est vrai que c'est ce qui me plaît, voilà.
3: Ouais, c'est, en fait Clément, pour toi la musique elle vient du blues.
4: Absolument, ouais, comme Johnny, voilà.
3: Voilà. Alors, en fait, on s'adresse spontanément à toi, Clément. Un, parce qu'on te connaît un petit peu quand même. C'est pas la première fois que tu viens ici. Et deux, si j'ai bien compris, c'est plutôt toi qui compose. Ou est-ce que Philippe il participe aux compos, ou il arrive avec des compos déjà faites, ou Guillaume ou Lucas
1: non, le batteur, c'est beaucoup pas, plus organique en fait pas, que ça. C'est Wiki qui rapporte effectivement la base, le riff de guitare de basse sur lequel on va accrocher et se dire qu'on va construire une chanson dessus. Et ensuite tout le monde ça jam, ça buff là-dessus, ça fait tourner pendant 2-3 heures. Et puis pardon. Dessus, chacun en tire un petit pattern de batterie, une petite mélodie à la basse, une idée de mélodie au chant, et puis par-dessus ça, on revient la fois d'après, on a fait des bouts de parole, Wiki a construit un petit peu plus le solo, etc., etc., et puis de répète en répète, ça se construit vraiment à partir, mais par contre, c'est vrai que ça se construit à partir de l'idée de Wiki à la base, et puis après, c'est le groupe qui prend vie tout autour.
2: Ouais, jusqu'au moment où on arrive à un morceau où c'est un peu velu et il faut écrémer un peu pour arriver à quelque chose d'un peu plus concis et sans trop de phases, parce que sinon on se retrouverait avec des morceaux qui ont 50 phases différentes et ça durerait 10 minutes et ce serait moins hard rock et on fait pas du progressif.
0: Non voilà. Plus, mais vos morceaux ils sont pas courts non plus.
2: Non, on arrive vite souvent à un peu plus de 4 minutes.
0: Ouais, voilà.
2: Entre 4 et 5.
0: Ouais.
2: Parce que ça se fait comme ça. Mm-hmm. Et ça se fait un peu naturellement comme ça, sans trop qu'on y réfléchisse. C'est un format auquel on arrive en fait un peu organiquement, tu disais, Guillaume.
0: Ouais. Il y a chez vous quatre, là, il y a un passif musical, mais plus professionnel que simplement des petits... Quelqu'un qui... Philippe a l'air de connaître la musique un petit
3: peu. J'ai vu que t'étais présenté comme le Obi-Wan Kenobi du groupe.
5: En fait, ils m'ont pas demandé mon avis, si tu veux. Voilà. Même pas, ils m'ont demandé mon avis, quoi.
3: mais
5: je leur en veux à mort.
3: Oui, mais ça se voit dans les regards que tu leur jettes, mais c'est sans doute pas pour rien qu'ils ont écrit ça. C'est que tu dois avoir quand même un petit passé.
5: Ouais, bah en fait j'ai commencé la musique en 75, donc forcément il y a des restes, hein. Mais écoute, ouais, en fait on a sorti des disques, on a fait pas mal de concerts, surtout dans les festivals et tout à l'époque. Ça marchait pas mal au travers des festivals, des concerts. Et c'était même avant la scène alternative et tout, donc voilà, c'était très intéressant. Et c'est vrai qu'en fait il y a une expérience et tout. Bon, ceci dit, j'ai arrêté la musique pendant pas mal d'années, mais t'as toujours les trucs qui reviennent, hein, de toute manière.
3: Voilà. Ouais. Quand tu dis on tournait pas mal,
5: avec le groupe que j'avais à l'époque,
3: qui avait un nom.
5: Ouais, Steel Ringer.
3: D'accord.
5: Ouais. On faisait du hard rock.
0: Tout le monde doit dire waouh, ouais, oui. Ouais, carrément.
5: ouais, je me rappelle Steel Ringer et tout.
3: Oui, et c'était déjà du hard rock.
5: Ouais. Quand au hard rock et le vieux metal, à l'époque, c'était juste s'il y a eu une bascule un petit peu fin des années 70 avec toute la scène anglaise et tout, et ça bascule entre le hard rock et le heavy metal, quoi.
0: Oh, il y a la grosse évolution à ce moment-là.
3: Ouais, avec plutôt justement influence anglaise, parce que en France, alors évidemment en France, on retient de l'époque, on retient Trust à la fin des années 70, Shaking Street. Je suis pas très fort en hard rock, et deux, effectivement, moi c'est les deux groupes qui pour moi sont restés. Il y avait d'autres groupes qui étaient
5: à l'époque, y en avait pas mal, hein, mais ne serait-ce que dans le Val-de-Marne où on répétait, on connaissait plein, ouais. on avait les mêmes studios de répétition et tout, ouais. T'avais Océan, t'avais ouais. H-Bomb, t'avais plein de groupes comme ça, ouais. 12 degrés 5 aussi.
0: Stokes,
5: c'était blues rock, oui. un peu plus blues rock, mais ouais, il bastonnait bien, ouais.
3: Ouais, mais c'est vrai que j'avais pas pensé à 12 degrés 5, effectivement. Ça m'est quelque chose.
0: Entre parenthèses, quand on fouille un petit peu dans ces archives, qu'on essaye de

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0: Voilà, c'est toujours construit sur Cause Commune 93.1, comme tous les dimanches de 18 à 20 heures. On est toujours avec le groupe Octogone au grand complet, c'est-à-dire qu'ils sont la moitié d'un octogone, ils sont quatre. Et ils nous ont amené de la musique. Alors, ce qui est rassurant, c'est qu'on n'entend pas que du hard rock. Ce qui est rassurant pour moi,
1: hein,
0: parce que pour eux, je pense que c'est peut-être un déplaisir de mettre autre chose, mais j'y crois pas. Qu'est-ce qu'on vient d'écouter?
1: On vient d'écouter Eiffel, Bigger Than The Biggest, donc que j'ai sélectionné. Voilà.
0: Ouais. Et donc.
1: Et donc, qui fait partie des grosses influences en termes d'écriture, puisque c'est donc je me représente Guillaume, donc le chanteur, d'Octogone, et donc grosse influence sur ce style de rock français, notamment engagé et pas que, aussi poétique et Eiffel. Alors évidemment, quand on vient nous voir à la fin de chaque concert, on va pas éluder la question. Tout le monde me dit qu'il y a un côté très Cantat, Noir Désir, etc. En fait, oui, parce que j'ai grandi avec ça et j'ai eu 15 ans quand le fameux drame s'est produit, et donc du coup tout de suite j'ai eu un espèce de, alors sans avoir de gros rejet direct de Noir Désir, mais quand même c'était quand même très compliqué d'écouter Noir Désir après ce qui s'était passé, et Eiffel justement a été un petit peu une excellente porte de sortie et de me rabattre sur un autre groupe français qui avait à peu près la même voix, à peu près les mêmes textes. Ouais. Qui allait peut-être un petit peu plus loin, du côté un peu plus mélodique, sur les emplois de plein d'instruments, puisque Romain Humeau avait fait le conservatoire quand il était jeune, et du coup gros calibre au niveau musique classique, et donc sait écrire des partitions pour des orchestres philharmoniques, etc. Ouais. Et alors là, c'est pas le cas dans ce morceau-là, qui est beaucoup plus brut, beaucoup plus punk, mais il y a un côté très très musical, très chez Eiffel, qui me plaisait plus. Donc voilà, ce qu'on vient d'écouter.
2: D'accord. Et juste avant, il y avait... Parce qu'il y a eu trois morceaux à la suite.
1: Ouais. Il y a eu un morceau d'Octogone, donc c'était lequel? C'était Vénus. Ouais, Vénus abîmée. Et puis ensuite les champignons.
3: Billy the Kick, quoi. C'est Billy the Kick. Mangez-moi.
1: Merci Philippe pour la référence.
3: Fin des années 80.
2: Ouais. Voilà.
3: Un gros carton.
0: Oui. Improbable.
3: Même mainstream, hein, carrément, c'est passé partout.
0: Oui, oui.
3: Passé partout.
0: Oui, c'était quand même assez hallucinant d'avoir justement un tube avec un morceau qui parle de champi.
3: Hallucinogène.
0: Oui, oui.
2: Voilà, hallucinogène, parce que les champignons parlent eux-mêmes, ça va.
3: Ouais, c'est ça. Manger des champignons, jusque-là, tout va bien. Après, mais tous les textes de l'album étaient dans ce style-là. Hein. C'était quand même...
2: Ouais.
3: Et en plus, si j'avais été les voir en concert à l'Olympia, et c'était très étonnant parce qu'il y avait vraiment plein de mômes accompagnés par leurs parents et leurs grands-parents. Et là, je pense que ça a été rien qu'à voir leur tête, ça a été quand même.
0: Il y en a qui se sont rendus compte.
3: Quelque chose. Ils se sont rendus compte. Bah ouais. Surtout qu'à la fin, si tu veux, ils arrivent à poil sur scène. Pour le rappel, ils arrivent à poil ils se versent des seaux de peinture sur eux. Donc ça riait jaune un peu dans le public, mais moi j'étais mort de rire. Mon fils aussi, hein, il avait 8 ans, il a bien rigolé.
0: Ouais. Au niveau scénique, c'est pas quelque chose que vous envisagez, ça, de
1: peut-être un jour,
0: à poil, de vous balancer de la peinture.
4: on est fermé à aucune proposition artistique et à aucune
0: expérience.
4: Aucune expérience.
2: Okay. Non, mais ça c'est l'influence de Kiss.
0: c'est ça, mais on sait pas qui tire le mieux la langue dans le groupe, donc ça, on verra. On a passé un peu à la question à Philippe et Clément tout à l'heure, concernant leur passé, leur passif. Lucas, Guillaume, vous n'êtes pas non plus né de la dernière pluie.
2: Non.
0: C'est pas votre premier groupe, Octogone.
4: Non. Alors, personnellement, avec Wiki, moi j'étais batteur dans Tabula Rasa.
0: Oui.
2: Tu as eu la chance d'être batteur dans Tabula Rasa.
4: L'honneur.
2: Oh, l'honneur.
4: L'honneur.
0: Mmh. Ouais, Tabula Rasa qu'on avait reçu à Constroy.
5: Ouais. Et l'émission a survécu.
4: Et l'émission.
0: Oui, oui. L'émission a survécu. Donc on n'est pas inquiet de recevoir Octogone.
4: Et avec Guillaume ici présent, on a un autre groupe en commun en ce moment qui s'appelle Écran Noir.
2: Comment?
4: Écran Noir.
2: Écran Noir.
4: Avec lequel on a un album qui est au mixage en ce moment, qui devrait sortir dans les mois qui viennent.
2: Mmh.
4: Et on a eu un autre groupe encore avant ça, qui s'appelait Central Express. avec lequel on avait enregistré aussi un album il y a quasiment une dizaine d'années maintenant.
1: Ouais, avec Central, on avait enregistré démo, EP, album, voilà. Donc ça fait 10 ans avec Lucas qu'on fait du coup de la musique ensemble, même plus. 2014? Ah oui, 12 ans. Ça va faire 12 ans qu'on fait de la musique ensemble. Et voilà, donc ça fonctionne bien et on et s'entend bien et musicalement et humainement parlant. Donc c'est une belle histoire qui continue.
0: Ouais,
1: voilà.
0: Et ça fait 12 ans, mais dans le même genre? Ou dans des genres un peu plus
1: Pour ce qui est Central Express, et là, alors entre-temps, il y a eu Gueule Nocturne aussi, qui a été un projet un peu plus perso que j'ai fait pendant le Covid, mais Lucas y a pas mal participé. Et puis Écran Noir maintenant, c'est une espèce de grosse continuité du même projet. Et Octogone, en fait, c'est né de la pré-Covid, en fait, où on faisait une répète justement avec ce qui s'appelait encore Gueule Nocturne et qui allait devenir Écran Noir à l'époque. Et en sortant de répète, il y a Wiki et Erwan qui devaient enchaîner avec Lucas pour juste se faire une petite session sans avenir non plus décidé. Voilà, comme ça, et c'était juste une jam, et j'y ai participé, et c'est comme ça qu'Octogone est né. Voilà.
2: Ah, des fois sur un malentendu les choses se passent bien.
0: Oui. En vous écoutant, c'est Lucas, Guillaume, Clément, et Philippe, vous êtes allé le chercher comment? Où il s'est pointé comment?
4: Alors, Philippe, on l'a rencontré à l'AERI, à Montreuil. Oui. On organisait... C'était au moment des organisations d'événements de Social Crash?
3: Ouais, c'est ça. C'était un événement Social Crash, en fait. On a un copain commun avec Wiki, en fait. Et du coup, on s'est dit, tiens, allons-y, on fait tout ça ensemble, hein, c'était cool. Leur projet était super bien, en fait, je connaissais pas du tout, moi je milite à Montreuil, j'ai commencé avec les Gilets jaunes, et je connaissais pas du tout, toute la scène de Montreuil. Oui. Toute la culture qu'il y a là-bas, c'est assez impressionnant. Mmh. Et du coup, quand j'ai entendu parler du truc, j'ai dit, ouais, on y va. Parce que dans l'espace de l'AERI, il fallait te présenter, il fallait te parrainer, tout ça, enfin tout un tas de trucs à la con comme ça. Et du coup, on a. Et puis par hasard, il cherchait un bassiste, dis donc.
0: Ben oui.
3: Alors on fait quoi?
4: Et Philippe nous a dit, soyez indulgent avec moi, ça fait longtemps que j'ai pas joué, tout ça, tout ça. Ouais, mais, et en fait, on a été très très vite convaincus parce qu'il est excellent, et donc...
0: Mais parce que t'avais pas... avant Octogone, t'avais pas rejoué depuis les années 90 ou 2000?
3: Alors pour te dire, ça fait 30 ans que j'avais pas touché un instrument, donc il a fallu s'y remettre. Hein. C'est pas comme le vélo, hein. Le vélo ça revient plus vite en vrai. La musique moins vite quand même. Faut vraiment au début c'était dur. Hein.
0: Ouais, je pense que t'étais prêt à te laisser convaincre si. Enfin, il y avait un truc qui disait, tiens, c'est peut-être le moment de reprendre ou ils ont forcé.
2: Leur retour de jeunesse.
3: Ils ont tout fait. Le harcèlement, la corruption, tout. Ils ont c'est des gens qui sont infréquentables, en fait.
0: Oui, mais ça, je sais.
3: Ça, c'est terrible.
0: On les croise de temps en temps aussi.
3: Je voulais pas en dire là, mais bon.
0: Ça y est, on va sortir les dossiers.
3: Donne l'occasion. Non mais en fait en vrai on avait j'avais repris un petit peu quand même en vrai pour tout dire en fait on avait un groupe qui s'appelait les Chaussettes Jaunes,
2: pas mal,
3: un groupe de où tout le monde était débutant, où j'ai recommencé un petit peu à jouer quoi. Ouais et donc c'était trop marrant quoi. Ça fusait un peu dans tout ça. En fait, on avait essayé de faire un groupe punk. Voilà, donc on a essayé le punk, c'était trop difficile pour nous.
2: Ouais, donc, c'est pas ça.
0: Ouais. Non mais c'est bien que Clément entende ça quoi,
2: ouais.
0: Parce que ça fait du bien de remettre les choses quand même à leur place. Ouais, donc c'était trop difficile, il fallait mieux revenir à ce qui était tes bases, en fait, c'est ça?
3: Je sais pas, en fait, ce qu'on a fait, en fait, en vrai. Donc, comme le punk, c'était déjà trop dur, après, on a fait... on jouait.
0: Mm-hmm. Oui, puis, histoire de se faire plaisir, quoi.
3: Ouais, on s'est bien éclaté, ouais.
0: Et donc, c'est ça, c'est 2023, hein, Octogone, globalement, la création. Grosso modo. Moi, j'avais noté que, alors, au moins au début, où j'avais compris que Octogone, en fait, c'est un groupe qui voulait jouer à Montreuil, point. Est-ce que ça, c'est une légende urbaine ou
4: C'est un peu une légende urbaine, parce qu'en fait, on joue surtout à Montreuil, parce que c'est là où c'est le plus facile pour nous de jouer, parce qu'on connaît les tenanciers de café, et on a très vite fait de décrocher des dates, il suffisait un peu de se présenter, et puis on nous disait oui, pas de souci. Puis en plus, on était un peu adossé à Social Crash, Social Crash Asso, le collectif qui était principalement basé à Montreuil. Et donc, étant adossé à ce collectif-là, on avait un peu nos entrées sur Montreuil, parce que Social Crash était basé à Montreuil, qu'on a une bonne réputation dans le coin, et quand on arrive, en se présentant, en disant, bah voilà, Octogone, soirée Social Crash, on n'avait pas besoin de discuter tellement plus pour faire des concerts dans les bars, quoi.
0: Oui, et ce qui vous a permis de jouer dans, pour moi, par exemple, de faire découvrir des lieux. Puisque Montreuil, il y a quand même des lieux qui émergent comme ça. Tu dis, ouais. Ah bah tiens, j'ai jamais vu. C'est quoi ce nouveau café? C'est quoi ce nouveau lieu? Ouais. Et donc ça fait partie des choses qui permettent à la scène. Alors de manière générale, hein, la scène rock, punk, hard rock, de continuer à vivre et de pas se dire ouais, tous les lieux ferment et on peut plus jouer que dans les caves et dans le répète, quoi.
4: Et bah, autant il y a des tiers-lieux, des squats, pour lesquels ça devient de plus en plus difficile de rester en vie, autant il y a quand même plein de cafés et de bars qui ont pignon sur rue et qui sont pas du tout, qui sont plus vraiment ouverts pour faire passer de la musique bruyante. Dont on a à Montreuil, on a le Air Café, on a le Patio, les Nouveaux Sauvages, il y a la Bicyclette, qui est vraiment plutôt cool, où on a...
5: L'harmonie,
0: ouais. Oui.
2: L'harmonie, parle dans le micro, Wiki, si tu veux intervenir.
6: Ben, toujours à Croix-de-Chavaux, il y a l'harmonie. Et puis après, il y a des salles, il y a le chinois, il y a le Balchavo, il y a tout ce qui tourne autour de Zig Place et tout. Donc,
0: Oui.
6: La bicyclette, peut-être on l'a déjà dit.
0: Oui, ça, on a cité. Après, le Balchavo, c'est une jauge quand même un peu plus balèze. Et ça n'a pas ouvert depuis si longtemps que ça. Donc je pense que ça va prendre son essor au fur et à mesure, mais effectivement, on est d'accord que Montreuil, c'est...
2: Ne pas oublier la pêche.
0: La pêche, oui.
2: Donc, quand même, parce que ça fait assez longtemps qu'elle existe. Oui, même si elle ne fait pas des concerts tous les jours, ça fait pas mal de temps quand même, c'est un pilier un peu de Montreuil.
4: Il y a le cri du singe à Montreuil.
2: Voilà, il y a des choses comme ça.
6: La première fois qu'on a joué, c'était grâce à Philippe avec la fête de la Hairie en 2023, en fait. Donc on a fait deux fois la fête de la... Parce qu'il y a une fête de quartier une fois par mois, un dimanche. Et du coup, c'est un grand moment... familial l'après-midi et puis après une grosse fête le soir et du coup à l'époque on y allait beaucoup et donc on a fait deux fois la fête de la Hairie, je crois. On a commencé comme ça.
7: Eh patron ? Ouais mon petit Pujol ? Il vient à l'instant de sortir du studio, alors qu'est-ce qu'on fait là ? Bon cette fois-ci vous me les perdez pas, il y en a marre qu'on passe pour des cons.
8: Mais patron la dernière fois c'est pas notre faute.
7: J'en ai rien à foutre, il n'y a pas de dernière fois. On a changé les bagnoles non ? Alors je te préviens Pujol, si tu viens de paume, tu te retrouves en képi avec un sifflet dans la gueule au milieu du Gainsbourg. On s'est bien compris Pujol.

0: Vous êtes à l'hôpital, là, pas à la police.
1: Comment ? Pas à la police.
2: Et pourquoi vous faites mal alors ?
0: Parce que vous avez pris un coup violent sur le cuir chevelu que je vais être obligé de vous suturer.
1: J'ai pris un coup violent sur la tête, j'ai mal, je saigne. Je suis pas à la police. Tu vois, c'est curieux quand même, non ? N'est-ce pas, monsieur le commissaire ?
0: Je suis pas commissaire.
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4: Voilà, c'est toujours Constroy, on est toujours avec Octogone, et Octogone nous a amené de la musique, on vous avait prévenu hein, dès le début de la mission, vous le savez. On a eu deux morceaux dans des genres très, très divers. On a commencé par... Oula, on a commencé par un blanc, là. Alors, NTM, ça va vous dire rien ?
5: Ouais, NTM, la grande classe. La grande classe, les paroles, le flow, l'attitude, c'est des grands.
6: Ouais. À l'époque.
5: C'est un niveau, c'est vraiment high level, c'est un niveau mondial, ces gros-là. En plus, les mecs, les deux Lascar, là, ils étaient mais adorables. Et c'est des super mecs, vraiment.
7: Ils avaient des trucs à dire.
4: Ouais. Donc oui, tout le monde est d'accord là-dessus.
5: Oui. Oui.
6: En parlant au passé. Hein.
5: Oui.
6: En parlant au passé.
4: Oui. Alors tout le monde était d'accord avec ça. Non. C'est... Non, c'est-à-dire ouais. qu'ils avaient des trucs. À...
6: Ouais, voilà,
4: ils
6: ouais.
4: avaient des trucs à dire. Ils ont ouais. peut-être moins maintenant. Ouais, ben,
6: ils étaient sympas. Ils étaient sympas.
4: Oui. Bon. Après, voilà. Moi, je les connais pas intimement, donc je peux pas dire. Et donc après NTM, on est passé à.
8: Et bah c'était Vulcain, le morceau qui s'appelle Les Soviets Suprêmes.
4: D'accord, donc Vulcain, groupe.
6: Oui, étale-toi un petit peu sur Vulcain quand même, tu adores. Alors dis-nous.
8: Ouais, ouais, que... moi j'adore, c'est un groupe de heavy metal français des années 80, qui est un peu contemporain de Trust, mais en moins connu quoi. Mais voilà.
6: En moins bien quand même.
8: Bah moi j'aime bien.
6: Ouais.
4: Oui, ça n'empêche pas. Après, oui, sans doute un peu, oui, moins connu. Après, dans la scène, peut-être que ça a bien marché.
9: Un peu plus à l'américaine pour moi, Vulcain, dans ma tête.
8: Ouais. Plus à la Motorhead,
9: en termes d'instru, que Trust. Je trouve que Trust, ils avaient un truc un peu plus sec et un peu plus
6: punk,
9: un peu plus punk en fait, un peu plus brut.
4: Et Vulcain, ils étaient un peu plus à la limite du punk en fait.
9: Et Vulcain, c'est un peu plus produit et c'est un peu plus heavy et un peu plus à l'américaine, les longs solos de guitare.
6: Voilà, ouais.
9: Pas plus convenu, mais ils ont un côté un peu slow, un peu dégoulinant à l'américaine.
5: Ah non, Motorhead. enfin,
4: ça y est, baston.
5: Attention, bagarre. On va compter les points. Après, je dirais Black Sabbath aussi. L'influence de Vulcain, c'est quand même pas mal Black Sabbath aussi. Il est d'accord, Wiki, ou pas ?
8: Bah, c'est pour ça que c'est bon.
4: D'accord.
6: Avant que tu veuilles partir sur autre chose, mais là j'aimerais un peu rebondir sur ces échanges qu'il y a eu. Vous en avez comme ça souvent entre vous, ou on répète, ou je sais pas quoi, des échanges sur la musique, où vous vous vannez sur les choses.
5: C'est ça, que ça. On n'arrête pas. On est quatre branleurs en fait. c'est infernal, c'est infernal.
9: La vérité c'est qu'on est on écoute vraiment pas les mêmes choses.
6: Ouais.
9: On adore jouer ensemble et on aime bien la musique qu'on fait ensemble parce qu'il en sort un truc qui ressemble pas exactement à ce qu'on écoute individuellement. Et c'est une remarque qu'on nous a déjà fait, ça, qu'on voit même sur scène que on a pas la même influence. Alors ça peut être très cool parce que ça donne pour moi une vraie richesse.
6: Ouais.
9: Mais ça peut être très galère aussi parce que on peut vouloir des choses différentes.
6: Mmh.
9: Et du coup ça peut donner un truc un résultat un peu bâtard à cheval sur plein de trucs différents et qui est pas forcément hyper harmonieux quoi.
6: D'accord. Il faut quelqu'un qui remette ça sur les rails alors chez vous.
8: Moi je voudrais compléter, c'est qu'au début quand on avait commencé le groupe, donc on le disait, hein, c'était parti d'une jam, et en fait l'idée c'était de se laisser un peu aller à l'inspi et de pas se mettre dans une case disons on va faire ça, on va faire ça. Et en fait c'était surtout de faire la musique avec les copains quoi, avant tout. Et après donc de se laisser aller à l'inspi, et en fait on s'est rendu compte bon, qu'on ce qu'on fait, faut qu'on le travaille, bien sûr, mais que c'était difficile parce que j'ai, enfin c'est, après c'est un avis très subjectif et je sais pas, on pourrait complètement le relativiser par d'autres points de vue, mais qu'aujourd'hui on est un peu, notamment avec le numérique, à l'heure des spécialisations, et que nous qui voulons rester un peu généralistes sans vouloir absolument rentrer dans une case, c'est plus dur de trouver sa scène et son public, parce qu'aujourd'hui le public veut vraiment, enfin c'est une partie musicale, j'ai la sensation qu'il y a une communauté, et c'est vrai que un peu l'esprit des années 70 où on se laisse aller un peu à être un peu partout et pas vouloir, enfin rester un peu transverse, ça c'est moins dans l'air du temps, j'ai l'impression, et donc du coup voilà, enfin c'est, après c'est, ça se trouve c'est pas une bonne analyse, mais voilà, j'ai un peu ressenti un truc comme ça dans l'air du temps, voilà.
4: Ouais, alors c'est rigolo parce que nous on a, y a souvent dans les discussions avec les groupes qu'on invite, qui justement disent qui partagent des scènes avec des groupes de genres très très différents, et que le public semble plus ouvert qu'il ne pouvait l'être dans les années 80 ou les années 90, ou si t'avais pas la bonne longueur de coupe de cheveux ou la longueur de short ou les bonnes chaussures, tu pouvais te faire tabasser par les rockers, les skins, enfin c'était, j'ai l'impression que c'est par exemple aller en concert, ça pouvait être dangereux, alors que j'ai l'impression que maintenant c'est quand même qu'on a des publics plus variés. Alors je sais pas si vous avez constaté ça avec votre petite expérience dans les concerts, dans les troquets, mais c'est peut-être aussi le fait de jouer dans les troquets aussi, où t'as des gens qui viennent là pour les concerts et d'autres qui viennent là pour boire un coup.
8: Dans les troquets de Montreuil, en fait, c'est les habitants du quartier qui viennent. Alors, il y a quelques gens qui écoutent du rock'n'roll qui viennent aussi parce que c'est un concert de rock, mais en fait, c'est des bars qui sont très ancrés dans la vie de quartier. Donc, ouais, il y a un peu... Mais des fois, on voit qu'on a quand même un décalage au niveau de notre public. Mais après, bon, il y a aussi, peut-être qu'on parlait pas de la même chose, ce que tu décris dans ces concerts dans les années 80. Bon, j'étais pas né, mais les,
4: ah bah ça va, là.
8: Mais par contre, il me semble que peut-être qu'il y avait aussi une autre ambiance dans les années 70, notamment les années un peu rock psychédélique, etc., qui étaient où les gens, justement, il y avait un peu d'innovation et ils s'étaient pas encore des styles cristallisés, enfermés dans quelque chose. Alors peut-être que je fantasme parce que j'étais là, pas là non plus, mais voilà, peut-être que des gens qui peuvent témoigner de l'esprit de l'époque pourront confirmer ou infirmer ça.
6: Bah, il y a Philippe.
5: En fait, je pense qu'il y a deux types d'environnement. Je pense qu'il y a les groupes très, très connus, bon, les fins des années 60, 70, même 80 et tout. Le rock est en plein boom et tout. C'était, comme disait Wiki, hyper créatif et tout. Et les publics se mélangeaient quand même. Enfin, moi, c'est ce que j'ai constaté dans les concerts, quoi. Il y avait vraiment, tu vois, les mecs, ils pouvaient aller voir le Motorhead ou les Zep, Pink Floyd, ou tu vois, plein de trucs assez différents. Par contre, il y a un autre environnement, c'est la scène alternative, où là, c'était effectivement un petit peu plus... un petit peu plus serré, voilà, t'avais une scène, t'avais une communauté qui tournait autour, et c'était plus fermé, c'est vrai. Et je pense que ça a un petit peu évolué, et que, mais de toute manière, nous, les concerts qu'on fait à Montreuil, c'est quand même des, le public, c'est des gens qu'on connaît parce que ils viennent souvent. Ils viennent quasiment à tous les concerts que tous les groupes font, quoi, dans Montreuil. Donc bon, on se retrouve toujours un petit peu quand même.
4: Ouais. Et pour revenir et mettre à bas l'idée que j'ai voulu instiller tout à l'heure, votre idée, c'est vraiment pas de jouer tout le temps à Montreuil. Au contraire, on est d'accord que jouer dans Paris, en banlieue ou en province, vous êtes pour.
9: Au contraire, l'idée, c'est pas de notre volonté, d'un choix vraiment positif de notre part de jouer exclusivement sur Montreuil, mais c'est un peu par facilité. Et grosso modo, on joue à Montreuil à peu près quand on a envie. Et par contre, vu qu'on est moins connu, en fait, mais ça nous est arrivé de jouer dans Paris, de jouer à la télévision.
4: Ouais, sur quelle chaîne?
9: C'est...
4: Ouais. C'était facile.
6: Sur Antenne 2.
9: Ouais, non, on aurait bien aimé. Non, la télévision, c'est l'Olympique Café.
6: Dans le 18e.
9: Et c'était super cool, et on a joué à Rennes le week-end dernier.
6: Parce
8: on a joué à Corbeil-Essonne aussi.
9: On a joué à Corbeil.
8: Mais d'ailleurs, pour la télé, enfin l'Olympique Café, faut qu'on remercie Aurélie, parce que c'était un concert humanitaire qu'elle organisait. Mm-hmm. Et d'ailleurs, on doit, dans les remerciements, bah, on vous remercie aussi de nous avoir invités, parce que c'est aussi là qu'on peut en profiter pour passer des petites annonces et dire, bah, si vous avez des dates prévues dans des salles de Paris, bah, n'hésitez pas à penser à nous.
7: Ouais, et pour les, et juste aussi, que, vu qu'on en est au remerciement des gens avec qui on...
4: Ouais, il reste une heure encore. Hein.
7: Ouais.
4: On ne veut pas d'heure.
7: Mais
4: de
7: on
4: suite.
7: Remercie non, le Crabe aussi. Il y a le Crabe qui est une asso là, qui s'est montée il y a un peu plus d'un an maintenant et qui grossit un petit peu dans la scène aussi un peu alternative, punk, metal, etc. Et c'est grâce à eux qu'on a pu jouer justement, comme disait Wiki, à Corbeil, etc. Et ils se spécialisent vraiment dans les concerts banlieue, grande banlieue. Donc très bel assaut aussi, voilà.
4: Ouais. Et alors pour, on va dévoiler un secret de fabrication. C'est pendant qu'il y a de la musique qui passe, on continue à discuter entre nous hors antenne. Et donc vous nous avez expliqué que au départ, c'était vous qui passiez votre temps à démarcher des concerts, que c'était un peu compliqué, et que ça finit par changer puisque on vient vous chercher. Alors, j'imagine que c'est plus facile de venir vous chercher pour des concerts à Montreuil parce que vous êtes sur place, c'est connu. Mais je me pose la question, le concert à Rennes, par exemple, c'est venu comment?
8: En fait, c'était une garden party, c'est un concert privé d'une pote d'enfance à moi. D'ailleurs,
4: oui, mais ce qui permet de vous faire connaître un petit peu sur place par des gens qui peuvent se dire, ah bah tiens, si...
9: Et de jouer devant des gens qui nous ont jamais vus.
4: C'est ça.
9: Et qui ont jamais entendu parler du truc et sortir un peu de notre zone de confort et de notre public de social crash.
6: Qui a un public gagné d'avance.
9: C'est un peu ça. On est déjà connus, les gens viennent nous voir. Un tiers parce que c'est nos potes, un tiers parce qu'ils connaissent le bar, et un tiers parce que c'est une soirée qu'on organise et ça va forcément être une bonne soirée parce que les gens sont sympas, qu'on se connaît, qu'on passe toujours des bons moments. Mais c'est vrai que d'aller jouer ailleurs devant des gens qui nous connaissent pas forcément et d'être invité à jouer avec d'autres groupes qui eux sont du coin. Et de faire un plateau avec des gens qui sont déjà sur place, qui ramènent le public, et de jouer devant un public qu'on n'a pas ramené.
6: C'est plus chaud déjà. Ouais.
9: C'est super, ça passe cool, toujours en fait, bien parce que les gens sont toujours contents de voir de la musique live et on nous dit jamais qu'on a fait un concert de merde.
6: On
9: se fait pas acheter des cagettes de tomates pourries, mais
4: il faut que je retourne vous voir alors.
9: viens avec tes tomates, y a pas de problème. On a faim. Mais c'est chouette aussi, c'est une vraie bonne expérience.
4: Et donc justement le ressenti de cette garden party à Rennes, vous avez eu des gens qui sont venus vous voir
9: On a eu des super retours, et en plus on a eu, c'est chouette parce qu'on a fait un plateau avec, alors il y avait un groupe de musique traditionnelle bretonne juste avant nous, il y avait un groupe de rap juste après nous, donc le plateau était
10: éclectique.
9: Et on a eu de très très bons retours parce que les gens ont apprécié l'énergie, un peu le bordel.
6: Ouais.
9: Ils nous ont dit que c'est une espèce de mini festival que Élise organise et chez elle annuellement, et on nous a dit que on n'avait jamais eu un groupe aussi bruyant. Donc c'était un peu un crash test au niveau des voisins aussi, et ça s'est super bien passé. Les retours étaient très positifs, même pour des gens, même de la part de gens qui dont c'est pas vraiment la musique de cœur de base, quoi.
4: On revient sur le fait que il y a une partie du public qui peut être très ouverte à écouter autant du rap que la musique traditionnelle ou du hard rock. Donc ça c'est plutôt...
9: Et c'est un peu rassurant en plus.
8: Mais c'est justement moi c'est ça que j'aime bien, c'est pouvoir jouer du rock and roll devant des gens qui écoutent de tout. J'écoute de tout, mais qui sont pas forcément là à la base pour t'écouter, mais finalement qui découvrent, et d'aller là aussi où c'est pas convenu de jouer, ça c'est chouette.
4: Oui, et de manière plus générale, quand vous avez monté le groupe, vous aviez une idée, vous dire allez ça départ par une jam et puis après tiens ça continue, mais est-ce que c'est on y va et puis tiens ça serait bien de réussir à sortir un EP ou puis sortir un album ou est-ce que les choses elles viennent au fur et à mesure, sans. Enfin, j'imagine qu'il n'y a pas vraiment de plan de carrière.
6: Est-ce que vous avez un plan de carrière? Voilà, c'est
8: pour résumer. Plan quinquennal, business plan.
5: Évidemment.
7: En vrai, c'est des choses dont on parle forcément toujours. Après, on est là avant tout quand même pour se faire plaisir et faire de la musique entre copains. L'idée, évidemment, c'est qu'un. On en rêve tous qu'un jour on fasse des plus grosses scènes. On discute beaucoup en ce moment d'enregistrer. On va voir où ça va nous mener. On a déjà quand même 11 titres dans la boîte de prêt qui sont améliorables sur des petits points, mais dans l'ensemble ils sont là. Après c'est vrai que c'est une question aussi de temps, d'emploi du temps de chacun et des volontés de chacun. On n'a pas envie de se mettre plus de pression que ça pour atteindre des objectifs et qu'au passage on finisse par plus faire plaisir en fait. Donc il y a d'abord cette notion de se faire plaisir ensemble. Évidemment, on veut s'améliorer en tant que musicien, etc. Au passage, mais il faut garder en tête cette notion de plaisir.
4: Plaisir et plus si affinité.
7: Ouais, c'est ça.

0: temps.
1: Voilà, on est toujours dans l'émission Construy sur Cause Commune. 19h19 et 19 degrés. Non, 28 degrés. Ah oui, je comprends pourquoi je bois beaucoup. Ouais. On est toujours avec Octogone. Octogone qui nous a amené de la musique. On vient d'entendre trois morceaux. Qu'est-ce qu'il y avait là-dedans?
2: Alors, il y avait un morceau d'un groupe qui s'appelle Snapcase. Snapcase, dans un album qui s'appelle Progression Through Unlearning. Et le morceau s'appelle Caboose. Et c'est du hardcore, ça date des années

0: qui résonne. On a l'impression que le batteur tape l'anneau à chaque fois en même temps que la peau, et je trouve que ça donne un son de malade.
1: Ouais, alors qu'en fait, il se trompe à chaque fois. Quoi.
0: Peut-être qu'il a à chaque fois à ça de se planter.
2: Il n'a pas appris à jouer en vrai.
0: Je trouve qu'il y a une technique de batterie, enfin, moi qui suis batteur là-dedans, je trouve ça extraordinaire.
1: C'est un groupe d'où?
0: Alors, ils sont américains, c'est sûr, mais je ne vois pas dire de conneries.
1: Non, mais c'est très bien. Dans ce cas-là, on se tait si on ne veut pas dire de conneries. après, qu'est-ce qu'il y a eu?
3: Eh ben, c'est un morceau de Girls' School, un groupe donc pareil de heavy metal des années 80, qui est un groupe anglais, voilà. Et le morceau s'appelle Wild Altered.
4: Des petites copines au Motorhead.
3: Ouais, c'est ça en fait. Mmh. C'était des potes à Motorhead.
1: Oui, oui, mais avec une présence féminine qui était pas forcément très très répandue à l'époque dans la scène. Heavy metal.
3: Ouais, elles ont fait. Elles étaient cinq et effectivement, elles envoyaient bien. Alors elles ont. Il y a des lives qui sont d'elles qui montrent une sacrée énergie. On voyait bien qu'entre elles, elles correspondaient. Enfin, elles avaient une façon de bouger sur scène. Il y en avait une qui prenait un instrument, l'autre qui changeait. Enfin, elles étaient vraiment synchro. Elles étaient raccord entre elles, quoi.
2: Oui. Ouais, bah à l'époque de mémoire, hein, fin des années 70, début 80, t'avais les Runaways aux États-Unis et Girls' School en Grande-Bretagne. Je me rappelle pas d'autres groupes de hard rock féminin, quoi.
5: Queen,
2: c'était des mecs. Hein. Après, il y avait une ou deux choristes, il y avait des choses comme ça qui tournaient. Mais en fait, c'était un collectif au Queen, donc c'était un peu particulier, mais. Mais après plus tard dans les années 80, ouais, dans les années 80, il commençait à y avoir des groupes d'ananas qui font des L7 et compagnie. Oui, Nashville Pussy, des trucs comme ça qui ont bien dégagé l'affaire quand même.
1: Mais effectivement, c'était pas à la base, c'était pas gagné.
2: Pas du tout, surtout dans le hard rock, si tu veux.
1: Oui, non, mais c'est ça.
3: Mais justement, le film sur les Runaways raconte ça aussi un peu. Et le film qui est sorti en 2011.
1: Oui, oui.
4: Ouais, qui s'appelle comment? Tu as un souvenir du nom?
5: Runaways, je crois.
4: Voilà, Runaways, tout court. Ouais. D'accord.
1: 2011,
3: le premier groupe à Joan Jett.
1: Oui, ben oui, tout à fait. Mais le film est intéressant et montre bien effectivement la réalité des choses et comment elles ont pu se faire manipuler par Kim Foley, si je me souviens bien. Hein.
3: Le producteur.
1: Oui. Et puis on a terminé par. Parce qu'il y avait trois morceaux.
5: Et bah par Octogone.
1: Ah bah tiens, quel hasard.
5: Avec des yeux et des pieds de biche. Voilà, je me remémorais le titre. Ouais. Voilà, bah une chanson qui nous raconte, justement on parle de femmes un peu qui en ont. C'est ce que raconte en fait cette chanson. C'est d'ailleurs on essaye souvent de mettre des personnages féminins en avant dans les textes, de mettre en scène voilà le plus souvent possible des personnages féminins et là ça nous raconte la vie des bas quartiers, de commencer justement un peu plus dur, je pense pour les femmes que les hommes, encore plus que pour les hommes, ça nous raconte un peu ce soulèvement, ce genre de femmes un peu riot girl, un peu féministe, qui sortent leur épingle du jeu, voilà.
4: Ouais. Ça peut pas devenir un reproche pour certains pendant du féminisme de dire que tu parles à la place des autres. Si tu mets des personnages
5: prends pas du tout en compte ce genre de remarques parce que je pense que maintenant tout le monde peut s'exprimer, a le droit de s'exprimer et si mon point de vue est biaisé par le fait que je sois un homme. Ouais. Soit, et j'accepterai d'ailleurs complètement les critiques et tout ce qui va avec, si j'ai fait des maladresses dans des paroles, etc. Ça m'empêchera pas de continuer à chanter la chanson puisque j'en suis fier et que je l'ai écrite. En revanche, s'il y a des critiques à faire, faites-les moi, il n'y a aucun souci, je prendrai bonne note.
0: C'est de la fiction.
4: Mmh. Ouais, non, mais bien sûr, non, mais oui, ça peut arriver. Ce genre de choses de toute façon.
5: Après on n'est pas là non plus chez Octogone pour donner des leçons de féminisme ou des leçons de tel ou tel bord. L'idée encore une fois c'est de mettre en avant des personnages

0: Je trouve qu'effectivement, dans le rock, c'est encore pas suffisamment le cas. Quand on crée une fiction, un personnage fictionnel, c'est peut-être encore un peu trop souvent des hommes. Donc l'idée, c'est vraiment d'appuyer là-dessus. Je vais pas plus loin. Je vais pas, encore une fois, je vais pas donner des leçons de féminisme ou quoi que ce soit. Je m'en garderai bien.
1: Voilà. D'ailleurs, Guillaume, t'as écrit, mais on aime bien les paroles, enfin en tout cas moi, de Basse-Messe Noire qui parle justement ça, c'est que par rapport à tous les dogmes, etc., peu importe lequel, mais que quand ça se cristallise, on est. Tu t'en parleras mieux que moi peut-être.
0: Oui, Basse-Messe Noire, on n'a pas encore enregistré, on pourra pas vous le faire écouter si on avait joué.
2: D'accord, si on ne connaît pas.
0: Pour une prochaine fois, mais oui, non, c'est vrai que Basse-Messe Noire, il y a ce côté un peu, justement, aujourd'hui, c'est vrai qu'avec l'essor d'Internet, des réseaux sociaux, ça parle beaucoup de ça, en fait, Basse-Messe Noire, de comment chacun s'enferme, en fait, dans un dogme, dans une façon de penser, enjoint les autres à penser de sa manière, etc. Et il faut faire un peu gaffe parce que c'est vrai que même dans nos milieux, il y a des gens qui ont un côté un peu presque un peu religieux, justement, d'où le nom de la chanson, Basse-Messe Noire. Avec ce côté très très religieux sur certains principes, sur certaines figures, certains concepts, et qui est assez marrant puisque bon, pour des anticléricaux souvent c'est assez drôle de voir à quel point il y a une religiosité des fois qui se crée autour de certains concepts.
1: Une polarisation.
0: Et du coup ça parle de ça et de en fait juste de réinstaurer un peu plus de dialogue dans un monde où avec des réseaux sociaux qui empirent ça. Tout le monde se met à crier et à s'antagoniser les uns les autres. Alors qu'en fait, des fois, il suffirait juste de parler un petit peu ensemble. Et voilà.
3: Et aussi, il y a un truc de... Parce que tu disais, Guillaume, de réseaux sociaux et de toutes ces microsphères, de toutes ces petites niches. Un peu d'injonction à la prise de position et à la prise de parole sur des sujets où on n'est ni expert, ni armé, ni et des fois on devrait pouvoir exercer notre droit de pas prendre position sur les trucs auxquels on ne connaît pas grand chose.
4: Quand on sait pas, on se tait.
3: Et ça devrait être un droit peut-être plus respecté que ça, parce que on en vient avec... Enfin, il y a beaucoup d'immédiateté et beaucoup de... Beaucoup d'injonctions à la prise de position, et en fait on finit par dire un tas de conneries et à se faire reprocher des conneries qu'on a dites parce qu'on se sentait un peu obligé de parler, alors que c'était pas le moment, que si on avait pu faire notre tronche, on l'aurait fait, mais qu'on n'a pas vraiment eu l'occasion de se taire. Voilà.
5: Voilà. Moi je voudrais revenir. Guillaume, donc c'est toi qui écris les paroles que tu chantes.
2: Exclusivement. Toi.
0: Oui, c'est vrai, mais c'est vrai que ça s'est jamais trop posé, mais on pourrait, parce que Wiki était parolier dans Tabula Rasa et chanteur aussi également. Alors Wiki fait aussi des chœurs sur Octogone, mais c'est vrai que sur au niveau des textes, pour l'instant. Je suis pas du tout fermé à ce qu'on écrive un truc collégialement, on se mette autour d'une table et qu'on fasse des paroles en groupe.
5: Et donc la question, si Arnaud avait pu être là, je pense que ça l'aurait fait bondir, parce que c'est une question assez classique, mais c'est quoi, t'as un stock de textes que tu adaptes au morceau, ou
0: non.
5: C'est les compos qui arrivent inspirent, ou sur lesquels tu
0: solution numéro 2.
5: C'est plutôt comme ça que ça se passe.
0: Je m'inspire beaucoup d'images que j'ai en tête, puisque je suis très fan de cinéma, alors moi j'ai fait des études d'architecture, donc je suis passionné par le dessin. J'ai eu mes deux passions, pour faire un résumé très vite, la musique par mon père, le dessin par ma mère. Donc j'ai un peu mélangé tout ça tout au cours de ma vie, et c'est moi qui m'occupe généralement, en tout cas pour ce qui était de Central Express et Écran Noir actuellement, de tout ce qui est visuel, pochette, etc. Et puis pour Octogone, c'est moi qui ai créé le logo, évidemment, et donc du coup je fonctionne beaucoup par image. Et donc j'ai besoin aussi que le son me crée une image. Je fonctionne comme ça, la musique ça m'apporte des couleurs, une ambiance, un thème, j'y vois un peu flou au début. Et puis quand je commence à poser des mots sur ce que je pressens de ce que je vois, et ben ça devient un texte. Et du coup les textes ils s'orientent souvent autour de des bas-fonds, des lieux un peu délaissés. C'était beaucoup le cas chez Central Express à l'époque où je faisais des lieux sur des textes sur la ville, etc. Et ça s'est beaucoup transmis chez Octogone, justement cet aspect-là, très urbain, très poisseux, très
2: downtown
0: avec avec des losers magnifiques, des personnages un peu cloque-dicants, un peu banco, qui peuplent un peu tout ça, un peu paumés, et qui ont toujours quand même une espèce d'innocence malgré le monde un peu noir dans lequel ils évoluent. Et il y a toujours une part de rêve et de poésie là-dedans. Donc j'essaye de mélanger des ambiances un peu qui peuvent être un peu politiques et avec du poétique en même temps, parce qu'on n'est pas qu'une seule chose, chacun d'entre nous.
5: Ouais. Et pour aller plus loin et pour revenir sur la discussion d'il y a quelques minutes, les textes ils sont en français.
0: Ouais. Et on y tient.
5: Et oui, ça c'est enfin, je vais pas dire c'est bien, c'est pas bien, mais en tout cas ça permet d'être immédiatement compréhensible. Ouais. Et je pense que c'est quand même l'un des intérêts. Par rapport au fait que vous ayez des influences diverses, comme Lucas l'expliquait tout à l'heure, est-ce que ça vous arrive, alors soit sur scène, soit en studio, de faire des reprises? Et dans ce cas-là, est-ce que si oui, est-ce que c'était des morceaux que vous avez tenté en reprise pour travailler au niveau juste musical, ou il y a aussi des aspects sur les paroles avec des groupes en francs qui chantaient en français que vous auriez pu reprendre? C'était très long comme question, mais
2: la réponse est oui ou non.
0: La réponse elle est assez simple. On a fait pour ce qui est de la scène, je crois pas qu'on ait fait de reprise sur scène. On en a fait que en studio pour tester notre capacité à jouer ensemble, etc. Au niveau des textes, en revanche, non. Je pense qu'on était surtout sur du rock'n'roll. Il n'y avait pas de volonté particulière. Et étant donné qu'on les a pas joués sur scène, il n'y avait pas de volonté particulière de défendre tel ou tel texte plus que ça, quoi.
3: Ça a toujours été un peu un genre de piste de travail pour s'habituer à jouer ensemble et puis choper certains automatismes qui fonctionnent, justement, pour essayer de pallier un peu nos influences hyper différentes qui font que des fois on s'entend. C'est pas qu'on se s'entend pas au niveau personnalité, mais des fois on se comprend pas forcément au niveau musique. Et du coup, d'essayer de choper des automatismes de choses dont on sait qu'elles fonctionnent très bien. Et qui nous plaisent à tous, parce qu'on a quand même un consensus sur le rock'n'roll. Mais par contre, non, ça a jamais été destiné à être joué sur scène.

0: Voilà, c'est toujours Constreuil sur Cause Commune 93.1. On est rentré largement dans la dernière demi-heure de cette émission avec Octogone. Et pour le coup, c'est pas Octogone qui est pas responsable de ce que vous venez d'écouter. C'est Bibi et moi. Et c'est d'abord Bibi. Bah oui.
1: Je sais plus du tout.
0: Tu sais plus.
1: Astroïde tiré de leur deuxième album L'As des Astres, numéro 2. Parce qu'il y avait eu un numéro 1, là il y a un numéro 2. Il y a longtemps que j'avais programmé ce morceau, donc j'ai perdu mes fiches. Je sais plus du tout quel est le nom du morceau, tout ça. Mais en tout cas, c'est Astroïde. Des gens très très proches des Toxic Waste. Toxic Waste, le groupe qu'on a entendu en tout début d'émission, là. Avec l'hymne à son chien.
0: D'accord. Alors moi, je l'ai pas entendu parce que j'étais pas là. Mais ça, c'est pas grave. Je réécouterai le podcast.
1: Le début, oui.
0: Et puis, et juste après, histoire de faire plaisir à personne, ou pas grand monde, moi, je vous ai amené la version des Sisters of Mercy de Jolene de Dolly Parton alors il y en a qui disent la regretter Dolly Parton, moi j'en sais rien du tout, j'ai jamais écouté, mais j'ai rien contre, mais j'ai rien pour.
2: Quand même, il faut le dire, on a le droit,
0: moi je dis juste que je connais pas
3: après la version Sister of Mercy
0: c'est bien ce que je disais, je savais que ça allait pas plaire à tout le monde, c'était une version à la BBC en 1983,
1: j'y suis pour rien,
0: voilà. Ben non, j'assume. Alors là, j'assume les conneries que j'amène.
2: Et pour l'archive, oui, d'accord. Pour l'archive, elle est pas mal. Ouais.
1: Si, quand même, ouais.
0: Et donc, Octogone, j'ai regardé. Alors, au niveau communication, vous êtes assez light. Je pense.
4: Oui,
0: on va dire ça comme ça.
1: Ce qui fait que confidentiel. Perdu, mais
0: je n'ai pas, j'ai pas vu de date à venir de concert. Alors peut-être que vous en avez et que vous les gardez au fond de vos poches, mais
4: non, effectivement, là en ce moment, on est en période de composition et de remise au point de certaines petites parties. Donc c'est vrai qu'on se concentre beaucoup sur la compo.
0: Voilà. Okay.
1: C'est l'excuse qu'ils donnent à chaque fois les groupes quand ils trouvent pas de concert.
5: Personne veut de nous.
1: Ça.
0: Mais bon, à partir du moment où on a pas de preuves contraires, on est obligé d'accepter.
1: On va enquêter.
0: Il y a un sujet un petit peu annexe à Octogone qui est une compilation.
1: Ah, je voudrais
0: vas-y.
1: Un petit truc sur Octogone puisque tu parlais de communication, juste ils ont quand même un site Bandcamp. Mais il faudrait quand même qu'on leur explique quelque chose parce que l'album entier à télécharger, il est à 7€ et il y a 4 titres. Et si tu télécharges un par un les titres, ils sont à 1€.
4: Donc ça fait... Et oui.
1: Alors,
4: mais c'est justement pour ça.
2: En fait, c'est comme un Carouf, toi. Je veux dire, t'as
1: c'est
2: Google,
1: ça.
2: Et puis après, tout en bas, t'as le truc pas cher hein, qui est aussi bien. Et en fait, ça s'appelle de la stratégie.
1: D'accord.
5: Que le but ultime là-dedans, c'est de faire énormément de caillasses.
0: Ben oui, c'est ça.
1: Bien sûr, mais voilà.
0: Ah, tout pour le fric.
4: Vous saignez un blanc.
2: On est là pour le pognon, en vrai. Ah merde, on est à l'antenne là.
5: Et on s'aime pas du tout.
0: Ben non, ça s'entend et ça se voit. Donc voilà.
1: Donc voilà, je voulais dire. Ouais, je voulais le dire, ouais, quand même.
0: Et donc, oui, je reviens quand même à cette compilation dont on va parler un petit peu. Compilation Chaos Social, donc de Social Crash Assault, compilation numéro 3. C'est quoi l'idée?
5: L'idée c'est que Social Crash était un collectif d'organisation de concerts et d'événements de quartier composé principalement de pas mal de groupes de musiciens, musiciennes que du coup pour donner un côté un peu concret à tout ça et à tous ces concerts qu'on organise avec plein de groupes différents, on avait envie de sortir une compile avec les groupes qui composaient l'association ou qui gravitaient autour de l'association.
0: Ouais. Alors, donc il y a 9, 3, 5, 7, il y a 9 groupes. Donc, ouais. c'est pas, on ne s'est pas arrêté à l'octogone. On a dépassé. dessus, il y a un certain nombre de groupes qu'on connaît plutôt bien à Construy, puisqu'on les a reçus. Sagittarius A, les Dead Boobs, qui devraient passer la semaine prochaine d'ailleurs.
1: Qui devraient s'arrêter aussi.
0: Qui devraient s'arrêter, mais ils vont peut-être s'arrêter après être passés. Je crois que c'est prévu comme ça. Norep qu'on a déjà eu, Antisocial Network qu'on a eu.
1: Ouais, voilà. Il y a du copinage. De toute façon, c'est que du copinage.
5: C'est que des copains et des copines. Ouais.
0: Ouais. Et il y a eu. Enfin, c'est chaque groupe qui a dit allez, je donne ce morceau et enregistrer chacun dans son coin. Ou ça s'est passé dans un lieu unique avec un ingé son.
5: Non. C'est chaque groupe qui avait déjà ses morceaux qui a proposé celui-ci. Pour la compil, mais ouais. Tous différemment enregistrés dans des endroits divers.
4: Et un master quand même qui a été pour unifier tout ça, hein, pour que ça aille pas complètement incohérent. Mais oui, c'est assez disparate par contre dans la manière dont on a recompilé tous les morceaux.
6: Et d'ailleurs, un grand merci à Josh pour le mastering et un grand merci à Chester pour la pochette.
1: C'est bien tous les gens.
0: Ouais, et moi je trouve que Clément il dit beaucoup merci pendant cette émission, ça cache quelque chose.
6: Il a un truc à se reprocher. Parce que c'est des gens qui nous ont vu grandir ou qui.
0: Ah oui, non,
6: et, qu'on, je... et qu'on aime, enfin moi que j'apprécie beaucoup. Et donc voilà, c'est normal aussi de saluer le travail qu'ils font et qu'ils font pour faire vivre une scène alternative depuis de longues années.
0: Non, mais je suis d'accord. Je t'asticote un petit peu, mais c'est
1: notre frère du merci.
0: C'est ça.
2: C'est un gentil garçon, hein, Wiki, en vrai. Hein, c'est un gentil. Hein, c'est pas parce qu'il vient du punk que tu vois, il est méchant. Hein.
0: C'est ça.
6: Il mord pas.
0: Alors, on peut dire qu'il y a un numéro de téléphone qui peut vous permettre d'en récupérer. Ouais. Le 09 72 51 55 46. 09 72 51 55 46. Vous pouvez appeler, il y en a à peu près 217 000 qui sont à votre disposition. Donc n'hésitez pas à appeler. Je vous rappelle. Je répète encore. Allez, 09 72 51 55 46.
1: Ouais, c'est bien de répéter, oui.
0: Normalement, c'est bien. Bah oui, les musiciens, ils le savent que c'est bien de répéter.
7: Et puis, c'est sûr. Pour une fois que tous les auditeurs pourront en avoir, n'hésitez pas.
0: Hein. Mais c'est... Alors, tous les auditeurs, peut-être pas, mais tous ceux qui appellent, oui, ça c'est sûr.
7: 217 000, je pense qu'on est large.
1: 216 999.
0: Voilà.
1: Mais si tu appelle le dimanche. Parce que tu écoutes le podcast...
0: Si tu écoutes le podcast le mardi matin à 6h30, effectivement, tu risques de ne pas avoir de réponse et de dire « Oh, les salauds !» Mais alors que non, on est peut-être des salauds, mais pour l'instant, dimanche, il est 19h46 et on est en direct. Et donc, on est capable de répondre au téléphone.
1: Ouais.
0: Donc, vous êtes en pleine compo. Avec on l'a dit tout à l'heure réflexion sur est-ce que ça va permettre de déboucher sur un album ou pas, ça c'est aussi une question de moyens, j'imagine.
5: Il y a ça. Mais l'idée c'est quand même d'enregistrer les morceaux qu'on a, on aimerait bien les graver sur un support pour avoir un truc un peu concret. Et en fait on est en train de retravailler un peu les morceaux qui existent pour avoir une forme un peu mieux arrangée, un peu plus peut-être un peu plus épurée, un peu plus audible, un peu plus propre.
0: Ce qui existe c'était plus des démos qu'autre chose.
5: C'était des démos, c'était enregistré pour le coup vraiment en mode DIY à l'ERI à Montreuil. Avec deux micros pour la batterie, les amplis du bassiste et du guitariste, et des pistes chants avec une carte son et un micro. Dans un garage, quoi.
0: Oui, un enregistrement de manière un peu plus conséquente, ça peut permettre aussi de trouver des dates
5: c'est ça aussi.
0: À l'extérieur
5: c'est une carte de visite un peu solide pour quand on se présente il y a des salles où on se présente typiquement Supersonic. Je pense que si on avait eu un CD un peu plus construit et un peu plus propre, la carte de visite aurait été un peu plus belle et on nous aurait peut-être rappelé. Donc ce qui est un peu, c'est un peu bloquant au bout d'un moment quand on veut passer à des salles un chouïa plus grande et un chouïa plus belle en fait.
1: Voilà. Plus confortable.
5: Ouais.
0: Oui, oui, avec avec une qualité acoustique qui est un peu plus évidente que, bah, que qu'un café hein, où là c'est on fait comme on peut. C'est ça.
5: Et après je trouve que pour le matos et pour les conditions d'enregistrement, moi je suis quand même un peu content parce que c'est quand même pas dégueu pour un truc enregistré avec deux overheads pour une batterie, un micro dans la grosse caisse, on s'était quand même pas démerdé comme des manches. C'est pas grave, quand même.
0: Ben oui, oui, tout à fait. Ça, enfin,
1: y a... ça s'écoute.
0: Ça s'écoute.
1: Tiens, ils ont fait une démo en 1982. Ouais. Le son est pas mal.
0: Non, mais c'est vrai que le son du morceau des Sisters qui vient de passer, il est pas exceptionnel. Donc votre son il est à la limite plus propre.
5: Oui, ça c'est
0: que ce qu'on vient d'entendre. Donc voilà, c'est déjà correct.
1: Oui, bien sûr. Ouais. Bien sûr. Mais effectivement, il faut une peut-être, je sais pas, si j'ai des conseils comme ça ou pas, c'est peut-être malvenu, mais peut-être une oreille extérieure, je sais pas, quelqu'un qui vous enregistrerait et qui aurait peut-être un avis un peu particulier à donner dessus. Pour justement, tu voulais donner un peu plus d'ampleur ou un peu moins brouillon sur certaines parties de morceaux. Ouais. Peut-être une cinquième oreille qui te dise, tiens, ouais, moi je vois ça autrement ou je sais pas.
8: Enfin, ouais.
1: En tout cas, c'est pas moi qui le ferai.
8: Je suis d'accord avec ton conseil.
0: Ouais. On arrive à la fin de cette émission. On vous remercie beaucoup d'être venu sans pouvoir jouer en live comme c'était prévu, mais ça c'est les
5: aléas du direct.
0: Les aléas.
1: Ce n'est que partie remise, comme on dit.
0: Faut pas hésiter à appeler. Vous avez encore 10 minutes pour appeler au 09 72 51 55 46. 09 72 51 55 46. Et puis on va terminer en musique. Hein, vous entendez déjà en fond. Alors en fond, ce sont les Runaways. A priori, mais j'ai pas le morceau en tête. Black Leather, ok. Très bien. Et ensuite, on écoutera Saccage avec Une Vie de Lutte. Ah oui, Clément, il est en train de se
1: Ah, il remet ses origines.
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0: Et donc, bon, Runaways, on
7: tu
0: connaît.
7: Tu parles de Wiki.
0: Oui, c'est ça. Et Saccage.
5: Alors Saccage, c'est un groupe de Hoy en région parisienne que j'ai eu le bonheur de voir en fête de l'UMA hier soir sur le stand de la CGT gestion des déchets.
1: CGT gestion des déchets.
5: Absolument.
1: Ouh, il y en a beaucoup. Hein.
5: Ouais. et c'était un concert de Hoy. Ils ont fait un super concert et alors tristement on entendait beaucoup la basse et la guitare était vastement sous-mixée et un peu dommage. Mais l'ambiance était folle et la sueur coulait autant que la bière.
1: Oula Manu.
5: Un grand moment. Et c'est un petit dédicace à Héloïse. Ma compagne qui est les fans et qui s'est bien amusé dans le pogo.
0: Oui, la connaissant un peu, ça m'étonne pas. La semaine prochaine, ben donc normalement on devrait avoir les Dead Boobs.
1: Ah bon.
0: C'est ça, le 20 la semaine prochaine. J'ai cru comprendre ça. Et donc
1: faut qu'on parle.
0: Oui, il faut qu'on parle.
5: On fait un bisou, camarade. Et
1: voilà. Ouais.
0: Pardon.
9: Le téléphone ne marche pas.
0: Ah, le téléphone ne marche pas. J'ai pas d'autre numéro.
7: Mathieu, faut que tu reviennes à 6h du matin mardi.
0: C'est ça. je serai peut-être là. Merci Octogone. On finit donc en musique. On vous remercie et puis à la semaine prochaine. Bonne fin de week-end.
5: Ah ouais, à la semaine prochaine.
0: Ouais.
1: Voir un live.
7: Merci à vous. Hein.

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1: Bonjour à toutes et toutes à l'écoute de Radio Cause Commune. Vous le savez, nous sommes vendredi et les vendredis à 14h maintenant, c'est votre rendez-vous sous les lapsus de l'actu, épisode 141. Je crois que mon camarade Brunto aujourd'hui est en forme. Bonjour à toi Patrick.
2: Salut Olivier, et donc j'espère que tu n'as pas une indigestion avec les 75 bandes son qu'on a sélectionnées.
1: Aucune indigestion, j'en connaissais la plupart. On va, comme d'habitude, essayer de décortiquer non pas seulement l'actualité, mais aussi et surtout la façon dont les réseaux, les médias qu'on dit dominants, et ce n'est pas amélioratif, évidemment, nous la transmettent. On va parler notamment... On va démarrer là-dessus, je crois, Patrick, sur la victoire de l'AFD en Allemagne. On parlera évidemment de Palestine, on parlera du macronisme qui, en 2020, déjà avait tellement bien été décrit par Emmanuel Todd. On parlera de ces mômes qui prennent la peine d'interpeller des ministres, et en l'occurrence celui des affaires étrangères. On parlera un petit peu de la façon dont en France il existe une classe politique plutôt à gauche qui peut nous faire encore un petit peu espérer, et puis de tout un tas de choses. Évidemment, on va comme d'habitude démarrer en musique, mais avant cela, vous débarquez peut-être sur 93.1 FM, c'est Radio Cause Commune, vous nous écoutez sur le DAB également, et vous nous écoutez partout ailleurs sur causecommune.fm. Cette émission vous interpelle et vous invite évidemment à y participer, à y contribuer. C'est possible sur le chat de la radio, l'URL est sur le site causecommune.fm. Vous pouvez directement là dans le player cliquer sur le petit bouton de chat et directement dialoguer avec nous. Je suis sur ce chat, je pourrais donc sans aucun problème voilà faire état de des commentaires que vous voudrez bien nous laisser. On a également des téléphones, hein, un seul numéro pour accéder à nos deux lignes, 09 72 51 55 46, 09 72 51 55 46, je le rappellerai, en sachant que il sera ouvert quand je vous le dirai. Pour l'instant, ce n'est pas le cas. Donc, sous les lapsus de l'actu, c'est l'épisode 141. Par tradition, nous démarrons avec une musique, Patrick, qui est censée donner un peu le ton de l'émission du jour, mais pas que. Alors, j'ai choisi pour démarrer un titre de Eus l'Enfoiré. Voilà, avec c'est un petit feat avec Vald, que j'aime bien, rappeur. Et du coup, on va démarrer là-dessus et on se retrouve juste après pour démarrer ce 141e épisode de Sous les lapsus de l'actu. Juste à titre d'info, on est là jusqu'à 16h sur l'antenne de Radio Cause Commune. À tout de suite.

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0: l'enfoiré, Fit, Vald, sous les lapsus de l'actu, épisode 141, c'est parti.
1: Nous aurons évidemment la planification écologique qui va structurer l'agenda de rentrée. Nous aurons la question de l'immigration qui va structurer nos travaux de rentrée. Et là aussi, nous avons continué d'avancer à marche forcée.
0: Causecommune.fr. Et nous, on a bien suivi la pratique. C'est aussi à marche forcée que chaque semaine, Patrick Brunto et moi-même, nous vous proposons sous les lapsus de l'actu.
2: Une actu très chargée, une actu extrêmement chargée, puisque pour le moment, tout au moins en France, à tous les regards sont sur le prix du carburant.
0: C'est vrai.
2: Et donc, proposer une émission sous les lapsus de l'actu en snobant, au nom des grands débats intellectuels, philosophiques et politiques légitimes. Snober le coût de la vie, snober les conditions de vie des classes populaires, eh bien c'est impardonnable pour une radio cause commune qui prétend être à fond sur les communs. Et donc on va en parler, mais pour le moment ça ne fait que commencer, puisqu'on attend effectivement derrière les premiers prodromes, soubresauts et gesticulations des gilets jaunes. On entend déjà la mobilisation banlieusarde des Uber. Il y a pas mal de vidéos qui circulent avec des maghrébins, je pense que ce sont des ubérisés qui ne pourront pas durer longtemps, de toute façon vu que c'est par l'essence principalement qu'ils peuvent survivre en convoyant les gens. Donc on a ce thème là qui est criant, mais n'oublions pas aussi que on a ce symbole du 11 septembre dont il faudra absolument parler, parce que ce symbole nous permet une fois de plus, mais dans le détail et dans la précision, d'évoquer l'alliance entre les élites mondiales, immensément corrompues, immensément riches, et élites liées au capitalisme et élites qui font l'impérialisme. Donc la connexion entre le capitalisme et l'impérialisme est indispensable, et on devrait créer même un mot pour lier les deux, parce que
0: j'aime bien le concept, ouais.
2: On soit séparés, les deux vont ensemble tout le temps, quel que soit le bout de la lorgnette, eh bien on a toujours, y compris avec Bolloré en Afrique, on a toujours une plus-value qui vient sur le pillage des indigènes, qu'on appelle bien sûr comme ça, pour reprendre le langage des dominants. Donc actualité hyper chargée, parce que ce symbole du 11 septembre, ce sont pas du tout les tours jumelles, symbole du capitalisme et de l'impérialisme américain, donc par cette focale-là, on s'en fout royalement, mais qui ont été l'objet d'un documentaire de la paille de Michael Moore, donc vous pouvez la voir entièrement
0: sur YouTube.
2: Il faut absolument que tous les citoyens et les citoyennes visionnent ce documentaire exceptionnel, qui ne montre pas des choses confidentielles, des archives inédites, sauf un document du FBI, mais pour l'essentiel, ce sont des déclarations ex post des services secrets ou des élites qui reconnaissent la machination absolument dingue qui a été orchestrée par la famille Bush avec les différents clans d'aristocrates saoudiens qui sont complètement intriqués au niveau du capitalisme. Un chiffre est donné dans le documentaire qui fait froid dans le dos, ce sont presque 1000 milliards de dollars qui ont été investis, non pas par l'Arabie Saoudite, en fait, qui n'existe pas, mais par les clans de féodaux, hein, les grandes familles patriciennes, hein, comme à l'époque de l'Antiquité, les grandes familles patriciennes qui sont aussi tribales d'ailleurs, hein, parce que ils rendent la justice dans le désert avec l'autorité traditionnelle. Et donc ce sont ces gens-là qui, ce qu'on appelait le système Bandar Bush, puisque Bandar c'était l'ambassadeur saoudien aux États-Unis, mais qui était en même temps un des représentants de l'une de ces familles, et qui a joué un rôle déterminant dans la conception avec Bush de la dérivation. Alors la chanson qu'on a écoutée en intro nous parlait effectivement de cette façon de toujours diviser pour régner, ou de trouver des boucs émissaires, que ce soit l'arabe, la religion, ou que ce soit de manière générale l'immigré. On est sur des figures effectivement externalisées tout le temps. Et le documentaire va nous expliquer que, en fait, le 11 septembre va bien embêter la famille Bush, puisque Osama Ben Laden fait donc partie des Ben Laden, qui étaient des amis de la famille Bush, qui étaient des milliardaires, qui avaient investi dans les affaires de Bush, et plus que ça, qui avaient financé les sociétés de Bush Junior, le petit taré qui est venu en dernier, qui était une bille totale en tout et qui faisait des faillites permanentes. Et donc, c'est Ben Laden qui le finançait. Et donc, quand la tour est tombée et que le FBI avait averti que Osama Ben Laden, depuis 6 mois, avait lancé 16 sbires aux États-Unis pour se former à l'aviation, eh bien, il a été très embêté et il a essayé de tout faire pour marginaliser l'affaire Osama Ben Laden. Il le dit même dans le reportage, on le voit à la télé, qu'ils disent je sais pas où est Ben Laden, mais je m'en fous, c'est pas important, parce que il voulait absolument pas que on puisse gratter. Alors ce qui est fort aussi dans le reportage, il y a deux documents en fait, et l'autre document.
0: Alors juste après... Patrick, je te coupe juste un instant pour dire aux auditeurs et auditrices que le nom du documentaire de Michael Moore, c'est le titre, c'est Fahrenheit 911. Et qu'il est effectivement en intégralité sur YouTube. Je viens de poster l'URL sur le chat de la radio. Voilà, tu peux poursuivre.
2: Voilà, et donc du coup, étant bien embêté avec cette histoire, il ne pouvait pas ne pas laisser les services secrets et poursuivre Osama Ben Laden, et donc d'évoquer Al-Qaïda, mais ils ont plus centré déjà sur Al-Qaïda que sur Ben Laden. Rappelons quand même que c'est son successeur qui va arrêter Ben Laden au Pakistan.
0: Oui.
2: Et donc dans cette affaire-là, on découvre aussi que, grâce à Michael Moore, un deuxième document qui précise que Bush était un drogué. On le savait tous, hein, il était alcoolique, drogue, etc. Donc il a refusé de passer la visite médicale pour être pilote de ligne. Alors les petits avions, effectivement, des milliardaires, hein, pas les gros. Bah. Et parce que le niveau en maths est extrêmement élevé. Et donc du coup, Michael Moore, lui, a retrouvé le document originel en 2000, bien avant 2001. Et donc du coup, comme il l'avait, il a montré qu'il était lié à un autre type qui s'appelait Machin Herbat. R pour un prénom diminutif et puis Bat, B-A-T-H, qui était en fait un gars qui était dans la liaison en fait avec la famille Ben Laden, qui voilà, il y en aura d'autres, James Baker qui sera l'avocat des Saoudiens pour taper sur les familles des victimes du World Trade Center qui ont attaqué les Saoudiens. Ben, c'est un copain intime de Bush, James Baker, qui a représenté les Saoudiens. Donc du coup, je passe sur tous les détails, sur l'intrication du fric, les pourritures de sociétés comme Carlyle et d'autres qui ont été directement dans cette intrication capitaliste entre la famille Bush et les familles saoudiennes, dont Ben Laden. Et pour en venir au fait qu'à un moment donné, le documentaire montre remarquablement bien que, suite à deux choses. Premièrement, terroriser la population américaine, c'est le Patriot Act qui permet de déstabiliser entièrement la population et de ne pas réfléchir. Donc ça, c'est très bien démontré dans le documentaire. Et le deuxième, c'est la dérivation, c'est tout faire porter sur l'Irak. Donc c'est la fameuse invention des armes nucléaires en Irak, avec toute la technocratie et tout son cabinet ministériel qui vont raconter les pires conneries, avec le montage de faux documents, etc. Et donc du coup, voilà, ça permet de faire d'une pierre deux coups, c'est-à-dire d'une part de ne plus focaliser sur la famille de Bush, parce que à ce moment-là, tout le monde aurait vu qu'il était pote depuis bien longtemps avec les Ben Laden et qu'il a fait un truc, mais qui est au-delà d'une dinguerie. Au moment où l'attentat a eu lieu le 11 septembre, eh bien, à partir du lendemain, tous les aéroports des États-Unis ont été fermés. Je dis bien tous les aéroports des États-Unis. Or, il y a eu plus d'une centaine d'avions qui ont pu partir. Et c'était lesquels ? C'était des avions qui transportaient la famille Ben Laden et des familles saoudiennes qui se barraient des États-Unis, parce qu'ils se disaient, bon, ben, comment c'est que c'est Osama qui a fait ça ? Ça risque de nous retomber dessus en lynchage, en arrestation, etc. Et donc, Bush a autorisé tous les Saoudiens, tous les milliardaires saoudiens à retourner se protéger en Arabie Saoudite alors que l'ensemble du territoire était bloqué d'aviation, de vol. C'est absolument incroyable. Voilà, il a protégé en fait la famille Ben Laden alors qu'il aurait pu aussi faire pression sur elle pour arrêter Oussama ou faire pression sur Al-Qaïda ou les talibans, etc. Bref. C'est absolument incroyable et pourtant il utilise énormément de documents publics qu'il croise et qu'il montre. Voilà, donc c'est ça le 11 septembre. C'est pas pour célébrer un anniversaire. Alors, bien sûr, comme toujours, hein, les quelques victimes collatérales, bien sûr, ce sont toutes les femmes de ménage, les classes populaires qui vivaient, qui bossaient dans le World Trade Center. Mais par contre, le bloc bourgeois qui faisait les affaires avec les traders de ces sociétés, justement, que ça soit Carlyle ou que ça soit une pourriture de société américaine qui s'appelle Halliburton et qui a une des grosses sociétés multinationales à avoir œuvré après en Irak, eh bien, on se réjouit effectivement du fait que la lutte peut permettre de temps en temps de choper ces gens-là, même si, hélas, c'est sous cette forme. Donc voilà, pour en finir avec la célébration du 11 septembre, bien sûr, l'ensemble des médias dominants vont nous parler de terrorisme. Et c'est pour cette raison qu'on parle aussi du 11 septembre, c'est que dans la manière dont on va présenter la montée de l'AFD en Saxe, en Allemagne de l'Est, eh bien, il y a de très forts rapprochements que l'on peut faire avec l'épisode du 11 septembre, puisque on le verra dans le détail, ce dont on parlait, capitalisme et impérialisme, eh bien, continue à fonctionner quasiment quel que soit le point sur la Terre, quelle que soit la focale que l'on met empiriquement, que ça soit le Zimbabwe, la Bolivie ou, pour le cas présent, là, on parlera de l'ex-Allemagne de l'Est. Alors, les auditeurs, bien sûr, et c'est pour ça qu'on parlait de l'essence et du diesel en début d'émission, nous disent mais c'est quoi ces intellos de cause commune qui parlent pas de nos enjeux quotidiens et qui nous font chier avec leurs relations internationales parce que protégés de mille façons, ils peuvent se permettre de caler leur cul sur un siège et de disserter sur le monde bien tranquillement avec le ventre bien rempli. Le problème, c'est que si on connecte pas le problème du pétrole et de l'essence avec les enjeux mondiaux des grandes structures qui font que cette essence est chère, que ce diesel permet à des profiteurs, que ça soit Elf, que ça soit l'État français, que ça soit tous les intermédiaires, de bien s'engrosser au passage, comme l'ont fait tous les milliardaires qui ont couru en Irak et qui disent dans le documentaire de Michael Moore, mais qu'est-ce qu'on a fait comme argent, mais qu'est-ce qu'on peut s'engraisser sur le dos de l'Irak. Et on en parlait sur Cause Commune il y a quelques semaines. Aujourd'hui, tout le pétrole irakien, toutes les recettes du pétrole irakien sont volées par les États-Unis de deux façons. D'une part, parce que c'est du pétrole qui est géré par les multinationales américaines et qui donc est distribué avec les profits attenants pour les sociétés américaines. Et deuxièmement, parce que l'argent qui est donné ensuite au gouvernement irakien est filtré, donc là aussi, devant être remboursé sur les ventes du pétrole, par des sociétés mafieuses qui vont faire payer des factures de 1 million de dollars, là où la facture des crayons de couleur n'était que de 7 dollars ou de 8 dollars. Donc on a déjà parlé de ça sur Cause Commune, on a déjà donné les noms de la société et des banquiers qui étaient en charge de ce système mafieux. Depuis la fin de la guerre en Irak, mais voilà, on est bien sûr de l'impérialisme, du capitalisme et de l'impérialisme, et c'est le cas aussi pour l'Allemagne de l'Est, et c'est bien ça dont qu'on se prend dans la figure, parce que le pétrole, c'est quoi ? Le pétrole, c'est quoi ? C'est à la base une importation d'un produit qui vient du tiers-monde, alors qui vient aussi de la Russie, qui vient aussi avec le gaz de Russie, de pays qui ne sont pas dits du tiers-monde, mais qui quand même viennent massivement donc du Moyen-Orient. Et là encore, ça nous fait croiser la question avec la Palestine, avec Israël, dont on sait aussi qu'il y a des réserves de gaz et de pétrole au large de Gaza, que les Israéliens et les Américains veulent bien sûr rapter, hein, comme comme d'habitude. Donc on ne peut pas séparer le prix du pétrole de l'industrie capitaliste donc qui repose justement sur, alors là, je me souviens plus de l'expression, et voilà, les énergies fossiles,
0: oui,
2: qui repose sur les énergies fossiles. C'est cette énergie fossile qui a créé le capitalisme. Depuis 2 siècles, on fonctionne sur l'énergie fossile. Et cette énergie fossile, à part quelques pays comme les États-Unis qui en ont, et un petit peu, enfin pour le gaz, les Russes, mais la plupart du temps, les réserves viennent de pays dits du Sud. Voilà. Donc on est forcément dans une réflexion autour de, à la base, de quel droit peux-tu avoir du pétrole ? De quel droit peux-tu aller à la pompe à essence avec ta caisse ? De quel droit peux-tu protester contre son prix, alors même que c'est pas à toi le pétrole ? Et t'es-tu renseigné sur le fait que les sociétés sont françaises ? Parlons, on en parlait l'autre fois avec un auditeur qui nous disait merci de ne pas oublier la France-Afrique au Gabon, qui avec Elf pompe allègrement le pétrole gabonais. Et donc ce que les consommateurs du capital ne se posent jamais comme question, et quelque part j'aurais bien fait pour ta gueule, paye encore plus, c'est cette question effectivement de la responsabilité politique, de la prise de conscience d'une économie capitaliste prédatrice, et du fait que ces gens-là aujourd'hui crachent, tous ces gens en partie crachent sur l'écologie, sur des énergies alternatives, et ne voient pas que on peut changer aussi de modèle économique pour rééquilibrer en fait ces systèmes inégaux. Donc derrière le pétrole et le coût de ce gaz, en fait on reste comme ça ciblé sur uniquement des prix, comme si on était dans un déni total des conditions de production, de notre consommation, et il faut bien le dire, quelque part, de notre richesse. Même si effectivement on est pris à la gorge par ces capitalistes de notre propre société, parce que la pauvre travailleuse qui aide à domicile et qui s'occupe de nos vieux, eh bien, a besoin d'essence pour son véhicule, et elle est 1000 fois plus pénalisée que les transporteurs qui ont pu un peu négocier avec le cornu des remises pour pas que ces constructeurs refassent ce qu'ils nous ont fait avec les gilets rouges. Je ne sais pas si tu te souviens, Olivier.
0: Oui, si, si, absolument.
2: Avec les fameux radars là, ouais, sur les routes, qui allaient faire une taxe écologique, qui était de toute façon une taxe dégueulasse, une taxe infâme. C'est pas comme ça qu'on va supprimer l'énergie fossile en détruisant des PME de routiers qui sont installés dans une infrastructure sans qu'on pense complètement comment redéployer, faire des reconversions, passer à d'autres formes d'énergie. Enfin, franchement, je trouve ça vraiment minable d'avoir été dans une ponction de PME pour l'essentiel, et pas de multinationales. Donc voilà le bloc qu'on a aujourd'hui.
0: Oui, d'ailleurs, sous couvert évidemment question écologique, etc. Je sais plus quel était le nom de ces fameux portiques, l'écotaxe. Voilà, c'est ça. Absolument. Et juste par rapport à ce que tu disais de ce qui se construit autour évidemment de ces empires impérialistes qui ont notamment pour premier enjeu de capter les ressources, et là en l'occurrence celle du pétrole. On peut juste évoquer auprès des auditeurs et auditrices de Radio Cause Commune ce qui s'est passé en Irak et la fameuse guerre, et notamment vous vous souvenez toutes et toutes de ce moment à l'ONU où il s'appelait, c'était Rumsfeld, je crois.
2: Ouais, c'est ça.
0: Ouais, voilà, disait dans cette enveloppe il y a les preuves, ou dans cette fiole, je sais plus, les preuves d'armes chimiques en Irak, etc. Donc, on sait tous que c'était du flan, et on sait tous aussi que à l'époque était aux affaires un type qui s'appelle Dick Cheney. En fait, il s'appelle pas vraiment comme ça. Il s'appelle, son vrai nom c'est quoi, c'est Richard Bruce Cheney, dit Dick Cheney, donc vous le connaissez tous. Et toutes. Et du coup, il était ministre, enfin au niveau des États-Unis, il était vice-président des États-Unis entre 2001 et 2009. Il a été à la manœuvre de cette fausse guerre, de cette vraie guerre en Irak, mais de ces fausses raisons d'aller en guerre contre l'Irak. Et il y a un super biopic. Donc tu parlais, Patrick, tout à l'heure de ces classes populaires qui sembleraient éloignées de tout ce qu'on peut raconter aujourd'hui sur Radio Cause Commune. En vrai, là, voilà, j'adresse cette culture populaire au travers d'un film qui s'appelle Vice et qui est un biopic de qui était Dick Cheney au moment précisément de cette période où les États-Unis d'Amérique ont décidé avec leurs alliés d'envahir l'Irak pour des raisons évidemment proprement impérialistes et économique lié au pétrole. Donc c'est Vice. Je vous encourage vraiment à regarder ce film parce que il est assez exceptionnel.
2: Alors petite précision parce que là aussi ça fait partie de l'intoxication. Parce que les premiers complotistes, en fait, ce sont les dominants. Et
0: oui, c'est vrai. Et nous, alors c'est pas des complotistes, derrière, c'est des conspirationnistes.
2: Ouais.
0: En fait, mais ensemble, ils conspirent.
2: Plus que jamais, j'ai tendance maintenant à dire qu'une grande partie de la science sociale devrait se pencher sur les conspirations organisées, parce que là,
0: absolument.
2: On avait une réunion à la Maison Blanche entre le fameux Boran et Bush pour justement, c'était le moment clé où ils se sont, ils ont bouffé ensemble et donc à partir de là, la machine de guerre.
0: Mais c'est comme après le, mais voilà, mais c'est comme après le 11 septembre, il y a eu le Patriot Act qui venait en fait servir un intérêt manifeste à contrôler non seulement le peuple américain mais tous les autres sous couvert de protection contre le terrorisme. Et on a eu exactement la même chose avec la crise Covid de du de, de, de

0: standard de celles et ceux qui contrôlent et qui nous instruisent dans un dispositif, dans des dispositifs, dans une structure d'écrasement et de domination.
1: Alors, ce qui est intéressant aussi dans cette perspective conspirationniste, c'est qu'en fait, il y a les façades et les coulisses. Et dans les coulisses, les dominants se préparent.
0: Oui.
1: Ils sont tapis dans l'ombre et ils attendent le bon moment. Et donc, il y a toute une préparation que personne ne voit et ils sortent les cartons au bon moment. Les dossiers sont prêts, les montages sont prêts. Sauf que le fascisme derrière Bush, qui a préparé Trump, en fait, ce fascisme-là attendait le bon moment. Alors, le bon moment, en sciences politiques, on appelle ça une structure d'opportunité.
0: Ouais.
1: Et l'opportunité, en fait, c'est l'événement. Il fallait effectivement, dans un cas, le Covid, dans l'autre, on a effectivement ces avions sur les tours. Et en fait, on peut se reporter sur le livre de Jérôme Valluy. Alors, c'est en accès direct, c'est gratos, c'est sur Terra HN. Et Jérôme, en fait, a réécrit à plusieurs reprises, hein, donc chaque édition est augmentée, comment effectivement Internet a été une machine de guerre de l'État américain et comment IBM, dès la fin du 19e siècle, était une entreprise quasiment d'État. C'est-à-dire comment le capitalisme américain, célébrant la liberté, la soi-disant liberté, n'a jamais été, en fait, qu'une entreprise toujours soutenu par des contrats et donc c'est l'illusion du capitalisme américain de faire croire que c'est le self-made man et que c'est la liberté d'entreprendre, alors qu'en fait c'est une intrication d'une part, mais c'est souvent contrôlé par l'État, en tout cas tout ce qui renvoie de près ou de loin à la sécurité, c'est-à-dire les énergies, les hydrocarbures, la communication, et donc dans ce secteur-là, bien sûr, hein, les renseignements, les services secrets, c'est le renseignement, c'est les communications, donc Internet a été d'entrée de jeu largement organisé et contrôlé. Et ça, c'est évoqué dans le livre donc sur l'histoire du numérique, sur la fabrication du numérique et la diffusion. Et bien sûr, on sait bien aujourd'hui que le contrôle est peut-être en passe d'échapper aux États-Unis avec la gratuité de l'IA et l'arrivée des Chinois. Mais les Américains restent largement hégémoniques sur cette histoire. Donc le livre est très bien détaillé et il y aura prochainement un autre papier dans une revue, mais qui est plus confidentiel. Donc allez sur Terra HN et vous verrez comment effectivement 2001 a été véritablement le moment du partenariat entre les grandes structures Microsoft, Google et des conventions secrètes que Snowden a révélées, qui permettaient à la NSA, donc les services secrets liés au système de communication, de récupérer allègrement partout dans le monde toutes les informations concernant nos vies publiques et privées. Et le Patriot Act, tu as raison de le rappeler, est le point de bascule fondamental qui a permis de fouiller allègrement tout ce qui est confidentiel défense chez les particuliers, c'est-à-dire ce qu'on appelle nous la vie privée ou le secret professionnel chez les intermédiaires, eh bien les dossiers médicaux, les dossiers financiers, le secret bancaire fini, le secret médical fini, et bien sûr le secret de la vie privée fini, puisque les téléphones et les ordinateurs ont été systématiquement fouillés et ils le sont encore plus aujourd'hui. Et même le quatrième truc, ce qui prouve bien que c'est aussi une mesure qui ressemble aux nazis, puisque les nazis fonctionnaient le nom m'échappe, le fait de brûler les livres, un auto-da-fé.
0: Oui, auto-da-fé.
1: Auto-da-fé. Et donc, les Américains qui ont peur de la culture, surtout quand on voit le cerveau de Bush, on est vraiment le type, en fait, Michael Moore le désigne complètement. C'est une pauvre tâche, en fait, qui non seulement ne savait rien gérer, faisait faillite de tout ce qui touchait, mais passait les trois quarts de son temps à faire du bateau, de la pêche, parler de ses chiens et des tatous dans les terriers de ses domaines et jouer au golf. Et c'était vraiment un mec complètement con, donc dont le père, chef de la CIA, faut le rappeler, père Bush, chef de la CIA. Donc il a eu temps. Ben là aussi, on voit bien l'imbrication entre le capitalisme et l'État, puisque c'est grâce aussi aux services secrets que les liens avec les Saoudiens ont pu être faits avec Bush père, et de là, bien sûr, les liens économiques et commerciaux ont pu se faire d'autant plus facilement par la suite quand il était président. Voilà, donc il a surveillé le truc dingue des autodafés, c'est la surveillance des bibliothèques. C'est là, bien sûr, où naît le terrorisme, bien sûr, dans les bibliothèques.
0: Bah oui, évidemment.
1: Voilà. Donc,
0: oui, mais on retrouve toutes les déclinaisons avec la destruction de l'université.

0: même en France aujourd'hui, voilà, il y a de cette idée là aussi se fomente l'esprit critique et aujourd'hui c'est un terrorisme, donc ça devient un petit peu compliqué. Je te propose, Patrick, une petite pause musicale parce que du coup là on va basculer sur tout à fait autre chose, et pour ça on va s'alléger avec un titre de petite sœur, c'est Kaifab. Alors évidemment on ne cautionne absolument rien de ce qui est dit dans ce titre, mais par contre c'est ce qu'écoutent nos jeunes aujourd'hui. Je trouve ça plutôt créatif. On écoute ça et on revient. 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On est là jusqu'à 16h. 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Petite sœur, c'est maintenant sur Cause Commune. On se retrouve dans 3 petites minutes. À tout de suite.
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2: Nous aurons évidemment la planification écologique qui va structurer l'agenda de rentrée. Nous aurons la question de l'immigration qui va structurer nos travaux de rentrée. Et là aussi, nous avons continué d'avancer à marche forcée.
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1: Et à marche forcée, on continue sur la suite de cette émission. On est là jusqu'à 16h sur Radio Cause Commune avec mon camarade Patrick Brunto. Si vous souhaitez intervenir, c'est sur le chat de la radio. Dans le player, causecommune.fm, il y a un bouton chat. On y est. Vous pouvez évidemment nous proposer vos contributions. Vous pouvez le faire aussi par téléphone 09 72 51 55 46. Je répète, 09 72 51 55 46. Alors, on poursuit avec quoi, Patrick? À moins que tu aies un truc à dire sur Petite Sœur juste à l'instant.
4: Oui, mais en fait, la transition a été faite tout à l'heure. Tu nous parlais effectivement, quand on parlait des bibliothèques surveillées par la CIA, du lien entre la culture et la contestation. Et donc, on va continuer sur cette pente-là, culture et contestation, université détruite, parce que ça va nous faire en même temps une deuxième transition avec la Palestine, et on réservera l'analyse sur la situation en Saxe, dont personne n'a rien à foutre. Mais vous allez
1: alors,
4: voir,
1: en même temps, c'est intéressant.
4: Hyper intéressant, et vous allez voir que ça parle de notre assiette, et ça parle des haricots qui sont dans notre assiette, sans le savoir. Alors, je veux quand même juste une petite réaction par rapport à la musique qu'on vient d'entendre. J'essaie de me positionner comme un citoyen de droite qui écoute ça et qui dit, au-delà du fait qu'il faudrait mettre en prison tous ceux qui appellent à ce type de discours.
1: Non, mais ils disent bien au début que c'est à ne pas reproduire chez soi.
4: Mais bien sûr, mais au-delà de la métaphore qui est faite dans cette chanson, qui est le fait qu'ils nous tuent tous par toutes ces politiques en faveur des milliardaires, et ils tuent bien sûr, ils tuent directement plein de gens par le fait que des chauffages sont arrêtés en hiver, que des gosses ne mangent pas à leur faim, donc développent des maladies, dans le fait qu'avec la gestion du Covid, eh bien les multinationales Pfizer et compagnie nous ont balancé on sait pas quoi dans les veines, et avec des effets secondaires qui ont été plus ou moins muselés en termes informationnels. Mais en fait, la chanson me fait réagir par rapport à cet homme de droite qui nous dirait « mais vous êtes irresponsable, vous à gauche, etc. » Et j'ai envie de lui dire « oui, tu penses que Macron est un type qui sort de l'ENA et qui a été recruté chez Rothschild et qui donc, président de la République, étant compétent. Nous sommes des gens incompétents qui ne pouvons que crier, jouer les enfants, avoir un niveau maternel en disant « je vais te dessouder ». Et donc, ça confirme bien le fait qu'il faut des gens responsables, donc je dirais PS, sociodémocrates, des gens vraiment responsables pour nous gouverner, comme ils l'ont fait si bien pour le capitalisme, et encore une fois avec leur pacte diabolique passé avec le cornu récemment, qui a empêché effectivement la crise institutionnelle. Bref,
1: on
4: est irresponsable. Eh bien, c'est là, je pense que derrière ces chansons-là, ces gens-là ont des leviers pour faire croire l'exercice du pouvoir suppose des compétences. Ouais. Mais qui serait assez malade pour faire plus de dettes que Macron avec ses 3000 milliards? Il faudrait vraiment être un sacré incompétent pour augmenter encore cette dette. Donc même ces gens qui se disent archi-compétents sont des gens qui créent des faillites, qui créent des banqueroutes. Donc déjà, aucune leçon à recevoir de ce côté-là. Et puis, moi je me dis, on est en compétence à énormément de niveaux, parce que dans la division sociale du travail, eh bien, l'essentiel du travail est fait dans cette division, et que toute la hiérarchie, c'est une hiérarchie opérationnelle. On a vu combien d'entreprises qui ont pu être, je parle notamment des fameuses madeleines qui ont été reprises par un collectif d'ouvrières, qui ont juste été aidées par un mec des grandes écoles qui était un mec de gauche et qui les a aidées à refaire le système de leur entreprise, et elles continuent à produire des madeleines. Et ces madeleines, je les achète quand je me rends dans une librairie qui s'appelle Livre en Lutte, qui se trouve à Vitry-sur-Seine. Allez-y et vous aurez des bouquins à 50 centimes, 1 euro,
1: et des madeleines
4: qui sont produites. Donc la coopérative, on sait faire, on n'a pas besoin d'actionnaires, on n'a pas besoin de sangsues et de pervers parasites dans le capitalisme. On peut très bien faire fonctionner nous-mêmes, parce que toute la chaîne hiérarchique, ce sont les classes populaires et les classes moyennes qui la faisant fonctionner. Donc on est indépendant, en fait. C'est juste des actionnaires. C'est juste la pointe de ce capitalisme-là qui, en fait, est totalement inutile et qu'on pourrait s'aborder. Et puis, on pourrait proposer mille autres choses. C'est dans les programmes des vraies forces de gauche de rupture. Bien sûr, nous, on se tait, mais lisez les programmes pour voir effectivement leur faisabilité. Moi, j'aurais juste une seule chose, si on me donnait la parole pour me dire qu'est-ce que tu veux fondamentalement changer en compétences immédiates. Moi, je le dis, je supprime les professions libérales liées à l'État. Je les supprime toutes. Donc les médecins seront fonctionnaires, ou sinon ils iront crever dans le secteur privé à s'occuper des milliardaires. Mais je les enlève de la sécurité sociale. Déjà, ça fera déjà pas mal de milliards d'économies sur toutes ces pourritures de cliniques qui facturent des opérations du cœur, alors qu'en fait elles font des opérations de l'appendicite, et etc., etc. Et ça, ce sont des milliards qui chaque année... font aussi, non pas forcément le déficit de la Sécu, mais en tout cas atteignent les balances qui seraient largement excédentaires si on n'avait pas tous ces... Ben pareil, les pharmacies. Les pharmacies seraient publiques, ce serait l'État qui fabrique les médicaments avec les universités, avec les UFR de biologie et les instituts payés par l'État, comme Pasteur ou d'autres, et non pas des pharmacies privées qui se font du blé sur les médicaments. Et on sait que dans SICO, un autre document de Michael Moore, dans SICO, on a un reportage où on voit bien la mise à mort des classes populaires, notamment quand une multinationale décide pour telle maladie de multiplier par 10, par 15, par 50 le prix d'un médicament. Donc voilà, ça ce sont des logiques où le service public ne doit pas croiser le capitalisme, et le capitalisme peut être travaillé de l'intérieur pour que les gens compétents qui savent les faire tourner n'aient pas besoin de perdre les dividendes pour les donner à des parasites dont on sait qu'ils ont des jetons dans les conseils d'administration. Le simple fait de poser leur cul dans un conseil d'administration, et une partie de l'édilité politique qu'on a en France, en Europe et partout dans le monde se contente de faire ça. Et bien, par exemple, si on prend l'ancien ministre de l'Intérieur, comment il s'appelle celui-là,
1: là récemment, Darmanin jaunes, là.
4: Qui vient
1: oh putain, j'ai oublié son nom. Je vais le retrouver.
4: On le retrouvera.
1: Oui.
4: Mais qui a été parachuté au président des conseils d'administration des sociétés d'autoroutes, et il a des jetons dans 3 sociétés d'autoroutes. Ce n'est qu'un exemple. Voilà. Alors il était maire de Fort-Calquier, mais à part ça, j'arrive pas. Il y a un nom genre en air à la fin, Balcaner ou je sais quoi.
1: Ah ben c'est Castaner.
4: Castaner. Voilà. Ce cher Castaner, voilà, qui a été biberonné par l'État dans les conseils d'administration.
1: Il a été maire de Fort-Calquier, lui.
4: Trouver du fric de jetons, de conseils d'administration et de salaire de président à la mort moelle-neu, de sociétés qui sont des sociétés de concession de services publics, parce que c'est avec nos impôts que la plupart des routes ont été construites, et c'est avec des sociétés privées que les dividendes sont...
1: Et grâce aux camarades de Villepin, qui est le nouveau phare de la gauche social-démocrate.
4: On l'aime, ouais. Alors donc du coup tu faisais une transition
1: pas ce que j'ai
4: avec
1: fait,
4: les étudiants. Donc grâce à ça, on va faire la séquence doublée, parce que on va parler effectivement de l'Allemagne de l'Est dans la deuxième partie de l'émission, mais il y a aussi du lourd au niveau de la Palestine, et on va faire le lien avec d'abord les universités, puisque c'est le 4 septembre, une étudiante, Irène, qui a interpellé Barrot, qui ose qui ose dire un discours absolument, encore une fois, une dinguerie absolue. Alors, on va écouter plusieurs bandes son, d'abord cette étudiante, et puis après Agipus français, et enfin Mathilde Panot, qui, parce que on verra voir ce que nous dit Barrot, ça devrait le mettre directement derrière les barreaux.
0: Vous n'êtes pas le bienvenu dans nos universités que notre gouvernement détruit en baissant les budgets et en faisant porter le chapeau aux étudiants étrangers.
3: Et moi, je m'appelle Irène et je suis en master de géopolitique à l'université de Paris 8. Je voulais intervenir pour réagir à ce que vous disiez précédemment, parce que vous parlez de fabrique de la paix, mais derrière ce langage, ce que vous défendez en réalité, c'est le réarmement de la France, la course à la guerre et la propagande nationaliste. Dans la réalité, la diplomatie de votre gouvernement, c'est d'appliquer le décret Bienvenue en France pour faire payer 4000 euros le master aux étudiants étrangers et les exclure de nos universités. C'est de nous faire croire que les responsables du déficit budgétaire, ce seraient nos camarades de classe algériens, marocains, sénégalais et burkinabés qui viennent chercher en France les perspectives d'avenir que l'impérialisme français leur a volées dans leur pays. Alors nous, on est là aujourd'hui pour vous dire que vous n'êtes pas le bienvenu dans nos universités, que notre gouvernement détruit en baissant les budgets et en faisant porter le chapeau aux étudiants étrangers. Vous n'êtes pas le bienvenu dans nos universités où votre gouvernement veut appliquer le principe de préférence nationale alors que c'est le programme de Marine Le Pen et de Jordan Bardella et que dans 2 mois, vous allez nous dire de voter pour vous pour faire barrage à l'extrême droite. Votre événement, il s'appelle le ministre face à la jeunesse. Donc là, voilà la jeunesse, celle qui sera jamais dans vos ministres et dans vos ambassades à appliquer la politique de l'impérialisme français, celle qui se bat contre la complicité de la France avec Israël et contre le génocide en Palestine, et celle qui sera dans la rue le 29 septembre pour défendre une université ouverte aux étudiants étrangers. Et pas de rentrée sans étudiants étrangers. Et pas de rentrée sans étudiants étrangers. Et pas
1: bon, et bravo Inès qui doit être militante au point levé, hein, j'imagine. Mais c'est clair et c'est précis et c'est plutôt brillant.
4: C'est tout à fait brillant et donc elle fait bien le lien
1: sur
4: l'ensemble des thèmes qui sont bien articulés sur le fascisme à l'égard de tout en fait finalement et donc Barrot va lui répondre et c'est là où nous on manque de mourir et de s'étouffer en prétendant que la France a été le premier soutien au monde des Palestiniens.
1: Et c'est Agipus du coup.
0: Vous n'êtes pas le bienvenu dans nos universités que notre gouvernement détruit en baissant les budgets et en faisant porter le chapeau aux étudiants étrangers.
3: Et moi, je m'appelle Irène et je suis en master de géopolitique à l'université de Paris.
1: Merde,
3: je voulais intervenir pour réagir à ce que vous disiez précédemment. Alors nous, on est là aujourd'hui et que dans 2 mois, vous allez nous dire de voter pour vous et celle qui sera dans la rentrée sans étudiants études.
1: Merde, c'est le même son. J'ai dû me planter.
4: Ah, on n'a pas après Agipus.
1: Ouais, je crois pas, mais je vais le choper.
4: Non, c'est moi qui ai dû.
1: Ah ouais, c'est toi qui ai dû faire de la merde. Ok,
4: et donc on prend panneau parce que grosso modo c'est pareil.
1: D'accord, c'est parti.
5: Le ministre des Affaires étrangères.
1: C'est direct, désolé.
5: La France est le pays au monde qui a le plus fait pour la Palestine. Alors j'ai une question pour lui, Monsieur Barrot, connaissez-vous l'Espagne? Vous savez ce pays avec qui nous partageons les Pyrénées et qui a dénoncé sans relâche le génocide en cours à Gaza? Décréter un embargo total sur les armes dès octobre 2023, rappeler son ambassadrice à Tel Aviv, pris des sanctions économiques, interdit aux navires transportant du carburant pour l'armée israélienne d'accoster dans les ports espagnols, interdit d'entrer sur le territoire espagnol des personnes participant directement au génocide ou encore l'importation de produits provenant des colonies illégales à Gaza et en Cisjordanie. Monsieur le ministre, ne connaissez-vous pas l'Afrique du Sud, qui dès décembre 2023 a déposé devant la Cour internationale de justice une plainte contre Israël pour génocide? Connaissez-vous la Colombie, Cuba, le Sénégal, la Namibie, la Bolivie, le Nicaragua, ces pays qui composent le groupe de La Haye, qui appellent à ce que soit respecté le droit international à Gaza? À vous qui citez Golda Meir, dirigeante israélienne qui disait « il n'y a pas de peuple palestinien », à vous qui avez refusé de protéger la flottille des courageux partis briser le blocus illégal de Gaza. À vous qui avez permis au moins 4 survols de la France par Netanyahou, pourtant sous mandat d'arrêt international, je veux rappeler, votre bilan est sombre. Vous n'avez même pas fait le strict minimum. Prévenir et empêcher par tous les moyens la commission d'un génocide est une obligation internationale. La colonisation est un crime contre l'humanité que vous devez condamner. Alors que comme l'Espagne, l'Afrique du Sud, la Malaisie, la Colombie, Cuba et tant d'autres, vous auriez pu défendre le droit international vous avez choisi la lâcheté. Vous auriez dû décréter immédiatement un embargo total sur les armes. Vous avez choisi de mentir et de continuer ces exportations en catimini. Vous auriez dû imposer des sanctions économiques et commerciales à Israël. Vous n'avez même pas daigné soutenir la suspension des accords Union européenne-Israël quand la question a été posée. Vous auriez dû rejoindre le groupe de La Haye. Vous avez préféré faire confiance à Trump et à son plan de colonisation de Gaza. Vous auriez dû dénoncer sans ambiguïté les crimes contre l'humanité d'Israël. Vous avez dit votre soutien inconditionnel à Israël. Et quand la honte vous submergeait, vous vous êtes limité à condamner une poignée de colons extrémistes comme s'il existait une colonisation acceptable ou des colons modérés. Enfin, vous avez humilié la France, pointé du doigt par 5 rapporteurs spéciaux de l'ONU pour le harcèlement judiciaire et politique que vous avez fait subir à Rima Hassan et à tant d'autres soutiens de la lutte palestinienne. Pendant que Barrot se félicite de son inaction, le génocide du peuple palestinien se poursuit.
1: Bah, pas mal, Pano. Donc du coup, elle s'est trouvée prise sur sa gauche par cette étudiante là, Inès, et elle s'est sentie obligée de faire la même.
4: Bah, disons que
1: c'est d'humour.
4: On n'a pas le discours hallucinant quoi de Barrot, ouais. Qui devant l'étudiante s'énerve.
1: Ça m'énerve.
4: On dit pas poliment et on voit des gardes du corps se rapprocher.
1: Ouais. Ah oui, carrément.
4: Il est entouré parce que du coup, ça commence à devenir un peu chaud. Donc on voit 4-5 personnes qui commencent à entourer Barrot. Ouais. Et lui, on le voit donc tenir le micro et empêcher qu'on puisse entendre l'étudiante et d'autres étudiants qui dans l'amphi hurlent pour dire qu'effectivement l'Espagne a fait énormément de choses. On le sait tous qu'elle a fait énormément de choses pour bloquer Israël. Que ça soit les armes, que ça soit les passages des avions, que ça soit les ressortissants impliqués, tous les citoyens israéliens impliqués sur Gaza. Enfin, il y avait une et puis l'accompagnement de la flottille, même si ça n'a pas été jusqu'au bout. Et on voit Barrot être complètement hystérique et dire mais si c'est nous qui avons tout fait, tout simplement parce que le mec il a organisé bien tardivement une petite conférence sur l'action humanitaire pour donner quelques grains de riz aux Gazaouis tout en continuant à nier la réalité d'un génocide. Donc c'est vrai que c'est énorme quand il dit que la France est le premier pays au monde. Mais, alors ça veut dire qu'on peut, comme on le sait, hein, on parle que de ça sur Cause Commune depuis des mois et des mois, on peut dire n'importe quoi et surtout mentir et surtout dire l'exact contraire de la vérité. À partir du moment où c'est de la communication et la Barrot, il tient bien le micro et on n'entend pas les étudiants qui hurlent dans les amphis. Lui, il tient le micro, il y a plusieurs journalistes qui sont en train de filmer, qui sont en train d'enregistrer, donc le bidochon ne va entendre que ce que dit Barrot. Et le bidochon, il entend Barrot en train d'éructer en disant mais si, on a bien fait une commission pour l'humanitaire, donc ouf quand même, la France elle a donné quelques grains de riz quand même aux Gazaouis, donc c'est hallucinant. Mais comme effectivement il a le système de communication, pour toutes sortes de raisons, on le sait, ça marche, et on peut raconter n'importe quoi. Les gens qui n'écoutent pas Cause Commune et qui ne suivent pas les médias indépendants, n'ont que ça en fait à se mettre sous la dent. Et on revient sur ce que je disais tout à l'heure, c'est si Macron est au pouvoir, c'est que quelque part il sait ce qu'il fait, c'est que les gens qui l'ont mis savent qu'il est compétent pour diriger le pays, et que le sens commun des bidochons dit que nous, le peuple, on peut pas diriger l'État, on sait pas, c'est compliqué, c'est technique, et que donc, voilà, Barrot, ministre des Affaires étrangères, bien cravaté, présent dans les médias, eh bien, même sans parler, tout cet effet médiatique, postural, gestuel, symbolique, suffit à produire ce qu'on appelle de la condensation, c'est-à-dire un faisceau comme ça regroupé d'indices qui permettent de croire on a quelqu'un de pertinent et de compétent. Et Barrot se dit, voilà, je gagnerai forcément les bidochons, les militants, je les ai perdus de toute façon.
1: Si tu veux, on l'écoute, je l'ai retrouvé.
4: Ok.
6: Vous m'interrogez, ou plus précisément, vous affirmez que la France est complice d'Israël. Alors que de tous les pays du monde, je n'en connais pas d'autres, on pourra en discuter, qui ait fait autant pour la cause palestinienne que la France depuis le 7 octobre dernier. Et oui, je vous invite à citer un seul pays du monde qui ait fait autant.
7: Ça, c'est le ministre des Affaires étrangères Jean-Noël Barrot, le 4 septembre à la Sorbonne Nouvelle. Une étudiante en géopolitique l'a interpellé pour dénoncer la complicité de la France dans le génocide à Gaza, ainsi que la réforme Bienvenue en France. L'étudiante en question lui a répondu en vidéo.
8: Mais la réalité, c'est que leur version du dialogue à eux, c'est de nous mettre en garde à vue quand on occupe nos universités pour avoir dénoncé le génocide, c'est de nous faire passer en conseil disciplinaire quand on repeint nos universités aux couleurs de la Palestine.
7: Et sur X, des militants rappellent que la France a criminalisé le soutien à la Palestine, participé à la propagande israélienne et surtout continué de livrer des composants d'armes malgré ses obligations en termes de droit international. Ce qui est intéressant, c'est que l'étudiante cite l'Espagne comme pays qui a fait plus que la France pour la cause palestinienne. Et voici la réponse du ministre.
6: Non, qu'a fait l'Espagne ? Qu'a fait l'Espagne ? Qu'a fait l'Espagne ? Vous n'arrivez pas à citer un seul élément !
7: Qu'a fait l'Espagne ? Alors, plein de choses. En septembre 2025, Pedro Sanchez a annoncé 9 mesures pour arrêter le génocide à Gaza, un mot que Paris n'a jamais employé officiellement d'ailleurs. Concrètement, un embargo permanent sur les armes, la fermeture des ports et de l'espace aérien espagnol à tout ce qui est militaire, l'interdiction d'entrer sur le territoire pour les personnes impliquées dans le génocide, et un boycott des produits issus des colonies illégales. Et puis on pourrait aussi citer l'Afrique du Sud qui a saisi la CIJ en accusant Israël de violer la Convention sur le génocide, ce qui a conduit à l'avis du 26 janvier 2024 reconnaissant un risque plausible de génocide. Plusieurs pays se sont ensuite joints à la procédure, notamment l'Espagne. C'est tout simplement l'action qui a fait entrer la question du génocide à Gaza dans une instance judiciaire internationale contraignante. Conclusion, Jean-Noël Barrot met en avant le fait que la France a organisé une conférence humanitaire et interdit l'entrée sur son sol à des colons sans geler leurs avoirs. Ça, c'est pas vraiment avoir fait plus que tout le monde, c'est avoir fait le strict minimum pour pouvoir dire qu'on a fait quelque chose.
1: Voilà pour le son que nous cherchions.
4: Alors, du coup, les deux oublient, que ce soit AJ+ française ou Mathilde Panot, ils oublient quelque chose où Barrot a du sang sur les mains et pourrait en tôle pour ça. Si on avait un tribunal et des juges qui avaient le courage et non pas la lâcheté de passer son temps à accuser les citoyens d'apologie de terrorisme ou de je sais quel racisme anti-juif, c'est l'arrêt du programme Pause,
1: oui,
4: qui était un programme...
1: Non mais il y a Bienvenue en France.
4: Vas-y.
1: Mais non, mais c'est le programme qui fait payer les étudiants étrangers 4 000 euros.
4: Ah oui. À partir du moment où l'étudiant palestinien peut payer effectivement 4 000 euros, il est le bienvenu.
1: Voilà, voilà. Donc merci McKinsey, j'imagine, pour les éléments de langage. Et bienvenue en France. Ouais.
4: Ah, c'est génial. Ouais. Oui. Non, mais bon, alors déjà, voilà, il y a ça qui est quand même dingue parce qu'il a à peu près, on le sait par les réseaux de militants, Urgence Palestine, Présence Palestinienne, etc. Donc là, c'est des informations que j'ai en direct. On m'a dit que c'était à peu près 65 étudiants qui n'ont pas pu venir en France avec l'arrêt du programme Pause à cause d'une Palestinienne, d'une étudiante, et encore, je dirais à cause, déjà, c'est impropre, je dirais, parce qu'elle a retweeté. Des informations où, paraît-il, faudra vérifier, il y avait de l'antisémitisme dans son retweetage. En tous les cas, faudrait voir dans le détail, puisque n'importe quel Israélien aujourd'hui a le mot à la bouche.
1: Ah bah oui.
4: Tout le monde est antisémite pour eux dès qu'on s'oppose à eux. Ouais. Donc c'est encore le cas, bien sûr, j'y reviendrai dans deux secondes, du ministre des Affaires étrangères britannique qui a parlé de nettoyage ethnique pour la première fois et qui est juif et qui commence à taper un peu dans l'art sur Israël. Alors ça va pas tellement loin, mais c'est quand même énorme par rapport à ce silence assourdissant de la France qui a systématiquement en catimini filé des armes à Israël comme l'Allemagne et puis qui a laissé Netanyahou circuler comme il voulait. Voilà, Barrot a rajouté sa propre mesure en détruisant en fait, en gelant ce programme de partenariat culturel. Alors bien sûr, c'était un programme en termes de classe sociale qui est un peu dégueulasse, hein, parce que c'est que l'élite palestinienne culturelle, donc des artistes, des cinéastes, des étudiants, qui sont accueillis pas simplement dans les universités, mais aussi dans des collectifs. Ça peut être des ONG, ça peut être des collectivités locales qui accueillent voilà des Palestiniens pour un temps limité. limité. Et bien sûr, pendant ce temps limité, en tout cas ceux que je connais, systématiquement tentent de demander le droit d'asile et de faire des papiers pour demander la nationalité française, parce que retourner à Gaza, c'est effectivement un arrêt de mort. Et donc cet arrêt de mort, il a frappé 65 artistes, étudiants, intellectuels palestiniens. Mmh. Bien sûr, c'est aussi des écrivains qui sont invités. Et aujourd'hui, ce ne sont plus que les artistes, écrivains, intellectuels de Cisjordanie qui peuvent venir, en passant par notamment la Jordanie. Et donc, face à cette réalité monstrueuse que Barrot nie en sortant son horreur de discours, il y a donc cette réaction inattendue de Miliband qui a pris position. Alors, ça va pas tellement loin. Il dit quand même des choses. Il remet pas en cause le sionisme en tant que tel. Il dit défendre l'État israélien. Donc là, il cautionne complètement 1948. Mais par contre, il démolit 1967, c'est-à-dire l'occupation israélienne de la Cisjordanie. Alors, les auditeurs qui sont pas tellement férus de géographie, oui, il faut savoir que les Palestiniens ont trois petits morceaux de territoire. Ils ont Gaza, ils avaient Gaza, Gaza n'existe plus. Ils avaient la Cisjordanie et ils avaient un petit bout à Jérusalem qui est lui aussi complètement phagocyté et grignoté. Bientôt, il y aura plus de Palestiniens à Jérusalem-Est. Le territoire, on va dire, qui s'appelle pour les Israéliens la Judée-Samarie, et qui comprenait 3% de Juifs au début du XXe, est aujourd'hui massivement occupé par des colons qui sont systématiquement protégés par l'armée. Et ces colons pillent, brûlent les maisons, tuent régulièrement, et ils tuent des enfants, des femmes, des vieux, des hommes, et surtout piquent leur territoire. Et par-dessus le marché, les victimes sont arrêtées par l'armée israélienne, et par-dessus le marché, elles sont torturées, et réduites à devoir payer une amende pour sortir de prison, puisque 90% des Palestiniens qui sont dans les geôles israéliennes, en fait, sont comme dans des centres de rétention administratifs, d'un point de vue juridique, c'est-à-dire qu'ils sont enfermés sans droit, ils sont hors droit, il n'y a pas de procès, il n'y a rien, ils sont tout simplement raptés dans la rue, kidnappés. Donc on a effectivement un terrorisme d'État, un terrorisme des colons, mais aussi un terrorisme d'État, un fascisme israélien, alors qui est protégé par le CRIF, qui est protégé par la LICRA, qui est protégé par l'Union des étudiants juifs de France, qui est protégé par l'Organisation des Juifs européens, qui est protégé par des avocats juifs sionistes. Voilà, et honte absolue. Alors là, le dernier en date, c'est un retraité du CNRS qui vient de sortir son bouquin sur LFI traitant bien sûr Mélenchon d'antisémite. Donc c'est Pierre-André Taguieff.
1: Ah lui, putain, il est toujours là lui.
4: Ouais, et vient de sortir un bouquin sur LFI là. Voilà.
1: Le pseudo-spécialiste de l'extrême droite en France parmi l'élite sociologique. Oui, non mais c'est juste une blague ce mec.
4: Ouais, c'est une blague, une blague en tout cas qui trouve son éditeur, hein,
1: parce
4: qu'il vient de sortir sa grosse merde de bouquin.
1: Chez qui?
4: Sur LFI. Alors j'ai pas regardé, j'ai pas fait.
1: Non, parce que je pense que c'est du Bolloré, non?
4: Un bon livre présent dans toutes les bonnes librairies.
1: Et dans tous les bons relais H dans vos gares préférées.
4: Les bons relais achètent, ouais. Oui, c'est vrai.
1: Ok.
4: Donc voilà où on en est.
1: Non mais Taguieff, putain, mais c'est un truc de fou.
4: Honte aux juifs intellectuels sionistes qui écrit. Alors nous on a aussi,
1: nous on n'écrit pas.
4: On a Mona Ozouf qui a un opus chez Gallimard peu de temps, un an après le 7 octobre, pour considérer que toute la gauche était antisémite.
1: Oui.
4: On est sur des... Alors, justement, par rapport à cette folie, on va écouter la petite séquence qui se passait il y a quelques jours devant un tribunal où Pierre Stamboul, qui est vice-président
1: Donc
4: grosso modo, c'est l'association des Juifs français pour la paix qui existe depuis des dizaines d'années, et Pierre Stamboul Donc reprend effectivement cette thématique que
1: l'Union juive française, voilà, je sais jamais.
4: L'Union juive des Français pour la paix, voilà.
1: Voilà, c'est ça.
4: L'UJFP.
1: L'UJFP, voilà, très lié à Tzedek. On l'écoute.
9: Et à tous, vous savez que Nicolas, il est poursuivi pour avoir dit et écrit, parler de résistance palestinienne. Ça, c'est considéré comme apologie du terrorisme. On est dans un monde complètement barjo, parce que notre cher Emmanuel Macron, que son nom soit banni, a envoyé au Panthéon Misak Manouchian, mon père était dans le groupe Manouchian, il a envoyé au Panthéon Marc Bloch, qui est un exemple fantastique de résistant au nazisme. Et il fait poursuivre des gens qui disent résistance palestinienne. C'est-à-dire qu'on est en plein dans une espèce de réécriture de l'histoire, la même réécriture de l'histoire qui va considérer à dire que les antisémites c'est la gauche et que les fascistes défendent les juifs. Donc je vais quand même rappeler des éléments extrêmement simples, qui sont des éléments historiques que personne ne peut aujourd'hui dire qu'ils sont faux. 1948, le peuple palestinien, peuple indigène, a été expulsé de son propre pays par un nettoyage ethnique prémédité. 1967, c'est une conquête coloniale préméditée et la colonisation a commencé dès ce moment. L'ONU, qui a des responsabilités énormes contre le peuple palestinien, a déclaré quand même que les territoires étaient illégaux. Or, ça fait maintenant cette occupation, elle dure depuis 1967, et c'est une réalité historique que l'ensemble de l'Occident, France et Union européenne compris, soutient les génocidaires. Le génocide à Gaza, il est la suite d'un blocus qui dure depuis 2007, un territoire de plus de 2 millions d'habitants, bouclé par terre, par mer et par air. C'est une réalité historique que personne ne peut nier. On a le droit de se défendre. Le droit international dit résister à l'occupation, ce n'est pas seulement un droit, c'est un devoir. Alors véritablement, accuser aujourd'hui le mouvement de solidarité de terrorisme, c'est une infamie. Surtout quand on a l'appui des fascistes. Je rappelle quand même que les dirigeants israéliens ne sont pas les descendants des victimes du judéocide, ils sont les descendants des collabos. Le père de Netanyahou était le secrétaire particulier de Jabotinsky, dont la milice, le Bétar, s'entraînait en Italie fasciste. Yitzhak Shamir, futur premier ministre israélien, assassiné des soldats anglais en 42, 43, 44. Ces gens-là étaient des collabos. Donc aujourd'hui, défendre la société palestinienne, défendre sa résistance, c'est défendre nos droits. Ce n'est pas un supplément d'âme. Bravo Nicolas, et on continuera.
1: Et c'était Pierre Stamboul, donc porte-parole de l'Union juive française pour la paix.
4: Voilà, ils auraient pu trouver un acronyme plus sympa.
1: Ouais, UJFP,
4: à chaque fois on s'arrache les cheveux.
1: Ouais, c'est clair.
4: Alors, du coup, pour les auditeurs qui sont un peu éloignés de cette histoire, il faut quand même voir que la position de Pierre Stamboul, qui sépare 1948,
1: oui, de 67,
4: nettoyage ethnique, ouais, de 67, qu'il appelle colonisation, doit être expliqué. Pourquoi il n'a pas les mêmes mots? Parce que l'UJFP est tiraillé en son intérieur entre les partisans du génocide qui commence en 1948 et les partisans, on va dire, plus, même pas du génocide, mais en tout cas de la disparition du projet colonial radical avec nettoyage ethnique, occupation, déplacement des populations et puis apartheid à Gaza, etc., à partir de 67. Et en fait, il y a des débats autour de qu'on retrouve à propos du génocide des juifs, entre la théorie qui s'appelle l'intentionnalisme, qui consiste à dire que Hitler voulait tuer les juifs dès le départ, dès qu'il était, on va dire, nazi, et peut-être même avant, dans Mein Kampf, 1923, etc. Et que donc, du coup, la guerre a été une opportunité pour lui pour mettre en application un plan prédéfini. Et il y a un autre courant théorique qui dit que Hitler ne voulait pas spécialement exterminer les Juifs, mais que c'est dans le cours de la guerre, que par le processus même de la guerre, que par passage aux extrêmes, par radicalisation, guerre totale, etc., d'autant plus que la guerre était perdue, que la mise à mort, le programme a été mis en place avec donc 1942, pour les historiens, c'est la mise en place des camps d'extermination à partir d'une réunion qui s'est tenue dans une ville, je ne sais plus, en Autriche. Et Weinsee, voilà, la réunion de Weinsee. Et contre ça, alors qu'on a tous les éléments en main, moi je dis, je ne suis pas un spécialiste de la Palestine, mais un grand lecteur d'historiens sur cette question-là, et on ne peut que être étonné dans le fait de dire, mais on a tous les éléments, d'autant plus que il nous rappelle bien que les éléments familiaux de Netanyahou étaient des fascistes attachés avec Jakobinski au fascisme italien, qu'ils ont participé, ils étaient déjà nazis, ils étaient fachos, ils étaient exterminationnistes, déjà ce groupuscule de sionistes qui vient de l'Europe et qui a débarqué sans être du tout du Moyen-Orient et qui ont changé leur nom pour les arabiser alors qu'ils étaient essentiellement polonais ou biélorusses, etc. Donc ils n'avaient rien à voir avec la question du Moyen-Orient. Et ces gens-là ont débarqué avec des idées fascistes et nazies. Donc on peut très bien dire que le génocide a avancé sur les Palestiniens en fonction des possibilités. Et quand on lit les archives de l'armée, les archives de la première organisation juive qui a pris le pouvoir en 48. Alors là aussi, le nom du fondateur dit socialiste m'échappe. J'ai Goldamir en tête, mais j'ai pas l'aéroport, comment il s'appelle déjà, l'aéroport à Tel Aviv.
1: J'en sais rien.
4: Le leader soi-disant du parti socialiste israélien. Enfin bon, là aussi, trop de mémoire. Et donc, cet homme-là, en fait, a toujours dit « nous ne pouvons faire que cela, mais il y aura des étapes ultérieures ».
1: Le donc, David Ben-Gourion international.
4: Voilà, Ben-Gourion. Ouais. Et Ben-Gourion, qui est très très bien narré dans toutes les archives qui ont pu être retrouvé par Ilan Pape dans son livre...
1: Tiens, d'ailleurs, il vient de pondre un bouquin.
4: Il vient de ressortir un autre.
1: Ouais.
4: Et donc, lisons tous Ilan Pape, qui est une des icônes académiques les plus sûres au niveau de la factualité de ce qui se passe donc en Palestine. Et il est très clair, il dit bien que les 800 000 Palestiniens qui ont été déracinés, les 500 villages sur 800 qui ont été exterminés, rasés, brûlés, les gens ont été brûlés vifs, d'autres ont été empoisonnés, les sources ont été empoisonnées, d'autres ont été embrochés dans des baïonnettes, le pillage des gens a été fait exactement comme les nazis sur les juifs. Bref, tout ce processus-là a été fait sous la caution, bien sûr, du fait que l'ONU avait reconnu par les États-Unis et les Russes que l'État d'Israël avait le droit d'exister, donc du coup ils se sont engouffrés dans cette possibilité-là, mais tout le travail de coulisses, on l'oublie, tous les sionistes étaient très présents aux États-Unis pour forcer les représentants politiques américains à accepter ce principe-là, hein. Ça s'est pas fait spontanément par les Américains, loin de là. Donc il y avait déjà des lobbies très puissants aux États-Unis pour faire tourner la machine pro-sioniste, et donc le discours a toujours été: on avance comme on peut, à chaque fois on avancera. Donc déjà, avec le peu d'autorisation que les Américains et les Russes ont donné à Israël, voilà le résultat en 48, des villages exterminés, bien sûr, toute trace a été effacée, puisque Israël a fait pousser des arbres, des parcs sur beaucoup de villages, d'autres sont devenus des kibboutz, et les villes ont été rasées entièrement, sauf quelques baraques. Donc tout ça a participé d'un processus, et ce processus n'aurait pas, comment dire, la dimension intentionnaliste sur laquelle j'adhère, c'est que le génocide est un génocide pensé, travaillé, décennie après décennie, et la colonisation de 67, elle intervient que 20 ans après la première arrivée, c'est très rapide, le temps qu'Israël se crée, crée ses premiers ministères, ses institutions, son école, etc. Les difficultés pour ceux qui étudient l'Algérie, c'est énorme de créer un pays. Et les Algériens ont eu les pires difficultés de trouver des instituteurs pour refaire les écoles, je le sais bien, parce que le père de ma compagne était justement un des fabricants de l'école publique en Algérie. Et donc ça a pris beaucoup de temps et ça a nécessité effectivement de former des gens et de créer les infrastructures ad hoc. Donc 20 ans plus tard, 1967, occupation de tous les territoires palestiniens, donc la Cisjordanie, Jérusalem-Est et Gaza. Et quand Gaza a été abandonné entre guillemets en 2007, ce qui n'est pas du tout abandonné puisque ça a été une terreur d'apartheid, comme d'Istanbul, par terre, par mer et par eau, avec des drones assourdissants par milliers qui empêchaient de dormir, comme c'est le cas au Liban aujourd'hui. Et c'était toujours le cas encore à Gaza il n'y a pas tellement longtemps. Eh bien, le processus génocidaire est passé à des étapes supérieures. Voilà. Donc ça, c'est l'idée qu'on pourrait dire à l'UJFP, oh là, vous avez un point de vue quand il parle de la vérité factuelle. Moi, je dirais non, c'est une interprétation qui sépare le nettoyage ethnique du processus de colonisation. Pour moi, il n'y a pas de séparation logique. Voilà. Donc ça, c'est l'idée qu'on pourrait mettre sur le tapis.
1: Ouais, mais en fait, faire démarrer là-dessus. Ouais, faire démarrer le truc en 67, c'est faire comme Israël qui démarre au 7 octobre 2023, quoi.
4: Exactement.
1: Ouais. Voilà, donc il faut qu'on les fasse venir. On va rappeler Simon Hassoun de Tzedek et un représentant de l'UJFP pour une émission spéciale à ce sujet, parce que je trouve que c'est des débats politiques importants qui construisent en fait le pensée politique autour de cette question très spécifique du génocide à Gaza, et ça mérite d'être mis en débat.
4: C'est un débat très important parce que la conception actuelle du génocide repose essentiellement sur des juristes.
1: Après, regarde, faire démarrer en 67, finalement, c'est dédouaner Israël de sa responsabilité depuis 47. Mais du coup, si tu ne les dédouanes pas de leur responsabilité en 47, c'est revenir à ce que tu disais plus en amont, du revirement en 42 d'Hitler qui est passé des Juifs aux Israéliens. Aux Juifs.
4: Excuse-moi.
1: Non, mais ce que je veux dire par là, c'est que si tu démarres en 67, avec le déroulé, c'est finalement oublier tout ce qui s'est passé depuis 42 en réalité. Non ?
4: Oui, on peut remonter même bien plus loin, parce que le sionisme, on le sait, c'est fin 19e, avant la Shoah.
1: Mmh. Oui, non, mais bien sûr. Restreindre à des périodes, c'est finalement ne pas remonter trop loin,
4: En fait, l'idéal, c'est d'avoir un processus qui soit
1: cohérent et entendable, voilà. etc. Donc ça se tient sur 67. 68, ça se tient sur 67, ça se tient sur 47 aussi. Donc c'est super intéressant de comprendre qu'est-ce qui construit les discours qui aboutissent finalement à la même conclusion. Il y a clairement un génocide qui se construit à Gaza depuis pas le 7 octobre 2023.
4: Le problème après, en choisissant les dates, c'est que la question des réfugiés, par exemple, qui est un mot déjà terrible, dire réfugiés, en fait, c'est des gens qui sont des morts sociaux, comme le disait dans une intervention Rima Hassan, ce sont pas que des réfugiés ou des gens qui ont été déportés en Jordanie ou au Liban, ce sont des gens qui ont perdu leurs racines, leur manière de vivre, et donc culturellement, ils sont foutus quelque part. Et ils se disent eux-mêmes largement morts sociaux. Et d'ailleurs, un des indicateurs de la mort sociale, c'est l'apparition de la poésie.
1: Ah oui.
4: Il y a une poésie concentrationnaire extrêmement belle. Il y a une poésie des goulas, il y a une poésie des camps de concentration, il y a une poésie palestinienne. Et la poésie, elle est éminemment le dernier cri qu'on peut avoir pour proclamer son humanité quand tout a été perdu. Il reste le langage, en fait. Il reste la liberté de penser. Et c'est donc d'une richesse hallucinante, la poésie palestinienne, comme la poésie concentrationnaire. On parle d'ailleurs de littérature concentrationnaire. On ne parle pas des témoignages où les gens racontent ce qu'ils ont vécu, on parle de la poésie. Quand on lit Robert Antelme, quand on lit Charlotte Delbault, on lit de la poésie concentrationnaire. On lit de la littérature, c'est vraiment catégorisé comme tel. Les réfugiés, les gens qui ont été déplacés, hein, les displaced persons, comme les Américains les appelaient après la Seconde Guerre mondiale, eh bien ces gens-là, ce qu'on appelle le droit au retour, n'existe pas pour l'UJFP à partir du moment où il reconnaît les frontières d'Israël en 48. Parce que où vont-ils aller, ces gens qui disent j'ai le droit de revenir sur Israël, ouais, et pas forcément en Cisjordanie ou à Gaza. Et ils vont où, puisque leurs villages ont été rasés, leur espace a été rasé, et Israël revendique la totalité du territoire. Et on sait qu'Israël mène des politiques de discrimination absolue à l'égard de la minorité, des 20% de Palestiniens israéliens aujourd'hui qui doivent fermer leur gueule, qui ont moins de droits que les Israéliens, parce que c'est un État confessionnel juif, et que eux ne peuvent avoir que voix au chapitre sur un droit d'exister. Mais même quand ils se marient, par exemple, ils n'ont pas le droit de se marier avec une femme ou un homme qui vient de Cisjordanie. Ils doivent, parce qu'il y a des quotas, les Israéliens sont complètement parano absolus sur les quotas, pour pas justement, en termes démographiques, être submergés par les gens qu'ils ont détruits et tués, justement, pour avoir cette supériorité numérique. C'était vraiment une extermination qui était stratégique. Il fallait tuer le maximum de Palestiniens et non pas les déplacer. C'est ça aussi, la notion d'épuration ethnique, Ilan Pappé le montre bien, elle n'est pas associée au fait de dire aux gens, bon allez, vous quittez le territoire, vous partez, il fallait en tuer le maximum. Et c'est une horreur que de lire ce bouquin d'épuration ethnique, parce que effectivement, il y a eu beaucoup, beaucoup d'horreur dans la façon de pratiquer ça. Donc, moi, je pense que le gros problème aujourd'hui, c'est que, d'une manière générale, l'esprit civilisé, démocrate, humaniste, a du mal à penser les génocides. Il a du mal à penser ce qu'il n'est pas. Et à partir de ce moment-là, on a très peu inventorié, quelles que soient les disciplines, le processus du génocide. Ce qui fait que c'est réservé à une toute petite minorité, essentiellement d'historiens, qui ne font que raconter à partir d'archives des faits qu'on connaît finalement à force par cœur. Mais on n'a pas des gros laboratoires, des grosses recherches sur les propriétés qu'a cet être humain, cette faculté de détruire son congénère. Voilà. Et donc en sciences sociales, ça n'existe pas. Il n'y a pas de laboratoire là-dessus. Il y en a un petit peu aux États-Unis, notamment à l'université Brandeis, mais c'est essentiellement une université juive, et elle bosse énormément, quasi essentiellement sur le génocide des juifs, avec cette particularité de considérer que le génocide des juifs, c'est le seul à être vraiment un génocide. Donc ils sont complètement barrés, et ils empêchent de faire du comparatisme pour arriver à montrer le génocide des Tutsis, le génocide des Cambodgiens, le génocide des Arméniens, le génocide des Indiens, et de voir comment on peut les comparer. Et je pense que le génocide des Palestiniens, il a cette propriété qu'il s'inscrit dans une temporalité beaucoup plus lâche et beaucoup plus longue, avec des stratégies qui varient dans le temps. Il y a eu la guerre qui a permis de faire un nettoyage ethnique extrêmement meurtrier en 48, et le 7 octobre permet de renouer avec cette logique d'extermination physique qui existait, qui était très présente en 48, et qui a été mis un peu entre parenthèses, parce qu'Israël voulait prétendre être une démocratie, et donc à essayer d'avoir des partis, la plupart contrôlés par d'anciens généraux tortionnaires. On l'a vu là avec Stamboul qui nous parle de Rabin, qui nous parle de Sharon, de Netanyahou, enfin tous sont plus ou moins impliqués toujours dans des massacres divers et variés, et viennent de l'armée. La quasi-totalité des dirigeants israéliens viennent de l'armée. Donc Et c'est ça qui nous pose problème, c'est comment penser aujourd'hui, à partir de quels indicateurs, on peut démontrer qu'il s'agit d'un génocide intentionnaliste, recomposé, parfois avec des phases de basse intensité, c'est ce qu'on appelle soft genocide, avec des moments où il s'endort un peu, des moments où il se réactive, comme les activités humaines, en fonction des opportunités. Moi, je pense que c'est un des enjeux fondamentaux, et surtout de pas laisser les définitions du génocide à l'ONU, aux juristes, parce que là, on est juste dans une logique pratique de procès et d'accusation, c'est très bien, mais laissons au droit et aux juristes le soin d'attraper Netanyahou et de le faire comparaître comme c'était le cas pour les Serbes, Mladic, d'ailleurs, qui vient de mourir récemment, il faut surtout pas s'empêcher de s'interdire de penser. Hélas, la science sociale aujourd'hui, et les journalistes aussi, courent après les juristes, comme on le voit bien, avec toutes les organisations académiques qui ne font que reprendre les catégories du droit. Moi, je trouve ça d'une débilité absolue. C'est efficace en pratique de se positionner sur le droit international dans un but pratique pour arrêter des gens, il n'y a pas de problème. Mais on ne peut pas arrêter la réflexion et la recherche à la jurisprudence de l'ONU, à des résolutions de l'ONU ou à des textes qui sont avant tout des textes politiques à format juridique. Voilà, bon, c'est grosso modo pour moi le problème dingue de la réflexion actuelle qui fait que ça passe largement sous les radars.
1: Entendu.
4: Et donc, si on a encore un petit peu de temps, on peut faire une petite pause musicale.
1: Oui, on va faire
4: avant
1: ça.
4: De parler de l'AFD.
1: Absolument. 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Si vous souhaitez intervenir sur cette dernière demi-heure d'émission, c'est possible. 09 72 51 55 46. D'ailleurs, une auditrice a réagi à notre la première partie de l'émission. On va juste l'écouter avant de passer à la pause musicale. Tu me diras ce que t'en penses, Patrick. Ok, donc c'est pourri, mais je l'ai écouté. En fait, ce qu'elle nous dit, c'est que on a pointé les conspirationnistes, et ce qu'elle nous dit, c'est de pointer plutôt les conspirateurs et les comploteurs. C'était en tout début d'émission. Pourquoi ? Parce que les termes conspirationnisme et globalement tout ce qui relève de la dénonciation des théories du complot est un instrument de notamment de la CIA pour décrédibiliser toutes les pensées alternatives par rapport aux événements. Donc voilà, elle nous proposait juste d'utiliser plutôt que les conspirationnistes, on en a parlé au début, je vais pas résumer ce qu'on a raconté, mais elle nous dit parlez plutôt des conspirateurs. Donc je pense qu'on peut être d'accord sur le sujet. On va passer à une petite pause musicale. On va s'écouter Gargantua.

0: le nombre de punchlines dans ce titre. Alors c'était juste un remix de Bilx. C'est comme ça qu'on le dit, mais j'aime bien. Voilà, on peut passer à la suite si tu veux. C'est Sous les lapsus de l'actu, épisode 141. On est là, je vous le rappelle, jusqu'à 16h.
1: Alors, donc...
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1: Alors du coup, les gens sont tous partis. Quand t'as dit, on va faire une émission avec l'Allemagne de l'Est, mais qu'est-ce qu'on va s'emmerder ? On va s'emmerder, on s'en fout. D'ailleurs, c'est où l'Allemagne de l'Est, franchement ? Et pourtant, vous allez voir, vous allez avoir une grosse surprise. Si vous aimez Cause Commune, si vous aimez les critiques du capitalisme et si vous aimez les critiques de l'impérialisme, vous n'allez pas en revenir. C'est bien simple. C'est bien simple. C'est aussi simple que ça, vous allez tomber sur le cul. Je l'ai découvert parce que j'y connaissais rien à l'Allemagne de ouais. l'Est. Et c'est juste en pianotant quelques petits trucs sur Internet que finalement, voyez, en fait, n'importe qui peut quand même assez facilement avoir l'information. Il suffit juste de savoir ce qu'on veut rechercher. Et puis, on fait travailler un peu l'IA et on a effectivement le truc qui sort. Quoi, voilà. Et là, le truc qui sort, c'est que je vais partir un peu du sens commun avec l'émission, donc une petite bande-son qu'on va écouter d'abord.
0: C'est long, il y a 7 minutes. Hein.
1: Alors, on va peut-être pas écouter 7 minutes, ouais. sinon j'arriverai pas à caser mon truc.
0: Ouais.
1: Mais on va peut-être écouter les 2-3 premières
0: minutes.
1: Bon,
0: bah vas-y, tu me diras quand on, a, ouais, quand on ouais. arrête. Mais c'est parti. C'est, du coup, c'est une analyse politique produite par France 24.
2: Semble être le cas. Ce qu'il faudra voir de manière plus précise, c'est la répartition au sein du Parlement.

0: régional, parce que vous savez qu'en Allemagne il y a un vote, un système électoral qui est un peu compliqué, où en gros vous avez deux voix, vous votez pour une personne dans votre district, dans votre circonscription, et ensuite vous votez pour un parti à l'échelon du Land, c'est-à-dire de la région. Il ne semble pas, vu le score de l'AfD, que ça puisse remettre en cause, ou alors peut-être par la formation de coalition anti-AfD, mais en tout cas, de par ce score, l'AfD, le parti de l'extrême droite, a la possibilité de former seul, c'est-à-dire de régner, en quelque sorte, de gouverner seul à l'intérieur de ce Land.
1: On n'a pas besoin de faire des coalitions avec d'autres partis.
0: Oui, alors ça c'est quelque chose qui peut, si vous voulez, éventuellement gêner l'AfD, mais il faudra voir en fonction de ce double vote que chaque électeur, dont chaque électeur dispose, comment ça se répartit, comment ça se répercute au niveau du Land. Encore une fois, 44% c'est énorme, et ça devrait donner la possibilité à l'AfD de gouverner sans avoir à se lier à d'autres partis, ce que d'ailleurs jusqu'à présent, les autres partis n'avaient pas voulu faire, tout du moins dans cette région-là.
1: Et 65% de participation apparemment à ce scrutin régional, qu'en est-il par rapport au scrutin précédent ?
0: C'est pas extraordinaire. C'est pas extraordinaire parce qu'il y a un certain nombre d'électeurs qui ont pensé que les jeux étaient faits, parce que d'autres aussi considèrent que, quel que soit le parti au pouvoir, y compris dans ce Land, il n'y a pas grand-chose à en espérer. Donc il y a une certaine désaffection, mais c'est pas non plus un désamour, une forme de fuite des urnes. Encore une fois, la capacité de l'AfD à s'être mobilisée dans le passé et arriver à ce niveau-là, à cet étiage-là, est capital non seulement pour le Land de Sachsen-Anhalt, mais aussi pour tout ce que ça peut signifier dans d'autres Länder de la République fédérale, parce qu'on sait que, évidemment, les meilleurs scores de l'AfD se fondent dans l'ancienne RDA, mais il y a des pousses, il y a des plus que des germes d'un frémissement de l'AfD.
1: Donc l'AfD a le vent en poupe aussi dans d'autres Länder ?
0: Oui, alors dans d'autres Länder qu'on appelle les nouveaux Länder, c'est-à-dire ceux qui correspondait autrefois au territoire de l'ex-RDA, oui, incontestablement, on pourra en parler parce que l'analyse là-dessus est intéressante et elle dépasse même les caractéristiques sociales de l'affrontement électoral. Mais oui, dans tout l'Est, il y a cette tentation de l'AfD, mais on voit aussi que même à l'Ouest, y compris de la part de personnes qui ne sont pas économiquement ou socialement précaires, il y a cette tentation aussi.
1: Alors comment comprendre ce raz-de-marée qui est en train de se dessiner à l'issue de ce scrutin? On a beaucoup parlé ces derniers jours de ce sentiment encore de déclassement d'une grande partie de la population sur place, mais plutôt d'une forme d'injustice à cause d'inégalités persistantes. Ils ont en tout cas ce sentiment avec l'ouest du pays, malgré les politiques qui ont été réalisées, il faut quand même le dire, ces dernières années, dizaines d'années, pour justement résorber ces disparités est-ouest. C'est ça qui explique ce raz-de-marée ?
0: Alors ces politiques sont très tardives, il faut bien le reconnaître, parce que au fond, ce qui s'est passé depuis la réunification, c'est que l'Allemagne fédérale, l'Allemagne de l'Ouest en quelque sorte, a absorbé la RDA en pensant que les vertus du marché, les vertus du libéralisme politique allaient faire le reste. Or, ça n'est pas vrai, et il y a toujours des disparités, et quand vous pensez que l'État fédéral allemand, très souvent, pas toujours, mais très souvent, est obsédé par le niveau de la dette, et que régulièrement, on met le pied sur le frein de la dette pour dire, attention, ne sortons pas des grilles et des limites admissibles de la dette. Un exemple, dans toute l'Allemagne, vous savez que les chemins de fer allemands, pendant longtemps, étaient un modèle de chemin de fer. Aujourd'hui, c'est une catastrophe en termes d'organisation,
2: tout
0: simplement
2: là,
0: parce que la dette...
2: Eh bien, arrêtons-nous là.
3: On peut s'arrêter là parce qu'il donne son exemple premier, en fait. Il considère que le truc le plus prioritaire pour expliquer, donc les autres viendront derrière, c'est la notion d'absorption avec les vertus du marché.
2: Oui.
3: Et que donc, du coup, les autres, ils n'ont pas les vertus quoi pour rentrer dans le marché. Donc, ça, c'est l'expert. Et là, journaliste, elle est toute bonne à griller aussi, parce que elle nous parle du sentiment de déclassement. Alors l'auditeur de Cause Commune qui nous écoute ne comprend rien. Un sentiment de déclassement, des injustices. Alors des inégalités persistantes, ça fait partie du langage Sciences Po. N'importe qui peut écrire ça alors qu'on est en train de commettre un génocide. C'est très sympa. Ça fait gauche, hein, mais en même temps c'est complètement facho. Alors il y aurait des inégalités persistantes, je la cite, malgré les politiques menées pour résorber ces disparités. Donc, les politiques sont sympas, ils ont vraiment tout fait pour que les cafards ne soient plus des cafards, mais des gentilles fourmis, mais ça, c'est resté des cafards. À qui la faute? Aux cafards. Donc le raisonnement de la journaliste...
2: Oui, puisque c'est eux qui votent. Oui.
3: Qui vote?
2: C'est eux qui votent, c'est les cafards. Donc,
3: oui, en plus, on leur donne le vote, absurde. Ouais. Non, c'est absurde. Hein. Donc, ils votent pour l'AFD parce que, en fait, s'ils avaient accepté les vertus du marché, ils voteraient à droite. S'ils n'avaient pas été des cafards qui n'acceptaient pas les politiques menées, quand même, hein, l'Ouest a mené des politiques. Donc, en fait, c'était le début pour bien montrer le raisonnement des médias dominants, y compris les médias qui, certes, ne sont pas indépendants, mais qui font figure comme France 5.
2: C'est France 24. Ouais.
3: Et France 24 et France 5.
2: De référence.
3: Qui font figure, de référence pour réfléchir. Bon. Et qui sont, je dirais, en notation à même pas 1 sur 20. Je dirais même pas 1 sur 20. Il suffit de se renseigner une heure sur Internet, sur les IA, et de faire mouliner un petit peu en posant des questions un peu méchantes, en disant « mais dis-moi au juste, qu'est-ce que l'Ouest a fait à l'Est ?» Et boum, tout sort. Donc, j'ai rien inventé, je suis pas un super chercheur sur l'Allemagne, mais voilà, je vous fais la synthèse. On part d'abord du sens commun dominant, comme ces journalistes, comme ces pseudo-experts, qui nous disent qu'il y a un différentiel, effectivement, entre l'Ouest et l'Est. Et donc, ce différentiel, il s'exprime au niveau électoral par les mêmes choses qu'avec le RN. On a des bidochons, des gens déclassés, des gens pauvres, des gens qui sont frustrés, qui disent qu'il y a trop d'immigrés. Et donc, effectivement, on a le thème massif, non pas pour percevoir les cerveaux des gens de la Saxe, mais à travers leur expression par l'AFD. Donc on commence par le truc qui est filtré. Le truc filtré, c'est bien sûr classiquement l'immigration qui nous empêche de comprendre 100% du phénomène, mais il n'empêche que les bidochons s'expriment. 92% des sympathisants de l'AFD disent qu'effectivement ils ne peuvent plus supporter l'arrivée des réfugiés. Alors ça s'exprime pareil qu'en France, avec le même vernaculaire de sens commun, c'est ils nous prennent notre emploi, les prestations sociales, puisque bien sûr c'est le fait d'avoir l'aide médicale gratuite en France qui était au centre de l'agenda. Là-bas c'est pareil, les prestations sociales, bien sûr, en number one, ce sont tous des terroristes, c'est la délinquance, et puis derrière bien sûr le côté cocorico, le rejet du multiculturalisme, parce que on veut bien être un Allemand comme on veut bien être un Français et défendre notre culture, notre valeur et, comme dit mon père, nos us et coutumes.
2: Donc, ok.
3: Toi, te moques pas de mon père, s'il te plaît.
2: Non, jamais.
3: Donc ensuite, on a, dans cette logique-là, toujours le côté RN, le côté Trump, le côté facho, le rejet des partis traditionnels, mais qui nous permet quand même d'avancer un petit peu pour le cas de l'Allemagne de l'Est, parce qu'on commence déjà à avoir un rejet des partis, des élites allemandes, ouest-allemandes, qui dans les sondages autour de l'AFD, les électeurs qui disent que les autres partis ne respectent pas la volonté populaire, sont éloignés de nos préoccupations quotidiennes. Et ce sont des décisions technocratiques lointaines, etc. Donc on a l'impression formellement que c'est la même chose que le RN ou que... mais en tout cas, c'est pas du tout proche quand même du Trumpisme, parce que on a quand même d'autres variations qui peuvent jouer en fonction des pays, mais ça se recoupe, on va dire, globalement. Et puis, on a toujours cette même explication, c'est le prolo qui devient précaire dans sa cité, c'est le prolo qui devient à temps partiel ou en intérim, etc. Donc, le fameux sentiment de déclassement, avec la peur du chômage pour les enfants, avec le coût de la vie, là on le voit bien avec l'essence qui explose, et puis on comprend plus rien dans le monde dans lequel on est, donc Bourdieu appelait ça l'hystérésis, c'est le fait que les structures de la société se transforme alors que les structures mentales sont plus en phase, donc on reconnaît plus le petit village d'avant. Donc dans ce fourre-tout, bien sûr, tous les experts rajoutent la crise migratoire de 2015, ils rajoutent l'Ukraine, le Covid, et nous, ça nous fait un catalogue où finalement, on ne sait plus hiérarchiser, on ne comprend plus rien. Voilà. En fait, revenons donc au fait que l'AFD, l'extrême droite allemande, a essentiellement percuté en Allemagne de l'Est. Donc on nous dit, ils considèrent qu'ils sont moins bien traités que l'Allemagne de l'Ouest, les sondages montrent qu'ils ont le sentiment d'être des citoyens de seconde classe depuis 89. Alors, le 89, le tournant de 89, ça s'appelle 22 en Allemagne, qui s'appelle le tournant, et que ce tournant, au lieu d'être le passage à la démocratie, eh bien l'AFD l'a repris avec 22-0 pour dire que ça a été une catastrophe pour une grande partie des Allemands de l'Est. Et donc, on se dit, on croyait que les Allemands allaient se retrouver main dans la main, l'égalité, le pays fait plus qu'un, pourquoi citoyens de seconde classe? En tout cas, c'est ce qu'ils disent au niveau de l'écume, en flottaison, on a ça. Et donc, les commentateurs, en fait, ne vont pas bien loin quand ils parlent du ressentiment. On a ce que cette journaliste nous a dit, hein, qu'il y avait des inégalités persistantes, parce qu'ils sont arriérés, ils viennent de la culture du communisme, ils n'ont pas su s'adapter à ce que l'autre connard d'expert appelait les vertus du marché, comme si le marché pouvait être une vertu. Donc ils n'ont pas voulu jouer du capitalisme, donc le mec, on voit très bien ses normes. On aurait comme ça juste une écume qui nous pose le fait qu'ils ont eu du mal à s'adapter aux transformations, comme s'il y avait une sorte d'attente de la part des gens de l'Ouest. Mais venez vers nous, venez prendre nos valeurs, venez travailler comme nous, venez consommer comme nous, venez vivre comme nous. Donc comme si c'était une sorte d'attentisme qui faisait que les gens de l'Est, arriérés, communistes, totalitaires, savaient pas s'y prendre, ils étaient arriérés, c'était un peu con. Et donc du coup ce mépris culturel, il est quelque part endossé aussi par tous ces journalistes et ces experts qui disent voilà, les Est-Allemands subissent le mépris culturel, mais quand même, on le voit bien, ils ne se sont pas adaptés, ils ne savent pas s'adapter, etc. Et donc, non, contre cet attentisme, c'est là le cœur du raisonnement, ce n'est pas de l'attentisme, c'est qu'il y a eu une machine capitaliste et impérialiste, destructrice, et c'est pour ça que je dirais d'un type d'extermination culturelle, on pourrait dire, qui s'est mis en place. Et ça, personne ne le connaît, ce truc-là, sauf si on fait marcher un petit peu Internet pour avoir des informations. Donc, La chute du mur de Berlin depuis 89 et cette réunification allemande qui a toutes sortes de thèmes, hein, j'ai parlé de 22, en fait, au niveau purement formel, avant même qu'on parle des stratégies, on a vu un chômage massif après une très forte désindustrialisation. On a vu des fermetures et des rachats de très nombreuses entreprises est-allemandes. On a vu une migration des jeunes vers l'Ouest. On a vu aussi des remplacements des cadres est-allemands par des responsables venus de l'Ouest, entre guillemets, pourquoi, on ne sait pas, venus les aider, qu'est-ce qui se passait, ils ne savent pas gérer les entreprises. On a vu donc énormément de pertes de gens qui perdaient leur emploi, et que le sentiment général tout ce que pouvaient faire les gens de la RDA à l'époque était de toutes les façons disqualifié. Donc, en fait, contre l'attentisme, ces gens de l'Est ne savent pas venir vers nous, ils sont inadaptés. En fait, c'est tout le contraire. Ça a été une spoliation, ça a été un pillage, ça a été une destruction. Alors évidemment, c'est pas un génocide, et évidemment, c'est pas un massacre, mais c'est une occupation de type colonial. C'est une occupation de type colonial, au sens strict du terme. Et on va le voir, c'est exactement la même chose que ce que les Français ont pu faire en Algérie. C'est exactement la même chose que ce que les Anglais ont pu faire en Australie ou les Américains en Amérique. On a une occupation du territoire, on a un dessaisissement total des autochtones sur leur économie, et une destruction de leur base culturelle, une invalidation totale de leur culture, une disqualification totale de ce qu'ils sont. Bref, c'est un processus de colonisation qui vise à remplacer complètement un monde par un autre. Et ce système a été mis en place par ce qu'on appelle la Treuhandstandstaat, la Treuhandstandstaat, qui est une entreprise, en fait une organisation ouest-allemande qui a été chargée de privatiser et de restructurer ou de liquider l'ensemble des entreprises publiques de la RDA. En fait, ce système-là a exactement aussi le même fonctionnement que ce que les Chinois ont fait quand ils sont passés du communisme au capitalisme. C'est-à-dire que c'est toutes les pourritures du Parti communiste chinois, et c'est pareil en Russie, c'est exactement pareil, avec ce côté mafieux, bien sûr. En Russie, Poutine a fait partie de commandos d'extermination, où ils passaient à 50, à 100, ils allaient rentrer dans une entreprise, ils tuaient tout le monde, ils pillaient tous les papiers, et ils le remettaient à leur nom. Et puis comme ça, du jour au lendemain, toute une filière chimique ou pétrolifère tombait dans les mains de Poutine et de ses amis. Enfin, c'est comme ça que ça s'est passé concrètement. Et le Parti communiste chinois, ça s'est passé de manière beaucoup plus calme, puisque, a priori, d'après les sources qu'on a, ça a été un partage patrimonial, un peu comme en Syrie, où chaque membre du parti a eu des entreprises publiques. Donc on a toujours ce fonctionnement colonial, impérialiste, qu'on ne voit pas fonctionner à l'intérieur même des pays. La Russie a été colonialiste, impérialiste à l'intérieur de son pays, les Chinois l'ont fait et les Allemands l'ont fait sur l'Allemagne de l'Est. Et donc ils ont viré, en fait, ils ont vendu environ 13 000 entreprises. La Treuhandstandstaat a vendu 13 000 entreprises en quelques années. Et en fait, ce sont essentiellement des destructions d'entreprises, mais ce sont aussi une sous-évaluation des actifs industriels pour être achetés à bas prix. Ce sont des entreprises qui, une fois rachetées, ont été restructurées ou démantelées pour leur piquer leurs machines-outils, comme ArcelorMittal, l'Indien a fait sur la sidérurgie française, c'est exactement la même chose. Ils ont défoncé tous les centres de décision. Déposséder, démanteler, dépouiller complètement le système des entreprises publiques, puisque tout était entre guillemets communiste et public. Donc en fait, ce sont grosso modo sur 4 millions d'emplois à l'époque qui étaient liés aux entreprises de la Treuhand, c'est seulement 1,5 million qui a subsisté. On estime que c'est à peu près 30% des entreprises qui ont été liquidées. Et donc l'emploi industriel qui a été à 60% détruit en Saxe-Anhalt et en Thuringe. Mais si on en reste là, on reste encore à côté de la surface des choses, parce que au-delà de tous ces gens-là qui ont été supprimés, là on parle que de destruction, il faut savoir que les entreprises communistes étaient des entreprises communistes. Donc en fait, elles assuraient la formation professionnelle, le logement, les crèches, les clubs sportifs, les soins médicaux, les transports, et une grande partie aussi des associations et de la sociabilité locale. Donc quand on a détruit ces entreprises, on a aussi détruit en fait tout un tissu local. Ça a été la destruction d'un monde social, parce que quand on est dans les sauve-causes, les coopératives, etc., c'était pas comme dans l'espace capitaliste des champs sociaux séparés. Là, c'était des champs globaux qui étaient articulés les uns avec les autres. Et on sait que en Allemagne de l'Est, les loyers n'existaient pas. Le logement était gratuit. C'est une chose qui a été perdue dans toute l'Europe de l'Est avec l'arrivée du capitalisme, où le loyer a créé la pauvreté puisqu'il a fallu payer pour habiter. Et donc il y a eu une déstructuration familiale extrêmement forte. Les jeunes, comme je disais tout à l'heure, ont migré. Ça a été donc les sociabilités qui se sont défaites. C'est toute la précarisation d'un territoire. Et ça a été encore bien pire que ça, parce que en fait, les Allemands de l'Ouest, quand je parle de colonialisme, on est dans du colonialisme, c'est-à-dire on disqualifie entièrement la personne. Les statuts sociaux ont été brisés. C'est pas que les emplois, c'est pas que la vie sociale, c'est même les identités statutaires qui ont été bannis. Tous les gens qui étaient fonctionnaires, anciennants, journalistes, magistrats, responsables syndicaux, responsables professionnels des sciences humaines, etc., tous ces gens-là ont été virés parce que suspects de communistes ou suspects d'incompétence. Et par exemple, c'est presque 60% du personnel scientifique universitaire qui a perdu son emploi à la fin des années 90. Presque 60% du personnel. Et donc c'est à Berlin, par exemple, à l'université Humboldt de Berlin, c'est 75% des professeurs qui a été viré. Donc on a en fait un remplacement des élites, et c'est exactement quand les Français sont arrivés en Algérie, ils ont viré toute la hiérarchie traditionnelle des aristocraties locales, et ils ont mis en place leurs propres élites en piquant les terres des Algériens et en réduisant au statut d'intermédiaire et d'auxiliaire les élites locales qui devenaient des caïdes à la solde des colons. Donc là, ça a été le même système. Tous les gens au poste intermédiaire ont été gardés et les postes de direction ont été occupés par des gens venus de l'Ouest. Les administrations, les tribunaux, les universités, les entreprises, les médias, les partis, les grandes associations. Ça a été une véritable occupation au sens d'une colonie de peuplement, avec de l'autre côté le même phénomène que dans le colonialisme, c'est-à-dire l'immigration du prolétariat de l'Est vers l'Ouest pour combler les manques dans les entreprises ouest-allemandes. C'est exactement ce qui s'est passé avec l'immigration arabe et l'immigration subsaharienne. Donc les Allemands parlent, pour ceux de l'Europe de l'Est, de l'Allemagne de l'Est, ils parlent d'Abwicklung, qui signifie liquidation. Liquidation ou clôture d'une affaire. Ils ont été en fait liquidés. Et moi, en termes anthropologiques, j'aurais tendance à dire, parce que Abwicklung, ça s'applique aussi aux dossiers administratifs, hein, comme des dossiers dépersonnalisés à liquider, eh bien, ils ont été animalisés, ils ont été réifiés, ce qui est bien la logique totalitaire ou coloniale, où il y a une déshumanisation qui a été faite. Donc après, voilà, on pourrait continuer encore longtemps sur les ravages, mais le dernier ravage, c'est que il y a une suspicion généralisée, comme la suspicion de l'arabe qui va se rebeller contre l'État français, et tout arabe est menaçant parce qu'il est arabe et parce qu'il est musulman, eh bien, toute personne de l'Europe de l'Est a été considérée comme une personne menaçante parce que infiltrée par l'esprit nauséabond du communisme. Mmh. Et donc, quelle que soit la profession, la formation qu'on a pu acquérir, le fait de venir d'Europe de l'Est, quand on allait dans l'Allemagne de l'Ouest ou qu'on restait dans l'ex-RDA, eh bien, on a toujours été suspecté d'être en fait encore marqué par ce communisme. Et donc la répression qui s'est abattue sur l'Europe, sur l'Allemagne de l'Est, c'était invalidation de toutes les biographies ordinaires, en mélangeant les frontières, en brouillant les frontières entre ce qui pouvait être une responsabilité réelle d'avoir appartenu à la Stasi ou d'avoir appartenu à l'appareil de la RDA, et de l'autre côté d'avoir appartenu tout simplement aux organisations locales dans lesquelles tout le monde était. Un peu comme les Hitlerjugend pour les nazis. Ouais. Donc tout le monde était mouillé, tout le monde était forcé d'appartenir à ces associations, plus ou moins. Mais il y en avait qui étaient uniquement pour empêcher d'être un mort social en ex-RDA. Mmh. Donc bien sûr que les carrières ont été en partie déterminées par le fait d'appartenir à telle ou telle association, mais ça en faisait pas des complices de la Stasi ou des agents de la Stasi. Mmh. Voilà. Donc en fait, cette humiliation, on le voit bien, elle a été systématique, elle a été globale. Donc le passage par l'AFD, c'est pas effectivement la même logique que la filiation au RN. On voit qu'il y a des points de recoupement,
2: oui,
3: mais les histoires locales font que on s'adresse essentiellement à un parti dit anti-système, parce que les élites de l'Ouest sont associées à la CDU et donc au parti.
2: Les SOCDEM, en gros.
3: Voilà grosso modo l'analyse. Et donc ça permet d'expliquer le degré de destruction en fait de ces Allemands qui... Alors j'ai posé à l'IA la dernière question et je lui ai dit mais pourquoi ne pas voter pour Die Linke et pourquoi ne pas avoir voté pour des formations est-allemandes? Pourquoi été voir l'AFD de l'Ouest, puisque l'AFD de l'Ouest est corrompue aussi parce qu'elle appartient à l'Ouest? Et donc c'est tout l'art des fachos, c'est tout l'art justement des fachos comme l'AFD, de récupérer justement ces bassins énormes de ressentiment avec l'immigration, parce que ça permet de reconnecter une partie du cerveau de ces est-allemands, même si tout n'est pas pris. Il y a une partie qui est prise, l'immigration, la haine des élites, les partis anti-système, mais effectivement, ça, ça, ça ne permet pas de recouper dans, on va dire, les programmes électoraux de l'AFD, la réalité concrète de ce que vivent les Allemands de l'ex-RDA. Quoi.
2: Merci, c'était une conclusion pour ce 141e épisode de Soul et Lapsus de l'Actu. Il sera rediffusé ce lundi prochain à partir de 21h. Merci Patrick, on se retrouve donc la semaine prochaine, même heure, même jour, vendredi 14h. Merci à celles et ceux qui nous ont suivis. 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Les programmes se poursuivent évidemment en FM, au moins jusqu'à 17h. Après, c'est le DAB qui prend la relève jusqu'à 21h. 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Bon week-end.
3: Oui, bon week-end à toi, et puis bon courage, chers auditeurs, pour complémenter l'information. On le voit, ça peut être efficace en étant complètement ignare sur la question.
2: Absolument, et on se retrouve, du coup, on se quitte, pardon, avec Medismel, c'est FMI, et les programmes juste après sur 93.1. Ciao.
3: Ciao.

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3: Bonjour et bienvenue à tous, c'est Rayon libre avec mon invité en face de moi et nous sommes en direct. Merci d'écouter Cause commune, merci de parler de nous, de nos émissions. Merci évidemment au-delà de parler de nous, de relayer nos productions pour être encore plus visible, encore plus audible, comme un geste militant, que votre militantisme soit pour plus de vélos ou pour un paysage médiatique différent, pour nous aider à continuer à donner la parole sur du temps long à ceux, celles qu'on n'entend pas, peu, pas assez. Cause commune, on a une cause commune, toujours. Cette semaine, on ne refait pas l'histoire, on s'y intéresse pour mieux se projeter. Pourquoi pédale-t-on? La question paraît simple, et pourtant, la réponse change selon les époques, selon le contexte, selon les individus, selon le moment de chaque individu. Aujourd'hui, on peut pédaler pour gagner du temps ou prendre du temps, on peut pédaler pour faire du sport, ou au contraire, par aversion pour le sport. On peut pédaler pour réduire son empreinte carbone, tout comme se foutre de son empreinte carbone comme de sa première chemise. Ils ne doivent pas être très nombreux, ou en tout cas, j'aimerais bien les entendre, ceux-là. On peut pédaler pour le plaisir ou sous la contrainte, pour se faire remarquer ou se faire discret. Et demain, pourquoi on pédalera? Pourquoi on ne pédalera pas? On imagine évidemment déjà le vélo du futur, plus connecté, plus intelligent, plus autonome. On parle de la ville du futur, du territoire du futur. On imagine des pistes cyclables plus confortables, des batteries plus performantes, des moteurs plus efficaces. Et il faudra bien les imaginer, ces villes de demain, parce qu'elles devront faire face aux changements climatiques, aux canicules, aux épisodes météorologiques extrêmes. Mais avant de regarder devant, je me demande s'il ne faudrait pas prendre le temps de regarder derrière. J'ai lu ce livre de mon invité du jour, qui est écrit par Sébastien Albertelli et Clément Dusson. Clément Dusson est en face de moi. La petite reine des années noires, histoire de la bicyclette sous le temps de l'occupation, livre publié chez Taillandier. Et j'y ai découvert un vélo que nous avons un peu oublié. Entre 39 et 45, on ne pédale pas pour sauver la planète. On ne parle pas de mobilité douce. On ne compte pas ses émissions de CO2. On ne cherche pas à faire un peu d'exercice avant d'aller travailler. On pédale parce qu'il n'y a plus d'essence, parce que les transports fonctionnent mal, parce qu'il faut nourrir sa famille, parce qu'il faut passer inaperçu, parce qu'il faut résister. Le vélo n'est plus un choix, il devient une nécessité. Nous racontons souvent le vélo avec les mots d'aujourd'hui. Nous oublions qu'il a déjà eu plusieurs vies, outil de survie, instrument de liberté, outil de travail, compagnon des vacances, moyen de transport du quotidien. Le vélo a toujours raconté son époque. Alors, avant de chercher à imaginer celui de demain, peut-être avons-nous encore quelques chapitres de son histoire à comprendre, à nous approprier. C'est ce que je vous propose de faire aujourd'hui avec Clément Dusson. Bonjour Clément, merci d'être là au micro de Rayon Libre aujourd'hui avec nous.
4: Bonjour Jérôme, bonjour tout le monde.
3: Alors Clément, pourquoi est-ce qu'il faudrait s'intéresser à ce sujet, le vélo, spécifiquement durant cette période, celle de l'occupation?
4: Au final, moi, dans mes recherches, donc je m'intéresse un peu à l'histoire du vélo, à la sociologie du vélo, à la géographie du vélo également. En fait, je me rendais compte que dans mes recherches, je revenais toujours sur cette période-là, parce que les récits, les formes de vélo, les usages, les problématiques et que j'explorais aujourd'hui avaient toujours un lien avec cette période, souvent des documents assez foisonnants. Et donc je me suis dit, mais cette période est très intense, très enrichissante pour comprendre le vélo. Pourquoi pas s'y intéresser? Et en cherchant dans la littérature disponible, je me rendais compte qu'il n'y avait pas vraiment de travaux. Et donc de là, je me suis dit, c'est l'occasion de se lancer dans un travail de recherche dessus. Et donc, j'ai un peu répondu à ta question. C'est une période très riche, très intense.
3: Très courte.
4: Très courte, mais en même temps avec une variété, c'est très foisonnant dans la pratique du vélo. Et donc, c'est en ça que ça en fait une période très intéressante. Et évidemment, il y a les questions de pénurie, de crise aussi, qu'on peut évidemment on peut étudier avec le regard d'aujourd'hui pour nous apprendre aussi sur les problématiques futures.
3: Oui. Et comment est-ce que vous avez procédé? Parce que vous êtes deux auteurs, il y a vous et Sébastien Albertelli qui est lui historien. Comment est-ce que vous avez procédé l'un et l'autre pour mettre en commun vos connaissances, vos compétences et finalement pour écrire cet ouvrage?
4: Moi, je m'intéresse plutôt au vélo sous un angle contemporain et puis à l'histoire globale du vélo. Donc j'avais déjà des sources, des pistes, des auteurs que je connaissais ou des endroits où aller chercher pour commencer ce travail. Et Sébastien, avec ses connaissances de l'occupation, de la résistance, il avait tout un tas d'autres récits, de pistes, de sources qu'il avait envie d'explorer. On a un peu chacun fait la recherche dans nos domaines et dans nos connaissances respectives, puis progressivement on a mis en commun, et puis évidemment des fois moi en cherchant des choses de mon côté, bah, je trouvais des thématiques qui étaient en lien avec ces sujets à lui, et donc au fur et à mesure on a un peu brassé, on a un peu mélangé nos recherches avec nos points de départ respectifs, qui sont lui vraiment historien de l'occupation et moi plutôt curieux et historien, on va dire, du vélo en général, avec un regard aussi très contemporain. Donc évidemment, il y a des liens et des parallèles avec aujourd'hui que moi je permettais à apporter à Sébastien, ouais, pour faire un peu un mélange dans nos réflexions et pour produire une réflexion commune.
3: Justement, au fil de la lecture, on se rend compte que le vélo, finalement, il a différentes fonctions que j'ai un peu listées dans l'édito pour ses utilisateurs et ses utilisatrices. Pardon, est-ce que vous pourriez quand même nous les lister, ce que vous avez appris, vous, ce que vous aviez peut-être des intuitions, mais c'est en allant chercher ces infos que vous vous êtes dit, bah tiens, oui, le vélo, il servait aussi à ça à cette époque-là.
4: Bah en effet, on a essayé un peu de les lister, toutes ces différents usages du vélo qui traversent cette période de l'occupation et puis aussi de l'immédiat après-guerre, hein, parce que oui, l'usage du vélo et les transports ne se remettent pas en place dès la libération. Il y a un usage assez intense à la fin des années 40, début 50. Oui. Et si on les reprend un peu pêle-mêle, peut-être un peu dans l'ordre chronologique, bah déjà, il y a un usage au moment de l'exode, hein, au moment où la France est envahie par l'armée allemande, il y a le besoin de partir et de fuir cette invasion, et donc un usage déjà massif, assez important, du vélo pour fuir le nord de la France, ouais, et pour quitter vers le sud. Donc un usage pendant l'exode. Ensuite, bah, des fois un usage pour revenir de l'exode, même si beaucoup de gens sont parfois partis à vélo et revenus en train, par exemple. Et certaines personnes sont parties et pas revenues tout de suite. Donc pour l'exode, mais après, bah, au fur et à mesure, bah, déjà pour l'usage du quotidien, pour aller travailler parce qu'il n'y a plus d'essence. Et puis en plus, il y a des problèmes de transport public, comme vous l'avez déjà dit. L'usage du quotidien pour aller travailler, pour le ravitaillement, sortir des villes et des grandes villes pour aller dans les fermes. Mais à l'époque, on parlait d'aller faire les fermes, donc aller faire du marché gris pour se ravitailler et compléter les rations prévues par les tickets de rationnement.
3: Et donc, oui, mais ça c'est intéressant, ça veut dire que les cyclistes, allez, on va dire parisiens, ou en tout cas qui sont dans la France occupée, qui sont dans les grandes villes, ils ont faim, ils sont rationnés, et pour pouvoir nourrir leur famille, ils prennent le vélo pour aller faire les marchés, c'est ça, et faire les fermes.
4: Aller directement en fait vers le producteur,
3: à
4: la source, et après, bah, évidemment que les fermiers voyaient d'un angle plutôt intéressé cette population urbaine qui arrivait, qui cherchait à acheter davantage que ce qui était permis par les tickets de rationnement. Et donc là on a évidemment des relations des fois un peu tendues entre ces cyclistes urbains qui viennent acheter des produits à la ferme, et puis ces fermiers qui d'un coup se retrouvent en position de force et qui mettent un peu les tarifs qu'ils souhaitent. Et donc il y a cet usage de ravitaillement, mais aussi l'usage de vacances, de voyage, parce que souvent on joint l'utile à l'agréable, on choisit une destination,
3: ouais,
4: et une région parce qu'on sait qu'elle va être productive et c'est un endroit où on va pouvoir trouver à manger, et puis on continue à partir en week-end, les gens ont toujours des week-ends, et puis surtout les gens ont toujours 2 semaines de congés payés, puisque les semaines de congés payés permises par le Front Populaire restent en état sous Vichy. Donc on part aussi en vacances à vélo, même si souvent, comme je l'ai dit, on en profite pour aller se ravitailler. Donc on part en vacances, et puis aussi, bah, il y a l'usage, on l'a pas encore dit, mais de la résistance,
3: ouais,
4: des résistants qui aussi utilisent le vélo pour leur mise en réseau, notamment pour tout ce qui est le travail de liaison, donc de transmission de messages au sein du réseau, mais aussi un usage par la police de Vichy, par la police française et aussi par l'armée allemande. On l'a pas dit, mais les Allemands, quand ils rentrent, ils arrivent en France, ils arrivent évidemment avec des Panzer et des camions, mais ils arrivent aussi massivement à vélo, donc il y a aussi un usage important du vélo par l'armée allemande.
3: Mais alors justement, si on prend le prisme des autorités du gouvernement de Vichy, le vélo est quand même au fil du temps, j'ai presque envie de dire, de plus en plus problématique d'une part de l'usage qui est fait par les habitants, et de l'autre part, il est de plus en plus indispensable.
4: Et oui, indispensable, il y a toutes ces problématiques de transport, et donc le vélo est une solution à cette situation de pénurie. En même temps, Vichy et les autorités allemandes ont un peu du mal à réguler l'usage du vélo, qu'ils qualifient souvent d'anarchique, parce que évidemment, quand le chat est absent, les souris dansent, et la disparition du trafic automobile donne la place aux cyclistes pour circuler au milieu de la chaussée et pour prendre un peu de nouvelles habitudes. Et c'est notamment là qu'on va avoir des évolutions aussi en matière de code de la route, puisque du coup, en 1943, est révisé le code de la route, et le cycliste devient assimilé à un véhicule. Et donc ça, c'est vraiment une nouveauté de Vichy. Donc qu'on
3: et
4: a
3: c'est un héritage qu'on a aujourd'hui.
4: Exactement, c'est un héritage qu'on a aujourd'hui, puisque voilà, aujourd'hui, quand vous circulez à vélo, vous êtes soumis au code de la route comme n'importe quel véhicule, même s'il y a des exceptions, le tourne à droite au feu de circulation avec le panneau M12, par exemple, des doubles sens cyclables, mais la règle générale dit que à vélo, vous êtes un véhicule. Et évidemment, bah, sous l'occupation, comme il n'y avait quasiment plus de véhicules, il fallait bien qu'on fasse quelque chose pour que ce code de la route ait encore du sens. Et donc, c'est pour ça que le vélo a basculé dans la catégorie véhicule.
3: Et on le voit aussi dans l'organisation de Vichy sur une sorte de tentative de contrôler tous ces cyclistes. Les vélos, par exemple, à cette époque, ils sont soumis à une immatriculation.
4: Oui, il y a une immatriculation qui se met en place. Alors, c'est une immatriculation qui n'est pas à l'origine de Vichy, puisque c'est un arrêté préfectoral du département de la Seine. Donc, pour Paris et sa petite couronne, on va mettre en place une plaque d'immatriculation au début de l'année 1941 et qui va se généraliser à toute la région parisienne, donc aussi au département de Seine-et-Oise et de Seine-et-Marne. Oui. Mais ça sera vraiment limité à la région parisienne.
3: Pourquoi est-ce que le préfet local, il veut immatriculer les vélos?
4: Alors là, on peut faire des hypothèses, on n'a pas vraiment de réponse claire et nette présentée par les pouvoirs locaux, mais les arguments qui sont mis en avant, c'est déjà essayer de mieux contrôler les cyclistes qui génèrent davantage d'accidents que dans les années précédentes. Ouais. Avant, c'était plutôt les cyclistes qui subissaient les accidents. Bah, à partir du moment où il n'y a plus d'automobiles, bah, c'est plutôt les cyclistes qui les causent, et notamment avec des piétons.
3: Donc c'est une sorte de préambule à la sécurité routière, j'ai presque envie de dire.
4: Oui, c'est un peu ça. Après, ouais. Évidemment que l'autorité de l'époque, et notamment Vichy, mais aussi les autorités locales, étaient très emprunts à mettre de nouvelles règles, à contraindre, à essayer de maîtriser les comportements. Donc le thème de l'anarchie, de contrôler l'anarchie, notamment après ces années un peu de Front populaire, c'était aussi dans l'ambiance du temps. Et l'immatriculation sert à contrôler mieux les cyclistes pour mieux les verbaliser en cas d'accident, et aussi de tenter de réguler le vol et le recel de vélos. Oui. Parce que le vélo devient un objet indispensable au quotidien, on l'a dit, et donc on vole énormément de vélos, et immatriculer les vélos permet de mieux identifier les vélos volés, comment ils se revendent, etc. Donc voilà, c'est les deux principales raisons que nous on identifie comme étant à l'origine de cette immatriculation dans région parisienne.
3: Alors, puisque vous parlez de vol de vélo, c'est quelque chose moi que je trouve hyper intéressant quand on lit votre livre et que je, entre guillemets, je découvre, c'est que le vol de vélo à l'époque, il y a 80 ans maintenant, c'était déjà un sport national.
4: C'était déjà un sport national, et c'est intéressant qu'on remonte à des archives plus anciennes de la presse dès la fin du 19e siècle. Dans les années 20, puis les années 30, on voit sans cesse dans la presse dire il y a de plus en plus de vols de vélo, ouais. Le vol de vélo explose, donc c'est un thème assez récurrent au final dans la presse, déjà même avant l'occupation, et puis évidemment sous l'occupation, là le nombre de vols va encore augmenter, puisque l'usage du vélo augmente, mais la production de vélo, elle baisse, est divisée à peu près de deux tiers, et donc forcément il va y avoir un conflit entre l'offre et la demande, et donc le prix des vélos, le coût des vélos va exploser. Ouais. Pour donner une idée, ça vaut à peu près 600 francs un vélo au début de la guerre, au moment de la déclaration de guerre en 1939, et puis à la fin de l'occupation, on arrive sur des tarifs et des exemples de vente de vélos à 10 000 francs, 12 000 francs, voire 15 000 francs sur le marché noir.
3: Donc ça devient presque un produit de luxe, et ce qu'il faut dire aussi, c'est que, enfin en tout cas c'est ce qu'on comprend quand on lit votre livre, c'est que les vélos qui sont fabriqués pendant cette période de guerre, c'est des vélos, on peut dire, fabriqués à la merde, c'est des vélos bas de gamme et qui sont faits... la matière première, l'acier notamment, part plutôt pour l'armement que pour faire des cadres de vélo.
4: Oui, tout à fait. C'est vraiment des vélos très bas de gamme, de mauvaise qualité, parce qu'on va réduire en fait la quantité de matériaux pour tous les pièces et tous les composants du vélo. Vous avez parlé notamment des parties en acier et du cadre, mais il y a évidemment par exemple le pneu, où en fait comme on a une pénurie de caoutchouc, puisque le caoutchouc c'est un produit colonial qui vient de l'autre bout du monde, ouais. Avec ce contexte de guerre évidemment il y a des problèmes de ravitaillement, et donc il faut tenter de gérer le stock de caoutchouc, et donc les pneus sont aussi, et les chambres à air, beaucoup plus fines, et donc amené à crever évidemment beaucoup plus rapidement, puis l'état des routes étant aussi de plus en plus déplorable, donc les crevaisons sont vraiment l'ennemi du cycliste à cette époque-là avec le vol, donc les vélos de l'époque sont de très très mauvaise qualité, et donc on manque aussi de lubrifiant, les vélos commencent à grincer, à couiner, et plus on arrive à la fin de cette période de l'occupation, plus les vélos sont en mauvais état.
3: Vous parliez tout à l'heure de Vichy, on parle aussi, enfin en tout cas vous abordez ce sujet-là, vous abordez aussi le sujet du voyage à vélo et des vacances à vélo, et vous abordez aussi le sujet du sport, le cyclisme sous le régime de Vichy, avec un œil qui est intéressant, c'est en gros organiser des jeux pour le peuple, quoi.
4: Tout à fait, alors... Vichy déteste et l'extrême droite déteste le sport spectacle, le sport business, donc typiquement tout ce qui va être les courses de vélodrome avec qui a la réputation déjà d'être à l'époque plutôt des sports un peu arrangés où il y a des grosses sommes d'argent qui tournent autour de ces sports. Donc Vichy va tenter de réguler le cyclisme professionnel, va vouloir même l'arrêter complètement. Par contre, le sport amateur, plutôt d'essayer de le promouvoir et en faire un peu un outil de redressement de la population française dans une période aussi, il faut imaginer, de défaite et d'humiliation militaire. Il y a cette logique un peu de redresser la population par le sport.
3: Et donc de leur redonner une certaine fierté d'être français ?
4: Oui, et puis aussi d'entretenir les corps, il y a ce rapport au corps, à l'activité physique, après encore une fois ces années un peu de paresse et de laisser aller des années 30 et du Front Populaire, l'idée c'est qu'on va remettre et obliger les gens à se remettre à de l'activité physique intense pour forger des corps forts en vue d'un conflit armé, et donc Vichy va essayer de valoriser le sport amateur, mais sur le cyclisme amateur, il y a toujours une difficulté, c'est les problèmes de pénurie et de matériaux, parce que pour organiser des courses cyclistes, même amateurs, il faut plusieurs dizaines de vélos, il faut du matériel, et il faut d'avoir des routes bien entretenues, et ça c'est quelque chose que Vichy est incapable de proposer, et du coup Vichy va plutôt s'orienter sur d'autres sports qui sont beaucoup moins gourmands en termes d'organisation, notamment l'athlétisme par exemple, qui sont beaucoup plus simples à mettre en place.
3: Et donc, dans un stade fermé.
4: Dans un stade fermé. Et donc c'est pour ça que les vélodromes vont quand même bien fonctionner aussi, parce que contrairement aux courses sur route, elles sont plus faciles à organiser. Mais voilà, il faut des véhicules, il faut des vélos, et ça c'est tout un tas d'équipements qui manquent drastiquement à l'époque. Et Vichy va finalement pas vraiment s'intéresser au vélo parce que n'en ayant pas les moyens.
3: On va faire la pause musicale. Vous écoutez Rayon Libre aujourd'hui au micro. Clément Dussong pour sa deuxième visite à ce micro. Après son exposition Le Vélo à Paris, on évoque son ouvrage coécrit avec Sébastien Albertelli. Son ouvrage s'appelle La Petite Reine des Années Noires, histoire de la bicyclette sous le temps d'occupation, livre publié chez Talendier. Pardon. Comme toujours au mi-temps de Rayon Libre, je vous propose de vous mettre en danseuse avec notre pause musicale. Là, qu'est-ce que je vous propose? Je vais vous proposer d'écouter Queen's The Blaze. Restez avec nous en deuxième partie d'émission. On va aussi s'intéresser au vélo pendant cette période de l'occupation ailleurs qu'en France, et on restera aussi un peu en France. On se retrouve dans 3 minutes, à tout de suite.

0: Nous sommes de retour, Rayon Libre en direct le lundi 14 septembre 2026, il est 14h20, c'était Queen the Blaze. Nous sommes avec Clément Dussong, on évoque son ouvrage coécrit avec Sébastien Albertelli, La petite reine des années noires, histoire de la bicyclette sous le temps de l'occupation, livre publié chez Talendier. Clément, ce livre, il est riche en anecdotes, en noms de personnes pédalant pour une raison ou une autre, ce que je appellerais des petites histoires dans la grande histoire. Encore une fois, est-ce que pour vous, c'est un vrai besoin d'incarner un récit, ne pas parler du vélo, mais plutôt parler de ceux et celles qui pédalent et pourquoi ?
1: Oui, totalement. En prenant un peu des personnages ou des figures qu'on connaît tous et toutes, comme par exemple Simone de Beauvoir, ou encore on parle un peu de Jean Moulin ou du général Leclerc, qui sont des figures évidemment de l'occupation, mais aussi des cyclistes moins connus, mais qui nous ont légué des textes intéressants. On essaye de repartir de ces personnages pour raconter différentes étapes de l'usage du vélo, un peu à hauteur de guidon, à hauteur des cyclistes, et pour raconter, voilà, en termes de problématiques, qu'est-ce qui se passe sur les sujets de vol, qu'est-ce qui se passe sur les sujets de pénurie, qu'est-ce qui se passe sur les sujets de verbalisation, oui. Et d'essayer d'explorer un peu toutes ces thématiques à hauteur du cycliste ou de la cycliste. Et donc, ouais, c'était aussi un procédé pour pouvoir raconter des histoires, raconter une histoire et rendre le récit aussi intéressant à lire en prenant cette focale-là.
0: Qu'on puisse se projeter un peu. Dans votre livre, on apprend aussi plein de trucs. Alors moi, personnellement, on a évoqué tout à l'heure le vol de vélo qui m'étonne un peu. Enfin, en tout cas, je suis surpris d'apprendre qu'on volait déjà autant les vélos. L'autre truc qui m'a vraiment surpris, c'est la place du vélo qui est très importante aux Pays-Bas. Quand le récit qu'on nous sert est l'avènement de la bicyclette en Hollande qui daterait plutôt du début des années 70, et visiblement le vélo là-bas dans les années 40, 45, 50, c'est déjà bien présent et donc l'histoire est bien plus ancienne. Comment est-ce qu'on pourrait expliquer cette dichotomie entre le récit que l'on nous sert aujourd'hui et visiblement l'antériorité de l'importance du vélo dans le paysage du pays des tulipes et des moulins ?
1: Alors c'est intéressant, c'est que déjà dès les années 30, le taux d'équipement des Néerlandais est deux fois plus important que celui des Français. Ouais. Donc il y a rapporté à la population, évidemment, parce que les Néerlandais sont pas aussi nombreux que nous en France, rapporté à la population, il y a deux fois plus de vélos par habitant, déjà dès la fin des années 30. Et en fait, pourquoi il y a ce récit du retour du vélo dans les années 70 aux Pays-Bas ? Alors, c'est peut-être pas l'objet du livre, mais pour tenter d'avoir des réflexions, je pense qu'aux Pays-Bas, comme en France, il y a eu un déclin important de cette culture vélo préexistante. Et évidemment, cette culture du vélo aux Pays-Bas, elle n'était pas identique à celle de la France, et donc il y avait des spécificités. Et peut-être une des spécificités, c'était que l'usage était un peu plus développé qu'en France déjà avant les années 70, mais je pense qu'aux Pays-Bas, ils ont sincèrement senti une période de déclin dans les années 60, enfin 50, 60 et 70. Et donc il y a eu un sentiment encore aujourd'hui d'être sorti de ce déclin et de ce marasme où le vélo se faisait massivement remplacer par l'automobile, notamment dans les cœurs des villes. Et donc c'est aussi remettre la focale et le regard à partir du spectre néerlandais. Mais si en effet on compare la situation, notamment sous l'occupation en France et aux Pays-Bas, on se rend compte que déjà à l'époque, on voit, et notamment les autorités allemandes voient une spécificité dans le rapport des Néerlandais au vélo, notamment sur tous les aspects de régulation, de réglementation des comportements cyclistes.
0: Et cette sacro-sainte liberté qu'ils clament quand ils sont sur leur vélo. Il y a aussi un autre point, parce que le temps avance, et aussi un autre point que je trouve hyper intéressant dans ce livre, c'est la vision du vélo qui à cette époque est déjà clivée autour des pro-voitures qui sont anti-vélo et des pro-vélos qui sont anti-voitures. Vous le racontez très bien dans ce livre, et avec des déceptions évidemment pour ceux quand le, je dirais,

0: Bah, voilà, les plus grands défenseurs disent bah, il faut essayer de maintenir ces gens sur des vélos, il faut essayer de leur convaincre que même une fois que la guerre sera terminée, ouais, et qu'il n'y aura plus de problème de pénurie, que le vélo c'est bien pour eux et c'est bon pour l'environnement et pour la société française. Évidemment, tout un tas d'autres qui se projettent déjà sur la motorisation. Mmh. Par exemple, le Solex est inventé sous l'occupation comme une petite motorisation qui aura pour but de motoriser les Français, ouais, dès l'après-guerre. Et après, il va y avoir plein d'autres projets, évidemment, de moteurs, de deux roues motorisées, et puis surtout de voitures très populaires, ouais, comme la 2 chevaux, la 4 chevaux, la 4L, qui vont arriver dans une logique de remettre les Français et les Françaises sur des petits véhicules motorisés.
1: Alors c'est le moment d'Abel Guggenheim. Abel, il a assisté au point annuel du collectif Vélo Île-de-France. D'ailleurs, Abel, sa dernière chronique, elle parlait de votre livre, Clément. Mais là, aujourd'hui, il nous dit que ça avance le vélo dans notre région Île-de-France. Mais comment? Eh ben, écoutez Abel, il va vous répondre.
2: Bonjour. Vendredi dernier, 11 septembre 2026, avaient lieu à Saint-Ouen, au siège de la région Île-de-France, les rencontres régionales du vélo. Événement à peu près annuel qui permet de faire le point sur le vélo en Île-de-France, particulièrement sur l'avancée du réseau VIF Vélo en Île-de-France. Louis Bellenfant, qui est le directeur du collectif Vélo Île-de-France, regroupement des associations cyclistes franciliennes, qui jouent un peu le rôle de bureau d'études vélo pour la région, a présenté les aménagements réalisés depuis la dernière rencontre. Et puis il a invité les élus à lancer leurs projets dès le début de leur mandat pour pouvoir les réaliser avant les prochaines élections. Il explique aussi que, contrairement à ce qu'on pense parfois, le vélo, ce n'est pas que pour Paris et sa proche banlieue, mais aussi pour la deuxième et la troisième couronne. Il précise aussi que ce n'est pas uniquement pour le vélo taf, c'est aussi pour les loisirs, pour faire des courses, etc. À la fin de la réunion, je suis allé voir Louis pour lui faire observer qu'il y a encore peu d'années, il nous fallait argumenter exactement en sens inverse. On nous objectait alors que le vélo, c'est bon pour les balades à la campagne, mais pas pour Paris, et surtout pas pour aller à son travail. On nous reprochait même d'importuner nos collègues en arrivant en sueur au bureau. Une autre discussion m'a bien intéressé. Un des intervenants lors de la dernière table ronde de cette matinée était un élu à la Chambre régionale d'agriculture. Son intervention a été un peu dissonante par rapport au reste de la journée. Vous le savez peut-être, un des problèmes posés par les aménagements cyclables hors agglomération est la faible largeur de beaucoup de petites routes sur lesquelles il n'est pas possible de tracer des aménagements cyclables convenables. La création d'une piste nécessite alors un achat de foncier sur une bande parallèle, ce qui est souvent très difficile ou même impossible. Une des idées en vogue actuellement est la création d'itinéraires sur des routes peu circulées sur lesquelles on interdirait le transit aux véhicules motorisés ou sur des voies surtout utilisées par des engins agricoles. Mais cette dernière solution nécessite parfois de faire des travaux pour rendre ces voies cyclables et l'agriculteur présent a raconté par le menu les difficultés rencontrées pour réaliser ce type d'aménagement près de chez lui. Et puis il a expliqué que lorsqu'il est sur son tracteur, les cyclistes qu'il croise se rangent bien sur leur côté et lui font de grands sourires. Mais que quand il est en voiture, y compris bien sûr lorsqu'il effectue ainsi des tâches faisant tout autant partie de son activité d'agriculteur, il se fait insulter, les cyclistes se pensant sur leur territoire et lui se faisant rejeter comme un étranger. À lundi prochain.
1: Merci Abel. Et oui, le véhicule ne fait pas le conducteur. Clément, selon vous, le vélo et son acceptation, ce sera pour la conclusion, aujourd'hui, est-ce qu'il souffre de cette image bâtie ou léguée pendant la Seconde Guerre et pendant l'occupation?
0: Je pense que cette image léguée, elle est en train de disparaître au gré des disparitions des personnes qui ont vécu cette époque-là. Aujourd'hui, je pense que si on interroge les Français jeunes, moins jeunes ou même âgés, il y a peu de chances que la question du traumatisme, de l'humiliation de juin 40 arrive. Par contre, il y a beaucoup plus de chances pour qu'on parle de santé, mmh, d'environnement, de pollution, de vélo taf, tout un tas de sujets beaucoup plus contemporains. Et il y a eu un renouvellement des imaginaires du vélo qui se sont opérés sur les 80 dernières années. Donc, je pense que c'est très rare que quelqu'un puisse parler de ça, quelqu'un de très renseigné ou des personnes très âgées qui ont encore vécu. Donc je pense que cette mémoire s'efface et c'est d'ailleurs peut-être pour ça qu'on a eu l'intérêt et qu'on a l'intérêt aujourd'hui de faire ce travail de recherche. C'est parce que c'est une mémoire qui est en train de disparaître, ouais, et donc on a un peu un intérêt à la ressortir, à la montrer et à l'expliquer.
1: Merci beaucoup, c'est la fin de ce Rayon Libre. Restez sur 93.

0: FM Cause Commune, et bien il est 14h29 et des 29 secondes. N'oubliez pas, le vélo est une chance, ce serait dommage de ne pas l'enfourcher. Un peu plus tôt dans l'émission, nous évoquions le vélo comme une solution pour survivre pendant l'occupation. Peut-être qu'on pourrait imaginer dans quelques années un même livre intitulé La petite reine des années pandémiques, histoire de la bicyclette sous le temps du coronavirus. Bonne semaine à vous, auditeurs, auditrices, la semaine prochaine, pédalez 24 heures d'une traite, est-ce bien raisonnable? Je vous dis à la semaine prochaine.
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3: Bonjour à toutes et à tous. Aujourd'hui, découvrons ensemble l'activité d'une société spécialisée en IA frugale. Si, si, ça existe. Des devs, des data scientists, des IA ingénieurs prennent un malin plaisir à démontrer qu'on peut développer des projets data et IA en ayant une conscience environnementale. Alors, accordez-vous 30 minutes pour interroger une nouvelle fois ce que provoque l'irruption de l'intelligence artificielle dans nos vies.
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3: Eh oui, vous écoutez Parlez-moi d'IA, et nous entamons avec vous notre 4e saison. Nous restons toujours préoccupés par l'idée de savoir s'il est possible de développer et d'utiliser une IA d'intérêt général, c'est-à-dire une IA capable de servir des objectifs attachés au commun, au collectif, en s'appuyant sur des modalités techniques durables. En IA, depuis l'aspect de l'AFNOR, on dit IA durable ou on dit aussi surtout IA frugale. Donc il y a donc une spec qui est capable de guider toute âme de bonne volonté sur le bon chemin. La spec est là, mais en pratique, comment fait-on ? Au fil des rencontres, à ce micro, nous avons croisé des techniciens forcenés, solitaires, dans leur université, dans leur collectivité, dans leurs organisations, qui avaient à cœur d'utiliser l'IA et à sa juste place, et pour les bons objectifs. Mais comment fait-on quand on n'est pas soi-même technicien et que l'on veut bien faire? À qui s'adresser? Alors ils sont nombreux, les dealers d'API de modèles commerciaux, qui construiront des systèmes pour vous en appuyant à fond sur le champignon. Il y en a plein LinkedIn, plein YouTube, c'est facile à trouver. Par contre, si vous voulez vous faire accompagner sur un chemin efficace et frugal, ils sont un petit peu moins nombreux. Et aujourd'hui, nous, on a la chance de rencontrer l'un de ces pionniers de l'IA frugale concrète. Il a développé une société dédiée à cet objectif, capable de vous accompagner, d'accompagner votre projet de manière vertueuse. Bonjour, Amiel Sitruc.
10: Bonjour et merci pour l'invitation.
3: Alors merci d'être avec nous en studio, dans le studio de Cause Commune. Parlez-moi d'IA, Amiel. Alors, en commençant par votre parcours, parce que finalement, en parlant de votre parcours, on va parler d'IA. Présentez-vous, hein, s'il vous plaît, et puis voilà, nous dire un peu quelle est votre formation, quelle est votre comment vous êtes arrivé finalement à développer des projets numériques en utilisant de la data et de l'IA, du coup, voilà. Comment vous vous présentez généralement ?
10: Eh bien, moi, je me présente en disant que je suis un data scientist depuis 10 ans et que j'ai très vite cherché à travailler sur des projets qui étaient d'intérêt général ou en tout cas qui étaient sur des finalités positives, on va dire des sujets data, IA for good,
3: ouais.
10: Avec plusieurs expériences, une expérience d'abord dans la gestion des catastrophes naturelles en utilisant de l'IA non générative. Pour analyser de l'imagerie satellite et pouvoir déterminer l'occurrence d'un feu ou alors les dégâts causés par inondation. Donc déjà sur des sujets qui sont, on va dire, adjacents à l'environnemental.
3: Mais déjà avec de la data?
10: Déjà avec de la data et avec de l'IA au sens où on l'entendait plutôt à cette époque-là, donc du machine learning, du deep learning. Et ensuite, avec une autre expérience assez structurante dans le financement de la transition agroécologique, où il était question dans cette start-up d'estimer l'empreinte environnementale des exploitations agricoles. Et là aussi, mon équipe avait pour mission de construire des outils qui permettaient de faire cette estimation et qui se basaient entre autres sur de l'IA, là aussi appliqué à de l'imagerie satellite notamment.
3: Permettez-moi de rentrer un peu dans le détail, comme ça on va mieux vous connaître aussi. Donc vous êtes ingénieur de formation.
10: Oui.
3: Et j'ai vu dans votre parcours que voilà, il y a un moment donné, après votre école d'ingénieur, on va dire classique, vous décidez quand même de faire une spécialisation data science. Est-ce que vous vous rappelez ce qui, à l'époque, bon, c'était il y a 10 ans, hein, 2016, vous pousse à vous dire, allez, je vais aller me spécialiser dans la data science parce qu'il y a peut-être un truc à... Enfin, qu'est-ce qui vous pousse à aller vers la data science?
10: Alors, j'ai aussi fait, en fait, après mon école d'ingénieur, Sciences Po, parce que j'étais très intéressé par les problématiques qui étaient qui associaient technique et problématiques concrètes.
3: Ouais.
10: Et dans un premier temps, j'ai pensé le faire dans l'autre sens. Je voulais faire de la politique, enfin de la stratégie, la politique spatiale. J'ai fait un stage dans la politique spatiale européenne, à vrai dire.
3: Spatiale, les satellites. Hein.
10: Ouais, tout à fait. Très différent de là où je suis actuellement. Enfin, mais au final, je me suis rendu compte que j'étais trop attaché aux maths et trop attaché à la technique.
3: D'accord.
10: Malgré tout ce que j'ai appris, que j'ai adoré pendant ces études, et c'est ce moment où... alors le moment précis où je pense que j'ai eu un peu l'effet waouh avec l'IA, c'était quand il y avait Google qui avait communiqué sur Deep Dream.
3: Ouais.
10: Comment on pouvait faire ressortir des patterns un peu étranges dans des œuvres artistiques. Vous pouvez voir ça sur Internet. Et je me suis dit, ah ouais, c'est super intéressant. C'était un peu un coup marketing, hein. C'était un peu à quoi pensent les machines.
3: Ouais.
10: Mais je me suis dit qu'il se passait quelque chose. Et donc ce sujet commençait à émerger. Et la figure du data scientist était présentée comme le métier d'avenir qui allait pouvoir capitaliser. On était en train de parler de big data, ou on finissait de parler de big data et on parlait plus de machine learning. Et donc le data scientist allait pouvoir régler plein de problèmes avec de la data. Et donc voilà, c'est pour ça que je suis rentré dans cette...
3: Et donc fondamentalement des problèmes politiques. Donc là vous rejoignez quand même éléments. Et...
10: En tout cas des problématiques. Moi ce qui m'en... Alors oui, politique.
3: Au sens large, oui, bien sûr.
10: Au sens large, mais moi ce que je voulais, c'était pas juste travailler sur quelque chose de technico-technique, je voulais que ça ait un impact sur...
3: Et donc vous disiez que vos premières activités professionnelles en start-up, c'était quand même très orienté éco-responsabilité, problématiques environnementales. Donc ça vous a quand même aussi mis le pied dans ce monde-là.
10: Ouais, tout à fait, très vite. Ouais. Et c'est à partir de là que j'ai ajouté une compétence et une meilleure compréhension des enjeux environnementaux aux compétences que j'avais sur technique, quoi.
3: Finalement, c'est quoi qui déclenche la prise de conscience que l'IA, qui va être un peu promue partout, qui est en train d'exploser, c'est pas la panacée environnementale. Est-ce qu'il y a un déclic? Est-ce qu'il y a un moment donné où vous dites, attendez, là, ça fait quand même peut-être 5, 6, 7 ans que je travaille sur ce sujet? Et en fait c'est un sujet convergent avec ce que vous faisiez, data science, data IA, et il y a un truc qui va pas, il y a un truc qui bloque. Est-ce qu'il y a un fait déclencheur pour vous?
10: Alors je me souviens pas d'un fait, enfin si, bah, il est très banal,
3: ouais.
10: L'arrivée de ChatGPT, ou en tout cas les mois qui ont suivi, donc très impressionné par la technologie, mais très vite je commence à me documenter sur la taille des modèles, et on était sur des modèles qui avaient des millions de paramètres, avec l'IA pré-générative pour simplifier, ou des centaines de millions, et là on est passé sur des choses qui étaient à plus de centaines de milliards en fait. Et donc il y a un changement d'échelle qui est très impressionnant. Moi je suis plongé dans les sujets, on va dire AI for green, utiliser de la data et de l'IA pour des sujets environnementaux, et je me dis mais en fait il faut retourner le problème, parce que il y a un problème ou une problématique de l'empreinte environnementale de l'IA.
3: On va passer quelques étapes. Et on arrive aujourd'hui à votre société qui s'appelle Terra Cognita. Comment s'est organisé Terra Cognita? Comment vous l'avez organisé cette société? Combien vous êtes? C'est quoi les profils finalement quand on veut faire de l'IA frugale et qu'on veut le proposer à des clients? Comment on s'organise finalement?
10: Bah c'est on est 5.
3: Ouais.
10: Avec essentiellement des profils d'ingénieurs IA. mais avec une composante data assez forte, parce que justement, on va le voir, mais dans les techniques de frugalité, il y a aussi l'idée de parfois ne pas passer par de l'IA, et donc il faut quand même pouvoir comprendre tout le terrain de jeu qu'on a avec l'IA. Et on a aussi, et ça c'est important pour nous, un product UX designer, on va dire, quelqu'un qui nous a beaucoup, enfin qui nous accompagne sur tout ce qui est la méthodologie d'analyse critique du besoin, qui là aussi fait partie des bonnes pratiques essentielles de la frugalité, de l'IA frugale.
3: Oui, finalement, un profil peut-être plus orienté produit.
10: Ouais. Et avec une vraie compréhension du besoin. Enfin, c'est évidemment un profil produit, mais on est très attaché à la recherche utilisateur, on est très attaché à la compréhension du besoin derrière le besoin. On pourra peut-être y revenir ensuite, mais c'est essentiel quand on veut faire de l'IA frugale.
3: Le portefeuille client, il serait parti comment ? Quels sont les clients qui viennent vous voir ?
10: Alors, c'est beaucoup, qui viennent nous voir spécifiquement sur la proposition de valeur frugale, c'est beaucoup les collectivités locales,
3: ouais,
10: qui comprennent que c'est un enjeu important. Donc, on travaille avec des collectivités locales. On travaille aussi beaucoup avec des PME et des ETI, notamment au travers d'un certain nombre d'habilitations qu'on a auprès de la BPI et qui font qu'on peut entrer en contact avec ces sociétés qui ne viennent pas forcément dans un premier temps chercher la frugalité pour la dimension environnementale, mais qui très rapidement se retrouvent avec des problématiques de maîtrise des coûts, de souveraineté éventuellement. On travaille par exemple un certain nombre de sociétés dans l'industrie qui ont des gros enjeux à ce niveau-là, qui font qu'il y a une résonance assez forte avec ce que permet la frugalité, parce que bon, on va le voir, il y a quand même beaucoup de co-bénéfices à ce type d'approche.
3: Allez, rentrons dans le vif du sujet, vous avez raison. Finalement, c'est quoi votre méthodologie ? Je parlais en introduction de la spec IA frugale. C'est quoi votre méthodologie finalement de travail au sein de Terra Cognita ?
10: Ben, je parlerai d'une méta-méthodologie.
3: Ouais.
10: En gros, nous, le livre de référence, c'est le référentiel général pour l'IA frugale,
3: ouais,
10: la FNORSPEC, qui donne une trentaine de bonnes pratiques pour pouvoir faire de la frugalité, qui sont réparties à différents niveaux. Et nous, ce dont on s'est rendu compte assez rapidement, c'est que toutes ces bonnes pratiques étaient super intéressantes, qu'elles pouvaient toutes apporter à différents niveaux du projet quelque chose de plus frugal, mais qu'il y avait encore du travail d'orchestration et de structuration de ces bonnes pratiques pour pouvoir les appliquer. Et c'est pour ça, du coup, qu'on construit des méthodologies qui rassemblent des bonnes pratiques et qui permettent de les agencer de la bonne manière pour avoir des bons résultats.
3: Déjà, première confirmation, parce qu'on avait reçu Juliette Fropier ici au moment de la sortie de la spec IA frugale, qui est encore une fois une spec très riche, qui donne plein de perspectives, qui est très stimulante dans la façon de travailler avec l'IA. Première confirmation que vous nous donnez, elle peut être utilisée véritablement de manière opérationnelle et concrète. Et vous y rajoutez finalement une surcouche méthodologique point par point, travaillée finalement au quotidien. Vous vous concentrez sur quels aspects de la spec essentiellement ?
10: Les sujets qu'on a le plus creusés, c'est tous les sujets qui ont lié à au choix des modèles, à la réduction de la taille des modèles, la compression des modèles, au fait de préférer des modèles qui sont plus frugaux, au fait parfois aussi de ne pas forcément utiliser de l'IA générative.
3: Ouais.
10: Ça, c'est un peu l'ADN, notre ADN qui est très technique, qui fait ça, mais j'en ai parlé précédemment. On est très attaché aussi à la dimension en amont de ça.
3: Ouais.
10: Donc toutes les bonnes pratiques qui sont liées à l'analyse critique du besoin, s'assurer que le besoin en IA est bien avéré. En fait, nous, on a l'image d'un iceberg. On a beaucoup de gens qui viennent nous voir en disant « on veut faire de l'IA générative ». Bon, mais ça, c'est la surface émergée de l'iceberg. Mais en fait, en dessous, en creusant un peu, on se rend compte que l'IA générative n'est pas forcément nécessaire. Hein, s'il s'agit, par exemple, de classer des mails ou de faire de l'analyse sur les réseaux sociaux, parfois, il y a des modèles, des petits modèles de langage qui marchent bien, ou il y a plein d'autres cas. Sinon, on se rend compte que parfois, il n'y a même pas forcément besoin d'IA au sens large, de machine learning, une automatisation simple, déterministe peut fonctionner, on a pas mal de cas comme ça aussi. Et puis parfois, tout au fond de l'iceberg, on se rend compte qu'il y avait un problème de process ou de communication.
3: Ou de data, de qualité de data ?
10: ou de qualité de la data, mais bon, s'il y a des problèmes de qualité de la data, potentiellement, ça va se répercuter, même si l'IA générative a plus de flexibilité, ça va quand même se répercuter sur les projets IA en général. Mais en tout cas, oui, le problème, il est ailleurs, et c'est l'IA générative qui a été un peu le symptôme.
3: Donc, si je suis une PME, pour une fois, on va pas parler collectivité, si je suis une PME et que j'ai envie de travailler avec vous, comment ça peut se passer? C'est quoi la bonne façon d'aborder les choses?
10: Alors, le plus naturel, ce serait de passer par un des outils méthodologiques qu'on a créé, qui est le Diag Data IA Frugal.
3: Ouais.
10: Donc ça, c'est quelque chose qui est proposé par la BPI. Diag Data IA, c'est un mécanisme subventionné qui permet à des sociétés, des PME et des ETI, d'identifier des cas d'usage IA. Et nous, on a construit notre méthodologie sur ce mécanisme en ajoutant une dimension de frugalité et de responsabilité environnementale. Concrètement, pour chacun des projets qu'on identifie, aux côtés de la faisabilité, du ROI estimé, on a aussi une estimation a priori de l'empreinte environnementale du système qui serait développé.
3: D'accord.
10: Et donc ça permet d'avoir une réflexion sur une dimension supplémentaire et de commencer dès le début avec une approche qui est plus frugale. Ce diagnostic data IA va permettre d'identifier des cas d'usage, de comprendre ceux qui sont réellement qui nécessitent réellement de l'IA, et ensuite on va pouvoir passer à potentiellement le développement de ceux qui sont les plus prometteurs. On va commencer sur des petits projets. S'il y a vraiment un sujet de faisabilité, ça va être un POC. Si on est un petit peu plus assuré qu'on peut apporter de la valeur plus rapidement à MVP, et puis ensuite si tout se passe bien, un passage à l'échelle.
3: Et tout ça, vous disiez que c'était subventionné potentiellement par la BPI.
10: Tout à fait.
3: C'est quoi, c'est 10 000 euros de max et puis subventionné à 40%, c'est ça?
10: Exactement. Ça revient à...
3: Une fois qu'on a identifié le ou les cas d'usage, comment ça se passe? Il faut vous faites plusieurs scénarios de techniques, ou vous allez sur un scénario qui vous paraît le plus optimisé?
10: Alors très souvent, quelque chose qui est important, c'est de récolter la donnée pour comprendre quel est le problème. Donc supposons qu'on a bien compris le besoin, on a bien compris, on a parlé avec les parties prenantes, on a bien identifié ce qu'il faut faire, on va regarder la donnée. Et ça va être quelque chose qui va nous permettre de concrètement envisager des choses qui sont possibles. Je peux prendre un exemple assez récent. On nous a demandé de faire le traitement automatique de PDF, de bons de commande qui sont reçus sur une boîte mail.
3: Oui.
10: On s'est rendu compte que ces PDF étaient extrêmement bien structurés, qu'il n'y avait que quelques templates, et qu'en fait on pouvait faire un parsing, donc une extraction de l'information, de manière déterministe, avec un code simple, sans IA, sans machine learning, et donc sans coût de run, en fait, parce que du coup, il n'y a pas besoin de faire appel à des tokens, etc. Donc ça, c'est typiquement le genre de réflexion qu'on a. On va avoir de la donnée qui va arriver, on va se réunir entre nous, on va réfléchir aux possibilités techniques dans le contexte de la donnée disponible, du budget éventuellement, et à partir de là, on va faire des tests sur les techniques qui nous paraissent, les approches qui nous paraissent les plus prometteuses.
3: C'est marrant, on a l'impression que les acteurs privés, publics, alors qu'on en parle quand même depuis des années de ces techniques, parce que ce que vous évoquez comme technique, c'est des techniques qui existent depuis 10-15 ans, donc on les évoque, elles sont là, elles sont quasiment sur étagère parfois. On a l'impression qu'avec l'arrivée de l'IA générative, avec cette facilité de visibilité de l'IA par l'interface conversationnelle, on découvre que ces technos existent, on vient questionner du coup les spécialistes en disant « Ah ben j'aimerais bien me résoudre un problème », et en fait tout ça était existant, donc ça vient un peu révéler des possibilités,
10: ouais.
3: Mais ça vient pas révolutionner, il n'y a pas de révolution technologique, au sens où c'est pas né il y a 2 ans, c'est souvent des technos qui existent depuis plusieurs années, qui étaient juste pas utilisés par ces acteurs-là, qui n'en étaient pas conscients d'ailleurs.
10: Se posez pas la question de l'automatisation de certains process avant l'IA. Après, il y a quand même certaines choses qui peuvent être faites que par l'IA générative et parfois que par des modèles complexes. Faut être réaliste, mais il y a plein de choses, et surtout les choses concrètes qui nous demandent, qui peuvent être faites autrement ou plus simplement.
3: J'ai l'impression, que les cas d'usage finalement les plus concrets, les plus productifs aujourd'hui, quand on fait un peu la liste des c'est finalement des algos très déterministes, comme vous le disiez.
10: Ouais.
3: Assez peu utilisateurs de d'IA générative.
10: Ou du machine learning tabulaire, enfin des choses qu'on fait depuis 2015 et qui ont apporté des résultats, c'est sympa.
3: Ou effectivement, à l'époque, c'était moins sexy, ça s'appelait de la data science. c'est forcément moins sexy. Vous disiez que du coup, vous travailliez parfois sur l'optimisation d'un modèle. Alors ça, ça m'intéresse beaucoup. Surtout que c'est un de vos cœurs de métier et de spécialité. Comment finalement, aujourd'hui, on optimise un modèle? Comment vous faites? Essayez de nous expliquer, alors, sans être trop technique, parce que voilà, pour arriver à vous suivre, mais vous avez un cas d'usage à opérer. Vous voyez que ce modèle-là, il va pouvoir vous aider, mais ça serait quand même bien d'essayer de l'optimiser. Quelles sont les méthodologies d'optimisation d'un modèle?
10: Je dirais qu'il y a, bon, il y a plusieurs, je le simplifie, mais il y a au moins deux familles de techniques d'optimisation.
3: Ouais.
10: Il y a celles qui vont permettre à un petit modèle de devenir meilleur sur la tâche.
3: Ouais.
10: Donc ça, c'est la logique de spécialisation. Donc par exemple, avec du fine-tuning, donc
3: ouais,
10: on va donner de la donnée spécifique du problème qu'a une organisation à l'algorithme, au modèle de...
3: On le spécialise.
10: Il se spécialise là-dessus et il devient potentiellement meilleur qu'un gros modèle d'IA générative. Enfin, ça peut être aussi l'IA générative, en tout cas qu'un gros modèle frontière.
3: Oui, c'est ça. Un modèle frontière pourrait le faire,
10: ouais,
3: mais avec des consommations de tokens absolument fous. Alors que là, on vient spécialiser un petit modèle frugal et il arrive à être assez efficace aussi.
10: Ouais, alors ça marche pas tout le temps, mais ça marche bien quand la tâche est suffisamment homogène. Mais en fait, c'est quand même assez intéressant parce que quand on y pense, toutes les organisations ont toujours besoin d'un certain degré de spécificité.
3: Ouais.
10: Personne n'a besoin d'absolument toutes les fonctionnalités de ChatGPT. Personne, enfin, ouais, aucune organisation n'a besoin, ouais, soit de s'intéresser aux recettes de cuisine, des conseils médicaux, etc. Donc, fondamentalement, philosophiquement, c'est quand même assez logique que ces modèles sont surdimensionnés.
3: Et matériellement, vous faites ça comment? Vous avez des serveurs chez vous? Vous avez des serveurs privés? Vous...
10: Non.
3: Comment vous faites pour fine-tuner finalement ces...
10: Non, généralement on passe sur du cloud, mais où on a le contrôle sur la machine. Et on travaille sur des serveurs européens ou français.
3: Et ça peut durer combien de temps de fine-tuner un modèle comme ça?
10: Ça peut être assez rapide, en fait, ça dépend vraiment des cas. Il y a déjà l'étape de collecte de la donnée qui peut être pas négligeable. Mais maintenant, il y a quand même tout un écosystème qui permet de faire assez rapidement ça. Donc ça peut être, en temps de calcul, déjà assez rapide, parce que fine-tuner, ça veut dire qu'on va adapter les modèles, les paramètres du modèle, mais on va pas tous les adapter, juste un petit bout. C'est beaucoup, beaucoup, beaucoup moins coûteux que de l'entraînement de base, évidemment, sinon ça serait pas une solution frugale.
3: Et ça, vous pouvez le faire essentiellement avec des modèles open source?
10: Uniquement. Alors, il y a une époque où OpenAI permettait ça, je crois qu'ils ont arrêté, mais c'était un peu bizarre, parce que du coup, on crée un modèle spécifique pour soi, mais on n'en avait pas la propriété, ça coûtait plus cher. Donc oui, c'est pour ça, il y a un lien très très fort entre frugalité et open source aussi, parce que faire de la frugalité, c'est faire des communs.
3: Et là, aujourd'hui, quand vous travaillez sur un modèle open source, vous allez plutôt vers quoi? Comme modèle à fine-tuner,
10: alors,
3: comme ça?
10: Ça change tous les jours.
3: Ça change tous les jours. Mais là, en ce moment...
10: Dans les bons modèles qui sont assez récents, il y a Gemma 4.
3: Ouais.
10: Et il y a Quen.
3: Le Gemma 4, c'est celui de Google.
10: Ouais.
3: Et
10: Google, Quen's... à côté de Gemini, fait des modèles open source qui sont beaucoup plus petits,
3: ouais,
10: mais qui sont très performants. Et Quen. Et puis aussi du Mistral de temps en temps aussi. La logique, c'est aussi de tester les modèles. Et ça, c'est important. C'est pour ça aussi que la frugalité est aussi une bonne pratique de l'IA tout court. C'est que nous, on est systématiquement dans des logiques d'évaluation. Et donc, on va tester plusieurs modèles, on va évaluer, on va voir lesquels ont le plus de potentiel et on va aller dans cette direction-là.
3: Vous disiez qu'il y avait une deuxième méthode d'optimisation?
10: Oui, notre approche générale, c'est plutôt de prendre un gros modèle et de le rétrécir, de le réduire.
3: Ouais, alors ça, comment on met des coups de ciseaux, comment on fait?
10: Ouais, après, ça, le pruning, ça ressemble au coup de ciseaux. Pruning, donc l'élagage,
3: ouais,
10: ça consiste à enlever des bouts qui sont pas utilisés par le modèle. Les modèles, il faut l'imaginer comme des sortes de un grand réseau,
3: ouais,
10: et il y a plein de parties qui sont pas utilisées, parce qu'encore une fois, pour la tâche d'intérêt, puisqu'encore une fois, les modèles sont très généralistes. Oui, ça c'est une des techniques, faire des coups de ciseaux dans le modèle.
3: Et ça on arrive à le voir, c'est-à-dire que vous regardez le modèle tourner et vous voyez là où finalement ça sert à rien de conserver les bouts de code, les bouts d'algorithme.
10: C'est basé sur des analyses statistiques généralement.
3: D'accord.
10: Il y a plein d'approches, et c'est un peu technique, mais on va se rendre compte des poids, donc des paramètres qui
3: sert à rien,
10: ont moins d'importance, ouais, sur la tâche.
3: Et vous les gommez.
10: On les gomme, et après généralement il faut faire... ce qu'on appelle la knowledge distillation. En tout cas, il faut réapprendre des choses au modèle, parce que du coup, il a été un petit peu mutilé.
3: Il a été amputé de bout de cerveau.
10: Il faut réapprendre, voilà, exactement, ouais, à quand même être bon sur la... Donc, généralement, les deux vont bien ensemble et on arrive à retrouver beaucoup, beaucoup de... la performance.
3: Oui.
10: C'est pas la première technique, le pruning, c'est celle qui ressemble le plus au coup de ciseau, c'est pour ça que j'en ai parlé. Mais sinon, la principale, c'est quand même la quantification en français. Donc c'est quand on va faire en sorte, je simplifie, c'est pas exactement ça, mais de faire en sorte que les chiffres qui sont utilisés dans les calculs pour le modèle ont moins de chiffres après la virgule.
3: D'accord.
10: Je simplifie beaucoup.
3: On a une pensée moins riche. On a une
10: représentation qui est moins riche, mais en fait, quand on fait tous les calculs, tous ces chiffres après la virgule servaient à pas grand-chose, dans certains cas, et donc on n'a pas des pertes très grosses.
3: Ok. Si on rentre dans les cas d'usage maintenant, est-ce que vous avez déjà travaillé, encore une fois, avec Terra Cognita, qu'est-ce que les clients vous ont demandé et à des moments où finalement vous vous êtes dit « Bon, mais là, l'IA générative, ça sert à rien. »
10: Ouais, il y a ce dont j'ai parlé tout à l'heure, le traitement de bons de commande, enfin ça marchait bien sans. Nous, on a pas mal travaillé avec l'industrie aussi. Alors, c'était pas que l'IA générative ça sert à rien, c'est qu'un gros modèle d'IA générative servait à rien.
3: Ouais.
10: On travaillait beaucoup avec l'industrie et donc là, il y a des enjeux de confidentialité, donc on devait dans tous les cas être avec des modèles qui sont open source.
3: Locaux du coup. Ouais, en tout cas, maîtrisés.
10: Exactement, maîtrisés. Pour de l'analyse automatique de plans. Et donc là, on a découpé le problème de manière à ce que, parce qu'en fait c'était assez complexe, et il fallait pouvoir d'abord sur les plans identifier les choses intéressantes, comparer, etc. Et en fait, on utilise des modèles non génératifs pour la première partie, pour isoler les parties intéressantes, donc YOLO en l'occurrence. Mmh. C'est des tout petits modèles, de quelques millions de paramètres. Et ensuite, un petit modèle d'IA générative qui est calibré sur le problème, qui est expert de...
3: C'était des plans bâtimentaires, des plans de
10: machines ?
3: Non,
10: des plans de machines.
3: D'accord.
10: Des plans de machines dans l'industrie, quoi.
3: Et donc très normalisé quand même malgré tout.
10: Très normalisé, mais bon, il y a quand même en fait. Il y a quand même toujours des surprises dans la data, hein, quoi qu'il en soit.
3: Ouais.
10: Donc voilà, ça c'est un autre cas où en fait on est passé sur une approche qui était beaucoup plus frugale en faisant ces choix-là. En fait, la frugalité, c'est aussi parfois ne pas faire d'IA. Moi j'ai des clients qui m'ont dit ce serait super d'avoir un chatbot avec lequel je pourrais communiquer pour poser toutes les questions sur la donnée de ma base de données.
3: Ouais, base de connaissances, ouais.
10: Sauf qu'en fait, la base de données, elle est très complexe, pas très bien documentée, il y a énormément de colonnes, etc. Donc le risque de faire des erreurs est non négligeable, mais surtout, la société en question n'avait pas de solution de dashboarding, par exemple, qui est fait la base pour avoir une visibilité sur... Parce qu'en fait, peut-être que de temps en temps, il y a des questions très spécifiques qui peuvent être posées, mais globalement, c'est souvent les mêmes questions. Et en tout cas, commencer par faire un tableau de bord, ça paraît un peu plus intéressant pour pouvoir piloter et comprendre ce qu'il y a dans les données, quoi.
3: Plutôt une logique de foire aux questions qu'une logique de d'indexation et de requêtage dans un vaste corpus de connaissances.
10: On était vraiment sur de la donnée numérique. Donc plutôt des visualisations, des graphes, que des questions pour savoir combien j'ai perdu de clients en tel mois, etc. Quoi.
3: Ça, d'accord. En fait, on c'était ça les questions, effectivement.
10: Ouais, désolé, c'était pas très clair, mais
3: non, c'est... Non, c'est ok. Effectivement, du coup, c'est à redire. En fait, il y a d'autres façons de présenter une réponse. Et...
10: À minima, commençons par ça. Ça sera beaucoup moins cher pour vous. Ça sera probablement plus utile. Vous n'aurez pas d'hallucinations, pas de coûts supplémentaires. Commençons par ça, au moins.
3: Vous me parliez aussi d'analyse de réseaux sociaux.
10: Ouais, sur l'analyse de réseaux sociaux, ça c'était intéressant aussi. On devait pouvoir sur des tweets comprendre quelle était l'intention discursive, quelle était l'émotion, quel était le sujet. Et là, il y avait plein de modèles. On a essayé pas mal de choses, des petits LLM. Mais en fait, c'est des tâches sur lesquelles d'autres modèles de langage plus petits, pas forcément basés sur, enfin pas génératifs, peuvent avoir des très bons résultats. On avait utilisé Camembert, hein, qui est en l'occurrence un modèle qui comprend bien le français.
3: Ouais.
10: Et là, l'empreinte, elle était beaucoup, beaucoup plus basse. On avait fait pas mal d'analyses là-dessus et c'était très intéressant. Et les perfs très, très similaires.
3: Bon, du coup, aujourd'hui, vous continuez finalement à rechercher des cas d'usage, j'imagine aussi un peu originaux pour vous, pour être stimulé. C'est quoi les secteurs d'activité dans lesquels vous aimeriez bien aller faire des petits tours pour voir s'il y a des optimisations à faire?
10: Nous, on est assez agnostique sur le secteur. Enfin,
3: oui. On
10: ne travaillerait pas dans tous les secteurs, mais c'est vrai qu'on préfère travailler sur les secteurs qui ont une finalité positive, environnementale par exemple, l'économie circulaire, ça pourrait être quelque chose de très intéressante. Puis la santé aussi, et là il y a des choses vraiment assez intéressantes. On va peut-être travailler bientôt sur des cousins des LLM, mais qui travaillent sur les protéines. Pour pouvoir déterminer le comportement qu'aura une protéine étant donné son code en lettres.
3: Et ça aussi, ça peut s'optimiser.
10: Oui, très probablement. Là, c'est pour l'instant des premières discussions, mais c'est des sujets qui nous intéressent, sur lesquels on souhaiterait aller de plus en plus.
3: Vous me parliez d'archéologie aussi ? potentiellement. Ça, c'était plus par passion, c'est ça?
10: Ça, c'est une passion personnelle, oui.
3: Ouais. Vous m'avez fait découvrir le Vesuvius Challenge.
10: Ouais. Il y a des trésors de la connaissance humaine antique qui dorment, entre guillemets, puisqu'ils ont été partiellement brûlés pendant l'éruption qui a détruit Pompéi. Et on ne peut pas les ouvrir, parce qu'on les casse si on les ouvre. Donc il y a des tentatives qui ont été faites au travers des siècles. Et là, actuellement, on se rend compte qu'avec de l'IA, on arrive à pouvoir...
3: On peut les scanner.
10: Sans les ouvrir. Et on arrive à... Et il me semble qu'il y a deux semaines, on a annoncé qu'il y a un premier texte complet, si je dis pas de bêtises, qui a été scanné ainsi.
3: Donc, voilà. Écoutez, merci beaucoup, Amiel, pour ce partage. J'espère qu'on a donné envie à nos auditoristes de venir vous voir pour vous proposer des sujets, de comprendre que vous leur répondrez pas forcément IA générative à chaque fois, ou qu'en tout cas s'il y a des modèles, ils seront forcément en recherche d'optimisation. Merci beaucoup pour ce partage.
10: Merci beaucoup à vous.
3: Et merci à vous, chers auditeurs. Si cette émission vous a plu, usez de votre grand pouvoir, likez cet épisode, manipulez les algorithmes pour nous aider à diffuser ce contenu plus loin. Allez, restez sur 93.1 FM, sur Cause Commune, et on se dit à bientôt.

Oui. D'accord.

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1: Folie post-coloniale. 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
2: Une mise en récit sensible et réflexive de la recherche historique face à l'archive. 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Raphaël Gallien, Camille Évrard, Paul Marquis, Romain Tiquet. Écrite par Gina Aitmedi et réalisée par Chloé Despax.
3: Bonjour à toutes et à tous, je m'appelle Romain Tiquet, je fais partie de l'équipe de recherche qui a travaillé sur la série radiophonique Folie postcoloniale, dont vous allez écouter 3 des 4 épisodes dans quelques instants. Ce projet, c'est le résultat de 2 ans de travail entre une équipe de chercheurs et de chercheuses du CNRS et une autrice radio et réalisatrice sonore, Chloé Despax. Alors pour comprendre la genèse de cette série, il faut revenir en 2023, quand notre équipe de recherche du projet MADAF, Madness in Africa, un projet de recherche réunissant historiens, historiennes et anthropologues travaillant sur la santé mentale dans différents pays africains à travers la décolonisation, se retrouve quelques jours pour réfléchir à la façon de partager nos travaux de recherche d'une manière différente, plus large, plus accessible. On a pour habitude de publier des articles ou de présenter nos recherches en cours dans des conférences universitaires, mais là, on voulait sortir de ces formes classiques de restitution et proposer autre chose. Le projet Folie postcoloniale part de ce désir commun d'investir d'autres formes d'écriture des sciences sociales et de témoigner à un plus large public que le seul cénacle universitaire les résultats de nos travaux scientifiques et surtout la manière dont on a travaillé pour arriver à ces résultats. Et donc sur l'impulsion de l'une d'entre nous, on est parti sur l'idée d'un format audio, podcast, puis on a rencontré Chloé Despax qui a accepté de se lancer dans l'aventure avec nous, avec le soutien de Radio Grenouille, radio associative basée à Marseille, en production exécutive. On parle d'aventure car cette collaboration n'allait pas du tout de soi, de l'écriture collective du projet et des épisodes à la réalisation et aux étapes de montage jusqu'à la diffusion. Il y a eu tout un travail d'apprivoisement entre deux milieux professionnels qui n'ont pas l'habitude de travailler ensemble. Le milieu de la recherche et le milieu de la création. Et le fait d'avoir l'opportunité de confier la coordination scientifique à notre collègue anthropologue Gina Aitmedi a permis une forme de médiation et a contribué à ce que cette collaboration enrichissante s'opère dans de bonnes conditions. C'est de cette collaboration fructueuse qu'émergent ces quatre enquêtes. Les quatre enquêtes qui constituent la série Folie postcoloniale s'appuient pour chaque épisode sur une archive médicale et en particulier un dossier de patient qui a été hospitalisé dans une structure psychiatrique, que ce soit à Madagascar en pleine période coloniale, dans un hôpital militaire pendant la guerre d'Indochine, à l'hôpital de Blida-Joinville pendant la guerre d'Algérie et enfin à l'hôpital de Fan à Dakar dans le Sénégal de la fin des années 50 au moment de l'indépendance du pays. Chaque dossier de patient mis en onde sous une forme documentaire mais aussi fictionnelle constitue le point de départ pour suivre une enquête, ses coulisses, ses particularités et ses aspérités propres, mettant en lumière les rapports complexes de l'historien et de l'historienne à son objet d'étude et à sa discipline. Mais plus largement, à travers ces parcours psychiatriques déroutés et parfois déroutants, chaque épisode fait ressurgir les pulsations d'une époque, les vies qui la traversent et résonnent encore aujourd'hui. En espérant que cela résonne aussi pour vous, bonne écoute.
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2: Une mise en récit sensible et réflexive de la recherche historique face à l'archive. 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Écrite par Gina Aitmedi et réalisée par Chloé Despax. Premier épisode par Raphaël Gallien.
1: Dissection coloniale. Sur les traces d'un instituteur malgache interné en 1928.
4: Jeudi, le 19 juillet 1928. 1928. Le cœur est la partie indispensable qui met le sang en mouvement régulier en allant dans tout le corps. Soit par le nerf synommé artère et l'autre en question en nominative veine. L'artère est un vaisseau capillaire qui apporte le sang en qualité proprement parfaite pour en mention d'en distribution en espèces de chaque nerf et finirait en organe. La veine est ainsi une autre espèce de vaisseau qui se met au sang en communication. Lorsque ceci vient d'en être pompé par tout ce dont on a besoin pour chaque organe d'un homme mâle ou d'une animale femelle, ainsi de suite. Revient au cœur. Installation intérieure du sang qui pourrait en être réduite en propreté. Après avoir été nettoyé en place nécessaire et où il redescend à chaque organe. Enfin, le sang, pour ainsi dire, ne cesse point d'en être en circulation pour que nous puissions

0: C'est le dossier d'un homme interné à l'asile d'aliénés d'Anzanamas, qui est donc le principal asile de Madagascar. Et c'est précisément le dossier de Jean R. Alors je tais volontairement son nom de famille ici par souci d'anonymat. C'est quelqu'un qui est âgé d'une trentaine d'années au moment où il se retrouve interné en 1928.
1: Raphaël, est-ce que tu peux nous parler justement de la trajectoire de ce Jean R. jusqu'à son internement ?
0: C'est un instituteur qui est plutôt bien noté par l'administration jusque-là. Il enseigne à quelques kilomètres de l'asile seulement. Il est né sur les Hautes-Terres, au centre du pays. Il a réussi une éducation scolaire, donc c'est un lettré, une personne assez proche des valeurs coloniales, qui semble s'interroger sur la légitimité des savoirs et représentations françaises vis-à-vis des savoirs et représentations malgaches.
1: Donc son destin bascule complètement de l'institution scolaire à l'institution asilaire. Où est-ce que tu as retrouvé justement la trace de cet homme ?
0: Au sein de l'hôpital d'Anzanamas, donc, parmi plus de 1000 autres dossiers. Et son dossier m'a interpellé parce que c'est un dossier très épais, très fourni, avec de nombreuses pièces. C'est un dossier où il y a notamment des dizaines de ce que lui nomme des dissertations, c'est-à-dire des textes qu'il écrit de manière quasi quotidienne pendant plus d'un mois et demi, où il revient sur son rapport au savoir, le rapport aux ancêtres, le rapport à la tradition, au savoir scolaire, aux mythes et légendes, etc. Et donc son délire prend pour objet ces points-là, ces points de crispation, plus ou moins propres à la société malgache et aux recompositions sociales et politiques qu'elle connaît en situation coloniale. Et l'institution asilaire, précisément, eh bien, par le geste de l'internement, elle vient conserver les traces de ses paroles et de ses écrits jugés délirants, pathologiques par les contemporains, à travers des procédures administratives qui donnent corps au dossier, des procédures administratives plus ou moins normées. Par exemple, dans de nombreux dossiers, comme celui de Jean R., on retrouve l'anamnèse, c'est-à-dire la restitution par le médecin des événements que lui juge pertinents pour expliquer la situation de l'interné et comment il en est arrivé là. Ça peut être des éléments de sa trajectoire, de son histoire personnelle, familiale, ou plus largement les symptômes tels qu'ils se sont présentés jusqu'à son arrivée à l'asile.
2: Asile d'aliénés, Madagascar, juillet 1928. Jean R., interné depuis le début du mois, est instituteur à l'école du village d'Ambouch-Manzac. Le matin du 25 juin 1928, un lundi, son attitude a brusquement changé. Arrivé dès l'aube, avant ses collègues, il s'installe à l'entrée de l'école pour demander à chacun de s'agenouiller devant lui. Arrivé en classe un peu avant tout le monde, contrairement à ses habitudes, il déclarait qu'il était le seul, le plus haut placé à tous les points de vue. Et il nous forçait à se mettre devant lui, genoux par terre, pour le saluer. Il traitait de cochon, avec menace de coups et de mort, tous ceux qui ne voulaient pas obéir à l'ordre de le saluer. On ne pouvait plus entrer dans sa classe, parce que c'est lui qui serait le directeur, et qu'il nous mettrait à mort si nous nous avisions d'entrer dans sa classe. La nouvelle s'est répandue dans le village, et beaucoup de parents venaient chercher leurs enfants. Ce fut impossible de les retenir, car ils avaient entendu les tutoiements, les menaces de mort, et ils ont eu peur. Jean R. s'est beaucoup relâché ces trois dernières années. Dangereux pour les autres et pour lui-même, il doit être maintenu.
1: Comment est-ce que toi, Raphaël, en tant qu'historien, tu travailles sur ces dossiers d'internement, sur leur contenu complexe ?
0: Ce sont des archives difficiles, peut-être plus difficiles encore qu'à l'habitude, parce que quand on a la trace comme ça d'un délire, il ne faut pas manquer d'interroger tout le hors-champ qui le constitue. C'est-à-dire que cette archive, elle est le fruit d'une sélection de la part du médecin qui vient assembler des pièces qu'il juge pertinentes pour monter un dossier médical. Deuxième point important, c'est que le délire, c'est une adresse à un contexte, et c'est une adresse qui s'adapte à son environnement. En premier lieu, on peut être frappé par le fait que Jean R. délire en français. Et puis, ce délire s'adapte en fonction de qui on a en face de soi. En l'occurrence, ici, un médecin qui incarne aussi, d'une certaine manière, les valeurs occidentales. Et c'est tout ce hors-champ qu'il ne faut jamais manquer de vue, qu'il faut installer au centre du questionnement, et c'est à partir de cela qu'on peut ensuite rentrer plus en profondeur dans le le délire de Jean R. Parce que, évidemment, Jean R. essaye ici de nous dire quelque chose. Il nous adresse un message, en l'occurrence, qui se cristallise autour de la question du cœur, mais il n'empêche que c'est une tentative, parmi d'autres, de formuler des réponses à des difficultés, à des tensions du quotidien.
1: Donc tous ces éléments-là dont tu parles créent, j'imagine, des zones d'incertitude méthodologique.
0: C'est des lignes énigmatiques, il faut le dire, quand on se retrouve face à un texte, une dissertation, comme Jean-Hier le dit, comme celle portant sur le cœur. J'aurais pu prendre une autre archive, hein, plus simple, plus linéaire, mais à mon sens, le travail de l'historien doit aussi se situer à cet endroit-là. L'archive psychiatrique, le délire, c'est aussi cela. Dès lors, qu'est-ce qu'on en fait de ça? Comment on en rend compte? Qu'est-ce qu'on en dit? Avec le risque d'être toujours dans la surinterprétation, d'être toujours dans le surinvestissement, voire dans le travestissement et la falsification de cette archive. Il s'agit donc pour moi d'assumer que tout ne prend pas un tour cohérent, que tout n'est pas immédiatement lisible et interroger ce qui résiste précisément à l'explication. Une incertitude donc qui ne doit pas nous détourner de l'archive, moins encore la discréditer, mais au contraire assumer cette écoute, cette lecture qui est une écoute possible, située, limitée, qui ne se veut pas omnisciente et qui cherche à recontextualiser un certain nombre de signifiants, en l'occurrence ici le signifiant cœur qui, moi en tant qu'historien, me renvoie notamment à la question du pacafou à Madagascar.
1: Est-ce que tu peux nous parler justement de ce pacafou?
0: Oui, la figure du pacafou, alors c'est un voleur de cœur, comme on dit, cannibale, qui se nourrirait de l'énergie de ce cœur, qui l'arracherait à des jeunes enfants. Alors le pacafou, c'est qui? C'est généralement des vazas, c'est-à-dire des Français, des Européens, qui sont désignés à travers ce terme. Ça peut aussi être des Malgaches, sujets assez proches des sphères occidentales. Et c'est un mythe qui apparaîtrait dans la seconde moitié du 19e siècle, au moment où la médecine européenne, la médecine occidentale s'installe sur l'île. Donc il y a là une concurrence entre différents régimes d'interprétation quant au rapport au cœur et au corps aussi de manière plus large et à toute sa symbolique.
1: Il y a le cœur, mais il y a aussi la mise en écriture à laquelle tu t'intéresses dans cette archive.
0: Oui, absolument. Le sensible de l'archive, c'est aussi cette trace-là, c'est-à-dire que au-delà du récit du cœur, on a un texte, une main qui écrit selon un certain style avec des ratures, des taches d'encre par exemple. Alors jusqu'à quel point interpréter ces ratures et ces taches d'encre, jusqu'à quel point nier leur contingence et leur donner un sens, c'est une question difficile. Il n'empêche que de regarder cette archive, c'est aussi en apercevoir les intensités qui parcourent cette existence, des intensités si fortes que quelques semaines seulement après être arrivé pour la première fois en Zanamasne, eh bien Jean R. va y mourir, expliquant dans un de ses derniers écrits avoir dépensé la totalité de sa force d'homme.
3: Vendredi, le 20 juillet 1928. Dissertation française. Le cœur et les intestins. Le cœur a pour maintenir le cou, la gorge, la voix en thorax en formation d'un espace de suc ou de poche arrondie, soit qu'il en ait en possession d'aliments, de telle sorte qu'il soit en met en chaque organe de l'intérieur. Pour ainsi dire, des appareils en digestion comme quoi les intestins grêles et ceux en gros poids dont s'en accumulent les excréments en état de volume pour en être jetés hors de l'appareil en nominatif si nommé harmonome double, en nomination que dérive toute évacuation de certains poids en forme régulière, qui peut ainsi en être avec un écoulement jusqu'à ce que les croûtes finissent en état d'en être jetées en terre ou fosse d'aisance. Les poumons et le cœur. Petit 1. Les poumons se divisent en deux groupes. Petit 2, les poumons du devant.
4: La partie inférieure s'adapte
3: contre les os du dos. La partie du devant s'appuie sur
4: colonne vertébrale
3: essentielle, un organe.
4: C'est ce qui distingue ces deux parties en espèce.
3: Ensuite,
4: alors
3: les poumons du devant
4: nominales,
3: principalement quelques nutritions pour tous les mouvements en air,
4: débris d'aliments,
3: organes. Venant de tout ce qu'on a avalé,
4: le fonctionnement de la bouche,
3: de ses deux parties
4: et de la gorge,
3: et c'est en cela là que provient la distribution
4: d'un appareil nominatif
3: qui pénètre dans tout le corps,
4: glande
3: pour chaque être vivant, en nature, en espèce.

0: Dissection coloniale. Sur les traces d'un instituteur malgache, interné en 1928.
1: Une enquête historique menée par Raphaël Gallien. Réalisation, prise de son et montage, Chloé Despax. Dans le rôle de l'instituteur, Mohamed Ali Ives. Dans le rôle du médecin, Jean-Claude Dumas. Entretien réalisé par Gina Aitmedi. À la batterie, Vincent Roussel. Mixage, Jean-Baptiste Imbert. Produit par le projet de recherche MADAF, Madness in Africa. Financé par le Conseil européen de la recherche. Une coproduction, Radio Grenouille, Studio Euphonia. Deuxième épisode, par Camille Évrard.
0: À éliminer définitivement de l'armée. Indochine, 1953. Soldat Moussa L, matricule 3786, deuxième classe, base aérienne numéro 193, Tourane. Théâtre d'opérations extérieures, Extrême-Orient. Dans l'armée française depuis 2 ans et 3 mois. En Indochine depuis 6 mois.

Hospitalisé à Tourane du 14 au 31 janvier 1953 pour crise excitomotrice chez un paranoïaque. Transféré au service neuropsychiatrique de Chocouane le 31 janvier 1953 pour syndrome d'excitation motrice chez un prédisposé susceptible, inadaptable aux conditions actuelles d'Extrême-Orient. À réformer.

0: Oui, allô ?
1: Oui, bonjour, c'est Camille Évrard, j'ai rendez-vous aux archives.
0: Oui, je vous ouvre.
1: Merci. Alors, on est à Limoges, au Sama. Sama ?
2: Le service des archives médicales hospitalières des armées. Je suis Monsieur Gimet, je suis le responsable du département exploitation. C'est le service qui s'occupe de la communication des dossiers médicaux.
1: Et oui, merci beaucoup de vous être rendu à nouveau disponible pour m'accueillir, parce que je sais que vous avez bien d'autres missions que d'accueillir les historiens et les historiennes.
2: Notre travail premier, effectivement, est de répondre à la demande de tous les patients qui ont transité dans les hôpitaux et qui ont besoin d'un retour de leur dossier pour quelque raison que ce soit. Je vous amène donc à la salle de lecture où il doit déjà y avoir Madame Élodie Charrier qui travaille sur un sujet de l'Extrême-Orient également.
1: Je voulais qu'on regarde ensemble le dossier. Peut-être on peut se mettre
3: Élodie Charrier, historienne de la psychiatrie pendant la guerre d'Indochine.
1: Toi, tu as beaucoup travaillé sur le service psychiatrique de Chokwan, donc à Saïgon, pendant la guerre d'Indochine. Tu as une vision très large, en fait, des soldats du corps expéditionnaire qui sont hospitalisés en psychiatrie à cette époque. Tandis que moi, depuis peu, je mène une enquête sur les soldats ouest-africains de l'armée coloniale qui sont rapatriés pour troubles psychiques, à la fois pendant la guerre d'Indochine et pendant celle d'Algérie. Il faut d'abord revenir sur le contexte de la guerre d'Indochine, qui commence juste après la Deuxième Guerre mondiale et qui va durer 8 ans, de 1946 à 1954, et pour laquelle l'armée française recrute en masse afin de contrer l'insurrection indépendantiste indochinoise.
4: Donc elle va recruter des combattants très variés, parce que dans ce moment de sortie de guerre, on a de grandes difficultés de recrutement. On va notamment avoir des tirailleurs, ceux sur lesquels tu travailles, mais aussi des soldats de la métropole, des légionnaires qui viennent un peu de partout en Europe. On va avoir cette population très diverse qui va connaître finalement des taux de morbidité psychiatrique assez importants. Et c'est près de 21 000 combattants du corps expéditionnaire qui seront pris en charge pour troubles psychiques à ce moment-là.
1: Et dans ce corps expéditionnaire, effectivement, donc qui fait à peu près un demi-million de soldats en tout sur toute la durée de la guerre, avec un appel aux colonies de plus en plus important au fur et à mesure que le conflit s'exacerbe, devient de plus en plus violent. Et donc les tirailleurs d'Afrique subsaharienne, c'est une partie des soldats de l'Empire colonial français qui participent, mais ça représente environ 60 000 soldats sur ce demi-million du corps expéditionnaire français au total. C'est nous.

Donc voilà le dossier de Moussa El. Moussa El, c'est un pseudonyme que j'ai choisi. Donc c'est un tirailleur guinéen d'une petite vingtaine d'années. Ce qui est intéressant, c'est que il est d'abord hospitalisé à Tourane, là où il sert. Donc Tourane, c'est une grosse base militaire aérienne française qui est située sur la côte de la Nam en Indochine. Et en fait, c'est une des missions privilégiées des tirailleurs sénégalais que d'être les gardes de cet endroit. Donc Moussa El, c'est pas quelqu'un qui est dans une unité.

0: le fait effectivement qu'on ait des regards différents de médecins, on finit par, enfin surgit la voix du malade. Et là, ça devient intéressant parce qu'on sort de ces sources purement administratives, purement militaires, très rigides,
1: qui écrasent
0: tout à fait, qui sont vraiment surplombantes et en même temps parfois qui parlent de choses, j'allais dire dramatiquement humaines. Mmh. Et c'est là où les dossiers sont quand même vraiment une source intéressante parce qu'on a à la fois, voilà, ces logiques, j'allais dire de domination, d'oppression qui sont là, et en même temps parfois on arrive quand même à apercevoir les patients.
2: Rapport du chef de bataillon Rivière, commandant la compagnie de garde de l'air numéro 590, au sujet du soldat africain de deuxième classe, Moussa El. Depuis son arrivée à la compagnie en novembre 1952, le soldat africain Moussa El avait attiré mon attention par un comportement anormal, tantôt apathique, tantôt se montrant très excité et d'une nervosité excessive. Un soir, vers le 10 décembre, sans aucune raison apparente, armé d'un couteau, il se met en état de fureur, se livrant à des gestes très désordonnés, en parcourant le cantonnement dans tous les sens. La semaine suivante, étant de garde la nuit dans une tour, il s'emporte violemment et débite des flots de paroles ininterrompus et plus ou moins compréhensibles, touchant les cadres et l'armée en général. Après quelques jours d'accalmie, le 14 janvier, il fait une crise particulièrement violente. Brusquement s'en prend à un gradé européen, l'appelle et lui dit « Pourquoi tu as insulté mon père ?» Il hausse le ton et cherche querelle à ce gradé. Finalement, il consent à se rendre de lui-même à l'infirmerie de la base, mais se proposant de tuer l'adjudant de compagnie qui, prétendait-il, l'avait traité de nègre. Après enquête, j'ai appris sur son compte, en particulier par un Africain du même village que lui, qu'il était déjà connu, étant enfant, comme étant sujet à des crises de nerfs, à la suite desquelles il tombait, puis se calmait. Considérant qu'en état de crise, ce militaire est dangereux, j'ai l'honneur de demander son rapatriement sanitaire pour troubles mentaux.

0: Alors là, on arrive dans les magasins, une partie des magasins d'archives en tout cas, du service. On voit tout un tas de rayonnages remplis de cartons. Algérie, ici Maroc, Tunisie, et là on arrive à Extrême-Orient. Toujours avec des noms de lieux, de villes. Et ensuite, on a ce rayonnage navire-hôpitaux. On retrouve la manière dont moi, je suis arrivée au dossier de ce fameux Moussa El. C'est-à-dire que j'ai consulté des registres pour l'année 52 et 53 de navire-hôpitaux. Donc c'est le navire-hôpital Oregon du 8 mars 53 par lequel Moussa El a été rapatrié de l'Indochine vers la métropole avant de rentrer, on imagine, en Afrique occidentale, en Guinée. Et là, en fait, c'est trié par type d'affection. On a un sommaire qui nous explique d'abord le récapitulatif, les blessés chirurgicaux, médicaux, tuberculeux et mentaux. Et dans mentaux, on a trois catégories. Mentaux calmes, mentaux demi-agités et mentaux agités. Et page 41. Et on retrouve ici, il est en fait dans mentaux demi-agités. Hein, le sixième dans la liste, c'est bien notre tirailleur seconde classe à la compagnie de garde de l'air. Et la phrase juste de diagnostic, c'est « idée de persécution avec agitation psychomotrice ».
1: Nous allons aller dans le magasin d'archives à côté pour aller chercher dans le fichier général le dossier médical de ce soldat. Donc dans ces boîtes, les dossiers...

0: sont classés par ordre alphabétique. Il vous faut trouver le bon dossier.
1: Docteur Bigot, médecin à l'hôpital de Tourane, le 14 janvier. L'histoire racontée par le malade. Au cours d'une observation faite par un sous-officier, ce dernier l'aurait traité de nègre. Moussa, elle, n'admettant pas cette appellation, se serait emporté à lui dire qu'il lui casserait la... S'il l'appelait ainsi, Moussa, elle, aurait ajouté « Un adjudant doit punir, mais pas m'insulter ». Il ajoute que ce qui le vexe, c'est d'être considéré comme un fou alors qu'il ne l'est pas. Réinterrogé quelques jours après sur les motifs de son admission, il raconte la même histoire d'une façon très intelligible et très calme. Docteur Delouvain, psychiatre à l'hôpital de Chokwan, Saigon, début février. À l'examen, sujet assez à l'aise, logoréique, fort de son droit, ne reconnaît absolument pas les faits qui lui sont reprochés, en donnant une version tout à son avantage. L'insulte de sale nègre revient comme un leitmotiv. C'est le seul élément racial que l'on puisse trouver. En raison de l'agressivité et des crises d'excitation motrice violente du sujet, il est nécessaire d'envisager son élimination définitive de l'armée. En conclusion, à réformer.
2: Monsieur le directeur, le capitaine médecin-chef à la base SP-61-552. Je vous ai correspondant en ces lettres pour savoir, comme je suis en bonne santé, que moi, je le présente bien que l'armée française. Mais lui ne m'a pas donné à la bonne santé, mais il m'a dit de le tourner mon tête, que moi, je n'ai pas de capacité. Comme le adjudant Kessi de capacité, comme des adjudants ne m'a jamais dit. Maltraiter, c'est bien des nègres. C'est pour ça que m'a dit même commission. Mais moi, toujours, je me présente l'armée française en bonne santé. Bon, maintenant, je vous salue bien. Je termine ma lettre. Le soldat 2e classe, Moussa L, numéro 37-186.

0: C'est tout ce qu'on a, cette lettre, d'une certaine manière, de directement reliée à notre soldat, et ça le fait exister d'une manière bien particulière. J'en ai longuement parlé avec une collègue sociolinguiste, Cécile Van Den Haven, qui travaille beaucoup sur les lettres de tirailleurs, alors plutôt pour la Première Guerre mondiale, mais surtout sur le français tirailleur, donc cette langue vraiment spécifique à l'institution militaire coloniale. Hein. Mais ici, on est face à quelque chose qui n'est pas tellement de cet ordre-là, de cette langue, parce que parfois il y a des mots avec une orthographe assez complexe qui sont correctement écrits, et par contre certains mots qui sont pas du tout identifiables. La question que je me pose, c'est de savoir si cette graphie spécifique, si ce vocabulaire étonnant, il est dû à la difficulté avec la langue du soldat, mais le reste du dossier, dans l'échange avec les médecins, semble montrer qu'il s'exprime facilement, ou bien à son état psychique qu'on imagine là au plus mal. Mais la question de la langue, elle est vraiment centrale dans cette affaire.
1: On l'a dit tout à l'heure, hein, mais il y a une grande diversité en termes d'origine des soldats en Indochine, ce qui fait que dans la pratique psychiatrique, au quotidien, c'est un véritable défi. On a ainsi beaucoup de dossiers, notamment de tirailleurs, où on va avoir des diagnostics de débilité mentale, d'oligophrénie, d'arriération mentale. Effectivement, la question, c'est aussi comment ces problèmes de langue pèsent aussi sur la définition des troubles en elles-mêmes.
0: Là, ce qui m'importe avec ce dossier, c'est de poser cette question de l'incommunicabilité dans l'institution militaire coloniale, et encore plus quand il s'agit de santé mentale et de troubles psychiques.
1: Ça me fait penser à un dossier d'un tirailleur sénégalais qui... on retrouve une lettre qu'il adresse lui aussi à son capitaine, où il revient sur sa situation à l'hôpital de Chokwane, où il explique que, en fait, il est fou parce qu'il est là, en Indochine, et il dit « Si j'étais au Sénégal, cela ne serait pas la même chose. » Et là, il n'y a vraiment pas de problème de maîtrise de la langue, puisque dans la lettre, il écrit un français tout à fait correct. Et pour autant, il va être taxé d'un diagnostic de débile mental, arriéré, alors même que c'est en complet décalage avec ce qu'on perçoit, en tout cas dans le dossier. Et puis aussi cette idée que, effectivement, le patient lui-même met au compte du contexte colonial et guerrier sa folie.
0: C'est évidemment quelque chose qui traverse toute la relation coloniale, cette question de la langue, et finalement de maintenir la position du colonial sur le colonisé, c'est bien de le maintenir dans un défaut de langue qui va l'inférioriser en permanence, en fait. Et moi, je me suis dit, j'aurais envie de l'entendre dire ce que je comprends de sa lettre, mais dans sa langue maternelle.
2: Comme le adjudant Kessi de capacité, comme des adjudants ne m'a jamais dit. Maltraiter, c'est bien des nègres. C'est pour ça que m'a dit, même commission, mais moi toujours, je me présente
3: Kaïda armée française en bonne santé.
2: Kafokun kende animal.
3: Capacité.
2: Mais Anna adjudant chef, à quoi ma kun kolo sinite, kunde te se baraké la boutou animal. Malan, à quoi forme mina. Kaban kanani, kanfanani. Kanna mobal nani. Amada on fana madi fo ka fo mo konde farafin ke mo noni mala yo vola mamina akofo mamina mala akofo mamina adon depinde bilada sore ase abara mena nya ke la nyumala e pi nya to babu kan fo la nyumala me malo minka alo men ke landila ole gbani na nyumala ole kantoro o mo toto le ton valido ole gbani na

0: a éliminé définitivement de l'armée. Indochine, 1953.
1: Une enquête historique menée par Camille Évrard. Réalisation, prise de son et montage, Chloé Despax. Dans le rôle de Moussa El, Babalanfia Soirée. Aide à l'interprétation, Mac Béali Yatara. Dans le rôle de l'institution des médecins militaires et du chef de bataillon, Jean-Claude Dumas. Avec la participation de Fabien Gimé et Élodie Charrier. Mixage, Jean-Baptiste Imbert. Produit par le projet de recherche MADAF, Madness in Africa. Financé par le Conseil européen de la recherche. Une coproduction Radio Grenouille, Euphonia.

0: troisième épisode, par Paul Marquis. Un taxi pour Berouaghia, Algérie, été 1962.
1: Encore la plus grande fête et la victoire. C'est le 16 juillet 1962. Vive la Hélène et les FLN.
2: Vive la Dibandos.
3: Vive la Algérie.
2: Vive la Dibandos.
3: Vive la liberté.
4: Hôpital psychiatrique de Blida, département d'Alger. Dossier médical. Aline D, 28 ans. Célibataire ou épouse de... Non renseigné. Profession, sans. Né le 16 décembre 1934 à Annecy. Domicilié à Médéa Café Glacier. Entré le 19 juillet 1962. Copie du certificat d'admission. Jeune femme européenne, vraisemblablement déséquilibrée constitutionnelle, ayant fait une bouffée délirante avec hallucination polysensorielle. Réactionnelle aux festivités de l'indépendance. À point éthylique, cette malade a déjà subi une cure de désintoxication dans une clinique suisse. Doit être admise pour traitement dans un hôpital psychiatrique.
5: Paul, tu travailles sur l'histoire de la psychiatrie coloniale depuis plusieurs années. Comment est-ce que tu as découvert ce dossier d'Aline D?
6: J'ai découvert ce dossier dans le cadre de mon travail de thèse qui portait sur l'histoire de la psychiatrie coloniale en Algérie. Aline D est admise au sein de l'hôpital psychiatrique de Blida, autrement dit l'HPB, qui ouvre ses portes en 1933. Et au moment de son admission, à l'été 1962, l'HPB est encore l'un des deux seuls établissements psychiatriques publics de toute l'Algérie nouvellement indépendante. Au cours de mes recherches, j'ai eu la chance d'accéder aux milliers de dossiers de patients qui sont admis au sein de l'HPB entre les années 30 et les années 60. Et le dossier d'Aline D faisait partie de ce large corpus de dossiers.
5: Pourquoi ce dossier en particulier a-t-il retenu ton attention ?
6: La trajectoire de cette jeune femme, qui est partiellement retracée dans son dossier médical, a fait résonner quelque chose chez moi. Bien que les dossiers se présentent sous une forme très stéréotypée, ils sont souvent porteurs d'une charge émotionnelle et affective très forte, auxquelles les historiennes et historiens du social sont vraiment sensibles. Il y a quelque chose de tragique, en fait, dans la trajectoire de cette jeune femme qui est prise dans les derniers soubresauts de la guerre d'indépendance algérienne.
5: Au moment de son admission, on entend ce diagnostic de déséquilibré constitutionnel. Est-ce que tu peux nous expliquer à quoi il renvoie ?
6: Le libellé renvoie à une théorie qui est formulée à la fin du 19e siècle, et qu'on pourrait désigner comme la théorie de la prédisposition. C'est une théorie qui consiste à considérer que certains individus seraient prédisposés à la maladie mentale du fait de leur terrain biologique et psychique. Et dans le cas d'Aline D, le médecin qui est en charge de son diagnostic d'admission identifie l'alcoolisme comme un facteur prédisposant à la maladie mentale. Et ce qui est intéressant, c'est que dans le même temps, il fait apparaître les festivités de l'indépendance comme un élément déclencheur. Et en fait, il y a déjà une forme de hiérarchie entre d'un côté l'alcoolisme qui serait l'élément prédisposant et les festivités qui ne seraient qu'un élément déclencheur. Cette formulation diagnostique telle qu'elle est énoncée là, d'une certaine manière, fait peser la responsabilité de la maladie sur la patiente en question, sur Aline D.
0: Entretien avec la malade. 31 juillet 1962. Malade, allongée sur le canapé. Médecin assise à côté d'elle.
7: Je suis née à Annecy en 1934. Nous sommes six frères et sœurs, je suis la troisième. Mon préféré, Claude, il fait son service militaire et il a rempilé. Mon père est très sévère, il a été dans le camp de concentration de Buchenwald pendant 3 ans. Nous hébergeons des gars de la résistance.
0: Un souvenir ?
7: P.
5: pénible de cette époque ?
7: J'avais 8 ans et...
8: J'ai peur la nuit.
7: J'ai encore peur la nuit.
5: Nous arrivons à apprendre qu'un garçon a tenté de la violenter. Délivré par les résistants. Entre parenthèses, souvenir confus.
9: Paul, dans quel cadre se déroule l'échange qui est mis en scène dans la séquence précédente ?
6: C'est un extrait de l'entretien qui est mené entre la psychiatre Suzanne Misirlitsch et la patiente Aline D. au moment de son admission en juillet 62. Et c'est donc l'extrait tel qu'il est retranscrit dans le dossier. Tous les patients et patientes, quand ils sont admis à l'hôpital psychiatrique de Blida, sont soumis à un ou plusieurs entretiens qui sont menés par un ou une psychiatre ou l'un de leurs internes. Et les questions qui sont posées au moment de ces entretiens ou de cet entretien ont pour vocation à retracer la trajectoire de la malade afin de déterminer ce qui pourrait jouer dans le déclenchement de la maladie. Dans le vocabulaire psychiatrique, on parle d'anamnèse pour qualifier ce processus.
9: Et les entretiens d'admission sont-ils systématiquement et intégralement retranscrits dans les dossiers de patients ?
6: À ce niveau, les situations sont extrêmement variables d'un dossier à l'autre, mais ce qu'il faut savoir, c'est que les retranscriptions intégrales sont très rares. Généralement, ce que je retrouve dans les dossiers, c'est un résumé de quelques lignes qui reprend les principaux éléments de l'entretien avec ce que le psychiatre ou la psychiatre considère comme signifiant. Ce qu'on pourrait dire en définitive, c'est que tous les éléments qui sont retranscrits dans le dossier sont toujours filtrés par la psychiatre et qu'en fait, on a une retranscription qui est à la fois partielle et partiale de l'entretien qui a été mené entre les deux femmes.
9: Selon toi, qu'est-ce que cette retranscription laisse finalement transparaître de l'entretien entre Aline D. et la psychiatre ?
6: Contrairement au sociologue, l'historien ne peut pas accéder de visu à la scène qu'il étudie. Il est toujours conditionné à l'archive sur laquelle il travaille. Évidemment, cette archive, ce dossier, ne donne que partiellement à voir les échanges, les interactions qu'il y a entre la psychiatre et la malade. Mais on a quand même une idée de ce qui se joue entre elles. En fait, d'un côté, on a la psychiatre, dont l'enjeu est de mettre en confiance la malade pour obtenir le maximum d'informations sur sa vie et sur sa trajectoire. Et puis, de l'autre côté, on a une patiente qui oscille entre des postures de réticence. En fait, elle est placée dans une position où elle doit arbitrer entre ce qu'elle peut, veut ou doit dire à la psychiatre et ce qu'elle souhaite conserver pour elle pour maintenir son intégrité morale et psychique.
5: Vous vous êtes fait soigner en Suisse ? Une cure contre l'alcool ?
7: Oui, pendant 3 semaines. J'aime bien l'apéritif, le champagne.
5: Et après votre divorce ?
7: Mon père m'a reprise, mais il m'interdisait de sortir. Je le faisais quand même. Il m'a roué de coups, alors je suis partie sans dire au revoir à personne.
5: Où alliez-vous ? Connaissiez-vous quelqu'un en Algérie ?
7: Une dame d'Algérie au café m'a prêté le journal d'Alger. J'ai lu une petite annonce barmaid demandée d'urgence. Je suis partie, sans écrire.
5: En quelle année ?
7: En 1960. Je ne sais pas. J'étais déjà ici pour les barricades. J'y étais. Je connais très bien la Gaillarde, sa femme. Je leur portais du café. Et ça m'a valu des histoires avec la police.
5: À Alger, elle a successivement travaillé dans plusieurs bars, dont certains dotés de chambres de passe, les aurait quittés aussitôt avisés des services qu'on attendait d'elle. C'est le seul point de l'entretien dont la véracité est suspecte.
9: Les violences et les stéréotypes de genre sont très présents dans le dossier d'Aline D.
6: Oui, la trajectoire d'Aline D est ponctuée de violences de genre qui pèsent sur son itinéraire. On peut penser à l'agression qu'elle subit quand elle est enfant, on peut penser aux accusations de sa belle-mère d'être une femme dénaturée parce qu'elle s'occuperait mal de ses enfants, on peut aussi penser aux violences de son père, au moment où elle retourne chez lui après avoir divorcé. Et le fait d'être une femme n'exonère pas non plus la psychiatre de stéréotypes de genre et de stéréotypes moraux sur la trajectoire d'Alindé. Elle reprend aussi cette question de l'alcoolisme, sur laquelle elle interroge la jeune femme. Elle évoque aussi des soupçons de prostitution et de frivolité. En fait, on voit bien à quel point toute la vie de cette jeune femme, toute sa trajectoire, est relue à l'aune du déséquilibre constitutionnel dont elle serait supposément atteinte. D'une certaine manière, on pourrait dire que le passé de la jeune femme devient son passif psychiatrique.
9: Comment ces violences de genre s'articulent-elles aux violences de guerre auxquelles Alindé fait face après son installation en Algérie ?
6: Le point commun entre ces violences, qu'elles soient de genre ou de guerre, est qu'elles disparaissent des différents diagnostics qui ponctuent l'hospitalisation d'Alindé. En quelque sorte, l'anamnèse se traduit par une forme de dépolitisation de la vie de la patiente. Alindé arrive pourtant en pleine guerre d'indépendance algérienne, à un moment où certains Européens commencent à faire le trajet en sens inverse. Et elle se trouve mêlée à un événement marquant du conflit, la Semaine des Barricades.
9: Quelques mots sur l'événement ?
6: La Semaine des Barricades est un mouvement insurrectionnel qui se déroule du 24 janvier au 1er février 1960. C'est un événement qui se produit dans un contexte très particulier, qui est celui de la politique d'autodétermination qui a été engagée quelques mois auparavant par le général de Gaulle. Et cette politique a suscité un profond mécontentement chez une partie de la population européenne qui est partisane du maintien de l'Algérie française puisqu'elle risque, à terme, de déboucher sur l'indépendance de l'Algérie. Et donc au cours de la semaine en question, de violents affrontements opposent à Alger, d'un côté les forces de l'ordre, et de l'autre les insurgés, qui bénéficient de l'implication et du soutien d'une partie de l'armée. Le député Pierre Lagaillarde, à qui Alindé dit avoir servi le café, est l'un des chefs de file de ce mouvement insurrectionnel, qui éclate donc en janvier 1960. Il fonde par la suite l'OAS, l'Organisation de l'Armée Secrète, qui est une organisation clandestine qui s'oppose très violemment à l'indépendance de l'Algérie.
10: Dans la nuit d'Alger, ce soir de vendredi, tout le monde attend, aux barricades comme dans les postes de garde. Insurgés et militaires, tout le monde attend d'une même attente le discours que va prononcer le général de Gaulle. Et de Gaulle parle.
11: Certains à Alger sont entrés en insurrection. Ils ont tiré sur le service d'ordre. Ils ont tué de bons soldats. Ils se dressent en armes contre l'autorité de la France. Je dis à tous les soldats français, votre mission ne comporte aucune équivoque et aucune interprétation. C'est moi qui porte le destin du pays. Tous les soldats français doivent donc m'obéir.
12: La femme de son patron et amant est rapatriée en France depuis 2 mois avec sa fille de 14 ans. L'épouse écrit à son mari pour le sommet de se séparer d'Aline D. Faute de quoi, il ne reverrait plus sa fille. La veille de son admission chez nous, nouvelle tentative de suicide, Ali Menoctal.
13: Mon ami adore sa fille. Il ne voudra jamais la perdre. Il renoncera plutôt à moi. Je ne me rappelle pas du tout ce que j'ai fait après. Un taxi pour Berouadjia. Je ne sais pas, je me suis retrouvée ici.

0: Un taxi pour Berouaghia. Algérie, été 1962. Une enquête historique menée par Paul Marquis. Réalisation, prise de son et montage, Chloé Despax. Dans le rôle de la psychiatre, Laurie Belanca. La patiente, Laurie Hébert. Aline Des Enfants, Marie-Lou Flayac. Dans le rôle de l'institution, Jean-Claude Dumas. Entretien réalisé par Gina Aitmedi. Aide à l'écriture, Isabelle Azac. Mixage, Jean-Baptiste Imbert. Produit par le projet de recherche MADAF, Madness in Africa. Financé par le Conseil européen de la recherche. Une coproduction, Radio Grenouille, Studio Euphonia. Vous venez d'entendre trois des quatre épisodes de la série Folie postcoloniale. Le quatrième épisode est celui qu'a porté l'historien Romain Tiquet. Romain, tu peux nous dire en quelques mots quelles étaient les conditions du tournage de ton épisode qui s'appelle « Il est inutile d'évoquer mon passé, Sénégal, 1959-1961 ».
1: Alors en novembre 2024, on est parti avec toi, Chloé Despax, au Sénégal, pour le tournage de l'épisode consacré à mes recherches. Et on a passé près de 10 jours à la clinique psychiatrique Moussa Diop, là où avait été hospitalisé Alioune Diaye, près de 60 ans plus tôt. Et c'est là qu'on a été accueillis par l'équipe médicale de la clinique. Et dans l'épisode, on entend d'ailleurs un entretien avec sa directrice actuelle, Aïda Silla, justement sur sa relation avec le papier et l'archive. Et ces 10 jours de tournage ont permis d'enregistrer aussi la lecture des lettres d'Alioune et de son oncle, respectivement jouées par Bamba Bifree et Mamadou Diol. Et ensuite, Chloé, tu as poursuivi ton travail de field recording dans les couloirs, les cours et les patios de l'hôpital.

0: Donc je vais vous lire le synopsis de cet épisode « Il est inutile d'évoquer mon passé ». Qui était Alioune Diaye, jeune patient à la clinique de Fan, témoin intime du Sénégal à l'aube de son indépendance. Sénégal, 1956. À la veille de l'indépendance du pays, la clinique psychiatrique de Fan ouvre ses portes à Dakar. Des centaines de patients et patientes sont hospitalisés dans la première structure psychiatrique du pays. Cet épisode propose de suivre deux itinéraires, celui d'Alioune N, hospitalisé à Fan à 6 reprises entre 1958 et 1962, celui de l'historien Romain Tiquet à la recherche des dossiers médicaux de cette clinique. Ce voyage sonore nous plonge dans le Sénégal du tournant des années 1960 et plus particulièrement dans la vie intime de ce jeune homme âgé d'une vingtaine d'années. Au travers de nombreux écrits bruts consignés dans son épais dossier, comme des lettres et des poèmes, Alioune témoigne de son enfance, de sa maladie et plus largement du contexte politique dans lequel il évolue, en pleine décolonisation du Sénégal. Pour écouter, il est inutile d'évoquer mon passé, Sénégal 1959-1961, ce quatrième épisode d'une vingtaine de minutes, rendez-vous sur la page dédiée à la série sur le site de Radio Grenouille. Merci au Voyage Radiophonique.
1: Merci au Voyage Radiophonique pour sa diffusion.

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2: Bonjour à toutes et à tous et bienvenue sur Radio Cause Commune. Vous êtes bien sur Radio Cause Commune et vous êtes bien dans le monde en question. J'ai le plaisir aujourd'hui de recevoir Baptiste Brévard et Guillaume Ettlinger. Bonjour Baptiste, bonjour Guillaume.
3: Bonjour.
2: Nous sommes avec vous en direct de New York. Nous venons d'entendre, vous nous avez emmené dans un quartier particulier de New York. Est-ce que vous pouvez nous dire, au 330 Bloom Street, est-ce que vous pouvez nous dire ce que c'est ce quartier, ce que fut ce quartier et de qui nous avons entendu la voix?
3: Alors nous sommes dans le Lower East Side,
2: oui.
3: le quartier du Bowery. Et
2: oui.
3: On vient d'entendre la voix de Darlene Schloss en 81, How She Sees It By Her.
2: Oui.
3: Et le quartier du Bowery à l'époque, dans les années 60, fin du 19e siècle, avait était en pleine émergence. Et,
2: fin 19e siècle, c'est un quartier florissant.
3: Florissant, avec plein de
2: d'hommes d'affaires.
3: Avec et cette artère, la Bowery, c'est l'artère la plus ancienne
2: de New York. C'est un axe en fait qui traverse New York nord-sud. C'est l'axe nord-sud de cette ville américaine. Hein.
3: Tout à fait. Et c'est là aussi où arrivaient les immigrants dans les années.
2: Voilà, on n'est pas très très loin d'Ellis Island.
3: Nous sommes pas très loin d'Ellis Island.
4: C'est là où la plupart des bons hommes échouent en cherchant leur fortune aux États-Unis.
2: Voilà. Ouais. Alors, on est dans ce quartier qui fut florissant au 19e siècle et qui va progressivement péricliter.
4: Dès la fin de la Seconde Guerre mondiale, ça commence à devenir délicat. Nous, la période de laquelle on va parler aujourd'hui, la fin des années 70, on est déjà dans un quartier qui est considéré comme un coupe-gorge par les habitants de New York. Les classes moyennes ont quitté le centre-ville pour aller se réfugier, c'est peut-être le mot, qui se réfugier dans les banlieues, et tout le quartier est laissé vraiment progressivement à l'abandon.
2: Alors ce quartier est laissé à l'abandon, c'est-à-dire qu'on n'y fait plus de travaux, il n'y a plus vraiment d'eau ou d'électricité.
4: Alors c'est plus nuancé, mais par exemple, il y a des difficultés de chauffage, les drogues sont extrêmement accessibles.
2: Oui, on y trouve
4: d'argent.
2: Très facilement de la drogue, effectivement.
4: Les propriétaires incendient leurs biens pour pouvoir bénéficier de l'assurance.
2: Parce que sinon, ils n'arrivent pas à les vendre, ni les louer, parce qu'effectivement, c'est le quartier malfamé. C'est devenu un quartier malfamé après avoir été effectivement un quartier prospère et florissant.
3: Mais du coup, il reste ces usines avec des hauteurs de plafond, des planchers et de la lumière, beaucoup de lumière.
2: Donc on a des grands bâtiments.
3: Des grands bâtiments
4: d'acier et de verre.
3: Dont les artistes vont profiter de ces belles architectures.
2: Alors effectivement, les artistes qui ont besoin d'espace vont essayer d'aller dans ce quartier. Ils achètent. Alors dans le cas de Arlene, puisqu'on va parler d'elle, elle achète un immeuble carrément.
4: Bah, en fait, à la base, comme les prix sont bas et que à cause de cet abandon, l'atmosphère est plutôt permissive. Donc évidemment, il y a de nombreux. Depuis à l'époque où Arlene vient s'installer, ça fait déjà quelques années
3: une dizaine d'années
4: qu'un certain nombre d'artistes viennent s'installer pour bénéficier à la fois de ces espaces pas chers et grands dont les sols peuvent supporter, par exemple, soit de la danse ou des sculptures très lourdes. Enfin, c'est des trucs très, très factuels. Et elle s'installe en 1970 dans cette ancienne fabrique de mannequins.
2: Oui, fabrique de mannequins.
3: Qui était auparavant
2: une école, oui.
4: Voilà. Et ça, elle achète ça avec son compagnon pour 58 000 $.
3: C'est ça.
4: En 70, ouais.
2: Bon.
3: Mais avant, on peut citer par exemple, il y avait d'autres lofts, c'était pas une nouveauté.
2: Oui, elle n'était
3: pas pionnière dans ce genre de de démarche, exactement. Ouais. Et on peut citer Artist Space ou The Kitchen, par exemple,
2: qui étaient déjà implantés.
3: Le Mud Club,
2: ouais,
3: aussi.
4: S'installe au même moment. Ouais,
3: ouais.
4: Et même les ancêtres, John Cage, ou déjà au tout début des années 60, on s'installait dans des friches industrielles pour travailler. Quoi. Et elle achète ça avec son compagnon Cowboy Ray Kelly. Qui lui était l'assistant de Rodko auparavant, qui est venu du Texas avec son chapeau et ses bottes qu'il a jamais abandonné. Enfin, nous, quand on l'a rencontré en 2011, il avait toujours son chapeau et ses bottes. Et ils ont acheté ce bâtiment en 70 et ils continuent à vivre dans le quartier. Arline, dont on va un peu évoquer la bio tout à l'heure, Arline, à ce moment-là, elle enseigne dans des écoles, dans des associations du quartier. Elle essaye d'apprendre l'anglais aux enfants. Il y a plein d'hispaniques dans le quartier.
2: Voilà, parce qu'eux, ils ne peuvent pas se loger ailleurs, hein, donc ils sont logés. Enfin, ouais. Effectivement, c'est pour ça qu'il y a beaucoup une concentration de population hispanique dans ce quartier.
4: L'endroit où est le bâtiment dont on parle, c'est
2: le 330
4: Broome Street, et juste entre Chinatown et Little Italy, c'est à peu près. Et il est exactement sur le Bowery dont parlait Baptiste.
3: On verra sur les affiches, mais c'est toujours marqué, ou très souvent, off Bowery.
4: C'est juste à côté. Le Bowery, c'était vraiment connu. Enfin, c'était un quartier de clochards, littéralement.
3: Encore un peu aujourd'hui, mine de rien.
4: Encore un peu
3: avec la Mission qui est installée. Mm-hmm.
4: Alors, on en était.
2: On en était que elle s'installe avec son compagnon. Elle achète pour $58,000, donc une poignée de dollars, on va dire, un énorme loft. Elle s'y installe. Et qu'est-ce qu'elle va faire D'abord, qui est-elle? Parce que vous êtes des artistes. Je le rappelle pour nos auditeurs. Donc, Baptiste Brevard, vous êtes un artiste. Et Guillaume Etlinger aussi, vous êtes artiste. Et vous avez rencontré, effectivement, chez elle, Arline. Alors, qui est Arline? Et elle donne des cours, elle est assez engagée socialement, un peu comme à la radio aussi, ici. Donc, elle fait de l'éducation populaire, elle est très engagée socialement, elle donne des cours d'anglais, elle travaille beaucoup sur l'alphabet, mais comment on présenterait cette femme?
4: Arline, elle est née en 1943, à Brooklyn.
2: Donc à Brooklyn.
4: Alors il y a un truc rigolo dans sa bio. Bon, on est un peu sur les... Avant qu'on la rencontre, quand on s'est penché sur le sujet, on a réussi à avoir des infos qu'elle ne nous avait pas données, elle, mais par exemple, il y a un truc rigolo, elle est allée voir une performance mythique d'Elvis au Ed Sullivan Show en 56, crois. Et c'est assez drôle, elle y va avec son papa. Arline, elle est artiste, elle est peintre à l'origine. Et peu à peu, c'est bien après sa sortie des écoles d'art qu'elle développe ce travail de la performance et du mouvement.
3: En réalité, elle est vraiment multimédia. Elle part de la peinture, ensuite elle s'essaie à la performance, elle organise des workshops, elle a aussi un petit rôle de commissaire par moment.
2: Même chez elle,
3: elle l'avait déjà en elle auparavant. Ensuite, elle va faire des enregistrements sonores. Elle travaillera la poésie, le langage et
4: la vidéo.
3: Et c'est en 78, il y a une vidéo d'elle, c'est en 70, je crois. Il y a une vidéo d'elle, en fait, où elle récite l'alphabet.
2: Ouais.
3: Et donc on n'entend que le son, et ensuite on voit que l'image de ses lèvres qui bouge sans le son.
2: Ah oui.
4: Et au même moment, c'est un peu plus tard je crois, mais c'est une performance en Europe, c'est vrai que c'est assez marrant, parce que du coup, au même moment, dans la même performance, elle va jouer avec un groupe, une formation rock classique en fait. Et on est justement là exactement sur cet équilibre entre une démarche de groupe de rock, de pop, et d'art, de performance audio, poésie sonore et
3: qui va migrer aussi un peu plus tard là pour le coup dans les années fin 80 début 90 et encore après vers l'utilisation des nouveaux médias tels que l'ordinateur vraiment et les réseaux
2: Alors, il y a un personnage quand même extraordinaire dont on va parler, mais peut-être on va d'abord faire une pause musicale, mais le personnage extraordinaire dont... Non, ce sera la surprise pour nos auditeurs. Alors, je vous rappelle que nous sommes à New York, au 330 Boom Street, et nous allons écouter justement une chanson qui nous parle de cette ambiance coupe-gorge qui existe dans cette rue et ce quartier de clochard, on va dire, et de paumé, de camé, de... un quartier qui est délaissé à l'abandon, et donc nous allons faire une première pause musicale et nous nous retrouvons tout de suite après.

0: Creep sur Radio Cause Commune 93.1 dans le monde en question. Nous recevons Baptiste Brévard et Guillaume Ettlinger pour leur livre Wednesday at Ace, 330 Broome Street. Alors nous sommes bien à New York dans le loft de Harlin et nous venons d'écouter qui ?
1: Weapons,
0: voilà.
2: Qui est une formation qui a été publiée par le label 99 Records, dont on va parler peut-être un peu plus tard, et qui a accueilli pas mal de transfuges et de groupes qui ont joué chez Harlin au 330 Broome Street. Liquid Liquid, Glenn Branca, Bush Tetras.
0: Oui, alors justement, Harlin, on a un peu parlé d'elle, et puis de son côté très expérimental, tout ce qu'elle a fait, enfin bon, très avant-gardiste, hein, en même temps très engagée socialement, et donc elle prend cette maison, ce bâtiment, elle le transforme en musée, on va le dire, ou en... Alors en quoi ?
3: En espace alternatif.
0: En espace alternatif, voilà, espace alternatif.
2: On pourrait appeler ça, et ça rentre pas forcément même dans cette catégorie, mais aujourd'hui on dirait artist run space, mais c'est pas vraiment le cas, puisqu'on est quand même vraiment chez elle. C'est pas un collectif ou quoi que ce soit, c'est pas vraiment
0: un squat. C'est pas un local qu'elle met à la dispo, c'est vraiment chez elle.
2: C'est chez elle et c'est dans des temporalités très resserrées, c'est-à-dire c'est vraiment chaque semaine avec des moments.
0: Exactement, parce que justement c'est le mercredi, le monde en question c'est le mercredi, et ben chez Harlin aussi c'est le mercredi, et donc elle reçoit comment, est-ce que elle fête le nouvel an, elle fête Halloween, racontez-nous.
2: En fait ça a commencé en 78-79, Harlin, qui donne ses workshops de performance chez elle, ce dont on parlait tout à l'heure, rencontre un de ses élèves, un participant des workshops réguliers, qui la met en relation avec Todd Jorgensen. Todd Jorgensen, c'est un Xerox mail dadaïste qui travaille dans un copy shop, dans un magasin de fourniture d'art au pôle photocopieuse. Donc là on arrive aux machines,
0: et j'ai promis à nos auditeurs, à nos auditrices, de parler d'un personnage extraordinaire dans cette aventure dans laquelle vous nous emmenez. C'est bien entendu la photocopie, et on va expliquer pourquoi, parce qu'on est au tout début, rappelons-le, dans les années fin des années 70, 60, début des années 80, quand elle reçoit le mercredi chez Harlin, chez elle, et il faut bien inviter les gens. Et on les invite en fabriquant soi-même des petits flyers, des petits cartons d'invitation. Et la photocopieuse, là, ça va devenir vraiment...
3: Effectivement, joue un rôle très important.
0: Un rôle important. C'est pour ça que je dis que c'était pratiquement notre grand personnage de cette émission.
3: Alors, dans la photocopieuse, elle est déjà là depuis les années 60. Oui. De nombreux artistes l'ont déjà utilisé comme moyen de production et de création artistique. Pour continuer l'histoire, Todd Jorgensen travaille chez Jamie Canvas, ce copy shop, et il décide, ils avaient déjà un groupe, une espèce de
2: collectif,
3: le Anarchy,
2: les amis de Anarchy. Ouais. Alors avec un jeu de mots, c'était Anne. Et eux, ils organisent des ateliers, des fêtes, des expositions dans des lieux abandonnés ou privés, mais qui sont pas chez Harlin. On est un peu avant. Et elle a déjà bossé avec la photocopieuse. Elle utilise ce qu'on appelle c'est un système génératif. Et il y a des œuvres antérieures d'Harlin au milieu des années 70 où elle utilise des procédés de photocopieuse comme la dégénérescence du motif.
0: Tout à fait. Qui consiste à photocopier d'une photocopie d'une photocopie d'une photocopie à l'infini, ou presque à l'infini, en moins une cinquantaine de fois.
2: Exactement.
0: Jusqu'à ce qu'effectivement l'image bien définie qu'on a au départ, elle se transforme en
3: un nouveau motif.
0: Voilà.
2: Elle est familière avec cette technique, et Todd Jorgensen, lui, dans son copy shop, il aide tout un tas d'artistes, de musiciens à produire leurs images, que ce soit pour des flyers, des invitations, mais aussi pour des cassettes, des choses comme ça, donc tous les aspects de print. Et donc toutes ces choses s'agglomèrent dans leur idée de des amis de Anarchy.
0: Oui.
3: Et dont les lignes directrices alors sont la diversité, l'intégrité, oui, et les interactions entre les artistes et, oui, le fun.
0: Ouais, et le fun, oui, c'est très important parce qu'effectivement il y a beaucoup de fun et c'est pas que les Québécois qui le disent, c'est vous aussi et c'est nous aussi et on va un peu en parler. À partir de quand elle commence à recevoir chez elle?
2: Alors,
0: le mercredi.
2: Ça commence
0: c'est
2: le
0: pas
2: 24
0: Madame de Guermantes,
2: octobre.
0: Mais oui, c'est un peu comme...
2: Il y a une itération un peu plus tardive qui s'appellera le salon d'Arline, le Ace Salon. Il y a un peu de ça. Et donc le 24 octobre 79, enfin, le groupe a un peu de temps à consacrer à ce projet. Arline rentre d'une tournée en Europe. Et donc le 24 octobre 79, on a le premier Wednesdays, okay, le premier mercredi chez Ace, où on a une formation berlinoise.
3: Einstürzen de Neubauten.
0: Bertlich,
2: Magnadi et Basquiat, dont on n'a pas encore parlé, mais qui à ce moment-là squatte un peu chez Arline, habite chez elle, il peint ses vêtements sur le sol. Et lui, à ce moment-là, il utilise des machines, il joue de la batterie et il a son premier groupe. Donc lui, il joue ce soir-là.
0: Ça commence le premier soir. Le premier soir du premier mercredi, il y a Basquiat qui joue
3: exactement.
0: Et alors quels sont donc les autres invités?
2: Ce concert, c'est simple, de toute façon il y a un témoignage de ce concert qui nous dit qu'il y avait à peu près 4 ou 5 personnes dans le public. Donc ça commence
0: tranquille. Et puis mais il y a quand même beaucoup de un turnover important d'artistes qui viennent se produire.
3: Ensuite, ça va durer pendant donc de 78 à 80, essentiellement, la période dont on parle, qui se poursuivra dans le livre, il y en a jusqu'à 84.
0: Ouais.
3: Mais effectivement, du coup, pendant ces années-là, il y a quand même beaucoup de mercredis, et chaque mercredi, il va y avoir de nouveaux participants, et on va trouver aussi bien des musiciens... pas connus, comme des gens très connus. Évidemment, on peut citer Glenn Branca, Thurston Moore.
2: Il y a plein d'anecdotes rigolotes. Par exemple, Thurston Moore et Kim Gordon se rencontreraient, ou en tout cas passeraient du temps ensemble avant de fonder Sonic Youth ensemble un peu plus tard, en 81, chez Arline. C'était un petit peu avant. Thurston Moore, lui, il jouait dans un groupe qui s'appelait The Coachman, qui était un peu un groupe maison chez Arline. Il y a plusieurs groupes sur les deux ou trois années où il y a une activité assez forte. Il y a des groupes qui reviennent régulièrement. On a Liquid, qui deviendra Liquid. Ouais. Un peu plus tard
0: qu'on va écouter bientôt.
2: Liquid, Suicide, Alan Vega et Martin Rev et The Coachman avec Thurston Moore qui reviennent très régulièrement.
3: Il y a aussi des vidéas, enfin il n'y a pas que des musiciens,
0: il n'y a pas que des musiciens, c'est ça, voilà, c'est ça, c'est multi-art et multimédia, donc il y a la musique, mais il y a des peintres,
3: il y a des projections, il y a de la peinture, il y a de la poésie sonore.
2: C'est vraiment comme ça qu'elle le voyait, je pense, enfin pour elle c'était vraiment les artistes qui deviennent musiciens et vice versa, en fait. Ils échangent autant leurs outils que les contextes de production et de diffusion de leurs œuvres.
0: Donc en fait c'est un espace de co-working.
2: Alors ça c'est un peu un gros mot, ça.
0: Elle faisait du speed dating.
2: Peut-être que le co-working est le petit enfant mutant et dégénéré
0: le capitalisme a raison de tout.
3: Exactement. On peut quand même parler de, puisqu'on est à la radio, de Jackie Apple, pionnière de la radio, qui était chez Arline. On peut aussi parler de Mary-Jane Leach, la compositrice plus ou moins célèbre, mais célèbre quand même, et Maureen Nappy, vidéaste. Ouais.
0: Et qui n'était pas chez elle?
2: Alors,
0: qui n'était pas chez elle et qui a dit je ne viendrai jamais chez elle, ou qui a regretté toute sa vie de n'avoir jamais été chez Arline?
3: Alors là, on ne sait pas. Ce qu'on sait, c'est qu'elle, quand les gens venaient la voir, puisque le 330 Palm Street, c'est très proche du fameux CBGB, un club qui était bien connu à l'époque, où énormément de groupes voulaient jouer mais étaient refusés parce que la programmation était pleine, frappé à la porte d'Arline, et Arline avait pour...
0: On disait qu'elle avait un grand cœur.
3: En tout cas, elle nous disait, elle racontait que s'ils étaient gentils, elle disait oui.
0: Ah oui, c'est ça, voilà, c'est ça. C'est si elles étaient... Alors bon, alors il fallait lui dire gentiment... Basquiat, il était gentil et donc elle l'a longtemps hébergé, c'est ça.
2: Basquiat, nous, elle disait, il était trop mignon. Enfin, c'est vraiment so cute.
0: Oui.
2: Oui. Et non, elle aimait bien les chaussettes fantaisistes. Ça, ça a aidé à se faire apprécier par Arline.
0: Bon.
2: Mais du coup, elle, pendant ce temps, donc ça, c'est tous les mercredis. Le lundi, il y a toujours des workshops de performance où elle accueille à la fois des enfants, des gens, ils chantent l'alphabet et ils dansent. Enfin, c'est voilà. Le mercredi, on a de la musique en direct et des performances et des projections. Et le samedi, on a ce qui est plus un salon avec des œuvres, donc pas mal de photocopies, de choses comme ça, et des œuvres physiques, en fait, des accrochages, quoi, plus ou moins. Mais elle continue à bricoler partout à New York. Elle dit à des moments ce que je fais, c'est comme le crime, en fait, ça arrive partout, quoi. Il y a pas de voilà, c'était un peu ça.
0: C'est comme le crime. On va écouter Liquid Liquid.
2: On écoute Liquid Liquid.
0: Et une petite pause musicale.

0: Vous êtes sur Radio Cause Commune 93.1 dans le monde en question. Nous recevons Baptiste Brévard et Guillaume Ettlinger qui nous parlent de Arline à propos d'un livre qu'ils viennent de publier aux éditions Anamosa, Wednesday at Ace, c'est ça, c'est j'ai ça. Bien dit, 330 Broome Street. Alors, on vient d'écouter une musique de Liquid. Liquid, c'est quelle ambiance, quelle atmosphère? Est-ce que c'était caractéristique un peu de ce qu'on entendait chez ou d'une vague particulière?
1: Alors, Liquid, qui ont joué, qu'on retrouve régulièrement au 330 Broome pour les Wednesdays at Ace, c'est un groupe qui s'est appelé d'abord Liquid Idiot, qui s'est ensuite, qui a eu une itération avec une douzaine de membres, qui c'était le Idiot Orchestra, et qui ensuite est devenu ce qu'on vient d'entendre, Liquid. Et on pourrait qualifier, enfin, en gros, à ce moment-là, on parle d'une on utilise le terme no wave, qui en gros schématiquement sert à désigner des groupes qui explorent les dispositifs humains et instrumentaux du rock ou des musiques pop, sans systématiquement en adopter les formes. Donc ça, voilà, on a une espèce d'énergie rock'n'roll et à la fois des outils qui viennent du minimalisme, des outils d'enregistrement légers.
0: On est toujours dans la recherche, l'exploration,
2: la fabrication, l'improvisation,
0: passe d'une chose à l'autre, enfin beaucoup de créativité.
2: Hein, dans une continuité,
0: tout à fait.
1: En fait, chez Arline, on détourne, on acculture, c'est l'acte de création a une...
0: C'est un processus, d'abord c'est un processus,
2: et qui ne peut pas attendre. C'est comme si c'était un acte qui devait se produire. Elle disait souvent just do it.
1: Et cette spontanéité, elle est fausse parce qu'elle est mise en scène. Enfin, c'est vraiment dans cet équilibre-là. C'est-à-dire que on va avoir des choses justement très spontanées, plein d'énergie, des collages à la fois visuels et sonores. Les choses qu'on trouve dans les flyers qui sont dans le livre et dans les sons qu'on vient d'entendre. Et c'est quand même évidemment beaucoup de travail et beaucoup de...
0: Évidemment, mais enfin bon, comme souvent en art, ce qui paraît comme ça surgir tout à fait spontanément, c'est en réalité effectivement...

0: vraiment peut-être de l'intuition, mais c'est beaucoup de travail.
1: Évidemment.
0: Et alors, ce travail-là, bah, peut-être quand même, on pourra revenir sur faire des allers-retours dans le temps ou passer d'un art à l'autre, puisqu'après tout, on passait de la musique à la peinture et de l'exposition à tout ce qu'on veut dans chez Arline. Hein, voilà, exactement. Quand même, on pourrait dire que vous avez rencontré Arline, vous avez été chez elle et vous avez découvert un matériel extraordinaire qui était perdu dans quoi ? Dans des tiroirs dont plus Alors personne ne s'occupait.
1: C'était perdu et pas vraiment, oui. Puisque du coup, c'était quand même, c'est là où c'est un peu, ça, normalement, tout a été fait.
0: C'était des archives qui vous attendaient.
1: Voilà,
0: c'est ça.
2: Une certaine partie était bien rangée, toute prête à ce qu'on vienne
0: y
2: farfouiller.
1: Il faut imaginer qu'à la base, c'est quand même, ce sont des flyers qui sont pensés pour la diffusion d'événements et qui n'ont donc plus ou moins qu'un rôle d'éphéméra.
0: C'est-à-dire
1: après le fait que ce soit passé,
0: c'est fini. Surtout d'usage. Voilà,
1: Surtout dans une époque où en fait la notion même de... Je veux dire, à cette époque-là, il fallait littéralement être là pour pouvoir bénéficier de la performance, sinon on avait tout loupé. Mmh. Et du coup, les flyers, le fait qu'ils aient été gardés, on va dire, c'est une archive qui n'était pas vraiment abandonnée, poussiéreuse. Il y a même d'autres personnes qui se sont penchées un petit peu. Il y a un documentaire qui doit être fait sur elles. Donc c'était pas vraiment perdu. Mais qu'est-ce que c'est, ces flyers ?
2: Et même de la part des artistes eux-mêmes, il y avait une sorte déjà de fétichisme déjà à l'époque, c'est-à-dire qu'ils avaient tendance à les conserver, il y avait vraiment la conscience du fait que c'était des objets importants, existaient déjà, ils n'étaient pas voués à disparaître forcément dès le départ.
1: Sont vraiment des flyers noirs et blancs, avec une
0: Alors,
1: diversité de paysages graphiques exceptionnels. Mais en même temps avec plein d'éléments qu'on peut retrouver régulièrement, évidemment l'adresse.
0: L'adresse 330
1: Broome Street.
0: Parce que c'est là évidemment que ça se passe, c'est là qu'on est convié.
1: Exactement, le A cher à Arline.
0: Chez Arline, bien sûr.
1: On peut retrouver aussi un motif l'œil, on peut retrouver des tampons.
0: Des tampons
1: Arline Schoester-Jürgensen. On peut retrouver une cassette aussi qui revient
2: à chaque flyer. Il y avait parfois jusqu'à 4 ou 5 versions alternatives pour chaque événement, selon l'énergie qu'ils avaient à mettre cette semaine-là dans le
1: et le nombre de personnes aussi qui
2: impliquées. Parfois il y a des affiches pour la même date, mais qui dont l'univers graphique correspond à l'artiste. Souvent il y a des méthodes d'altération manuelle ou mécanique en fait. Le processus dégénératif qu'Arline aimait utiliser, on le retrouve à plusieurs reprises dans la construction. On utilise beaucoup les cut-ups, on trouve des tournements un peu situ, des références dada. Il y a vraiment de tout, des allusions, il y a des filiations, des hommages un peu partout, des choses disséminées. Il y a pas mal beaucoup d'écritures manuscrites en fait, pas mal de choses en petits caractères. Et à la fois, on a un truc, un ensemble hyper hétéroclite et très cohérent.
0: Il y a un principe de composition évident quand on le regarde, le flyer, enfin c'est pas...
1: Alors qui semble évident.
0: Mais il y a quand même, on sait qu'on est en face d'un dessin, de quelque chose, voilà. Et parfois, donc il y a l'heure aussi, il y a l'adresse qui est inscrite, chez qui ça se passe, donc l'heure est inscrite, et puis le prix d'entrée.
2: Oui.
0: Qui peut varier.
2: C'est pas vraiment le prix d'entrée. Enfin, il y a parfois des prix d'entrée. C'est assez rare
0: parfois,
2: parce que la plupart du temps, c'était vraiment le principe du
1: bring your own.
2: Donc en gros, les gens soit payaient une entrée mais ne consommaient pas, consommaient leur propre marchandise. Et donc les entrées étaient relativement peu chères. Ça dépend des soirées. Il y a des moments.
1: C'était souvent pour Halloween parce que
0: le nouvel an.
1: Suivait aussi l'histoire du calendrier. Plus que encore que le calendrier, les événements historiques, on va dire. Et
0: je me souviens d'avoir vu des flyers où il y avait marqué, si vous venez Les mains vides, ce sera, je sais pas moi, 5 ou 8 dollars. Et puis, si vous venez avec la boisson ou à manger, ce sera que 5 dollars. Mmh. Mais alors, ils mangeaient et ils buvaient en même temps que certains faisaient des performances.
2: Ah, oui.
0: C'était comment là?
2: Ah, oui, oui. Chez le loft du 330, il y a un espèce de ce qu'Arline appelait le Sculpture Garden, son jardin des sculptures. Ouais. C'est le toit terrasse. Alors, c'est là, nous, quand on y est allé, c'est là où on dormait dans une tente.
0: Enfin, ouais.
2: Et c'est,
0: vous
2: c'est
0: avez carrément invité parce que vous étiez gentil, so cute.
2: On pourra en parler à la fin, mais si on s'est retrouvé là-bas, c'est parce qu'on n'avait pas de maison. Donc on est allé vivre, enfin on a vécu un certain temps.
0: Combien de temps vous avez vécu?
1: Un mois.
0: Vous avez fait mieux que Basquiat? Vous avez fait mieux que Basquiat, dites-nous.
2: On ne sait pas combien de temps il est resté.
1: Non.
0: On ne sait pas.
2: Mais nous, deux mois, enfin moi, Baptiste, deux mois, ouais. Et à des moments, c'est pareil. Moi, c'est Baptiste qui m'avait refilé ce plan.
0: C'était, ouais.
2: Parce que, voilà, et en me disant, ça va te...
0: Ah oui, tu peux aller à New York si tu sais pas où dormir.
1: Il allait à New York,
0: copine,
1: il savait pas où dormir.
2: J'allais à New York et je savais pas où dormir. J'avais un stage avec un illustrateur et j'avais pas les moyens de me loger à l'hôtel. Ou...
0: Bah, à New York, oui, c'est donc, particulièrement... cher. Donc effectivement, on peut arriver à condition d'avoir une tente, on peut arriver.
2: Ah non, c'est la tente était déjà.
1: Elle était déjà
0: elle
1: là.
0: Déjà là en plus. Ouais. Ah oui, il n'y avait même pas besoin de.
1: Alors bon, quand il y avait trop de monde, moi j'avais en plus ma tente, elle était contente.
0: Ah oui.
2: Mais vous que des gens du. Enfin, quand on reste un peu de temps là-bas, il y a des gens qui vont et qui viennent. C'est-à-dire tout un tas de copains d'Arline qui viennent du monde entier ou des États-Unis, quand ils passent à New York,
0: ils passent chez elles.
1: Ils passent une nuit.
0: Ouais. Ah, en plus on reste, on dort.
1: Souvent,
0: on dort, ouais. Et alors cet immeuble, il existe toujours?
1: Alors il a été vendu récemment à Hugo Rondina, un artiste, et il existe toujours, mais il est plus dans son jus du tout.
0: D'accord.
1: Et du coup, tout le hall d'entrée dans lequel les flyers étaient annoncés un petit peu ce qui s'était produit pendant les Wednesdays at Ace, ça a disparu. La façade qui était très c'était Lower East Side avec des graffitis, des choses comme ça, c'est complètement
0: elle a été ravalée.
1: Ça a été ravalé.
2: Dans le bouquin, en avant après, on a une petite vignette dans le bouquin avec 2010, 2020 à peu près, voilà.
1: Mais surtout, même ce qui est assez marrant, c'est de voir tout l'entourage aujourd'hui, juste à droite du loft quand on le regarde, c'est un studio de tatouage dernière génération.
0: Ouais, mais bon, on faisait pas le tatouage, Charline. Mais on aurait pu.
1: Oh, il devait en... Oui, sûrement.
2: Cowboy, il était tatoué. Hein.
1: Ah oui.
0: Ah ouais.
2: Ah oui. Cowboy, il habitait dans la cave. En fait, il louait... je sais pas si on peut dire ça à la radio. il sous-louait son appartement parce qu'ils sont séparés.
0: Enfin, c'était pas Airbnb quand même.
2: Non, bien sûr.
0: On peut le dire alors.
2: On est quand même pas encore là, mais il s'est aménagé la cave pour lui. Ouais.
0: De temps en temps, il avait besoin de s'isoler.
2: Sa man cave, exactement.
0: Sa man cave. D'accord. Et alors, mais quand même, dites-nous comment ça vous est venu cette idée. Baptiste, vous dites à Guillaume que s'il sait pas où dormir, il peut aller là-bas. Mais alors, qui a rencontré, qui a entendu parler Arline, comment vous l'avez rencontré, comment
1: C'est simple, on a passé un entretien.
0: On
1: était gentil et mignon. Et
0: vous avez frappé à sa porte,
2: avec
0: voilà,
2: des chaussettes
0: so
2: colorées,
0: cute, avec des belles chaussettes.
1: Voilà. On a été introduit par tout le réseau. C'était par une chercheuse, la chercheuse Nathalie Magnan, avec qui on était aux Beaux-Arts à l'époque.
0: Oui.
1: Et qui nous avait donné ce plan, en fait. Ce
0: plan d'enfer.
1: Ce plan d'enfer. Enfin, c'était une connexion, mais finalement,
0: d'accord,
1: c'était le même réseau. Et du coup, on rencontre Arline. Elle nous explique un petit peu ce qu'elle faisait, comment ça se déroulait. Et on se dit, ce serait bien quand même de montrer finalement ce qui reste des événements, ce sont les images, les flyers.
0: Ouais. Qu'est-ce qui reste, plus que effectivement des concerts.
1: Exactement, qui n'ont peu ou pas été enregistrés du
0: tout. Absolument.
1: Et du coup, quand on lui dit ça, elle nous répond, just do it.
0: Just do it. Ah c'était...
2: Et c'était vraiment une... quand on trouve ces objets-là, enfin nous on travaille, notre boulot est un peu lié à ça, on travaille avec l'objet de l'affiche et ce genre de...
0: Oui, d'ailleurs vous n'avez pas parlé de votre boulot et vous êtes extrêmement discret. Tout ce que vous dites sur la quatrième de couverture, c'est que vous êtes artiste.
1: Parce qu'on est multimédia.
0: Ah, vous êtes multimédia, ouais, d'accord. Donc artiste, c'est bien, c'est le mot...
2: En tout cas, on travaille souvent là-dessus, c'est un des motifs, dans le bouquin d'Arline qui est récurrent. Et pour nous, c'était presque pas un mode d'emploi, mais en tout cas, ça nous a permis d'avancer, de rencontrer Arline et son travail, et de trouver tout. Comme on aime bien documenter des collections avec Baptiste, c'est un des trucs qu'on fait, on documente des collections d'autres personnes. Ouais.
1: On collectionne les collections.
2: Et ces ensembles comme ça, cette idée de l'objet multiple et de la série, de sa chronologie, ouais. ça nous intéresse. Et forcément, tout était là. Les affiches qu'on voit dans le bouquin, elles ressemblent un peu, on dirait, à un journal intime du bâtiment. C'est vraiment lié, comme on disait tout à l'heure, avec des événements du calendrier. On a lié à la petite et à la grande histoire, on a l'investiture de Reagan à la Maison Blanche en début 80, qui correspond à un flyer où on a juste une image d'explosion avec marqué Information at Hayes, information chez Arline. On a évidemment les réveillons de nouvelle année, les fêtes d'Halloween. C'est un vrai, c'est un voyage quoi dans une période donnée, il y a 40 ans.
1: Et ce voyage, on l'a fait avec deux autres auteurs.
0: Ouais.
1: Donc si c'est bien nous qui avons découvert la collection.
0: Tout à fait.
1: On a invité deux autres personnes à parler en tout cas d'un point de vue. Parce que ce livre, on ne peut pas classer dans une librairie. Ils ne savent pas où le mettre, si c'est de la sociologie, de l'art, de la musique.
0: Et le multimédia, c'est compliqué quand même.
2: On a papoté avec un libraire, il nous a dit que c'était délicat pour lui. Il ne savait pas où mettre ce bouquin. Quoi.
0: Ah ouais.
2: Il savait pas dans quel rayon le ranger, si on a trouvé que c'était super sympa. On a bien aimé quoi.
0: Dans un présentoir devant.
2: Ouais, déjà.
0: Voilà.
2: Ouais.
0: Déjà.
2: En vitrine.
0: Quand on sait pas, voilà, en vitrine.
1: Surtout que la couverture est belle. Il s'agit de la réponse d'Arline Schoss à la lettre du BMI, qui est l'équivalent de la SACEM, lui reprochant de ne pas avoir payé les droits d'auteur pour le club de diffusion.
0: Ouais.
1: Et elle répond que A n'est pas un établissement, Arline est une personne.
0: C'est une idée, un concept.
1: C'est un musée archéologique,
2: un objet archéologique contemporain.
1: Ouais. Et du coup, elle dit ça se passe chez moi, mais aussi ailleurs, sur des ferries, dans le métro, dans la rue.
0: Ouais.
1: Les artistes font leur propre travail.
0: Ouais.
1: Certains parfois disent que je suis un club. C'est peut-être pour ça que vous me contactez.
2: Ouais.
0: Ouais. Elle a pu ne pas payer.
2: On n'a pas eu le fin mot de l'histoire. Et ce qui est, pour nous, c'est une description assez synthétique
0: cette
2: lettre à noter, même de ce qu'est l'état d'esprit qui anime la scène new-yorkaise à la toute fin des années 70. Tout est là. Donc du coup. C'est sur la couverture.
0: C'est sur la couverture. Voilà. On vous invite à regarder.
1: À lire le texte de Pauline Chevalier, donc historienne, qui parle de l'histoire du quartier, des lofts. Elle avait déjà écrit un livre sur les espaces alternatifs à New York.
0: Oui.
1: Et une interview avec Guillaume Loisillon, qui est plus branché musique, label.
2: Guillaume Loisillon, c'est un compositeur, un musicien, il est maître de conférence à
1: Paris
2: 8.
1: Il a un label aussi.
2: Et il s'occupe d'un label. Et en fait, on est bien tombé sur Guillaume parce que Pauline, elle est historienne de l'art. Guillaume est musicologue, donc on avait déjà...
0: Ouais.
2: On pouvait,
1: ils sont tous les deux allés à New York.
2: On pouvait rallier.
0: Et c'est un autre Guillaume que vous, Guillaume,
2: oui,
0: ici.
2: Oui, non, c'est pas le même.
0: Et
2: Loisillon, on papote avec lui. Et il se trouve que Guillaume Loisillon est allé à New York comme jeune étudiant pour aller essayer de diffuser ses trucs dans des radios alternatives, aller écouter justement ce qui se passait dans les lofts. Et Guillaume Loisillon était à New York en 1980, au moment où les Wednesdays at Hayes arrive dans un rythme un peu plus de croisière, un peu plus calme.
1: Et prennent une tournure.
2: Ouais. Et il n'est pas allé là-bas, malheureusement.
0: Ah ben voilà, qui n'y a pas été et regrette toute sa vie de ne pas y avoir été. On y arrive.
2: Depuis, il reste dans sa cave. Elle sort plus.
0: Dans la cave de cow-boy.
2: non, pas la même,
0: une autre.
2: Et Guillaume nous a aidé à retracer tout un tas de connexions justement avec l'histoire de la musique contemporaine et surtout le rapport très fort des gens avec les machines, avec la technologie, oui. Avec même des objets, simplement des objets comme la guitare électrique.
1: Le circuit bending, fait de démonter des objets qui faisaient du son et de prendre son fer à souder, de changer les soudures et du coup de faire de nouveaux sons avec
0: ça bricolait aussi, hein.
2: Et ensemble tous les trois, c'est ce que Pauline nous disait, on essaye de faire quelque chose qui ressemble un peu à de l'archéologie autour de ça. Voilà, et parce que les seules traces qu'on a, à part les flyers, c'est des brèves de journaux de l'époque, on n'en a pas parlé, mais
0: qu'est-ce que disaient il y avait des articles dans la presse.
2: Il y avait quelques petits articles, et puis surtout il y avait des supports éditoriaux pour diffuser ces boulots un peu à côté de, un peu parallèle aux institutions. Il y avait des revues comme Just Another Assol ou Artright, ou des structures qui ont édité des projets d'Arline. À l'époque, puisque le papier était un des vecteurs principaux de...
0: Et quand Arline, elle regarde cette période rétrospectivement, elle en dit quoi?
2: Visiblement qu'elle s'est bien marrée.
0: Qu'elle s'est bien marrée, ouais. C'était une autre époque. Elle dit quoi?
1: C'était un moment.
0: Un moment, oui.
1: Elle
0: pas
1: a toujours...
0: de nostalgie, non, elle est toujours vers l'avant, oui.
1: Oui, et puis, bon, après, Arline, elle a beaucoup, beaucoup filmé, donc en fait, pour elle, c'était juste je pense que... En tout cas, je pense qu'elle regrette rien.
0: Oui.
1: Et
0: d'autres témoignages d'artistes qui ont participé à ces mercredis
1: Il y a Thurston Moore qui a écrit une interview où il parle justement de ces mercredis chez Elise. Il n'y en a pas tant que ça. Non.
0: Il n'y avait pas tant que ça de public.
2: On trouve plein de témoignages au détour de... Mais c'est jamais une explication très... On a de temps en temps tombé sur un bonhomme qui raconte une soirée chez Arline, mais nous on n'a pas tant d'infos que ça. Nous on a eu des infos sur le déroulement des événements et la façon dont ça s'est construit, les autres bons hommes avec qui elle organisait tout ça, par des gens qui entouraient Arline et qui sont restés proches d'elle à l'époque où on l'a rencontrée, donc en 2011 et 2014 quand on est retourné là-bas pour documenter les trucs. Je pense à Sir Rod Messer ou Stuart Ginsberg qui assiste Arline un peu. Arline et nous, c'était un peu délicat toute la fin du processus, puisque entre temps elle est tombée dans les escaliers, donc le loft a été revendu en grande partie pour payer, enfin on est aux États-Unis, pour payer une aide à domicile, etc.
1: Entre le moment où on a eu l'idée et le moment où le livre est sorti, où les flyers sont présentés de manière chronologique, il y a eu 10 ans.
0: Ouais.
1: Et entre temps, Arline, malheureusement,
2: mais elle est toujours là.
0: Elle est toujours là, mais simplement, elle n'est plus au 330 Broom Street.
2: Elle a dû quitter le 330 sous la pression.
0: Immobilière et financière. Et mais justement, alors donc vous êtes arrivé juste à temps pour un peu sauver ça. C'est à la fois une archéologie d'une époque, une excavation. Hein, on avait tiré des tiroirs tous ces flyers-là. Et en même temps, c'est quelque chose qui n'existe plus. C'est une...
2: C'est
0: trace
2: un peu,
0: matérielle.
2: Pauline, elle parle de collision temporelle, puisque du coup, c'est vraiment notre vision, notre rapport à ça. Nous, on est un peu évidemment biaisé, puisque c'est une amie, et c'est le personnage aussi qui est toute sa folie et qui a guidé tout cet objet-là. Ouais. Et c'est sûr qu'on n'a pas, on n'a pas une vision très très objective de la nature des choses. Mais elle est ce qu'elle est.
0: Alors, je vous propose une pause musicale. Nous allons écouter Bouge tes traces et on se retrouve après, avant de conclure notre émission.

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1: Vous êtes sur Radio Cause Commune 93.1 dans le monde en question. Nous recevons Baptiste Brévert et Guillaume Ettlinger qui nous parlent de leur livre et de autour constitué autour du travail d'Arline et des réceptions qu'elle faisait dans son loft au 330 Boom Street. Et ça a donné un livre qui reste un document exceptionnel puisque le lieu, l'adresse dont vous parlez n'existe plus en tant que tel. Arline habite désormais ailleurs et c'est publié chez Anna Moza, on l'a dit. Qu'est-ce que, pour terminer notre émission, vous avez envie de dire à vos lecteurs, à nos auditeurs, qu'est-ce que dans cette expérience d'écriture, de livres, de compulsion d'archives, qu'est-ce qui vous a marqué le plus?
2: Déjà, Arline, elle aurait dit l'art c'est l'action et les objets c'est que des artefacts et tout ça, ça pas forcément, enfin c'est pas si important.
1: Donc, enfin, c'est pas si important, mais enfin, on est bien content de l'avoir quand même. Parce que,
3: après, sinon, l'enthousiasme ne vaut pas nostalgie.
1: Tout à fait.
2: Parce qu'on aurait, on peut avoir. Aujourd'hui, il y a ce déplacement un peu de légitimité culturelle qui nous porterait peut-être à regarder ces documents comme des archives historiques, etc. Et on ne sait pas.
1: Il ne faut pas oublier que ce sont des flyers pour annoncer un événement qui se tient une fois, qui ne se répète pas.
2: Exactement.
1: Unique, donc.
2: En fait, c'est ce qui reste. C'est les images des événements. C'est ça qui nous raconte au plus près ce qui s'est passé dans à cette adresse pendant 4 ans, pendant 3-4 ans, au milieu des années 80, une période riche en...
1: Non, mais en quoi un document peut suggérer une histoire qui elle-même était une improvisation sur place, enfin une création unique, on va dire, quelle qu'elle soit, et qui donc n'était pas destinée à être reproduite aussi. Ouais, non, il n'est pas d'accord.
2: Le truc, c'est que Arline a travaillé beaucoup avec la vidéo et il a raison de ne pas être d'accord. Elle travaillait beaucoup avec la vidéo, elle filmait tout, elle filmait tout le temps, elle a fait des docus après sur un peu après quand c'est devenu Ice Wave, elle a fait des docus sur William Gibson par exemple, et c'est intéressant parce que
3: Kepler to Cyber Space.
2: Et William Gibson, c'est l'idée de cyberpunk, l'idée d'un réel technologique absolu dans lequel des individus essayent de se débrouiller tant bien que mal en utilisant les réseaux. Arline, elle l'utilisait au même titre du coup que beaucoup d'artistes femmes, parce que c'était des pratiques qui étaient pas contrôlées dans l'art, en tout cas, par une forme de patriarcat. Et d'où la vidéo, la poésie sonore, etc. Et où on voulait en venir, j'ai oublié.
1: Eh ben on va se quitter. On va en venir que c'est le mot de la fin. Et on se quitte. Je vous remercie de votre participation, Guillaume et Baptiste. À très bientôt pour une nouvelle émission.
2: Merci de
1: et merci pour ce petit voyage à New York chez Arline au 330 Broom Street. Merci en régie à Olivier. Merci pour les billets d'avion aussi.
3: Merci Olivier.
1: Voilà. À très bientôt pour une prochaine émission.

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2: Vraiment, je vous remercie beaucoup d'avoir accepté cette entrevue par téléphone.
3: On va bien voir ce que ça va donner,
2: mais déjà, tout ce que vous avez apporté là comme élément dans les mails, etc., ça m'a permis de préciser un peu des choses, parce que moi j'avais des souvenirs de choses dont j'avais vaguement, mais trop vaguement, je m'en excuse, entendu parler dans les années 2015-2016, puis après, c'est vrai que je me suis occupé d'autres sujets, et que voilà. Et donc là, j'ai été vraiment heureuse de lire tout ça, j'ai lu pas mal de choses, là, et sur le blog et sur le site. Mais donc, si on recommence pour les auditeuristes qui, eux, n'auront pas fait ce petit chemin comme moi avant, peut-être je commence par vous laisser vous présenter un petit peu, puis nous raconter comment, en fait, vous êtes intéressé, vous, au global, on va dire au sens large d'abord dans un premier temps, aux situations des Roms en Slovaquie ou ailleurs dans le monde.
3: D'accord, bien, je m'appelle Ivan Akimov, je suis natif de Slovaquie. Mais j'ai vécu mon enfance en tant que réfugié politique à l'époque, en 68.
2: Oui.
3: Donc j'ai eu ma scolarité en France. Et je pense que aussi ça m'a donné une certaine ouverture, enfin une vision du monde quand même qui est plus particulière à la France, peut-être qu'au pays de l'Est, ce qui va peut-être expliquer un peu les choses qui sont venues par la suite. Les choses qui sont venues par la suite, à un moment donné, je veux connaître mon pays d'origine, donc je suis rentré dans la Tchécoslovaquie encore à l'époque. Il se trouve que je me suis marié avec une femme d'origine rome, d'origine tzigane, comme on disait encore à l'époque, mais d'une famille parfaitement intégrée, comme on dit chez nous. La moitié de la population rome est dans les pays de l'Est invisible, car parfaitement intégrée, assimilée, exerçant tous les métiers, du médecin, avocat, enfin... Voilà. Donc, à un moment donné, c'est vrai que quand même, ce mariage, oui, on peut dire, m'a ouvert quand même certains horizons, certaines portes. Donc, j'ai découvert un peu la réalité qui est cachée. La réalité, oui, en ce qui me concerne des... Comment appeler ça ici? On appelle ça les osadas, ça veut dire les colonies, les bidonvilles,
2: on peut dire,
3: qui sont quand même assez nombreux, même très nombreux, dans notre région de la Slovaquie orientale. Donc oui, je précise au niveau géographique, je me trouve en Slovaquie orientale, ça veut dire à la frontière sud de la Pologne,
2: d'accord,
3: pas très loin de la frontière ukrainienne ni hongroise. C'est l'enclave vraiment est du pays, de l'ancienne Tchécoslovaquie, de la Slovaquie d'aujourd'hui, et qui comporte, on peut dire, même au niveau national, la plus forte densité de population rome dans le pays. Mais, enfin bon, on va pas faire une compétition de chiffres, mais même au niveau mondial, carrément, la Slovaquie représente une des plus fortes, sinon la plus forte proportion de la population rom par rapport à la population, comme on dit, majoritaire. Et comme cette population est concentrée dans une région, c'est le reste, donc effectivement, ici, c'est un cas très particulier.
2: Je ne savais pas, vous voyez, très, très bêtement, et sans doute comme on a tous des clichés comme ça, moi je pensais que c'était en Roumanie que la population...
3: Oui, c'est vrai, c'est un peu le cliché roumain, enfin le cliché qui correspond aussi à cette vision qu'on a en France, parce que
2: c'est
3: surtout des ressortissants roumains qu'on voit en France.
2: D'accord. Donc c'est comme ça que ça vous, que les projets ou les idées et les choses vous sont venues, vous ont touché. C'est en voyant ces bidonvilles, c'est en voyant les conditions de vie et d'habitation?
3: Oui, tout simplement. Enfin, même, ça peut paraître peut-être un peu naïf. Quand j'étais en France, j'exerçais le métier de musicien de cabaret. Voilà, je faisais de la musique commerciale russe, tzigane, comme on dit. Donc, j'avais une petite ouverture, mais tout petite, sur la culture tzigane. Donc, effectivement, quand j'ai vu les choses en vrai, je me suis dit, j'ai tellement reçu de choses magnifiques, romantiques, du lunettes roses, avec cette culture, avec cette musique. Donc, quand j'ai vu, je veux pas dire les vrais, mais une réalité de terrain qui était là, comme du béton, bien sûr, ça m'a interpellé. Ça m'a interpellé aussi par mon passé d'émigré.
2: Oui.
3: L'immigration, c'est une expérience bien entendu très forte. J'ai grandi, mon enfance c'était l'immigration. Donc là, j'ai retrouvé beaucoup de parallèles qui m'ont bien sûr touché. Je pouvais pas rester insensible.
2: Est-ce que vous diriez que en Slovaquie, vous disiez donc le nombre important de personnes qui sont présentes, mais aussi le nombre important de gens qui du coup ne sont pas intégrés entre guillemets ou qui n'ont pas des conditions de vie ou d'habitat correctes.
3: Oui, c'est une réalité récurrente qu'on nous voit pas forcément toujours très souvent. À l'ouest du pays, ça ne se voit pratiquement pas du tout. Plus on va à l'est, plus les choses deviennent visibles ou évidentes. Bien que ces populations qui sont marginalisées vivent un peu à l'écart, ils sont pas,
2: oui.
3: Ils sont pas forcément la lumière du jour. Mais il y a toujours cette espèce de bipolarité. Enfin, d'un côté, il y a une intégration qui est parfaitement réussie. Enfin, on peut dire. On peut parler de l'assimilation, on peut voir ça comme on veut, mais la réalité est telle qu'au moins la moitié de la population rome est intégrée, travaille, on peut dire invisible. Mais par contre, vraiment, on n'arrive pas à gérer ces innombrables bidonvilles qui, à l'époque de la chute du mur de Berlin en 89, était une soixantaine à peine dans le pays. Maintenant, 30 ans après, il y en a plus de 1000, 1200 par là. Donc on n'arrive pas à gérer. Bon, il y a la démographie et tout ça. Il y a ce changement de système économique qui a frappé de plein fouet et il est insensible.
2: Oui. On n'arrive pas, mais on essaye. Vous diriez qu'il y a eu des politiques en Slovaquie qui auraient dû permettre que les choses s'améliorent de ce point de vue?
3: Avec une vision de l'Ouest, entre guillemets, on peut très bien, très facilement tomber dans les clichés « Ouais, à l'Est, c'est tous des racistes, ils font rien, etc. » C'est pas forcément vrai. Non, je sais pas que c'est pas forcément vrai, c'est pas vrai. Il y a eu des politiques. Bon, la politique, ça veut pas dire forcément des miracles et des réussites. Mais il y a des volontés. De toute façon, il y a des volontés pendant des périodes plus fortes ou moins fortes. Mais il y a effectivement toute une politique au niveau de la scolarité, au niveau de la santé. Mais je ne veux pas dire que c'est un problème insoluble, mais c'est un problème qui est immense. Vu qu'il est concentré dans une seule, surtout dans une seule région, donc à première vue, il ne concerne pas tout le pays, donc c'est pas évident pour quelqu'un de politique de s'engager ouvertement sur cette problématique. Mais depuis les dernières récentes années, effectivement, on se rend très bien compte que c'est un problème vraiment national. On essaie au niveau aussi européen et tout. Mais comme je dis, ce n'est pas simple du tout.
2: J'étais pas, pour reprendre le début de ce que vous disiez là, j'étais pas du tout en train de dire que c'était juste à l'Est qu'il y avait du racisme et de l'anti-tsiganisme, puisque on est bien conscient que dans plusieurs pays de l'Ouest, et là en France où je suis, également, il reste des... y compris chez les hommes et femmes politiques ou du gouvernement, etc., des phrases et donc des pensées, des idées, des concepts qui sont loin d'être dans le partage et dans l'ouverture sur ces choses-là. Donc loin de moi l'idée d'opposer l'Est et l'Ouest sur ces questions-là. Ok, et alors peut-être on peut essayer de comprendre comment vous êtes passé de ces constats-là à ce magnifique projet qu'est-ce que vous avez, et comment est-ce que du coup vous vous êtes dit Alors peut-être c'est pas ça que vous avez dit. Comment vous êtes dit, peut-être c'était avec les enfants qu'il fallait faire quelque chose, parce que c'est avec les enfants que l'avenir allait pouvoir se dessiner, ou je ne sais pas, comment c'est arrivé?
3: Bah, écoutez, c'est la vie qui a fait que. Donc effectivement, j'étais voilà, intégré, si on peut dire, dans une grande famille tienne, uh-huh. une famille très bien établie, mais autour de nous, il y avait effectivement, dans la ville où nous vivons à l'époque avec mon épouse, à Kismaloc, il y avait, on peut dire, la rue tzigane de la ville, avec pas mal de familles qui étaient d'un niveau social, enfin, pas très élevé, au contraire. Mmh. Moi, en tant, on pourrait dire, français, voilà, avec ma vision française, j'étais tout plein de bonnes intentions. Je voyais des mômes, voilà, un peu partout avec des guitares à la main. Enfin, ça me semblait très facile de pouvoir faire des choses, mais ce n'était pas forcément vrai. Car même à l'intérieur de la communauté elle-même, elle est très, très, très diversifiée, très disparate. Pour simplifier, enfin, pour faire une image, on pourrait dire qu'il y a vraiment un système de caste qui est très, très, très, très, très dur, enfin, qui n'est pas facile de franchir. Donc au départ, quand moi j'essayais, je me disais, bon ben voilà, on va faire un petit groupe, on va faire quelque chose, je me heurtais à des obstacles de la part de la communauté elle-même. Non, ça se fait pas, chacun doit rester dans son coin, dans son tiroir, voilà. Et puis il se trouve que une des sœurs aînée de ma femme, Anna Koptova, est ce qu'on peut dire une militante, une figure du militantisme à Rome, déjà à l'époque en Tchécoslovaquie, un peu pour voilà l'image comme Angela Davis à Rome. Ouais. Enfin bref, c'était une des premières universitaires tziganes à l'époque. Elle a fini la faculté de journalistique à Bratislava. Dans les années 70, elle a été présente au deuxième congrès mondial à Genève. Ensuite, elle a été cataloguée comme ennemie du peuple par le système encore à l'époque, car elle s'est prononcée en faveur des Roms. Donc voilà, à l'époque sous le régime encore communiste, elle était tout de suite ce genre de personne, de démarche, était qualifiée de nationalisme tzigane. Donc c'était pas bien vu. Mais bref, je veux dire que cette sœur, enfin pour moi belle-sœur, c'est quelqu'un qui est venu un jour, voilà, un peu troubler les eaux stables de notre petite ville de province, en nous disant, bon bah, secouez-vous, faites quelque chose, voilà, essayez de bouger un peu. Et le fait que cette initiative est venue d'une personne qui a été de la communauté, mais en même temps quelqu'un qui est vraiment sorti, enfin voilà, c'était une universitaire, c'était une figure, donc elle avait une autorité, donc ça nous a permis justement de franchir ces barrières internes qui sont très très fortes. Donc on a commencé un petit projet de parascolaire, de devoirs à la maison, enfin des trucs, voilà. Tout bête, tout enfantin, les mômes étaient dans la rue, ils étaient là tous, donc tout le monde venait, mais très rapidement, voilà, on a bifurqué sur l'artistique, sur le culturel, car voilà, il fallait bien attirer tous ces jeunes, ce n'est pas uniquement qu'avec les maths et l'orthographe qu'on allait les faire venir, donc on a initié un petit groupe musical. De nouveau, je reviens à ma femme qui est issue d'une famille de musiciens. Oui. Donc ça, on peut dire que ça allait tout seul. Et vraiment, ça a été, disons, un projet commun. Voilà, moi, je suis musicien aussi, donc ça a pu très, très, prendre très vite. Mais je voudrais quand même souligner un détail. Donc on était dans une petite ville de province absolument paumée en Slovaquie orientale. Voilà. Oui. On faisait un peu de culturel, mais ça n'allait pas plus loin. Il y avait un potentiel fou d'après moi, parce que bon ben voilà, je suis quand même un professionnel de ce métier, mais bon, on piétinait, puis bon, voilà, sans aller plus loin. Et puis un jour, voilà, la France a intervenu par le biais du La venue de spécialistes pour la question Rome pour un congrès en Slovaquie, donc c'était les années 90, l'Europe de l'Ouest nous envoyait des experts en tout genre, n'est-ce pas? Ça, c'est encore autre chose.
2: Absolument.
3: Et parmi ces experts, il y avait deux personnes extrêmement sympathiques, dont Annie Huet, qui était enseignante en école mobile dans la région de l'Est français. Et voilà, on a sympathisé, le congrès, je ne vous dis pas, ça, c'était un peu n'importe quoi. Mais bon, comme elle était vraiment une personne du terrain, une enseignante de classe mobile, de caravane, donc voilà, on s'entendait très bien, on l'a fait venir chez nous, elle a vu ce petit groupe, ouais, c'est formidable, ok, je vais essayer de vous faire quelque chose pour venir en France. Bon, on n'y croyait pas du tout, et puis deux ou trois mois après, on a reçu une invitation et on est parti pour une tournée en France. Là, je marque une pause parce que ça paraît anodin, mais c'est vraiment ça le départ d'une aventure, pour nous extraordinaire, parce que ensuite, pendant 20 ans, on n'a pas arrêté de tourner. Et là, je précise, et ça résume un peu vraiment mon propos et notre expérience. Parce que, voilà, donc cette enseignante de classe mobile, Annie Huet, qu'est-ce qu'elle a fait? Elle est rentrée à Nancy, elle avait quelqu'un qu'elle connaissait très bien à Tomblaine, ce quelqu'un, c'était Hervé Ferron, maire de Tomblaine, qui n'avait aucun rapport en particulier ni aux Roms ni aux Tziganes, même au contraire, comme je l'ai su après, il avait à l'époque des problèmes avec une famille des gens qui stationnaient sur le terrain, donc ça n'allait pas très bien. Enfin, il avait toutes les raisons, je dirais, pour dire non, fichez-moi la paix, ça ne m'intéresse pas, j'en ai assez chez moi. Et il a dit non. Ok, c'est bon, voilà, on a un festival aux actes citoyens avec les petits Tziganes viennent. Et il nous a lancé une invitation. Donc on ne sait pas, on aurait pu très bien faire un beat, comme on dit, on aurait pu faire des problèmes, j'en sais rien. Mais ce brave gars, qu'on connaissait absolument pas, il a pris le risque. Voilà, il a pris le risque d'ouverture, de faire venir. Il savait très bien que c'était un groupe de Tziganes, de bidonvilles, de jeunes et tout et tout. Il a dit « Ok, venez ». Donc on est venu, vous imaginez des enfants qui viennent, qui n'ont pas de courant, qui n'ont pas d'électricité, tout à coup on se retrouve avec tout le confort voilà, de base, qui était pour tous ces jeunes fantastiques, puis on se retrouve devant un public, tout simplement, voilà, avenant, sympathique, personne ne nous a craché dessus, ça s'est extrêmement bien passé. Donc voilà, c'est un petit détail, mais pour moi, ça résume tout, ça résume aussi tout ce qu'on a vécu ensuite. Donc, voilà, à la fin, je ne dis pas qu'il n'y a pas de problème, mais bien sûr, j'allais dire qu'il n'y a que ça, j'ai vécu ma vie professionnelle en France. Mais malgré tout, avec une troupe de mômes, de bidonvilles, de Tziganes, de Slovaquie, de l'Est, pendant 20 ans, on a tourné, on n'a pas tout trop, sans faire la mendicité, sans nous demander le monde, pas du tout. Non, voilà, on en a toujours trouvé des gens qui étaient prêts à prendre le risque, qui étaient prêts à nous ouvrir leur porte. Combien de fois on a été logé chez les habitants dans les festivals.
2: D'accord.
3: À chaque fois, ça s'est très très bien passé. Pour moi, il est tout bête et tout simple que, la France, mais d'ailleurs je pense aussi comme les autres pays du monde, que les gens ne sont pas que des salauds. Enfin voilà, le monde n'est pas si mauvais que ça quand même. il y a quand même de l'espoir.
2: Il y a de l'espoir, ouais. Vous disiez donc les enfants, les jeunes et vous, toute la troupe a été reçue chez des habitants habitantes, mais c'était de réseau en réseau, c'est-à-dire que c'était des gens qui étaient soit déjà des militants, non? Ou c'était comme
3: pas ça? Pas forcément, mais okay. Ce sont des réseaux qui se sont créés.
2: Ouais,
3: donc on a...
2: Ça.
3: On a ensuite on a pu intégrer les festivals CIOF, c'est une très grande organisation de festivals folkloriques en France, qui n'ont rien à voir avec les Tziganes, ils font venir des groupes du monde entier. Là c'était pareil, c'est pas évident pour des organisateurs de festivals d'adultes, sérieux et tout à coup de parier sur une troupe de jeunes Tziganes, mais bon, ils l'ont fait. Alors on a fait plein de festivals. À chaque fois, on a rencontré des gens du monde entier Et voilà, et, ça fait toujours bien passer. Enfin, ça a l'air presque d'une histoire à l'eau de rose, voilà, quand je raconte comme ça. Donc, je veux pas exagérer, mais c'est notre expérience à nous. Et bon, à chaque fois, à chaque étape, voilà, on rencontrait d'autres gens, on dit, oh, ouais, c'est sympa, bon, bah, voilà, on va essayer de faire. Et vous savez, j'ai passé ma vie professionnelle en France comme musicien. Donc lorsque vous présentez un groupe ou un orchestre de 4 personnes ou 5, on vous dit déjà c'est beaucoup, c'est énorme. Non, vous venez tout seul. Et là, on venait à 30, 35. Et à chaque fois, on a trouvé à se loger, à se nourrir, et même à trouver de quoi payer le transport. Car effectivement, avec une telle troupe, faut venir en car. Ce car, faut le payer. Ça coûte pour nous très cher. Donc, on y est arrivé. Et puis bon, de fil à aiguille, on a eu aussi des partenariats. Et en ce moment, on a un partenariat qui est formidable. J'en parle parce que ils n'insistent même pas pour que j'en parle. Voilà, nous sommes partenaires maintenant presque depuis 10 ans du CCFD, Comité catholique contre la faim dans le monde, Terre solidaire, mais ils nous ont jamais demandé est-ce qu'on va à l'église ou tout ci, tout ça. Ils sont venus voir sur le terrain quand on était en France, qu'est-ce qu'on fait, voilà. Ouais. On était sous la même longueur d'onde, donc on peut compter aussi sur ce soutien qui nous est très très précieux et qui nous permet de quand même de faire des choses qu'on fait.
2: Okay.

0: Alors, mais là, c'était donc des enfants, des jeunes. Les parents de ces, ou les autres membres des familles ou des communautés de ces jeunes, quels étaient ceux, donc eux ne sont pas venus, eux et elles ne sont pas venus, ils sont restés en Slovaquie pendant que les jeunes partaient voyager avec vous, oui. C'est ça? Et quels étaient leur retour, leur sympathie par rapport à ça, leur compréhension de ce qui se passait, ou leur participation ou pas contribution à la chose?
1: Oui, mais écoutez, il y a deux facettes. Bon, d'une part, il y a la confiance qu'ils nous ont fait. Oui. Certains, on les connaissait, d'autres, on ne les connaissait pas du tout. Uh-huh. Mais vraiment, je suis reconnaissant et j'admire la confiance qu'ils ont fait à nous en laissant partir les enfants. Uh-huh. Donc ça, c'est la majorité vraiment qui est positive. Il y a un petit bémol toujours, mais qui correspond aussi à cette situation sociale et économique désastreuse dans une communauté où on se bat tous les jours pour survivre, où un ou deux euros veut dire est-ce qu'on mange ou est-ce qu'on mange pas. Il est très très difficilement concevable, pour ne pas dire inconcevable, qu'on peut faire des choses gratuitement, voilà, c'est l'humanitaire. Ça va à partir d'un certain niveau de vie. Donc effectivement, aussi dans ces communautés, il y avait ceux qui avaient la chance de partir avec nous, mais puis il y avait aussi des réactions qui disaient « oui, n'y allez pas, ils vont faire de l'argent sur vous » et tout ça et tout ça. Ouais. Donc ça ne prévalait pas, mais c'est toujours présent, car effectivement, comme je dis, les conditions sont telles qu'on ne peut pas exclure ce genre de... d'idées toutes faites. Mmh. Mais bon, on arrive à faire avec et on est toujours là.
0: Ah oui, tout à fait. Et avec l'énergie que vous y avez mise et que des gens avec vous, autour de vous, y ont mis, y est-il resté quand même un écart avec ce que les enfants, pour eux, pour les enfants et pour les jeunes, quand une fois qu'ils ont vécu eux aussi cette expérience-là avec vous, qu'ils ont vu ce qu'ils ont vu, qu'ils ont compris des choses sans doute,
1: oui.
0: qu'ils ont été dans des habitats différents de là où ils sont, comment gère-t-il, entre guillemets, ou comment assure-t-il l'écart avec ce qu'ils retournent à vivre ensuite au quotidien?
1: Oui, non, mais ça c'est une question très pertinente que nous, bien entendu, nous posions aussi. Donc les petits, voilà, ça change rien. Une seconde ils sont là, une seconde ils sont là. Mais par contre, à partir de l'adolescence, qui est très précoce, donc les ados, ceux qui avaient 13, 14 ans, où on sentait déjà que ça les faisait réfléchir. Je veux dire aussi que je souligne que nous, on n'est pas dans le système, un peu comme à la française, vu des réunions, des explications, on n'a pas le temps, on est deux adultes, donc ma femme et moi, et puis 30 voire 40 ans.
0: On y va, quoi.
1: Donc on est dans l'action. Mais bon, on observe quand même, on voit les choses. Donc effectivement, les jeunes ados, quand ils rentraient d'un séjour de 3 à 4 semaines dans une autre galaxie, dans un autre monde, effectivement, on voyait qu'il y avait certaines, disons, réticences, enfin voilà, ils étaient un peu gauches, ils faisaient des blagues, tiens, on va rentrer chez les sauvages, enfin des choses comme ça. Bien entendu, ils reprenaient pied très vite, quand ils en avaient

0: forcément toujours au beau fixe, etc. Et disons, parfois ça peut être des choses taboues, mais avec justement donc l'arrivée de l'âge adulte, ces jeunes, puisqu'ils ont eu l'occasion de voir autre chose, voilà, ils commencent à poser des questions, à analyser, à parler des choses.
1: C'est ça. Et y compris dans ce qu'ils en comprenaient sur la source de cela ou de d'où ça venait. Je veux dire, quand vous
0: Oui,
1: avez.
0: bien
1: Oui,
0: entendu.
1: c'est ça.
0: Et c'est là que j'admire, enfin bon, des personnes comme moi, je ne suis pas rome, je ne suis pas tzigane, donc voilà, si j'en ai marre, je me retourne et puis voilà, je continue mon petit bonhomme de chemin. Mais les roms, ils n'ont pas où aller, ils n'ont pas où échapper. Il y a certaines. La réalité, ils ne peuvent la voir que telle quelle. Et ce n'est pas évident de faire la part des choses, c'est sûr.
1: Ouais, et vous avez indiqué, vous disiez, une adolescence très précoce. Est-ce que vous dites par là que parce que c'est compliqué, parce que la vie est difficile, on grandit vite, trop vite, ou bien c'était autre chose que vous vouliez dire?
0: Écoutez, à partir du moment que le môme s'est marché, donc voilà, il fait partie intégrante de la vie. Là, y a pas de la vie d'adulte, il voit tout. Il voit tout, il voit la mort, il voit la vie, toutes les histoires. Donc, voilà, c'est un mélange. Enfin, je ne veux pas porter de jugement maintenant comme ça, à tout fait. J'en sais rien. C'est avec ceux que moi je côtoie directement. Donc, on peut dire effectivement, et c'est marrant parce que ce sont les mômes qui l'ont dit plus d'une fois, qu'effectivement il y a une espérance de vie plus courte, voilà, au moins une bonne dizaine d'années. Donc ils disent, oui, voilà, on va mourir plus vite, on va vivre plus vite. Donc maintenant, les choses, petit à petit, elles s'égalisent avec le reste de la société. Mais c'est vrai que, disons, les unions se font plus tôt, les naissances aussi. Ce n'est plus pandémique, pour dire le mot, comme avant, mais quand même, par rapport à la société majoritaire, effectivement. Les couples se font plus tôt, ce qui est d'ailleurs assez enfin intéressant. Ça peut être, pas paraître curieux, mais dans une société qui paraît d'extérieur très très libérale, sans trop de barrières, justement, la question de l'union des jeunes, elle se fait par le consentement des parents. C'est eux qui ont le premier et le dernier mot, est-ce que les jeunes peuvent vivre ou non en couple. C'est vrai que ça se passe assez tôt, et puis bon, en général, ce sont des choix qui sont assumés, et qui manifestement sont des bons choix.
1: Ce sont des bons choix parce qu'ils tiennent, c'est ça?
0: Oui, voilà, ils tiennent, donc ils n'ont pas à se casser la tête ensuite. Vu d'extérieur, enfin moi, ça me paraît souvent, enfin bon, à 6 ans, décider qu'on va vivre avec une personne toute sa vie, voilà, je dirais que c'est. Attends, on a poussé quelque chose. Mais là, manifestement, ça se passe comme ça, et puis c'est pas plus mal.
1: Sur un autre sujet, j'ai lu, alors dans un des articles quelque part à propos de Quetzal Chavez, j'ai lu des choses que vous disiez concernant l'éventuelle difficulté ou en tout cas les problématiques que posait le fait, par exemple, pour les jeunes et les enfants de venir dans une école, d'être à l'heure, de se lever, de ne pas être endormi quelque part. Et voilà. Et ce que ça posait comme question dans un environnement où vraisemblablement, en tout cas en France, c'est comme ça, en Slovaquie, je ne sais pas, mais en lequel on attaque les parents là-dessus, on dit que c'est la faute des parents si les enfants ne vont pas à
0: Ne
1: l'école.
0: paraît surtout pas de généralité,
1: Non, c'est ça.
0: mais c'est vrai qu'il y a, je connais beaucoup de gens qui, lorsque leur enfant pleure, disons, c'est une éducation un peu particulière. L'enfant est roi, il n'existe pas d'interdit, donc l'enfant pleure, il n'a pas envie d'aller à l'école, donc il n'y va pas. Ici, nous avons une scolarité qui est de l'ordre de 100% parce que nous avons des lois très très répressive, qui date encore du temps, voilà, du père Staline. Donc si les parents ne mettent pas leur enfant à l'école, très rapidement le service social intervient et les parents peuvent finir en prison, et ils finissent en prison. Donc ça ne concerne pas la majorité, heureusement, mais ça en concerne quelqu'un.

0: Et j'en ai connu plusieurs comme ça, voilà, des gens, des adultes qui étaient, on peut dire très bien, c'était pas des poivrons finis, voilà, mais qui étaient incapables de amener leurs enfants à l'école parce que les enfants ne voulaient pas. Mmh. Voilà, donc, puisque on peut pas mettre les deux parents en même temps en prison, donc voilà, un an, c'était le père, ensuite la mère, ils ont comme ça, se sont passés le relais pendant la scolarité de leurs enfants, et puis voilà. Donc, oui, effectivement, il y a certaines particularités culturelles, mais qui quand même tiennent de l'ordre de l'exotisme. Hein. C'est vraiment pas une idée générale. En général, on a les parents ont bien entendu envie que leur gosse aille à l'école. Bien sûr, il y a aussi toutes les aides sociales qui sont liées à ça. Mais le problème récurrent, c'est qu'effectivement, il y a un décalage. Bon, il n'y a pas à dire, enfin, c'est pas, ça ne relève ni du racisme, ni de l'ostracisme, mais quand on vit dans un bidonville où il y a 2000 personnes, un point d'eau, donc, effectivement, on n'a pas les mêmes conditions que quand on est dans une HLM, etc., etc. Donc, il y a un écart culturel, linguistique, bien entendu, il y a beaucoup d'enfants qui ne comprennent pas du tout la langue du pays, qui vont à l'école, donc, ça ne peut produire que de l'échec. Donc, il y a une scolarité qui est parfaitement performante au niveau du nombre, mais au niveau de la qualité, non. Et il y a, bien entendu, il y a des volontés, on des analyses, on promeut l'école inclusive, pendant un moment on parle d'internat et tout. Donc, oui, il y a encore beaucoup, beaucoup de choses à faire, effectivement.
1: C'est ça.

0: Pendant presque 10 ans, on a participé, enfin, on a vécu l'expérience de gérer un lycée privé.
1: Voilà. Oui.
0: Donc toujours à l'initiative de cette fameuse belle-sœur qui est dans une ville à une centaine de kilomètres de là, Cochise, oui. Nous avons ouvert une filiale ici dans cette région qui était spécialement destinée pour les enfants des bidonvilles roms. Ce qui posait problème, bien sûr, parce qu'on nous a accusé de racisme, de ségrégation et tout, mais dans les bidonvilles, il n'y a pas un chat différent, ils sont tous roms, donc bah, effectivement, on n'avait que des roms. Mm-hmm. Mais là, voilà, c'est juste une petite parenthèse par rapport à toutes les têtes bien-pensantes européennes, qu'elles soient militantes roms ou non. Voilà, donc il y a des préjugés, on peut dire. Donc, on n'a pu bénéficier d'aucune aide européenne parce qu'on était catalogué comme raciste tzigane envers les blancs, envers les non-tziganes. Bon, on s'en fout, nous on est dans le terrain, mais il est vrai que si on avait un peu plus de sous, on aurait peut-être tenir plus longtemps.
1: Voilà,
0: donc c'était là en 11, oui, donc pendant 6 ans, nous avons tenu deux classes, disons, de collège et deux classes de lycée. Voilà, donc deux classes pour petits et deux pour grandes. Donc on avait en moyenne 70 élèves qu'on gérait. Bon, c'était vraiment toute une expérience très particulière parce que c'est une expérience qui relève d'une démarche individuelle. Voilà.
1: Oui, oui.
0: On ne peut pas appliquer ça au niveau de l'éducation nationale. Mais disons, voilà, notre point de départ, que quoi qu'il arrive, la tête dans le mur, on fait venir ses mômes à l'école. Voilà, lorsqu'ils ne venaient pas, moi, je prenais ma voiture, j'y allais, je les tirais du lit. Enfin bon, bref, on employait tous les moyens. Et au bout de 6 ans, on a quand même réussi, et ça, on n'y avait jamais cru au départ, à avoir 16 bacheliers. 16 bacheliers à Rome. Donc, c'est pas quelque chose d'extraordinaire. Il y a beaucoup de Roms qui sont bacheliers, qui font des études supérieures, tout ce qu'on veut. Mais par contre, des bacheliers, des gens qui sortent directement des bidonvilles, il n'y a pas tant que ça. Ça commence à venir petit à petit, mais vraiment, c'est encore très rare. Donc, voilà, pour nous, c'était quand même une énormissime satisfaction, car
1: Bien sûr. A
0: vu ces jeunes qui avaient plein de problèmes, enfin, qui ont lâché plein de fois. Enfin, normalement, dans un contexte normal, ils n'auraient pas pu réussir, parce qu'ils se seraient virés depuis longtemps. Enfin, comme je dis, dans l'éducation nationale, qu'elle soit française ou slovaque, enfin, il y a des règles qu'il faut respecter au niveau de la masse. Moi, je dis pas qu'il faut pas respecter les règles, mais quand on prend vraiment une toute petite entité, on peut quand même faire plus d'arrangements. Donc, ces jeunes ont passé le bac. Il y en a eu même qui ont eu les mentions bien, très bien. Et puis, bon, bah, somme toute, on voit qu'ils évoluent. Voilà, ils sont pas tous des physiciens nucléaires, mais il y en a quand même qui poursuivent dans l'étude supérieure, ou même avec ce petit bac, bon, voilà, ils peuvent au moins travailler à un autre niveau que ne pas travailler comme les autres. Donc ça a quand même une répercussion dans la communauté, je pense, qui est pas négligeable, qui est appréciable.
1: C'est ça qui a été bonne et importante. C'est pour ça, quand vous dites personne ne nous a aidés, je comprends, ils n'ont pas aidé au début, ils ont accusé. Mais en voyant que ça marchait, que ça fonctionnait, ils n'ont pas, aucune institution ou groupe, etc., n'a soutenu, aidé le projet. J'ai vu qu'il avait été arrêté.
0: Bah, effectivement, hélas, avec les grosses institutions roms, je ne veux pas les nommer. Donc c'est pas passé, parce que voilà, si on avait fait comme tout le monde, si on avait mis un ou deux blancs, comme on dit ici, enfin non roms, pour faire bien, bon voilà, on était tout de suite, on était catalogués, parfait. On l'a pas fait parce que vraiment on a autre chose à faire que faire du décor.
1: Ouais.
0: Bon, ça s'est passé comme ça. Et puis oui, mais bon, on va pas pleurer sur nos sauces, c'est comme ça.
1: Non, mais quand même, vous avez dû fermer à cause de cela.
0: Oui, bah, on a dû fermer, effectivement.
1: Bah oui, c'est ça.
0: C'est vrai. Mais ouais.
1: Non, mais sans pleurer, je voulais pas vous amener à pleurer, mais je voulais dire que quand même, il y a quelque chose d'étonnant, c'est-à-dire que vous faites une démonstration là pendant 6 ans, c'est un truc qui fonctionne, vous tenez ça quasi à bout de bras, tous les deux, donc avec Elena, c'est ça ?
0: Oui.
1: Et d'autres personnes, j'imagine, dans l'entourage. Et Et malgré tout, on continue à dire, bah, non, ça fait rien, on va pas faire ça, on va pas multiplier ce type d'expérience, on va pas le faire ailleurs, on va pas écouter. Bah, qu'est-ce que, mais pourquoi, c'est une
0: expérience tellement, tellement marginale, on peut dire, qui est tenue à bout de bras, comme on dit,
1: ouais.
0: par une petite cellule familiale, donc,
1: ouais.
0: C'est dur d'appliquer les mêmes préceptes. Mais c'est vrai que, dans cette problématique rome, entre guillemets, comme on dit,
1: oui,
0: effectivement, des choses banales peuvent surprendre parce que ouais. Des choses banales qui dans d'autres domaines, bon bah voilà, c'est comme ça. Mais là, quand on est face à une oui, à une pauvreté, enfin une misère extrême,
1: ouais.
0: que ce soit la bureaucratie qui prime, malgré toutes les bonnes intentions proclamées, bon, bah oui, bah c'est comme ça. C'est peut-être pas une règle générale non plus. Hein.
1: Non.
0: Je n'en sais rien, je ne suis pas un expert des bureaux de Bruxelles. Hein.
1: Non, je ne fais aucune généralité de rien, mais juste je m'étonne. C'est-à-dire que oui, bien sûr, c'était quelque chose de marginal, mais on sait que c'est grâce à des initiatives à droite, à gauche que les choses avancent dans le monde en général. et que quand il y a une idée, quelque chose, une pensée, quelque chose, des actes qui se...
0: Mais cela étant dit, l'école elle continue encore à Košice, qui est la deuxième ville du pays. Donc ce n'est plus un lycée. Pour la simple et bonne raison que les familles qui avaient les enfants en âge de lycée sont presque tous partis en Angleterre ou ailleurs.
1: Okay.
0: Mais à Košice, il y a un des plus grands, sinon le plus grand ghetto rome, l'Unique Neuf. C'est une cité. C'est une cité qui fait allègrement la une des médias, voilà, de toute provenance. Car, bon, voilà, c'est quelque chose. C'est une cité de pratiquement 6000 personnes qui est bien sûr délabrée et tout. Donc cette fameuse belle-sœur Anna Koptova, ça fait genre voilà, une vingtaine d'années qu'elle a ouvert un établissement privé qui est ouvert surtout pour ces enfants-là. Donc là, il n'y a pas que les enfants roms, il y a aussi d'autres, il y a des enfants slovaques, mais la grosse majorité, elle vient de là. Et Elena, donc mon épouse, elle continue encore d'enseigner là-bas, ce qui est très loin, et il faut que je lève à 4 heures pour y aller. Voilà, elle ne veut pas lâcher. Et bon, c'est vrai que cette école, hélas, elle est à l'opposé même de la ville. C'est une grande ville, Košice. Donc moi, effectivement, ça m'étonne que la ville n'a pas trouvé depuis 20 ans un moyen pour faire une école dans le coin. Donc il faut qu'on s'organise, il faut qu'on loue des bus qui tiennent à peine debout, parce que ce sont les moins chers. On fait venir tous les jours les mômes de l'autre bout de la ville, et puis on les ramène. Donc, voilà. Et puis bon, ça donne aussi quand même quelques résultats. En 20 ans, il y a eu déjà des docteurs, des prêtres, tout ce qu'on veut, qui ont été formés, qui ont ensuite poursuivi.
1: La Košice, là, ce ghetto rome, vous dites, c'est uniquement vraiment
0: des Roms. Oui, c'est uniquement des Roms qui vivent dans une cité HLM. Enfin bon, ouais. Il y a pas mal de cités dans cette ville comme dans d'autres villes, mais il y en a une qui, au départ, je parle encore sous régime socialiste, enfin communiste, on essayait de disséminer. Les Roms parmi la population, donc on en mettait un peu partout. Puis après, bon, les choses se sont détériorées économiquement, donc finalement ils se retrouvaient tous un peu plus entre eux. Beaucoup qui sont repartis à la case départ dans les bidonvilles à la campagne, et puis ceux de Košice, voilà, ils sont concentrés là-bas, à l'Unique Neuf.
1: D'accord.
0: Le fait que, voilà, ma femme, ma belle-sœur, enfin, ce sont des Roms.
1: Oui.
0: Donc, effectivement, ça aide énormément à établir une relation de confiance et puis aussi d'autorité. Bien entendu, il faut de l'autorité.
1: J'imagine. Et puis, simplement, ça pose une légitimité aussi par rapport à ce qui est proposé, là, aux jeunes et aux enfants, non ?
0: Oui, ce sont des exemples, vivants. Et puis, bon, ça c'est un peu anecdotique, mais en ce qui concerne Helena, donc ma femme, comme je vous disais, elle est issue d'une famille de musiciens, donc elle, naturellement, elle a une très bonne oreille musicale, elle chante, elle danse très bien. ça ne va pas dire que pendant ses cours, elle va chanter et danser. Non, pas du tout. Alors, c'est pas son genre en plus. Hein. Elle est très sérieuse. C'est le style un peu matheux. Mais par contre, lorsque, après, dans l'après-midi, on a une répète, donc je vous assure qu'il n'y a, a pas un des petits crâneurs qui fait le poids, oui, parce que bah, voilà, elle est parfaitement à l'aise dans sa culture. Donc ça permet de, pareil, de, d'asseoir une autorité, un respect qui est indispensable. Oui, souvent quand on nous regarde d'extérieur, par rapport à disons, une vision française, ou même, enfin voilà, comme ça d'extérieur, quand on voit notre groupe, d'un côté il y a un côté, bon ben il y a un côté, oui c'est des Roms, c'est des Ticanes, il y a le côté musical, ça chante, ça danse, mais il y a un côté, je dirais presque militaire, enfin voilà, nous sommes deux adultes avec 40 bombes, donc quand il faut écouter, on répète pas les choses deux fois, c'est vraiment très très très strict, et ça marche, on sent que finalement les jeunes ils ont besoin de ça. Ils ont besoin d'encadrement, de mantinelle, de savoir quoi et comment, et puis basta.
1: Oui, j'allais dire ici comme ailleurs, en Slovaquie comme ailleurs, là, un jeune a besoin d'un cadre, oui, de quelque chose qui structure, et puis de voir des adultes, de voir des adultes qui tiennent le coup, qui tiennent debout.
0: Oui, voilà, on peut dire facilement que c'est pas plus compliqué que ça.
1: Ouais, c'est ça.
0: Mais bon, dans la réalité des choses, ça tout dépend du contexte et tout. Donc nous, ouais, effectivement, on a bénéficié d'un contexte qui a fait que on s'est retrouvé, je dirais, avec des choses positives de tous les côtés.
1: Voilà. C'est ça. Mais et là, malgré la pandémie, donc malgré les difficultés sanitaires, etc., des répétitions continuent, des groupes s'organisent, des chants
0: On a continué assez longtemps, jusqu'au mois de décembre. Ouais. Là, vraiment, pendant 3 mois, il y a eu chez nous un lockdown très sévère, donc on n'a pas pu faire. Là, les choses, depuis deux jours, depuis le mois de mai, il y a une ouverture, donc on va reprendre.
1: D'accord.
0: Puis ma femme, comme elle est enseignante, elle est déjà vaccinée. Donc en prenant le maximum de précautions, on va reprendre.
1: D'accord.
0: Parce qu'il y a une demande, voilà, on téléphone, on demande sans arrêt, quand est-ce qu'on reprend, donc on va reprendre.
1: Ok.
0: Au départ, il y avait une grande crainte, une frayeur de ce que ça pourrait donner dans les bidonvilles, parce qu'on sait très bien que c'est une vie, un système de vie où il n'y a pas de cloisonnement à l'intérieur. Mais heureusement, il n'y a pas eu, ces catastrophes qui étaient annoncées. Donc, il y a eu plusieurs bidonvilles qui ont été mis en quarantaine. Ça a fait même parler un peu au départ des médias parce que il fallait carrément mettre la police et l'armée pour chapeauter ça, au niveau médical, mais aussi au niveau, tout simplement la sécurité, que vraiment personne ne sorte. On peut dire que jusqu'à maintenant, le pire a été évité, donc tout compte fait, ils reproduisent pratiquement la moyenne nationale. Donc j'espère qu'avec l'ouverture, on aura droit à un peu de répit.

0: Est-ce qu'il y a autre chose que vous vouliez évoquer là, ou un sujet qu'on n'a pas abordé dans notre échange et qui est important pour vous?
1: Écoutez, oui. Par rapport à la France, nous venons maintenant pratiquement depuis 20 ans, tous les ans en France, 3, 4, voire 5 fois pour des séjours de 3, 4 semaines. Donc nous avons fait vraiment la France de long à large, nous avons été partout. Partout, on a fait des grandes scènes, on a fait l'Olympia avec le Zoc de Barbac, puis on a fait vraiment ce qu'on dirait les petits bleds. On est centré sur sur un public français, c'est tout le monde. Mais lorsque nous sommes quelque part, bien entendu, nous essayons d'aller nous-mêmes au devant des populations roms, et ça veut dire que surtout des populations de ces fameux roms roumains qui sont très, très présents en France, que nous ne connaissions pas du tout, que on les a découverts en France. On était au départ plutôt choqués, comme les Français, de voir ce mode de vie. Même nos jeunes qui viennent pourtant des conditions extrêmement précaires, nous n'y sommes pas habitués à la mendicité, à cette précarité de l'habitat telle qu'elle est faite ici, etc., etc. Donc interloqué, je peux dire que c'était plutôt moi qui ai initié cette démarche, car les Roms entre eux-mêmes, ils sont plutôt très méfiants. Donc nous sommes allés au départ à Montreuil, à Saint-Denis, grâce à des amis qu'on avait qui étaient déjà un peu dans cette démarche. Rencontrer ces jeunes, tout simplement, on présentait notre spectacle, sans trop de parler, en agissant. En général, on peut dire que ça s'est toujours très très bien passé, malgré une différence culturelle d'apparence, car les Roumains sont déjà bien entendu plus balkaniques, orientaux, par rapport à nous qui sommes Europe centrale. De toute façon, le fond était toujours le même, la langue y étant aussi, car la langue romanie, malgré les différences d'accent ou de dialecte, est quand même une langue commune. Donc on en arrivait très très facilement à nouer contact. Et puis jusqu'à maintenant, on a des jeunes roumains qui font partie de notre équipe, ou qui ont fait partie pendant des années de notre équipe. Donc on peut dire qu'on a quand même, d'une certaine manière, percé un peu ce mystère qui était pour nous au départ, des Roms roumains, qui était, on pouvait pas s'empêcher d'avoir un regard péjoratif, un regard très critique, qu'on comprenait pas, on était révoltés. Mais avec les années maintenant, parce que ça fait avec au moins 10 bons années que certains qu'on connaît très bien, intimement, on peut dire, on ne peut pas non plus faire d'idées générales, jeter tous dans le même sac, comme on dit. On a vu des gens qui sont passés par la rue, par la mendicité, mais qui s'en sont sortis, qui sont arrivés à se construire des situations, même se construire des petites maisons là-bas en Roumanie, comme on dit, mais ça s'est passé par la scolarité de nos enfants. Je veux dire que cette vision que la mendicité ou même la délinquance et le destin, non, c'est pas vrai, c'était pour ceux que nous avons connus, la mendicité était un très très très très mauvais passage, très mal vécu. Ils s'en sont sortis, et là, de nouveau, les coups de main, parce qu'il y a beaucoup beaucoup de Français qui s'investissent, qui s'investissent dans des démarches qui sont très ingrates, car au quotidien, c'est pas du tout évident. Des gens qui ont reçu un soutien moral, matériel, accompagnement, ça donnait des jeunes maintenant adultes qui ont vécu quelque chose, qui ont au moins un certain petit bagage qui sont sur le bon chemin.
0: Bien sûr. Et là, vous avez un autre passage sur Paris bientôt prévu? Paris ou en France?
1: Les conditions, c'est très très dur de prévoir quoi que ce soit. Heureusement, nous avons un réseau d'amis, de sympathisants qui est incroyable. notre dernière tournée, là, il y a 12 ans, oui. 19, hein. On était au Festival de Ghana, dans le centre de la France. Mm-hmm. On est passé à Besançon. Oui. On a découvert avec quelqu'un de formidable, Romy Viennot, avec qui s'occupe des gens de voyage de Besançon, qui nous a reçus à bras ouverts. Je sais qu'on peut relire quand on veut. Donc, voilà, dès que les choses le permettront, effectivement, on va construire de nouveau une petite sortie. Ça fait 20 ans qu'on fait ça, donc voilà, on est un peu usé. Je suis pas maintenant là. Je veux pas dire que je peux pas vivre sans ça. J'ai déjà quelques années et tout. Mais c'est vrai que quand je vois les petits mômes, comme on dit, qui viennent repètent, qui sont pleins de dynamique, tout compte fait, c'est une dynamique qu'on reçoit. C'est une énergie qu'on prend. Donc, bien sûr qu'on a envie de faire quelque chose. J'espère qu'on va pouvoir le faire.
0: Génial. On va se tenir au courant, nous, ici.
1: Oui. Bah, maintenant, vous faites partie de l'équipe. Pas de problème.
0: Merci. Oui, absolument. Grand merci. Bon courage.
1: Oui, moi aussi.
0: À très bientôt. Et voilà, on se tient au courant des choses. Merci.
1: D'accord. OK. Bonne journée, Isabelle.
0: Au revoir.

0: Bonjour à toutes et bonjour à tous, c'est Liberté sur Parole. Nous sommes ensemble jusqu'à 14h sur Cause Commune 93.1. Liberté sur Parole, c'est une émission proposée et présentée par Eugénie Barbeza et réalisée aujourd'hui par Jérôme Sorel, que vous retrouverez à 14h dans Rayon Libre à l'antenne cette fois, mais il accepte de nous faire un petit bout de réalisation. On attend que Gilles Brézard, notre réalisateur attitré, nous rejoigne et on l'espère très fort. Alors au programme de ce numéro de Liberté sur Parole, on va parler d'un film qui sort mercredi 4 décembre, In Pace di Resistenza. C'est, j'allais dire, le deuxième épisode, le deuxième volet d'un film sur un village de Calabre, un village qui accueille en Calabre, et les deux réalisatrices de In Pace di Resistenza, eh bien, ce sont les mêmes que In Pace, un village de Calabre. Alors, comment on dit
1: Un paese di Calabria.
0: Ben voilà, Catherine.
1: Un paese di Resistenza.
0: Voilà, elle parle italien et pas moi. Donc, Catherine Catella, que vous venez d'entendre, est la réalisatrice, et elle est venue avec l'autre réalisatrice, puisqu'elles sont deux, Chou Aiello. Bonjour à toutes les deux.
2: Bonjour.
0: On avait déjà fait une émission pour le premier film, et là, on va s'attaquer au deuxième. Alors, on va parler un petit peu du synopsis de ce film. Alors, ce deuxième film, il était, je crois, pas prévu, puisque vous aviez fait un film sur une expérience magnifique de ce village de Calabre qui accueille les étrangers qui arrivent, qui accueille les migrants depuis des années et des années, puisque je crois que ça date de 98, un jour un bateau s'échoue, plutôt un bateau rempli de personnes qui venaient de Kurdistan irakien, hein, je crois, il est décidé que le village allait s'ouvrir à ces gens et qu'ils allaient pouvoir rester, ceux qui le veulent allaient pouvoir rester, qu'on allait se débrouiller, parce que c'est un village qui a perdu beaucoup d'habitants. Les habitants sont allés travailler dans le nord, sont allés travailler en France, sont allés travailler ailleurs, parce que c'était une terre un peu assez pauvre, la Calabre, et donc on a donné à des personnes sans maison, des maisons sans personne, comme il est souvent dit dans le film. Et puis tout s'est bien passé, et puis c'est devenu un système d'accueil pour revitaliser en fait ce village, dont on n'a pas encore donné le nom, suspense, et du coup ça se passe très bien. Il y a des crédits qui sont donnés pour l'accueil, qui sont mutualisés, on crée des entreprises, l'école revit, tout se passe bien, jusqu'au jour où ça se passe moins bien. Mais avant, on va parler de cette expérience. Comment vous avez eu vent de ce village, Catherine et Chu?
1: Bon, alors, Chu, qui prend la parole. En fait, on a entendu parler de Riace la première fois en 2012. Donc, ça fait déjà un petit temps. Et figurez-vous que c'était à la radio, par une émission de Daniel Mermet qui s'appelait « Là-bas, si j'y suis ». Et on était en train de réfléchir avec Catherine à un film sur le Sud, et notamment sur cette région de Calabre dont on avait quand même pressenti qu'elle était accueillante et qu'elle se positionnait un peu différemment du restant du pays. Et en entendant « Là-bas, si j'y suis », eh ben on est allé voir Riace, et si Riace y était bien.
0: Si
1: c'était bien vrai. Et donc on a débarqué à Riace, et comme ça, et là on a découvert cette expérience et ce village extraordinaire qui avait donc commencé l'accueil en 98, donc qui était à son apogée de cette espèce d'utopie réaliste, comme on l'appelait.
0: Absolument. Et d'ailleurs, je vous propose qu'on écoute tout de suite, pour se mettre en condition, une archive. Alors, c'était le journal télévisé de France 2, hein, à l'époque. Je crois que c'était David Pujadas. Donc, voilà, c'était en 2015, je crois. Donc, juste avant que vous y alliez tourner, qui avait déjà parlé de Riace et de ce qui s'est passé, avec un reportage assez long, d'ailleurs. Le service public était le service public, me suis-je dit, en retrouvant cette archive de l'INA. Donc, on va écouter ces 4 minutes de reportage qui sont passées donc dans un journal télévisé et qui décrivent l'expérience de Riace.
3: Accroché à la colline, ce village de Calabre semble avoir échappé au temps qui passe. Pourtant, depuis quelques années, la population de Riace a presque entièrement changé. Dans les petites rues du centre, en plus de l'italien, On parle arabe, kurde ou encore ourdou, comme Shakil, un réfugié pakistanais arrivé en Italie il y a 3 semaines.
2: Ici, on nous donne le logement, de l'argent de poche pour la nourriture, on nous paye des cours d'italien, l'hôpital, et dès que j'ai besoin de quelque chose, comme par exemple, regardez, ce matin, on m'a apporté ce fer à repasser tout neuf. Tout le monde s'occupe de nous. Il n'y a aucun problème. C'est vraiment bien.
3: Avec sa femme, ils reçoivent chaque mois 600 euros de la part de l'État en monnaie de riatché à l'effigie de Martin Luther King. Car l'accueil massif de migrants est aussi un rêve pour les commerçants du village.
4: Pour nous, c'est un vrai plus économiquement. Parce que comme cette monnaie n'est valable que dans le village, eh bien les migrants font tous leurs achats chez nous.
3: Avec cette monnaie locale, les commerçants font en quelque sorte crédit aux réfugiés avant d'être remboursés par l'État.
4: Chaque trimestre, je vais porter mes euros de riatché et en échange, je reçois de vrais euros.
3: Depuis que Riace accueille des réfugiés, ses rues désertes reprennent vie. Avec partout des ateliers où les nouveaux venus travaillent le verre ou le cuivre aux côtés d'habitants du village.
5: Nous vendons ces objets aux touristes. Sans les migrants, notre petit village serait mort. Grâce à eux, au contraire, il est devenu un véritable paradis.
3: Cette idée un peu folle à laquelle au début personne ne croyait est portée à bout de bras par le maire de la petite commune.
6: Au début, on a ouvert les bras aux réfugiés, simplement par humanité. Et puis, surprise incroyable, on a vite compris que c'était une opportunité inimaginable pour nous.
3: Une révolution bien acceptée par la plupart des habitants.
7: Ici, c'était en train de se dépeupler. Alors il faut peut-être remercier l'Afrique, parce que elle, oui, eh bien, elle envoie du monde en Italie.
3: Même si certains, bien sûr, trouvent que les réfugiés coûtent trop cher.
8: Les migrants, ça ne va pas. Ils passent toute la journée à manger, à boire, et tout cela gratuitement.
9: Et dans ce village où il y a quelques années à peine ne restait plus que des personnes âgées, l'accueil massif de réfugiés a permis de faire revenir la jeunesse et l'école du village, qui allait fermer, a pu rester ouverte.
3: À Riace, les enfants de réfugiés fréquentent les mêmes classes que les petits Italiens.
5: Ces enfants ont redonné vie à cette école. On les entend courir, crier, apprendre leurs leçons. C'est ça la vie.
3: Dans ce cours du soir, l'institutrice aide des enfants venus de Somalie, du Pakistan ou d'Éthiopie.
5: C'est très important qu'ils aient un bon niveau en italien, car ils vont rester en Italie.
3: Dorénavant, dans la petite localité, un habitant sur trois est un réfugié. À l'entrée, un panneau proclame fièrement « Riace, village de l'accueil ». D'autres communes de Calabre ont décidé de suivre son exemple.
10: La situation.
0: Voilà, donc on entend un petit peu David Pujadas. Et on est bien sur France 2, hein. Il y a quand même le côté un peu utilitariste, il y a le contradictoire avec les gens qui trouvent que c'est scandaleux. Alors rien à voir avec votre premier film, hein, qu'on peut voir sur la plateforme des Mutins de Pangée. On peut encore voir Inpazze di Calabria, le village de Calabre. Et donc là, c'est beaucoup plus développé, bien évidemment. Et puis, c'est un vrai film de cinéma. Et puis voilà, c'est plus qu'un village d'accueil, c'est un village global que vous montrez en fait ce premier film.
11: Bien sûr, c'est une communauté en fait qu'on filme et qu'on raconte. Parce que c'est un peuple, ou popolo dans le sens italien, c'est-à-dire une communauté de village, d'un village qui accueille. Donc c'est ensemble qu'ils ont accueilli. Et puis, je voudrais corriger un peu, on a fait le film avant 2015, en fait.
0: Ah oui, vous avez commencé.
11: 2015, c'est vraiment l'année où on a commencé beaucoup à parler de la migration comme un problème.
0: Ouais.
11: En fait, ça a été le début de la problématique immigration, les flux, les vagues migratoires, etc. Mm-hmm. C'est pas étonnant qu'à ce moment-là, on s'intéresse aussi à Riyad, hein, parce que ça fonctionnait. Mais nous, on a commencé le film justement en 2012, donc notre film, on l'a terminé en 2015.
0: D'accord, donc vous l'avez terminé, et à ce moment-là, voilà, c'est vrai. Tout le monde commence à s'y intéresser un petit peu.
11: Et après, pour ceux qui ont été attentifs, quand on entend cette vieille personne dire « oui, ils ont 600 euros par mois, et ils font rien, ils n'en font que manger et boire », c'est faux, hein. Ces 600 euros, c'est une sorte de salaire, en fait, parce qu'ils doivent travailler, tout le monde travaille. Mmh. Donc, c'est pas simplement une allocation qu'on donne en échange de rien, c'est un échange. Mmh. Le projet de Riach, c'était un projet d'échange et de partage.
0: Mmh.
11: Et
0: ça, bah, on le dit aussi, hein, c'est d'ailleurs assez contradictoire dans ce petit reportage. On dit qu'ils travaillent dans les boutiques. Oui. Et, alors évidemment, on n'avait pas les images, mais on les voit aussi. Hein, et puis, ils travaillent justement aussi au ramassage des ordures, à plein de choses, à la vie de la communauté, en réalité. Mmh. Voilà, donc ça c'est ce qui s'est passé et ça fonctionnait très bien. Et il est évoqué donc ce personnage de Domenico Lucano, Mimo, comme tout le monde l'appelle, qui est un petit peu l'artisan de tout ça, qui a commencé à accueillir et puis qui s'est dit qu'il y avait aussi peut-être l'opportunité de faire une nouvelle communauté, d'intégrer tout le monde, de redonner vie à ce village qui s'est donné les moyens, qui a donné les moyens pour ça.
11: Bien sûr, Domenico. Je pense que c'est presque par hasard au début. Hein. Il cherchait des solutions en tant que conseiller municipal, il n'était pas maire du village du tout, pour développer le village, pour que les gens y reviennent, pour qu'on puisse y vivre. Et à l'époque, quand ce bateau de Kurdes, qui venait des Kurdes de Turquie en fait, quand ils sont arrivés, ils se sont dit on accueille sans se poser de questions. Il faut préciser que Riyadh est au sud de l'Italie, dans un coin totalement dont tout le monde a oublié l'existence. Hein. Ils se sont pas posé la question, est-ce qu'on peut, est-ce qu'on peut pas, est-ce qu'on est dans les normes, est-ce qu'on n'est pas dans les normes. On a des maisons vides, on accueille. Et après, ils ont imaginé ce projet d'accueil au fil des années, au fil des arrivées avec les Kurdes. Ils ont retapé des maisons pour en faire du tourisme éco-solidaire. Et puis d'autres migrants sont arrivés, donc il a fallu les loger. Et puis petit à petit, ils ont organisé l'accueil. Ils l'ont pensé, ils l'ont inventé au jour le jour. Et ce qui est important, c'est de dire qu'ils l'ont inventé ensemble. Mm-hmm. Les Kurdes, au début, ont une importance très forte, en fait. Ils s'y sont installés, en plus, à Riyadh. Hein. Donc, ils ont imaginé ensemble, ils ont parlé aussi des difficultés, ils ont fabriqué ensemble ce projet d'accueil.
0: Et c'est peut-être pas rien que ce soit des Kurdes, justement, parce qu'on sait que la communauté kurde, notamment en Turquie, hein, et c'est aussi ceux qui étaient à Kobané, etc. Enfin, parce que voilà, le Kurdistan, ça dépasse les frontières établies. Mais c'est aussi des gens qui ont des projets justement communautaires, des projets d'égalité hommes-femmes, qui ont pensé une société un petit peu différente que celle prévue et instaurée par le système capitaliste en réalité. Donc c'est peut-être pas pour rien que c'est des Kurdes qui ont co-inventé ça avec Mimo.
11: Effectivement, et Mimo, lui, je pense qu'il a prolongé, il a incarné ça au fil du temps. Il fallait un responsable à toute cette histoire. Il est devenu maire et il a porté, il l'a défendu. Et puis c'est une conviction, c'est ancré en lui. Hein. Et je pense qu'on est tous convaincus. C'est-à-dire que pour lui, c'était une question de survie et il a emmener avec lui tout le village. Mmh. Après, il y a toujours des réticences, évidemment,
0: oui,
11: comme partout.
0: Évidemment, hein, comme partout, mais c'était très minoritaire et ça allait toujours rester. Même dans ce deuxième film dont on va parler, ça allait toujours rester. Enfin, c'était quelque chose d'assez naturel. Et puis, Mimo lui-même, on le voit, on parle encore un peu du premier film, pas celui qui sort mercredi, mais on va y venir parce qu'on a un peu le temps. Donc, on le voit dans ce premier film aussi, c'est quelqu'un de très pudique, mais de très droit, très juste. Enfin, on le voit essayer de foutre dehors la mafia aussi, quand même, dans le premier film, ça, faut le rappeler, Chou.
1: Oui, ben, d'ailleurs, c'est le même combat pour lui. L'accueil et la lutte contre la mafia, c'est le même combat. C'était à cette époque, d'ailleurs, quand il a reçu les Kurdes, on l'appelait Mimo il Kurdo, le Kurde. La construction de cette communauté riachaise s'était faite ensemble. Et Mimo a toujours dit, c'est incompatible de d'obéir à une culture mafieuse et en même temps de faire vivre notre village, parce que la culture mafieuse, elle est morbide.
0: Ah, c'est l'appropriation.
1: C'est l'appropriation, c'est les intérêts privés, et donc c'est quelque chose qui contribue à la mort du village. Et donc, pour ouvrir le village, il fallait d'une part accueillir des gens nouveaux qu'il était moins facile de menacer, parce que, bien sûr, ces familles qui avaient déjà vécu des traversées terribles et tout ça, bon, bah, la mafia leur faisait pas spécialement peur. Et puis, il y avait aussi cette idée de l'ouverture qui faisait que les intérêts ne pouvaient plus être confondus. On est dans une région du monde quand même, la Calabre, où si vous voulez, si vous amenez votre enfant à l'hôpital, vous y allez avec un petit cadeau pour qu'il passe en premier. Donc, plus que de la, même de la réalité de la mafia, de la célèbre 'Ndrangheta, hein, qui est une mafia assez terrible, mais il y a aussi la réalité d'une culture, d'une habitude prise.
0: Oui, et de la petite corruption.
1: Voilà, voilà. Voilà. Et ça, c'est la grande bataille de Mimo qui lui a coûté très cher, puisqu'ils ont quand même, on le raconte dans le premier film, mais ils ont quand même agressé le restaurant solidaire de Riach, et ils ont tiré dessus, ils ont brûlé des magasins, des voitures et tout ça. Ils ont empoisonné ses chiens. C'est quelqu'un qui aimait beaucoup les chiens et qui les a trouvés morts en rentrant chez lui. Voilà, à tel point que sa femme et ses enfants ont quitté le village. Parce qu'ils avaient peur.
0: Ouais. Ouais. Non, non, c'est pas rien quand même. Hein. C'est-à-dire que même avant ce dont on va parler maintenant, c'est-à-dire le deuxième film, en fait, bon voilà, vous aviez raconté une belle histoire, l'histoire de cet homme et de ce village. Bon, c'est les deux ne font qu'un hein, quelque part, parce que vraiment, il y a, on sent un attachement viscéral hein, de ce fameux Mimo. Alors qui naît, on connaît un petit peu son parcours. Il n'est pas né à Riach, mais il y a vécu quasiment toute sa vie. Il est professeur, c'est ça, de formation?
11: Non. Il n'est pas professeur de formation. Il a une formation de chimiste et donc il travaillait dans un collège local. Mais il a grandi à Riach.
0: D'accord,
11: en fait. Il est né dans une petite ville à côté.
0: Oui, donc il a travaillé un petit peu ailleurs, mais il est vite revenu, c'est ça. En fait.
11: Ah oui, il travaillait dans la région. Hein. Il était
0: d'accord.
11: Toute sa famille est de Riach. Son père était l'instituteur à Riach. Je veux dire, ses grands-parents étaient de là, ses tantes, ses oncles qui sont partis après en Argentine, etc. Et aux États-Unis, sont du village. Hein. Lui, il n'est pas sorti de son village. Il est allé, il a essayé de faire des études. Ça, c'est, il le raconte toujours à Milan. Et il a déprimé, au bout de quelques mois, il est revenu.
0: Ah, c'est ça. J'avais une idée qu'il s'était exilé de quelques centaines de kilomètres pour revenir plus vite.
11: Non, je pense qu'il a toujours défendu l'idée qu'on peut vivre là et qu'on peut...
0: Bah, c'est vivre, travailler au pays, en
11: exactement.
0: Fait. C'est ce qui est revendiqué de plus en plus, je crois, aussi par beaucoup, beaucoup de gens, en Italie comme en France.
11: Et c'est un pays, c'est très beau, en fait.
0: Alors ça, évidemment, bah, on n'en a pas encore parlé, mais enfin, moi, j'ai vu votre film sur grand écran, je crois que c'était samedi. Moi, j'en ai rêvé toute la nuit, je voulais y aller, en fait. Bon, je suis là, on est à Paris, mais bon, c'est vrai que ça, c'est une lumière particulière, c'est l'Italie, quoi.
11: Bien sûr. Et puis, ce que je voulais dire aussi, c'est pas seulement des migrants qui se sont installés là. Hein. Il y a aussi beaucoup de Calabrais qui étaient partis dans le nord de l'Italie qui sont revenus s'installer là.
0: D'accord. Par l'attrait de ce développement.
11: Parce que l'accueil a relancé toute la vie. Et donc, ceux qui étaient partis de Riach avec le cœur serré, quand ils ont vu que l'activité reprenait, l'économie reprenait, ils sont revenus s'installer là, bien sûr.
0: Oui, donc c'est une vraie communauté qui se retisse, en fait. Hein,
11: Bien sûr.
0: Et alors, ça m'avait frappé dans le premier film, et on le voit aussi un petit peu dans le deuxième film, c'est une ville avec des traditions, une procession, des traditions religieuses, même un petit peu au-delà du catholicisme. Il y a des géants, je crois, je me souviens, de processions magnifiques, qui est donc très ancrée dans une tradition italienne ancestrale, et qui s'est ouvert aux gens qui avaient une autre religion et qui les a intégrés dans cette tradition, en fait. C'est ça qui est fabuleux.
1: Tu oui, ben, enfin, moi ce que je trouve magnifique dans Ariadne, c'est que c'est l'exemple même du fait que des gens qui arrivent d'ailleurs, des gens qu'on intègre, ne vous enlèvent rien.
11: Et oui.
1: Pour moi, c'est ce que veut dire Ariadne. Et c'est en effet une communauté qui a des traditions très archaïques, très ancrées, hein, c'est ancré dans une terre, mais des traditions qui sont déjà des traditions d'ouverture. Par exemple, la grande fête à laquelle vous faites allusion, avec ces deux saints immenses qui se promènent dans tout le village, c'est une fête qui est ouverte, qui traditionnellement est fréquentée par les Roms d'Italie.
11: D'accord.
1: Qui viennent par centaines à l'occasion de cette fête.
11: Donc les voyageurs.
1: Donc les voyageurs.
11: Bien sûr. D'accord. Ok, oui, donc il y a tout ça. Et puis, voilà, ils n'ont pas peur de faire vivre ça par d'autres gens. Enfin, c'est-à-dire que, voilà, c'est eux qui vont reprendre le flambeau de cette tradition, qui vont faire vivre tout ça.
1: C'est ça.
11: Voilà, il n'est pas question de grand remplacement, il est question de poursuite. Voilà.
12: Non, au contraire, de partage. Mmh. En fait, ces rites-là permettent une unité très forte. C'est ceux qui arrivent là aussi participent à ça et ça renforce l'unité du village. La question identitaire, elle ne se pose pas. C'est un lieu où on a une langue, un dialecte, on partage des rites continuellement et ça renforce la vie communautaire.
11: Mmh. Eh bien, parfait. Alors, parfait, sauf que ça ne dure pas. Je suis un peu perturbée parce que j'entends des bruits de téléphone, ce n'est pas le mien apparemment, je ne sais pas ce qui se passe, mais c'est pas grave. Donc j'espère que ça va s'arrêter, qu'on n'aura plus de bruits parasites. Mais voilà, donc ça dure pendant plusieurs années, hein, c'est
1: 20 ans.
11: 20 ans. Pendant 20 ans. Tout se passe bien, il y a ces fameuses allocations du gouvernement qui arrivent, mais c'est normal, hein. C'est dès que voilà, on a des réfugiés qui sont là, ils font des demandes d'asile, etc. Et donc c'est pas non plus une invasion, hein. C'est beaucoup de monde qui arrive, mais voilà, ça se passe très bien. En fait, ils sont accueillis, ils trouvent leur place, et puis tout d'un coup. C'est tout d'un coup. L'Italie, comme beaucoup de pays européens, se droitise, s'extrême droitise, hein, et on a ce fameux Matteo Salvini qui arrive au pouvoir. Entre-temps, Mimmo, il est devenu quelqu'un d'un peu célèbre, parce qu'il a été, et je crois que c'est le magazine Fortune, je crois, ou
12: Fortune et Forbes.
11: Et Forbes, aux États-Unis, qui l'ont distingué comme une personne remarquable, en fait.
12: Exact.
11: Donc, bon, outre vous, c'est peut-être un peu de votre faute, hein. Vous êtes allé filmer là-bas, vous l'avez rendu connu et tout. Et non. Du coup, ah non, non, non, pas que vous. Enfin, non, voilà, mais ceci dit, voilà, on parle de cette expérience, c'est-à-dire que c'est médiatisé.
12: Bien sûr.
11: Et ce qui se faisait un petit peu de manière discrète commence à être établi comme un modèle qui fonctionne. Et là, une grande panique.
1: Et là, c'est le début du problème.
12: Oui. Ouais. Il a eu aussi un prix à Dresde, un prix pour la paix. Donc c'est vrai que sa notoriété naissante, déjà, et puis le contexte de l'immigration et de la solitude, quelque part, de l'Italie face à ce problème, qu'on disait problème.
11: Non, mais c'est-à-dire que l'Italie, c'est quand même le premier pays d'arrivée.
12: C'était le premier pays d'arrivée. Après, il y a la Grèce aussi.
11: Oui, il y a la Grèce, il y a l'Espagne. Mais
12: donc
11: mais
12: le contexte de Frontex avec ses fermetures des frontières maritimes, plus l'obligation avec les accords de Dublin de garder en fait les demandeurs d'asile sur le territoire, c'est-à-dire s'ils en sortent, ils sont ramenés dans le pays où ils ont fait leur première démarche.
11: Ceux qui se sont fait,
12: Donc ça a un peu isolé l'Italie. Mimmo Ariadne a eu une certaine notoriété que Matteo Salvini a déjà utilisée en disant « Non, c'est pas possible, on ne veut plus de migrants, on ne veut plus de cette Europe qui nous abandonne avec cette question, etc. » C'est devenu une cible.
11: Mmh. Alors, je vais quand même remettre les choses à leur place parce qu'il y a eu des études qui ont été faites. L'Italie a donné cet argument-là en disant, mais oui, avec les accords de Dublin, on est obligé de les garder, ils nous sont renvoyés. Mais en fait, les statistiques montrent que l'Italie a toujours laissé beaucoup passer. Ils n'étaient pas enregistrés. L'Italie, il y a plus de personnes enregistrées en Allemagne qu'en Italie. Donc, c'est dire que l'Italie n'enregistrait pas les gens et donc que les gens
0: gens qui étaient dublinés, ils étaient plus refoulés vers la Grèce, vers l'Allemagne, vers d'autres pays européens que vers l'Italie. Donc ça a été beaucoup un prétexte pour pouvoir soit imposer qu'on les aide davantage, soit pouvoir faire ce qu'ils essayent de faire aujourd'hui, c'est-à-dire déporter dans des pays tiers, bien que à l'intérieur de l'Europe physique, comme en Albanie, des gens dans des centres fermés. Voilà, c'est beaucoup un mensonge quand même. Mais c'est pas la réalité.
1: C'est énormément un mensonge.
12: Ce sont des prétextes totalement opportunistes pour exister.
0: Bien sûr, non, mais c'est pas la réalité. En fait, les gens ne restent pas forcément en Italie. Il y a une très faible minorité de gens qui restent en Italie. Hein. Et ceux qui restent, mais c'est parce qu'ils peuvent le faire, comme Ari Ecce, parce qu'ils sont accueillis en réalité. Ça, c'était la grande peur de Salvini, qui a fait un peu de Domenico son ennemi personnel. On a l'impression qu'il y a vraiment une histoire entre les deux hommes là qui
1: complètement. Oui. Alors une histoire surtout de Salvini contre Mimmo, oui, parce que je pense que Mimmo n'avait pas de relation aucune avec Salvini, mais Salvini l'avait dans le viseur depuis très longtemps. Et c'est vrai que c'est ce qui a été à l'origine de ce second film sur Riace. On était en train de faire un autre film. Nous, on pensait pas revenir à Riace, à part pour le plaisir. Hein. Mmh. Mais on pensait pas y revenir. Et puis, on apprend que Domenico Lucano vient d'être arrêté. On est en 2018. Il est arrêté sous prétexte d'encouragement à l'immigration clandestine. Le premier chef d'accusation dont on parle, c'est celui-là. Et nous, on est loin comme ça, et ça nous paraît ahurissant. Mmh. Parce qu'on sait très bien que l'expérience de Riace existe depuis 20 ans. Donc qu'est-ce qui s'est passé que tout à coup, on l'accuse d'encourager l'immigration clandestine? Et donc on est parti. On est parti à Riace et pour le soutenir dans un premier temps, pour lui dire on est là, parce que on était quand même atterrés par cette nouvelle. Et on est arrivé dans un village où il y avait des milliers de manifestants venus de toute l'Italie. Qui venait soutenir le maire. Donc on s'est mêlé à ces manifestants. On avait avec nous un camarade qui avait une caméra, qui était cadreur. On a fait des images conservatoires, mais on comprenait pas encore vraiment ce qui se passait. On savait pas ce qu'on allait en faire. Et puis le jour où tous les manifestants sont partis, on est resté quelques temps dans le village, et là on a vu le village vide. Et on a surtout compris quelle machination était en train de se mettre en place pour détruire intégralement le modèle Riace. Et donc là, on a décidé de faire ce deuxième film à partir de ça.
0: On va écouter encore une archive, je crois que c'est France 24 en 2018, qui annonce l'arrestation de Domenico Lucano. C'est assez brutal, hein, parce que quelques jours après, comme vous dites, il n'y a déjà plus rien. Ça veut dire que ils sont passés hors de toutes les lois

0: soupçonne d'aide à l'immigration clandestine et d'irrégularité dans l'octroi des financements pour le ramassage des ordures. Dans des enregistrements téléphoniques divulgués par les autorités, on peut entendre Domenico Luciano proposer à des femmes étrangères de se marier avec des Italiens de Riace pour obtenir la nationalité. Ce maire iconoclaste, figurant en 2016 parmi les 100 personnalités les plus influentes du magazine Fortune, est dans le viseur de la justice depuis plusieurs mois. Matteo Salvini, qui n'a jamais caché son antipathie pour lui, a réagi sur Twitter. À l'opposé, l'éditorialiste Gad Lerner évoque une dérive fasciste. Riace est considéré comme un exemple dans l'accueil et l'intégration des populations migrantes. Depuis des mois, le village ne perçoit plus les subventions nécessaires à son fonctionnement.
1: Voilà, donc on voit bien la machination, parce qu'on voit bien aussi que déjà les subventions sont coupées tout de suite, avant même quelconque jugement, quelconque enquête. Et puis la pseudo-enquête qu'il y a, les conclusions sont divulguées dans la presse. C'est déjà, voilà, et puis bon, on diffuse, distille des fausses informations dans la presse. Il y a vraiment une campagne de dénigrement qui est absolument, absolument terrible.
2: C'est très fort et c'est très puissant. Nous, ce projet, on voulait l'appeler le venin au début, c'est vraiment ça. C'est-à-dire que du jour au lendemain, on a entaché cette idée de l'accueil, on l'a entaché de soupçons, de pratiques frauduleuses, de pratiques mafieuses, enfin, et ça va très vite. Ça va très vite, la rumeur. Il est plus facile de détruire une idée que de la soutenir.
1: Bien sûr.
2: Et il est plus facile de détruire en quelques jours l'accueil à Riace que de le construire pendant 20 ans. Donc ça a été vraiment une mécanique très forte de destruction. Tous les jours, à Riace, il y avait des chaînes de télévision d'information continue qui arrivaient, qui posaient des questions. Les gens se repliaient. Enfin, les Riaces ont été violentés par ça, je crois. Vraiment violentés. Ils se sont enfermés sur eux-mêmes. Ils se cachaient, alors que certains qui ont toujours raconté des bêtises sur l'accueil ont continué.
1: Ah bah,
2: hein,
1: oui.
2: Là, ils ont pris toute leur place.
1: Open bar.
2: Et puis, ça a jeté le doute dans la tête de plein de gens déjà, de ce lieu, de ce petit village qui était déconnecté du monde, même si le monde entier l'habitait.
1: Ouais.
2: Et puis la puissance de frappe de Matteo Salvini et de ses chaînes de télévision qui saupoudre de conflits et de voilà et de mentalité guerrière en fait. Hein.
1: Oui, ça dit aussi beaucoup de la puissance qu'il a sur la justice, parce qu'il arrive à faire arrêter quelqu'un en quelques semaines, paf, il y a un mandat d'arrêt et donc ça prouve quand même qu'il y a un problème d'indépendance de la justice très très patent là.
2: Après, il y a un mandat d'arrêt qui vient. Excuse-moi.
1: Non, vas-y.
2: C'est le préfet de Reggio Calabria qui lance ça. Donc c'est l'État, hein, c'est le ministère public qui se pose, qui lance cette accusation. Et puis c'est très violent. Non seulement on voit débarquer dans la rue des voitures de police et on arrête Domenico, on l'assigne à résidence, mais très vite c'est des quarts de l'armée qui viennent chercher ceux qui sont dans les procédures de demande d'asile ou d'obtention de papiers. Donc c'est 200 personnes qui partent. Du jour au lendemain, un petit matin, il y a des bus qui arrivent et on les amène. Nous, on n'était pas là pour le filmer, hélas, mais les amis qu'on a à Riace l'ont très très mal vécu. Ça a été quelque chose de très très violent aussi. Et puis c'est violent et c'est difficile pour certains de comprendre ce qui se passe.
1: Ben oui.
2: Parce que c'est l'État qui intervient dans ce petit lieu.
1: Riace.
2: Donc ça met dans le doute plein de gens.
1: Mais par contre, ils n'ont jamais réussi, je sais même pas s'ils ont osé l'insinuer, à prouver ou à même accuser Domenico Luciano ou quiconque de s'être enrichi personnellement. Ça, c'est quand même... Non, mais...
2: C'est clair.
1: Ouais, mais bon, ça, c'est une évidence. Malgré toutes les fausses accusations, il n'y a jamais eu de gens qui se sont achetés des bagnoles ou fait construire des piscines avec de l'argent destiné aux migrants. Hein. Ça, ils n'ont même pas osé le dire, parce que quand on ment, hein, ils pourraient raconter n'importe quoi. Non, ça, quand même, c'était... Donc, en fait, les accusations, elles étaient évidemment fausses, puisque c'était, voilà, de l'argent qui avait servi au bien public. Donc, voilà, c'est...
3: Ça a été dit au départ.
1: Hein. Ah ouais?
3: Ça a été dit au départ qu'il y a eu du détournement, qu'il avait offert des bijoux à une femme, des choses comme ça.
1: Ah
3: ça
1: oui.
3: A été dit quand même. Ça, l'enquête, la première enquête, c'est absolument n'importe quoi. Elle a été remise tout à fait en question, cette première enquête de préfecture qui était à charge.

0: charges contre Domenico Lucano et qui émanait donc du nouveau préfet mis en place par Salvini. Ce préfet qui est d'ailleurs devenu son chef de cabinet juste après.
1: Oui, voilà.
0: Voilà. Et donc là, ils se sont permis des accusations complètement démentes. Et il a vraiment fallu se battre pied à pied pour que l'enquête puisse prouver, examine tous les comptes de chaque personne. 17 inculpés quand même. 17 familles Riachese.
1: Mais oui.
0: Donc, il a fallu vraiment faire un travail de fourmi pour bien montrer qu'il n'y a aucun centime qui était parti ailleurs que dans la cause commune de Riace. Mais ça n'a pas été tout de suite. Mm-hmm. Parce qu'il fallait, en fait, il a fallu prouver l'innocence, vu que personne ne prouvait la culpabilité.
1: Et oui, mais c'est ça, ils ont inversé la charge de la preuve, comme ils savent si bien faire. Ouais.
0: Pardon, je voulais juste dire que la justice est plus indépendante que ce qu'on croit.
1: Ouais.
0: Parce qu'à part ce tribunal de Locri, dont on pourra reparler, hein, qui est très particulier, c'est quand même en appel, il a été complètement absous. Pratiquement complètement, il est resté deux petits délits dont on peut parler. Donc ça prouve que malgré une énorme pression, il y a quand même un tribunal qui a décidé de faire tomber ces charges.
1: Au bout de quoi? Au bout de 4 ans quand même, ou 5 ans.
0: Ouais,
1: c'est. Alors justement, là c'est aux deux réalisatrices que je parle. Bon, le premier film, repérage, l'histoire, la belle histoire que vous racontez, vous pouvez faire le travail d'écriture, vous êtes tranquille, vous rencontrez les gens vous parlent, tout se passe bien. Là, vous arrivez dans une situation de crise, comment on arrive à faire un vrai film de cinéma? Parce que vous avez fait un vrai film de cinéma avec un narrateur magnifique dont on va peut-être parler. Enfin, vous avez tissé quand même un récit autour de ça, alors que vous arrivez dans une situation de crise avec un film pas prévu. Comment vous décidez de faire un film et comment vous décidez de... Enfin, comment vous l'écrivez, ce film, avec toute l'incertitude de l'issue, en fait? Parce que là, vous arrivez, il est assigné à résidence d'abord dans le village, et ensuite il est obligé de quitter le village.
0: Hein. Oui.
1: On l'exile carrément. Il peut pas être chez lui, il peut pas être au village. Puis même, sinon, il a pas le droit de parler. Vous le filmez à une fenêtre, il est muet, les gens le soutiennent, mais lui, il est enfermé, en fait. C'est assez dingue. Et donc, comment vous travaillez, du coup? Parce que là, c'est très différent.
2: C'est un casse-tête,
1: ouais,
2: cette histoire, pour nous, au départ, parce qu'on se dit, il faut qu'on soit très proche de l'actualité, hein, des événements incontournables qui se déroulent à Riace. Hein. Il faut être présent pour les moments du procès, des auditions, etc. Et en même temps, on veut garder de la distance, expliquer ce qui se passe et garder notre écriture à nous, c'est-à-dire ce que vous montrez et ce qui se révèle très vite pour nous, parce qu'on le ressent comme ça. Nous qui avions connu le village en plein essor, en plein bonheur, mmh, en pleine harmonie, là, on avait envie de parler de cette ce venin, de ce vide, de cette méfiance, de en quelque sorte cette force de frappe-là, hein, de l'extrême droite. Elle jouait sur le temps. Mmh. On savait que ça allait durer, hein.
1: Ouais.
2: Mais on savait aussi que l'idée, le projet principal de Salvini, c'était d'entacher l'accueil. Et quelque part, quand on rentre sur une procédure qui va durer longtemps, finalement, la première impression, celle d'entacher Mimmo Lucano, d'accusations de faux mariage, alors que ça s'est révélé très vite faux, hein, de détournements, etc. Toutes les caméras qui viennent pendant, on va dire, 5-6 mois et qui matraquent là-dessus, cette image-là, c'est l'image qui va rester.
1: Mmh.
2: Même s'il est blanchi au bout de 4 ans. Hein.
1: C'est quand même... Bien sûr.
2: Donc, voilà.
1: Et donc nous, il fallait faire un film de cinéma.
2: Donc voilà, il fallait qu'on résiste à
1: ça.
2: Exact. Il fallait qu'on résiste à ça et qu'on passe du temps. C'est vrai qu'on a eu quand même le soutien de notre production, même si c'était difficile aussi pour eux, hein, de nous soutenir sur si longtemps. Mais on s'est dit, il faut écrire cette histoire, on va l'écrire au jour le jour,
1: ben
2: aussi,
1: oui, hein,
2: subissant les choses, mmh, et puis voir ce qui se passe là, en fait, dès que... Il y a eu vraiment le moment important de la condamnation en première instance, mais aussi... Juste avant la condamnation en première instance, Domenico est revenu au village. Son père venait de mourir, ça a été très douloureux, il n'a pas pu l'accompagner sur ses derniers instants parce qu'il était assigné et exilé à l'extérieur du village. Il avait interdiction de venir là.
1: Son père qui le soutenait beaucoup, on voit, voilà, parfois il prend la parole un peu pour lui au début, etc. Ouais.
2: Exact. Donc il est revenu au village. Et là, je pense qu'il y a une partie des gens qu'il soutenait, qui participaient à l'accueil très fortement, Ariace, qui ont repris confiance. Le fait de le savoir là, ça a réuni, et aussi cette jeunesse qui est là et qui a toujours vécu avec les fils de migrants qui sont nés là ou qui ont grandi à Riace. Et donc, ils ont relancé les choses. Et puis, ce premier verdict aussi a participé à la réunion et la...
1: Alors, ce premier verdict, il est terrible. Il est condamné à 13 ans de prison, c'est ça?
0: C'est ça, 13 ans de prison, 50 millions d'amende et 13 ans de prison.
2: Non, 1 million. Hein? 50 millions?
1: Oh, je sais plus, enfin, c'est tellement des
0: mensuels. 500 000, 500 voilà. 000, excusez-moi, voilà. 500 000, pardon.
1: Oh, on n'est pas à un zéro près.
0: Ben, non, quand même si. Donc c'était 500 000 en effet, et puis 13 ans de prison, qui était la sentence. Alors, pour vous donner juste un exemple, la semaine d'avant son procès, il y a un mafieux qui a été condamné pour crime de sang, proxénétisme et trafic de drogue, et qui a été condamné à 12 ans et demi.
1: Ouais, d'accord. Donc vraiment, c'était le criminalisé à fond, quoi.
0: Ben, c'était le pire des crimes possibles, quoi. 13 ans, c'était juste énorme. Et donc, c'est là qu'on rentre dans quelque chose qui est assez suspect, c'est-à-dire ce tribunal de Locri qui l'a jugé, et qui est donc Locri, c'est une petite localité pas très loin de Riace, et où là, on peut supposer qu'il y a quand même un tribunal qui était assez corrompu.
1: Ouais, et on peut supposer aussi qu'il y a un acharnement, parce que vous filmez cette scène où il vient un petit peu en conférence de presse, répondre à la presse juste après, et alors, je ne sais pas si c'est à ce moment-là ou sur une autre audience, je ne me souviens plus, mais il y a les hélicoptères qui tournent, qui empêchent de qu'on l'entende en fait.
0: C'est terrible.
1: On essaye de le silencier jusqu'au bout, et ça vous avez capté ça, ces moments où on n'entend plus rien et où on devine le bruit vraiment assourdissant.
0: C'était fou, et il y avait des barrières autour de toute la ville. C'est-à-dire que tous les gens qui sont venus le soutenir, on voit cette poignée de militants toujours là, ils ne pouvaient pas arriver en voiture, ils étaient garés à des kilomètres. La ville a été encerclée comme une ville de guerre, en guerre. Mmh, ouais. C'était dément, et avec en effet les hélicoptères qui tournaient constamment. C'était assez éprouvant, oui.
2: Pour une poignée de militants, ils étaient une vingtaine. Hein,
1: c'est ça. Et on voit des journalistes qui ne peuvent pas rentrer dans la salle d'audience. Enfin, c'est vraiment fou. Donc vous devez filmer, bien sûr, tous ces moments-là. Vous étiez là, plutôt très discrète, plutôt en train de filmer tous ces militants, avec à chaque fois cette chanson, Bella Ciao, qui revient, qui est un petit peu le leitmotiv de ces militants-là. Dès qu'il y a un moment d'émotion, c'est cette chanson qui surgit, là, qui redonne un petit peu le courage, je crois, à tout le monde, en fait. C'est vraiment leur...
2: C'est ça, c'était leur chant de lutte. Bon, c'est un chant de lutte. Hein.
1: Oui.
2: Il y en avait beaucoup plus dans nos tournages.
1: Oui. Encore
2: on a réduit, parce qu'on s'est dit...
0: On l'a réduit.
2: Les gens ne vont pas supporter à la fin.
1: Mais si, on va supporter. D'ailleurs, on va l'écouter, nous, parce que super. Nous, on l'aime beaucoup. Bella, ciao.

0: Et voilà, Bella Ciao, qu'on entend dans le film à plein de reprises, chanté par les participants, c'est encore plus beau, bien sûr. Vous écoutez toujours Liberté sur Parole, sur Cause Commune 93.1, avec Chou Aiello et Catherine Ketala, les deux réalisatrices de In Pazze di Resistenza, un film qui sort mercredi au cinéma. Alors, il est à Paris, on pourra le voir notamment à l'Espace Saint-Michel, c'est ça?
1: Oui, le 3 décembre.
2: Demain.
0: Dès demain avant-première.
1: Oui. Avant-première.
0: Et en plus, vous serez là.
1: Et on sera là, cerise sur le gâteau.
0: Voilà, vous êtes les deux cerises sur le gros gâteau.
1: Et puis au Méliès à Montreuil,
0: d'accord,
1: où on
0: très
1: sera
0: bien.
1: Là aussi.
0: Bah voilà, donc formidable. Donc c'est toujours mieux d'aller voir le film avec les réalisatrices. C'est encore mieux, mais de toute façon il va rester un petit peu en salle. Et puis l'autre, le premier film est disponible sur le site des Mutins de Pourgée sur la plateforme. On peut le louer en VOD et ça vaut le coup de voir les deux. Franchement. Donc celui-ci, parlons un petit peu de l'aspect cinématographique, parce que certes vous suivez un peu le procès, etc., mais vous faites pas de la télé, vous faites du cinéma. Et donc vous avez rencontré, alors tout d'abord il y a cette première séquence du film qui est assez magnifique, et on trouve ce vieux monsieur qui est un religieux, c'est un archevêque, c'est ça, Monseigneur Brigantini, c'est ça, hein, qui est l'ancien archevêque de Riace, enfin qui en tout cas qui était dans le coin au moment de l'arrivée des premiers, hein, des premiers. C'est d'ailleurs lui, avant Mimmo, on découvre ça dans le film, qui a organisé l'accueil. Il est venu tirer Mimmo par la manche en lui disant « Non, je te demande pas de venir à la messe. » Il était plutôt communiste, Mimmo. « Je te demande un coup de main. » Et c'est du coup, ils se sont alliés pour donner les premiers secours, en fait. Voilà. Et qui a donné ensuite cet accueil. Et ce religieux, il a ce mot ce mot favorite.
2: Alors, je sais pas favorite. Si
0: c'est... Favorite. Alors,
2: je sais favorite, pas. C'est quelque chose qu'on dit beaucoup en Calabre. Mm. C'est une manière de dire je t'en prie, je te donne quelque chose
0: voilà.
2: Favorite et je t'en prie.
0: Vas-y. Voilà, ça veut dire tu me fais honneur en acceptant mon aide, en fait.
2: C'est vraiment c'est la loi ça. De l'hospitalité, voilà. Qui est vraiment une culture, hein, la culture de l'hospitalité issue de la Magna Graecia, c'est-à-dire qu'on accueille l'étranger, on lui fait des cadeaux.
0: Mais ouais.
2: Voilà.
0: C'est, oui, et puis c'est toute la civilisation occidentale, en fait, parce que c'est aussi la Grèce avec Ulysse, avec l'étranger, qui a des choses à raconter. C'est toute la civilisation au sens noble du mot civilisation, en réalité, qui est cet accueil. Et il le rappelle très très bien. Il raconte une histoire que je vous raconterai pas parce qu'il faut aller voir le film. Et il dit comment il a découvert le sens profond de ce mot favorite.
2: Oui, parce que ce monsieur a été nommé évêque de la Locre. Et donc de cette petite zone autour de Riace et de Locri, etc. Donc il est devenu évêque et lui venait du Trentino, qui est le nord de l'Italie. Hein. Donc il découvrait ce lieu et il a eu un accueil très particulier quand il est arrivé à Locri. Pour son arrivée, on avait dressé une estrade et il devait faire un discours et une messe. Et en fait, ce jour-là, avant qu'il ne commence quoi que ce soit, il y a une bombe qui a été désamorcé, qui était placé sous son estrade. En
0: wow.
2: fait, oui, en fait, ce monsieur qui a l'air de rien, Monseigneur Brigantini, qui était un jeune évêque à l'époque, était très engagé dans la lutte contre la mafia.
0: Ah,
2: très
0: oui.
2: connu pour ça.
0: D'accord.
2: Aussi en Italie.
0: Okay.
2: Et c'est lui qui a en partie formé tout Domenico. Il y a eu beaucoup de discussions hein, sur cette remise en question de la culture mafieuse. Au profit d'un sens de l'ouverture et un sens de l'accueil. C'est lui qui l'a initié à ça, et c'est vrai que c'est un personnage clé pour Domenico, qui n'est pas du tout religieux, lui, qui est athée, en fait. Mm-hmm. Mais ça a été une belle rencontre, parce que c'est vrai que quand les Kurdes sont arrivés en 98, il a permis un accueil d'urgence dans une maison qui est à Riace, qui est à la maison des pèlerins, parce que comme il y a cette procession,
0: oui.
2: les pèlerins sont accueillis dans un lieu. Et donc, c'est lui qui a donné, qui a tiré Domenico dans cette histoire. Et voilà. Donc, c'est une rencontre fondamentale pour Domenico.
0: Mmh. Et donc ça, c'est une rencontre qui traverse le film aussi, parce que vous l'avez filmé revenant, etc. Et c'est très, très beau, je ne vais pas tout dévoiler. Mais il y a plein comme ça de fils conducteurs qui se démultiplient dans votre film, y compris ce narrateur, qui en fait, j'ai découvert que c'était un conteur. Comment il s'appelle ?
1: Il s'appelle Carlo Gallo.
0: Il est beau.
1: Ouais, il est pas mal. Mais on aime bien la beauté.
0: Bah ouais.
1: Et c'est quelqu'un qu'on a découvert sur une petite place de village pendant l'été et qui était conteur en effet, donc qui racontait des histoires calabraises, moitié en calabrais, moitié en italien, en jouant un peu tous les rôles de ses protagonistes et qu'on a trouvé formidable. Parce que c'est vrai que cette façon d'être conteur comme ça, de village en village, est quelque chose de très traditionnel en Calabre. Donc nous, on avait de toute façon l'intention d'avoir un personnage comme ça, parce que c'était, ben, comme vous l'avez dit, on n'est pas des reporters de judiciaires, on ne sait pas, et puis on ne voulait pas suivre le procès comme ça. On voulait en effet continuer dans la fable comme on avait fait pour le premier
0: film.
1: Mais
0: oui, c'est ça.
1: Avec un peu ce conteur qui était comme dans la tragédie antique, qui venait ponctuer, qui venait nous permettre de faire les liaisons entre les choses et tout ça. Et donc c'est comme ça qu'on l'a engagé. Et il se trouve que Carlo connaissait très bien Riace, connaissait très bien Mimo, tout ça. Il est calabrais lui-même. Donc il y avait quelque chose d'intime avec le village qui était
0: aussi... On le voit d'ailleurs dans ce geste intime d'aller chez le coiffeur et il fait des interviews que vous, il obtient des choses que vous n'auriez peut-être pas obtenues. Enfin, vous étiez là, parce que vous filmiez, mais quand même. Voilà.
1: Bien sûr.
0: Ouais. Et c'est exactement ce que vous disiez tout à l'heure, Chou, c'est-à-dire le fait de ce film, il est Riace. C'est-à-dire, il y a le côté ancré, le côté italien, vraiment, le côté calabrais, et puis le côté on salue l'accueil. Mais c'est-à-dire que vous avez aussi les deux jambes. Dans ce film, il marche sur ces deux jambes. C'est-à-dire que c'est un film calabrais, comme le premier était un film calabrais. C'est-à-dire un film qui racontait justement l'exil de certains, ceux qui restaient. Enfin voilà, c'est aussi l'histoire des calabrais qui est racontée dans ce film.
2: Bien sûr, et surtout, on a voulu faire le film à partir de Riace. C'est-à-dire sans sortir de ce lieu. C'est vrai qu'on est allé au tribunal, hein, mis à part ces moments-là. Mais on voulait raconter cette histoire à partir de ce lieu, parce que c'est dans ce lieu que le venin est rentré et qu'il a changé les choses. Et qu'ils ont pu à nouveau reprendre l'énergie pour combattre et s'organiser dans une résistance qui continue.
0: Oui.
2: Mais c'est à partir de ce lieu qu'on avait raconté aussi l'accueil dans le premier film. Et pour nous, c'était important. Ce conteur aussi, il parlait du lieu à l'intérieur, tout en nous mettant à distance de l'histoire. Parce que c'est ça aussi. Quand on parle de l'intérieur, il faut quand même avoir un peu de distance, sinon on n'entend pas toute l'histoire et voilà. Mais c'est à partir de Riace qu'on va les raconter cette deuxième partie de l'histoire.
0: Et vous avez réussi une gageure, c'est-à-dire faire en sorte que Mimo, qui est un homme d'une chaleur incroyable, on le voit avec les enfants, avec les gens, il a toujours un sourire, il a toujours un geste, il ouvre les bras, il accueille tout le temps, enfin voilà, il a un mot pour chacun, mais en même temps c'est quelqu'un qui est très pudique. Il contient toujours son émotion, même quand il s'en prend, mais monstrueusement, enfin voilà, quand il se prend les 13 années de prison dans la figure, quand il voit les gens qui viennent le soutenir, on imagine ce que ça peut faire dans une grande solitude, dans un exil forcé, quand il voit des centaines de personnes qui crient son nom et qui sont avec lui, bon, il contient son émotion. Et à vous deux, là, les réalisatrices françaises, eh bien, il a raconté des trucs que je pense qu'il n'avait jamais raconté à personne, c'est-à-dire qu'il s'ouvre sur ce que ça... voilà, ce que l'exil, ce que cet acharnement, cet isolement forcé a fait sur lui. Il raconte ça dans le film. Et ça, c'est vraiment un témoignage extraordinaire, parce que l'entendre réfléchir à haute voix sur lui-même, c'est quelque chose que vous avez obtenu. Je suis un peu jalouse quand même.
1: En
0: personne
1: fait,
0: n'a obtenu ça.
1: On peut pas dire. En fait, on l'a obtenu sans un acharnement
0: bien
1: spécial.
0: Sûr. Non, il n'y avait pas de torture, d'accord.
1: Mais on était à Riace tous les jours. Il venait de revenir au village et on lui disait qu'on aimerait qu'il nous parle. Et c'était très compliqué parce que, comme vous le soulignez, il est très très pudique. Il déteste être filmé. Même si c'est un personnage public et même s'il accepte cet aspect-là de son personnage public, il est très mal à l'aise avec une caméra. C'est quelque chose qu'il aime pas du tout.
0: Ouais.
1: Et puis finalement, Il nous a proposé, c'est lui hein, qui a donné le rendez-vous. C'est notre méthode, c'est quand même tout le temps celle-là. Hein. C'est plutôt les gens qui nous disent à quel moment ils vont nous parler. C'est pas tellement le
0: contraire. Oui, vous n'êtes pas des reporters avec le micro qui courait derrière, non.
1: Non, non. Et d'ailleurs.
0: Mais ça se voit dans le film que c'est pas fait comme ça.
1: Hein. Non. Et d'ailleurs, c'est pour ça qu'il a longuement parlé.
0: Oui.
1: C'est pour ça qu'il a longuement parlé parce que il y a beaucoup de gens qui l'ont pressé de questions pendant des jours et des jours comme ça. Mais on a eu la patience. On a attendu. On a attendu qu'il soit disposé à nous dire quelque chose, qu'il en ait envie. Et donc, ça s'est produit à un moment. Après, ce qui nous a peut-être aidé ce jour-là, c'est que les carabiniers du village ont essayé de nous empêcher de filmer. Donc, ils sont venus en nous disant c'était un lieu public et tout ça. On avait toute une organisation autour de cet entretien à laquelle on a dû renoncer. Il y avait d'autres gens, etc. Bon, on s'est débrouillé. Mais je pense que lui, ça l'a fouetté, ça aussi, et qu'il a dit.
0: Il s'est dit qu'il allait vous faire une belle séquence voilà. Et c'est gagné.
1: C'est ça. Quoi qu'il se passe, on le fera. Il y avait un voisin très hostile aussi, qui depuis a changé, paraît-il d'ailleurs, mais qui était très hostile à Mimo, très hostile à l'accueil, et qui était là, un monsieur de Milan, mais qui avait sa maison de vacances à Riace, et qui était très agressif à côté. Donc tout ça, ça a fait que, bon, ben finalement, il s'est dit, non, mais si moi je veux parler, je le décide, et je vais le faire. Mmh. Et c'est comme ça qu'il a parlé avec nous, et dans cet état de fragilité où il était à ce moment-là aussi, et où forcément, quand vous vivez 4 ans de cauchemar comme ça, ben vous avez des questions existentielles qui se posent.
0: Ouais.
1: C'est pourquoi j'ai fait tout ça. Est-ce que ça valait la peine, tant de sacrifices? Il en a fait beaucoup.
0: Ouais.
1: Donc il réfléchit comme ça à voix haute. Et c'est vrai que c'est un moment précieux avec lui.
0: Ouais. C'est un moment très beau du film.
1: Qu'on est très fiers d'avoir. Oui. Mmh, mmh. Ouais.
0: Voilà. Alors, il faut quand même dire pour les auditeurs, le film se termine, se termine. On apprend dans le film on appelle la peine, vous l'avez dit tout à l'heure, est suspendue et complètement réduite. Enfin, voilà, enfin, c'est un désaveu. Enfin, le tribunal se désavoue totalement. C'est quand même incroyable. En fait, le premier jugement est tellement scandaleux qu'il en est incroyable aussi, mais cet appel avec un tel retournement, c'est aussi incroyable. Comment on explique ça? C'est le procureur de Locri qui a changé, c'est ça?
1: Non. C'est quelqu'un d'autre pour l'appel.
2: C'est un autre tribunal. C'est une
0: c'est
2: cour
0: un
2: d'appel,
0: tribunal,
2: en fait.
0: Okay.
2: C'est un autre tribunal. Donc, effectivement, il y a plein de raisons possibles. Le problème, c'est qu'on n'a pas de preuves. Mais je pense que derrière tout ça, il y a des accointances avec la mafia et une partie de volonté politique. Hein, c'est-à-dire, c'est des accointances comme ça.
0: D'accord. Donc elle pourrait être due non seulement à des accointances politiques, enfin à Salvini.
2: La première peine.
0: La première peine. Et puis peut-être aussi la mafia qui veut pas qu'on la dérange trop et qui fait pression.
2: Il y a des choses un peu étranges.
1: Il y a peut-être des intérêts communs. Qui sait?
0: Oui, qui sait?
2: Il y a quand même des choses qui étaient étranges dans la nomination du président du tribunal de Locri. On vous livre cette histoire comme ça, à vous de l'interpréter, mais c'était l'été, en début d'été, on organise une élection au niveau du tribunal pour désigner celui qui va en être le président. Et il se trouve que pendant cette élection, une dame devient président du tribunal. Et il se trouve que cette dame, au bout de 15 jours, elle invoque une raison personnelle et elle démissionne. Et ce monsieur qui faisait partie aussi de cette première élection, mais qui n'avait obtenu aucun vote, est élu à l'unanimité à 100% des voix.
0: Wow.
2: Ce monsieur qui sera aussi le juge de Domenico Lucano. Donc nous, on s'est dit qu'il y a peut-être quelque chose d'étrange, peut-être une pression quelque part à interpréter. Nous, on l'interprète comme ça, mais on n'en a aucune preuve.
0: Donc, le prochain film, c'est sur cette fameuse dame.
2: C'est ça. Qui est-elle?
0: Ben voilà.
1: Non,
0: bien sûr. Mais oui, donc il y a eu des bizarreries, hein, donc on va dire.
2: Il y en a plein de bizarreries. Après,
0: le juge qui avait condamné Domenico Lucano, finalement, se serait dit satisfait de le voir finalement quasiment innocenté.
2: C'est ce qu'il aurait dit, mais bon, tout
1: c'est
2: ça...
1: C'est ce qu'il aurait dit,
2: voilà.
1: On en a été à imaginer que la condamnation avait été énorme pour faire réagir. On en a, on a fini par presque penser ça, parce que ce juge, c'est une condamnation qui n'a aucun sens,
0: oui,
1: et qu'on a pu faire en cumulant les délits.
0: Alors que normalement, ils sont confondus.
1: Voilà. Bien sûr. Mais là, le délit d'association de malfaiteurs permettait ça. Permettait, comme ça, de cumuler les peines.
2: Mmh. Association de malfaiteurs à but non lucratif.
0: Oui, oui, voilà, ça c'est formidable.
1: Il faut le rappeler.
0: L'association de malfaiteurs à but non lucratif, c'est fabuleux. Voilà. Bon, alors aussi dans le film, tu ne peux pas ne pas le signaler. On voit Salvini faire des selfies à la chaîne. Regardez cette séquence, elle est juste fabuleuse. Enfin, je veux dire, le ridicule ne tue pas, parce que sinon le pauvre serait plus là, quoi. C'est qu'il se laisse, enfin bon, déjà le fait de faire des, mais bon, il savait qu'il était filmé, enfin il a honte de rien, ce gars, en fait.
1: Ah non, il est fier de ça.
2: Non, mais c'est en fait, en vivant toute cette histoire, nous, ce qui nous a titillé, c'est de reconnaître ce qui se passe là comme une situation qu'on est en train de vivre ici.
0: Ouais,
2: c'est-à-dire que la banalité de la banalisation de certains propos, de certaines façons de faire, etc.
0: C'est une histoire de selfie, réalité aussi.
2: Même, du déni de réalité, de la construction de faux en prétendant que c'est vrai. Mmh. Et c'est-à-dire que c'est le faux qui finit par devenir vrai pour la plupart des gens.
0: Bien sûr,
2: enfin, cette manipulation constante.
0: Oui, ce qu'on vit aux États-Unis, ce qu'on vit ici. Enfin, c'est exactement la même chose.
1: Et cette vulgarité aussi, ce temps des selfies, enfin, ce sont des moments très vulgaires.
0: Ah oui,
1: quand même.
0: Très faux, très factice en fait, hein. et très triste, parce que voilà, c'est vraiment très triste de voir les gens qui acceptent d'être pris à la chaîne avec un faux sourire, qui que soit la personne, c'est vraiment
1: absolument,
0: ouais, c'est vraiment désespérant sur la nature humaine en fait, hein. Mais bon, il y a beaucoup d'espérance aussi dans ce film, et il faut quand même donner des nouvelles de Mimo. Aujourd'hui, il est maire à nouveau de Riace, hein.
2: Ça, depuis cet été, il y a eu des élections en juin, des élections municipales et des élections européennes, si vous vous souvenez bien.
0: Et oui.
2: Et donc, il a été réélu maire de Riace et il a été aussi élu député européen.
0: Donc, pour 5 ans d'immunité, il ne sera plus de toute façon inquiété. Et alors, quid de l'accueil à Riace?
1: Ben, l'accueil a redémarré. Il avait déjà redémarré avant le procès en appel. Mmh. Il a redémarré dans des conditions très spéciales d'ailleurs, puisque Città Futura, qui était l'association municipale qui gérait l'accueil, avait été suspendue. N'avait plus le droit d'exercer l'accueil. Mais il se trouve qu'est arrivée la guerre en Ukraine. Et qu'on a demandé à Città Futura, finalement, d'accueillir des Ukrainiens. Parce que, en Italie, qui c'est qui avait l'expertise de l'accueil? Qui c'est qui savait recevoir, qui savait répartir les gens, qui avait des maisons et tout ça? Ben, en premier lieu, c'était Riace. Donc, on les a appelés pour ça, et donc ça a permis à Città Futura de dire, ben, on accueille volontiers, bien sûr, ces familles ukrainiennes, et comme on ne fera jamais de discrimination,
0: ben voilà, on accueille tout le monde.
1: On accueillera les autres aussi.
0: On n'a pas le droit de demander d'accueillir une seule nationalité, c'est impossible, ça, encore pour l'instant.
1: On peut toujours pas. Et donc, c'est reparti comme ça.
0: Et alors, je crois qu'il y a quelque part, il y a une séquence très drôle, mais ça là, je ne résiste pas à la dévoiler. Dans le film, on apprend qu'il y a eu une cagnotte qui a été faite pour payer l'amende, et puis comme finalement là, ça a été suspendu, il n'y a pas eu d'amende à payer, cette cagnotte a été utilisée pour relancer tous les projets qui avaient été stoppés. Du coup, bon, l'accueil peut repartir, mais cette fois, enfin, est-ce qu'il y a toujours autant de crédits?
1: Il n'y en a plus du tout.
0: Hein.
1: Il n'y en a plus du tout, parce que les crédits, comme vous l'avez dit, ont été suspendus très bizarrement du jour au lendemain. Ouais.
0: Et ils ne sont jamais revenus.
1: L'État a été condamné à les payer.
0: Oui.
1: Donc, a retenu cet argent qui, alors cette fois-ci, je ne vais pas tromper de zéro, qui est 1 400 000 euros. Donc, ce n'est pas une petite somme.
0: Bah oui.
1: Et cet argent a été retenu et malgré la condamnation, l'État ne l'a pas payé.
0: Ah.
1: Parce qu'on ne peut le payer qu'à ces organisations qu'on appelait SPAR, qui étaient des petites structures d'accueil testées en Italie, qui mêlaient l'accueil et la revitalisation des villages. Et donc, c'est elles seules qui peuvent recevoir cet argent. Mais comme le SPAR de Riace a été démantelé avec l'histoire du procès, à qui payer cet argent que l'État doit?
0: Ben, il faut en
1: remonter. On est bien embêté. Alors, c'est ce qu'ils sont en train de faire à Riace. Ils essayent de remonter un SPAR. Mais on ne sait pas jusqu'à quand cette structure d'Espard va continuer.
0: Mais oui, puisqu'on a là, avec,
1: voilà, avec Giorgia Meloni, avec Giorgia Meloni,
0: on n'est pas du tout sûr de rien du tout, puisque là, on est carrément dans la déportation des gens en attendant que leur demande de titre de séjour soit acceptée.
2: Mais effectivement, ils veulent aussi relancer l'accueil en étant le plus indépendant possible, en fait, d'aide et de subventions. Ils veulent démontrer que là, ils peuvent être... fonctionner de manière totalement autonome. Donc oui, ils ont besoin de dons parce qu'il y a des choses incompressibles, les factures d'électricité, etc.
0: Oui,
2: ils
0: bien sûr.
2: Peuvent pas. Mais au niveau, en tout cas, de l'hébergement, de la nourriture, etc., ils sont en capacité de produire suffisamment de fruits et de légumes. Ils sont en capacité d'accueillir dignement dans des maisons qui sont disponibles.
0: Ils ont aussi ils produisent de l'huile, il y a un moulin à huile,
2: il y a du vin, il y a des terres,
1: il y a de l'eau.
0: Il y a à peu près, ils peuvent être autonomes en fait.
2: Oui, à nouveau, ils ont foré et ils distribuent l'eau gratuitement au village. Effectivement, en fonction de la capacité, les gros agriculteurs, ils en payent une partie, mais c'est en fonction, ils ont droit à un certain volume d'eau chacun, donc c'est une super idée.
0: Il y a des petits jardins qui sont cultivés des Italiens, par des étrangers, par tout le monde. Il y a vraiment la possibilité de se monter en petite communauté globale et mondiale. Je trouve que c'est une très belle initiative aussi là qui repart. Et cette idée d'autonomie, on pense à Cédric Héroux en France qui est en train de monter des choses comme ça. Ça devrait nous donner à tous des idées en fait d'essayer de manger local, de vivre localement et peut-être de dire non, vous pouvez rien nous reprocher, on se débrouille.
2: Exactement. Voilà. C'est ça. C'est leur objectif maintenant, quoi. Et c'est important. C'est aussi un acte de résistance.
0: J'ai quand même une dernière question. Est-ce qu'il a vu le film Domenico Lucano?
1: Oui, il a vu.
0: Alors, qu'est-ce qu'il a vu?
1: On a été lui montrer ce qu'on ne fait pas d'habitude quand on fait un film documentaire.
0: Ouais, mais quand même,
1: mais voilà. Là, on est allé d'abord parce que on lui a montré à lui et à son avocat parce qu'on avait, on voulait être bien sûr de ne pas contre-productif, ne pas raconter, de ne pas se tromper parce que la procédure était tellement complexe. Donc on la remontra tous les deux et Mimo il a pas pu supporter. Il est au bout d'un quart d'heure, il était pratiquement en larmes. Il pouvait pas revivre tout ça. C'est-à-dire ce film qui en une heure et demie lui refaisait vivre. À cette époque-là, il n'y avait pas eu encore l'appel quand lui a montré le film.
0: Sûr.
1: Donc il savait pas ce qu'il allait devenir. Il avait déjà intériorisé le fait qu'il allait partir en prison. Donc ça a été horrible pour lui, franchement. Donc il est sorti, on est sorti avec lui, on était malade à côté de lui là parce qu'on voyait sa souffrance. Et voilà.
0: Contre votre travail. Je pense qu'il connaît votre travail.
1: Oui. C'était non, mais lui ne supportait pas de se voir comme ça, comme c'est déjà quelqu'un. Même notre premier film, il avait eu du mal. Il voulait pas le voir. Quand on a fait la première projection, il était assis à côté de la salle de projection et il disait non, mais je viendrai à la fin pour le débat. Moi, j'aime pas me voir. C'est vrai qu'il aime pas se voir. Et vraiment, on l'a poussé, tiré tout ça. Finalement, il est allé voir le film, il l'a vu qu'une fois, cette fois-là. Il a fait les débats, il a toujours été très présent, et pour celui-là, je pense qu'il va lui falloir quelques temps avant de pouvoir le voir en entier, parce que c'est un film aussi, et ça, c'était très compliqué pour nous aussi, dans la relation avec lui, c'est quand même un film qui le met à nu, et comme vous aviez dit, c'est peu. Je pense qu'il n'y a aucun autre film documentaire avec lui où il parle comme ça
0: de
1: lui-même.
0: Mais non.
1: Donc c'était compliqué.
0: C'est toute la beauté du film aussi. C'est magnifique.
1: Heureusement, c'est pas ce qu'il a rebuté, parce que ça, je sais même pas s'il est allé jusque là d'ailleurs dans le film.
0: Il est
1: allé jusque là. Je crois que lui, ce qu'il rebutait beaucoup, c'était tout ce que les autres ont dit sur lui. Et on était bien obligé de le dire, la cabale qu'il avait eue.
0: Bien sûr.
1: Et lui, ça le rebutait parce qu'il disait, mais il y a des gens qui vont le croire. Et puis, il voyait sa fragilité. Donc, de se voir pleurer à l'image, c'est quand même quelque chose qui est très dur, on peut le comprendre.
0: Tout à fait, oui.
1: Donc je pense que là, ça va s'apaiser. On espère qu'il viendra deux ou trois fois à des projections pour... Oui. Voilà, pour nous parler de ce qu'il fait maintenant et tout ça.
0: Mais alors, il passe du temps à Strasbourg, Mimon Locanou, maintenant.
2: Et Bruxelles.
0: Et Bruxelles.
1: Bruxelles et Strasbourg.
0: C'est pas trop dur de quitter sa canale?
1: À mon avis, c'est très dur.
0: Mais c'est très dur aussi parce qu'il doit défendre des choses dans un contexte européen où il y a un durcissement aussi. Le pacte européen qui a été signé juste avant les élections est extrêmement...
1: sévérité.
0: Voilà, il sacralise l'Europe forteresse. Et on en est, on en est juste à décider combien de centres de rétention on va construire et combien on va rajouter à Frontex pour qu'ils fassent qu'on va donner aux Libyens pour qu'ils refoutent les gens en prison. On en est vraiment.
1: On en est là. Avec quelques inventions à l'Albanie, qui est une invention formidable de Meloni.
0: Voilà.
1: Qui marche pas, la preuve, pour l'instant, qu'il y a une justice indépendante en Italie. Mais
0: alors, c'est un bras de fer, hein, parce que pour l'instant, c'est vraiment une opération de communication qui a été lancée avec, d'ailleurs, on peut parler du ministre de l'Intérieur français et du Premier ministre qui sont allés à la frontière le lancement de cette jolie opération de déportation dans des centres fermés en Albanie, créée spécialement pour ça, avec les impôts des Européens, pour enfermer donc dans des pays tiers les demandeurs d'asile, les demandeurs de titres de séjour qui sont en Italie en attendant l'examen de leur demande. Sachant que ça peut durer normalement jusqu'à 6 mois, femmes et enfants compris sont enfermés bien sûr. Pour l'instant, il y a une petite poignée de personnes, je crois que c'est une vingtaine, qui sont envoyées là-bas. Et la justice a cassé cette décision. Et donc, ils devraient, alors, je ne sais pas s'ils sont rentrés à nouveau à Rome ou pas, certains sont rentrés pour des raisons de santé et d'autres pas encore, on attend. Parce que à chaque fois, il y a un tribunal de Rome qui casse cette décision, donc ils disent qu'ils doivent rentrer.
1: Mais
0: à chaque fois, l'État fait appel. Et donc c'est un petit jeu sur, en attendant il y a des gens qui sont entre quatre murs, mais en attendant c'est un petit bras de fer pour on dépense l'argent de la justice pour ça, quoi.
2: En Italie, surtout ça focalise les gens sur cette histoire-là et ça permet aussi à Meloni de régulariser 450 000 personnes sans que les gens s'en rendent compte, puisqu'elle ne peut pas valoriser ça.
0: Oui, voilà.
2: C'est contradictoire avec son discours.
0: C'est complètement contradictoire avec son discours. Et on peut parler de la France où le Rassemblement national ferait pression pour qu'on prenne des mesures complètement délétères en termes de santé publique et complètement dispendieuse en termes de santé publique en supprimant ou en réduisant à peau de chagrin une aide médicale d'État destinée aux étrangers en situation administrative irrégulière qui coûte vraiment tellement peu d'argent qu'on n'aurait même pas besoin d'en parler, d'autant que ça évite, en termes de santé publique, ça évite la propagation des maladies, ça évite que des gens arrivent à l'hôpital très malades et que ça coûte beaucoup plus cher. Enfin, disons que ça a été, même des gens de droite ont défendu.
2: Puis en l'enlevant, on n'enlèvera pas la nécessité de soigner les gens, donc ça va coûter.
0: À moins de les laisser mourir, ce qui, encore en droit français, constitue un délit de non-assistance à personne en danger. Moi, j'aurais dit crime, quasiment. Mais bon, c'est un délit, effectivement. Mais voilà, on en est là. Et en fait, c'est quand même la résistance, parce que c'est aussi cette résistance, et c'est le titre du film que vous filmez, elle est quand même assez, assez massive. Dire que même dans un pays qui a porté au pouvoir une Meloni,
1: la résistance est là.
0: La résistance est là.
2: Mais oui, il y a des poches de résistance partout, et partout en Europe, et c'est important d'en parler, parce qu'on a l'impression qu'il y a... que le reste.
0: Voilà.
2: C'est ce qu'on entend le plus. Mmh. Mais en fait, non, il y a plein de gens comme vous.
0: Comme tout le monde. Catherine, on était à Rouen il y a 2 jours. Ouais. On compte des gens qui accueillent. Il y en a plein des gens qui accueillent.
2: Dans toute la France. Il y en a plein et on n'en parle pas. Et c'est des gens qui sont convaincus. Ce sont des nouveaux justes. Et ils font parler. Et Riace en fait partie. Et il n'y a pas que Riace. Il y a d'autres endroits en Italie où on accueille de cette façon. Et c'est important de le dire. Et c'est important. C'est aussi pour ça que Domenico s'est engagé à être au Parlement européen. C'est aussi pour dire l'accueil est possible. Mm-mm. Nous n'avons pas un problème avec l'immigration. Nous avons un problème avec l'accueil.
0: Oui. L'accueil est possible en France. Moi, je le dis à chaque fois et partout où je peux. Est-ce qu'on a un problème ukrainien en France? Pourtant, il y a quand même des dizaines, voire des centaines de milliers de personnes qui sont arrivées d'un coup.
2: Bien sûr.
0: Bon, on a ouvert les maisons.
1: Personne s'en est aperçu.
0: Personne s'en est aperçu. Et personne s'en aperçoit. Ces gens travaillent, les enfants vont à l'école, super forts en maths, paraît-il, les Ukrainiens. Non, mais c'est vrai, ils sont arrivés, les gosses, en disant « Vous êtes un peu nuls en maths, les Français. » Tiens.
2: J'ai pas suivi ça.
0: Si, moi, j'avais suivi ça dans les collégiens, notamment, et les lycéens. Mais parce que voilà, ils ont un autre niveau. Et donc, tout se passe normalement, en fait. Et c'est possible. Donc, c'est vraiment c'est du racisme, en fait. C'est juste ça.
1: Ce qui n'est pas très glorieux quand même en France, c'est que notre actuel Premier ministre et notre ministre de l'Intérieur et ces gens-là considèrent que Giorgia Meloni va devenir bientôt un exemple en matière d'immigration. On va aller prendre conseil auprès d'elle, on s'intéresse à cette affaire d'Albanie. Enfin, moi je trouve que ça, c'est vraiment pas glorieux quand même.
0: Non, c'est pas du tout glorieux. Peut-être qu'au moment où on se parle, le gouvernement est en train de faire le premier pas vers sa chute. C'est qu'on va avoir un gouvernement de gauche et que Riace deviendra le modèle universel. C'est un rêve. Mais bon, il faut bien rêver un petit peu. Hein. Voilà. Bon, bah écoutez, on va se quitter bientôt une Pazzi di Resistenza. Donc, mis à part à Paris, parce qu'il y a des gens qui nous écoutent sur Internet un petit peu partout, où est-ce qu'on peut le voir dans tous les bons cinémas indépendants?
1: Oui, il y a plusieurs salles. Moi, je conseillerais aux gens de taper sur le site de Vrai Vrai Film, notre distributeur, qui annonce toutes les salles de France, en fait.
0: D'accord. Oui. Et à Marseille, dont vous êtes originaires toutes les deux? Ça passe,
2: ce sera sûrement au Gyptis, mais je ne sais pas à quel moment, je pense au moment de la sortie.
1: Le 4 à la sortie.
0: Voilà.
2: Et puis je sais qu'il y a des dates à Montpellier, 7, Autran dans un festival dans le Vercors.
0: Très bien.
2: Voilà, il y a plein de petites dates, il y a Toulon, plein de dates. Il sort un peu partout.
0: Voilà, c'est un film qui fait du bien, et d'autant que bon, là aujourd'hui on donne vraiment la fin avec le fait que dans le film déjà on a l'appel et on sait que Mimo n'est plus inquiété, mais voilà, ça continue. C'était une parenthèse, c'était une parenthèse malheureuse en fait.
2: Oui, c'est une parenthèse malheureuse, douloureuse. L'accueil continue, mais le ministère public ne lâche pas. Hein. Le ministère public se pourvoit en cassation contre la décision. Une partie de la décision, et menace encore Domenico à la fin de son immunité parlementaire. Je pense qu'il va devoir encore se battre, mais je pense que maintenant il a des forces et il a derrière lui beaucoup de gens.
0: Hein, oui. Puis, en fait, sa meilleure défense, ce sera ce qui se sera passé dans ce village, et le fait que ça marche.
2: Quoi. Bien sûr.
0: Ça marche. Ils pourront pas à un moment tuer le réel. Hein. Voilà. On espère. Mais bon, tout ça, c'est beaucoup de... Voilà, ça aurait pu continuer sans cet accro, là, sans ce terrible accro. Ça n'a rien apporté à personne. Ça a coûté.
1: Ça a été contre-productif, même pour ceux qui ont attaqué Mimo. Mmh. Ça a été contre-productif, d'abord parce qu'ils ont perdu. Ouais. Faut pas oublier qu'ils ont perdu quand même.
0: N'oublions pas qu'ils ont perdu.
1: un État a perdu contre un tout petit village de rien du tout. Et c'est pas glorieux pour lui.
0: Ben non, c'est pas glorieux, mais c'est un peu glorieux pour la justice.
1: Donc, voilà, ça a coûté beaucoup d'argent. Ouais. Ça a coûté beaucoup de souffrance à des gens.
0: Ouais.
1: Et ça a été inutile. Et ça a quand même fait du mal, même si ce mal est en train d'être réparé, ça l'a fait. Ça laissera des traces, ça a été une tentative de déshonorer quelqu'un de juste.
0: Donc, puis il ne faut pas oublier les premiers concernés aussi, ceux qui sont montés dans les bus.
1: Exact.
0: Ils avaient cru que quelque chose était possible, et tout d'un coup c'était un nouvel arrachement.
1: Ils sont retrouvés en centre de rétention.
0: Oui, voilà. Absolument. C'est-à-dire qu'ils sont passés du paradis à l'enfer assez rapidement
1: Très vite.
0: On ne sait pas s'ils sont revenus. On a l'impression que parfois, dans le film, on ne sait pas qui est qui, mais on a l'impression qu'il y a aussi des gens qui, je ne sais pas s'ils étaient là depuis longtemps ou pas, qui soutiennent Mimo et qui sont avec eux. Enfin voilà, il y a des gens qui sont restés,
1: qui ne sont pas partis.
0: Voilà. Bien sûr,
1: ceux qui sont partis sont parvenus, ils ne peuvent pas. Étaient à l'intérieur d'un projet. Donc eux, ils restent dans leur centre.
0: Voilà,
2: enfin, peut-être qu'il faut... Ce qu'il faut avec le temps, c'est réparer cette image de Riace, en fait. Riace, ça reste il paese della Colienza. Et ce n'est pas ce village dont il y a une affaire un peu louche dessus. Voilà. Il faut que Riace retrouve cette symbolique-là du,
0: Bah, aller voir le film, c'est exactement ce qui est montré à l'intérieur. Hein. Oui. Voilà, vous avez œuvré pour ça et c'est plutôt réussi. Je vous propose qu'on se quitte avec une chanson de Georges Brassens. J'ai choisi l'Auvergnat. Voilà.
2: Parfait.
0: Merci beaucoup à toutes les deux.
2: Merci.
0: Et j'ai une dernière question. Qu'est-ce que vous faites après? Enfin, pas après, là, tout de suite. Comme prochain film, je veux dire.
1: On est en train d'écrire et de réfléchir. On ne sera pas très loin de cette thématique, mais ça ne sera pas à Riace.
0: D'accord. En France? Ou encore en Italie?
2: Ça sera encore en Italie.
1: Ça sera certainement en Italie, en Calabre même.
0: Ah, j'ai une question anecdote, enfin pas anecdotique, mais totalement annexe. J'ai vu que vous aviez fait un film qui s'appelait Léo Forio. C'était en Grèce?
1: Oui, en Grèce. En Grèce, un film qu'on aime beaucoup et qui racontait l'histoire d'une coopérative de bus grecque, mais qui est malheureusement qu'on a terminé au moment du confinement et du Covid et que très peu de gens ont vu à part des festivals qui l'ont publié en ligne. Mais voilà, c'est un film qui a raté sa sortie à cause de ça.
2: Qui ne sortira jamais plus.
0: C'est pas vrai.
1: Oui. Alors bon,
0: mais moi j'ai fait tout le Péloponnèse en Léo Forio. Je veux absolument voir ce film.
1: Ah ben on vous l'enverra. On vous l'enverra.
0: Ah ben non, mais pas que moi. Maintenant on l'a dit publiquement à l'antenne. Il faut que ça sorte parce que les auditeurs l'attendent.
1: En fait, il y a une association qui s'appelle Les Écrans du Monde qui le fait tourner un peu.
0: D'accord.
1: Voilà. Donc c'est les seuls gens avec qui on a la possibilité de le voir et le font tourner dans quelques cinémas, dans la communauté grecque en France, etc.
0: D'accord, bon bah on va le chercher parce que j'ai vu ce mot grec. Je me suis dit, mais Léo Forio, je veux voir ça. Donc voilà, cherchez-le, trouvez-le, débrouillez-vous, les gens là. Et puis allez voir ce film, c'est sans doute chouette. Et Léo Forio en Grèce, c'est quand même quelque chose. Voilà. Merci à toutes les deux, à très bientôt.
1: Merci.

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2: Bonjour à toutes, bonjour à tous dans Libre à vous. C'est le moment que vous avez choisi pour vous offrir 1h30 d'informations et d'échanges sous les libertés informatiques et également de la musique libre. La vie des gules et la fête des possibles, c'est le sujet principal de l'émission du jour, avec également au programme la chronique de G sur corbeille et récupération de fichiers, et aussi une toute nouvelle chronique signée Anne Lotte sur Complète ta rue. Soyez les bienvenus pour cette nouvelle édition de Libre à vous, l'émission qui vous raconte les libertés informatiques, proposée par l'April, l'association de promotion et de défense du logiciel libre. Je suis Isabella Vanni, coordinatrice vie associative responsable projet à l'April. Le site web de l'émission est libreavous.org. Vous pouvez y trouver une page consacrée à l'émission du jour, avec tous les liens et références utiles, et également les moyens de nous contacter. N'hésitez pas à nous faire de retour, à nous poser toutes questions. Nous sommes mardi 15 septembre 2026. Nous diffusions en direct sur Radio Cause Commune, mais vous écoutez peut-être une rediffusion ou un podcast. Et nous saluons également les personnes qui nous écoutent sur les web radios Radio Cigaloun et Radio Bossaï, ainsi que sur les radios FM, Radio Libre en Périgord et Radio Quetch. À la réalisation de l'émission aujourd'hui, pour sa première, Yann Colette, nouvelle recrue à la régie, et Julie Chomard. Bonjour. Nous vous souhaitons... bonjour à vous. Nous vous souhaitons une excellente écoute.
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2: Nous allons commencer avec la chronique Les Humeurs de G. G qui est auteur du blog BD Grisbouille, qui vous expose son humeur du jour, des frasques des GAFAM au mode numérique en passant par les dernières lubies anti-internet de notre classe politique. Il partage ce qui l'énerve, l'interroge, le surprend ou l'enthousiasme, toujours avec humour. L'occasion peut-être, derrière les boutades, de faire un peu d'éducation populaire au numérique. Le thème du jour, corbeille et récupération de fichiers. Bonjour G.
4: Salut Isa et salut camarades. Si vous regardez un peu des séries policières, vous avez sans doute déjà vu cette scène où la police scientifique récupère, sur le disque dur d'un suspect, des données qui avaient pourtant été effacées. Alors, facilité scénaristique ou réalité ? Eh bien, au risque de vous surprendre, nous ne sommes pas dans le même cas que ces fameux zooms infinis sur des images qui permettent d'identifier un suspect dans le reflet d'une paire de lunettes qui faisait pourtant 10 pixels de large. Il est effectivement possible de récupérer les fichiers supprimés dans certains cas, et je vais vous expliquer pourquoi et comment. Déjà, il faut évacuer rapidement le cas où les fichiers ont juste été mis à la corbeille. La corbeille, c'est juste un dossier spécial où vos fichiers sont mis en attendant de savoir si vous voulez vraiment les supprimer. Ça ne supprime rien du tout. Tant que vous ne la videz pas. Et au passage, un fichier dans la corbeille prend autant de place qu'un fichier normal, pour les quelques personnes qui pensaient avoir trouvé une astuce pour gagner de la place sur leur ordinateur en mettant des fichiers dans la corbeille. Faudra d'ailleurs m'expliquer par quel miracle cette technique marche.

0: Ouais, et du coup, pourquoi on ne construirait pas l'entièreté des disques durs dans l'étrange matériau mystique dont seraient conçues les corbeilles pour pouvoir conserver des données sans prendre de place? Bon, mais prenons le cas où vous videz votre corbeille et où les fichiers sont supprimés, vraiment. Ça veut dire quoi, supprimer? En fait, l'incompréhension vient souvent d'une mauvaise analogie. Comme on parle de fichiers et de dossiers, on a tendance à imaginer qu'un fichier informatique, ce serait un peu comme une feuille de papier où on écrirait des trucs. Et du coup, pour supprimer des données, on prendrait une gomme, on effacerait ce qui est écrit pour retrouver une page blanche vierge. Sauf qu'une page blanche en informatique, ça n'existe pas. Un bit, la base du stockage numérique, n'a que deux états, 0 ou 1. Il n'a pas d'état neutre, vierge ou non initialisé. Il y a toujours quelque chose d'écrit. Votre disque dur, même quand vous l'achetez neuf, c'est pas une page blanche que vous pouvez remplir ou effacer. Ce serait plutôt comme un très très très très très long cadenas à code. Vous savez, ces cadenas que vous faites tourner des petits cylindres sur lesquels sont inscrits les chiffres. Ce cadenas, même si vous ne l'avez jamais utilisé, il y a toujours un code d'affiché. Donc quand un fichier est écrit sur le disque dur, c'est comme si on arrangeait tout un tas de petits interrupteurs, les bits, pour que la bonne information soit affichée, comme on ferait tourner les cylindres d'un cadenas pour que le bon code soit affiché. Dans le cas d'un disque dur, on va avoir tout plein de fichiers partout, ainsi que des endroits où il n'y a pas de fichiers, mais donc où il y a quand même des choses écrites. Pour s'y retrouver, le système de fichiers stocke une sorte d'annuaire des fichiers, pour savoir quelle partie du disque contient tel ou tel fichier et quelles parties sont disponibles. Alors que se passe-t-il alors quand on supprime un fichier? Eh bien, on supprime la référence à ce fichier de l'annuaire, et on considère alors l'espace occupé par le fichier comme disponible. Mais le contenu, il est toujours là. Et donc oui, avec les bons outils, on peut récupérer un fichier qui a été supprimé, puisqu'en fait, on a juste supprimé la référence de l'annuaire. Bon, évidemment, il faut pas trop tarder, puisque au bout d'un moment, le contenu risque bien d'être écrasé et réutilisé pour stocker un autre fichier, et donc disparaître pour de bon. N'empêche que ça peut poser de gros problèmes de sécurité. Quand vous vendez votre disque dur sur le bon coin, même si vous avez pris soin de le formater avant, la personne qui l'achète peut récupérer votre sextape, vos photos de vacances dessus. J'avais fait une BD sur le sujet l'année dernière et on m'avait même envoyé un article du blog Zitom, le lien sera sur la page du podcast, qui racontait une anecdote assez flippante sur le sujet. Alors l'auteur raconte que lorsqu'il bossait comme informaticien expert judiciaire, on lui avait demandé de récupérer toutes les adresses e-mail présentes sur un disque dur saisi dans une affaire de pédocriminalité. Et là, stupeur, il découvre tout un tas d'adresses issues du même nom de domaine, le nom d'un hôpital. Alors est-ce qu'il est sur le point de révéler un réseau pédocriminel organisé au sein d'un établissement de santé? Ce qui serait fou et assez gerbant au passage. Plutôt que de passer assez hâtivement à cette conclusion, notre informaticien fouille et décide d'analyser un petit peu ces données. Bon là en gros il essaie de déterminer qui parle avec qui dans ses adresses mail. Et là il identifie deux groupes complètement séparés. Un groupe d'adresses email qui échangent parfois effectivement des contenus pédopornographiques et un autre groupe sans aucun lien qui échange principalement des emails sur des sujets médicaux. Évidemment c'est dans ce second groupe que se trouvent les adresses de l'hôpital en question. Puis l'informaticien regarde aussi les dates des emails. Même chose, les deux groupes sont séparés temporellement, les emails en lien avec l'hôpital étant toujours antérieurs aux autres. Bon qu'est-ce qu'il s'est passé en fait? Vous l'avez peut-être déjà deviné. En fait, le disque dur avait commencé par être utilisé dans un hôpital avant d'être effacé et vendu d'occasion pour finir dans les mains d'un pédophile. Mais comme je vous l'ai expliqué, effacer ne veut pas dire supprimer physiquement, d'où cet imbroglio qui aurait quand même pu avoir des conséquences dramatiques pour le personnel de l'hôpital qui aurait pu se retrouver accusé à tort dans une affaire de pédocriminalité. Alors vous allez me dire, mais du coup, est-ce qu'on ne devrait pas réécrire quelque chose sur les fichiers quand on les supprime, par sécurité? Je sais pas, écrire que des bits à 0 ou que des 1, ou alors aléatoirement des 0 ou des 1. Sachez qu'il y a des utilitaires qui le font, et si vous manipulez des données sensibles et que vous voulez vous assurer de leur suppression, ça peut être une bonne idée de les utiliser. Si vous manipulez des données sensibles, ce serait de toute façon mieux de les chiffrer, c'est-à-dire de les rendre illisibles à qui n'a pas la clé de déchiffrement, mais c'est un autre sujet. En tout cas, moi, si d'aventure je dois revendre un support de stockage, je pense que je ne manquerai pas de faire tourner un de ces utilitaires de suppression. Il y a notamment Shred, S-H-R-E-D, sur GNU Linux, qui peut faire ça très simplement. Alors pourquoi on ne le fait pas systématiquement, me demanderez-vous? Déjà, ça rendrait la suppression de fichiers potentiellement très longue. Imaginez que vous supprimiez un fichier vidéo de plusieurs gigaoctets, ça serait très long de réécrire que des zéros sur des gigas de données, aussi long que de le copier en gros. Alors qu'actuellement, quand vous supprimez un fichier, c'est quasi instantané. Et puis l'autre raison, c'est tout simplement pour préserver la durée de vie des supports. Un support de stockage numérique n'a qu'une certaine longévité et ne peut être écrit et réécrit qu'un certain nombre de fois avant de cesser de fonctionner correctement. Donc tant qu'à faire, autant éviter les écritures inutiles. Et la suppression de fichiers classiques, c'est-à-dire celle qui ne supprime que la référence du fichier dans l'annuaire, elle est suffisante et inoffensive dans l'immense majorité des cas. Elle peut même vous sauver si vous supprimez un fichier par erreur. Moi, ça m'est déjà arrivé, j'avais supprimé un petit programme sur lequel j'avais travaillé de longues heures et j'étais bien content de pouvoir le récupérer. Bon, pour finir, notez que même les logiciels d'écrasement comme Shred ne garantissent pas forcément la suppression totale des données. Il y a des secteurs d'un disque dur qui peuvent devenir défectueux et ne plus être réécrits. Et il y aurait même des techniques de criminalistique avancées qui permettraient de retrouver l'état précédent d'un bit, c'est dire. Au final, pour être vraiment tranquille, il n'y a plus qu'à détruire physiquement le disque. Et comme ça, là, on est vraiment sûr. En tout cas, quand vous supprimez un fichier, gardez toujours bien à l'esprit ce que ça signifie. Mettre un objet à la corbeille, ça supprime rien, ça déplace votre fichier dans un dossier spécial, c'est tout. Vider la corbeille, ça supprime les références du fichier dans l'annuaire de votre disque dur, mais pas leur contenu. Contenu qui va donc rester accessible jusqu'à ce que vous l'écrasiez physiquement par un autre fichier, et encore, peut rester des traces. Pensez-y la prochaine fois que vous revendez votre disque dur. Bon, sauf si vous êtes un pédocriminel, parce que dans ce cas très précis, au lieu de vendre votre disque dur, je ne saurais que vous conseiller d'aller le déposer intact dans un commissariat de police avec des aveux signés. On gagnera du temps et ça rendra service à tout le monde. Allez, salut.
1: Merci G, et vous pouvez écouter ou réécouter le parcours libriste de G dans l'émission Libre à vous de 8 septembre 2026, donc c'était le numéro 283, libreavoue.org/283 pour la trouver facilement, et je te dis au mois prochain. Ouais, merci beaucoup. Nous allons maintenant faire une pause musicale. Et après la pause musicale, nous parlerons de la vie des Gules et la fête des possibles. Nous allons écouter Clint at the Front Porch par Two Bullets for the Devil. Et on se retrouve dans environ 2 minutes. Belle journée à l'écoute de Cause Commune, la voix des possibles.

0: Nous venons d'écouter Clint at the Front Porch par Two Bullets for the Devil, disponible sous licence libre Creative Commons by CA 3.0. Je voulais remercier Étienne parce qu'il avait prévu ce morceau pour la mission de la semaine dernière. Il n'a pas pu le diffuser et moi je lui ai piqué.
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0: Passons maintenant au sujet suivant. Nous allons poursuivre par notre sujet principal qui porte sur la vie des Gulles et la fête des possibles avec nos personnes invitées Florian Monteghetti et Haute Hugues. L'échange sera animé par Laurent Costi au studio avec moi. Florian Monteghetti et Haute Hugues interviennent à distance, donc je m'assure qu'ils sont bien avec nous. Bonjour à vous. Alors, j'entends la salutation au retour. Bonjour Florian, bonjour Haute Hugues.
2: Bonjour.
0: Et un, ouais. Et deux. Super. Et bonjour à Laurent.
3: Bonjour.
0: Bien sûr. N'hésitez pas à participer à notre conversation au 09 72 51 55 46 ou sur le salon web dédié à l'émission sur le site causecommune.fm, bouton chat. Toutes les références de l'émission seront rendues disponibles sur la page consacrée à l'émission libreavoue.org/284 ou dans les notes de l'épisode si vous écoutez en podcast. À toi la parole, Laurent.
3: Merci Isabella, bonjour à toutes et à tous. Donc aujourd'hui, nous allons effectivement parler des Gulles, groupe d'utilisateurs et utilisatrices de logiciels libres. Donc c'est un terme qu'on entend régulièrement dans l'émission quand on est familier des logiciels libres. Mais pour les personnes qui nous écoutent pour la première fois, je vous ai décrit l'acronyme. Et nous accueillerons donc Haute Hugues et Florian, qui respectivement représentent le GUL Libre à Quimperlé et le GUL Cercle à Marseille. Voilà, je les laisserai se présenter tout à l'heure. Et évidemment, nous accueillerons aussi Isabella, qui est à ma gauche, pour parler de la fête des possibles, puisque c'est elle, en tant que coordinatrice de la vie associative et responsable des projets à l'April, qui est en lien avec le collectif qui organise la fête des possibles. Elle pourra donc nous expliquer ce qu'est la fête des possibles et pourquoi on fait le lien entre les Gulles et puis la fête des possibles. Voilà, donc je vous propose de commencer directement. On va laisser Haute Hugues se présenter et ensuite Florian. Alors, je vais peut-être faire une petite parenthèse, petite introduction, quand nous avons préparé l'émission avec Haute Hugues et Florian, ça m'a rappelé très vaguement ma jeunesse parce que j'avais lu le bestiaire monstrueux de Donjons et Dragons et cette créature, l'Haute Hugues, m'intriguait. Et quand j'ai effectivement recherché les images sur internet, ça fait un peu peur. Alors explique-nous un peu peut-être l'origine aussi de ton pseudo, Haute Hugues, et évidemment pourquoi tu arrives dans ce GUL, le Libre à Quimperlé.
4: Oui, alors voilà, c'est un pseudo que j'ai pris quand j'étais collégien, donc c'était mon ego de l'époque, c'est un monstre des égouts. Donc voilà.
3: C'est très accueillant.
4: Et depuis, j'ai pas changé.
3: D'accord.
4: Donc, moi, je viens d'études d'informatique et à terme, j'ai jamais vraiment réussi à travailler là-dedans. Du coup, je suis devenu auto-entrepreneur et entre le jardinage et ça, j'ai du temps libre. Du coup, je me suis retrouvé dans des Gulles.
3: D'accord, auto-entrepreneur sur quel métier, si c'est pas indiscret?
4: Je fais du dépannage informatique, donc du Linux quand je peux. Donc un tiers, quoi.
3: Très bien. Merci. Florian?
2: Alors c'est. Excuse-moi,
3: j'ai pas trouvé ton prénom dans le bestiaire monstrueux de Donjons Dragon par contre.
2: Non, c'est ça, moi je suis resté sur mon prénom, quelque chose de classique. Donc moi, en fait, Linux, je suis commencé à tomber dedans dans le lycée. Et c'est vrai qu'au cours de mon cursus éducatif, j'ai continué à l'utiliser. J'ai fait des études d'ingénieur et ensuite une thèse en maths. Et aujourd'hui, je suis universitaire à Marseille. Donc c'est vrai que je continue à utiliser Linux en fait depuis 2008 globalement, que ce soit au niveau perso ou au niveau pro. Donc pour moi, c'était assez naturel en fait de m'investir dans un groupe local où je peux faire partager ce que je connais et puis essayer de propager la bonne parole.
3: Merci pour ces deux descriptions de vos parcours. On va passer peut-être la parole à Isabella pour présenter la fête des possibles.
0: Oui, donc la Fête des Possibles est une initiative qui est portée par le collectif pour une transition citoyenne et qui a lieu chaque année, environ 4 semaines sur les mois de septembre et octobre, partout en France et en Belgique. Et l'objectif de la Fête des Possibles est de rendre visible, donner un bon coup de projecteur aux alternatives, aux initiatives citoyennes qui construisent une société plus durable, solidaire, plus juste. Et pour donner envie aussi, avec l'espoir de donner envie à d'autres personnes de passer à l'action en voyant ces alternatives. Pour ce faire, toutes les personnes, organisations qui portent ces initiatives sont invitées à inscrire des rendez-vous sur le site de la Fête des Possibles. Et une fois modérés par l'équipe de coordination de la fête, les rendez-vous apparaissent par magie sur une carte qui facilite donc la recherche d'un événement près de chez soi pour les publics qui souhaitent découvrir ces initiatives. Cette année, la Fête des Possibles a lieu du 11 septembre au 11 octobre.
3: Merci Isabella, on reviendra tout à l'heure sur le lien entre l'April finalement, les gules et puis la Fête des Possibles, comment ça s'est construit et puis pour quelle raison on le fait surtout. Mais je vais laisser la parole à Florian pour présenter finalement l'objet du cercle, donc le gule de Marseille, qui est assez ancien je crois. Hein. Tu peux. Voilà.
2: Oui, alors le cercle en fait ça a commencé comme une association de fêtes à la fin des années 2000 qui organisait des install-parties sur Marseille.
3: Alors install-party, peut-être qu'on peut expliquer pour les gens...
2: Donc une install-party, c'est un événement où les gens viennent généralement avec leur matériel et on leur explique ce qu'est Linux. Généralement, c'est des gens qui sont déjà curieux et on les conseille sur ce qu'ils peuvent installer et on procède à l'installation avec leur assistance en général. Et donc c'est ça l'idée des install-parties. Donc du coup, c'est une asso qui faisait pas mal d'install parties. Et en 2012, ils se sont constitués comme une asso loi 1901 à proprement parler. Ils ont adhéré à l'April en 2013.
3: Parfait, merci. On a une visibilité claire de ce que fait le cercle et pourquoi il s'est créé. Le Libre à Quimperlé, donc je crois que c'est une structure un peu plus récente, peut-être.
4: Ouais, on n'a pas encore 2 ans. En fait, à la base, c'était une seule personne qui faisait des cours et des installs à la médiathèque de Quimperlé, la médiathèque locale. Et du coup, moi, je suis arrivé sur le tard avec Alain et on a décidé de faire une asso pour pouvoir redistribuer des ordis et accepter des dons pour pouvoir les reverser.
3: D'accord.
0: Et vous êtes combien aujourd'hui ?
3: Pardon, alors. Je t'en prie.
4: On a une 40aine d'adhérents et donc on n'est que 2 au CA. Parce que personne n'est intéressé par l'administratif. Et voilà.
0: C'est étonnant.
4: Sinon, il y a à peu près 4-6 personnes qui savent installer et qui aident. Quoi.
0: Voilà. Super.
3: D'accord. Alors après, le conseil d'administration d'une association, ce n'est pas forcément que de l'administratif. Normalement, c'est plutôt la gouvernance et essayer de tracer une perspective à la structure associative. Mais ça, on pourrait en discuter, ce serait l'objet d'une autre émission. En tout cas, c'est pour essayer d'attirer des gens au conseil d'administration du Libre à Quimperlé.
4: Ça serait bien.
3: Alors, tous les deux, vous avez marqué dans la préparation, depuis peu, l'accès à des ordinateurs via OGO. Est-ce que vous pouvez préciser ce que c'est OGO ? Parce que moi, je ne connais pas.
4: Ordinateur Grand Ouest.
3: Ordinateur Grand Ouest. Ah bah d'accord, donc du coup, c'est effectivement localisé plutôt sur l'ouest de la France, du coup. Quelqu'un peut expliciter ? Enfin, peut-être Oti Hugues ?
4: Ouais, j'espère que je ne vais pas dire n'importe quoi. Du coup, c'est un... Je sais même pas c'est quoi la structure, je suis en train de regarder.
3: D'accord.
4: Mais en gros, il redistribue des ordinateurs de fonction publique.
3: D'accord.
4: Normalement des privés aussi, mais ils n'y arrivent pas trop. Et donc, il les propose généralement gratuitement pour les fixes. Pour les portables, c'est un prix symbolique genre 10-20 euros. Et donc, 2-3 fois par an, on a une liste d'ordi et on les demande et on les reçoit.
3: D'accord. Et est-ce qu'il supprime les données sur les disques durs avant de vous les passer ?
4: Alors, ça serait à nous de le faire.
3: D'accord.
4: Et pour l'instant, il y a une charte, mais elle n'est pas encore bien finie. C'est pas super bien ficelé, mais à terme, ça devrait l'être.
3: J'ai pas compris. Actuellement,
4: ils essayent de faire une charte pour être carré sur le dessus, d'avoir un genre de certificat, d'avoir bien effacé les données. Après, ça vaut toujours ce que ça vaut, finalement.
3: Bien sûr. Oui, j'avais déjà entendu ce problème de, justement de responsabilité quant à la donnée qui resterait sur les disques durs. J'avais déjà rencontré ce problème-là dans le monde associatif. Donc c'est visiblement une question qui reste et qui est pas forcément facile à résoudre.
4: Et de fait, ça fait que les gens ont pas confiance et du coup ils enlèvent leurs disques durs des ordis et donc on se retrouve avec des ordis sans rien.
3: D'accord. Donc il faut remettre des disques durs neufs, ce qui parfois, quand c'est des disques durs mécaniques, est pas une mauvaise chose que de les remplacer par du SDD quoi, enfin du disque dur numérique quoi.
4: Mais c'est cher.
3: Mais c'est cher. Maintenant, et d'autant plus cher depuis l'explosion de l'IA. Alors, la gouvernance, on en a un peu parlé pour le libre à Quimperlé. Donc, petit assaut, hein, mais c'est un peu l'avis des associations en France. Il faut savoir que 85%, entre 85 et 90% des associations en France sur les 2,5 millions sont sans salariés. Hein, donc, c'est toujours des petites structures de personnes motivées. Donc, c'est pas étonnant de trouver des petites associations. Et qu'en est-il du cercle, Florian?
2: Donc, nous, on est environ 70 adhérents. Et en termes de gouvernance, on a... principalement trois personnes, on a un président, un secrétaire, un trésorier et un secrétaire adjoint. Et on est un peu dans une phase de passation entre l'ancienne garde et la nouvelle garde.
3: D'accord, donc ça veut dire que vous avez des jeunes adhérents et adhérentes au sein du cercle ?
2: Donc je dirais que nous, c'est majoritairement des gens plutôt âgés, mais là on a eu cette année des nouveaux adhérents. Et donc effectivement, on est en train d'essayer de s'organiser pour donner le pouvoir un peu aux jeunes adhérents, si je peux m'exprimer ainsi.
3: Et alors tu dis adhérents au masculin, est-ce que vous voyez arriver des adhérentes ou pas? Puisqu'on sait que ça reste une question dans le monde du numérique.
2: Aux Install Parties, on a des femmes aux Install Parties. Au niveau des adhérents, c'est minoritaire, j'ai pas la base de données pour savoir exactement, mais on n'est pas à la parité, ça c'est clair.
3: D'accord.
2: Mais elles sont bienvenues, évidemment.
3: Évidemment. Merci pour ces précisions. Alors, donc on a parlé un peu des membres. Au niveau du fonctionnement, quels sont les événements? Alors, on a un peu parlé des install parties. Comment ça s'organise? Comment ça se structure? Pour peut-être Roti Hugues.
4: Donc, nous, deux fois par mois, on propose une date. Et donc on fait une après-midi où on a une permanence, les gens viennent avec leurs problèmes, leur ordinateur sur Windows, ou juste des questions, et on les aide.
5: Ils doivent s'inscrire.
4: On accepte leur aide s'ils viennent aider.
5: Pardon, je m'incruste. Et ils doivent s'inscrire ou c'est accès libre?
4: Non, c'est juste on est là dans une pièce avec des ordi, et voilà.
3: D'accord. Et du coup, vous êtes accueilli par la médiathèque, c'est ça? Par la structure par la médiathèque de Quimperlé?
4: Tout à fait.
3: D'accord. Et est-ce que c'est un lieu de passage suffisant? Comment vous arrivez à mobiliser? Parce que ça peut être aussi une difficulté que j'ai déjà croisée, moi, pour les GUL. C'était finalement de réussir à communiquer vers le grand public, à vous faire connaître. Comment ça fonctionne? C'est relayé par la médiathèque? Vous avez un partenariat un peu solide avec eux? Comment ça se passe?
4: Ouais, alors ils mettent l'événement sur leur site. Et on a un petit article dans le journal, généralement. Et donc, on fait régulièrement des flops. Et régulièrement, des fois, on a trop de gens.
3: D'accord.
4: Et donc, il y a trop de bruit dans la salle et c'est l'aquarium. Mais voilà.
3: Et vous avez réussi à identifier pourquoi, des fois, c'était flop, pourquoi c'était mobilisant?
4: Ouais, les vacances scolaires, je sais pas, est-ce qu'il fait beau ou pas?
3: D'accord.
4: Je pense que c'est des trucs comme ça.
3: Ah oui, il faut prévoir en fonction de la météo. Isabella?
5: Oui, une autre façon de faire connaître les événements, c'est de les mettre sur le site de la Fête des Possibles.
3: Et de l'agenda du livre.
5: Et de l'agenda du livre. D'abord sur l'agenda du livre.
3: D'accord.
5: C'est peut-être pour l'occasion pour moi de dire ce que c'est l'agenda du livre.
3: Vas-y,
5: ça, vous entendez aussi la voix d'une femme. Donc l'agenda du livre, c'est une plateforme, un site géré par l'April. Ça n'a pas été créé par l'April, hein, mais on le maintient depuis maintes d'années désormais. Et ça permet en fait d'inscrire des événements autour du livre. Ça peut être logiciel libre, culture libre, le chiffrage et plein de choses sur ces thématiques-là. Et donc, il y a la possibilité de mettre, donc pour les organisations, il y a la possibilité d'afficher leur rendez-vous, pour les personnes de trouver facilement un rendez-vous près de chez elles. Il y a aussi une carte qui permet de chercher facilement par zone géographique. Il y a aussi la possibilité d'inscrire son organisation qui rentre à faire partie d'un annuaire. Donc c'est très pratique. Et donc Liban Camperlé, ils inscrivent effectivement tous leurs événements. Donc c'est plus facile pour les personnes de trouver les événements. Et on vous a invité aussi parce que vous aviez inscrit, vous aviez proposé des rendez-vous aussi sur le site de la Fête des Possibles. Je ne sais pas si c'est la première année.
3: Pour Florian, je t'en prie. Est-ce que c'est la
2: première? Alors c'est pas la première année. Je crois que depuis le début de la Fête des Possibles, on s'inscrit.
5: Ah oui, c'est vrai.
2: Participer.
5: Certes, c'est parmi les premiers qui postent.
2: Visiblement, c'est ça. Je pense que ça va être la troisième ou la quatrième fois du coup.
3: D'accord. Et pour OTU, le livre à Quimperlé.
4: Je crois que quand on le voit passer, on s'inscrit.
5: C'est bien.
4: Voilà.
5: Et donc, je disais, c'est intéressant à faire des possibles parce que du coup, c'est une autre façon, c'est une autre porte d'accès pour des publics qui sont potentiellement curieux et sensibles à ces sujets, mais qui ne connaissent pas l'agenda du livre. Donc, ils voient la promotion de la Fête des Possibles, ils peuvent vous retrouver par cette autre porte d'accès.
3: C'est clair. C'est très complémentaire de s'inscrire sur les deux. Je suis d'accord avec toi, Isabella, c'est une bonne suggestion. Pour terminer juste avec le fonctionnement du Libre à Quimperlé, tu évoques une mailing list, un wiki, un forum. Est-ce que ça fonctionne bien? Est-ce qu'il y a du trafic? Est-ce que les gens vous contactent beaucoup par là? Est-ce qu'ils arrivent à résoudre leurs problèmes aussi par là, en dehors des install parties qui sont organisées?
4: J'aimerais beaucoup. En réalité, c'est plutôt marginal.
3: C'est plutôt marginal.
4: Finalement, le Wikipédia est utilisé par nous pour avoir une trésorerie genre publique ou ce genre de truc. Et à terme, on aimerait bien. Malheureusement.
3: D'accord. Vous mettez, pour comprendre ce que tu viens de dire, vous mettez finalement les comptes de l'association pour être transparent sur le wiki, c'est ça que tu es en train d'expliquer?
4: Ouais, dès qu'on reçoit des dons ou qu'on fait une dépense, je les crée tout de suite.
3: D'accord, alors ça c'est intéressant.
4: Le trésorier.
3: D'accord. Peut-être Florian, hein, sur les actions que vous menez, vous, par rapport au fonctionnement ou aux actions régulières que vous pouvez mener.
2: Donc nous, je pense que c'est comme pour YouTube, les install parties, c'est quand même le gros de notre activité. Mais parfois, selon les compétences qu'on a en local, on fait des ateliers thématiques qui peuvent être sur des thèmes particuliers qui peuvent intéresser des gens. Donc ces dernières années, on a fait des ateliers sur GIMP et sur le gestionnaire de mots de passe hors ligne KeepAssXC. Bon, on a un site internet que des membres essayent de maintenir pour faire une revue de presse. Et on fait comme OTUG aussi des dons à des projets libres tous les ans avec les reliquats qu'on a. Donc ça, c'est une façon un peu de contribuer au logiciel qu'on utilise au quotidien.
3: Alors attention, Isabella, je t'en prie.
5: On a parlé de GIMP, dire oui. Peut-être que ce que c'est.
2: Alors GIMP, c'est un des vieux logiciels libres qui fait du graphisme. Donc c'est un peu un Photoshop libre, on va dire. C'est une alternative à Photoshop, mais qui est une interface qui peut être assez déroutante. Et donc pour des gens habitués à Photoshop, sans aide, ça peut être un peu difficile de rentrer dedans.
3: Comme tout logiciel, quand on a des habitudes sous un logiciel, passer sous un autre outil, c'est toujours désapprendre pour réapprendre. Alors que quand on est tout vierge de clics, c'est beaucoup plus simple en général. Quoi. Ça, c'est vrai que...
5: On a cité aussi, désolé, mais on a cité aussi XMPP.
3: Oui, XMPP.
5: Il faut expliquer ce que c'est.
2: Ah, moi, j'ai pas parlé de XMPP.
5: Je l'ai imaginé, pardon.
2: Non, j'ai parlé de KeePass.
5: Pardon. On peut dire ce que c'est KeePass.
2: C'est super utile.
3: Ça a été exprimé.
2: Très pertinent.
3: Isabella doit aussi.
5: J'étais sur la Fête des Possibles.
3: Voilà, Isabella doit aussi en plus diriger l'émission, donc s'assurer qu'on est bien dans les clous du temps.
5: Non, mais c'est bien, ça nous permet de parler.
3: Alors moi j'avais une question un peu joker là. Vous aurez le droit d'utiliser un joker, de pas y répondre maintenant. Par contre, ça vous obligera à chercher après, de nous renvoyer la réponse plus tard. Combien d'ordinateurs ont été passés sous GNU Linux depuis l'existence de votre GUL?
2: Si on fait 12 install parties par an, on va dire on en passe minimum 3 à chaque fois.
3: Ouais. 36 par an.
2: 30 par an sur 10 ans, ça fait 300.
3: 300.
2: J'ai rien dans ces eaux-là.
3: Ouais, non, mais je pensais même pas avoir une estimation de réponse. 300, ok, c'est intéressant. Je trouve que c'est intéressant. Est-ce que ça s'est simplifié un peu la démarche pour les passer sous GNU Linux maintenant? Il y a 10 ans, ça restait peut-être compliqué. Est-ce que ça s'est simplifié ou pas? Ou est-ce que d'autres paramètres sont venus complexifier? Des choses se sont simplifiées, d'autres se sont complexifiées? Là, vous pouvez répondre tous les deux. Je sais pas, je commence par Florian, puis tu pourras compléter au Tihug.
2: Ok. Bah, j'ai l'installation en tant que telle, depuis, on va dire, Windows 10, et le fait que tous les ordis utilisent UEFI, ça a énormément simplifié l'installation. Donc, globalement, l'installation pose plus trop de problèmes sur des machines post-2015, je dirais. Donc, là où les problèmes peuvent arriver, c'est si les gens ont des besoins spécifiques, et là, il faut voir dans le détail avec eux.
4: Ouais, je trouve que ça a globalement pas changé non plus. C'est juste les laptops, c'est un peu la roulette russe d'habitude. Mais à part ça, ça marche.
3: Ok, Isabella.
5: J'ai une question. Depuis l'annonce de la fin des mises à jour gratuites de l'assistance gratuite de Microsoft sur Windows, est-ce que vous avez constaté plus de monde qui vient aux install parties
4: Ouais, bah il y a eu quelques moments où les gens nous en ont parlé, mais je pense que ça a duré 2-3 semaines. C'était peut-être l'époque où il y avait l'avertissement de Windows lors des mises à jour.
3: Ah, d'accord, ça a été très localisé sur les messages de. D'accord, ok, je n'avais pas perçu ça, je pensais que c'était plus. Vas-y Florian, tu voulais compléter.
4: C'est mon interprétation. Ouais,
2: j'ai à peu près la même impression que Outlook. Je pense qu'on n'a pas vu de gros changements en termes de volume ou de type de public. Par contre, moi, ce que j'ai pu remarquer, c'est que il y a d'autres associations sur Marseille qui font de l'informatique, et elles ont été sensibilisées à Linux depuis cette annonce. Donc, pour pas les citer, il y a notamment une asso qui s'appelle Emmaüs Connect, qui depuis le passage, qui fait de plus en plus la promotion de Linux. Donc je pense que c'est plutôt peut-être les structures associatives qui ont des gros parcs sous Windows 10 et qui se disent on peut plus vendre des ordi sous Windows 10. Et donc ça les a clairement incités à passer à Linux, je pense.
3: D'accord, très bien, merci. On a parlé des ordinateurs, mais finalement qu'en est-il des smartphones ? Otiug ?
2: Alors nous, ça nous
4: arrive à
3: vous. Pardon, pardon. Vas-y, Florian.
2: Non, nous, c'est très rare que ça arrive, que je pense cette année ça a dû m'arriver une fois, donc j'ai fait une install sur un téléphone. Je pense que ce qui est dur pour les gens, c'est que le téléphone il est tellement central que la perspective de plus avoir les services Google, ça peut créer des obstacles auxquels on s'attend pas et on se rend compte à l'utilisation. Donc ça reste quand même réservé à des gens assez expérimentés quand même.
4: Une install de quoi?
2: Malheureusement.
3: Une install de quoi demande Otihug.
2: Ouais. Nous, on installe Lineage OS en général.
3: Donc c'est. Alors tu peux expliquer un petit peu ce que c'est peut-être?
2: Donc en gros, Android, c'est une exploitation qui est faite par Google, dont la base au départ c'est Linux. Et ensuite, eux, ils rajoutent leur couche. Il y a des couches open source qui sont disponibles librement et des couches propriétaires. Et Lineage OS, en fait, c'est un projet communautaire où ils reprennent la partie open source et ils la repackagent pour permettre l'installation en autonomie. Donc ça permet d'avoir un Android sans les services Google.
3: Oui, parce que tu évoques le fait que les gens, finalement, c'est tellement central qu'ils ne veulent pas toucher, mais entre un ordinateur et un téléphone, les GAFAM, les Big Tech, collectent bien plus de données et bien plus intéressantes encore qu'un ordinateur, puisqu'on peut rajouter la géolocalisation, donc on sait exactement de où on part, où on va, etc. Ce qui n'est pas le cas quand on éteint son ordinateur et qu'on le met dans son sac. Donc finalement, il y aurait presque plus d'importance, entre guillemets, à libérer son téléphone qu'à libérer son ordinateur. Je me trompe?
2: Ah ouais, non, là je suis complètement d'accord, et je pense, pour moi, c'est un gros point noir de enfin, je comprends pas qu'en Europe on n'essaye pas de se retirer notre dépendance à ces OS de téléphone américains. Je pense que là c'est une grosse erreur, et malheureusement c'est vrai qu'aujourd'hui en termes d'alternatives viables pour le grand public, c'est pas fameux quand même.
3: Oui, il y a moins de recul. Et est-ce que techniquement c'est plus compliqué qu'une installation sur un ordinateur?
2: En fait, les obstacles, c'est surtout que les fabricants de téléphones mettent des bâtons dans les roues. Et donc, en fait, c'est pas aussi simple que de booter sur une clé, parce que selon le modèle de téléphone, il va falloir faire une danse plus ou moins compliquée pour arriver à démarrer l'installation.
3: Mais tu es en train de me dire que Windows n'a jamais mis de bâtons dans les roues pour empêcher des installations de GNU Linux?
2: C'est arrivé, mais globalement, depuis Windows 8, ça arrive beaucoup moins. Il y a eu le problème avec le Secure Boot avec l'arrivée de l'UEFI.
3: Oui, alors attends, parce que là, tu as dit Secure Boot, UEFI, vas-y, est-ce que tu peux réexpliquer ces deux termes-là pour les gens qui sont à la radio qui...
2: Alors, Secure Boot, c'est juste une façon, c'est une technologie qui permet de s'assurer que le logiciel qui démarre l'ordinateur n'a pas été modifié depuis le dernier démarrage. Donc, c'est un procédé de sécurité. Et le seul problème, c'est que historiquement, la plupart des ordis ne pouvaient installer que des OS signés par Microsoft. Et donc, du coup, pour les distributions Linux, ça pouvait être un énorme obstacle. Et donc, souvent, en général, l'obstacle numéro un pour installer une distribution Linux sur ce type d'ordi, c'était ce problème lié à SecureBoot. Même si, sur le papier, rien n'empêche une distribution Linux de signer sa distribution pour permettre l'installation.
3: D'accord.
2: Mais quand même, il y a moins d'obstacles que sur téléphone, où là, c'est vraiment extrêmement exagéré, quoi.
3: D'accord. Bon, effectivement, c'est pas à la portée de tout le monde. Et comme il y a aussi moins de recul, c'est sans doute plus compliqué pour passer son téléphone. Tous les téléphones, d'ailleurs, ne peuvent pas, sans doute pas accepter une ROM alternative. Donc ROM, c'est pour système d'exploitation, hein, quelque part. Mais voilà. Est-ce que tu veux rajouter quelque chose au TIUG?
4: Moi, mon point de vue là, sur la question, c'est plus qu'il faut se passer de téléphone.
3: Ah oui. Oui, alors ça, c'est une bonne solution. Effectivement, par contre, pour quelqu'un qui a un usage avancé d'un téléphone Google ou même Mac, du jour au lendemain, supprimer son téléphone, ça demande quand même une désintoxication assez violente. Donc oui, non, mais j'entends tes propos, ça reste un peu compliqué, quoi.
4: Bah, disons que même dans le meilleur des cas, si on avait du logiciel libre, le matériel reste complètement trouvé, et donc, à mon avis, il n'y a pas vraiment de solution.
3: Le matériel reste complètement, tu as dit ?
4: C'est fermé. C'est une boîte noire, le système.
3: C'est ça. Au-delà de la question logicielle, il y a aussi la question des composants qui ne sont, enfin, dont on ne sait pas finalement ce qu'ils font complètement, quoi. C'est un peu ça
4: la partie téléphonie est un peu perdue quelque part.
3: Voilà, c'est ça. On n'arrive pas à avoir de l'open hardware, comme on dit, donc du système électronique ouvert sur ce type d'appareil, quoi.
4: Et donc pas de fiabilité sur est-ce qu'elle nous écoute ou voilà.
3: Voilà. Bon, bah, donc voilà. Bon.
5: Mario
3: donc,
5: Dill demande ce que c'est ROM.
3: Oui, alors j'ai expliqué que c'était un synonyme de système d'exploitation pour téléphone, quoi. Voilà. Et donc on a cité Lineage OS, il y en a d'autres. Aidez-moi peut-être au TIUG et puis.
2: Je crois qu'il y a BIOS peut-être.
3: Ah iOS, oui alors du coup effectivement le Fairphone est vendu avec iOS et voilà.
2: Et en gros c'est GrapheneOS.
3: GrapheneOS, voilà, tout à fait. Et au TIUG effectivement décline l'acronyme ROM en Read Only Memory. Ça vient de là aussi effectivement. Voilà. Yes.
2: Juste, je voudrais faire juste une petite remarque sur ça, c'est que malheureusement pour beaucoup de gens, se passer téléphone, c'est pas forcément facile, dans le sens où on a de plus en plus de services, y compris gouvernementaux, qui progressivement vont supposer qu'on a accès à ce genre de smartphone, quoi. Donc je pense qu'il y a quand même un enjeu ici d'essayer d'éviter qu'on demande aux citoyens d'avoir un smartphone Android ou Apple sur soi, quoi.
3: Oui, c'est même une volonté des big tech que d'encourager à utiliser plutôt un téléphone qu'un ordinateur, puisque là encore, ils vont pouvoir collecter plus de données. Donc il y a une stratégie des big tech qui est celle de faire consommer plus de smartphones et de faire utiliser plus de smartphones, de faire que les gens ne se rendent pas compte qu'ils laissent par exemple la localisation tout le temps allumée sur leur téléphone. Et que de fait, pendant tout ce temps-là, de la donnée est collectée et permet aux big tech de croiser de la donnée publicitaire, etc., etc., quoi. Donc effectivement, il y a tous ces enjeux-là qui ne sont évidemment pas clairement posés et dont il faut avoir conscience.
4: Même la plupart des langues en ligne aujourd'hui imposent d'avoir un logiciel spécial sur son smartphone. Ça n'existe pas pour l'ordinateur.
3: Les banques, hein, tu parlais des banques, c'est bien ça, hein,
4: oui, c'est ça.
3: On est d'accord. Plus avoir la double authentification, l'appli, etc. Non, ça reste extrêmement compliqué, j'en conviens, et c'est des choses dont il faut avoir conscience. Je vais repasser la parole à Isabella pour la pause musicale.
5: Oui, donc j'ai choisi pour cette pause musicale le titre By Force par Punch Deck, et on se retrouve dans environ 2 minutes. Belle journée à l'écoute de Cause Commune, la voix des possibles.

0: Je suis Isabelle Lavani, nous allons poursuivre notre discussion. Je suis Isabelle Lavani, les autres personnes qui participent à l'émission sont Florian Monteghetti de l'association Cercle et Otiug de l'association Libre en Camp Perlé qui parlent de la vie de leurs associations qui sont des gules. Et on parle aussi de la fête des possibles, l'échange est animé par Laurent Costi. N'hésitez pas à participer à notre conversation au 09 72 51 55 46 ou le salon web dédié à l'émission sur le site Cause Commune. FM bouton chat et je viens de me percevoir que j'ai oublié de désannoncer la musique, donc vous venez d'écouter By Force par Punch Deck qui est disponible sous licence libre CC BY 3.0.
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0: Et on reprend donc l'échange avec Laurent Costi qui anime ce sujet autour des gules et de la fête des possibles.
2: Merci Isabella. Alors pendant la pause musicale, la discussion a continué sur le chat de l'émission et donc du coup on peut apporter quelques précisions. C'est vrai qu'on précisait ce qu'était une ROM et donc on expliquait, enfin XNX nous a précisé que finalement le système d'exploitation est écrit dans une mémoire qui est figée ou en tout cas qui est plus difficile à enlever de l'ordinateur que les fichiers dont parlait tout à l'heure dit. Donc voilà, c'est l'origine un peu du mot ROM. Et puis on se disait aussi dans le chat que il y avait des téléphones qui facilitaient effectivement le changement de système d'exploitation. Et en particulier les Fairphone dont on a déjà parlé dans l'émission. J'ai pas le numéro de l'émission, on essaiera de retrouver.
0: On va le mettre dans les références.
2: Si on le retrouve, parfait. Oui. Voilà, et donc il y a des téléphones qui favorisent quand même le changement de système d'exploitation et qui vous permet donc d'enlever toutes ces couches qui sont là pour collecter de la donnée et puis tracer vos vies pour pouvoir vous vendre beaucoup plus de choses à consommer. Voilà, on va le dire comme ça. On va revenir sur la vie des Gule avec le Gule, le Libre à Quimperlé et le Cercle de Marseille avec Florian et puis Otiug. La question suivante que j'avais envie de vous poser, c'est finalement, c'est quoi les plus grandes difficultés qui sont rencontrées par les personnes dans la migration de leur système d'exploitation? C'est quoi qui les repousse, qui les empêche d'avancer? Donc, je sais pas, Florian?
3: Alors moi je pense que les gens, on est tellement dans une monoculture de Windows que les gens ont du mal à imaginer qu'ils peuvent utiliser autre chose. Donc je pense qu'ils ont tout bêtement peur d'être perdus dans leur environnement de bureau, de pas savoir manipuler des fichiers ou de faire des choses. Et ça peut être éventuellement des gens qui ont des besoins spécifiques. Je sais pas, le classique c'est Photoshop par exemple. Mais moi, de mon expérience, aujourd'hui, la plupart des gens vivent dans des navigateurs. Et donc là-dessus, je pense qu'il n'y a pas d'énorme friction pour la migration, en tout cas initialement.
2: Très bien, merci Florian. Otiug, est-ce que tu veux compléter? Je pourrais vous faire part aussi de mon expérience dans le monde associatif, si vous le souhaitez.
4: Bah, globalement, j'ajouterais la compatibilité du matériel qu'on ajoute, quoi, genre l'imprimante, le scanner... même le smartphone, est-ce qu'il sera bien reconnu? C'est ce genre de choses aussi. Mais globalement, les gens connaissent pas Linux du tout. C'est ça le vrai blocage.
2: D'accord. Alors, un des avantages, c'est que s'il y a 15-20 ans, il pouvait y avoir quand même un effet repoussoir à cause de l'esthétique, là, on a quand même eu des progressions assez intéressantes, me semble-t-il, non, en termes d'esthétique?
3: Oui, globalement, il y a eu pas mal de progrès dans les environnements de bureau standards. Même si, bon, les interfaces sont pas toujours aussi propres que ce qu'on peut avoir dans les équivalents propriétaires, et ça peut créer des situations où on a des messages d'erreur un peu cryptiques ou des problèmes qu'on peut que résoudre en utilisant la ligne de commande, par exemple. Et donc, parfois, ça peut être source de petites difficultés. Mais c'est quand même de plus en plus faible sur un Ubuntu récent, globalement, ou un Linux Mint, c'est quand même assez léché graphiquement.
2: Mais est-ce qu'il y a...
4: C'est pas tant le...
2: Vas-y, Otiug, excuse-moi, je t'en prie. Otiug, tu nous entends? Ah,
3: perte de... On l'a perdu.
2: Il a coupé son micro. Bon alors écoute, je te pose la question à toi Florian, puis on lui redonnera la parole quand il reviendra, enfin, j'espère qu'il va revenir en tout cas. Est-ce que dans les install parties, des fois, il n'y a pas justement, comment dire, je vais essayer d'être politiquement correct, cette nécessité de montrer que je connais la ligne de commande, donc de l'afficher devant la personne qui est néophyte pour dire voilà, j'ai la compétence, je suis compétent et je me place un peu en surplomb par rapport à toi qui découvre. Je fais un peu de la provocation. Alors, on a aussi perdu Florian. je vais faire le...
4: Ah, j'ai été coupé, ouais.
2: Ah, ça y est, Otug. Alors, bon, écoute, je reposerai la question. Tu nous entendais ou pas?
4: Non.
2: Ah, tu nous entendais pas. Florian, est-ce que tu es là?
3: Ouais, moi, je vous entends.
2: Parfait. Donc, du coup, alors, je sais pas, est-ce que tu te souviens de ce que tu voulais dire, Otug? Sinon, je repose ma question. Non, bon, écoute, je vais reposer ma question. Je faisais un peu de provocation en disant, mais finalement, dans les install parties, est-ce qu'à un moment donné, afficher la ligne de commande, c'est justement pas une manière de dire, regarde, moi, je sais faire, je suis compétent, je me place au-dessus de toi en tant que néophyte. Est-ce qu'on n'a pas un peu parfois cette attitude-là dans nos structures associatives qui font la promotion du logiciel libre?
4: J'essaie d'éviter ça activement, même si quand je le fais, je dis en gros, c'est parce que j'en ai besoin là, mais normalement, il n'y en aura jamais besoin, et donc, voilà. D'accord. Mais malheureusement, ouais, ça impressionne, et sans doute de mauvaise façon.
2: D'accord, c'est quand on n'a pas le choix, ouais. Et effectivement, c'est contre-productif, parce qu'on dit, normalement, on n'en a pas besoin, et on le fait, quoi. C'est vrai que c'est un peu compliqué, en termes démonstratifs, mais je comprends parfois qu'on n'a pas d'autre choix, ou qu'on ne sait pas comment faire autrement dans l'interface graphique, et qu'il y a des fois, l'interface graphique ne permet pas de le faire, hein. Il y a encore des fonctions cachées, des fonctions qui n'ont pas été mises sous interface graphique, entre guillemets, quoi. Très bien. Sur ce point-là, donc sur les difficultés, on a fait le tour sans doute. Oui, alors tu évoquais la compatibilité incertaine avec l'imprimante, le scanner. Alors moi, j'ai quand même vu, puisque je suis dans le monde associatif et que j'utilise aussi GNU Linux depuis longtemps, on a quand même fait un pas. C'est-à-dire qu'il y a 10-15 ans, effectivement, c'était pas certain de trouver le pilote de l'imprimante. Là, je dirais qu'on le trouve pratiquement dans 100% des cas. Par contre, on va pas avoir les fonctionnalités avant que le constructeur a développé pour le système d'exploitation propriétaire, et donc le recto verso 4 pages en couleur machin truc, bah on l'aura pas forcément effectivement dans l'interface, et c'est ça qui parfois peut être bloquant, je pense. Enfin moi là, j'ai un peu cette impression là, je vous la partage, voilà, je vous la partage. Mais et puis
3: si je peux rebondir sur ce que tu dis,
2: ouais, je t'en prie.
3: J'ai l'impression que souvent ce qui est dur, c'est que, en fait, quand on passe à Linux, c'est une démarche globale, et après, quand on achète du matériel, il faut se poser la question, est-ce qu'il va bien fonctionner sur Linux? Et aujourd'hui, on peut toujours trouver du matériel, y compris des imprimantes qui fonctionnent bien sur Linux. Mais c'est vrai que ce qui est difficile, c'est que bah, les gens, quand ils viennent, ils ont le matériel qu'ils ont, et il faut faire avec, quoi. Et donc, de leur point de vue, que ce soit de la faute de Linux ou pas, c'est pas leur problème, quoi.
2: Bien sûr.
3: Quand le matériel marche pas, c'est problématique. Donc ça peut être délicat. Mais c'est vrai que les imprimantes, j'ai l'impression que c'est moins populaire globalement. Et c'est vrai que nous, ça a jamais été... J'en ai jamais trop entendu parler.
2: D'accord.
0: Je voulais juste te dire que les imprimantes, ça coinçait aussi avec les... Pour ceux qui m'en concernent, hein, quand j'avais un système propriétaire. Les imprimantes, en général, c'est l'horreur.
2: Faut pas imprimer, quoi. Faut pas avoir de téléphone portable et faut pas imprimer. Retenez ça de l'émission, s'il vous plaît.
4: Voilà. C'est un peu une arnaque.
2: Oui, alors, non, mais bien sûr, en plus, ça a été démontré, hein, l'obsolescence programmée de certaines imprimantes, ça a été démontré par des journalistes. Donc oui, tu as le droit d'affirmer là, logiquement, que certaines imprimantes, ce sont des arnaques. Moi, je partage un peu cette analyse, hein. Il y a un peu de ça, quoi. On entretenait l'imprimante, elle était vendue à un prix 50 €, mais en fait, l'enjeu pour eux, c'était la vente des cartouches et la marge sur les cartouches, et pour lesquelles ils s'y retrouvaient très rapidement, quoi. De fait, oui, bien sûr. Je connais quelqu'un qui a encore une vieille imprimante laser là, qui sort 2000 pages, et ça marche du tonnerre, quoi. Par contre, on n'a pas besoin d'imprimer en couleur. Voilà, alors c'est sûr que pour les gens qui font de la communication, qui ont besoin de voir les couleurs, bah ça marche pas, quoi. Voilà. Je voulais juste aussi compléter par une expérience récente au sein de mon association dans laquelle je travaille. En fait, il y a plusieurs personnes qui sont arrivées, et c'est vrai que ça va être fonction des gens, que cette capacité à adopter tout de suite un système d'exploitation alternatif. Quand on débarque, c'est un moment clé pour pouvoir leur demander et puis les faire passer éventuellement sous GNU Linux. J'ai une collègue qui m'a dit bon non, il n'y a pas de problème, moi je veux bien essayer, alors que je lui avais préparé tout l'ordinateur sous Windows, j'avais déjà passé une demi-journée pour passer toutes les autorisations, les non-autorisations à collecter de la donnée, hein, déjà faut au moins une demi-journée. Et puis elle m'a dit bon non, je veux bien passer sous Linux, donc j'ai fait ça. Et puis là j'ai une autre collègue qui vient d'arriver, mais qui est plutôt sur le département communication, et là évidemment qu'elle ne peut pas me dire je veux bien passer sous GNU Linux parce qu'elle a des habitudes sous Adobe, etc. Donc là on a bien un lien avec les usages habituels qui font que c'est plus ou moins compliqué. Mais finalement, j'ai failli pas m'autoriser à lui demander si la première collègue, c'est si elle voulait passer sous Linux, et j'aurais fait une erreur parce que finalement elle était prête à le faire. Donc faut aussi penser qu'il y a des gens qui ont l'habitude de travailler effectivement exclusivement sous, enfin majoritairement sous navigateur, et que ça ne pose pas de problème que de passer sous GNU Linux. Voilà, j'apporte mon petit témoignage, hein, je me suis aussi invité dans l'émission. On l'a peut-être déjà un peu évoqué, mais finalement, quelles sont les demandes, les besoins des personnes qui viennent? Pourquoi elles viennent? Comment elles viennent, en fait? Comment elles arrivent chez vous? C'est quoi leur motivation?
4: Mon ordinateur marche pas.
2: D'accord.
4: Ah oui, alors... J'en ai marre de Windows, ouais, ce genre de choses.
2: D'accord, mais quand mon ordinateur marche pas et qu'il est sous Windows, je voudrais qu'il remarche sous Windows ou...
4: Certaines personnes, c'est exceptionnel, mais ça arrive, des personnes qui se sont perdues et qui veulent un dépannage gratuit.
2: D'accord. Et là, bon, bah, donc on les renvoie vers... D'accord, ok. Pour Florian?
3: Nous, on a beaucoup de gens curieux, généralement, parce qu'ils font quand même la démarche de venir, donc ça a déjà un certain coût, on va dire. Et en général, ils veulent commencer par tester Linux sur une machine secondaire, par exemple. Et généralement, si ça se passe bien, ils reviennent le mois d'après, par exemple, et pour passer leur machine principale ou pour poser des questions sur la maintenance de leur installation. Donc souvent, c'est quand même des gens qu'on voit, c'est comme des gens qui sont un minimum curieux, qui en ont entendu parler, soit par hasard, soit parce que à Marseille, par exemple, on a quand même, c'est une ville assez activiste. Donc on a parfois des gens assez politisés qui s'y intéressent pour des raisons éthiques, on va dire.
2: D'accord, merci pour cet éclairage. Effectivement, dans la préparation de l'émission, je me posais la question et je voulais avoir votre retour aussi sur cette question du double boot. Alors vous allez m'expliquer, je vais vous demander d'expliquer ce que c'est que le double boot, mais ça aussi j'ai l'impression que c'est quelque chose qui a changé dans les dizaines d'années qui viennent de se passer. Qui c'est qui veut prendre la parole? Tug?
4: Moi j'ai l'impression que ça n'a pas tellement changé.
2: D'accord, ok. Bah, alors je repose la question, c'est-à-dire que en gros, il y a une dizaine d'années, une quinzaine d'années, c'était vraiment la question que de se dire mais en fait on va y aller doucement, on va permettre le démarrage soit de GNU Linux, soit de Windows sur la machine qu'on a principalement. Ça c'était vraiment l'enjeu, ça permettait de se dire bah voilà, comme ça quand j'ai un problème je retourne sous Windows. Moi j'ai l'impression que cette question-là elle est un peu dépassée maintenant parce que alors d'une part, bah finalement avec le boom de l'IA récemment. Les coûts des disques durs ont vraiment augmenté, donc on continue pas à augmenter la capacité des disques durs, donc quand on a un disque dur de 250 gigas et que Windows prend déjà 100 gigas, avoir deux systèmes d'exploitation sur la bécane, ça commence à être un peu rude, et donc j'ai l'impression aussi que par ailleurs on est plus susceptible de récupérer une deuxième machine un peu ancienne et que celle-là du coup on peut vraiment la passer entièrement sous GNU Linux et d'avoir plutôt deux machines avec deux systèmes d'exploitation différents, que d'avoir deux systèmes sur la même machine. Mais voilà, c'était un peu mon ressenti, je voulais vous la partager, vous avez le droit de ne pas être d'accord au-dessus, entre autres.
4: Non, c'est assez vrai, on fait assez peu de dual boot dernièrement.
2: D'accord.
4: Ouais, c'est pas faux.
2: Florian? Ah, et puis Isabelle après. Vas-y.
3: Nous, c'est pareil, on fait assez peu de dual boot. Je dirais qu'il y a une raison assez pragmatique, c'est que c'est plus dur à mettre en place. Généralement, le dual boot, c'est, en tout cas moi quand je le fais, c'est un truc qui s'anticipe, c'est-à-dire j'installe Windows sur une partition, Linux sur une autre. Donc si quelqu'un vient avec un Windows qui prend tout le disque, c'est pas forcément évident de modifier les partitions pour faire le dual boot. Donc pour nous, c'est difficile, le dual boot. Et souvent, quand les gens viennent, ils viennent avec l'idée qu'ils sont prêts à formater leur machine et à essayer. Et éventuellement, si quelqu'un veut utiliser Linux, je vais plutôt lui conseiller d'utiliser une machine virtuelle. Aujourd'hui, on peut avoir de bonnes performances Et généralement, ça suffit.
2: Ah oui, j'avais pas pensé à ce critère-là, qui peut expliquer aussi pourquoi le dual boot serait en perte de vitesse. Encore une fois, je dis serait parce que c'est vraiment un ressenti, mais

0: allait se terminer. Windows 11 ne tourne pas sur les vieux ordinateurs. Donc, je voulais savoir, est-ce qu'il y a des personnes qui s'adressent à vous pour des questions écologiques, économiques, c'est-à-dire j'ai pas envie de jeter un ordinateur qui a 6 ans, mais m'en racheter un autre, ou de toute façon aller chercher un autre ordinateur parce que je veux continuer à utiliser du matériel qui marche. Je fais bien évidemment aussi un clin d'œil à la campagne Adieu Windows, bonjour le livre, qui est toujours active, hein, qui est toujours en cours, de l'avril.
1: Florian, tu veux répondre ?
2: Alors, moi, je dirais, nous, pour le moment, c'est pas trop arrivé. Je pense que c'est plutôt des gens qui étaient curieux, ça leur donne, ça rajoute de l'eau à leur moulin.
0: D'accord.
2: Je dirais pas que ce serait le facteur qui décide, parce que je pense que prosaïquement, la plupart des gens utilisent des Android qui n'ont pas été mis à jour depuis 5 ans. Donc, avoir un ordi qui n'est pas mis à jour depuis quelques années, je pense que ça ne les empêche pas de dormir.
0: Donc, il faut faire un peu de pédagogie aussi sur la sécurité, ça, ouais. Finalement.
2: Exactement, je pense qu'en réalité, sur la sécurité, on n'est pas bon collectivement.
0: Et
3: je pense complètement pareil. Je vois encore des gens, enfin c'est rare, j'ai vu une personne, son entreprise, elle était sous XP, sa compta était sous XP.
0: Ah oui.
3: Donc je pense qu'on va voir des Windows 10 très longtemps encore, il n'y a pas de problème. Et non, parfois, on a même le problème de gens qui amènent leur ordi qui a 1 giga de RAM, par exemple, et de mettre Linux pour le sauver, c'est un peu compliqué.
1: Ouais, ça c'est juste, hein, c'est clair. Je voulais juste signaler, et je me demande si j'ai pas vu ça sur le wiki du Cercle, mais c'est peut-être sur le wiki d'un autre GUL, qu'actuellement il y a un projet d'un programme sous Windows qui permettrait de faciliter la mise en place d'un dual boot. Alors un peu à contre-courant de ce qu'on vient de dire, mais en tout cas, alors que jusqu'à maintenant ça restait extrêmement compliqué, hein, Florian l'a dit tout à l'heure, il faut paramétrer les partitions, etc., etc. Là, il y aurait carrément un programme qui se lancerait sous Windows qui permettrait de tout de suite faire le partitionnement. Alors j'essaierai de retrouver le nom, de le mettre dans le sujet de l'émission, mais si quelqu'un a la référence, ce serait intéressant de la signaler.
3: Honnêtement, je suis étonné. Là, j'ai jamais trouvé que c'était compliqué. Mais bon.
1: Oui, alors la complexité, ça reste toujours extrêmement relatif quand on connaît ça. C'est toujours, moi j'ai toujours ce défaut-là de dire aussi, mais si c'est facile, bah oui, je connais, donc c'est facile. Moi j'ai ce problème-là. J'ai cette tendance.
0: On peut pas te partager le témoignage de XNX.
1: Par rapport à, alors oui, XNX qui est intervenu dans le chat et qui explique que en fait c'est lui, quand chez lui on lui demande de passer sous GNU Linux, c'est parce que les gens en ont marre de Windows, quoi, et voilà, et donc ils ont une posture très très radicale, ils ont fait un choix éclairé pour passer sous Linux, quoi. Et du coup il n'y a pas de double boot, hein, on dégage Windows et on installe GNU Linux sur l'ensemble du disque, et comme ils avaient des usages de logiciels libres sous Windows, VLC, Firefox, LibreOffice, et bien finalement, une fois qu'on est sous Linux, bah, on retrouve presque ses habitudes d'usage de logiciels, quoi.
0: C'est pour ça que ça peut être aussi une bonne idée pour une personne qui veut changer, de commencer déjà à lui proposer des logiciels avant de changer direct le système d'exploitation. Ça peut être une façon plus progressive de faire.
1: Et il signale aussi que sa maman de 75 ans utilise Linux Mint depuis 4 ans. Alors ma maman aussi, qui doit être un peu plus âgée. C'est moi qui ai la maman la plus âgée qui utilise GNU Linux. Je te bats XNX. J'espère que tu m'en voudras pas. Non mais voilà. Je vais peut-être te repasser un peu la parole pour la fête des possibles, Isabella. C'est vrai qu'on arrive vite à la fin de...
0: comme je disais, la fête des possibles, c'est une occasion de mettre en avant, de donner un coup de projecteur, de rendre visible des initiatives alternatives et qui font une société dont où il fait mieux vivre, échanger, manger, etc. Le logiciel libre a toute sa place, bien évidemment, dans une initiative de ce type. C'est pour ça que l'April est partenaire de la Fête des Possibles depuis nombreuses années. Je crois que avant ça s'appelait la Fête de la Transition. C'est depuis 5-6 ans qu'il s'appelle la Fête des Possibles. Peu importe. On est ravis d'être partenaire de cette initiative parce qu'on trouve que c'est une excellente occasion justement de faire connaître les GUL et toutes les autres organisations de promotion locale du logiciel libre. C'est un prétexte, bien évidemment. Hein. Les personnes trouvent rendez-vous près de chez elles, ils y vont, connaissent l'organisation, leurs actions et le logiciel libre en plus. Donc ça rentre tout à fait dans l'émission de l'April de mobiliser les GUL dans le cadre de cette initiative. Et donc

0: Nous, ce qu'on fait, c'est qu'on fait on relaie l'appel à participation sur tous les canaux de communication qu'on a, donc le site, le compte Mastodon, le lycée diffusion, la lettre d'information, et on fait aussi un mailing auprès de nos associations membres. On a une centaine d'associations, dont des Gules qui sont membres de l'April. Il y a notre présidente Bouquinette aussi qui a profité de la campagne Adieu Windows, Bonjour le Libre pour adresser un courriel aux organisations participantes à cette initiative en disant la fête des possibles, finalement c'est une autre façon de montrer vos rendez-vous install party, donc allez-y. Et puis parfois je vais moi-même regarder sur l'agenda du Libre s'il y a des événements qui sont sur la période de référence, donc cette année du 11 septembre au 11 octobre, et dans ces cas-là si je vois qu'ils n'ont pas encore inscrit l'événement, je les contacte directement. Donc je fais aussi des suggestions personnalisé je trouve que la plupart des organisations jouent le jeu, comprennent l'intérêt d'être sur ce site, et donc ils font le pas, même si c'est dur de remplir plein de formulaires. Les associations se plaignent aussi du fait qu'il faut remplir les formulaires, mais c'est pas une initiative de l'April, c'est une initiative d'une autre organisation, donc faut passer malheureusement pour un formulaire.
1: Oui, ça c'est le prix à payer pour pouvoir se faire connaître dans d'autres univers que les nôtres, quoi. Hein, parce que l'agenda du libre, c'est quelque chose d'extraordinaire qui existe depuis très longtemps dans le monde du libre. Mais effectivement, c'est ça cible et ça s'adresse aux structures qui connaissent déjà, ou en tout cas, enfin ça veut s'ouvrir. Mais on est bien sur l'écosystème et les gens qui connaissent bien le libre. Là, on a une opportunité pour essayer de pousser un peu ces initiatives-là qui vont dans le sens d'une société moins pire, je vais le dire comme ça. c'est pas très optimiste, mais voilà, on a cette opportunité-là. Donc ce sont des partenariats qui sont pertinents pour faire connaître et promouvoir le logiciel libre en dehors des cercles qui ont habituellement cette connaissance, quoi. Il est 16h36. Tu m'as donné jusqu'à 16h42. Donc ça voudrait dire que... Vous avez... Pardon ?
0: Oui.
1: Ça veut dire que Otyug et puis Florian ont 3 minutes chacun pour évoquer un sujet qu'on n'aurait pas assez creusé, ou un sujet, faire un petit pas de côté par rapport au sujet qui nous occupait aujourd'hui. Donc je couperai de toute façon à 16h42, puisque toi t'as ton déroulé qui nous emmène jusqu'à 17h. Donc vous avez 3 minutes, vous n'avez pas beaucoup plus, hein, j'en suis désolé. Mais je pense qu'on a quand même...
0: 2 minutes et demie maintenant.
1: 2 minutes et demie maintenant, je parle trop, pardon, donc je passe la parole à Florian.
2: Alors moi je voulais signaler que ces dernières années j'ai quand même vu globalement la qualité de l'écosystème et la popularité de Linux vraiment progresser, et je pense qu'en bonne partie c'est lié à Valve, donc la société de jeux vidéo qui a énormément investi dans la compatibilité entre Windows et Linux, au point qu'aujourd'hui on peut jouer à n'importe quel jeu Windows facilement sous Linux, et ça amène un nouveau public. Il y a énormément de youtubeurs qui n'étaient pas portés sous Linux qui se mettent à en parler, donc ça je pense que c'est très très positif pour l'écosystème. Et le deuxième point que je voulais mentionner, c'est un petit peu de pub, c'est que le 16 octobre on organise un apéro libre, donc dans nos locaux du Foyer du Peuple, et on aura l'honneur d'accueillir la présidente de l'April. Donc si vous êtes sur Marseille, n'hésitez pas à venir nous voir.
1: Très belle annonce, c'est une bonne idée. Donc Bouki, notre présidente, sera présente dans les locaux du cercle. Et effectivement, j'abonde sur cette question. Alors je prends quelques secondes, mais t'as pas utilisé tes 3 minutes, enfin tes 2 minutes et demie. Mais effectivement, récemment, une beaucoup plus jeune que moi, je vais le dire comme ça, m'a évoqué effectivement son passage à Linux et cette capacité de pouvoir jouer sous Linux, qui était un blocage jusqu'à maintenant pour elle. Donc ça effectivement, c'est quelque chose qui contribue à la popularité de GNU Linux. Et aussi des youtubeurs des influenceurs qui mentionnent ces usages là et ça pèse à mon avis dans le jeu, en sachant que comment dire, il y a eu, enfin que a priori, alors c'est un indicateur après à prendre avec beaucoup de pincettes, mais pour la première fois de son histoire, le pourcentage de systèmes d'exploitation sur les ordinateurs aurait dépassé 10%. Je mets plein de guillemets, etc. Mais en tout cas, on a une tendance à la croissance et à l'appropriation de ce système d'exploitation.
0: Je gratte juste quelques secondes pour dire que l'événement que Cercle a inscrit à la Fête des Possibles aura lieu le 26 septembre, c'est une install party donc à Marseille. Et je vous retrouverai sur l'agenda du Libre, sur le site de la Fête des Possibles.
1: Merci beaucoup Isabella. Othug, pour le mot de la fin. Okay.
3: Juste deux mots sur la compatibilité des jeux vidéo avec Steam. Je connais Antoine Le Gonidec qui développe Playit, qui serait relativement pas d'accord parce qu'il pense que Wine marchait déjà très bien sur la plupart des jeux vidéo et que c'est surtout une campagne de com. Mais bon, c'est tant mieux que ça fasse connu Linux pour les joueurs. Et donc moi, ce que je voulais parler en réalité, c'était que il y a 3 mois, j'ai découvert que l'IA générative était partout, et partout dans le logiciel libre. Et en fait, depuis 2 ans, on trouve sur presque tous les repos, les comment s'appelle, les projets libres, tous les Git, on voit des contributions de Copilot, Claude, Gemini, Codex. Et donc, en fait, je m'aperçois que tous les logiciels qu'on utilise aujourd'hui, à peu près 85% sans me trop mouiller, utilisent déjà de l'IA dans leurs contributions. Et c'est un peu gênant vu qu'on voulait que le logiciel libre soit un peu cette alternative du moins pire. Et malheureusement, il va un peu dans le pire, quoi. Et donc pour moi c'est sujet de démotivation et je suis un peu en déprime militante en ce moment et donc je suis encore en train de le processer. Et donc voilà, on reste les moins pires mais voilà.
1: Ouais, oui, c'est... Vas-y Isabelle.
0: Pour remonter le moral, je parle des événements que Libre Arcane parlait, ce qui est sur la Fête des Possibles, parce qu'on est là aussi pour parler de ça. Et vous avez inscrit les deux points info Linux, c'est le nom de vos événements, donc il y a Arcane Perlée le 19 septembre et le 25 septembre, c'est dans quel lieu?
3: C'est toujours à la médiathèque de Quimper.
0: Toujours à la médiathèque. Et l'install party de Cercle, j'ai oublié de dire le lieu.
2: C'est au foyer du peuple, dans le 5e arrondissement.
0: Bien sûr, en plus, je le savais.
1: Bien, écoute, on arrive sur la fin. Je signalais qu'on avait eu une émission avec Antoine Le Gonidec sur Playit. Hein, c'est bien ça, je dis pas de bêtises.
3: Tout à fait.
1: On essaiera de retrouver le numéro de l'émission. Et il est 41, je m'autorise à te repasser la parole, Isabella.
0: Oui, merci. Donc merci à nos personnes invitées. Bonne suite avec tous les événements à venir. J'espère que le moral va revenir pour Othug. Vous pouvez retrouver toutes les références de l'émission de ce jour sur la page consacrée à l'émission libreavoue.org/284 ou dans les notes de l'épisode. Si vous écoutez en podcast, je vais les rajouter dans les prochains jours. Hein. J'ai déjà mis de référence, il en manque quelques-unes, mais on va rectifier ça. On ne peut pas savoir à l'avance tout ce dont on va parler. Et donc on va faire maintenant une pause musicale. Et après la pause musicale, nous entendrons une toute nouvelle chronique qui s'appelle Libérons notre quotidien, pas après pas, app après app, dont le premier épisode a pour titre Complète ta rue. Donc nous allons pour l'instant écouter Insomnia par Lily-Anne Giouton et on se retrouve dans environ 3 minutes. Belle journée à l'écoute de Cause Commune, la voix des possibles.

0: Donc, nous venons d'écouter Insomnia par Lini Anne Jouton, disponible sous licence libre CC by SA 4.0.
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0: Je suis Isabella Vanni de l'April, nous allons passer au sujet suivant. Nous allons poursuivre avec une toute nouvelle chronique, la deuxième nouvelle chronique de la saison. Libérons notre quotidien pas après pas, app après app. Elle est proposée par Anne Lotte, qui est développeuse web, artisane logiciel et ingénieure donnée dans le libre. Elle a été d'ailleurs interviewée dans Libre à vous, dans le cadre d'un parcours libriste en juin dernier. C'était l'émission 280, pour si vous souhaitez la réécouter ou l'écouter pour la première fois. Et pour sa première chronique, Anne Lotte a choisi le thème Complète ta rue. Le sujet a été enregistré il y a quelques jours. Je vous propose de l'écouter ensemble et on se retrouve juste après.
2: Bonjour à toutes, bonjour à tous. Ce matin, en me réveillant, je suis allée chercher du pain. Intéressant, n'est-ce pas? Comme toute personne avisée, j'ai commencé par vérifier sur mon smartphone les horaires de la boulangerie la plus proche. Vous savez, sur un service de cartographie en ligne, ces services qui permettent à la fois de produire, de concevoir, de traiter et de publier des cartes géographiques, mais également de planifier des itinéraires ou encore de connaître les horaires d'ouverture des commerces. Google, Apple, Amazon, Microsoft, Yahoo et beaucoup d'autres proposent leurs propres services de cartographie en ligne, preuve de l'intérêt stratégique de connaître ce qui nous entoure et les usages que nous en faisons. Mais je me perds, nous sommes sur Libre à vous. Je vais donc évidemment vous parler de l'alternative libre de ces services et donc du célèbre OpenStreetMap. OpenStreetMap est une base de données géographiques sous licence ODL, Open Database License. Cette initiative a été lancée en 2004 à Londres par Steve Coast. En effet, à cette époque, l'organisme national de cartographie du Royaume-Uni refuse de mettre ses données à la disposition du public sous licence libre. Le projet OpenStreetMap est collaboratif, donc entre les mains de chacune et de chacun de nous. Que faire si je constate des erreurs ou des oublis en consultant les données d'OpenStreetMap? Rien de plus simple. Vous pouvez installer une des applications suivantes, Comaps, Evridor, Maps.me, Organic Maps, OSM End, et ainsi, vous pourrez accéder aux données collectées par OpenStreetMap et si besoin, les corriger ou les compléter. J'utilise pour ma part Comaps. Pourtant, après avoir complété les horaires de votre boulangerie préférée, comment contribuer davantage? Par où commencer? Voilà exactement la raison d'être de Street Complete. Street Complete est une application qui recense les données manquantes autour de vous et vous propose de les compléter sous forme de quêtes. C'est une version gamifiée de la contribution à OpenStreetMap. Le joueur qui sommeille en vous est en train de se réveiller. Ainsi, vous pouvez déambuler dans les rues, votre smartphone à la main, et résoudre les quêtes qui se proposent à vous. Les questions sont plutôt faciles, par exemple, est-ce que le banc à votre droite a un dossier? Ou encore, est-ce que l'arrêt du bus que vous voyez au loin est équipé d'un éclairage public? N'oubliez donc pas votre smartphone la prochaine fois que vous allez faire une course à pied ou que vous partez vous balader. À force de résoudre de telles quêtes, je me suis demandé quels pouvaient en être les usages. Bien sûr, chaque quête que vous résolvez contribue à corriger ou à augmenter les données d'OpenStreetMap. Et c'est un premier objectif. Néanmoins, je voulais connaître les usages précis qui pouvaient en être faits. Souvent, je réponds aux quêtes « Est-ce que ce passage piéton est entouré de bateaux ?» Et ensuite, dispose-t-il de bandes podotactiles ? Dans ces cas-là, l'usage est assez immédiat. On s'imagine bien que c'est pour compléter des cartes qui sont dédiées pour la première quête aux personnes en fauteuil roulant et pour la seconde quête aux personnes déficientes visuelles. Street Complete me précise que le site willmap.org réutilise de telles données au sein d'une cartographie de l'accessibilité des lieux aux fauteuils roulants. Allez-y faire un tour, vous constaterez qu'il y en a assez peu. De son côté, Mappy.com propose un format d'export de ces cartes pour les imprimer en 3 dimensions à destination des personnes malvoyantes. Un autre usage des données OpenStreetMap est des cartes avec des visées très spécifiques, comme par exemple des cartes dédiées à une pratique sportive. Ainsi, openclimbing.org référence les endroits de grimpe et les informations nécessaires à cette pratique. Je pense qu'il y a plein d'autres applications qui pourraient être développées, comme par exemple un service d'itinéraire nocturne qui n'emprunterait que des rues équipées de trottoirs et cela dûment éclairés. Ou bien un calcul d'itinéraire pour ma mamie qui a besoin de s'asseoir sur un banc régulièrement afin de souffler. Mais peut-être avez-vous d'autres idées de réutilisation de ces données géographiques d'OpenStreetMap ? Sur des aspects plus techniques, le site internet streetcomplete.app vous donnera accès à tout ce que je viens d'expliquer. Cette application est disponible sur Play Store, le magasin d'applications de Google, ainsi que sur F-Droid, un magasin d'applications alternatif. Le code de Street Complete est ouvert et disponible sur la plateforme de partage de code GitHub sous licence GPL3. Street Complete est donc une façon simple et à la portée de toutes et de tous de contribuer au commun numérique. Je vous laisse vérifier si votre rue est complète. Merci à toutes et merci à tous pour votre écoute et à bientôt pour continuer à libérer notre quotidien.
0: Nous sommes de retour en direct sur Radio Cause Commune. C'était le premier épisode de la toute nouvelle chronique « Libérons notre quotidien, pas après pas, app après pas » signée Anne Loft. Nous approchons de la fin de l'émission. Nous allons terminer par quelques annonces. Les liens utiles concernant les annonces de fin sont sur la page consacrée à l'émission du jour sur libreavous.org/284 ou dans les notes de l'épisode si vous écoutez en podcast. Il est encore temps d'inscrire vos événements autour du livre sur le site de la Fête des Possibles, on en a parlé tout à l'heure, et ainsi faire découvrir votre organisation, vos actions et bien sûr le logiciel libre à des nouveaux publics partout en France et en Belgique du 11 septembre au 11 octobre. Une install party organisée au Rose Lab de Toulouse samedi 26 septembre dans le cadre de la campagne Pirato Microsoft qui est portée par les mouvements Alternativa et AMV COP21. Le concours des acteurs du libre organisé par le CNLL dans le cadre de l'Open Source Experience qui aura lieu à Paris les 9 et 10 décembre 2026. L'an dernier, la prix l'avait été récompensée par le prix spécial du jury pour l'émission Libre à vous. Cette année, notre présidente Magali Garnero alias Bouquinette fait partie du jury. La date limite pour candidater est le 2 octobre 2026. Cause Commune vous propose un rendez-vous convivial chaque premier vendredi du mois à partir de 19h30 dans ses locaux à Paris, au 22 rue Bernard Dimé dans le 18e arrondissement, une réunion d'équipe qui est ouverte au public avec apéro participatif à la clé, occasion de découvrir le studio et de rencontrer les personnes qui animent les émissions. La prochaine soirée Radio Verte aura lieu vendredi 2 octobre, vous êtes les bienvenus. Le prochain premier samedi du libre aura lieu samedi 3 octobre de 14h à 18h au carrefour numérique de la Cité des Sciences et de l'Industrie à Paris dans le 19e arrondissement. Venez aider ou vous faire aider à installer et paramétrer des logiciels libres et toute distribution GNU Linux ou Android avec les nombreuses associations présentes. Bouquinette, présidente de l'April, sera présente à l'apéro libre organisé par Cercle vendredi 16 octobre 2026 à Marseille. On l'a cité tout à l'heure au cours de l'échange sur le sujet principal. Et je vous invite, comme d'habitude, à consulter le site de l'agenda du libre, agendadulibre.org, pour trouver des événements en lien avec les logiciels libres ou la culture libre près de chez vous. Notre émission se termine. Je remercie les personnes qui ont participé à l'émission de ce jour. J, Laurent Costi, Florian Monteghetti, Otyug, Anne Loth. Aux manettes de la régie aujourd'hui, pour sa première, Yann Colette, bravo Yann, et épaulé par Julie Chomard. Merci également aux personnes qui s'occupent de la post-production des podcasts, Sébastien Chopin, Élodie Daniel Giraudon, Nicolas Graner, Linguen, Julien Ousmann, bénévole à l'April, et Olivier Gréco, le directeur d'antenne de la radio. Merci aussi aux personnes qui découpent les podcasts complets des émissions en podcasts individuels par sujet, Quentin Gibault, Théocrite et Thumi, bénévole à l'April, et Frédéric Couchet. Merci également à Marie-Odile Morandi et le groupe d'inscription qui permet d'avoir une version texte de nos émissions. Vous retrouverez sur notre site web libreavoue.org/284 toutes les références utiles de l'émission de ce jour, ainsi que sur le site de la radio causecommune.fm ou dans les notes de l'épisode si vous écoutez en podcast. N'hésitez pas à nous faire des retours pour indiquer ce qui vous a plu, mais aussi des points d'amélioration. Vous pouvez également nous poser toutes questions et nous y répondrons directement lors d'une prochaine émission. Toutes vos remarques et questions sont les bienvenues à l'adresse bonjour@libreavoue.org. Et si vous préférez nous parler, vous pouvez nous laisser un message sous le répondeur de la radio, le numéro 09 72 51 55 46. Nous vous remercions d'avoir écouté l'émission. Si vous avez aimé cette émission, n'hésitez pas à en parler le plus possible autour de vous et faire connaître également la radio Cause Commune, la voix des possibles. La prochaine émission aura lieu en direct mardi 22 septembre 2026 à 15h30. Notre sujet principal sera Un Café Libre, qui est notre rendez-vous mensuel autour de l'actualité du logiciel libre et des libertés informatiques avec notre équipe d'experts et expertes de choc. Nous vous souhaitons de passer une belle fin de journée. On se retrouve en direct mardi 22 septembre. Et d'ici là, portez-vous bien !

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0: Bonjour à tous, vous êtes bien sur Cause Commune, la Voix des Possibles, 93.1. Aujourd'hui, j'ai le grand plaisir d'accueillir Cédric Sadin-Cesbron, qui vient de publier, enfin il y a déjà pas mal de mois, un ouvrage qui s'intitule « Habiter en CHRS, faire comme chez soi quand on n'a pas de chez soi ». Ça a été publié chez RS en 2023, il me semble.
1: Oui, c'est ça. Et bonjour Patrick.
0: Oui, bonjour Cédric. Donc voilà, donc du coup on s'est rencontrés, on a papoté pas mal de fois au téléphone. Et donc j'ai le plaisir d'inviter quelqu'un qui a une double casquette, puisque on est collègue en tant qu'ethnographe, et puis en même temps, on a des singularités. Voilà, toi tu es travailleur social et tu fais partie de cette ethnographie si prisée par l'école de Chicago. On pense à Nelson Anderson, dont le père était hobo, qui lui-même l'a été plus ou moins, et puis qui a fait un des plus beaux ouvrages des débuts de l'école de Chicago, avec donc ce hobo qui était mixte entre travailleurs et SDF itinérants. Et donc, la grande question, c'est... Comment t'es venue cette idée de, entre guillemets, sortir du rôle, du statut de travailleur social, et de jongler en fait avec cette perspective scientifique en voulant faire une recherche et à terme cet ouvrage?
1: Oui, bah déjà merci de m'inviter Patrick, hein, c'est super d'avoir autant de temps pour parler de mon travail. Donc moi ce travail ça a été fait dans le cadre d'un Master 2 en sociologie, hein, que j'ai fait à l'université Lyon 2. Et pour lequel donc je devais effectuer un travail de recherche et naturellement donc sur le terrain où j'exerçais à l'époque, hein, puisque maintenant je ne travaille plus en centre d'hébergement. Donc moi je suis éducateur spécialisé de formation, donc j'ai travaillé principalement dans le champ de la grande pauvreté, hein, donc les centres d'hébergement, les SAMU sociaux, etc. Et pour moi c'était un peu naturel, vu que j'étais immergé sur mon terrain par mes fonctions, d'utiliser cette immersion permanente pour vraiment en rapporter quelque chose. Et l'ethnographie, alors voilà, tu as cité l'école de Chicago, c'est quelque chose qui m'a beaucoup inspiré. Très clairement, les Howard Baker, les Irving Goffman, etc. Et mon envie, au travers du livre, c'était de pouvoir vraiment montrer qu'est-ce que c'est que la vie à l'intérieur d'un centre d'hébergement pour les gens qui ne sont pas du tout du métier, ou même les travailleurs sociaux, mais qui ne connaissent pas forcément ce type de lieu. Et donc il y a beaucoup de vignettes ethnographiques, hein. Moi j'avais tout le temps mon carnet de notes à la main et j'écrivais, et il y a aussi beaucoup de place accordée à la parole des personnes hébergées dans ces lieux, quoi.
0: Et donc, comment ça, c'est un processus où tu t'es dit peut-être que voilà, je fais une recherche, mais je ne sais pas si j'en ferai un livre, ou d'entrée de jeu, tu as dit il faut absolument que je publie quelque chose qui renverra une recherche d'entrée de jeu. Tu as lié les deux, livre et recherche?
1: Non, à la base, moi j'écrivais surtout un mémoire de Master 2, hein, voilà, pour valider un diplôme. Mais assez vite, mon directeur de recherche, donc qui est Bertrand Ravon de Lyon 2, m'a dit: ah là, t'as quand même beaucoup de matériaux, c'est très intéressant ce que t'en sors, tu devrais penser à publier. Donc c'est-à-dire que déjà quand j'étais dans l'écriture du mémoire, j'avais en tête que peut-être je pourrais le proposer à un éditeur, et finalement je l'ai écrit un peu comme si j'écrivais déjà le livre, et notamment au niveau de la longueur, parce que du coup je me suis permis d'exploser le cadre de ce qui était demandé, parce que j'ai écrit deux fois plus de pages que ce qui était demandé normalement pour le Master 2. Mais voilà, parce que j'avais déjà cette idée que peut-être ça pourrait être publié, ce qui n'empêche pas qu'en fait, quand il y a eu vraiment un éditeur qui m'a dit bah oui, ça nous intéresse, qu'il a fallu le retravailler beaucoup, et notamment pour lui enlever son format assez universitaire, pour le rendre plus accessible.
0: Sans s'étendre indéfiniment sur la forme, qu'est-ce qui gênait en fait dans le format universitaire?
1: Donc chez RS, là c'est une collection qui s'appelle Tram, qui s'adresse spécifiquement aux travailleurs sociaux et aux étudiants en travail social. Donc ils voulaient quelque chose de très concret, de très où ça va directement dans le sujet. Donc en gros, très clairement, j'ai dû enlever le plus gros de la méthodologie de recherche, toute la théorie sociologique, ça a été mis de côté pour l'ouvrage, alors que c'était présent. Le mémoire était beaucoup plus loin que le livre qui est publié.
0: Oui, bah, j'imagine, oui, parce que tu as dû enlever la partie méthodologique, ouais, notamment théorique. Donc c'est bien dommage. Bon, les éditeurs, effectivement, imposent souvent leurs règles du jeu. Mais bon, du coup, bah, à la radio, on va essayer d'être un peu fossoyeur. On va exhumer aussi cette partie-là qui est intéressante. C'est que, en fait, bon, tu as fait un mémoire. Bon, y en a effectivement plein d'autres, des travailleurs sociaux qui font un mémoire, mais souvent, ces mémoires-là sont soit très techniques, soit plutôt psy, voire psychanalytique. Là, c'est éminemment sociologique, ce qui est quand même relativement rare. Est-ce que tu peux nous en dire plus sur cette configuration de ce que Bourdieu appelle l'habitus, en fait, qui fait que, en tant que travailleur social, tu as un profil quand même un peu particulier, qui fait que tu t'es quand même orienté vers une sociologie qui n'est pas, je dirais, le cœur, non pas du métier, mais du raisonnement dans le travail social.
1: Oui, mais c'est vrai que dès mes études d'éducateur spécialisé, hein, donc on avait à la fois les cours de psycho, les cours de sociaux, et j'ai bien vu que j'avais une sensibilité à la sociologie, et notamment toute l'école de Chicago qui m'a énormément marqué et inspiré, je m'y retrouvais. Et en fait, dès que moi, en faisant déjà mes études d'éducateur spécialisé, je savais que je n'allais pas rester éducateur spécialisé, en fait, parce que j'avais déjà une approche beaucoup plus globale, et ce qui m'intéressait, c'était de plutôt faire évoluer les pratiques et les prises en charge des personnes en grande pauvreté, plutôt que de m'intéresser à la situation de monsieur X ou madame Y, ce qui est bien sûr très important, mais pour le coup, moi, je trouvais ça presque anecdotique, en fait. Et moi, ce qui m'intéressait, c'était de pouvoir changer les choses à un niveau beaucoup plus global qui profite à toutes les personnes en situation de sans-abrisme. Mais je savais aussi qu'il fallait quand même que je me fasse du terrain pendant beaucoup de temps pour bien comprendre ces publics-là, leurs problématiques, bien comprendre les fonctionnements institutionnels aussi de ces types de lieux, les centres d'hébergement. Donc voilà, là, j'ai fait une douzaine d'années sur le terrain, et à un moment j'ai dit bon ok, maintenant je suis prêt à en faire quelque chose via un master, et puis du coup maintenant j'ai même pu me dégager du terrain, je suis sur d'autres fonctions du côté de la formation et de la recherche, ce qui est plus dans mes objectifs de départ, en fait.
0: Alors en fait on pourrait dire qu'il y a chez toi en fait peut-être trois façons de faire évoluer les pratiques, quand je te reformule. La première, c'est toi en tant qu'individu, dans ta pratique professionnelle, comment tu as essayé de faire bouger les lignes directement dans ton travail, et notamment dans cette pratique aussi de recherche avec des SDF. Donc c'est déjà de l'expérimentation au cœur même de ta recherche. La deuxième, c'est de vouloir effectivement faire changer peut-être dans le cadre du lieu où tu travaillais avec les autres collègues que tu avais, les institutions, etc. Puis la troisième façon de changer les choses, c'est le fait d'être aussi passé dans une étape supérieure, en tout cas différente, dans la formation et la recherche, à travers ce support mémoire et ce support livre, qui te permet peut-être aussi d'avoir un capital symbolique, une légitimité pour changer les choses dans la formation elle-même.
1: Bah, c'est exactement ça, oui. Effectivement, il y a tous ces niveaux où, quand je suis sur le terrain, bien sûr, je l'incarnais dans ma propre posture, dans ma façon d'être travailleur social auprès des personnes, mais aussi auprès de mon équipe. Et maintenant, c'est un peu plus globalement, c'est les travailleurs sociaux qui travaillent dans ce genre de lieu. Et il y a même une quatrième étape un peu plus ambitieuse au niveau des politiques sociales. Moi, je commence de plus en plus à discuter avec les financeurs, que ce soit au niveau départemental ou même au niveau ministériel, au niveau de la DIAL. Alors, de façon très humble, je prétends pas pouvoir changer seul les choses, moi tout seul, c'est évidemment un travail très partagé. Et effectivement, la formation, donc moi il se trouve que je forme des cadres intermédiaires du travail social, c'est une bonne façon de faire changer les pratiques de terrain, et la recherche également. Et c'est vrai que ce livre, ça m'a ouvert énormément de portes, puisque depuis, il m'a fait connaître un peu comme presque un expert de ce sujet, même si j'aime pas du tout ce mot-là, mais ça me permet d'intervenir dans beaucoup d'instances, que ce soit des instances plutôt recherche ou des instances plutôt professionnelles et voire même un peu plus politiques.
0: Alors, donne-nous un petit peu plus de contenu sur la façon dont c'est justement perçu par les institutions. Donc, a priori, c'est bien perçu, ton ouvrage, assez critique sur le milieu, puisque tu nous dis que ça t'a ouvert des portes.
1: Oui, ça a été une surprise. Moi, je suis très critique des centres d'hébergement dans le livre, et même si je leur reconnais une utilité, Et du coup, c'est vrai qu'en l'écrivant, ben, je savais pas trop comment aller le prendre les gens qui travaillent dans ce genre de lieu. Et la surprise, c'était qu'au contraire, ça a été très bien accueilli. Et que c'est comme si les gens disaient, ah ben enfin quelqu'un qui parle de nos réalités de terrain et qui dit ouvertement, parce que voilà, il y a toute la politique du logement d'abord, non, on va en parler j'imagine, mais qui remet quand même beaucoup en cause les centres d'hébergement. Et moi dans le livre aussi, ben, je dis que la politique du logement d'abord, elle n'est pas forcément adaptée non plus à tout le monde et que les centres d'hébergement ont leur rôle. Et c'est comme si le fait de l'avoir dit un peu publiquement, que comme si beaucoup de gens attendaient que ça se dise enfin publiquement, et du coup beaucoup de gens se sont engouffrés dans la brèche. Et donc ça a été vraiment une bonne surprise. Et je dois dire que ça a été aussi une bonne surprise, là maintenant que je commence à discuter avec des, voilà, plus des interlocuteurs du côté politique, bah, de m'apercevoir que finalement ils étaient quand même assez ouverts à la discussion et pas si dogmatiques que ce que j'aurais pu imaginer. Voilà, ils sont pas sur des choses aussi fermées, voilà, sur le fait que les gens doivent absolument sortir des centres d'hébergement rapidement. C'est quand même plus nuancé que ça. Et voilà, ce livre m'a permis d'accéder à ça. Donc du coup, bah, je continue à mes réflexions sur le sujet. Il y aura sans doute, voilà, moi j'espère continuer à pouvoir écrire sur le sujet en allant plus loin, suite à ça, quoi.
0: Alors même si on empiète un peu sur les thèmes qu'on verra tout à l'heure, justement par rapport à cette problématique de sortir du CHRS comme du CHU, alors c'est pas l'hôpital, hein, CHU, centre d'hébergement d'urgence, c'est le CHRS qui alors je sais pas si c'est toujours centre d'hébergement et de réinsertion sociale ou ça a
1: Oui,
0: changé.
1: c'est ça aujourd'hui. Pour l'instant, c'est ça.
0: Et donc en fait, qu'est-ce qui fait que c'est bien passé cette idée finalement que le logement d'abord, même si on anticipe un petit peu, c'est important d'entrée de jeu de marquer ce qui serait une incongruité en fait pour nous à l'extérieur, c'est-à-dire nous on voudrait que tout le monde aille dans un logement ordinaire ou dans le logement en tout cas qui lui convient, pas forcément en tout cas le HLM ou le logement de droit commun, mais en tout cas un logement qui convienne à la personne. Et toi tu dis bah finalement il y en a pour qui ça ne marchera pas et il y en a qui vont rester indéfiniment dans l'hébergement.
1: Oui, peut-être, oui. En fait, ça a été le point de départ de ma recherche parce que moi, avant de la faire, donc je travaillais en CHRS et en même temps, j'étais très critique de l'accompagnement qu'on proposait, que je trouvais extrêmement coercitif et assez indigne. Et j'étais très militant du logement d'abord, donc bien avant qu'il se mette en place officiellement. Et du coup, j'étais content quand il a commencé à se déployer, même si c'était pas toujours forcément pour les bonnes raisons. Et quelque part, quand j'ai commencé le travail, dans un coin de ma tête, il y avait l'idée de dire, ah bah tiens, je vais prouver que les CHRS n'ont plus besoin d'exister et que maintenant c'est le logement d'abord, quoi. Et en fait, c'est exactement l'inverse qui s'est passé en cours de route, et c'était un peu la surprise. C'est qu'en cours de route, je me suis mis à nuancer finalement l'approche du logement d'abord parce que je voyais des résidents en CHRS qui ne souhaitaient pas partir. Alors soit qu'ils le disaient très ouvertement, disant mais pourquoi partir, mais j'ai pas envie d'être en logement, alors là pour X raisons, ou parfois qui déployaient des stratégies pour faire en sorte de ne pas partir. Et moi c'était un peu le caillou dans la chaussure en fait, ces résidents-là. Je me disais mais moi aussi je raisonnais comme tu viens de le dire, mais bien sûr le logement, mais ça fait partie des droits de l'homme, tout le monde doit pouvoir accéder à un logement, mais voilà, mais un droit ça veut pas dire qu'on doit l'utiliser forcément, hein. Et effectivement voilà, il y a des gens qui ne souhaitent pas utiliser ce droit à avoir un logement, qui ont besoin de d'autres formes d'habitat, et parfois dans le CHRS ils trouvent, voilà, un lieu qui répond à leurs besoins. Et attention, je suis pas en train de dire que tous les résidents de CHRS ont envie de rester en CHRS, hein. Vraiment, je dis pas ça du tout. C'est une certaine frange du public, et il y en a tout un tas, la majorité, qui souhaitent avoir un logement et il faut qu'ils puissent y accéder le plus rapidement possible pour eux. Mais je dis attention, il y a des gens. Le logement, ça les met en difficulté, et même les différentes formes de logements adaptés, voilà, il y a tout un tas de formes alternatives qui ont été créées, et même ça répond pas forcément à leurs besoins, et le centre d'hébergement, bah, ça peut y répondre, mais encore faudrait-il aussi le repenser un peu en profondeur, quoi.
0: Alors on a un petit peu anticipé, on reste quand même sur cette dimension introductive de ta posture. Ton approche est vraiment très très difficile et originale et méritante. En fait, tu as essayé de faire de la démocratie participative, de la, comme on dit aujourd'hui, hein, les démarches collaboratives. Et donc du coup, voilà, tu as essayé de faire ta recherche, de mener ta recherche avec un certain nombre de résidents. Comment tu as choisi les résidents? Comment tu as annoncé aux résidents du lieu que tu allais mener cette enquête? Quel mot tu as choisi pour en parler? Est-ce que tu as utilisé par exemple le mot enquête ou le mot sociologie? Et qui est venu vers toi?
1: Oui, donc pour moi c'était quelque chose d'assez naturel hein, d'associer des personnes concernées, voilà, parce que ça fait partie de ma posture de travailleur social et c'était quelque chose que j'avais déjà expérimenté au travers d'un collectif qui s'appelle Soif de connaissance, où il y a aussi des travailleurs sociaux et des personnes concernées. Donc dès le début, il était clair que j'allais associer des résidents du CHRS. Donc le choix, il y a eu plusieurs critères. Moi, je voulais vraiment me mettre en scène dans ce livre. On en parlera là un peu de la dimension subjective. Donc en fait, j'ai choisi des personnes qui faisaient partie de ma file active. Donc dont j'étais l'accompagnant social. Ça, c'était un premier choix. Le deuxième choix, c'était que c'était des gens que j'avais repéré chez eux une sorte de dimension réflexive au travers de différentes instances, soit des gens qui étaient dans le conseil de vie sociale du centre d'hébergement ou qui avaient participé à d'autres activités. Voilà, il y a quelqu'un qui faisait beaucoup d'actions avec la Fondation Abbé Pierre et je l'avais aussi croisé dans ce cadre-là. Et je m'étais dit, tiens, là, chez ces résidents-là, je sens qu'il y a quelque chose. Voilà, ils ont une dimension, ils peuvent réfléchir sur leur parcours. Un autre critère un peu concret, c'était la maîtrise de la langue française. Voilà, il s'agissait pas juste d'avoir une approche réflexive aussi, il fallait que les échanges puissent être fluides. Et puis le quatrième, qui est pas des moindres, c'était aussi le lien que j'avais entre eux, avec eux, pardon. Voilà, c'était des gens où j'avais du plaisir à échanger avec eux, et c'était aussi pour que le travail soit un peu efficient. Donc comment je leur ai annoncé, oui, je crois que j'ai employé le mot d'enquête dès le début. Ce qui est un peu difficile pour eux, c'est que moi j'étais dans une approche inductive. Donc j'avais pas un objet de recherche très précis à la base. Même à la base, moi je m'intéressais plus à l'après-sortie du CHRS, quand les gens arrivent en logement et l'objet de recherche a complètement dévié en cours d'enquête. Donc ça les déstabilisait un petit peu de pas vraiment savoir quel était le thème précis sur lequel on travaillait, mais ils ont accepté de jouer le jeu parce que c'est des gens qui avaient, voilà, qui me faisaient déjà assez confiance. Et clairement, alors. En gros, tous ceux à qui j'ai proposé, ils m'ont dit oui. Alors sauf un, parce qu'il allait partir du CHRS rapidement, et du coup, il m'a dit, non, je vais pas m'engager là-dedans, mais sinon, il l'aurait fait. Et très clairement, leur premier critère de choix, c'était parce qu'ils s'entendaient bien avec moi, et qu'il y avait quelque chose un peu de, je pense, un peu de la dette chez eux, de se dire, voilà, tu m'aides beaucoup, tu fais plein de choses pour moi, ok, moi je suis content de pouvoir faire quelque chose pour toi à mon tour. Donc ça, c'était vraiment le premier thème, et certains ont pu dire aussi, ça sera une occasion d'approfondir mes connaissances sur le logement, et peut-être de réfléchir un peu plus à mon projet. Et même un a pu dire, ça sera une façon de changer les choses pour les futurs résidents du CHRS. Quand moi je serai parti, peut-être, voilà, le travail qu'on va faire ensemble, ça permettra de changer un peu les pratiques, et ça profitera aux futurs résidents.
0: Alors, tu as dit quelque chose qui est hyper important dans la discussion, c'est qu'au départ, on fait bien que ça soit un objet inductif, donc c'est-à-dire qu'on avance à tâtons, on regarde les choses, on observe, on prend des notes et petit à petit ça se décante. Mais en fait, tu avais quand même une arrière-pensée qui était plutôt celle de la sortie du foyer et pas d'objectiver finalement ce qui se passe à l'intérieur. Qu'est-ce qui fait qu'à un moment donné, ça t'a semblé aussi important que ça de prendre en considération tout simplement ce que tu avais sous les yeux?
1: En fait, c'est clairement la méthodologie employée qui a fait que l'objet a dérivé. C'est-à-dire que moi, ce que j'ai demandé aux co-enquêteurs, en fait, c'était d'aller faire eux des entretiens semi-directifs avec des anciens résidents du foyer partis en logement. Et voilà, ça c'était un peu l'originalité de la démarche, c'est que moi je n'étais pas présent physiquement aux entretiens. Voilà, on parlera peut-être, mais il y avait vraiment l'idée de se retrouver à parler entre pairs, de permettre une liberté de parole plus importante. Et cette méthodologie, ça a fait que finalement, eux, quand ils se sont retrouvés à discuter entre eux, et du coup, ils se sont surtout axés sur le temps du CHRS, le temps qu'ils avaient passé, voilà, avec pas mal d'aspects critiques, etc. Et finalement, le matériau qu'on avait, ça parlait très peu de l'après. Moi, à la base, je voulais m'intéresser un peu à l'après, peut-être les difficultés, les stratégies mises en place, etc. Et finalement, ça apparaissait très peu dans les entretiens. Et du coup, un peu de fait, ce sont eux, les enquêteurs, qui ont fait dévier l'objet de recherche. Et là, il y avait beaucoup de matériaux sur ce qui se passe pendant, et notamment entre alors soit ces gens qui veulent partir très vite, mais qui n'y arrivent pas pour X raisons, et que du coup, ça met très en colère, ou à l'inverse, ces gens qui n'ont pas envie de partir, mais sur lesquels les travailleurs sociaux mettent une certaine pression à partir et du coup ils sont aussi en colère finalement. Voilà, et c'est comme ça que finalement ça s'est déplacé sur plus le temps du CHRS et ces questions de temporalité et de choix ou non de partir du centre d'hébergement.
0: Comment toi-même tu expliques le fait que les co-enquêteurs n'aient pas finalement investi cette question de l'après, alors que tu as dû leur donner la consigne au départ en disant bon, voilà, j'aimerais un petit peu aussi, si vous êtes d'accord, travailler sur la sortie. Et puis bah du coup ça s'est recentré. Pourquoi d'après toi ils ont plutôt été orientés sur leurs conditions de vie pratique?
1: J'imagine que c'était l'expérience qu'ils étaient en train de vivre et dont ils avaient envie de parler, mais je crois que les anciens hébergés avaient aussi, enfin je sais pas s'ils avaient envie d'en parler, mais en tout cas peut-être qu'il y avait un certain plaisir à se replonger dans quelques années en arrière et à échanger avec des pères qui eux y étaient encore. Et clairement, ce qui est assez vite ressorti des entretiens, c'est beaucoup le thème de la pression à la sortie, ou même des gens partis en logement et contents d'être en logement ont pu dire bah oui, on m'a beaucoup mis la pression, et moi ce logement je le voulais pas à la base, on m'a obligé à partir, bon finalement je suis content ou je ne suis pas content, mais c'est vraiment une thématique qui a paru hyper centrale, que ce soit dans les discours des enquêteurs ou dans les discours des enquêtés. Et voilà, c'est pour ça que je me suis dit là il y a vraiment un sujet à aller creuser, quoi.
0: Alors du coup c'est un peu comme si le dehors était dans le dedans, puisque tout ce dont on parlera sur les politiques d'incitation ou d'activation, pour reprendre tes termes, sont finalement présents à l'intérieur même des conditions de vie du foyer, puisque ça fait partie des conditions pour sortir, pas de dire bah t'es dedans et puis d'un seul coup tu vas avoir un relogement, mais ça se travaille directement dans le temps pratique des routines et du monde ordinaire à l'intérieur du foyer, cette pression. Donc en fait, quelque part, en respectant la consigne de l'après, en fait, ils étaient toujours dans le thème.
1: Oui, tout à fait. Mais c'est vrai que les centres d'hébergement, c'est des lieux particuliers où les gens vivent, et ils sont aussi accompagnés sur place. Donc effectivement, il y a un côté un peu fermé finalement. Et par exemple, ce qui est assez surprenant aussi, c'est que dans les différents entretiens qu'ont eu les enquêteurs et enquêtées, le terme tout ce qui est autour du voisinage, par exemple, ça apparaît quasi jamais, quoi. Ils parlent jamais du quartier dans lequel ils vivent ou dans le quartier dans lequel le centre d'hébergement était implanté, donc toute la partie un peu environnement. Et ça apparaît, je crois, une seule fois, c'est apparu dans une discussion. Et ça, je trouve que ça montre bien à quel point le centre d'hébergement, c'est un lieu très fermé, en fait, sur lui-même. Et voilà, moi, je parle d'un monde social. C'est un monde social un peu à part, le centre d'hébergement. Et même les professionnels peuvent le dire, et moi je le ressentais fortement, le moment où je franchissais la porte du CHRS, c'est comme si j'étais, si j'entrais dans une autre dimension quelque part, qui était un peu coupée du milieu ouvert habituel, avec d'autres codes, d'autres façons de se parler, ouais, c'est ça, un autre monde, et du coup dont on avait beaucoup de mal à se désengluer. Et régulièrement d'ailleurs on disait mais oui, il faut absolument qu'on fasse sortir les résidents, qu'on crée des liens, des partenariats avec des associations extérieures, et en fait on y arrivait très très peu parce qu'on était un peu englué sur cet intérieur, quoi.
0: Alors je reviens sur ce que je disais, en fait l'après est en fait présent de manière lancinante, voire insidieuse, au lieu d'être à un moment donné intégré au foyer. Tu dis que c'est un monde fermé, mais bon, même sans aucune arrière-pensée ou connotation, je dirais c'est un monde social comme un autre, voilà, c'est un foyer comme il y a des hôpitaux, il y a d'autres lieux aussi de prise en charge, mais il y a ces deux facettes, c'est-à-dire que c'est à la fois un monde, comme tu dis, avec des codes, mais c'est aussi un monde qui systématiquement est poussé par les travailleurs sociaux, qui eux-mêmes sont poussés par leur hiérarchie, qui elle-même est poussée par le financeur, donc quelque part l'État et les collectivités locales, à sortir. Et donc du coup, cette pression quotidienne, en fait, c'est quelque chose qui est immédiatement présent, c'est-à-dire ils ne sont pas forcément dans cette vie-là, à l'intérieur, ils vivent, d'après ce que tu dit dans l'ouvrage, systématiquement sous cette pression de toujours devoir être dans une logique de sortie. Ce qui est nouveau quand même dans ton ouvrage, c'est quand même un point fort. On voit tu parlais tout à l'heure du mot coercitif, on a une ce qu'on appelle l'injonction à l'autonomie, mais en tout cas c'est cette forte pression pour que systématiquement les gens se mettent sur les starting blocks pour, accompagnés par les travailleurs sociaux, se mettre en situation de quitter les lieux. C'est ça qui est vraiment je trouve novateur dans ton ouvrage et qui nous déroute parce que on pensait que les CHU étaient inconditionnels, donc on sait que il y a de la stabilisation, les gens se posent pas. Enfin, en tout cas dans les CHU, moi j'en vois qui sont là depuis des années et des années. Alors je me suis dit, en CHRS, comme c'est embolisé, tout le monde dit que tout est embolisé, qu'il n'y a pas assez de logements sociaux, du coup les gens restent dedans. Alors qu'en fait, toi, on a l'impression que tu nous montres une logique néolibérale presque américaine, où finalement ça circule, ça donne des claques, et puis il faut dégager vite fait pour retourner au logement ordinaire.
1: C'est exactement ça, c'est le grand paradoxe de ces lieux. Alors en plus, moi j'étais sur un CHRS qui était labellisé insertion, et non pas stabilisation, ce qui fait qu'il y avait vraiment cette pression-là. Alors quand on dit pression à la sortie, ça n'empêche pas qu'il y avait des gens que ça faisait, le plus ancien, ça faisait 11 ans qu'il était sur le CHRS. Mais il n'empêche qu'il y avait quand même cette pression qui s'exerçait plus ou moins en permanence, alors pas dès le premier jour d'arrivée. Bien sûr, il y avait cette idée qu'au début, ils puissent se poser, on leur laisse un peu prendre leur marque, mais quand même assez rapidement, peut-être 2-3 premiers mois, ça commence à apparaître, cette idée de la projection sur l'après. C'est pourquoi un certain nombre, c'est quand même très compliqué de se projeter sur l'après, alors que leur seule envie, c'est moi ce que j'appelais le repos d'abord, en fait. Alors, le besoin d'une grande majorité, c'est de pouvoir se reposer assez longtemps, voire même peut-être toujours pour certains. Et finalement, il y en a assez peu qui ont intériorisé cette norme de l'autonomie et qui eux-mêmes veulent se servir du CHRS comme ce fameux lieu tremplin, le lieu coup de pouce, et qui sont déjà, dès leur arrivée, à se projeter sur un après. Ça, c'est vraiment une toute petite portion, en fait, des résidents en CHRS. Effectivement, il y a ce grand paradoxe qu'en permanence, on leur demande de se projeter sur l'après, et en même temps, déjà, toutes les conditions sont pas forcément réunies pour qu'ils puissent partir, en termes de droits, de ressources, de traitement des dettes, etc. Ça prend souvent un temps très très long, notamment quand il faut faire des dossiers de surendettement, etc. Et puis l'autre paradoxe, c'est que derrière, il y a quand même assez peu d'offres. Donc moi, c'était sur la métropole de Lyon, donc il y a un endroit où le marché du logement est extrêmement tendu, comme beaucoup de grandes métropoles, et finalement, il y avait très peu d'offres à offrir derrière. Et ce qui explique aussi les durées de séjour, des fois même pour des gens qui ont envie de partir, mais qui ont envie d'être un peu vigilants à l'endroit où ils veulent aller. Ils veulent pas aller dans n'importe quel endroit de la ville de Lyon. Et il y avait cette grande question de l'équilibre à trouver, finalement, entre le choix de vie des personnes, de vivre plutôt dans telle portion de Lyon ou hors de Lyon, d'ailleurs, même avec un peu tel type de typologie de logement et la réalité du logement, et finalement de faire ce choix de dire j'ai envie de partir vite, donc je vais accepter quelque chose mais qui n'est pas du tout ce à quoi j'aspire. Je vais aller plutôt dans un quartier alors que moi j'ai envie de quelque chose de beaucoup plus tranquille, mais ce qui est aussi le cas d'ailleurs pour un peu tout un chacun, quand on cherche un logement, enfin même quand on n'est pas en situation de grande pauvreté, on a aussi cette tension entre notre choix de vie et la réalité du marché, quoi.
0: Alors je vais te poser une question qui peut donner l'impression d'être un peu déroutante, voire violente, mais c'est une question que je me pose à moi-même tout le temps, puisque j'ai aussi accompagné des pères. Donc à la demande de l'armée du salut, des SDF qui avaient une mission de travail social, c'est une question que je trouve passionnante au niveau sociologique, puisque c'est l'ambivalence même de la démocratie participative ou de la démarche collaborative. La question elle est la suivante, c'est de quel droit finalement demander à des SDF de participer à un travail connexe à leur propre démarche de vie sociale, au risque que ce travail d'enquête, aller administrer donc ces entretiens semi-directifs, prendre du temps sur leur propre temps d'insertion, que toute cette démarche-là finalement soit coûteuse et freine finalement la concentration d'énergie pour que la personne s'occupe que d'elle-même et ne soit pas détournée par d'autres démarches et d'autres intérêts. Donc comment t'as vécu ça, d'autant plus que on pourrait dire, quand on est cynique, on est totalement ouvert à l'autocritique, ce que je m'adresse aussi directement comme reproche, d'autant plus que en fait c'est nous qui tuerons les marrons du

0: accepter et que si elles ont accepté, c'est qu'elles ont vraiment trouvé un intérêt ou que le fait d'être sympa avec moi. Mais là, ce que tu dis, en fait, ça pourrait être le cas même juste des personnes enquêtées avec qui on va faire des entretiens de façon classique, où finalement ils nous donnent du matériau et que les chercheurs utilisent ensuite à leur guise. Là, justement, le fait qu'ils soient plus impliqués, ben quelque part, c'est ils choisissaient finalement qu'est-ce qui allait être utilisé ou pas. Il y a même eu le choix d'apparaître sous leur nom propre ou pas. Donc ça, il y a eu des choix différents dans le groupe où certains ont choisi, ont voulu apparaître sous leur nom propre, à ne pas être anonymés, en disant mais il n'y a pas de raison, si je suis un co-enquêteur, ben, il n'y a pas de raison qu'on cite Edouard Gardella dans le livre et que moi je ne sois pas cité aussi comme un chercheur finalement. Après, la démarche participative, clairement, elle était relative dans mon travail, puisque c'était dans le cadre d'un travail, d'un diplôme universitaire que j'allais valider en mon nom. Donc finalement, c'est forcément moi qui allais faire l'écrit final et valider l'écrit en mon nom. Donc c'est pour ça que, voilà, moi je dis pas que ce travail, c'est un exemple de recherche participative. Il y en a plein d'autres qui sont beaucoup plus aboutis que ça, où les personnes sont impliquées dès le début, ne serait-ce que pour définir l'objet de recherche, la méthodo, qui vont jusqu'à la co-analyse et jusqu'à la co-écriture. Et il y a des très beaux exemples là-dessus. Donc moi, le mien, c'était vraiment dans un cadre très particulier de ce diplôme universitaire, donc c'est pour ça qu'il n'y a que mon nom qui est sur la couverture, parce que c'est moi qui ai réellement écrit le travail en entier. Mais par contre, dès la deuxième page, moi j'ai vraiment tenu à ce qu'il soit cité. Aujourd'hui, donc à chaque fois que je fais une présentation de l'ouvrage, j'essaye tout le temps de le faire avec au moins un des co-enquêteurs, en fait, pour qu'il soit associé systématiquement à ça.
1: Bon, bah écoute, là maintenant, on va rentrer dans le vif du sujet après cette introduction, où on aura peut-être encore une petite question sur ce que tu appelles l'équilibriste. Mais en attendant, je propose qu'on fasse une petite pause musicale avec trois titres que tu nous as trouvés. Le premier, c'est Johnny Montreuil. Donc, pourquoi tu as choisi 5 minutes de ce chanteur?
0: Ouais, Johnny Montreuil, bah, en fait, c'est pour son côté prolétaire que je l'ai choisi. Je trouvais que ça allait bien avec ton émission. Johnny Montreuil, c'est un gitan. Et dans ses paroles, il parle des ferrailleurs, il parle de l'usine, il parle des bistrots. Et je trouve que ça fait du bien de réentendre des thèmes comme ça qu'on entend comme plus beaucoup dans la chanson française, quoi. Voilà, c'est un peu un mélange du jeune Renaud au niveau des paroles et plutôt du jeune Johnny Cash pour la musique, hein, qui est plutôt axé country. Voilà, donc là c'est un extrait de son nouvel album, ça s'appelle 5 minutes.
1: Eh ben c'est super, on écoute Johnny Montreuil sur l'album Zanzibar, à tout de suite dans quelques instants.
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1: Voilà, nous nous retrouvons sur Cause Commune après ce morceau 5 minutes de Johnny Montreuil. Nous sommes avec Cédric Sadin-Cesbron qui nous parle de son ouvrage Habiter en CHRS, faire comme chez soi quand on n'a pas de chez soi. Donc d'entrée de jeu, on est avec des tensions, des contradictions, des ambivalences. Effectivement, c'est le propre aussi du travail social entre, je dirais, à l'instant on en parlait au niveau du numéro, la sortie du monde dit ordinaire quand on est ouvrier ou appartenant majoritairement aux classes populaires, et puis bah, le retour à travers ce SAS qui est le CHRS, un logement temporaire. Et c'est bien tout l'objet de cet ouvrage, de se poser la question dans quelles conditions on peut sortir de cette situation soi-disant transitoire. Alors, en discutant avec toi pour préparer cette émission, on a discuté comment tu as pu gérer tous ces rôles, travailleur social, sociologue, coparticipation de l'enquête, et c'est toi qui as utilisé le mot équilibriste. Est-ce que tu peux nous en dire deux mots?
2: Oui, donc ça c'est sur la place d'acteur-chercheur, hein, qui est vraiment très particulière, mais qui est à la fois aussi hyper intéressante. La difficulté était renforcée par le fait que c'était une recherche donc collaborative avec des résidents du CHRS dont j'étais le référent social, c'est-à-dire qu'en permanence on oscillait entre différentes places où des moments on était collaborateurs. Voilà, pendant 2 heures, là, on travaillait sur le travail d'enquête, et on sortait de ça, et après, on rentrait dans tous les enjeux de l'accompagnement social, avec, bah, voilà, cette dissymétrie institutionnelle qui est un peu inévitable. Et en permanence, il y avait des interférences entre les deux, mais qui étaient hyper intéressantes à observer aussi, hein. Et où, par exemple, il y a eu des moments de tension avec les co-enquêteurs sur le CHRS, hein, sur les questions d'appliquement du règlement, enfin voilà, toutes ces questions habituelles. Et où je me rappelle de Jamel, un des co-enquêteurs, qui essayait, par exemple, d'obtenir des avantages particuliers du fait qu'il travaillait avec moi sur ce travail d'enquête, en me disant, bah allez, je travaille pour toi, donc tu peux bien faire cette entorse-là pour moi. Donc, ce qui, évidemment, me mettait en grande tension. Je me rappelle aussi d'une autre fois avec Kamel, un autre co-enquêteur avec qui on s'est clashé assez fortement, hein, voilà, il m'a insulté très très verdement, et en disant, ben voilà, ben, puisque c'est comme ça, on arrête les co-enquêteurs, c'est fini ces conneries, etc. Et après il est revenu vers moi, il m'a écrit une lettre, alors à la fois pour demander pardon, mais surtout demander à réintégrer le groupe, parce que j'ai trouvé ça très intéressant. Et ce qui du coup était intéressant aussi pour moi, c'est que voilà, dans l'ouvrage j'étudie pas mal la notion d'interdépendance aussi, et pour le coup j'ai l'impression d'avoir un peu expérimenté cette interdépendance là en faisant ce travail avec eux, dans le sens où alors je sais pas si eux étaient dépendants de moi parce que j'étais leur référent social, mais moi par contre j'étais dépendant d'eux. Parce que pour que ce travail aille jusqu'au bout, et de façon, voilà, et que le travail se fasse bien, et donc du coup, bah, fallait aussi ménager ça, voilà, donc j'étais un peu tout le temps sur le fil, et aussi sur le fil avec mon équipe aussi, en fait, parce que mon équipe, il me voyait faire ce travail avec des résidents, il le voyait pas forcément d'un bon oeil, hein, je vais être assez honnête, enfin pas tous en tout cas, parce que voilà, pour certains, l'idée d'intégrer la parole des personnes, c'est un peu compliqué, et le fait que je fasse ce travail, et où eux n'étaient pas impliqués, en plus, moi j'avais fait le choix de ne pas faire d'entretien avec des travailleurs sociaux, enfin c'était un choix hyper assumé, bah eux ça ne leur plaisait pas beaucoup non plus, bah ça faisait jouer pas mal de tensions du coup, y compris avec mon équipe, quoi. Et donc c'est vrai que j'emploie le mot d'équilibriste parce que c'est tout le temps sur le fil, et en même temps la place d'acteur-chercheur elle est géniale du fait de l'immersion permanente, voilà, j'étais sur le terrain 35 heures par semaine et ça faisait déjà 6 ans que j'étais sur le terrain en fait, donc c'est une immersion qui a duré 6 ans en réalité, et du coup je pense, enfin voilà, sans voilà, en restant modeste, mais ça m'a permis d'obtenir du matériau que n'aurait pas eu un chercheur académique qui serait venu faire des temps d'immersion, voilà, quelques heures par-ci par-là et des temps d'entretien. Voilà, je pense que moi ça m'a permis d'obtenir des choses beaucoup plus fines, quoi.
1: Ah non, pas douter. À ma connaissance, le seul qui ait adopté ta démarche, mais en sens inverse, c'est Vincent Lyon-Callot. Qui est américain et qui lui s'est déguisé en travailleur social, en fait en devenant travailleur social, en étant sociologue à la base, voilà, et qui est resté plusieurs mois, je sais pas si c'est plusieurs années, mais en tout cas plusieurs mois comme travailleur social dans les centres d'hébergement d'urgence, donc entre guillemets l'étage en dessous. Et alors j'avais aussi une question qui est alors qui est peut-être plus en lien avec mes propres recherches, mais en tous les cas, qui est une question aussi qui me fait rebondir par rapport à une expression que tu as utilisée quand tu disais que certains résidents voyaient pas d'un bon œil cette recherche. Certes, parce que il est toujours difficile aussi de faire parler la personne sur sa propre vie. Il y a toujours cette dimension interrogatoire que l'on retrouve aussi bien chez le travailleur social, chez le sociologue, chez le juge, chez le policier, et voire chez le journaliste. C'est aussi pour ça que les sous-prolétaires de banlieue n'aiment pas aussi les journalistes, parce que on vient quelque part leur voler la parole, et surtout la façon dont la restitution est faite, ça pose problème. Mais en même temps, on construit à travers le schéma donc de la coparticipation, on va produire des gens qui quelque part vont être positionnés, que tu le veuilles ou pas, ils vont être positionnés comme étant près de toi. Ils sont proches de toi, et donc du coup, ceux qui ne font pas partie de l'enquête peuvent poser plein de questions. Ils peuvent se dire, ceux qui bossent avec toi sont des salauds, ceux qui bossent avec toi sont des traîtres, ils ne sont pas dans la loyauté du groupe versus les travailleurs sociaux. Alors ça, c'est le point de vue de Goffman dans Asile, la carrière morale. Est-ce qu'on est loyal envers l'institution ou est-ce qu'on est loyal envers le groupe d'affinité, le groupe de ce qu'il appelle les reclus? Donc, est-ce que toi, tu as vécu des choses comme ça où les tiers considéraient que les gens qui bossaient avec toi étaient finalement des traîtres, et donc du coup, tes enquêteurs étaient mis dans des positions de difficulté puisqu'ils devaient se justifier, et d'autant plus qu'ils demandaient des avantages, d'autant plus qu'ils mettaient en avant le favoritisme, ils pouvaient endosser la casquette, effectivement, de ce que Primo Levi appelle la zone grise dans les camps, c'est-à-dire les prominettes, les privilégiés.
2: Alors quand je disais que c'était pas vu d'un bon oeil, je parlais plus de mes collègues en fait, hein, de mes collègues de l'équipe qui voyaient pas d'un bon oeil que je fasse ce travail. Par contre, les autres résidents du CHRS donc étaient au courant que cette recherche était en cours avec quatre de leurs pairs, mais surtout parce que c'était les co-enquêteurs en fait qu'on avait parlé, avec quelque chose un peu de la valorisation, et ils souhaitaient se mettre en avant. Et moi, les retours que j'ai eu des autres résidents par rapport à ça, c'était un peu de l'incrédulité. Alors je pense pas qu'il y ait eu des choses autour du manque de loyauté, mais ils y croyaient pas trop en fait, qu'ils participaient vraiment à une recherche universitaire, que ça allait aboutir à un mémoire et même plus tard à un livre. Et quelque part, il y avait une délégitimation en interne du savoir d'expérience finalement, de leur père, enfin et d'eux-mêmes du coup, par la même occasion. Et c'est vrai que souvent, quand on les interroge sur leur savoir d'expérience, eux, ils disent « Mais non, j'ai pas de savoir d'expérience. Je vis dans un CHRS et j'ai pas choisi et je m'en serais bien passé. » Mais eux, ils considèrent pas ça comme producteur de savoir. Et c'est vrai que quand le livre est arrivé au bout, et moi, j'ai fait pas mal d'interventions, alors notamment avec Jamel Benhamed, un des co-enquêteurs, j'ai fait des interventions à l'université Lyon 2 dans le grand amphi, donc avec un côté très un peu impressionnant quoi, et c'était filmé en plus, c'était diffusé sur internet, et je me rappelle que Jamel il l'a montré à tout le monde cette vidéo, et que ça soit ses soignants et que ça soit les pairs du CHRS, pour leur montrer voyez, on est allé au bout de ce travail et c'est vraiment moi qui le fais quoi.
1: Donc à aucun moment il y a eu cette image de faillot que eux-mêmes ont anticipé en faisant jouer le favoritisme, en disant puisque je suis avec toi, on est copains, tu peux me donner plus d'avantages, ce qui est le propre justement du privilégié. Donc ils se sont mis dans la position objective d'attente d'avoir des rétributions supplémentaires, des gratifications qui sont vraiment c'est vraiment le symbole de la situation de privilégié. En tous les cas, c'est très clair dans Asile de Kaufmann. Ouais. Mais au niveau subjectif, personne ne l'a vécu comme ça.
2: Alors en tout cas, moi, ils me l'ont pas fait remonter, les co-enquêteurs. Je pense qu'ils se sont plus fait foutre de leur gueule, non, plutôt, en disant mais non, toi t'es pas capable de faire ça. Et par contre, c'est vrai que sur les demandes de favoritisme, moi, il fallait que je sois hyper clair là-dessus, quoi. Hyper droit dans mes bottes, à ne pas accorder de favoritisme à mes co-enquêteurs, parce qu'on faisait ce travail ensemble, pour justement un peu dissocier les choses, et que c'est pas parce qu'on faisait ce travail ensemble qu'ils avaient des avantages. Par contre, ça pose quand même aussi la question, tu l'as dit tout à l'heure, que je leur demandais des heures de travail, quelque part, et finalement, on pourrait dire, mais pourquoi j'aurais dû les rémunérer? Enfin voilà, c'est quelque chose de qui se pose souvent dans les démarches participatives. Voilà, et nous, dans le collectif Soif de connaissances, on rémunère les personnes concernées qui participent. Et là, clairement, il n'y avait pas de budget. Hein. Enfin voilà, c'était moi qui le faisais à titre personnel. Donc, mais c'est un sujet qui a été mis sur la table en fait, hein, dès le premier groupe de travail avec les co-enquêteurs, leur dire j'ai bien conscience que je vous demande un travail, et je n'ai pas de quoi vous faire des salaires, je ne suis pas outillé pour ça. Mais eux, et eux tout de suite ils ont dit mais non, mais il n'est pas question de ça, quoi. Et voilà, et finalement on s'est mis d'accord que je leur paierais le resto après la soutenance à laquelle ils étaient présents, les conquêteurs. Et voilà, et finalement c'est le seul avantage qu'ils ont eu, c'est ce restaurant que je leur ai offert après la soutenance.
1: Quand tu dis que Kamel a proféré des insultes, en fait, c'était quoi ses attentes, lui? Il s'imaginait quoi dans le fait, quelque part, d'attendre des gratifications? Mais c'est quoi sa frustration?
2: C'était pas une frustration par rapport au travail qu'on faisait ensemble, c'était une frustration par rapport à des choses qui se passaient sur le centre d'hébergement, voilà, où à un moment on a déménagé de lieu, en fait, et lui il s'est retrouvé dans un endroit qui était beaucoup moins bien que ce qu'il avait avant, en fait. Et finalement, il m'a insulté moi, mais c'était parce que c'était moi qui était présent ce matin-là, c'était un dimanche matin, mais ça aurait été un collègue, ça aurait été pareil. Mais la seule chose, c'est que comme du coup il était très en colère contre moi à ce moment-là, et ben du coup il en a profité pour glisser, et ben puisque c'est comme ça, je ne veux plus travailler avec toi et on te fera plus travailler ensemble, quoi. Et moi j'ai trouvé hyper intéressant le fait qu'il revienne derrière. C'est que vraiment il y avait un attachement de sa part à ce travail qu'il était en train de faire, que ça lui a porté des choses, quoi.
1: Alors c'est vrai que d'un certain côté, donc c'est la question de la prise sur l'autre, la prise de son temps, la prise de son énergie. Mais pour être juste, il faut aussi mentionner tout ce qui peut être apporté à travers cette démarche dite de démocratie, de participation, parce qu'il n'y a pas que de la violence symbolique, il y a aussi tout ce qu'il produit une réciprocité, tout ce qui produit une horizontalité, c'est-à-dire on casse aussi d'une certaine façon la relation hiérarchique verticale entre le travailleur social et le résident, ou entre le sociologue et l'enquêté, et on propose tout simplement une démarche de commune humanité où on co-construit justement ensemble dans une sociabilité, et du coup ça peut aussi donner des capacités de parole à la personne, une façon de dédramatiser l'échange avec un travailleur social. Enfin, comment tu as vu, toi, tous ces apports de l'horizontalité?
2: Moi, j'ai trouvé ça extrêmement intéressant, et on était assez conscients dans le groupe. Donc, on s'appelait on se considérait comme 5 co-enquêteurs dans le groupe, mais on avait bien conscience qu'il y avait un des 5 qui avait une place particulière, c'est que moi, je n'étais pas résident. Et donc ça, c'était la première particularité. Et la deuxième particularité, c'est que c'était moi qui allais passer le diplôme derrière, et pas eux, quoi. Mais du coup, c'était OK de se dire ça. OK, on est 5, et il y en a 4 qui ont une place spéciale, et un qui a une place encore différente. Mais on va quand même parler du même objet ensemble. Moi, j'ai trouvé ça génial, à la fois ce qui se passait entre eux, au fil des mois. Donc ça a duré 7 mois, vraiment, le travail avec les co-enquêteurs, hein, où on s'est réunis, où ils ont fait des entretiens. Donc ça a généré une vraie dynamique de groupe entre eux, déjà, et puis surtout des choses entre eux et moi, quoi. C'est un lien de confiance qui s'est développé, mais et qui est allé bien au-delà de l'accompagnement social classique, et qu'on n'aurait pas du tout développé si j'étais juste resté leur référent social, hein. Donc ça allait jusqu'à des choses où par exemple je leur avais donné mon numéro de téléphone personnel, donc, ce qu'on ne fait pas d'habitude, hein. On essaie plutôt de protéger sa vie privée. Mais voilà, en discutant entre nous sur les façons de communiquer qui étaient adaptées à tout le monde, finalement, le SMS ou le téléphone, c'était ce qui convenait à tout le monde. Et du coup, comme je n'avais pas de téléphone professionnel, j'ai accepté de leur donner mon téléphone, en disant bien que c'était pour le travail de la recherche, hein, que c'était pas pour le reste. Et en fait, évidemment, il y a eu plein de débordements, en fait, où ils m'ont appelé à plein d'autres moments pour plein d'autres choses, où Kamel régulièrement était en colère contre l'institution, et il m'appelait le dimanche pour me dire sa colère. Alors parfois je le laissais juste en messagerie, et il se déversait sur ma messagerie. Ou Fabien qui m'appelait pour me parler de ses peines de cœur, par exemple, ce qu'on n'aurait jamais fait dans un bureau sur le centre d'hébergement. Jamel, pareil, qui m'a envoyé des messages en pleine nuit. Une fois, il m'a envoyé un message qui a duré 7 heures sur WhatsApp. Voilà, je savais même pas que c'était possible. Et c'est allé jusqu'à des liens, finalement, qui ont été jusqu'à des liens d'amitié, au final. Voilà, même si c'était toujours quelque chose qui est compliqué dans le travail social, de parler de l'amitié avec les personnes qu'on accompagne. Mais c'est ce qui s'est passé, et finalement, notamment quand moi je suis parti du CHRS et que, ou que eux en sont partis en logement, ben en fait, depuis ce temps, on a continué à se voir. Alors non seulement parce qu'on co-intervenait ensemble et qu'on a fait différents projets ensemble, j'ai écrit un article avec Jamel aussi, mais aussi parce qu'on est devenus des amis. Et ça allait jusqu'au fait que Jamel, alors qui est décédé là il y a un an, suite à un cancer, je l'ai accompagné jusqu'à son lit de mort. Hein. J'étais à son chevet jusqu'à ses dernières heures. Et même, il m'avait désigné pour organiser ses obsèques. Quoi. J'étais sa personne de confiance à l'hôpital. Et voilà, donc ça allait jusque-là, en fait.
1: En fait, dans les enquêtes, on a parfois des relations privilégiées avec une personne. Ça marche pas forcément avec d'autres. Donc, en l'occurrence, on appelle ça des informateurs. Est-ce que tu as toi-même utilisé ce mot-là dans ta tête, dans ton fort intérieur de chercheur qui sur son journal de terrain, dans la coulisse de son bureau, définit après le passage sur le terrain, définit ses propres catégories. Est-ce que tu as eu l'impression que Jamel c'était ton informateur, comme souvent l'ethnographe a un informateur privilégié, une personne avec laquelle des liens très très forts vont être noués et qui dépasse son rôle simplement de go-between, d'interface avec les autres, mais devient un personnage qui rentre dans notre vie, tout simplement.
2: Oui, ça. Alors, c'était pas plus un informateur que les quatre autres, qui étaient tous des informateurs, en fait. Mais par contre, c'est vrai que le lien de confiance qu'on a eu, mais dès le début, hein, dès que j'ai commencé son accompagnement social, il y a quelque chose d'immédiat qui s'est passé entre nous. Voilà, c'était dès la première fois, c'est passé, quoi. Et ça a fait que, du coup, c'était une personne que je savais que je pouvais... qui était une personne de confiance pour moi, une personne fiable, et que je pouvais le solliciter pour tout un tas de choses. Voilà, quand il y avait des interventions à faire à Lyon 2 ou dans différentes instances professionnelles, c'était celui à qui j'avais envie de proposer en premier, parce que je savais que, alors déjà qu'il allait dire oui et avec plaisir, mais qu'en plus ça allait bien se passer entre nous, ce qui veut pas dire que ça se passe mal avec les autres, hein. Mais il y avait quelque chose de tellement fluide dans notre relation que voilà, que c'était un peu le premier avec qui j'avais envie d'en parler. Et voilà, donc Jamel est décédé maintenant, donc c'est vrai, hein, j'ai un peu perdu mon acolyte, hein, très clairement, mais ce qui n'empêche pas que je fasse aussi des co-interventions avec les autres co-enquêteurs. Voilà, là, j'en ai plusieurs dans les mois à venir d'ailleurs, et où ça se passe très bien, mais clairement on n'a pas cette même fluidité d'échange que je pouvais avoir avec Jamel, quoi.
1: Alors je reviens un petit peu sur sur quelque chose qui peuvent être en tout cas des approches méthodologiques importantes pour ceux qui voudraient poursuivre ta démarche. C'est la façon dont la cuisine de la recherche a opéré avec les enquêtés, enfin les co-enquêteurs que tu as mobilisés. Comment tu as géré et surtout eux d'ailleurs, comment tu as géré la conception des questions? Alors dans une question puriste, chaque personne doit partir, surtout quand c'est une approche par questionnaire, etc. Chacun doit poser les mêmes questions. Bon, et donc là, comme on n'est pas dans ce genre de vénération sanctuarisée à la virgule près, on fait plus, comme tu as dit, du semi-directif. Mais quand même, le semi-directif suppose un guide d'entretien. Oui. Mais en même temps, tu as dit que c'était de l'induction et que bah du coup, les gens partaient un peu à l'aveuglette au départ pour aller questionner les autres. Alors du coup, est-ce qu'il y a eu un guide d'entretien? Est-ce qu'ils ont participé avec toi à la rédaction d'un micro guide d'entretien, sachant que c'était quand même assez inductif et que ça se faisait au fur et à mesure? Comment tu as préparé cette cuisine de telle sorte qu'ils puissent quand même partir avec une feuille de route?
2: Ouais. Donc ça s'est fait sur le premier groupe de travail où moi je les ai formés à comment on mène un entretien semi-directif, et on s'est entraîné entre nous. Voilà, on a fait des petites simulations d'entretien de 30 minutes à peu près, et où les autres pouvaient faire des retours en disant fais attention à ça et à ça. Et sur le guide d'entretien, effectivement, moi je souhaitais pas du tout avoir un regard dessus. Et donc je les ai formés à comment on écrit une grille d'entretien, mais je souhaitais que chacun écrive la sienne et qu'il n'y ait pas une grille commune aux quatre, en fonction des thèmes qui les intéressaient. Donc voilà, le thème de départ, c'était un peu l'accès au logement depuis le CHRS, hein. C'était un thème très très vague. Et justement, moi je voulais aussi observer comment ils allaient s'en emparer, et c'est pour ça que je voulais pas avoir un regard sur leur grille d'entretien, et plutôt les découvrir quand j'allais écouter les entretiens enregistrés, parce que finalement, ça me permettait d'observer les questions que les co-enquêteurs posaient, et du coup ça me donnait beaucoup d'informations sur leur propre centre d'intérêt, leurs propres inquiétudes, peut-être sur l'accès au logement. Donc ce qui fait qu'ils ont chacun écrit leur grille d'entretien. Et après, il les faisait en binôme, les entretiens, et donc du coup, ce qu'il faisait, c'est qu'il mettait en commun, voilà, un binôme mettait en commun ces deux grilles et allait rencontrer un ancien résident, et ça se passait comme ça, quoi.
1: Et qu'est-ce qui se jouait dans le fait de faire à deux ?
2: C'était clairement un élément de réassurance de le faire à deux, parce qu'ils auraient pu le faire seuls, hein, aussi. Voilà, eux, ils ont tout de suite adopté cette méthodologie de le faire à deux, et voilà, parce que c'était plus rassurant d'avoir un collègue. Et il y a eu le cas par deux fois d'enquêtés qui ont souhaité que je sois présent, voilà, qui ne souhaitaient pas que ce soit deux résidents qui viennent l'interroger sans ma présence, donc ce qui était un grand sujet de discussion, et du coup je l'ai accepté de venir. Donc il y a eu deux entretiens où moi j'ai participé, parce que sinon les entretiens n'auraient pas eu lieu. Mais du coup, ma position, c'était plutôt de me dire, ben moi, j'avais pas écrit de grille d'entretien, pour le coup. Donc, je laissais mon collègue co-enquêteur dérouler sa grille d'entretien. Et par contre, je prenais des notes, et après, dans un deuxième temps, je rebondissais sur ce qu'il venait de se dire, et j'essayais d'aller creuser certaines thématiques. Mais c'est vrai que très souvent, quand ils allaient en binôme faire les entretiens, moi, j'avais aussi de la frustration. Quand j'entendais les enregistrements, me dire, ah là là, mais là, il y avait un thème hyper intéressant. Moi, j'aurais bien aimé aller creuser ça, mais j'acceptais cette frustration. Et à un moment, j'avais même évoqué l'idée que je puisse aller faire un second entretien avec l'enquêté suite au premier avec les co-enquêteurs. Et en fait, j'ai laissé tomber cette idée, ça n'avait pas forcément d'intérêt.
1: Alors, je suis pas un grand expert des instituts de formation qu'on nomme les IRTS ou un grand expert du champ professionnel des travailleurs sociaux, mais quand même, on sait que c'est un milieu qui toujours met en avant la distance, qui est sans doute que dans les débats que tu as pu avoir, c'est une des questions classiques qui revient toujours, garder la distance, faire une thérapie de psychanalyse pour arriver toujours à recréer cette distance importante par rapport à ce qu'on a été, pour régler des comptes peut-être par rapport à une origine sociale ou à des problèmes que le travailleur social a pu avoir, que ce soit des addictions ou un certain nombre de difficultés sociales. Bref, toujours créer cette distance. Donc qu'est-ce qui fait que par rapport à ce milieu professionnel et cette culture institutionnelle de la coupure, tu aies pu avoir l'autorisation dans ton institution, non seulement de faire cette enquête, mais en plus de mouiller des SDF, des résidents? Est-ce que c'est la particularité de ta structure qui est, justement, tu le dis dans l'introduction de ton ouvrage, une structure déjà d'expérimentation? Qu'est-ce qui se joue dans le fait que tu as eu cette facilité pour mener cette enquête à l'intérieur de l'institution?
2: Oui, c'est vrai que l'institution dans laquelle je travaillais, donc ça s'appelle l'ASSO, l'association de l'hôtel social, était quand même pas mal engagée sur des thématiques autour de la participation, du rétablissement aussi, donc c'était beaucoup dans ces approches-là. Ce qui fait que quand j'ai fait cette proposition d'enquête collaborative, il n'y a vraiment eu aucun frein, quoi. Au contraire, ça a été très très bien accueilli, quoi. Et c'est vrai que sur cette distance, alors moi dès ma formation d'éduc, cette notion de bonne distance ou de bonne proximité, ça m'a très vite énervé. Mais par contre, c'est vrai que ce travail là, collaboratif, ça m'a permis de réfléchir un peu plus dessus. Et comme je l'ai dit, je me suis quand même mouillé, même dans ma vie privée, hein, puisque avec les appels sur mon téléphone personnel, etc. Et du coup, maintenant, j'ai plus envie de parler des bonnes places, en fait, plutôt que de la distance. Récemment, dans un séminaire, j'ai entendu quelqu'un qui disait, à force de nous faire prendre de la distance, on se retrouve avec le radiateur dans le cul. Voilà, j'ai trouvé la formule assez efficace et je m'en suis souvenu du coup. Mais c'est vrai que ce qui est intéressant, c'est pas la distance en fait, c'est de garder la bonne place et de jamais perdre de vue cette place. Et du coup, je pense qu'on peut être très proximal avec les personnes comme moi je l'ai été dans ce travail, et comme je l'étais quand même globalement comme travailleur social, et toujours rester à sa bonne place de travailleur social. Et c'est pas parce qu'on est très proximal avec les gens, et peut-être même qu'on livre des choses de sa vie personnelle, que d'un coup on n'est plus un accompagnant. Et ça, c'est toujours très clair dans l'accompagnement. Et à l'inverse, d'être très à distance, moi je pense qu'on peut pas vraiment faire un vrai travail d'accompagnement en restant très à distance. Hein. Et c'est vrai que les enquêteurs, moi je leur ai beaucoup livré des choses de ma vie personnelle dans le travail, puisqu'il se trouvait qu'en même temps quand on faisait ce travail là sur le chez soi, qu'est-ce que c'est être chez soi, est-ce qu'on peut être chez soi dans un centre d'hébergement, ben moi j'étais en train de faire construire ma maison en fait à la campagne où j'ai déménagé et du coup ben, pour moi c'était aussi une question qui se posait en fait de mais c'est moi mon chez soi c'est quoi qui est important pour moi en fait parce qu'il fallait que je le définisse pour la maison que j'étais en train de construire. Et du coup, je me suis autorisé à leur partager ça. Alors, c'est vrai que ça aurait pu paraître un peu choquant, peut-être, alors que eux étaient sans, voilà, qu'ils n'avaient pas de logement, leur dire que moi j'étais en train de construire une maison. Mais du coup, c'est des réflexions qu'on a pu partager ensemble. Et moi, j'ai dit, ben, tout ce qui était important pour moi dans la notion de chez soi, autour de l'intimité, voilà, autour de différentes choses. Et là, pour le coup, on était vraiment dans des rapports horizontaux, quoi.
1: Alors, c'est vrai que la pratique dans le travail social est quand même assez surprenante. Je reviens sur cette distance, puisque en faisant une caricature, et d'autant plus qu'on est dans les politiques néolibérales, ce qui prime aujourd'hui, c'est le quantitatif. Les travailleurs sociaux, comme les conseillers des missions locales, sont souvent avec une file active de plusieurs dizaines de personnes. Alors c'est toi, c'est peut-être pas ton cas parce que la structure est petite et t'as peut-être peu de personnes, mais dans l'ensemble, le travail social aujourd'hui a été très très bureaucratisé, et cette distance se joue assez simplement et facilement à travers le bureau. D'ailleurs, quand Jean-François Lahaye et Numa Murat évoquaient dans les récits du malheur cette interaction, souvent ça pouvait se finir avec un bureau qui était retourné sur le travailleur social, mais malgré tout c'est quand même une barrière, c'est quand même un barrage, c'est cette distance qui s'inscrit dans les lieux. La distance s'inscrit aussi à travers la relation de pouvoir, bien sûr, puisqu'on dispose de la vie des gens et des capacités à faire des rapports d'évaluation ou d'en parler dans ce fameux secret où la personne n'est pas là dans les réunions d'équipe. C'est aussi une façon de mettre à distance, puisque la personne ne sait pas ce qu'on va dire d'elle dans ces réunions d'équipe. Donc ce partage du secret, etc. Donc il y a tout un ensemble de choses convenues qui travaillent finalement au corps cette notion de distance et qui sont très très routinières. Quand tu parles dans les IRTS ou dans les lieux où tu vas rencontrer les travailleurs sociaux, ces gens-là ne soulèvent pas cette culture finalement presque habituelle et basique pour eux de fonctionner en fonctionnaire, de fonctionner en bureaucrate. Et est-ce qu'ils ne sont pas effrayés de voir que tu as eu cette horizontalité, comme tu dis, oui, moi j'ai gardé ma place, j'ai toujours intervenant social, oui, mais c'était où tes places, puisque tu étais proximal, tu étais toujours avec eux, à discuter, à rire, à prendre des cafés. Comment tu peux retrouver justement ta place, alors même que ils sont en train de la piétiner, ta place, ils sont dans ton espace. Donc t'avais pas ce genre de sidération de leur part?
2: En tout cas, moi, quand j'interviens auprès de futurs travailleurs sociaux ou auprès de chefs de service, effectivement, j'ai pas ce genre de réaction de leur part. Et ils sont effectivement dans des choses assez routinières où le fait d'avoir du pouvoir sur les personnes, c'est des choses assez intégrées. Et moi, je vais beaucoup les chercher là-dessus. Moi, je fais aussi beaucoup de formations autour de d'équipe, autour de la notion de participation, mais dans le sens participation, la co-décision, la co-construction de à la fois des règlements, etc. Et oui, bien sûr, ça vient les secouer. Après, cette place d'acteur-chercheur, elle était quand même très très spécifique, donc je la prends pas comme un exemple de posture de travailleur social qui peut être essaimable de façon générale. Mais moi, voilà, je parlais juste de ma posture de travailleur social à moi. Voilà, quand je parlais de garder sa bonne place, et on peut être proximal en gardant sa bonne place. Et peut-être que je suis un peu perdu dans ma réponse. Mais
1: ouais. Excuse-moi, je te coupe, mais en même temps, assaut. C'est les gens pourraient dire oui, mais ta structure elle est atypique, nous en polyvalence de secteur, ou nous en foyer fermé, on a des contraintes institutionnelles lourdes, on n'est pas une petite association, déjà voilà le statut associatif, on est une structure publique. Alors là je pense bien sûr au foyer fermé pour mineurs, t'avais pas le fait qui te remette dans les corps d'une certaine façon, en te disant tout ce que tu as fait c'est possible, cette démocratie, cette proximité, cette façon d'avoir un autre regard sur les résidents, parce que justement c'est atypique, mais ça ne peut pas se généraliser, alors que toi t'es dans une perspective de transformation et de changement social, et les acteurs viennent te dire c'est pas possible parce que justement t'es atypique.
2: Alors assez clairement c'est des décisions institutionnelles. personnel. Hein. Effectivement, un travailleur social tout seul sur le terrain peut bien essayer d'avoir une posture particulière, mais si ce n'est pas incarné par l'institution de façon globale, bah, ça ne va pas marcher, quoi, ça ne va pas essaimer. C'est pour ça que moi, j'aime beaucoup former des cadres maintenant. Parce que eux, pour le coup, ils ont quand même le pouvoir de... Bah de faire influer ça. L'institution où j'étais, c'était quand même une assez grosse institution. Hein. Enfin voilà, le foyer, c'était 80 personnes, donc c'était quand même un assez gros foyer, avec pas mal d'autres services dans l'institution. Donc voilà, le fait de. Nous, c'est vraiment parce qu'on s'est formé. Enfin, l'institution a décidé de se baser sur le rétablissement comme base de l'accompagnement. Voilà, c'est un choix qui avait été fait il y a quelques années, et on a tous été formés là-dessus, et c'est ça qui a permis un peu la bascule. Effectivement, c'est des institutions qui restent dans un travail d'accompagnement social assez classique. Une personne qui souhaiterait avoir une posture vraiment différente aurait du mal, voilà, à travers social de terrain, comme le faire, mais à son niveau, et ça, mais ça n'aura pas beaucoup d'effet. C'est pour ça que moi j'aime beaucoup m'adresser aux directions, aux administrateurs de ces institutions.
1: Est-ce que tu peux dire aux auditeurs ce que signifie le terme rétablissement concrètement par rapport justement à ce qu'on appelait le schéma plus classique du travail social ?
2: Oui, bah, le rétablissement, c'est vraiment la notion d'aller chercher le bien-être de la personne. Avant sa guérison du côté médical ou avant l'insertion, si on parle vraiment du social pur. Donc c'est-à-dire que ça remet un peu en question cette norme de l'insertion à tout prix, quoi. Et que finalement, ce qui est plus important, c'est que la personne ait accès à un bien-être, qu'elle soit insérée ou moyennement insérée ou pas du tout insérée. Et du coup, ça veut dire aussi que le bien-être, c'est pas mesurable, c'est très très subjectif, et la seule personne qui peut le dire, c'est la personne accompagnée elle-même, en fait. Si elle a accès à un bien-être qui lui est... qui est bon pour elle, et ce qui est quand même du coup une approche du coup qui est complètement différente de ce qui se pratique jusqu'à présent, quoi.
1: Et tu vas même jusqu'à parler de rêve.
2: Oui, ça c'est une des approches dans les plans d'action du rétablissement. Ils parlent pas de projet. Je trouve ça très bien, parce que je trouve que les projets, les projets individualisés, tout ce qui se pratique dans le social, c'est vraiment des outils pour les travailleurs sociaux, mais c'est pas du tout des outils pour les personnes accompagnées, en fait, parce qu'on fait que traduire leurs paroles en prestations que l'institution peut offrir. Et c'est vrai que les approches par le rétablissement parlent du rêve. Et le premier, la première chose qu'on écrit, c'est « je rêve d'eux », et la personne dit de quoi elle rêve, quoi. Et que ce rêve soit très normatif ou complètement délirant peut-être et complètement irréaliste, peu importe en fait. Et les accompagnants sociaux vont accompagner la personne dans ce rêve. Donc déjà, l'aider à savoir, à prendre conscience de toutes les forces qu'elle a pour accéder à ce rêve, mais aussi de tout ce qui fait obstacle jusqu'à présent, et de comment la personne peut arriver à lever ses obstacles petit à petit, quitte à réévaluer le rêve à un moment, mais que ce soit la personne qui le fasse d'elle-même, par ce travail de rétablissement, et qu'elle puisse dire « Ok, là mon rêve il n'est pas très réaliste, mais je vais réévaluer mon rêve pour un rêve plus accessible. » Et finalement aussi, ce qu'on se rend compte à l'usage, c'est que finalement les rêves, les personnes, elles ont pas des rêves grandioses. Hein. Ils rêvent pas d'avoir une piscine, une villa à Miami avec une piscine, en fait. Ils veulent juste un petit appartement pour pouvoir accueillir leurs enfants et mener leur petite vie. Enfin, c'est des rêves assez humbles et assez normatifs en réalité.
1: Alors, nous, on va arriver dans quelques secondes avec Sarah Algan. Est-ce que je prononce bien son nom ?
2: Oui, oui, oui.
1: Ouais, Sarah Algan, donc donc tu nous as trouvé ce titre-là, Sharaf. Donc là aussi, les explications de ton choix.
2: Donc Sarah Algan, c'est une chanteuse qui est originaire du Somaliland, alors qui est un pays qui n'est pas du tout connu, mais qui est une région de la Somalie qui essaye de prendre son indépendance par rapport à la Somalie, mais qui aujourd'hui n'est pas reconnue par la communauté internationale. Et elle se sert de la musique pour ce combat-là. Et en fait, si j'ai choisi, alors déjà c'est parce que donc c'est un nouveau morceau là que j'aime beaucoup, mais c'est surtout que ça fait le lien avec d'autres facettes de mon travail qu'il y a eu dans le passé, où moi j'ai beaucoup travaillé sur les champs de l'ethnomusicologie, et j'ai beaucoup voyagé dans le Sahara et travaillé avec des musiciens du Sahara, mais notamment en m'intéressant beaucoup à ces liens entre géopolitique et musique, et comment ça vient s'interférer dans toutes les luttes d'indépendance. J'ai beaucoup travaillé avec les Touaregs, j'ai beaucoup travaillé avec les Sahraouis aussi, qui essayent de prendre leur indépendance par rapport au Maroc. Donc ça, c'est vraiment une autre facette de mon travail, et voilà, ces liens entre musique et géopolitique m'intéressent beaucoup, et du coup, Sarah Algan, elle incarne ça, quoi.
1: D'accord. Donc après Tina Riwen, eh bien du coup je vais découvrir Sarah Algan grâce à toi Cédric. On se retrouve dans quelques instants, à tout de suite.
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0: Voilà, après ce très beau morceau de rock entre guillemets arabe, en tout cas somalien, je poursuis l'échange avec Cédric Sadin Cesbron, qui vient de publier il y a quelques mois un ouvrage remarquable qui s'intitule Habiter en CHRS. Il est remarquable parce que il a convié aussi des résidents à travailler avec lui, mais il est remarquable parce qu'il est très concret et il donne à voir, comme si on y était finalement, c'est le cœur de l'ethnographie, il nous donne à voir ce quotidien compliqué avec ses, on va dire, ses bons aspects, ses mauvais aspects, si on prend un terme un peu normatif. Et justement, c'est ce qui va maintenant nous intéresser. Mais avant de plonger dans tous ces paradoxes, ces contradictions et ces tensions, d'abord, ce titre, est-ce que tu peux nous éclairer sur le faire comme chez soi quand on n'a pas de chez soi? Qu'est-ce que tu voulais dire?
1: Oui, alors déjà, le titre, en fait, moi, je voulais que ce soit ça, le titre général à la base, faire comme chez soi quand on n'a pas de chez soi. Et l'éditeur a souhaité aussi avoir un titre plus direct, où on sait tout de suite de quoi on parle, et donc a proposé ce titre de Habiter en CHRS, et sous-titre Faire comme chez soi quand on n'a pas de chez soi. Mais rien que le titre Habiter en CHRS, il est intéressant parce qu'il y a quand même un paradoxe dans ce titre, hein, puisque normalement on n'est pas censé habiter en CHRS, on est censé être uniquement hébergé en CHRS. Et c'est vrai que la formule du faire comme chez soi, moi, à un moment je suis arrivé sur cette formule-là parce que je trouvais qu'elle était adaptée au CHRS, parce qu'il y a un peu un double sens dans le faire comme chez soi. Il y a un sens plutôt péjoratif, ou quand on dit d'une personne, bah lui, il fait comme chez lui, bah c'est pas du tout positif, hein. Ça veut dire qu'il prend ses aises sans y avoir été invité, et c'est ce que font un certain nombre de résidents de CHRS. Mais à l'inverse, si on l'emploie sur le thème, voilà, si Patrick, je t'invite chez moi et je te dis fais comme chez toi, et ben ça veut dire que je t'invite à te sentir bien chez moi, mais il est bien entendu de façon très implicite que tu ne vas pas réellement faire comme si t'étais chez toi. C'est-à-dire que tu vas pas te permettre de repeindre les murs ou de changer les meubles ou voilà, enfin toutes ces choses qu'on fait quand on est réellement chez soi, parce qu'il y a une espèce de code social un peu implicite de l'hospitalité où voilà, on nous invite à nous sentir bien mais à ne pas réellement faire comme chez nous. Et finalement c'est vraiment ce qui se passe en CHRS où au mieux on les invite à se sentir bien et à se sentir un peu chez eux, et en même temps on a, de façon très implicite, enfin, ou même pas implicite d'ailleurs, explicite, on leur dit bah, tu n'es pas chez toi, il va falloir que tu partes, quoi. Et du coup voilà, je trouvais que elle s'adaptait bien cette formule, quoi.
0: Et donc toi, parce que tu cites notamment le chez soi de Pascal Pichon, etc., est-ce qu'on peut avoir on va dire le point de vue analytique, les principales dimensions du chez soi? Au fond, est-ce que il est possible, en dépit de toutes les difficultés que l'on sait, puisque c'est un hébergement collectif avec des règlements, avec une injonction, on en a déjà parlé, on va y revenir, à devoir aussi quitter, donc sortir, donc on le sait bien, ça peut pas être un chez-soi parce que c'est temporaire et que la personne va sortir, mais malgré tout, quand on est dedans et quand on y réside, qu'est-ce qui pour toi fait que on peut quand même faire comme chez soi?
1: La notion de chez soi, je pense qu'il y a autant de définitions que d'êtres humains, en fait. Et du coup, on a eu cette discussion dans le groupe de co-enquêteurs où chacun a pu dire qu'est-ce qu'il lui fallait pour se sentir voilà, dans un chez-soi. Et on a tous dit des choses différentes. Pour certains, ça a été un lieu qui permettait la sécurité, d'autres c'était plutôt l'intimité, d'autres c'était des choses assez matérielles autour du confort, de pouvoir avoir une machine à laver, un four, voilà. Pour un autre, c'était plutôt d'avoir un terrain, par exemple. Voilà, là, c'était comme ça qu'il se sentait chez lui. C'était pas du tout l'intérieur du logement, c'est d'avoir un terrain pour son potager. Du coup, je pense pas qu'on puisse donner une définition du chez-soi. Par contre, sur l'habiter, je pense qu'on peut un peu plus le définir. Et moi, j'aime bien faire le lien au niveau étymologique avec le mot habitude, hein, puisque c'est la même étymologie, et habiter et habitude. Et du coup, voilà, pour moi, c'est un peu le lieu où on peut déployer ses habitudes. Et du coup, ce qui sous-entend quand même une idée de temps long et la nécessité d'un temps long. Et plus globalement, habiter, ben, c'est de pouvoir se rapprocher au plus de la vie qu'on a envie d'avoir pour soi-même, ce qui d'ailleurs est un peu la définition du mot autonomie en réalité, quoi. Voilà, après c'est vrai que Pascal Pichon, bah, elle a un peu modélisé tous ces aspects du chez-soi. Elle parle de quatre dimensions, hein, l'appropriation, les aménagements, les ancrages et les attachements. Et voilà, pour moi, le chez-soi, c'est quelque chose de très personnel, quoi.
0: Bah, en tout cas, moi, je me retrouve beaucoup plus dans ta définition que dans la définition formaliste de Pascal Pichon, parce que, effectivement, ce qu'on pourrait appeler fondamentalement, quelque part, les droits de l'homme ou les droits de l'humain pour être homme-femme, les droits de l'humain, finalement, c'est de décider soi-même, alors que dans la définition, finalement, normative du chez-soi, il y a ces passages en escalier qui nous conduisent vers le logement de droit commun qui, la plupart du temps, est du HLM. Et il y a beaucoup de gens, d'ailleurs, les classes moyennes sont les premières à ne jamais vouloir aller en HLM. Et même parmi le HLM, il y a des gammes, il y a des hiérarchies entre le HLM dit pourri de la cité avec les trafiquants de drogue et le HLM disséminé à droite à gauche, qu'on voit même pas, qu'on remarque même pas, et où là effectivement un certain nombre de gens peuvent s'y sentir bien. Donc la question effectivement du chez-soi, elle permet, telle que tu la poses, de sortir de la question normative au sens d'assignation à un format unique. Mais le problème, c'est que dans notre société, on n'a pas souvent le choix, et d'autant plus qu'on est SDF. Donc comment pouvoir revendiquer soi-même un chez-soi quand, d'une part, il y a la légalité qui nous l'interdit, par exemple le squat, ou bien les jeunes qui sont dans leur camion, qui sont souvent délogés par la police, ou ceux qui vivent dans les camps, même dans les campings, jusqu'à une période récente, c'était interdit. Il y a un peu plus de tolérance aujourd'hui, mais quand même, il n'y a pas de cadre légal permettant de vivre dans une caravane, dans un camping, oui, etc. Donc comment tu dis, voilà, on laisse la personne quelque part définir son chez-soi, mais la société, elle t'en l'interdit souvent.
1: Aujourd'hui, effectivement, c'est souvent interdit. C'est pour ça que je trouve qu'une entrée par l'habitat me semble intéressante, et moi je rejoins assez le plaidoyer qui est fait par certains chercheurs sur un droit à habiter. Donc je pense notamment à Édouard Gardella et à tout le collectif de chercheurs aux frontières du sans-abrisme. Et ce droit à habiter, moi je le trouve intéressant. Alors quand on parle de droit à habiter, c'est vraiment droit à habiter dignement, hein, puisqu'en fait tout le monde habite d'une façon ou d'une autre, mais parfois c'est de façon indigne. Gardella, quand il parle du droit à habiter, c'est aussi droit à habiter soit dans un logement classique, mais ça peut être aussi habiter dans un centre d'hébergement, habiter dans un EHPAD, habiter en prison même, même si c'est provisoire, mais on peut y habiter pendant ce temps-là, et si on pousse la logique à l'extrême, habiter peut-être dans la rue, ou effectivement ce que tu cites, dans des camions, dans des habitats alternatifs, et comment ça pourrait être un droit d'y habiter dignement et de façon sécurisée, et que ça pourrait être assuré par la loi et par l'État.
0: Et qu'est-ce qui dit concrètement par rapport à ce droit pour quand tu dis la prison, par exemple, par définition, on voit pas comment on peut habiter dans une cellule.
1: Oui, mais pour le coup, il y a des recherches assez intéressantes qu'on fait là-dessus. Je pense aux travaux de Lucie Bonny qui a montré comment des prisonniers habitaient leurs cellules, en fait. Donc au niveau de l'appropriation des lieux, au niveau de la mise en place de certaines habitudes, et même où des prisonniers finissent par appeler leur cellule leur chez-soi, et notamment des gens un peu récidivistes et qui reviennent fréquemment en prison. Donc ça montre que cet habité, il peut être même dans des lieux très contraints, en fait. Des lieux où les gens n'ont pas envie d'être, mais ce qui est le cas pour les CHRS, hein. Les gens n'ont pas envie d'être en CHRS à la base, c'est pas leur projet de vie. Mais... Et que finalement, malgré tout, ils peuvent quand même arriver à aller habiter ces lieux et à atteindre une espèce de forme de bien-être relatif.
0: Le premier chapitre de ton ouvrage s'intitule « Les temporalités paradoxales ». Alors, est-ce que tu peux nous expliquer effectivement comment, dans ce CHRS-là, se joue, je dirais, pleinement, puisque c'est un CHRS expérimental qui accueille au mieux possible les gens pour qu'ils se sentent bien, mais qu'en même temps, on est toujours de l'autre côté face à ce que tu appelais au tout début de l'émission les obligations de sortie. Donc, et derrière cette question-là, une autre question aussi en même temps, est-ce que tu peux nous parler un petit peu du cadre juridique aussi, les différents codes qui existent, les lois d'Allo, la loi Moll de 2009, tout ça, qui permettent de faire comprendre à l'auditeur qu'il y a eu un basculement aussi juridique qui permet un certain nombre de choses qui protègent beaucoup plus les résidents aujourd'hui et qui leur permettent, au-delà de ce que telle association fait, il y a aussi des mesures d'ordre public qui font que on a une sorte de droit à une certaine temporalité dans l'hébergement.
1: Donc depuis 2007, donc c'était la loi sur le droit au logement opposable, il y a eu l'article 4 qui disait le droit à la continuité de l'hébergement, donc ce qui disait qu'une personne en hébergement peut s'y maintenir aussi longtemps que nécessaire jusqu'à ce qu'une solution stable et pérenne lui soit proposée, hein, je le cite de mémoire, ce qui du coup a beaucoup changé l'approche, puisqu'avant on était plutôt sur une approche à la nuitée ou pour peut-être 2-3 jours ou une semaine maximum, et après il fallait que ça tourne, donc c'était vraiment une entrée par le turnover. Et là du coup ça a beaucoup plus permis aux gens de se poser dans les centres d'hébergement, s'il y avait une reconnaissance que les gens avaient quand même besoin de se poser, sinon il y avait vraiment aucun travail de réinsertion possible. Donc ça, c'était quand même une très bonne chose. Mais du coup, on se retrouve, malgré cette loi sur la continuité de l'hébergement, à avoir des pratiques qui sont restées, des centres d'hébergement qui continuent à faire signer des contrats à durée déterminée. Donc c'est généralement des contrats de 6 mois que les personnes signent, qui peuvent être renouvelés et qui souvent sont renouvelés. Mais malgré tout, c'est un vrai problème, c'est que ces contrats à durée déterminée. Alors que la loi dit qu'il n'y a pas de durée déterminée. Et la vraie durée, c'est le temps nécessaire pour la personne pour arriver à accéder à son projet, quoi. Donc le problème de cette loi, c'est qu'elle est un peu floue sur... quand on dit une solution adaptée, elle ne précise pas qui va juger qu'elle est adaptée, en fait. Est-ce que c'est la personne ou est-ce que c'est les travailleurs sociaux, les institutions? Et c'est là qu'il y a cette espèce de flou dans lequel s'engouffrent souvent les travailleurs sociaux, à dire « Ah ben on lui a proposé un logement, nous on estime que c'est adapté, il l'a refusé, donc fin de prise en charge ». Et c'est là qu'on se retrouve avec plein de paradoxes sur ces questions de temporalité de partout, parce qu'il y a cette loi qui protège, très clairement. Et en même temps, on a des institutions qui ont ces pratiques-là, qui rappellent une temporalité courte en permanence, et aussi des financeurs, hein, donc c'est les préfectures, hein, au niveau départemental, qui, de façon plus ou moins implicite, mettent la pression sur les institutions pour raccourcir leur durée de séjour. Voilà, donc maintenant on dit pas raccourcir, on parle de fluidifier les parcours, hein, c'est le terme politiquement correct, mais pour dire que les gens doivent partir quand même le plus vite possible. Et avec même des fois, voilà, je cite dans le livre des pressions qui se font en off sur les chefs de service de certains CHRS pour dire mais telle personne, la prochaine fois, on veut pas la renouveler. Et tout ça se fait en off, il n'y a jamais d'écrit, puisque ça serait contre la loi de dire la personne elle va partir dans 6 mois. Et en fait, il y a des tensions et des injonctions paradoxales à tous les niveaux, au niveau des financeurs, au niveau des institutions, au niveau des travailleurs sociaux, et par répercussion sur les personnes elles-mêmes, où on leur fait vivre ce truc de t'as le droit de rester autant que tu veux, mais en fait, faudrait bien que tu partes assez rapidement et mets-toi dans un projet de logement.
0: Alors dernièrement, j'ai vu passer un rapport du Haut Comité pour le logement des personnes les plus défavorisées, qui essaye de faire le point aussi sur la dimension juridique du Conseil d'État, la jurisprudence, et au-delà de la loi, il y a une jurisprudence. La jurisprudence du Conseil d'État, des tribunaux administratifs, et de ce que disent en fait ces gens du Haut Comité, en fait, ils disent que quelque part, le juge donne une vision extrêmement restrictive de ce droit à la continuité, en disant que l'État a une obligation de moyens, mais pas de résultats. Oui. Donc du coup, ça ouvre la possibilité à tout ce que tu viens de dire, c'est-à-dire qu'on peut donner un hébergement, mais en tout cas sans forcément avoir un aboutissement nécessaire. On a fait ce qu'on a pu, l'administration fait ce qu'elle peut en fonction de ses moyens, mais bon, si elle peut pas, eh bien tant pis, la personne peut être mise dehors. Il y a une intention de faire, une obligation de mettre à disposition les moyens, mais avec la limite des moyens. Donc en fait, on peut très bien ne pas avoir de politique sociale ou de création de places supplémentaires, de places de stabilisation ou autre. Dans cette logique, visiblement, l'administration s'aligne sur une vision extrêmement restrictive des politiques sociales.
1: Oui, l'administration et les institutions et les travailleurs sociaux, hein, qui effectivement jouent sur ce flot de est-ce que le logement qu'on propose est adapté ou pas adapté à la personne, et est-ce qu'elle correspond à ses envies, mais la question des envies, elle se pose même pas, en fait, pour les financeurs et souvent pour les institutions. C'est ok, là on a un logement, le monsieur il touche tant d'argent, donc il peut payer son loyer, ok, donc il doit partir. Et effectivement, on se retrouve avec des espèces d'injonctions à partir en logement. Et ce qui est paradoxal, c'est qu'en parallèle, on a le développement de la politique du logement d'abord, où quand même une des philosophies de base, c'est le rétablissement, et avec cette idée du choix des personnes qui est hyper centrale, où les personnes peuvent choisir où elles ont envie d'habiter, elles peuvent choisir par qui elles vont être accompagnées, elles peuvent choisir de ne plus être accompagnées à un moment, puis d'être à nouveau accompagnées. Et donc on a ces, voilà, et ça c'est accepté dans le logement d'abord, et par contre sur la partie hébergement, le choix mais ultra contraint, enfin c'est du non-choix quasi en permanence. Et c'est pour ça que moi j'essaye, enfin voilà, je souhaite que cette question puisse avancer dans les centres d'hébergement et que cette philosophie du rétablissement, etc., ça, je pense que c'est applicable sur les centres d'hébergement et de l'insertion sociale, mais bien sûr ça demande à ce que les financeurs jouent le jeu et acceptent ça, parce que ça va forcément avoir un impact sur les durées de séjour, quoi.
0: Est-ce que tu peux nous dire grosso modo, en fonction des années de vécu comme travailleur social, est-ce que tu peux nous donner des grands repères, tu parlais du foyer où il y avait 80 personnes, grosso modo c'est quoi la circulation des personnes, combien sur ces 80 personnes chaque

0: elle n'en peut plus et qu'elle préfère retourner aller vivre à la rue plutôt que vivre dans le centre d'hébergement. Donc on voit bien que c'est pas qu'il n'y a rien de positif là-dedans, hein. Et malgré tout, c'est quand même considéré comme positif, quoi. Et ce qu'on appelle les sorties négatives, c'est les sorties pour décès, des gens qui partent en incarcération longue, etc., quoi.
1: Alors en fait, on pourrait dire que le tiers en question, c'est un peu un foutage de gueule, parce que le logement, véritablement, c'est combien de pourcents alors ?
0: Je pense que ça devait être quelque chose comme peut-être entre 15 et 20%, peut-être. J'ai plus les chiffres là très précis en tête maintenant, mais...
1: Oui, mais c'est quand même important, 15 à 20%, c'est une personne sur 5 dans une année donnée retrouve un logement, compte tenu de la tension qui existe, comme tu dis, sur Lyon, dans les grandes métropoles, parce qu'on sait que si jamais on propose une place de logement dans les petites villes à 100 km de Paris, il y en a du logement, mais c'est vrai que compte tenu des liens sociaux et de la vie des personnes, beaucoup veulent rester sur place. Et refuse les propositions de relogement qui sont faites à droite à gauche, notamment par les SIAO et autres, parce que c'est pas du tout les endroits où les personnes vivent. Donc, mais indépendamment de cette problématique du choix du logement et du refus du logement qui sont donnés, le logement standard proprement dit, c'est quand même une part, je trouve, importante. 1 sur 5, vous avez quand même des partenariats avec des bailleurs sociaux.
0: Oui, il y a ce qu'on appelle des accords collectifs, hein, ce qui permet de donner la priorité aux sortants de CHRS, où au lieu d'attendre un hébergement social pendant 4 ans, ça va plutôt être de l'ordre de 6-7 mois, à peu près. Et il y a des gens qui... Voilà, donc le projet est vraiment de sortir rapidement du CHRS, hein, bien sûr. Mais attention, quand je dis 1 sur 5 qui sort du CHRS, ça ne dit pas que la personne est contente, par contre, de l'endroit où elle va. Et très souvent, moi, c'est ce que j'ai vu dans les entretiens, les gens ont dit, ben là, j'ai accepté un logement parce que je sentais bien que si je le refusais, j'allais me faire mettre dehors par le CHRS. Mais par contre, je vois pas la différence avec avant, parce que il y a toujours des dealers en bas, il y a la musique à fond la nuit, et finalement, ma vie ne s'est pas améliorée, quoi, finalement. Il y a même, voilà, je cite le cas de quelqu'un qui a quitté son logement, qui a préféré retourner à la rue, voilà, c'était quelqu'un avec des fragilités psychologiques, mais qui aurait mérité de continuer à bénéficier de la protection, finalement, du CHRS, mais qu'on a quand même poussé vers la sortie, et le résultat, c'est que finalement, il est retourné à la rue, quoi. Et donc, c'est vrai qu'un 1 sur 5, ça paraît beaucoup, mais je crois pas que ce soit si positif que ça, au final. Et finalement, il n'y a pas vraiment d'études de cohorte sur les sortants de CHRS pour voir est-ce qu'ils restent dans leur logement, est-ce qu'ils sont contents d'être dans ce logement, est-ce qu'ils voudraient un autre logement, est-ce qu'ils essayent de demander à être mutés, mais qu'ils n'y arrivent pas, etc. Et là, il y aura un sujet d'étude intéressant là-dessus, quoi.
1: Ouais. Alors, tu parlais de pension de famille, mais ces gens-là sont pas en couple ou en famille dans le CHRS. Donc, qu'est-ce que ça veut dire concrètement, pension de famille, pour ces gens qui peuvent être célibataires?
0: Ouais, alors ce qu'on appelle pension de famille, c'est pas forcément pour les familles. En fait, c'est un peu bizarre comme nom. Alors, on emploie le mot maison relais aussi, que je trouve plus adapté. Où c'est du logement en collectif, en fait. Donc c'est généralement des petites structures de 20-25 places. Donc c'est des gens qui doivent être assez indépendants sur leur quotidien, puisqu'ils doivent se faire à manger eux-mêmes, donc ça veut dire qu'ils doivent gérer leur budget eux-mêmes, etc. Donc voilà, il y a déjà un peu un minimum de capacité attendue, et il y a une dimension de vie collective dans ces lieux-là. Donc c'est clairement pour les gens qui souhaitent sortir des centres d'hébergement, mais qui ont peur de la solitude. Voilà, c'est pour ça, en fait, ont été créées les pensions de famille ou maisons relais, ce qui est une très bonne, moi ce que je trouve un très bon dispositif. Le problème, c'est que déjà il y a très peu de place, puisque ce sont des lieux pérennes, donc les gens, souvent ils y restent à vie, donc faut attendre que quelqu'un décède pour pouvoir y aller. Et l'autre problème, c'est que souvent, malgré que ce soit du logement, il y a tout un tas d'interdits qui persistent, et les interdits du CHRS persistent dans les pensions de famille, comme notamment l'interdiction d'héberger des gens la nuit, ce qui est quand même un gros problème en termes de vie affective et sexuelle, hein, on le comprend rapidement, et cette espèce d'attendue, est-ce que les gens vraiment adhèrent à la vie collective, est-ce qu'il n'est pas forcément... Voilà, moi j'ai eu des tas de personnes que j'ai suivies qui auraient bien correspondu au profil pension de famille, mais soit ils n'avaient aucune envie d'avoir de la vie collective, ou surtout ils avaient, je pense à Jamel, un des conquêteurs, lui, ça aurait été parfait pour lui, la pension de famille, mais sauf que quand il a su qu'il ne pourrait pas héberger des gens la nuit, ils ont dit, mais non, mais moi j'ai envie d'accueillir ma copine, quoi. Et du coup, il a refusé la pension de famille, il est parti en logement classique, alors que c'était pas vraiment son choix de base, quoi.
1: Ouais. Dans la pension de

0: famille, tu payes un loyer qui, oui. qui, et tu as ton propre appartement, tu es en studio ou essentiellement, ou tu as des F2 aussi en pension de famille?
1: Je pense qu'il doit y avoir des F1 et F2 parce qu'il peut y avoir des couples dans les pensions de famille, et voilà, c'est des endroits avec des petites kitchenettes, donc les gens sont voilà, indépendants sur leur quotidien, ils payent un loyer qui comprend tout, hein, qui comprend les fluides, c'est des meublés aussi, voilà, donc c'est un assez bon dispositif, quoi.
0: Donc ça veut dire qu'il y a des gens célibataires qui n'ont pas le droit d'avoir une copine la nuit, mais d'autres qui sont en couple qui peuvent avoir des relations sexuelles. Enfin, je veux dire la nuit.
1: Oui.
0: Les deux cohabitent dans la même pension de famille.
1: C'est possible. Oui.
0: Est-ce que dans les résidences sociales, c'est le même problème? Est-ce que tu peux avoir des célibataires et des couples aussi?
1: Tout à fait. Et souvent, les mêmes interdits persistent, en fait.
0: Et qu'est-ce qui change entre l'un et l'autre format, alors?
1: C'est déjà la grosseur des lieux. Hein. Les pensions de famille, c'est vraiment des petits lieux de 20-25 personnes, là où les résidences sociales, ça peut être plus de 80 personnes. C'est souvent beaucoup plus mixte. Les pensions de famille, il y a des hommes, il y a des femmes, il y a des couples. Alors, je ne crois pas qu'il y ait des enfants possibles, par contre, il me semble. Et en résidence sociale, par contre, il y a quand même des travailleurs sociaux sur place, voilà, qui peuvent faire un accompagnement social minimal, alors que dans les pensions de famille, il y a des professionnels sur place, mais qui ne sont pas du tout des travailleurs sociaux, c'est plus des voilà, ce qu'on appelle des maîtres ou des maîtresses de maison, voilà, qui sont plus là pour animer la vie sociale, faire des ateliers, faire des repas collectifs. Voilà, j'ai même encore eu le cas hier là, d'une chef de service de CHRS qui me disait que des pensions de famille refusait des profils si les gens n'adhéraient pas aux soins. Voilà, ce qui est fou pour du logement.
0: Alors donc, temporalité paradoxale, concrètement, c'est quoi les incitations quand tu es travailleur social? Tu utilises le mot incitation à sortir, effectivement, à ne pas s'installer, mais concrètement, comment tu fais passer le message aux résidents?
1: Ben, il se passe en permanence à chaque entretien, en fait. Alors, voilà, comme je le disais, pas forcément les premières semaines, hein, mais voilà, au bout de quelques semaines ou quelques mois, ça vient très rapidement dans les entretiens, et ça vient de par ces entretiens obligatoires avec les travailleurs sociaux. Voilà, où c'est une des conditions de maintien de la place, souvent, c'est que les personnes honorent leur rendez-vous avec leurs travailleurs sociaux. Et c'est souvent des rendez-vous qu'ils n'ont pas choisis, enfin, c'est pas eux qui ont fixé la date, hein, c'est souvent un peu imposé. Et ça peut être un motif de fin de prise en charge, le fait de ne pas aller à ces rendez-vous. Donc là, voilà, quand tu parlais des rapports de pouvoir, là, on est vraiment en plein dedans, quoi, hein. Ce qui est tout l'inverse des approches par le rétablissement, pour le coup, c'est plutôt la personne qui choisit par qui elle va être accompagnée, à quelle temporalité, est-ce que ça va être chez elle, dans un bar, dans un bureau. Donc là, ce choix-là était beaucoup plus limité. Et en fait, en permanence, dans les entretiens, on passe en revue les différentes conditions pour accéder au logement et qu'est-ce qui fait que ça bloque aujourd'hui. Et si c'est, par exemple, des histoires de dette ou de ressources stables, et bien les travailleurs sociaux vont se mettre comme mission d'enlever ces freins-là pour que les personnes n'aient plus de freins pour accéder au logement. Et clairement, la question de est-ce que les personnes ont envie ou pas envie, elle est très peu prise en compte.
0: Alors, c'est peut-être plus sur la partie ultérieure où on parle de tes tableaux qui sont très, très instructifs, mais on va en parler peut-être maintenant parce que justement, c'est quelque chose d'original et qui est en propre dans ta recherche. Dresse comme ça des cheminements de parcours entre ce que la personne peut obtenir par rapport à sa situation objective, par rapport et donc comme ça fait des configurations intéressantes. Alors est-ce que tu peux, alors évidemment on n'a pas de visuel là par rapport à ces tableaux, mais d'un côté on a le terme le verbe pouvoir. Pouvoir accéder au logement ou ne pas pouvoir accéder, donc c'est indépendant de la personne. Et de l'autre côté, il y a vouloir. Donc qu'est-ce qui se joue finalement entre ce que la personne voudrait avoir dans son parcours, hein, elle voudrait rester en foyer ou elle voudrait avoir un logement autonome. D'autre côté, ben elle peut ou elle ne peut pas. Qu'est-ce que ça t'a permis de découvrir cette tension entre vouloir et pouvoir?
1: Oui, ça c'est vraiment venu dans les discussions dans le groupe de coin enquêteurs où à un moment on s'est dit tiens, sur l'accès au logement, il y a le fait de pouvoir partir ou de ne pas pouvoir, donc est-ce qu'il y a différents obstacles, mais finalement il y a aussi cette autre dimension de mais est-ce que j'ai envie de partir rapidement, pas rapidement, ou voire pas du tout partir. Donc il y a une dimension qui est jamais prise en compte en réalité, donc c'est un peu l'originalité du travail. Donc je me suis dit que finalement une sortie de CHRS, c'est un peu la conjonction de ces deux axes là, vouloir et pouvoir, Donc, ce qui fait que dans un premier temps, j'ai assez rapidement fait des premières catégorisations. Alors, c'était un peu à la hache comme ça, mais bon, en gros, il y avait quatre grands profils, quoi. Ceux qui peuvent partir et qui veulent partir. Bon, ce qui serait un peu l'objectif à atteindre pour nos financeurs, en tout cas. Et après, ben, y a ceux qui veulent partir mais qui ne peuvent pas pour X raisons. Et par contre, il y a aussi le cas de ceux qui pourraient partir, qui remplissent toutes les conditions, mais qui ne veulent pas. Et y a aussi le cas de ceux qui ni ne veulent ni ne peuvent partir, quoi. Et donc voilà, c'était un peu des grandes catégories, mais c'était un peu caricatural. Et à un moment, je me suis dit, oui, donc ça rend pas compte finalement de toute la partie dynamique, de cette espèce de processus qui change tout le temps, en fait, pendant le séjour des résidents, là, voilà, qui restent quelques mois ou plusieurs années. Ils sont pas que dans une catégorie pendant tout leur séjour. Souvent, ils arrivent au début, ils veulent partir, mais il y a plein d'obstacles. Et puis peut-être en cours de route, ben, alors ces obstacles vont se lever, donc ils vont se rapprocher du pouvoir. Mais par contre, la question du vouloir, elle va être de moins en moins évidente, et peut-être ils vont même se rapprocher du finalement de je ne veux pas partir, ou à l'inverse des gens qui rentrent en disant non mais moi je veux me poser là, je ne veux pas partir, puis au fil du temps voilà, qui cheminent dans leur tête et qui se rapprochent du bah finalement je veux bien partir, voilà, et est-ce qu'il y a des obstacles ou pas. Et donc voilà, ça fait des espèces de tableaux là que je... Voilà, moi j'aime bien représenter les choses de façon graphique, hein, je suis assez visuel. Et quand on les regarde, ces différents tableaux, enfin moi ce que j'en tire comme conclusion, c'est qu'il n'y en a aucun qui se ressemble. Donc ça montre bien à quel point les cheminements pendant le temps du séjour, ils sont tous différents. Donc ce qui veut bien dire que les travailleurs sociaux, on ne peut pas apporter une réponse unique. Il faut bien que ça soit que des réponses très très modulées et adaptées à la situation des personnes. Ça montre aussi qu'ils sont pas du tout linéaires, ces cheminements. C'est pas juste bah voilà, j'ai envie de partir mais je peux pas parce qu'il y a X problème, hop, et je lève les problèmes et c'est bon, je pars. Des fois ça peut être ça, mais souvent il y a beaucoup de moments de stagnation où plus rien ne se passe pendant des mois, puis tout d'un coup les choses accélèrent, et là il y a plein de petites étapes très très rapides qui arrivent, et puis tout d'un coup à nouveau un temps de stagnation, et peut-être même un temps de retour en arrière, où peut-être la personne tout d'un coup elle perd ses ressources, donc là tout d'un coup elle bascule sur le côté bah, je ne peux pas partir. Donc c'est pas linéaire. Et ils sont tous uniques, ces cheminements. Donc moi, cet outil, bah, je l'ai fait dans le cadre de la recherche, c'était plus pour représenter visuellement ces outils, mais finalement, je le présente souvent dans des CHRS, cet outil. Alors eux, souvent, ce qui les intéresse, c'est le côté un peu reporting, de pouvoir mettre ça dans leur rapport d'activité, et surtout de pouvoir montrer à leurs financeurs pourquoi certains séjours durent longtemps. Et moi, ce que je trouverais intéressant aussi, c'est que c'est un outil qui pourrait être utilisé en direct avec les personnes pendant leur séjour, et que eux-mêmes pourraient voir de façon très visuelle où ils en sont de leur projet. Ben, est-ce que leur projet, c'est de sortir ou non, déjà? Et si leur projet, c'est de sortir, ben, où est-ce qu'ils en sont, et est-ce qu'ils s'en rapprochent, finalement, de cet objectif à atteindre? Et voilà, moi, je crois que c'est quelque chose qui pourrait vraiment être utilisé lors des renouvellements de projets individuels, etc., quoi.
0: Une question qui va... Bon, chercher à te titiller un petit peu, là c'est le sociologue des classes sociales qui endosse l'habit pour créer quand même une controverse, parce que c'est vrai que le discours des travailleurs sociaux quasi systématique et qui est largement repris par des sociologues avec lesquels je m'entends pas du tout, tu parlais de Gardella, de Pascal Pichon, etc., qui sont assez d'accord avec une certaine vision de l'hétérogénéité dans l'ensemble. Moi je pars des classes sociales et les classes sociales prolétaires. Et il y a effectivement des configurations entre le migrant sans papier qui va faire des boulots noirs, le fils de migrant qui peut avoir effectivement été à l'ASE, protection sociale, et puis qui sort, on sait qu'il y a une grande partie de SDF, etc. Il y a l'addiction, donc là c'est une catégorie dans laquelle on peut se retrouver, puisque il y a bien effectivement cette problématique de l'alcool ou des drogues qui traverse les classes populaires et qui fait que certains y sont pris dedans et pas d'autres. Donc on a aussi là une variante culturaliste des classes populaires, mais qui est souvent pensée de manière individualiste par les travailleurs sociaux en disant cette personne est dans l'addiction, etc. Bon, il y a le chômeur qui travaillait dans la condition ouvrière et puis après 30 ans de boulot s'est retrouvé au chômage et pour X raisons se retrouve à la rue. En tous les cas, il y a cette figure du travailleur de long voilà, qui a été intégré très longtemps et puis qui s'est retrouvé. Alors peut-être que ça c'était plus effectivement à la fin de la société industrielle dans les années 90 et qu'il y en a peut-être moins aujourd'hui dans les années effectivement de 2020. Mais voilà, tous ces profils-là vont se retrouver dans le foyer et donc est-ce qu'on peut pas quelque part en retrouver aussi des typologies? Alors j'ai même pas évoqué la variable régionale parce qu'il peut y avoir le titi parisien, il peut y avoir des formes plus différencié si on est breton, corse, basque ou je sais pas, montagnard. Est-ce que ces typologies-là, puisque tu es très individualiste dans la perspective, derrière le cheminot individuel micro-micro qui fait que chacun a son petit dessin avec des allers-retours, effectivement, dans la complexité des individus, est-ce qu'on peut pas avoir quelque part des façons de penser les classes populaires et des façons de traverser le CHU, le CHRS et de voir que, par exemple, juste à travers l'indicateur capital guerrier, certains vont être des doux, pacifiés, obéissants aux travailleurs sociaux. Les autres sont passés par la prison, ont pu être des caïds, se sont bagarrés, ont eu des pratiques de pouvoir et donc sont des meneurs d'hommes quelque part et donc vont peut-être pas se laisser faire en foyer, etc. Est-ce qu'on peut pas retrouver des types plutôt que des cheminements individuels?
1: Ouais, alors moi j'aime pas tellement parler de typologie pour le coup et de profil. Je préfère une entrée par les problématiques en fait. Effectivement, il y a toutes les problématiques que tu viens de citer. Qui peut être l'addiction, la santé mentale, hein, qui est vraiment une problématique énorme dans les gens accueillis en centre d'hébergement, la question des migrants, donc qui est quand même vraiment une autre question, et souvent ces problématiques, elles peuvent se cumuler, notamment addiction, santé mentale, ça va souvent de pair, il peut y avoir délinquance aussi, sortant de l'ASE, mais pour moi ça c'est plus des problématiques que des typologies de public, quoi.
0: Alors si je disais ça, effectivement, c'est par rapport à la vision ultra individualiste qui fait qu'après on sait plus d'où viennent les personnes. Grosso modo, ils ont un passé avant de venir en hébergement. Ils ont vécu avant. Ils ont eu des vies sociales. Et c'est cette épaisseur de vie sociale dont on parle absolument pas la plupart du temps. C'est comme si la vie commençait avec le CHRS. On va l'appeler résident. On va l'appeler personne. On va l'appeler individu ou les gens. Mais en fait, toute cette épaisseur sociale, elle fonctionne comme une sorte de force d'inertie et qui fait que, après, ces gens-là ont une culture, une façon de vivre, une façon d'être, et que, arriver en foyer, ça va déterminer leur rapport au foyer, à la résidence. C'est dans ce sens-là que je voulais l'employer et que leurs problématiques, telles qu'elles sont pensées par le travail social qui parle d'elles en tant que problème, d'ailleurs, où la personne peut considérer que pour elle, c'est pas forcément un problème de boire de l'alcool, par exemple, et des pratiques normales. Complètement normales peuvent être perçues au contraire comme problématiques par les travailleurs sociaux, alors qu'en fait elles sont parfaitement normales, comme la sexualité par exemple.
1: Oui, mais c'est vrai, t'as raison, et je l'aborde assez rapidement dans le livre. Je suis plus axé effectivement autour de la partie individualiste parce que c'est l'accompagnement qui est proposé souvent par les travailleurs sociaux, mais je parle aussi de l'approche que j'ai appelée écologique, de travail autour de l'environnement des personnes et qui prend en compte, alors bien sûr, le passé, le capital culturel des personnes et aussi tous leurs réseaux sociaux, notamment tous les réseaux de la rue, parce que les gens arrivent souvent avec ces réseaux-là. Et c'est vrai que souvent les travailleurs sociaux, je trouve qu'on n'ose pas beaucoup aller sur ces parties-là, mais je le dis même pour moi, quand j'étais sur le terrain, je suis honnête avec ça, où sous couvert de ne pas être trop intrusif dans la vie privée des gens, on va pas se permettre de mobiliser ces réseaux-là, alors que ces réseaux sont des ressources hyper importantes, qui peuvent parfois être toxiques aussi. Si on parle des addictions par exemple, parfois les réseaux de la rue sont toxiques, mais quand même c'est des vraies ressources, et parce que ce sont les groupes dont font partie les gens, avant de faire partie du groupe du CHRS par exemple. Clairement, on aurait vraiment à combiner ces deux approches individuelles sur le rêve de la personne, et ça c'est un rêve individuel, mais aussi sur une approche un peu plus systémique sur tout ce qui entoure la personne et dont font d'ailleurs partie les travailleurs sociaux. C'est beaucoup ce que dit Gardella dans son dernier livre, considérer les personnes sans abri comme des gens dans des groupes et non pas comme des individus pris individuellement. Et il dit de finalement de faire sortir quelqu'un de la rue, c'est de déplacer tout un monde de relations. C'est pas juste la personne X qui va se sortir de la rue pour aller dans un logement. C'est on déplace tout le monde de relations avec. Voilà, c'est quelque chose qui aujourd'hui n'est pas beaucoup travaillé et qui gagnerait à l'être clairement.
0: Oui. En tout cas, moi, ça me faisait penser aussi à la manière dont le travail social peut être aussi happé par ce groupe extérieur. Par exemple, on peut imaginer dans le nord de la France, au milieu des corons, une approche communautaire où le travailleur social, où le foyer lui-même est intégré, par exemple, à tout un rapport au travail, un rapport à la mine, par exemple, ou un rapport à la sidérurgie, un rapport aux pratiques professionnelles, et de voir comment ce qu'on appelle la dignité, ou ce qu'on appelle tout ce qui a permis à la personne d'avoir les stabilités à la Castel, tous ces supports, comme dirait Robert Castel, comment ces supports peuvent aussi être pris en compte par le travailleur social lui-même, qui va les prendre avec lui pour soit des formations, soit des alors dans la caricature peut-être, mais en tout cas pourquoi pas mettre en place un écomusée par rapport à la vie professionnelle. Enfin voilà, c'est tous ces appariements effectivement qui sont même parlé des luttes collectives, par exemple avec les migrants. Je pense aux avocats du ski à Paris qui sont des avocats qui luttent pour donner des droits. Donc ça pourrait être aussi une dimension contestataire et politique. Alors je sais que c'est pas du tout dans le travail social d'être hyper engagé, mais il y a beaucoup de travailleurs sociaux qui sont militants et qui sont aussi engagés dans des causes politiques. Enfin, c'est toutes ces dimensions-là qui, comme tu dis, prennent en compte la dimension écologique et l'environnement, non pas un traitement individualisé, bureaucratique, tel que on l'a habituellement à partir du moment où on rentre dans la structure.
1: Oui, tout à fait. Et finalement, c'est quand même sur la question des migrants, peut-être que c'est le plus travaillé, où on prend plus en compte la dimension communautaire, et on va voilà, un peu plus aller s'appuyer sur la communauté de telle région du monde. Est-ce qu'on va pas faire du tout pour les personnes non migrantes, comme si elles ne faisaient pas partie d'une communauté?
0: Ça me fait penser par exemple au travail d'Isabelle Coutan, quand certes elle était, elle, ni professeure ni travailleur social, mais en tant qu'habitante du quartier du 18e, du 20e, je sais plus, elle a été dans le lycée qui était squatté par des migrants, et on peut très bien imaginer que ça soit des travailleurs sociaux qui soient à l'intérieur de ces squats, qui soient à l'intérieur de ces endroits-là, dans une approche qui soit soit en continuité, soit en rupture avec la résidence ou le foyer, mais en tous les cas qui permet aussi de redonner une dignité et une importance à la personne, parce que du coup elle vit cette personne-là sur le lieu de sa lutte, et du coup c'est pas simplement en tant qu'hébergé redevable et dans la dette. Tu as parlé de la dette tout à l'heure, parce qu'on est pris en charge à tous les sens du terme, on est une charge entre guillemets dans la prise en charge, mais qu'on peut être aussi un acteur en lutte avec une parole et une indépendance, et donc dans ce cas-là le travailleur social devient un co-constructeur d'un processus d'accès aux droits communs.
1: Oui, tout à fait, oui. Mais c'est vrai qu'aujourd'hui, ça se fait plutôt sur l'angle de la militance, ce genre d'approche-là. C'est ça. Ou du côté humanitaire, hein, je pense à des gens comme Médecins du Monde, par exemple, qui vont dans les squats, qui vont dans les campements, mais c'est plus sur l'axe humanitaire, quoi.
0: Donc voilà, bon, en tout cas, Cédric, on a abordé que la moitié de ce dont on devait parler, donc j'espère qu'on pourra faire une deuxième émission, parce que là, on était quand même plus centré, effectivement, sur cette question de la présence des gens à travers la continuité, mais aussi à travers la question de la sortie, ou à travers la question de ce qu'elles sont et de comment les accompagner, les prendre en charge. Une deuxième émission qui serait très intéressante à faire, c'est celle effectivement de l'épreuve de l'habiter donc dans ce comme chez soi, avec effectivement la façon dont une sociabilité existe malgré tout et s'inscrit dans ces foyers, avec tous les problèmes effectivement de ce qu'on peut appeler aussi la fiction de l'hospitalité, en reprenant tes expressions, et puis tous les paradoxes d'un droit commun qui, on en a parlé en pointillé aujourd'hui à travers l'interdit de sexualité ordinaire, est un paradoxe du droit commun qui empêche le droit commun. Voilà, donc toute cette façon de vivre le foyer, hélas on n'a pas eu le temps d'en parler parce qu'on a eu beaucoup de prolégomènes de préalables méthodologiques qui étaient quand même très intéressants, qui peuvent servir pour des travailleurs sociaux comme pour des chercheurs. Voilà, donc en tous les cas, merci pour cette première émission.
1: En espérant te
0: pour une deuxième. Et puis on se quitte sur un dernier morceau que je te laisse nous présenter.
1: Oui, c'est un groupe qui est tout jeune, qui pour l'instant n'a rien sorti, qui s'appelle BAM. Donc c'est un duo entre un batteur et qui fait aussi de la musique électronique en même temps et une chanteuse. Et c'est du coup un monde très très. Ils ont vraiment leur propre univers. Donc là, c'est un peu leur première, le premier morceau qu'ils ont diffusé là sur YouTube. Là, c'est même pas encore sorti. Donc c'est un peu de l'exclusivité là que je vous propose.
0: Et donc le morceau s'appelle ?
1: Le morceau s'appelle Shaabi et donc il s'inspire des rythmes voilà, traditionnels d'Algérie, le Shaabi.
0: D'accord. Ben écoute, en tout cas Cédric, merci à toi. On se quitte donc avec La Grande Dame, parce que j'ai vu aussi sur YouTube que ça s'appelait La Grande Dame.
1: Shaabi. Oui, ça c'est leur producteur, La Grande Dame, le producteur du groupe. Ouais.
0: Ouais. Voilà. Eh bien, à très bientôt et encore merci pour cette première présentation. Épisode numéro 1, j'espère.
1: Eh ben banco pour une deuxième émission alors.
0: Ça marche.
1: Merci à toi. Bientôt.

0: Bonjour à toutes et à tous, vous êtes sur Cause Commune, bienvenue dans ce nouvel épisode de Ainsi va la ville, l'émission dédiée aux pratiques urbaines contemporaines et aux réflexions autour de la fabrique de la ville. Je suis Paul Citron, urbaniste, coproducteur de l'émission avec Dominique Alba, architecte et urbaniste. Bonjour Dominique.
1: Bonjour Paul. En 1995, la ville de Chicago est frappée par une canicule meurtrière. Deux quartiers voisins, Auburn, Gresham et Englewood, présentent des taux de mortalité radicalement différents malgré leur démographie similaire. Pour en connaître les causes, le sociologue américain Eric Klinenberg s'est intéressé à l'analyse de l'infrastructure sociale présente au sein de ces deux quartiers, avec un ouvrage qui aura fait référence, Chicago Canicule 95, publié par l'University Chicago Press 2002. Dans Palace for the People, Klinenberg définit l'infrastructure sociale comme les espaces physiques et les organisations qui affectent la manière dont les gens interagissent. Parmi ces espaces physiques, les institutions publiques comme les bibliothèques, les écoles, les aires de jeu, les parcs, les terrains de sport, les piscines, mais aussi les trottoirs, les cours d'école, les espaces verts. L'infrastructure sociale joue un rôle clé dans la capacité des quartiers à faire preuve de résilience face aux crises sanitaires, mais aussi climatiques ou économiques, c'est-à-dire à absorber le choc et à s'en relever. Elle est intimement liée aux questions contemporaines d'isolation sociale, de criminalité, d'éducation ou encore de santé. Lorsqu'elle est solide, l'infrastructure sociale encourage le contact, le support mutuel et la collaboration entre amis et voisins. Quand elle est dégradée, elle inhibe l'activité sociale, laissant les familles et les individus à eux-mêmes. Ce texte est extrait du site citylab.com, signé par Anaïs.
0: Alors, pour aborder donc aujourd'hui cette question de comment est-ce que la ville, le tissu urbain et la manière dont il s'organise oriente finalement le lien social, nous avons le plaisir d'accueillir sur le plateau Lily Monson, secrétaire générale de Ville Vivante, urbaniste. Bonjour Lily.
2: Bonjour.
0: Et vous serez accompagnée aujourd'hui de Nicolas Barre, notre deuxième invité. Nicolas, entrepreneur, cofondateur de Make Ici et également jeune œnologue. Bonjour Nicolas.
3: Bonjour.
0: Alors, on voudrait que vous puissiez un peu présenter ce que vous défendez dans votre activité professionnelle. Donc tout d'abord, Lily, qu'est-ce qu'une ville vivante ? Qu'est-ce que ça veut dire ?
2: Alors, c'est une très bonne question, je pense qu'on est nombreux à se poser la question. Donc, ville vivante, pour moi, une ville vivante, c'est une ville qui, en fait, est assez dense pour continuer à exister, promouvoir et autoriser des services du quotidien. On pense à la boulangerie, à une pharmacie, enfin en tout cas à tout ce dont on a besoin pour vivre tous les jours. Et c'est vrai qu'on s'en rend compte, il y a de plus en plus de villes, notamment en France, qui aujourd'hui n'ont pas la densité suffisante pour maintenir de tels services. Et donc c'est vraiment de se dire comment est-ce qu'on fait pour qu'on maintienne des cœurs de ville qui soient vivants et qui n'aient pas une fuite des services.
0: Et alors donc Ville Vivante, c'est la société pour laquelle vous travaillez. Comment ça se présente ? Comment vous faites pour parvenir à renouveler un peu ces tissus qui ont du mal à maintenir les aménités urbaines ?
2: Et bien nous, on est centré du coup sur la question de la production de logements et la production de logements en autopromotion. C'est-à-dire que c'est les habitants eux-mêmes qui, sur leur propre terrain, portent des projets de construction de logements, que ce soit en surélévation, en extension, et voire même en reconfiguration seulement de l'existant, notamment pour pérenniser la fonction de logement, parce qu'on voit qu'il y a énormément de vacances, qui est aussi juste dû au fait que en fait, le logement c'est quand même un flux et pas simplement un stock, et qu'on doit adapter en permanence à l'évolution des besoins. Et donc nous, on est spécialistes de la densification douce, donc on travaille avec les habitants, avec les collectivités sur des opérations où on a des objectifs de création de logements qui sont donc beaucoup moins chers et sur du foncier qui est déjà, on va dire, celui des habitants eux-mêmes et donc uniquement évidemment dans les tissus bâtis.
0: Donc on pourrait parler en quelque sorte d'une densification artisanale dans le sens où vous venez rajouter des bâtiments ici et là au sein notamment des quartiers pavillonnaires ?
2: Complètement, c'est totalement du sur-mesure. En gros, notre idée, c'est vraiment de travailler un peu à la façon dont on a fait les villages de France. C'est-à-dire accepter un temps un peu plus long, accepter du sur-mesure, et en réalité, on voit que ça a produit les plus belles villes du monde. C'est-à-dire que c'est tout bête, mais quand on construit pour soi ou pour son voisin, et en fait on fait les choses très bien quoi, globalement la plupart du temps, surtout si en plus on est bien accompagné par des professionnels. Évidemment l'idée c'est pas simplement de tout autoriser, mais au contraire d'accompagner les volontés individuelles. Voilà.
1: Peut-être quand même une dernière petite question, Lily, avant de passer à Nicolas. Pour faire ça, il faut quand même une infrastructure sociale. Elles ne sont pas fréquentes dans les villes. La preuve en est l'extrait de l'ouvrage que j'ai cité. Et par ailleurs, vous dites que le logement est un flux et pas un stock, ce qui est très contre-intuitif et qui correspond absolument pas à la façon dont le logement est géré en France. Et troisième point, est-ce que c'est une niche? Comment vous massifiez?
2: Trois très bonnes questions.
1: Vous n'êtes pas obligé de répondre à toutes, il y a du temps. Il y a du temps. On passera à Nicolas qui va sans doute dire pas mal
2: tout
1: de choses.
2: Tout à fait. Non, absolument, je pense que c'est... De toute façon, c'est un processus qui va avec... des politiques publiques qui l'accompagnent évidemment, et d'ailleurs l'ensemble de nos opérations se font main dans la main avec des collectivités pionnières hein, qui travaillent avec nous, donc je pense à Lorient, Morlaix, Périgueux, enfin Scott des Vosges, on a vraiment beaucoup de réels partenaires qui sont engagés à nos côtés et qui créent de l'infrastructure et sociale et simplement de l'infrastructure, c'est-à-dire des équipements qui accompagnent, on va dire, le processus d'identification. Et c'est là où on a un potentiel, je pense, quand même de massification. Et nous, notre objectif, ça n'a jamais été de construire l'ensemble de la France en autopromotion. Ce serait évidemment absurde, d'autant qu'il y a quand même des endroits dans lesquels on a besoin de projets urbains avec de la promotion, du collectif, etc. Mais c'est plutôt que je pense que ça a toujours existé et que il faut mieux l'encadrer. On le voit d'ailleurs dans le Grand Paris, les problématiques de logement indigne, etc. Et qu'il faut aussi mieux l'autoriser, c'est-à-dire que dans certains territoires, il y a des initiatives individuelles qui pourraient permettre de répondre à une partie de la crise du logement et qu'aujourd'hui, c'est complètement cadenassé. Aussi parce que les politiques publiques françaises ont du mal à faire avec les habitants, je pense, à certains endroits.
1: Merci, on va y revenir. Alors Nicolas, vous défendez la ville productive, ce qui est une chose intéressante. Tout le monde cherche à mettre des adjectifs sur la ville, donc là nous en avons deux que nous proposerons, je dirais, au débat public. Qu'est-ce que ça veut dire la ville productive?
3: La ville productive, pour nous, c'est une ville où il y a des humains qui produisent, avec des machines, et au plus proche de ceux qui peuvent acheter leur création. Donc c'est plutôt une ville artisanale, avec des savoir-faire de la main. Et comme on est en France, en fait, des savoir-faire qui sont en fait qui font la gloire, je pourrais dire, de la France au niveau mondial.
1: D'où l'idée des makers? Pardon.
3: Par exemple, les métiers d'art. Après, les métiers d'art, c'est peu connu, mais en gros...
0: Qu'est-ce que c'est un métier d'art?
3: Métier d'art, en fait, c'est un métier qui... On appelle ça métier d'art parce qu'en fait, il y a un savoir-faire d'excellence, en fait. Et donc, les plus connus, on va dire, c'est menuisier, tapissier, ébéniste. Ébéniste, c'est les professionnels, les artisans du bois qui fabriquent les meubles. Et ces métiers-là, ils ne sont pas délocalisables, en fait.
0: Mais on a l'impression qu'ils ont disparu ces dernières décennies.
3: En fait, ils n'ont jamais disparu, ils ont toujours été là, c'est juste qu'ils n'étaient pas dans les médias, mais il y en a toujours, il y a des milliers. Il y a une étude récente qui est sortie là, il y a un mois, qui démontre que le secteur des métiers d'art pèse 68 milliards d'euros de chiffre d'affaires. C'est plus que l'industrie pharmaceutique. Donc ils n'ont jamais disparu, ils n'étaient juste pas dans les médias, ils sont revenus dans les médias parce que beaucoup de Français sont en quête de sens. Et quand on leur demande dans quel métier ils veulent se reconvertir, c'est les métiers qui ressortent en premier.
0: Ils n'étaient pas dans les médias, mais moi j'ai l'impression qu'ils n'étaient plus en ville non plus. C'est-à-dire que quand on entend des vieux Parisiens parler des quartiers de faubourg, ils disaient auparavant, voilà, il y avait plein d'artisans dans les cours du quartier de la Bastille. Aujourd'hui, c'est des cafés où on peut boire du matcha, ce qui est très bien aussi. Mais j'avais l'impression que Make Ici essayait d'adresser aussi ce problème de comment maintenir un tissu artisanal en ville, c'est le cas?
3: Oui, t'as raison. Ils ont disparu des rez-de-chaussée en fait et des rues, notamment et centre-ville des grandes villes, parce que à cause de l'accès au foncier en fait, hein, les artisans ils ont un triple problème, c'est de pouvoir acheter ou payer un loyer de rez-de-chaussée dans une ville. Donc forcément à Paris c'est de plus en plus compliqué, à Lyon, à Marseille c'est un peu moins, mais pareil. Deux, c'est l'énergie. Bon, là, ça s'est un peu calmé, mais depuis 2 ans, ça avait, c'était surréaliste, les prix. Et trois, c'est les équipements. Et un tapissier, équipement, c'est à peu près 10 000 euros, on va dire. Alors qu'un menuisier, il lui faut 50 000 à 60 000. Et
0: du les coup, équipements, c'est les machines pour
3: voilà,
0: couper le bois, tisser les tapis.
3: Oui, c'est-à-dire qu'un menuisier, il lui faut, voilà, s'il veut un atelier, de, quoi, s'il veut, s'il est tout seul, il lui faut au moins 100 mètres carrés. Donc 100 mètres carrés en rez-de-chaussée dans Paris, voilà, en plein centre-ville.
0: Alors comment on résout cette question?
3: Bah, la question, là, on la résout en mutualisant, en fait. En faisant trois choses, c'est en se disant, voilà, pour pouvoir se rémunérer, il faut baisser ses charges. Et donc pour baisser ses charges, il faut avoir accès à des ateliers, des machines, des équipements, de l'énergie, en fait. Donc du coup, on a créé le coworking pour artisans, on va dire ça comme ça, pour simplifier.
0: D'accord.
3: Donc des lieux de 2000 m² avec les équipements, les ateliers, les racks pour ranger, pour stocker, internet, du bon café. Et du coup, ils payent, comme dans un espace de coworking, en fait, ils payent au poste un abonnement, et ce qui fait que ça leur réduit leur charge par 4 ou 5.
0: Et alors, est-ce que vous arrivez à voir comment est-ce que le fait d'avoir des lieux productifs en ville, donc par exemple, je crois qu'un des premiers était à Montreuil, qu'est-ce que ça a comme influence sur le quartier, sur comment est-ce que ça, comment est-ce qu'on fait de l'urbanisme à partir de ces lieux qui accueillent justement tout ce tissu de métiers qui sont aussi des gens justement qui font la ville.
3: Alors on a des critères d'impact en fait qu'on suit. On va dire on a ouvert en 2012 le premier à Montreuil, mais depuis 2017 en fait on a des financeurs à impact, donc qui nous ont amené des critères à suivre. Le premier qu'on suit, c'est le chiffre d'affaires. En fait, nous le but de tout ça, hein, c'est de permettre à nos artisans de notre communauté de se payer, de se rémunérer le mieux possible. Pour ça, il faut du chiffre d'affaires, et donc du coup on suit le chiffre d'affaires qu'il génère, et forcément quand il génère du chiffre d'affaires, bah, ça amène de l'économie à tout le quartier. Donc par exemple ici Montreuil qui fait 1800 m², qui a 70, une communauté de 70 artisans, entrepreneurs et autres, il génère 7 à 8 millions de chiffre d'affaires par an, entre la structure plus le chiffre d'affaires de tous les artisans sur place. En fait, après on a deux types d'artisans, hein. Il y en a, pour un exemple, on a eu une structure artisanale qui faisait 900 000 euros de chiffre d'affaires dans nos locaux quand même. Du coup, ils consomment, ils mangent au resto, ils vont au marché, ils consomment dans les restaurants, ils achètent autour. Et on a à peu près 10 à 15% de chaque année de nos artisans qui s'installent à Montreuil. Parce qu'ils habitent à Paris, dans un studio, et ils s'installent à Montreuil. Donc, je ne sais pas si ça répond à la question, mais du coup, ça amène des nouveaux habitants aussi.
1: Et comment vous avez défini le type de personnes qui pouvaient se réunir dans ce qu'on appelle maintenant les makers? Comment vous avez choisi, en fin de compte, l'armature de tout ça? Le bâtiment, y compris les métiers d'art, c'est la moitié des entreprises artisanales de l'Île-de-France. Donc c'est effectivement quelque chose de très très important. Les makers, ce n'est pas que le bâtiment, loin de là, c'est les métiers d'art, mais on a aussi cette capacité des personnes à réparer leur logement, à investir dans de la chose, je dirais, dans du confort de la vie quotidienne. Comment vous avez choisi les gens? Comment ça évolue ce choix? Et comment vous vous situez un peu par rapport à ce qu'on pourrait dire globalement le BTP, quoi?
3: En fait, habitant Montreuil, en fait, tous les jours rencontrer des artisans d'art, des professionnels, des industries créatives, que ce soit artisans d'art, artistes et autres. Et on a commencé par créer une communauté en fait qui valorisait le Made in Montreuil. Et de tout ça, on s'est aperçu qu'il leur manquait l'accès à des machines, à des financements et à un réseau professionnel. Donc en fait, le thème aussi, c'était un thème qui nous, quand on a créé, nous, notre activité, notre entreprise, on voulait quelque chose qui nous passionne. Donc on est assez passionné avec ma femme d'artisanat d'art, d'art et tout ce qui va avec. Donc on s'est dit, il faut qu'on crée quelque chose qui les aide, eux. Et après, donc on a dit, il faut que ça soit le cœur, ça soit l'artisanat d'art. Parce que aussi pour que ça représente un peu le fabriqué en France une dévalorisation de ce que la France sait faire et sait vendre dans le reste du monde, parce qu'il y a une dimension internationale aussi. Après on s'est dit, les artisans d'art, ils ont, pour développer leur activité, créer du chiffre d'affaires, ils ont besoin d'un écosystème qui intègre aussi des architectes, des décorateurs, des archives d'intérieur, des scénographes. Donc il faut absolument qu'il y en ait dans nos lieux, dans nos communautés. Et en plus, comme on est au 21e siècle, il faut des pros de la fabrication numérique. Bon, après, on a imaginé une programmation qui permet d'avoir ces communautés, et au final, on a toujours, dans tous nos lieux, il y a 2/3 d'artisans d'art, 1/3 de pros de la conception et de la fabrication numérique.
0: On a l'impression que ça donne justement, que ça va produire justement une belle ville, ce que ça, à la fois le fait d'amener de la production en ville, à la fois le fait d'amener d'autres types de bâtis au sein du tissu existant. Mais on va marquer une première pause musicale en écoutant Wouldn't It Be Nice des Beach Boys, et on se retrouve juste après sur Cause Commune.
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0: De retour sur Cause Commune, vous êtes toujours dans Ainsi va la ville, nous sommes toujours avec, en compagnie de Dominique Alba, Lily Manson et Nicolas Barre.
1: Avant de passer à des sujets durs qui sont comment on mobilise du foncier ou comment on mobilise les politiques publiques, on va un peu parler quand même de choses peut-être qui nous permettent d'avancer, qui sont ce que vous êtes en train de faire. Donc les propositions que vous portez sont à la fois innovantes, si on regarde les 30 dernières années, et puis elles sont presque banales si on regarde les derniers siècles, où en fin de compte, cet artisanat ou la manière d'habiter, c'était des choses à peu près quotidiennes. On a le sentiment, quand on vous écoute tous les deux, que tout d'un coup, on aurait une solution pour justement éviter Chicago en 1995, avec un taux de mortalité terrible dans un quartier et un taux de mortalité inexistant dans un autre, alors que c'est les mêmes habitats, les mêmes organisations, et que la seule différence, c'est qu'en fait, dans un cas, les gens ne se parlaient pas, et dans l'autre, ils se parlent. Donc j'aimerais bien, peut-être Lily et puis Nicolas, que vous nous parliez de ça. C'est un petit peu aller au-delà peut-être de ce que vous êtes en train de faire, mais il y a forcément cette dimension-là quand vous agissez l'un et l'autre dans vos activités et dans ce que vous avez choisi de développer.
2: Ben peut-être effectivement pour commencer, moi je pense qu'effectivement la question du logement et de l'emploi sont intimement liées. D'ailleurs, c'est ce que la ville permet, c'était de rapprocher quand même le travail de là où on habite. C'est vraiment le sens même de l'infrastructure urbaine. C'est quelque chose qu'on a un peu perdu de vue, ce qui est très aliénant pour les gens. Et on le voit notamment, effectivement, dans nos travaux, on intervient beaucoup dans les tissus pavillonnaires qui sont autour des villes moyennes ou des plus grandes métropoles françaises. Et le fait que, en fait, on soit dans des configurations avec des parcelles qui sont très grandes, dans lesquelles, effectivement, on n'a pas un entremêlement des activités économiques ou juste activités tout court, fait qu'en fait, on se retrouve dans des espaces qui sont assez dysfonctionnels et qui, par ailleurs, sont très consommateurs de foncier. Alors que, dès lors qu'on arrive à commencer à amener un peu de mixité et à faire ce que les gens, en fait, soient des acteurs, et pas simplement des acteurs au sens de, parce qu'on a vu là se diffuser toute la concertation, et c'est une très bonne chose, mais pas simplement pour leur demander leur avis, mais en fait qu'ils deviennent des acteurs vraiment opérationnels de la construction de leur cadre bâti, et ben là tout de suite tous les phénomènes justement aussi assez classiques qui se sont renforcés avec des arguments écologistes ces dernières années de NIMBY, donc not in my backyard, c'est-à-dire de résistance à toute évolution du cadre de vie. D'ailleurs, en n'ayant aucune considération pour le fait qu'en réalité il y a une crise du logement, que les jeunes ne peuvent pas trouver de quoi se loger. En fait, dès lors qu'on devient acteur de son cadre de vie, ce type de résistance recule. Et je pense que ça, c'est quand même un symptôme important.
0: Nicolas Barre, est-ce que c'est en remettant les artisans au centre de la ville qu'on parvient à réinvestir un peu les citoyens et les citadins dans la production de l'espace urbain ?
3: Bah en tout cas, les lieux comme les nôtres, ramènent une communauté d'artisans. Mais on va dire permet surtout à des habitants de se changer de voie et de se reconvertir dans un nouveau métier. Parce que deux tiers de nos communautés en fait sont des reconvertis. Mais donc c'est à la fois un lieu où il y a de la production professionnelle, mais on est aussi centre de formation. Et donc c'est quand même des lieux qui ne sont pas que destinés à des professionnels en fait, qui créent du lien avec la ville, mais à travers l'emploi et la montée en compétences. Puis aussi on a avec les collectivités, on y reviendra peut-être, mais on crée des programmes qui permettent aussi à des jeunes de retrouver une voie, de leur donner confiance. Après la problématique c'est que l'artisanat, ça amène des livraisons, du chargement, du déchargement, même si c'est pas des 32 tonnes, pour pouvoir remettre un lieu comme ça en ville, il faut pouvoir gérer ces problèmes-là. Donc ça peut pas se faire au centre de Paris, ça peut pas se faire dans les hypercentres en fait. Ça peut se faire.
1: Les hypercentres n'ont pas forcément besoin.
3: Voilà. Mais donc ça se fait en périphérie, en région parisienne, ça se fait à Montreuil, à Vitry. On travaille avec d'autres villes région parisienne. Je rêve d'en faire un en plein Paris. On a un concept qu'on pourra faire. Parce qu'au final, il y a une des problématiques, c'est qu'à un moment, c'est que ces artisans-là doivent vivre, donc il faut qu'ils aient des clients.
1: Absolument,
3: et qu'on a une partie, on a une partie qui travaille la plupart nous travaillent dans la décoration, l'aménagement intérieur. Donc beaucoup ont les menuisiers, les ébénistes ont comme clients des archis. Et ça, c'est du sur-mesure, elles n'ont pas besoin d'avoir une vitrine sur rue. Par contre, ceux ou celles qui sont dans la tapisserie, qui sont dans la céramique, la bijouterie et autres, là, qui créent des collections, il leur faut un lieu physique. Alors, à Montreuil, boulevard Chanzy ou à Vitry-sur-Seine aux Ardoines, c'est pas possible.
1: C'est plus difficile. C'était le rôle du viaduc des Arts à la Bastille. Voilà. On pourra peut-être en reparler. Et c'était la question que je voulais vous poser. Il faut bien un modèle économique pour faire, pour agir. Parce que Lily, vous disiez comment vous agissez pour que les gens soient des acteurs, mais qui vous finance ?
2: Alors nous aujourd'hui, on travaille. Ça dépend des zones, on va dire. C'est-à-dire que dans certaines zones qui sont très tendues dans le territoire. Là, la valeur du foncier est telle qu'en réalité, on travaille directement avec des particuliers qui souhaitent faire évoluer leur terrain et puis ça fonctionne. Sinon, la plupart du temps, je dirais, on est vraiment en lien avec les collectivités et donc c'est les collectivités qui investissent, qui financent notre service pour qu'on produise du logement dans le tissu urbain déjà existant qui corresponde aux besoins et aux envies de leurs habitants et en les embarquant avec nous. Voilà, mais ce qui est certain, c'est qu'on est sur, déjà, on est face à une crise de l'immobilier, une crise économique qui est quand même vraiment très aiguë, et puis qui, je pense, est affectée par ce que vous disiez que vous parlez des menuisiers et de tous les artisans que vous accompagnez. On le voit quand même, le bâtiment, pendant des siècles et des siècles, Dominique, tu parlais du temps long, c'était des artisans d'art qui signaient leur bâtiment, qui faisaient chacun une couche de, comme au cinéma presque, comme un générique de cinéma. Et c'est vrai qu'en réalité, en France, on a eu un tel rouleau compresseur du béton et des grandes entreprises du BTP qu'on a presque un peu oublié cette spécificité-là. Alors qu'en réalité, il y a énormément, énormément de production de logements en France qui est l'œuvre de petits constructeurs de maisons. Mmh. Alors, il y en a certains qui ont fait de l'extension urbaine avec des pavillons qui ne sont pas forcément d'extrêmement bonne facture, mais c'est un savoir-faire qui est exceptionnel et qu'il faut maintenir.
0: Oui, les maçons sont les premiers promoteur immobilier de France. En effet, on voit bien qu'il y a évidemment il y a une crise du logement, il y a des besoins en logement. D'un autre côté, il y a ce besoin de diversifier les fonctions dans la ville. Les collectivités vous appellent.

0: guillemets là, avec la crise, mais effectivement, c'est les collectivités ou les promoteurs qui nous appellent en disant, parce qu'il y a en gros, ils réaménagent un quartier et ils se disent que dans ce quartier, ça serait bien de mettre une programmation productive, artisanale ou autre. Et donc, ils cherchent un opérateur, en fait, et quand ils cherchent, ils n'en trouvent pas beaucoup, en tout cas, qui font ce qu'on fait. Et qui ont réussi à le déployer dans plusieurs, parce qu'ils cherchent un programmateur qui est capable de monter quelque chose qui tient et qui a un modèle éco et qui génère quoi, qui peut durer et payer un loyer. En
1: fait. Parce que là, mais qu'ici est devenu une franchise, c'est ça?
0: Bah depuis,
1: qu'est-ce que c'est? Comment ça s'est passé? Comment vous êtes passé du premier lieu à Montreuil à cette idée de massifier, de multiplier ces projets?
0: Bah nous on a une obsession, c'est les artisans qui veulent vivre de leur activité. C'est pas de créer des lieux, en fait. Et donc, faut qu'on leur trouve des solutions. Et du coup, il y en a partout en France. Il y a du travail, il y a vraiment du boulot pour eux. Donc, du coup, il faut qu'on trouve une manière de massifier. Tout seul, c'est trop compliqué. On est une petite PME, même si on a des actionnaires, des financeurs et autres, c'est même compliqué de gérer un staff dans plein de villes. Donc du coup, en 2024, on a profité de l'année pour changer de modèle, de se préparer, d'être accompagné pour devenir franchiseur. Alors on est une structure de l'ESS, hein, Gresus, donc c'est une franchise.
1: L'ESS, l'économie sociale et solidaire. Voilà.
0: Donc on va faire une franchise, je veux employer le terme parce que c'est vraiment le cas, mais avec des critères de l'ESS, ESUS. Donc en fait, on travaille avec une mère qui veut un mec ici. On définit avec lui et qui veut le porter politiquement. On définit des objectifs, donc on signe une convention d'objectifs d'impact social, économique, d'emploi et autres pour sa ville. Il ou elle met à disposition un lieu.
1: À disposition, ça veut dire c'est forcément gratuit ou prix qui ne sont pas ceux du marché? Comment ça...
0: Voilà, donc comme c'est un projet d'impact et de relance d'une filière de production locale, moi je veux pas que la mairie se comporte comme un bailleur, c'est un partenaire. Donc en fait, une fois qu'on a ça, ensemble on monte une structure, donc une coopérative d'intérêt collectif dans laquelle la mairie est impliquée et qui sera l'exploitant du site et qui sera le franchisé. Et le fait d'être en SIC, ça implique la mairie et les collectivités, mais ça implique aussi des acteurs locaux. À Tours, c'est une structure qui est montée avec le Fab Lab local, avec une association de design métamorphe qui monte du mobilier à base de déchets plastiques. Ecopia, qui est une association qui aide les entrepreneurs des industries créatives bénéficiaires des minima sociaux à vivre de leur activité. Donc voilà, on fait tout ça.
1: Et qu'est-ce qu'apporte la structure mère Make ici à tous ces acteurs locaux qui donc montent le projet?
0: Bah, du coup, c'est la maison mère Make ici qui monte. Donc il y a un peu, je ne sais pas comme toi, mais il y a de l'ingénierie de projet pour monter, on pilote pour monter tout ça, et une fois que c'est ouvert, bah, du coup, on accompagne et la structure exploitante en coaching, en animation de réseau, en formation, en apport d'affaires, parce qu'on est aussi centre de formation, nous, donc on implante des formations. Là, non, on se comporte, en fait, il y a un contrat, c'est assez cadré, la franchise. Il y a un contrat, on a des obligations pour que ça tienne, que ça soit pérenne dans le temps.
2: Et on a le sentiment, en vous écoutant tous les deux, que... Alors je vais faire un rapprochement qui va vous sembler peut-être invraisemblable. On parlait de la nourriture préfabriquée ou de la nourriture qu'on fabrique soi-même. Je ne vais pas aller jusqu'à la gastronomie. Mais on a le sentiment qu'en vous écoutant, que le sur-mesure redevient possible. Alors à quel prix? C'est-à-dire à qui on peut-on s'adresser? Parce qu'aujourd'hui, donc je ne vais pas citer de nom de marque, mais nos entrées de ville sont remplies d'endroits dans lesquels on trouve quasiment tout fait, tout ce qui peut aménager notre logement, voire même le logement, puisqu'on peut avoir des maisons préfabriquées. Donc, comment vous voyez ça au regard de la capacité économique, en fait, des gens auxquels vous vous adressez? Parce que, pour la nourriture, donc on voit très bien, il y a eu la gastronomie, puis maintenant, ça s'est vulgarisé, et on a d'autres dispositifs, et je dirais que presque le courant peut se nourrir convenablement, même si c'est pas... Il y a des moments où pendant le Covid, on a vu que c'était pas possible parce qu'il manquait les marchés alimentaires, par exemple. Mais en vous écoutant, ça ouvre une grande fenêtre de bouleversement, qui est un retour de l'histoire, mais qui est aussi peut-être une façon de donner le meilleur pour ce qui nous est le plus cher, c'est-à-dire l'endroit où on travaille et l'endroit où on habite. Lily, peut-être?
3: Non, mais en fait, c'est une question qui est importante parce que nous, ce qu'on remarque, c'est que c'est justement l'autopromotion qui permet de produire du logement abordable. En fait, les gens avec qui on

0: travail, c'est vraiment pas les gens les plus fortunés. Puisque en fait c'est déjà la réalité, c'est-à-dire que les gens adaptent leur logement, se retrouvent eux-mêmes dans des situations à devoir bricoler avec leurs voisins, à s'investir pour voilà diviser un peu leur terrain et essayer de financer justement l'adaptation par exemple de leur maison familiale dans laquelle maintenant ils vivent seuls et avec leurs vieux jours en fait ils ont besoin d'un plein pied et donc en fait ils vont se retrouver à voilà vendre un bout de leur terrain pour essayer d'aménager ça. Et donc, en fait, les Français ont une certaine capacité financière, justement, juste simplement dans le terrain qu'ils possèdent. C'est pas des gens très riches, c'est pas des gens qui ont beaucoup de côté, mais en fait, parce qu'ils ont acheté il y a un certain temps, et ben ça a de la valeur. Et donc, c'est comment est-ce que cette valeur-là, on la redirige vers la production de logements et vers l'adaptation de leur propre logement pour eux. Et donc... Quand on pense à la promotion immobilière, on dit oui, le collectif, etc., on imagine tout de suite que ça va pouvoir adresser des populations voilà, moins fortunées. Mais en réalité, la promotion immobilière aujourd'hui, c'est des coûts de sortie post-guerre en Ukraine qui sont quasiment à 4000 euros du mètre carré. Mais les Français ont comme budget moyen pour créer s'acheter du logement qui est à 2005 du mètre carré. Donc ça, c'est déjà terminé. C'est-à-dire qu'en fait, la promotion n'est déjà plus un produit que peuvent se payer les Français.
1: Mais vous parvenez à tirer à ce point-là les prix qu'on arrive à des coûts de sortie à 2005 ?
0: Bah 2005, c'est le prix de la construction aujourd'hui, on va dire, en moyenne, hein, évidemment. Et donc, en fait, à partir du moment où on n'a pas le foncier à payer et que tout ce qui va dire, qui va être, en gros, l'ingénierie d'accompagnement est, elle, financée et portée par la collectivité, dans ce cas, on retombe, et si, en plus, le particulier possède déjà son foncier, sur là quelque chose que les gens peuvent se payer. Et puis d'autant que nous, notre approche, elle n'est pas justement aussi, parce que Dominique, tu dis, par des grandes surfaces où tu les sous-entends, nous, on n'est pas dans le clé en main. C'est-à-dire qu'en fait, l'objectif, c'est pas de vendre quelque chose qui va être avec des finitions parfaites, etc. Et je pense que d'ailleurs, les artisans, enfin Nicolas, tu le diras mieux que moi, mais le savent. C'est-à-dire qu'en fait, arriver avec un produit totalement fini, forcément impeccable, et on l'a beaucoup pensé du logement, on a pensé le logement comme un produit. Or, je pense que ça n'est pas vraiment la réalité déjà vécue, hein, quotidienne. Et effectivement, c'est pas ce qu'il faut promettre, parce que après, les gens, ils attendent quelque chose qui est pas dans leurs moyens, en fait, et qui n'est pas forcément en plus qui répond à leurs besoins. Quoi.
1: Nicolas, à qui s'adressent les artisans dont on parle ? Est-ce que finalement on va retourner vers une société où tout un chacun pourra faire appel à des artisans ? Parce que souvent dans les représentations, on a l'impression que c'est réservé à une certaine élite économique de pouvoir faire appel à des artisans et de ne pas aller s'acheter des meubles IKEA. Est-ce qu'il y a un modèle justement pour... redémocratiser et déstandardiser un peu la production.
2: Nous, on influence forcément nos artisans pour en vivre vers le sur-mesure et le B2B, on va dire ça comme ça. Parce que c'est pour vraiment vivre de son activité, il faut aller vers là. Après, on a toujours à peu près un tiers d'artisans qui démarrent leur activité, un tiers qui sont dans leurs 4, 5, 6 ans, puis un tiers qui sont plus âgés. Et il y a aussi certains qui on voit arriver de plus en plus qui se spécialisent dans la reconfiguration, l'upcycling.
3: Réparation.
2: Ouais, réparation. Donc en fait, aujourd'hui, par exemple, c'est les deux mobiliers les plus achetés par les Français, c'est la cuisine. Alors, on achète on s'installe, on veut une nouvelle cuisine, où on la reconfigure tous les... avant c'était tous les 30-40 ans, maintenant je crois que c'est tous les 10-12 ans. Et la table, une table... là, il y a chez nous, il y en a qui sortent, il y a tous les prix en fait, vraiment. Et je prends un exemple parce qu'on a fait une étude avec des promoteurs pour pouvoir proposer une offre de cuisine pour empêcher les acheteurs d'aller chez un cuisiniste, je ne vais pas citer de marque, mais des cuisinistes qui sont...
3: On va essayer, c'est pas facile.
2: Voilà, des cuisinistes qui sont dans les endroits que tu cites, là,
3: dans la périphérie, bien sûr.
1: Dans les entrées de ville.
2: C'est pas plus cher. On peut avoir la même cuisine fabriquée par un une cuisine fabriquée de manière artisanale avec des poignées sur mesure, la matière que vous avez choisie, pour le même prix qu'un cuisiniste.
3: Ça prend juste plus de temps, ce que disait Lily. Sans doute, mais ce n'est pas grave.
2: Oui, ça prend, ça prend un peu plus de temps, mais après, il y a un système. Hein. Après, on va dire que les artisans, voilà, pour une cuisine, ils fabriquent pas les caissons. Hein. On les commande chez un... comment dire, ils les assemblent.
3: Oui, c'est un assemblage.
2: Alors, voilà, mais après, c'est la... Donc, en fait, les artisans, aujourd'hui, se sont adaptés et on peut... Alors, effectivement, on peut pas trouver une table à 100 euros de 3 mètres sur 1 mètre, hein, fabriquée par un artisan, c'est pas possible.
1: Bien sûr, mais donc, il y a une sorte d'hybridation, finalement, des modèles, entre un modèle... industriel, préfabriqué, qui aussi a ses qualités écologiques d'ailleurs et a ses qualités d'usage, et le fait de pouvoir rajouter à ça une couche de sur-mesure et que les gens peut-être vont pouvoir soit faire eux-mêmes, soit s'approprier davantage, si je comprends bien.
2: Oui, en tout cas, comment dire, les cuisines que vous achetez, ou en tout cas les meubles que vous achetez chez les IKEA, Schmitt et autres, c'est très très très cher pour ce que c'est.
1: Mmh, oui.
2: Et pour ce que ça coûte.
1: Exactement.
2: Ça ne vaut même pas un quart de ça.
1: Lily, vous...
0: Non, simplement pour dire qu'effectivement, le gros sujet, c'est la complémentarité, je pense. C'est en tout cas retrouver... Il y a des zones en France dans lesquelles on aura besoin de produire voilà, beaucoup de logements d'une autre manière. Et par contre, je pense qu'il faut donner place et retrouver la place de la production par les habitants.
1: On va marquer une deuxième pause musicale en écoutant Led Zeppelin, en partant un peu dans les airs, Stairway to Heaven, et on se retrouve juste après pour la dernière partie de Ainsi va la ville.

0: De retour sur Cause Commune pour la dernière partie de Ainsi va la ville, toujours avec donc Nicolas Barre et Lily Munson. Dominique, je te laisse introduire la dernière partie.
1: Ah, c'est le plus difficile. Donc deux petites questions. Qu'est-ce qu'il faut arrêter de faire pour que les villes aillent mieux et que voudriez-vous voir dans tous les programmes des futures élections municipales? Donc, je ne vais pas vous demander de répondre en 4 secondes. Peut-être Nicolas, déjà on a parlé du gaspillage immobilier, de la question de réutiliser des locaux. Vous avez expliqué que vous étiez déjà en lien avec des promoteurs et que vous pouviez être sollicité pour mettre en place des espaces makers dans des endroits de développement. Il faut arrêter de faire justement les endroits en dehors des villes pour que les villes aillent mieux. Il faut reconcentrer, il faut...
2: Je pense qu'il faut peut-être commencer par... Je ne sais pas si c'est une solution, mais... j'ai jamais compris pourquoi les villes étaient, ou les quartiers étaient pensés par des personnes qui n'y habiteraient jamais. En fait, ça fait 12 ans que je suis là-dedans, j'ai jamais compris, ça continue en fait. Et que quand les promoteurs et autres veulent impliquer des personnes, ils impliquent des habitants, ils impliquent dans les groupes de travail, médiation, ils impliquent jamais les exploitants. Jamais. Ça ne m'est jamais arrivé, moi. Donc, nous, ce qu'on fait, les solutions qu'on fait, c'est quand on veut s'implanter dans un quartier, qu'on travaille avec une équipe, on leur dit, nous, on est dans l'équipe de conception et on décide avec vous, en tout cas sur notre partie à nous, on décide du choix de l'archi, de la programmation, et on veut une programmation aussi qui évolue avec le temps. Et on veut, il y a les mètres carrés pour le mec ici de départ, mais on veut aussi des mètres carrés pour dans 3 ans, dans 5 ans, dans 10 ans, et qui vont être petit à petit investi pour de la programmation qui est impliquée par les savoir-faire qui sont dans le lieu, mais aussi qui sert à ceux qui sont dans le lieu. Voilà, une cantine de quartier, un centre de formation, une ressourcerie, une recyclerie.
1: Et le cadre réglementaire, il vous le permet aujourd'hui ou c'est compliqué dans vos expériences?
2: Non, il n'y a pas de problématique particulière.
1: C'est juste une volonté, un état d'esprit.
2: Excepté peut-être que je ne maîtrise pas bien, mais là on commence à avoir des quartiers, je ne sais plus comment ça s'appelle, ZFU ou autre, ZFU, où ça va être compliqué d'amener du transport de marchandises, de matières, de plus en plus qu'il y a dans les villes. Mais on trouve des solutions parce qu'on peut prendre des camions plus petits. Donc là, aujourd'hui, on peut le faire dans les villes, on peut le faire partout. Là.
1: À la condition qu'il y ait un espace pour en discuter, c'est ce que vous dites.
2: Oui, qu'il y ait un espace et après...
1: On est tous autour de la table et qu'on travaille ensemble.
2: Oui, jusqu'à maintenant, on nous proposait des anciennes usines ou des anciens ateliers, maintenant on nous propose des anciens marchés alimentaires. C'est un des sujets du Grand Paris aujourd'hui. Il y a même, je crois, GPA qui a un programme là-dessus. C'est qu'est-ce qu'on fait des...
1: Grand Paris Aménagement.
2: Grand Paris Aménagement, oui. Des marchés alimentaires.
1: Ce qui veut bien dire qu'il y a un petit problème.
2: Et nous,
1: les marchés alimentaires ne peuvent plus délivrer de denrées alimentaires. Mais voilà. Bon, c'est une autre discussion. Peut-être Lily, alors je pense que sur le pavillonnaire, c'est beaucoup plus compliqué. Et sur le logement, c'est un peu le roi de la norme, le logement.
3: Tout à fait. Alors nous, effectivement, Nicolas, j'ai adoré... ta formule sur peut-être des endroits qui sont pas conçus par les gens qui vont y vivre. Je pense que là, on est quand même au cœur du problème. C'est-à-dire que... et c'est pareil pour le logement. Très franchement, la plupart du temps, les politiques de logement sont conçues par des gens bien logés. Donc après, si je reprends les mots d'Emmanuel Coste qui m'avait beaucoup ému, mais qui ressemble à ceux que vous venez de dire, je pense qu'effectivement, on a eu trop tendance à penser ça avec une vision technique et pas dans la réalité en fait des territoires et de leurs problématiques qui sont très très différentes les uns des autres. Moi, tout d'abord, j'aurais besoin de maires courageux. Et je trouve qu'il n'y en a pas beaucoup en réalité, alors je comprends.
0: Alors, qu'est-ce que ça veut dire, courageux?
3: Pour moi, c'est un maire qui, ne cède pas à ses enjeux électoralistes primaires. Je comprends qu'il le fasse, donc je ne vais pas lui jeter la pierre non plus. Mais c'est un maire qui est capable de porter une vision pour son territoire en se posant ces questions-là de en fait, où les gens habitent, où les gens travaillent, de quoi ils ont besoin en fait, au quotidien, et qui ne fait pas des promesses en disant « Ah, on va ouvrir tel service », alors qu'en fait, il bloque une densification suffisante pour que ce service soit viable économiquement. Et donc en fait, il promet des équipements, il promet des choses, Et ensuite, les gens sont extrêmement déçus parce qu'en réalité, on a sursubventionné, par exemple, un local, on a implanté la dite activité, mais aucun exploitant n'est capable, et on mentionnait tout à l'heure aussi avec Nicolas sur l'importance, en fait, d'avoir un certain chiffre d'affaires, enfin, juste de pouvoir survivre économiquement à certains endroits, et on ne peut pas le faire dans certains territoires. Et donc, en fait, on bloque le fait que ce territoire soit vivant, actif, et en même temps, on promet des services. C'est comme ça qu'on crée de la déception, c'est comme ça qu'on crée de la frustration, et que derrière, des gens se réfugient dans des situations, dans des opinions politiques dans lesquelles on blâme un peu tout le monde.
0: Mais moi, j'ai l'impression que le sujet, là, c'est de parvenir à créer, parce que si on dit aux élus, on est en campagne électorale, soyez courageux, etc., bon, on les envoie un peu au casse-pipe, comment est-ce qu'on peut faire pour recréer un récit positif autour de la densification, autour de la production en ville? Quels arguments on peut donner à des futurs candidats, candidates aux municipales pour qu'ils mettent dans leur programme le fait d'aller densifier des tissus où, ma foi, les gens peuvent dire bah non, moi je suis très bien comme ça, ou qui disent bah oui, dans ce quartier, on va mettre un lieu qui va de plusieurs milliers de mètres carrés, qui va rassembler plein d'artisans, qui vont peut-être avoir des camions, faire du bruit, etc. Quel récit de société il peut y avoir derrière, et comment leur donner les arguments pour que les élus s'emparent de ces questions?
2: Moi, me concernant, c'est l'emploi. En fait, un mec ici, ça crée 50 à 80 emplois, en fait. Et un emploi, j'appelle ça emploi productif, je n'ai pas trouvé l'autre terme, mais, et donc qui a disparu. Donc le premier, ça, les maires, ils ont tous compris que ça crée de l'emploi. Et le deuxième, c'est ça recrée une communauté de personnes qui ont des savoir-faire et qui peuvent aider des habitants à retrouver une voie. Parce qu'on voit qu'il y a toujours l'enjeu aujourd'hui des parents avec leur « qu'est-ce qu'on va devenir mon ado ?» Et que maintenant, comme les métiers d'art sont quand même un peu... les parents sont un peu moins inquiets si leur enfant va dans ces métiers-là. Et donc ces lieux-là, ça permet les parents peuvent voir assez facilement ce que vit un artisan d'art. Et aujourd'hui, un artisan d'art, c'est pas un vieux monsieur de 55 ans qui est au fond de son atelier tout crasseux, au fond d'une cour à paille. Non, c'est des jeunes qui ressemblent à tous les autres jeunes ou des moins jeunes, mais qui ont une vie normale.
1: Il y a toutes les catégories d'âge dans ce cas-là.
2: Toutes les catégories d'âge, toutes les catégories socio-professionnelles.
1: Beaucoup d'apprentis aussi.
2: Oui, beaucoup d'apprentis.
1: Et donc on a l'impression de renouer avec la chaîne du vivant.
2: Voilà.
1: C'est quand je vous entends là tous les deux.
2: Et le fait d'avoir implanté des centres de formation en plein cœur de nos lieux, ça amène tout un tas de personnes qui se forment, qui comprennent, qui découvrent.
0: Lily, comment donner aux candidats et candidates aux municipales l'envie de défendre la densification des tissus existants?
3: Moi, je pense que c'est un peu comme l'artisanat aussi, c'est-à-dire que c'est par la beauté. Je vais vous dire pourquoi, parce que je pense que les gens, ils ont été échaudés par la densité aussi, parce que effectivement, on a fait des choses très moches et que ça a déformé leur cadre de vie. Et puis voilà. Alors que, en réalité, on peut faire des choses magnifiques. Je vous parlais des villages de France, c'est sublime. Je veux dire, qui ne rêve pas de ça? Aujourd'hui, pareil, tout le monde, c'est même presque quasiment devenu un statut social. Moi, je vis dans de l'osmanien. C'est un des tissus les plus denses au monde, l'osmanien. Et en fait, c'est très désirable. Pourquoi? Parce qu'il y a de l'ornement, parce qu'il y a du savoir-faire, parce que, en fait, et je pense que de réussir à retrouver aussi, dans l'architecture, dans la composition urbaine, de la beauté, de l'attention aux détails, ça coûte pas forcément plus cher d'ailleurs. Ça permet aussi de réengager sur des projets qui sont positifs. Et je pense que ça peut participer. Et puis après, c'est aussi reparler de tous les bénéfices de la densité. Enfin, je veux dire, c'est une infrastructure sociale, de solidarité. Quand on connaît ses voisins, quand on en a, en fait, tout d'un coup, ça nous permet d'échanger, de s'entraider. Moi qui ai grandi à Paris, franchement, ça a été quasiment un service socio-culturel, quoi, en fait, au quotidien.
0: Nicolas, vous vouliez ajouter quelque chose? Vous vouliez prendre des notes?
2: Non, mais c'est vrai que c'était on rapproche souvent beauté et artisanat d'art. Mais moi, ce qui me motive le plus, on va dire, en dehors de... C'est quand les parents nous envoient des messages en disant, voilà, notre enfant de 14 ans a été perdu, parce qu'on a beaucoup de parents qui nous demandent de faire des ateliers, des stages découvertes, et qui nous envoient un message en disant, c'est bon, ça y est, il a trouvé sa voie. Alors sa voie, c'est pas forcément artisan d'art, mais comme il a fait avec ses mains, qu'il a découvert plusieurs métiers, à la fois artisanat, fabrication numérique et tout, il a retrouvé confiance, et il se dit, voilà, je vais dans cette voie. et donc du coup ça permet, que ce soit ce que tu fais ou ce qu'on fait, bah d'éclairer, je sais pas comment le dire autrement là, vers une nouvelle voie qu'on voit peu dans les médias et qui en fait est de se créer un avenir, en fait, une inspiration, s'inspirer, on va dire.
1: Ce que vous dites tous les deux, c'est que c'est l'humain qui est au cœur de la politique. Or, aujourd'hui, on passe quand même beaucoup par des cadres réglementaires, des cadres législatifs, des services administratifs, donc toute une série de choses qui ont été mises en place, le déjà-là d'une certaine façon. Il y a le déjà-là de nos espaces, mais il y a aussi le déjà-là de nos organisations qui sont parfois, je dirais, en opposition avec le fait qu'on peut redonner de la place à des gens qui ne sont pas des experts, mais qui sont ceux qui font le lien social. Et dans vos démarches, tous les deux, si l'humain ne fonctionne pas bien, le dispositif ne fonctionne pas du tout. Donc, est-ce que vous auriez, dans les quelques minutes qui nous restent, quelques conseils à donner aux élus sur une minute chacun, sur, pas une garantie, mais essayons.
3: Moi, effectivement, j'ai beaucoup d'idées de mesures. Moi, je pense qu'il faut redonner de l'incitatif fiscal aux maires bâtisseurs, c'est-à-dire qu'ils aient les moyens aussi d'accompagner la densification, parce que c'est aussi normal qu'ils bloquent de ce point de vue-là. Donc, ça veut dire vraiment subventionner création de logements neufs dans les zones tendues du pavillonnaire, avec évidemment des critères fermes, mais quand même une capacité vraiment. Puis, potentiellement aussi des points de TVA immobilière qui leur sont redirigés. Et puis, sur les réglementaires, je pense qu'il est absolument nécessaire aujourd'hui d'avoir... peut-être une sorte d'audit national, un peu critique de nos PLU, parce qu'on voit que la règle d'urbanisme a été usée, abusée, pour en fait, avec des superpositions, pour en fait, très franchement, et d'ailleurs les maires le disent eux-mêmes, interdire la plupart de la création de logements.
1: Faire des zones déréglementées.
3: Ou des zones totalement déréglementées, moi ça serait avec plaisir.
2: Bah, moi je dirais que ça existe déjà, mais je vois dans certaines régions, départements, où il y a des SEM, donc des structures parapubliques, je crois, ou publiques, oui. D'immobilières, qui peuvent investir en fait dans des bâtiments comme ça, et qui sont souvent, moi, les investisseurs des lieux qu'on reprend. Et du coup, il n'y en a pas partout.
1: On a les outils, voilà, on a les personnes.
2: On a les personnes, il y a des exemples, il y a déjà, et donc que toutes les villes ou régions ou départements créent ces outils-là. Mmh. Et parce qu'il y a des exploitants, en tout cas qui ont les moyens de créer des structures qui paieront le loyer et qui leur permettront de développer sans que ce soit... c'est même pas du courage, c'est l'avenir.
3: Il faut libérer les bonnes énergies,
1: de l'essentiel.
0: Entre déréglementation et retour de l'investissement public, une partie de la réponse se situera sans doute entre les deux. Ainsi va la ville, c'est fini pour aujourd'hui. Merci beaucoup à vous Nicolas Barre, merci à vous Lily Munson d'être venue nous parler de votre rapport à la ville.
3: Merci.
0: Merci Dominique, merci également à Plateau Urbain et au moment de mettre à disposition le studio au sein du projet Césure. Et à bientôt pour un nouvel épisode de Ainsi va la ville.

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0: Salut à tous et bienvenue. L'émission Séance Cycli, moi c'est Marianne et ça se passe sur Cause Commune, fréquence 93.1.
1: 2m10, un clando, un bon morceau, mais ce soir c'est sûr qu'on aura de bons morceaux.
0: Une fois par mois, je vous raconterai un cycle entier sur un artiste ou un courant musical, divisé en 4 parties complémentaires qui forment un tout. Alors d'abord l'événement, un film, un documentaire, un livre, un album ou un concert. Ensuite l'avant, les influences, puis l'après, les résonances. Et enfin le presque inénarrable, le morceau qu'il faut chérir et retenir.
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0: Pour ce cycle, on va parler du Brian Johnstown Massacre et le programme, c'est le suivant. En partie 1, leur concert au Trianon en 2016. En partie 2, l'une des influences du BJM, le Velvet Underground, au travers du morceau Venus in Furs, sorti en 1967. En partie 3, l'une de leurs résonances actuelles au travers du morceau Istanbul is Sleepy des Liminianas. Et en partie 4, le presque inénarrable, le morceau Anemone du Brian Johnstown Massacre.
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0: Du tambourin, de la guitare, de la déglingue, sans filtre, et de l'expérimentation hypnotique pour ce cycle consacré au rock psychédélique, de la fin des années 60 à aujourd'hui. Tout de suite, la première partie, l'événement, au travers du concert au Trianon du Brian Johnstown Massacre en 2016.

Un été qui commence avec BJM est un été qui commence bien. En guise d'introduction, il faut préciser que ce concert, c'était il y a bientôt 6 ans. Le texte qui va suivre n'a souffert d'aucun changement depuis son écriture le 28 juin 2016. Et il est un témoignage imprégné de l'ambiance de la veille, post-pogo, post-peinte, post-découverte du groupe. On refait pas l'histoire, c'est toujours mieux quand c'est spontané avec des souvenirs frais, des formations minimales et honnêteté maximale. Alors de l'indulgence. Avant de le livrer tel quel, il faut juste savoir que The Brian Johnston Massacre est un groupe de rock psychédélique américain, actif depuis 1990 et ayant pour leader Anton Newcombe. Le nom du groupe, c'est ce qu'on appelle un mot valise, associant le guitariste des Stones, Brian Jones, avec le suicide collectif de Johnstown en 1978, c'est la grosse fête. Le groupe est mythique parce qu'indépendant et affilié à une image sulfureuse et très agitée entre héroïne, baston et engueulade entre ses membres. Une troupe de mecs ayant un peu l'air pété de la coquille, capable d'autant de génie que de foirage sur bande ou sur scène. Voici donc le témoignage du concert du 27 juin 2016 à Paris au Trianon, objectivement la plus belle des salles parisiennes. Certainement pas le meilleur concert du groupe d'après ce qu'on peut imaginer et surtout d'après ce qu'on a pu entendre de la bouche de nos potes qui n'en sont pas à leur preuve.

Un concert néanmoins à la hauteur de ce que nos oreilles alors novices en Brian Johnstown Massacre pouvaient espérer de mieux. Les mecs de BJM se sont calmés, en tout cas le leader Anton Newcombe, et certainement heureusement pour lui parce qu'il avait l'air d'être un sacré spectacle. La drogue, la drogue, la drogue. Il est le seul étant là depuis le tout début du groupe en 90, ultra prolifique mais certainement ultra dur à vivre. Alors BJM, c'est des Américains, du tambourin, du solo, de la voix usée et envoûtante, et surtout, surtout, un flegme sans faille. Les mecs s'en battent les couilles. Oui, ça aussi c'était écrit. Parce qu'ils savent que notre réponse au fait de les voir sur scène sera crier, taper, onduler, et eux nous regarderont comme si c'était normal et facile. Facile de bouger, de chanter, de balancer son tambourin dont la trajectoire n'est probablement pas très anticipée, puis facile de s'allumer une bonne grosse clope sur scène. Le Trianon est à eux, donc nous aussi. Et novice, ça veut dire anémone. Et anémone, c'est le seul morceau qu'on connaît quand on va voir le concert, mais tellement bien qu'on ne doute de rien. Alors quand on apprend qu'ils ne la jouent pas à tous leurs concerts, on bade. Franchement, on a prié. Et quand dès les premières notes, le pote nous regarde et nous dit « c'est celle-là », bah là c'est la Noël. Là c'est parti, plus personne ne parle, mais tout le monde crie, et on gigote comme les groupies lancinantes et un poil pouf du premier balcon à droite. Le concert est ensuite une survie au pogo et au slam sur solo de guitare, qu'on sent tous arriver mais qui font kiffer comme jamais.

la déglingue, mais semblent être habitées d'une déglingue d'avant qu'on a vue dans les docus et films sur Woodstock par exemple, ou sur le New York des années 70 et 80. Ils transportent vers ces différentes époques que chacun aurait un peu voulu vivre, prémices, insouciance, découverte, liberté et artifice. Quand ça se termine, on n'attend même pas le rappel parce qu'on sait très bien qu'il n'y en aura pas. Lumière directe, puis bon, on reste un peu sur sa fin, quoi. Et du coup, sans surprise, bière pas loin. On retrouve les potes qui ont sué comme des bœufs au soleil dans les pogos et on se laisse raconter les histoires des concerts d'avant qui font réaliser que les mecs de ce groupe étaient réellement des gros fonce-dés des glingos, surtout Anton Newcombe. Cette histoire, à l'époque, elle avait été ponctuée par la phrase suivante. Un été qui commence avec BJM est un été qui commence bien. Pas mieux, vivement le solstice.

passe maintenant à la deuxième partie et donc à l'une des influences du Brian Jonestown Massacre au travers du morceau Venus in Furs sorti en 67 par les géniaux Velvet Underground.

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La chanson a pour thème le sadomasochisme, le bondage et la soumission. Ok, rien d'étonnant à ce que Venus in Furs ait servi de morceau pour soutenir élégamment le formidable film Saint-Laurent de Bonello, la vie d'Yves sans paillettes ou six paillettes des paillettes parfum drogue, le dépeignant accompagné de ses démons dans une atmosphère pleine d'excès, fin 60 et 70. Andy Warhol sera l'un de ses amis. Il le fera tourner dans un film et réalisera une série de portraits du couturier et de son bulldog Mujik, aussi mythique aujourd'hui que celle de Marilyn Monroe. C'est toute cette atmosphère d'explosion artistique qu'on ressent lorsqu'on plonge dans le Velvet Underground. Oui, c'est un vrai plongeon parce qu'on a l'impression d'être sous l'eau, coupé de la réalité, immergé et parfois submergé. C'est souvent lent, contemplatif, expérimental et très fort, fort dans le sens d'intense. Entrer dans un univers pour vivre une expérience. 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Et tout est une expérience, à la fois pour celui qui écoute et pour celui qui joue. Compliqué de trouver deux versions un peu similaires d'un même morceau du Velvet, parce que Lou Reed et sa clique ne jouaient jamais comme sur l'album. On peut parler de performance à chaque nouvelle apparition, et Andy Warhol n'y est bien entendu pas pour rien. Ce n'est pas qu'un groupe, ce n'est pas que de la musique, c'est de l'art, avec un grand A. Le Velvet, c'était un coup de génie, et avoir imposé Nico, c'était au-delà du génie. Une association sans pareil au service de l'art sous toutes ses formes. Musique, esthétique, mythique, cinématographique.

Venus in First dépeint à merveille cette posture et cet esprit de l'expérimentation perpétuelle. La musique ne ressemble à rien d'autre, on est noyé dans un melting pot, instrumental et parfait dans son imperfection. Les textes sont écrits de manière poétique, ils sont déclamés et traitent de sujets oscillant entre drogue dure, pratiques sexuelles, sadomasochistes et homosexualité. Ils sont un reflet de la Factory, l'atelier d'artistes d'Andy Warhol dans lequel le Velvet passe pas mal de temps. Un réel vivier fait de fabuleuses fulgurances sous acide, de l'art sous toutes ses formes mais loin d'être lisse. Le morceau dont nous allons parler est bien entendu extrait de l'album des tubes, l'album à la banane, aussi mythique que la banane sous zip de peut-être mais a priori non Mick Jagger sur Sticky Fingers.

Les deux pochettes ont d'ailleurs été imaginées par, roulement de tambour, Andy Warhol, définitivement de tous les bons coups. Un propulseur né, un influenceur 1.0, le premier des influenceurs, si on y pense bien d'ailleurs, qui ne se serait probablement pas abaissé à aller commander un KFC à SSD contre rémunération comme Kin et Kanye. De la profondeur et de l'intelligence, noyée dans la dissonance, surprenante par le plaisir d'écoute qu'elle donne. Ça pourrait n'être qu'une douleur, mais c'est aussi et surtout du plaisir. Démystification musicale et textuelle de pratiques sexuelles qu'ils défendent comme du plaisir dans la douleur, le masochisme quoi. Et la chanson Venus in Furs, elle est inspirée du roman du même nom de Leopold von Sacher Masoch. Vous l'aurez compris, c'est de masoche que vient le mot masochisme. D'ailleurs, le nom même du groupe The Velvet Underground est issu d'un livre du même nom parlant de perversion sexuelle. Mais la musique, au-delà du texte, constitue à elle seule une expérience auditive d'un tout nouveau genre dans sa construction. L'alto électrique, décrit le plus souvent comme cacophonique et rythmant tout le morceau, est interprété par John Cale. Il hérisse autant qu'il fascine, c'est à chaque fois une nouvelle petite agression, délicieuse mais grinçante.

guitare à une seule note de Lou Reed le soutient, permanente et entêtante. On dirait de la vielle à roue, ça bourdonne presque, un bourdonnement fumant. Parce que oui, lorsqu'on écoute Venus in Furs, on imagine des volutes de fumée et un concert en noir et blanc, avec les meilleures balances de lumière de la Terre sur un film argentique en 100 asins. Un témoignage sans filtre de la période la plus vibrante du Velvet et de la Factory. Le tambourin typique du groupe est joué par Nicolas Muse, gravure de mode, est le repère, celui sur lequel tout s'assied. Immuable, un véritable métronome. Il permet toutes les divagations instrumentales, notamment l'alto lorsque la tonalité change et que Lou Reed se met davantage à chanter qu'à parler. Shiny, shiny, shiny boots of leather. La voix de Lou Reed comme une évidence dès le départ. Bizarrement, elle rassure, elle endort, elle tempère la musique, mais finalement, elle épuise. Le morceau dans son entièreté est un périple musical vécu tout autant comme le plus agréable que le plus laborieux des voyages, malgré sa lenteur et son côté lancinant. Parce que ça parle de sexe et que ça parle de pratiques sexuelles qui induisent du mal dans le bien, de la douleur finalement agréable. Et là est le génie de Lou Reed et du Velvet, l'immersion de celui qui écoute dans un univers qu'il ne connaît pourtant pas forcément. Venus in Furs, dans sa thématique sadomaso, est à l'image de l'addiction aux drogues dures dans Héroïne. Description de ce qu'ils vivent et expérimentent à leur assistance, une déglingue assumée, déclamée en toute liberté.

On passe maintenant à la troisième partie et donc aux résonances actuelles du BJM avec le morceau Istanbul is Sleepy sorti en 2017 par les formidables Liminianas.

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Impossible de ne pas choisir les Liminianas, et donc encore plus impossible de ne pas choisir leur morceau Istanbul is Sleepy, alors que ce cycle a pour point de départ le Brian Johnstown Massacre. Oui, mais pourquoi? Très simple, trois raisons. Alors la première, c'est parce que le featuring, c'est Anton Newcomb, le chanteur et le leader du BJM. La deuxième, c'est qu'il y a du tambourin. Et la troisième, il y a l'univers. Comme les jurys de télé-réalité M6 disaient aux futures vedettes en ton quart de notre adolescence, nourrissant chaque jour un peu plus le mauvais goût des années 2000. L'écriture tardive de ce texte est un rempart à la paraphrase et surtout la tergiversation, pas le time d'y mettre trop de forme, excuse présentée par avance. Nous développerons donc de manière concise et modérément organisée les trois points précédemment cités, après une introduction de l'histoire du groupe lui-même. Alors le groupe est constitué de Marie et Lionel Liminiana, les Liminianas donc, et il existe depuis 2009. On en entend parler depuis moins de temps que ça en France, notamment parce qu'ils ne seront diffusés que par des labels américains au départ. Ils feront d'ailleurs partie de la bande originale d'un épisode de Gossip Girl. Voilà, on a découvert ça après les mecs de Gossip Girl. Je vous laisse méditer là-dessus.

accéderont ensuite à une notoriété plus grande à partir de 2015 grâce à leur signature chez Because, et c'est depuis maintenant 5 ans nos Liminianas sûrs. Quadra Underground aux 1000 vies. On dirait des Vernon Subutex mais sans le côté glocky, vendre des disques, être musicien, avoir des groupes, tourner. Tout ça semble s'être fait sans la moindre avidité et on a plaisir à parler d'un succès mérité pour un groupe qui apparaît comme ultra déter, de déterminé. Pas de concession, ils font ce qu'ils aiment sans vouloir rentrer dans un moule. Ça ressemble à plein de trucs, oui, ça ressemble beaucoup aux Velvet et aux Stooges, oui oui, mais franchement qu'est-ce qu'on s'en fout, parce que qu'est-ce que c'est cool. Et ce qui est encore plus cool, c'est qu'ils sont d'une génération qui en France nous a habitués à sortir des trucs que jamais on ne qualifierait de cool, no offense Benabar, mais c'est comme ça. Eux ils sont dans le rock.

0: On sent que c'est important pour eux de ne pas exister que sur des pistes. Il faut aussi exister sur scène par la musique, et la scène, c'est de l'instantané et de la liberté. Il faut que ça soit l'occasion de sortir autre chose, de quelque chose qui existe déjà mais qui pourrait exister différemment encore. Compliqué cette phrase. C'est pour cela que lorsqu'ils se produisent, ils font chanter les autres. Et là, mais quel bol putain, ils ont un jour de 2016 apparemment rencontré Anton Newcomb, l'ex des Glingos et toujours membre du BJM, et après que ce dernier leur ait produit un album en 2018, ils ont tous les trois décidé avec Emmanuel Seignier de constituer un nouveau groupe, l'Épée. Pour couronner le tout, c'est Bertrand Belin qui leur écrit les textes.
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0: Le morceau Istanbul is Sleepy n'est pas issu de cette alliance, mais d'un EP du nom du titre sorti en 2017, sur lequel Anton Newcomb et Emmanuel Seigné prêtaient déjà leur voix. Quand on écoute ce morceau, Anton n'est plus Anton, Anton est Iggy, et un peu Ian Curtis aussi. Que ça résonne, que ça réverbe, que ça entraîne, que ça déchire, que ça enfume, que ça hypnotise. Limite que ça drogue à l'écoute, quoi. La voix, plus la guitare, plus le tambourin. On n'est clairement pas à Perpignan, on a l'impression d'être dans la série Vinyl, ou en pleine teuf dans la Factory, avec Nico qui tape le temps, avec Lou qui gratte les cordes.
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0: Les premières pulsations des cymbales sont comme les secondes pendant lesquelles on marche sur un plongeoir. On sait que dans 2 secondes, c'est plongeon, impression éphémère de s'envoler et atterrissage immersif dans l'eau. Des moments introspectifs, fusionnels, attendus et connus, mais toujours uniques. Métaphore du genre de morceau de Istanbul is Sleepy qui fait passer dans son propre univers parallèle en ayant l'impression d'être invincible. Le peak time dans une soirée, les bras levés et les yeux fermés. Le plus beau et contemplatif moment tourné au ralenti dans un film qu'on aimerait de Jim Jarmusch. L'esthétique des Liminianas laisse place à l'imagination, parce que c'est la musique qui est importante. C'est une ambiance, un goût d'avant, un retour à l'essence du rock underground des années 70, c'est un ressenti. On s'en fout de savoir quelle tête ils ont, mais vraiment on s'en fout, mais royal. Parce que c'est juste factuellement bien, et qu'on commence à capter qu'Instagram et les filtres c'est quand même pas la panacée, et qu'il s'agirait de grandir. Proposer plus de fond et moins de forme, offrir moins de Kim et plus de cool.

Anémone, 18 juin 96, Wannabe, 8 juillet 96. Grandir. Pas vieillir, non, juste grandir. Écouter, adorer, oublier, se rappeler, constater, juger, se juger. Comprendre, trier, se déculpabiliser, se féliciter et kiffer. Le plaisir coupable n'existe pas lorsqu'on parle de musique. Nous avions Massomenos 10 ans à la sortie de Wannabe, le soleil de notre préadolescence. Aujourd'hui, ce soleil ne réapparaît et ne nous réchauffe avec nostalgie qu'avec 3 bons grammes d'alcool dans le sang. Nous avions également Massomenos 10 ans à la sortie d'Anémone, néant total à l'époque. Aujourd'hui, c'est le disque lunaire, la lune donc, qui cache entièrement la surface du soleil et du soleil précédemment cité, donc les Spice Girls. Éclipse totale, suffisamment rare pour la raconter. Cette éclipse musicale ayant donc pour titre Anémone est extraite de l'album Their Satanic Majesty Second Request, sorti en 1996, second des 3 opus sortis cette même année par le Brian Johnstown Massacre. Les mecs étaient autrefois autoproclamés groupe le plus prolifique de l'Amérique du Nord, peut-être un poil exagéré, mais ne leur ôtons néanmoins pas leur besogne, leur productivité et leur talent, sans pour autant mettre le voile sur leur arrogance. Classique, on pourrait dire, Oasis, les Stones, mais JM, les bandes de mecs de tous les excès qui ne se sentent plus pissés. Alors déjà, 2 références aux Stones avec les BJM, à la fois le nom du groupe, puis le titre de l'album, qui renvoie à Their Satanic Majesty Request, qui était sorti en 67 par les merveilleux Rolling Stones, donc. Des idoles des BJM, visiblement.

Anemones est un véritable voyage, le tube de l'album, le grand bleu en musique, sans Jean-Marc Barr, et heureusement. Même si nous aussi on aimerait rester dans ce bain des anges sans avoir à en remonter et vivre éternellement dedans. Sans le tragique pour pouvoir être heureux à son écoute encore et toujours. Anemones, c'est une véritable omniprésence, musicale au premier abord, musicale et textuelle ensuite. Un martèlement. Le tambourin et la batterie comme ingrédients constituants, la guitare et la voix comme nappage et les paroles comme liant. Un space cake d'après-rupture, ça accapare, ça enveloppe et ça fait partir ailleurs. Anemones est probablement le prénom d'une femme qui, d'après ce qu'on peut décrypter, a tout l'air de s'être cassée parce que le mec avait l'air d'être un peu trop. Tu m'étonnes si c'est Anton. Le chanteur balance toute son obsession, l'omniprésence de cette femme, incompatible néanmoins avec lui-même. Elle n'aurait pas dû le laisser, « You should be picking me up, instead you're dragging me down », parce que le mec a l'air de tant en souffrir et de tant souffrir d'être si intense. Anemones, c'est tout l'après-rupture condensé en un peu plus de 5 minutes. 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Tu sais quoi, bah maintenant que t'es plus là, bah tant mieux, et c'est comme ça. C'est assez simpliste, mais pas suffisamment pour se dire trop simple, parce que c'est comme ça que ça se passe.

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Entêtant et incessant et incalculable pour terminer le morceau, se convaincre que c'est fini pour le mieux, puis en être sûr. Ôter la tristesse ou plutôt la transformer. Un presque tour de magie qui transformerait la tristesse en nostalgie, métaphore des amours qui, même s'ils se terminent, jamais ne meurent. À taper, BJM Anemone Cardinal Sessions, tambourin et batterie métronomique, sans frasque, sans artifice, avec concentration et avec précision.

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1: Merci infiniment de votre écoute, c'était En Cycliste, c'était Marianne. Et tout à l'heure, on démarre un nouveau cycle, consacré cette fois-ci à Lizzie Mercier des Clous.
0: 5 Lando, un bon morceau, mais ce soir c'est sûr qu'on aura de bons morceaux. Dans les poches, plein de bifton.
1: Ça se passera toujours sur Cause Commune et donc toujours sur 93.1.

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1: Vous êtes bien sur Radio Cause commune 93.1 FM. Vous écoutez l'émission Un coin quelque part.
2: Ah oui. En fait, Jean-Baptiste, c'est chouette qu'on puisse être là tous les deux parce que bon, la radio Cause commune, elle connaît ta voix déjà.
3: Ouais.
2: Parce que, en fait, tu es sur toutes les émissions que j'ai faites sur les manifestations, notamment celle de la rue du Croissant, toutes les étapes de la rue du Croissant, mais aussi quelques autres comme ça.
3: Nous aussi,
2: mais
3: on là... connaît ta voix.
2: Mais là, ce que je voulais, c'était qu'on prenne le temps un peu au-delà des slogans, parce qu'on te connaît infatigable, entraîneur, etc. Et il y a des moments, et je trouve que moi, ça me fait toujours triste quand dans les émissions de radio ou toujours les interviews de toi, c'est toujours on te laisse parler trois phrases, etc. Et là, j'avais envie un peu de, on se pose deux minutes et sur certains sujets notamment. Alors moi, j'en ai certains, mais toi, tu dois voir d'autres aussi. On prend le temps un peu de dire les choses un peu plus largement et peut-être même pédagogiquement, puisque les auditeurs et auditrices ne sont pas tous au fait de toutes les situations, quoi.
3: Bien voilà. Sûr.
2: Donc, je ne sais pas pourquoi tu veux commencer. Est-ce que tu parles de toi ou est-ce que tu vas directement sur ton rôle au sein du DAL ou comment tu veux faire?
3: Moi, je suis arrivé sur ces questions de mal logé, en fait, parce que j'avais squatté avec des amis. On avait squatté une usine dans le 20e arrondissement, rue des Pyrénées, et on en avait fait une maison de quartier en 83. Puis on s'est fait virer par les flics. Alors, on avait... moi, j'étais sorti pour acheter des croissants parce que c'était la veille du 1er décembre, parce qu'à l'époque, la trêve hivernale se terminait, commençait le 1er décembre. J'étais sorti à la boulange, super, je vais aller acheter des croissants, demain on fait la teuf et tout. Et quand je reviens, il y avait des flics. Ah! Donc voilà, il y a eu cette histoire-là, et puis les copains étaient montés sur le toit, tout ça, enfin bon, ça a fait un petit peu de boucan. Dans le quartier, on a fait une manif. Il y avait un groupe qui s'appelait Urban Sax, un groupe de sax qui répétait dans l'usine, et plein d'autres, assos, tout ça, des assos du coin, une association qui s'occupait des enfants à la sortie de l'école, donc ça s'appelait En sortant de l'école, ça de pas d'école Vitruve, qui est une école un peu alternative, publique, hein, mais alternative. Et donc, voilà, on était en relation avec tout ce petit monde-là, dans le quartier Réunion, au sud du 20e.
2: Par le côté militant immédiatement. C'est-à-dire, tu t'es pas toi-même trouvé dans des positions, dans des situations. Tu vois, il y a des tas de gens avec lesquels je discute qui, eux, sont passés, eux, par des situations difficiles et ils en sont arrivés à l'engagement. Toi, c'était plutôt d'entrée de jeu.
3: Moi, je bosse.
2: Un engagement militant politique.
3: Oui, c'est plutôt construit. Un engagement. C'est un peu par hasard, en fait. Que j'ai croisé le chemin des mal logés. Parce qu'il y avait cette idée quand même. Moi, j'étais engagé politiquement, toujours plus ou moins, tu vois. Personnellement, j'avais connu un petit peu de galère de logement, mais pas trop, tu vois. D'abord, je suis d'une famille où j'étais plutôt pas trop mal logé.
2: Okay.
3: Tu vois, des familles parisiennes, là, bon. Et puis, après, j'ai pris mon indépendance assez vite et je me suis démerdé dans des piots, à droite, à gauche, voilà, c'est comme ça.
2: Okay.
3: Bon. Donc, et il y a eu ce projet, je te passe le reste, parce que c'est pas très intéressant, mais il y a eu ce projet avec des amis d'occuper une usine désaffectée pour faire une maison de quartier. C'était ça, c'était en 83. On s'est fait virer. Et puis, c'était le mouvement des occupants rénovateurs. C'était un mouvement de squatteurs qui était basé surtout dans le 19e. Et nous, avec les copains, on les connaissait bien, tout ça. Enfin bon, on a dit, tiens, hop, on va dans le 20e. Et Chirac, qui avait conquis les 20 arrondissements pendant, justement, début 83, avait décidé de faire le ménage, là. Donc, il avait obtenu l'expulsion de tous les squats parisiens. Je ne veux pas une situation à Amsterdam ou à Berlin qui reste là-bas. Voilà, tu vois, c'est un peu ça, le Chirac de l'époque. Mais en plus, je dirais plus promoteur, tu vois, c'est jeune nous quand même. Hein. Et alors ensuite, on a eu, il y a eu un incendie criminel en 86. Moi, j'ai gardé quelques contacts dans le quartier, et il y a eu un incendie criminel. Et là, à ce moment-là, les instituts de l'école m'ont appelé pour me dire « Écoute, faut que tu viennes. » On s'est croisés. « Faut que tu viennes, on a une réunion, on a des familles à la rue. » Et donc, moi, j'étais à la réunion, et je suis arrivé à la fin, d'ailleurs, et il y avait le curé de la paroisse, Jean-Jean de Bosco, qui est une église, on dirait, un peu traditionnellement proche des classes populaires, un peu à gauche. L'assistante sociale, des instituts, des parents d'élèves, des représentants, quelques mères de famille sinistrées. Et donc, ils étaient en train de conclure. Ils m'ont vu arriver et dire « Ah oui, faut que tu viennes nous aider. On n'a pas d'autre solution. Il faut ouvrir un squat pour loger ces familles qui sont à la rue. » Donc, on a ouvert un squat en octobre 86. Sur la place de la Réunion, un immeuble qui donnait sur la place de la Réunion, qui était quasiment à côté de l'immeuble incendié d'ailleurs, que le curé avait repéré au-dessus de la pharmacie. Et il a dit « Ah, cet immeuble, il est vide, allez-y. » Voilà. Bon, c'est comme ça que je me suis remis dans le bain, en fait. Des problèmes de mal logé, peut-être épisodiquement, j'avais dû aider comme ça dans mes compétences. Que j'étais charpentier, donc toi j'étais dans le bâtiment, je bricolais, tout ça, je savais faire pas mal de choses avec mes mains. Comme ça que je suis rentré dans cette histoire. Et après, il y a eu une autre étape entre 86 et 90 où, notamment, on va dire, de recherche un peu, de comprendre, et puis de dire la volonté à un moment donné de construire un mouvement qui est venu progressivement, de construire un mouvement dans la durée. Donc voilà, tout d'abord, on a fait, je dirais, de l'action humanitaire radicale. Quand je dis on, c'est avec les amis, quelques-uns de l'usine, d'autres que j'avais rencontrés entre-temps. Et on a dit, allez, ok, on va aider ces familles, on va les aider à gérer l'immeuble et tout. On avait rempli l'immeuble avec les familles sinistrées, il y avait encore de la place. Et le soir même, il y avait la queue devant avec des familles qui étaient à la rue. Et c'était, l'info avait circulé.
4: Bouche à oreille,
3: et donc les gens étaient à la rue. Donc au bout d'un moment, on a dit ah, c'est plein, ça y a plus de place quoi. Alors, du coup, on a dit bon, on va ouvrir d'autres immeubles. Donc on a ouvert d'autres immeubles en expliquant quelques recettes bon, sur l'électricité, l'eau, le machin, comment gérer l'immeuble, etc. Enfin, les petits, puis dire oui, on est là depuis plus de 2 jours, donc c'est votre domicile, tout ça. Et donc, c'est la phase de, je dirais, l'action humanitaire, une forme d'action humanitaire, sans volonté, c'est de construire un mouvement dans la durée, un mouvement structuré. Et puis...
2: Mais quand même en apprenant petit à petit plus en plus de choses, d'un point de vue technique, juridique...
3: Ah oui, oui, mais ça, déjà... Ouais, c'est ça, mais déjà, j'en maîtrise un peu. Puis après, on est intervenu aussi, alors avec des représentants des familles de l'immeuble aussi, on a emmené un peu dans le mouvement, dans le militantisme, quoi, et à bloquer des expulsions illégales, parce que toujours des expulsions illégales, il y en a encore aujourd'hui, il y en avait encore plus il y a 30 ans, dans le contexte de forte spéculation immobilière qu'on connaissait, puisque Chirac, en 86, d'une part, était Premier ministre, d'autre part, venait de faire adopter une loi qui désinguait la loi de 48 et toutes les protections des locataires, donc qui donnait plein pouvoir aux bailleurs, aux bailleurs privés vis-à-vis de leurs locataires. Donc là, c'était vraiment la porte ouverte à un grand nettoyage social dans Paris, dans les quartiers, les départements bourgeois. Et puis, il y a eu aussi, il venait d'asseoir la reconquête de l'Est parisien, qui était, il appelait ça comme ça, une grande opération d'urbanisme sur tout l'Est parisien. Tout ça, c'était conjugué, plus les relations avec les banques. Il envoyait... les marchands de biens, il y a des consignes qui avaient été données aux banques, qui avaient été nationalisées d'ailleurs par Mitterrand, et qu'il a commencé à privatiser, mais elles étaient sous le contrôle de Bercy. Donc les banques avaient fait guichet ouvert pour les marchands de biens, tu vois, les mecs qui spéculaient, qui achetaient des immeubles, qui les revendaient 6 mois après avoir vidé quelques locataires et tout et tout. Et donc ça a commencé en 86, cette poussée, cette bulle immobilière qui s'est constituée jusqu'à fin 90, qui a explosé en 90. Et donc là, on a eu... ensuite, on a découvert... Moi, j'ai admis qu'il y avait la nécessité de construire un mouvement plus structuré. De part, je n'étais pas là-dessus, quoi. c'était pas mon projet. Enfin, j'avais d'autres idées, quoi. Mais je veux dire, j'étais pas sur l'engagement à long terme. Et puis, il y a eu l'expulsion en 90 de cet immeuble, d'un autre immeuble qu'on avait occupé avec le comité des mal logés, qui était la première structure, la deuxième structure, en fait, qui a été créée entre 87 et 90. Et puis, et ensuite, on a campé, place de la Réunion, pendant 5 mois. Toutes les familles ont été relogées, on a gagné la bagarre. Et à partir de là, les familles, d'ailleurs, ont dit clairement, dès les premiers jours du campement, qui a été installé non sans mal d'ailleurs, hein, qui a donné lieu à des frottements avec la police et tout, ça a été compliqué. Les familles ont dit il faut absolument créer une organisation déclarée, qui soit capacité d'organiser la lutte et de négocier, autrement dit un syndicat. Ça s'appelle pas autrement. Donc voilà un peu les bases, si tu veux, du DAL. Et puis après, bon, beaucoup de. Donc allez, on y va. Et moi, je me suis investi. Et d'autres, heureusement, on avait une bonne équipe. On s'est bien mobilisé pendant 30 ans. Ça fait 30 ans que le DAL est créé, 90. Et voilà, des milliers, des dizaines de milliers de familles, même des dizaines de milliers de familles relogées, beaucoup des avancées législatives. Faut pas oublier qu'en France, on produit la moitié des logements sociaux construits en Europe. Hein.
2: Oui, comme ça.
3: Et alors, c'est lié à effectivement un système économique, en tout cas un modèle économique qui est basé sur le financement, le livret A, l'épargne populaire, tout ce qu'on voudra. Mais il n'empêche que c'est, tu vois, on produit la moitié des logements européens sociaux.
2: Avant de revenir là-dessus, ce modèle-là,
3: Ouais.
2: effectivement particulier, je voulais juste revenir un tout petit peu sur la question de ce que tu dis sur les familles et leur regard ou leurs envies par rapport à ça. Est-ce que là, tu dirais 30 ans après, entre guillemets, les familles qui viennent voir le DAL ou bien celles qui continuent à suivre le DAL, est-ce qu'elles sont engagées de manière, on pourrait
3: Non.
2: dire, militante là maintenant, ou est-ce
3: Quelques-unes.
2: que ça reste une problématique de. Tu sais, comme Sandrine le disait là, quand elle a fait son intervention en venant de Berlin, où elle parlait de maintenant, on dit aux gens, bah, c'est soit victime, soit militant. Est-ce qu'il y a un truc comme ça qui encore se joue là, avec les personnes que le DAL soutient, accompagne, aide, je sais pas comment il faut dire?
3: Ben là, on a du mal à justement à impliquer. Pendant des luttes, si tu veux, les gens se mobilisent.
2: Parce que c'est des luttes qui les concernent.
3: Voilà, ils sont concernés, donc ils s'engagent.
2: Et après, une
3: Même
2: fois
3: quitte
2: que
3: à
2: les
3: même,
2: choses.
3: d'ailleurs, il y a une compréhension militante autour des problèmes, parce que tout ça,
2: Oui.
3: il y a toujours, on va dire, un peu de pédagogie ou d'éducation pop, tu
2: Oui,
3: vois,
2: c'est ça. Il y a des choses
3: toujours.
2: qui s'apprennent et qui s'auto, voilà, qui se partagent là-dessus.
3: Voilà, mais ça c'est le côté mouvement, mais il y a aussi le
2: Ouais.
3: côté aussi compréhension de ce que on va tellement souvent devant l'Assemblée ou le ministère du Logement, etc. Et que bon, en même temps, on parle de tout ça, donc les gens ils comprennent. On en parle avant, on en parle après.
2: Voilà, mais
3: Donc
2: c'est pendant la période où quelque chose est fait les concernant, c'est ça?
3: voilà, c'est
2: La
3: ça.
2: difficulté, parce que je vois quand même, il y a des gens qui,
3: Après,
2: les
3: c'est dans
2: voient
3: la
2: d'un endroit,
3: durée.
2: des gens qui restent, enfin qui perdurent un petit
3: Oui,
2: peu,
3: il y en a
2: mais
3: qui
2: pas
3: restent,
2: beaucoup,
3: mais
2: pas
3: 2,
2: assez,
3: 3
2: c'est
3: ans,
2: ça?
3: 4 ans, 5 ans, allez. Après, il passe à autre chose, parce que ça, c'est malheureusement, enfin malheureusement, heureusement, je sais pas. Les gens, une fois qu'ils ont réglé leurs problèmes de logement, ils passent à autre chose, quoi.
2: Ah
3: Donc
2: ouais, ils
3: les
2: sont
3: enfants,
2: soulagés,
3: le
2: je me suis même pas
3: boulot, le
2: questionné. Ouais.
3: machin, il faut
2: Ouais.
3: payer le loyer à la fin du mois,
2: Mais ils sont
3: talala.
2: mobilisables sur des sur certaines actions
3: Parfois,
2: parfois,
3: on
2: tous
3: peut
2: les
3: les
2: jours, pas
3: retrouver,
2: spécialement.
3: mais bon,
2: D'accord.
3: pas trop. C'est un peu, c'est sûr que si tous les mal logés, relogés avaient une dalle, tu vois,
2: Oui, c'est ça.
3: étaient en manif, on serait des dizaines de milliers, quoi. On aurait, tu vois, ça se verrait, hein.
2: C'est ça.
3: C'est sûr, on serait une armée, quoi.
2: Ouais. C'est une problématique que vous évoquez, dont vous discutez pour voir comment, qu'est-ce qui pourrait se faire, ou c'est un truc dont vous avez dit, bon bah ok, c'est comme ça, puis on le comprend, puis on va
3: Alors,
2: faire.
3: je pense qu'on a du progrès à faire là-dessus. On a du progrès à faire sur cette question. Faut qu'on continue à réfléchir. On a mis en place un mode d'organisation qui a évolué au fil des années, justement, qui est de plus en plus basé sur la mobilisation des gens. Donc déjà, cet élément-là, bouge-toi, si tu veux aboutir, il faut que tu te bouges. Voilà. Après, il faut comprendre qu'on a changé un peu d'époque, c'est-à-dire qu'on était dans les années 80, 90, même les années 2000, on était dans un, on va dire, dans un environnement qui était, qui permettait aux petites classes moyennes de se loger, si tu veux. Ce qui se passe à Berlin, c'est que ces petites classes moyennes qui sont frappées, qui sont touchées, même les classes moyennes en général, c'est la grande majorité des locataires qui sont touchés, en fait. En France, ça s'est fait de manière beaucoup plus progressive, moins brutale. Et donc, ça a produit une épuration sociale au fil des années. Hein. Donc, où les gens, bah, ils peuvent pas rester, hop, ils s'en vont. Et y a pas, on n'a pas réussi, nous et d'autres, hein, à provoquer une résistance, si tu veux, de la population. C'est un sentiment collectif, une menace collective. Donc, on voit bien le résultat. On le connaît, tout le monde l'a un peu en tête, tout le monde a compris que le logement est cher, bon, pas Paris, tout ça. Mais il n'y a pas une prise de conscience collective si on n'en arrive pas à des mobilisations comme celle des locataires à Berlin, où ils sont plusieurs dizaines de milliers dans la rue, quoi.

0: Oui, c'est un sujet compliqué.
1: Et alors, ça reste la question du logement. Moi, ce que j'ai tendance à dire aussi souvent, c'est le logement, c'est le parent pauvre du mouvement social en France, tu vois. Bon, c'est considéré comme relevant de la sphère individuelle.
0: Mais c'est ça, mais c'est ça. Moi, je le vois dans le cheminement avec cette émission, quoi, quelque part, c'est que autant tout le monde est concerné, tout le monde voit bien que tout le monde est concerné, tout le monde voit bien que c'est un sujet, un des premiers sujets avec l'alimentation pour chaque individu, mais ça reste, comme tu le dis, majoritairement une question individuelle. Et donc un truc individuel à résoudre. Et c'est peut-être pour ça aussi que du coup, il n'y a pas de grand mouvement là-dessus. C'est pas
1: Oui,
0: simplement parce que
1: alors,
0: les gens
1: bon,
0: sont
1: il y a
0: égoïstes et
1: un
0: qu'ils disent c'est plus
1: enchevêtrement,
0: mon
1: en fait,
0: problème.
1: de situations qui feront arriver
0: Oui.
1: à débloquer ou des liens qui faut rompre. On a un peu travaillé sur ce sujet dans les années 2000, fin des années 2000, début des années 2010. On a dit, mais on peut résoudre cette question du logement cher. D'abord, le logement est cher, trop cher. Ce qui n'est pas évident, parce qu'il n'y a pas grand monde qui le dit, tu vois. Dans les organisations, dans les mouvements, ce n'est pas un sujet. Pourtant, le logement est cher. Donc, les causes de la cherté du logement, elles sont à rechercher de deux côtés. D'une part, la recherche de profit on va dire, par des minorités qui savent se démerder par rapport à ça, qui ont accès à l'argent, au crédit, etc. Donc voilà, milieu financier. Maintenant, de plus en plus, on va dire, des trentenaires qui ont fait les grandes écoles de commerce, tu vois, et qui ont commencé à gagner du fric, et qui créent des structures, etc., et qui ramassent du fric avec ça, dans
0: Qui font de
1: l'immobilier.
0: l'argent, comme on dit.
1: Ouais, c'est ça. Et puis, sans mesurer d'ailleurs ou sans se préoccuper des effets sociaux, évidemment, des conséquences sociales. Bon, et puis les milieux bancaires aussi qui sont intéressés parce que ça fait tourner l'argent. Voilà.
0: Oui, mais donc
1: Et
0: ça.
1: puis on a aussi la petite cupidité, tu vois, quotidienne d'un bailleur qui a son bien immobilier. Ah, il a augmenté. Tu vois, les gens, ils viennent voir l'agence immobilière. Oh, j'ai fait de l'argent en dormant. Oh, aujourd'hui, mon logement, il a pris de la valeur. Tu vois, un petit côté comme ça. Et puis, je loue un peu plus cher et je gruge mon locataire, même s'il y a des lois, je m'en fous. De toute façon, l'agence immobilière m'a dit que ça n'avait pas d'importance.
0: Il
1: Donc,
0: protestera pas, de toute façon, je trouverai bien quelqu'un qui
1: j'y vais,
0: passera.
1: puis même s'il
0: Mais
1: proteste, il y en a pour des années,
0: est-ce que tu crois pas
1: etc.
0: quand même que tous ces sujets-là que tu évoques sont liés, éminemment liés au fait qu'en France, majoritairement, voire peut-être même pour tout le monde, il y a un machin qui reste dans la tête qui est que la vraie cible, c'est d'être propriétaire. Et que c'est comme si tu vois, tout le monde ou presque souhaitait ça et se disait je ne suis locataire qu'en attendant de. Et qu'il y aurait une cible idéale qui serait la propriété de son logement. Est-ce que tu ne crois pas qu'il y a un machin comme ça qui fait que du coup, les gens ne sont pas très à l'aise en fait avec cette question de location?
1: Oui, bien sûr. Non, mais bien sûr, la question de la propriété. Bon, on est situé entre les pays du Sud où ils sont propriétaires à 90% et les pays du Nord où ils sont
0: Ils sont
1: locataires.
0: locataires
1: Bon,
0: et.
1: mais pourquoi dans les pays du Nord ils sont locataires? Et
0: Voilà.
1: pourquoi les pays du Sud ils sont propriétaires? Parce que dans le Nord ils ont une protection sociale. C'est-à-dire qu'ils n'ont pas ce besoin d'avoir une sécurité
0: Au
1: par la.
0: contraire, ils préfèrent que ça soit d'autres qui
1: Enfin, ou ils
0: s'occupent de leur.
1: préféraient. Enfin, ils
0: Ah, ils
1: préféraient.
0: préféreraient, tu penses en train de changer
1: Préfèrent.
0: ça?
1: Oui. Ah bah oui,
0: Alors
1: parce que la protection sociale, y compris dans
0: comme
1: les
0: elle
1: pays
0: baisse.
1: nordiques,
0: Ouais.
1: bah ouais, on perd de vitesse. Hein.
0: D'accord.
1: Donc,
0: Ok, c'est un modèle qui se.
1: bah ouais.
0: Qui est en danger. Ok.
1: Ah ouais, bien sûr.
0: D'accord.
1: Et c'est le modèle de la protection sociale organisée collectivement. Donc, il y a un repli, et ça, les pays du Sud, enfin de l'Europe, ou en règle générale, qui n'ont jamais structuré ça, qui n'ont jamais réussi à structurer une protection sociale efficiente, si tu veux, bon, bah. Sont dans l'accession, c'est la seule solution pour se loger,
0: Pour se
1: quoi.
0: loger et pour être
1: Bah.
0: quelque part sur la durée et choisir où est-ce qu'on habite. Et, ok.
1: Oui,
0: Donc
1: enfin,
0: nous, on sera en
1: choisir, quoi,
0: premier,
1: toujours, parce
0: quoi.
1: que tu choisis en fonction des moyens dont tu disposes. Tu te loges, bah oui.
0: Oui.
1: Si tu as du fric, tu te loges dans le centre ou dans les zones bourgeoises, quoi, qui sont de meilleure qualité, qui sont sous les vents dominants, c'est-à-dire bon, qui évitent, en gros, ils évitent les miasmes des quartiers populaires et la pollution industrielle, tu vois. Et puis, il y a plutôt verdoyant. Tu vois, le modèle écologique, d'ailleurs, il est intéressant pour ça. Enfin, il questionne. Parce qu'on voit bien que les quartiers bourgeois sont verts, ouais. Il y a des bois de Boulogne, bois de Vincennes, bon, Neuilly. Alors c'est vrai qu'ils ont un peu densifié, d'accord, ok. Enfin, le modèle bourgeois de l'habitation bourgeoise, c'est une maison avec un jardin, un grand jardin, le plus grand jardin possible. Donc voilà. Alors bon, le jardin peut être la ville, mais une ville bourgeoise bien construite est verdoyante. Donc c'est le. Ah, moi je le pose un peu en termes provocants,
0: Ouais, non, j'entends.
1: mais la question sociale aujourd'hui dans les mouvements écolos sur la question du logement, et notamment à l'issue de la conquête d'un certain nombre de villes par des maires élevés, bon, dans leur programme, pour l'instant, j'ai pas vu grand-chose
0: Sur le
1: sur
0: logement,
1: le logement cher,
0: à
1: pour combattre le
0: Grenoble,
1: logement cher.
0: il n'y a pas eu des actions quand même là-dessus, sur parce que lui, ça fait un moment qu'il
1: Ce
0: est.
1: que reprochent les militants du DAL à Grenoble, c'est
0: Ouais.
1: que la municipalité n'a pas, enfin, ou en tout cas, a mené comme ses prédécesseurs, de manière peut-être moins violente, mais a mené comme ses prédécesseurs une politique d'urbanisme qui aboutit à évincer les ménages les plus fragiles. Et on a aussi beaucoup de
0: D'accord, oui,
1: sans-abri.
0: forcément.
1: Donc, tu vois,
0: Oui.
1: le modèle d'urbanisme. Donc, je n'avais pas terminé moi, ma démonstration tout à l'heure,
0: Oui,
1: tu m'as coupé là-dessus.
0: pardon.
1: Mais le modèle d'urbanisme des municipales, c'est un modèle de gentrification ou, nous, on dirait peut-être de manière un petit peu plus crue, d'épuration sociale. D'épuration sociale. C'est-à-dire les ménages les plus pauvres sont évincés vers la périphérie. Les
0: Oui.
1: premières lignes, comme on les appelle là aujourd'hui, sont dégagés soit dans des logements de mauvaise qualité et de plus en plus dans des logements de mauvaise qualité à la
0: Je
1: périphérie.
0: vois.
1: Bon, en tout cas dans des et ou dans des quartiers de logement social qu'on veut détruire prétendument parce que mixité sociale, mais en réalité il s'agit de donner d'aboutir à une valorisation de l'immobilier, changer les populations. Valoriser le foncier, valoriser l'immobilier et détruire les logements sociaux, bon, les quartiers populaires en fait. Donc on passe, c'est toujours le même processus, quartier populaire, HLM, quartier populaire centraux, on va dire même combat et même destinée. Même destinée, même combat. Hein. Bon, alors c'est pas évident, mais on le voit bien. Nous, c'est ce qu'on a, à Paris en tout cas, c'est ce qu'on a connu dans les deuxième moitié des années 80, même ça avait commencé avant. Hein, bon, mais on va dire pour la version moderne, un peu récente, contemporaine, allez, des politiques d'urbanisme, Paris 92, Côte d'Azur, à partir du milieu des années 80 et ça a suivi dans les années 90 dans de nombreuses villes en France, 2000, il reste encore Marseille, si tu veux, toi, qui es le contre-exemple. Bon. Mais le problème, c'est que aucune municipalité n'a pu démontrer sa capacité, à part quelques mairies communistes, n'ont démontré leur capacité à bloquer l'épuration sociale, alors qu'elle est produite à la fois par le marché, mais aussi par les politiques d'urbanisme. À partir du moment où tu améliores, tu embellis la ville, elle prend de la valeur. Tu vois? Et ça, c'est terrible parce que l'investissement public qui va consister à faire, je sais pas, des voies vélo, planter des arbres, mettre des espaces verts, mettre un petit tramway autour de machin. Le tramway, d'ailleurs, c'est un vecteur très visible de la gentrification. C'est vraiment comment on pourrait dire, c'est un outil avancé ou l'avant-garde, on va dire l'avant-garde, tu vois, de la gentrification. Quand il y
0: Le
1: a,
0: tramway qui passe au
1: quand,
0: milieu de la ville?
1: ah ouais, quand le tramway arrive dans un quartier, parce que de plus en plus ils partent maintenant vers la périphérie, dans les régions, dans les grandes
0: Ouais,
1: villes, les grandes métropoles régionales,
0: oui.
1: derrière, tu vois que les prix vont monter.
0: Autour de cette ligne de tramway,
1: Bah
0: c'est
1: ouais.
0: ça.
1: Comme pour les transports, le Grand Paris, avec les lignes de métro qui se mettent en place, c'est un processus de gentrification qui va être payé par qui? Qui va être payé par la collectivité publique et par ceux qui vont prendre les transports en commun, qui sont ceux justement qui sont évincés, tu vois? Donc c'est assez injuste comme système. Et en réalité, c'est des intérêts privés qui profitent de tout ce processus d'urbanisme, alors qu'ils devraient, puisque c'est une politique publique, ils devraient profiter d'un intérêt public. Autrement dit, tous les profits, toutes les plus-values tirées par l'embellissement de la ville ou l'amélioration de la ville devraient être récupérées par la collectivité publique, ce qui n'est pas le cas. Et ça, c'est un sujet tabou. Pourquoi ? Parce que, si tu veux, les collectivités publiques, en règle générale, comme l'État, maintenant ont de plus en plus des raisonnements à très court terme. Et donc, ça veut dire le fric, on le veut tout de suite. Bon, et puis, ils ne veulent pas non plus lever une partie de leur électorat qui est accédant à la propriété, propriétaire, et qui, je le disais tout à l'heure, regarde les agences immobilières de temps en temps pour voir combien leur petite maison a gagné, tu vois. Donc c'est tous ces éléments-là qui sont aujourd'hui un peu niés, déniés, et qui entraînent et qui nous amène aussi à une société d'une très très grande brutalité, une très grande violence, parce que si on loge pas les classes populaires dans les villes normalement comme c'était avant, on les met où? On les met à la périphérie, et on construit un modèle de société où de plus en plus, on a besoin d'eux. Hein? À part les premières lignes qui entretiennent la ville, etc. etc. Tu vois, mais il y a un risque, si tu veux, de renvoyer le plus loin possible les indésirables. Donc il y a ce modèle-là. Alors, c'est un modèle pessimiste. Hein. Moi, ce que je fais, c'est une lecture pessimiste des choses. 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

0: Maintenant, comment on fait? Comment on fait?
1: Ben, c'est ça.
0: Comment on fait? Quelles sont les solutions? Ce qu'on a observé, nous, dans l'histoire, un peu dans notre histoire des rapports locatifs, du coup, je me suis penché sur la question. Il y a une période entre 1918 et on va dire la fin des années 70, quoi, où les loyers ont été bas. Bon, ils ont commencé à augmenter un peu avant, mais enfin, ils ont été bas parce que la puissance publique a encadré les loyers. Donc, dans cette période-là, non seulement les loyers étaient bas, mais les prix de l'immobilier aussi étaient bas. Parce que la rentabilité étant faible, eh bien, à partir de là, il n'y avait plus beaucoup d'intérêt pour le secteur privé à investir dans l'immobilier.
1: D'accord.
0: Bon, tu vois, c'est en comparaison avec les bourgeois du 19e siècle qui ont construit les immeubles en pierre de taille. D'accord. Les familles bourgeoises, etc. Après, tu as eu la Première Guerre mondiale. Moratoire des loyers pendant toute la guerre, parce que tu comprends bien que, bon, si les hommes se font flinguer au front, il ne faut pas que les familles se fassent expulser derrière, donc c'est une question du moral des troupes et tout. Mm-hmm. Et puis l'effort national, de toute façon, pour quelques mois, ça va être réglé, en deux coulées grosses. Donc, moratoire des loyers, fin de la guerre, ah, 4 ans de guerre, ouf. Qu'est-ce qu'on fait? On ne va quand même pas faire payer ceux qui reviennent de la guerre, ou les familles. Bon, donc, en dessous d'un certain niveau de revenus, en gros, 80% des locataires, le loyer n'est pas dû. Et puis, ensuite, bah, ouais, t'as une révolution en Russie.

0: Aux États-Unis, ça chauffe avec les syndicats, en Allemagne aussi, Rosa Luxembourg et Patin Couffin. Bon, puis bon, vous êtes gentils les rentiers, mais nous, c'est fini, vous ne nous intéressez pas, vous nous avez servi à rien pendant la guerre. Nous, c'est l'industrie qui nous intéresse. Allez, allez les entrepreneurs, les braves entrepreneurs, et développez, nous, la consommation de masse. Tu vois? Donc les loyers, on s'assoit dessus, tu vois, on n'y touche plus. Donc ils sont super bas. Au lendemain de la première, Deuxième Guerre mondiale, on dit que le loyer coûte moins cher, le loyer coûte moins cher que la consommation de tabac mensuelle, tu vois. Donc c'est pour dire. Belle époque. Bon, c'est vrai que le logement n'était pas de très bonne qualité. D'accord. Bon, et puis on a construit des logements sociaux dans les années 50, appel de l'abbé Pierre. Il y a aussi des luttes, des squats, tout ça. Enfin bon, c'est une période où ça bouge quand même pas mal. Et puis on construit les HLM, années 60, ce que l'extrême droite veut détruire maintenant. Et puis, et d'ailleurs, elle n'est pas la seule. La preuve en est, hein, c'est que l'ANRU sert à ça aussi. Et puis, vient le retour de la spéculation immobilière. Donc la rentabilité privée, l'investissement privé qui se tourne progressivement, incité par les pouvoirs publics, et une dérégulation des rapports locatifs. Et donc voilà, ce qui nous fait dire, nous, que si on encadre les loyers, c'est ce qu'on a dit à la fin des années 2010, on a trouvé un écho parce que les prix avaient monté pendant toutes les années 2000, donc on a été entendu sur cette question-là. Et il y a eu, on va dire, une petite mobilisation des associations de locataires ou de ceux qui s'intéressent au logement sur ce sujet-là. Et on a eu un début d'encadrement des loyers. Tu vois, ce qui est quand même un petit tournant par rapport à l'idéologie ambiante, c'est-à-dire les loyers libres. Bon.
1: Pendant cette même période en parallèle, c'est là que s'est organisée aussi toute la façon dont les bailleurs dits sociaux sont, voilà, sont ensemble, se parlent pas, les contrats, les conventions qu'ils peuvent faire, les choses, les messages, enfin,
0: Ben
1: tout
0: là, il y
1: ça,
0: a eu
1: ça a
0: plus.
1: été.
0: Ouais, sur le logement social, par contre, il y a aussi, là, on observe évidemment une marchandisation. Si on a un petit peu gratté sur l'histoire de l'encadrement des loyers, on n'a pas été jusqu'au bout pour différentes raisons. Enfin, le gouvernement Valls, notamment, s'est assis dessus. Et bon, c'est sûr que Macron, ils l'ont un peu maintenu, mais de manière modérée. Donc, il va falloir revenir dessus. Et puis, de manière beaucoup plus ferme. Hein. Bon, de telle sorte à faire baisser les loyers. Ce qui n'est pas le cas aujourd'hui. Il y a d'autres mesures comme ça qui existent et qui sont bafouées, piétinées par les bailleurs privés. Il faut quand même que les gens sachent. Par exemple, un bailleur n'a pas le droit de relouer plus cher au nouveau locataire, à son nouveau locataire, qu'à l'ancien. Bon, c'est-à-dire, il n'a pas le droit d'augmenter le loyer à la relocation. Or, ils le font tous. Tous, ils augmentent leur loyer, parce qu'ils savent très bien que le nouveau locataire a peu de chances d'avoir des contacts avec l'ancien. Et même s'il en a, il ne saura pas quoi faire. Bon, oui, c'est vrai que c'est compliqué, il faut saisir le juge, tout ça. C'est une histoire qui n'en finit pas. Bon. Alors, il y a quelques décisions de justice qui ont été rendues, mais elles n'ont pas été popularisées. Donc c'est ça, on a plein d'autres mesures, des lois sur lesquelles on a obtenu des avancées, pour lesquelles on s'est bagarré. Par exemple, l'expulsion illicite, illégale, sans jugement, sans le concours de la force publique, sont punies. Aujourd'hui, de 3 ans de prison, 30 000 euros d'amende. Cette mesure est très mal appliquée. C'est un locataire ou un occupant, même un squatteur, qui va se plaindre au commissariat parce qu'il a été expulsé sans jugement. Il se fait jeter, quoi. Ouais, c'est la relation privée, ça ne concerne
1: Contrat
0: pas.
1: privé.
0: Alors que c'est un délit, tu vois. Un délit pénal. Donc il y a plein de choses comme ça qui sont là. Bon, mais. Donc on est en fait sur une période de bagarre, de lobby, en quelque sorte. Toi, tu as des lobbies,
1: Rapport de force.
0: des lobbies qui sont, bah, d'un côté l'ODAL, avec quelques assos de locataires qui interviennent, tu vois, sur ces questions-là, mais très peu. Et puis de l'autre côté, le puissant milieu des bailleurs privés, des groupes financiers, des machins, des trucs. Donc c'est vrai que nous, on a un peu le pot de terre là-dedans. Bon, ceci étant, le débat autour du logement cher, il progresse, tu vois, c'est-à-dire qu'il faut aussi que... Parce que les gens consacrent de plus en plus une part de plus en plus, tu vois, élevée de leurs revenus, tout ça. Si on était sur une part qui s'élevait à 5% au lendemain de la Deuxième Guerre mondiale, on est aujourd'hui à 40,
1: Oui.
0: 50%, ça a été multiplié par 10, quoi.
1: Oui.
0: Donc là, tu travailles la moitié du mois, et souvent plus,
1: Pour payer juste ton toit.
0: pour nourrir la rente locative. Donc c'est pas non plus... Il y a une petite prise de conscience. Dans le même temps, le gouvernement, lui, baisse les APL, fait des économies, etc., etc. On l'a vu avec Macron, petit Macron, qui a consisté à sabrer dans les allocations, les aides au logement, ce qu'il continue à faire d'ailleurs, ce qu'il va continuer à faire sur le budget de 2021, malgré le Covid. Hein.
1: Les aides aux gens vont baisser en
0: Ils
1: 2021.
0: vont continuer à baisser et à sabrer dans les aides au logement, sans se préoccuper des effets, des conséquences sociales désastreuses que ça va avoir. Donc ça, c'est un élément. Après, il y a la question du logement social. Et ça, le logement social est impacté aussi par la baisse des APL.
1: Ouais.
0: Mais pour revenir un peu sur les évolutions, on peut dire, un, depuis les années 80, la fin des années 70, il y a une volonté de revenir sur le modèle mis en place après la Deuxième Guerre mondiale, de financement, tout ça. Donc on supprime, on baisse considérablement les subventions
1: Oui.
0: à la construction de logements, pour ce qu'on appelle les aides à la pierre, et on remplace par les aides à la personne, c'est-à-dire les APL. Bon. Donc ça, c'est le début, on va dire, d'une augmentation des loyers, c'est le début d'un processus. Il a ses défauts, mais il a aussi ses qualités. Ses défauts, c'est celui début d'un processus de marchandisation. Ses qualités, c'est que c'est plus compliqué de taper dans les APL parce que c'est les gens qui le percutent
1: Direct,
0: individuellement,
1: d'accord.
0: tu vois.
1: Oui, plus
0: Voilà.
1: que
0: Et
1: faire.
0: donc, c'est ce qui peut expliquer, c'est une explication. Nous, on a vu beaucoup de pays qui ont supprimé les aides à la pierre et terminé, on ne produit plus de logements sociaux. Tu vois? Terminé. Plus d'aide publique à la construction de logements sociaux. Et donc, en France, on continue à en produire.
1: Oui.
0: Donc, ça vient aussi sans doute de ça. C'est compliqué. Les aides publiques, c'est-à-dire les aides à la pierre, les aides à la personne, permettent de compenser un peu, pas suffisamment, mais permettent de compenser la hausse des prix de l'immobilier et des coûts de construction de logements sociaux. Tu vois, c'est le logement social aujourd'hui coûte plus cher qu'il y a 20 ans, il y a 30 ans.
1: Parce que la
0: Parce que les
1: réglementation
0: prix
1: a
0: du foncier ont
1: changé et que
0: augmenté, parce que les prix de la construction ont
1: ouais.
0: augmenté, parce que
1: Il
0: les
1: existe
0: normes,
1: plus de choses dans les normes,
0: voilà, il y a les
1: d'accord,
0: normes, tout ça.
1: ok.
0: Donc tout ça fait que la production d'un logement social est plus élevée. Mais, alors même s'il y a moins d'aide à la pierre, il y a quand même les APL qui permettent qui font un peu matelas. Hein, voilà. Et or, dans la plupart des... Moi, je l'ai vu au Canada, notamment, c'est comme ça que j'ai compris, le jour où ils ont coupé les aides à la pierre, ils ont arrêté de faire des logements sociaux, mais terminé! Terminé! Donc, tu vois, il y a un petit élément positif comme ça, qui est une des explications pour lesquelles on continue encore à produire du logement social en France. Mais après, tu as eu d'autres réformes, tu vois, ça a été, par exemple, de dire, c'est plus, les offices HLM sont plus rattachés aux communes. À
1: Oui.
0: la comptabilité, à la comptabilité des communes. On coupe le lien. Bon, donc ce qui veut dire qu'à partir de là, on a un suivi moins, un suivi technique, qui est moins de proximité, on va dire. Alors, on s'intéresse moins à la question du confort de ses électeurs. On devient les
1: Ah,
0: électeurs,
1: ok.
0: tu vois, dans les locataires électeurs, on passe à des locataires clients. C'est ce modèle-là aujourd'hui qui commence à dominer. Tu vois. Donc locataire-client. Bon, donc d'ailleurs ce terme-là, on l'a vu progresser et il est dominant maintenant dans la
1: Oui,
0: terminologie des
1: ils
0: bailleurs
1: sont
0: sociaux.
1: parlés de bailleurs sociaux et
0: Par
1: pas
0: le
1: de
0: client.
1: clients maintenant, et de services
0: Bon,
1: rendus et tout ça,
0: voilà.
1: par les
0: Et alors
1: gardiens
0: ensuite,
1: et tout.
0: tu as eu la question de faire disparaître la frontière existante entre les bailleurs sociaux. Et les promoteurs. Ça a été
1: Ouais.
0: levé en 2009, à peu près, 2008-2009, après la crise suprême. Donc les promoteurs, aujourd'hui, peuvent construire des logements sociaux, ce qu'ils ne pouvaient pas faire avant. Avant, c'était les bailleurs sociaux seuls qui pouvaient construire des logements sociaux.
1: D'accord.
0: Le problème, c'est qu'automatiquement, ça entraîne plusieurs choses. C'est que les promoteurs qui sont...
1: Le promoteur, il peut le faire de son propre chef ou par sous-traitance d'un bailleur social ?
0: Non, le promoteur... Non, non, c'est même pas sous-traitant, il vend.
1: Non.
0: Il vend et dit...
1: Ah, c'est lui qui fait d'abord et après il vend ?
0: Lui, le promoteur, il est en position de force pour construire. Il va voir le maire et il va dire « Ah, moi, je vais vous faire du logement pour les classes moyennes, de l'accession à la propriété, du locatif privé... » Et du logement social,
1: okay,
0: ce qu'il faut en faire. C'est dans la loi de 2000, la loi SRU, d'ailleurs qu'une petite conquête aussi des mal logés. Hein. La loi de 2000 qui oblige à la production aujourd'hui de 25% de logements sociaux dans chaque commune de plus de 5000 habitants. Bon, bah, c'est un peu le fruit des rapports de force des années 90, le DAL, tout ça, et la pression qu'il y a eu. Bon. Où on a dit « Ah, mixité sociale, ça c'est bidon, vous faites la mixité sociale dans les quartiers populaires, c'est pour chasser les classes populaires, vous voulez casser les ghettos de pauvres, commencez par casser les ghettos de riches. » Bon. Mais donc là, les promoteurs, aujourd'hui, ils peuvent construire, donc ils ont le maire, leur dit « Ah ouais, ok, bah, alors prenez ce terrain-là, vous me l'achetez, quoi. » Oui, par exemple, là, il y avait 100% de logements sociaux, on en détruit 80%, et là, vous reconstruisez, on vous vend le terrain, vous voyez, etc. Enfin bon, et donc les promoteurs, ils vont construire, et ils vont surtout vendre une partie des immeubles qu'ils vont construire aux bailleurs sociaux. Alors, il y a un cahier des charges, tout ce qu'on voudra, tu vois. Mais ce qu'on constate, c'est que la qualité des logements qui sont produits aujourd'hui par les promoteurs sont des logements de mauvaise qualité. Parce que le promoteur, lui, c'est one shot. Il construit,
1: malgré
0: il vend.
1: Les normes qui ont changé sur le chauffage, sur le machin, sur les.
0: Non, mais c'est pas ça. C'est bourré de malfaçons.
1: Ok.
0: C'est des logements qui sont de mauvaise qualité parce qu'ils densifient à mort. Ils densifient. Mm-hmm. Donc, par exemple, les logements, là, ils sont plus traversants. Ça veut dire qu'on n'a pas.
1: Ouais.
0: Traversant, c'est que tu as la lumière des deux côtés, la lumière naturelle des deux côtés. Tu vois, mm-hmm. Bon.
1: Ça, c'est rarissime d'en trouver dans les logements.
0: Ouais. Bah oui.
1: En couleur, en milieu.
0: Bah oui, donc dans les HM, il y en avait plein avant. Tu vois, toutes les barres qu'ils ont construites n'étaient pas très jolies, mais au moins c'est traversante, la lumière de côté. Donc, bon. Et puis, tu avais aussi un prospect, c'est-à-dire une distance, tu avais une vue devant toi avec des arbres et tout, tu vois, un peu, quoi. Bon, tu n'avais pas le voisin juste sous le nez, quoi. Aujourd'hui. Ton logement, bah, en fond de ton logement, tu as la salle de bain, les toilettes, tu as la cuisine. Tu as la cuisine. La cuisine américaine, donc, qui donne, et au fond, au bout de ta cuisine, puis là, au bout de ton séjour là-bas, tu as la lumière, tu vois, des baies vitrées. Mais tu vois, ça marche comme ça maintenant. C'est à un pan, un segment, enfin, un côté de ton logement qui est exposé à la lumière naturelle. Non, le reste, c'est fermé. Le promoteur, lui, construit. Et il vend, une fois qu'il a vendu, c'est terminé, tu vois, il a vendu. Il a payé les entreprises, toc, toc, toc, et c'est le propriétaire qui se retrouve avec les emmerdes, les défauts de construction.
1: Okay,
0: tu as aussi une chaîne de production, chaîne de production, les entreprises traitent, sous-traitent.
1: Ça, c'est vrai, ouais.
0: Donc en bout de course, tu as forcément des matériaux, on va tirer sur les matériaux, on va tirer sur la main-d'œuvre, exploiter des travailleurs sans papier, pas forcément toujours qualifiés. Voilà, donc tu as aussi cette question-là qui est posée, c'est-à-dire, le bout de la chaîne. Et donc, c'est des sujets aussi qui vont. C'est, on a l'impression, nous, on voit se développer de l'obsolescence programmée dans la production de logements, tu vois. On pourrait l'appeler presque comme ça. Ah. Alors, c'est plutôt dû à une mauvaise organisation, un mauvais contrôle, et puis la logique des profits, etc. Ouais. Donc allez-y, faites du pognon.
1: Mais ça revient à ça, c'est ce que tu dis.
0: D'accord. Voilà, mais ça revient à ça. Ça veut dire que dans 10 ans, il y a une partie des logements qu'on construit aujourd'hui qu'il va falloir mettre par terre, ou complètement réhabiliter, refaire, parce qu'ils tombent en ruine, tu vois. On va avoir des choses comme ça, hein. Ça va être terrible.

0: Donc voilà,
1: OK.
0: ça c'est le modèle. Et pour les HLM, en bout de HLM, la marchandisation, l'étape suivante, c'est la dérégulation pour vendre, c'est la vente des logements sociaux qui étaient autorisés
1: À leurs habitants.
0: aux locataires,
1: Locataires.
0: voilà, pas depuis 86, depuis
1: D'accord,
0: Chirac, mais qui est ensuite qui est un peu tombé en désuétude, ça ne marchait pas très bien. Et puis il y a eu toujours des subventions publiques, tout ça, donc le modèle fonctionnait sans avoir besoin d'aller chercher de l'argent. Et puis on a un petit technocrate là, de l'armée, qui a... voilà. Qui a dit, oh, ouais, vous inquiétez pas, on va faire des économies. Alors il a pris son petit bâton de pèlerin, tout, il s'est retrouvé bailleur responsable d'un bailleur social de l'armée, qui d'ailleurs a absorbé aussi d'autres des logements sociaux de l'État public, des bailleurs sociaux publics, et puis qui a été voir. Un coup c'est Sarkozy, le coup d'après c'est Hollande. Voilà, oui, j'ai une solution pour vous, pour faire des économies. On vend des logements sociaux et quand on vend un logement social, on a l'argent pour en construire trois. Donc vous inquiétez pas, vous pouvez serrer la vis et faire des économies, tu vois. Bon, on demande au mec pourquoi il fait ça, quel besoin il a d'aller promouvoir un modèle. Il a été faire son, on va dire, il a été faire son lèche-botte, quoi, en clair. Et donc. Il promeut un modèle qui est aujourd'hui en vogue. Donc on commence par vendre, à desserrer progressivement les possibilités de vente. On vend d'abord au locataire, occupant. S'il ne peut pas, on vend au locataire du parc HLM. Et puis s'il n'y a aucun locataire du bailleur ou du parc HLM en général, on vend des locataires, des gens qui viennent de nulle part, enfin, peu importe, qui achètent. Et la loi Elan. Donc une loi de début 2019 qui a autorisé la vente à des sociétés, sous certaines conditions, parce que ça a un peu bataillé là-dessus hein, quand même. Hein. Parce qu'on a le modèle allemand, le modèle berlinois, où justement c'est des sociétés qui ont acquis des logements, alors là-bas c'est des logements municipaux, communaux, qui les ont acquis et puis qui ont fait monter les loyers à fond les gamelles, tu vois. Et donc c'est des gros groupes financiers qui ont vu là l'intérêt. Groupes financiers qui l'ont d'ailleurs. Groupe immobilier qui lorgnent d'ailleurs sur le parc HLM français. Donc qui aussi sont là à essayer de pousser des amendements, tu vois, dans les textes de loi. Donc toutes ces questions aussi de bagarre, de lutte d'amendements, de suivre très attentivement les textes de loi, sans obliger de le faire, nous. Parce qu'il y a plein de saloperies qu'on a réussi à bloquer, tu vois. Mais beaucoup, honnêtement. Chaque texte de loi, c'est... On examine, on regarde, oh là, il y a ce mot-là, alors attends, faut qu'on regarde ça d'un peu plus près parce que c'est compliqué. Hein. Et puis là, on découvre le poteau rose, tu vois. On n'est pas tout seul, heureusement. Hein. Il y a des aspects hyper techniques que nous, on ne maîtrise pas. Mais on a bloqué moult lois anti-squat, de criminalisation, etc. Je ne sais pas si ça va durer. Pour l'instant, ça tient. Hein. Donc, voilà, c'est un peu ce contexte général. Ce que je dirais, c'est qu'effectivement, là. La mobilisation européenne est importante dans le contexte actuel, d'autant plus, tu vois, de ce qui est en train de se passer, tout ça. Bon, donc.
1: Y compris avec ces différences que tu évoquais sur pays du Nord, pays du
0: Oui,
1: Sud,
0: alors il y a eu
1: c'est
0: des
1: ça?
0: luttes.
1: Et
0: Il y a eu
1: comment?
0: l'Espagne où ça a beaucoup lutté
1: C'est
0: sur le
1: ça?
0: logement, et ils ont encore un mouvement qui est assez qui est assez actif, quoi, qui est très bien implanté, l'APA, qui a défendu bah, les surendettés d'accession à la propriété, qui sont jetés dans l'accession parce qu'ils n'avaient pas d'autre solution, donc, et qui se sont fait virer, qui ne pouvaient pas payer, avec des procédures expéditives. Très simple pour les banques, facile de virer les gens, pour récupérer le bien immobilier le plus rapidement possible, etc. Et puis, tu as à Berlin aussi, là, les Allemands qui commencent à s'y mettre. Donc tout ça nous fait du renfort, et j'espère que. En 2020, en tout cas, on sera en capacité d'avoir une mobilisation européenne importante. Bon, on a, grâce à Annie Pour, d'ailleurs, ce travail qu'elle a fait avec quelques autres, eh bien, on a une coalition européenne pour le droit au logement et à la ville, coalition européenne d'action pour le droit au logement et à la ville. Préciser quand même, hein. C'est pas les bureaucrates, hein. Les bureaucrates, allez voir ailleurs. Et donc. On compte bien faire émerger un mouvement européen qui va donner envie, peut-être, à nos exploités du logement, à nos opprimés du logement en France, de se mobiliser. Tu vois, parce que c'est ça au fond. Hein. C'est, ouais, ça sert à rien, jusqu'au moment où on se rend compte que c'est vraiment une histoire de politique publique, quoi. Donc il y a des lois, on peut faire des lois, on peut prendre des mesures. On peut. Si on encadre les loyers à la baisse, c'est-à-dire si on baisse les loyers, d'ailleurs on redonne de la solvabilité aux locataires, un peu d'oxygène. Voilà. Et puis à partir de là, on bloque la spécule, quoi, c'est clair. Et on va plus sur des investissements publics que l'investissement privé. Alors après, l'année prochaine, même cette année, hein, on va voir, mais pour l'instant, les expulsions locatives, c'est calme, relativement calme. Mais ça, on risque d'avoir un coup d'accélérateur là, en courant de l'été.
1: Ah, pendant l'été. Mmh. Okay.
0: Ou à la fin de l'été, on ne sait pas encore, hein, mais il y a un moment donné,
1: ils vont lâcher les chiens, privé ou aussi dans le
0: dans les deux,
1: secteur.
0: Hein.
1: Oui. Parce qu'on est d'accord qu'il y a quand même un accord qui a été passé, là, de la mairie, en tout cas sur Paris, il y a un accord avec 3 bailleurs sociaux. Mm. Il y a eu d'autres accords comme ça dans
0: Attention, il y a les accords passés.
1: Paris Habitat.
0: Donc effectivement, quand on signale RIVP. Aux bailleurs sociaux, foot. Oui, bien sûr,
1: ah,
0: on suspend.
1: Ah, mais ils essayent quand même.
0: Okay. Bah oui.
1: Ils essayent quand même.
0: Ah oui. Mm. Ah bah oui. Donc, hop, ils disparaissent. Dès que... Ah, le dalle, tchoup. Non, non, vous inquiétez pas.
1: Pas du tout, pas de problème. Ok, d'accord.
0: Tout va bien. Okay. Mais on sent bien que c'est... De toute façon, c'est la machine, quoi. Une espèce de machine à expulser. Au fil des années, ils ont renforcé le service juridique. Et donc, ils mettent en place plus ou moins... Les bailleurs, ils mettent plus ou moins en place de la prévention.
1: Mais quel est l'intérêt pour un bailleur de faire une expulsion?
0: Bah, libère un logement.
1: Non, mais oui, voilà, mais ok...
0: En général, les expulsions, c'est
1: quelqu'un d'autre, mais
0: la
1: enfin, tu vois,
0: 80% d'expulsions, c'est pour impayer le loyer.
1: Oui.
0: Bon, ben voilà, donc il ne touche plus le loyer, donc il faut, c'est ça la logique. On expulse parce qu'il ne touche, touche plus le loyer. Donc s'il ne touche plus le loyer, ça fait un trou dans la caisse et je ne sais pas quoi. Et leur raisonnement à eux, c'est de dire, ouais, mais si on en laisse un, après, il y en a d'autres qui vont faire la même, c'est l'effet d'aubaine. Mm. D'autant plus que les loyers sont chers, tu vois. Donc il y a cette trouille-là, c'est la raison pour laquelle d'ailleurs le gouvernement en France, c'est sur cet argument-là, sur cette logique-là que le gouvernement a refusé pendant le confinement d'agir sur les loyers. Il y a un moratoire qui a été pris dans plein de pays européens, ouais, c'est-à-dire suspension du paiement des loyers, en France zéro.
1: Ouais, ouais.
0: Justement là-dessus, c'est l'argument qu'on nous a renvoyé, effet d'aubaine. Ça veut dire, si on dit... Aux locataires, là, vous ne payez
1: pas. Alors,
0: massivement, ils ne vont pas payer, tu vois. Ça, c'est la sanction finale, quoi. C'est le truc, l'expulsion locative, qui sont en hausse, d'ailleurs, depuis 40 ans. Hein, le nombre d'expulsions locatives ne cesse d'augmenter. 40 ans, ça, bon, le premier stade qu'on a, c'est début des années 80. Donc, là-dessus, effet d'aubaine.
1: Vous parlez du fait qu'il y avait d'autres... Parce que la question des impayés, enfin l'expulsion, effectivement, elle vient pas. Elle vient
0: non, mais il faudrait simplement. Il n'y a pas lieu d'avoir des loyers aussi élevés dans le parc ancien qui est amorti depuis des décennies. On oublie ça. On oublie ça. Mais voilà, c'est tous les logements construits depuis 50 ans, ils sont amortis, quoi. Ok, il faut un peu d'argent pour l'entretien. Bon, d'accord. Peut-être faire l'isolation thermique. Ok. Mais ça ne justifie pas d'avoir des loyers de ce niveau-là. Ah oui, mais monsieur, tu comprends, si on investit, on achète un logement dans l'ancien, et le lit, t'as qu'à pas l'acheter, le logement dans l'ancien. Laisse-le à son proprio, c'est tout. Puis s'il n'arrive pas à le vendre, il le refile à la collectivité publique. Mais c'est ça aussi, ça, c'est ces logiques-là, du petit profit, qui vient cacher, en fait, les gros profits. Derrière, on a toutes les grosses boîtes. Et c'est toujours la même histoire. Quand on dit qu'il faut réquisitionner, par exemple, les logements vides, qui n'ont jamais été aussi nombreux en France, comme d'ailleurs le logement cher. Le logement est un des plus chers d'Europe, sinon le plus cher. Hein. Je crois que la France caracole en tête là-dessus, dans le taux d'effort. Hein.
1: Ah oui.
0: Ouais, ouais. Bon, il y a Londres, effectivement, mais c'est des cas particuliers. Enfin, mais le logement en France est très cher. Bon. Et donc, C'est ce qui explique d'ailleurs pourquoi ils veulent pas du tout, là, les libéraux, ils veulent absolument pas s'engager sur ce terrain-là. Ils ont peur d'une réaction en chaîne. Et donc, pour nous, il faudrait aussi réquisitionner le logement vide. Et on nous oppose quoi? On nous dit, ah bah oui, mais ce petit propriétaire qui a acheté son bien, qui veut le mettre en location, etc., etc. Enfin bon, on nous met ça tout le temps dans la figure, quoi. Comme le petit proprio qui veut toucher les loyers pour les retraites, pour payer sa retraite.
1: Oui.
0: Mais c'est un schéma. Moi, j'ai un petit peu fait un peu de travail historique. Depuis le 19e siècle, on nous la sort, celle-là. Hein. Toujours la même. Hein. Le petit proprio qui paye sa retraite avec les loyers, toi. Voilà. D'accord. Vous n'avez pas l'impression de faire un peu les perroquets, là, dans cette histoire-là? Non. Non. Et ça marche, hein. Ah, mais c'est que ça marche. Bon, voilà, c'est ça. C'est le côté un peu atavique français, t'as raison, hein. On a fait la révolution des propriétaires.
1: Là-dessus, ouais, c'est ça.
0: Donc, bon, droit de propriété, c'est sacré. C'était d'ailleurs le cri du cœur des avocats de Citizenm et UFI France au procès, à la fin du procès, qui a donné lieu à un jugement particulièrement sévère à notre égard, qui ont le cri du cœur, mais vous rendez compte, le droit de propriété, c'est inviolable. Faut défendre le droit de propriété. Voilà. Ils n'ont pas dit c'est sacré, mais enfin bon, c'est presque quoi, c'était presque ça. C'est un concept qui va finir par prendre l'eau.
1: La propriété?
0: Hein. Ouais, le droit, enfin le côté droit de
1: Ah, tu
0: propriété
1: penses ça, toi?
0: indestructible, ouais.
1: Ah oui.
0: Oui, je pense, oui. Je pense que si on va dans des périodes un peu plus difficiles, le concept il va perdre un petit peu de ça. Moi, je pense, hein.
1: Ah, tu
0: Moi,
1: penses
0: j'espère en tout
1: ça? Ah oui, voilà, j'espère. Ça, c'est
0: cas.
1: autre chose,
0: J'espère.
1: mais que ce qui.
0: Non, mais on a connu des crises immobilières en France et ailleurs dans le monde, bon, où les prix ont dégringolé d'un seul coup, ne serait-ce qu'en 2008, après la crise subprime aux États-Unis, qui a impacté l'ensemble du système financier, des banques et tout, et donc qui s'appuyait sur, on va dire, des produits financiers agglomérés, c'est où ils mettaient, enfin bref, ils ont mis aussi des crédits immobiliers de classe populaire qui ont pu être en capacité de payer. Donc dans ces produits financiers qui étaient dont les banques étaient très gourmandes, à un moment donné, les banques se sont dit, oh mais attends, là ils payent plus là-bas, donc ça veut dire que moi la rentabilité, c'est-à-dire les taux d'intérêt qu'on m'avait annoncé, qui étaient de l'ordre de 10-15%, parce que les taux d'intérêt américains, c'était les taux d'usure, hein. Les prêts aux classes populaires, c'est moins c'est fiable et plus c'est cher les taux d'intérêt, tu vois. Et donc ils avaient appâté les classes populaires en disant pendant 2 ans ou 3 ans vous payez pas les taux d'intérêt, vous les paierez après. Mais entre-temps votre maison a pris de la valeur, donc ça va. Si jamais vous avez un problème, vous pouvez la vendre et tout. C'est ça le raisonnement. Manque de pot, les prix se sont cassés la gueule. Donc les conséquences, comme les prêts avaient été titrisés, c'est-à-dire avaient été transformés en titres. D'action, quoi, sur un produit financier, est vendu avec des perspectives de rentabilité de l'ordre de 10%, ou une moyenne, si tu vois. Bon, enfin, c'était des produits financiers agglomérés. Tout ça te faisait une moyenne qui était très attractive pour les banques. Donc, tant que le système marchait, ça allait. Mais le jour où ça s'est effondré, parce que les accédants des classes populaires américaines ont cessé de payer, défaut de paiement. À partir de là, on a vu la fragilité du système et les banques ont dit, attends, moi je sais pas. Ils faisaient même des échanges entre banques. Ils échangeaient, tu vois, ils se balançaient des titres. Tu vois? Et puis, oh non, non, ton titre, je sais pas ce qu'il vaut, j'en veux plus, tu vois. Moi, je veux de l'argent, passe-moi du fric. Donc, du coup, les banques centrales ont commencé à produire des masses de billets pour sauver le système financier.
1: Ce que tu veux dire, c'est que là, on peut avoir une affaire comme ça dans les semaines, mois, années qui viennent, là,
0: Moi, je sais
1: ou
0: pas, je
1: même.
0: suis pas assez spécialiste, si tu veux,
1: Non,
0: de. Mais c'est vrai qu'à un moment donné, ça
1: vous
0: peut arriver, quoi. Bon, pas. Peut-être, ça prendra peut-être une autre forme. Tu as eu aussi une crise immobilière en 90, bon, en France. Donc, parce que la crise subprime a produit une crise immobilière dans beaucoup de pays du
1: Oui,
0: monde, y
1: oui.
0: compris en Espagne, etc. Et ça a produit des dégâts sociaux aux États-Unis, des millions
1: C'est
0: de
1: clair.
0: ménages américains expulsés, etc. Bon. En France, on a un petit peu, ça a un peu fait baisser les prix, voilà. Mais le marché immobilier s'est repris relativement rapidement, au bout de 3 ans, grâce à des mesures de Sarkozy, qui a secouru le marché immobilier. Voilà. Bon. Et surtout les milieux des promoteurs. Il a sauvé la filière des promoteurs. C'est ça qu'il a fait. Et comment il a fait? Ben, on en revient à ce que je disais tout à l'heure, c'est-à-dire il a dit aux bailleurs sociaux, achetez les programmes des promoteurs qu'ils n'arrivent plus à vendre. Achetez-les, même ça sera à des prix intéressants, mais achetez, je vous autorise à acheter. Donc les bailleurs sociaux, ils ont été, tu vois, ils ont acheté. Donc ils ont sauvé la filière, qui aurait dû s'effondrer, parce que c'est la plus exposée. Et donc, comme en 90, où là, effectivement, la filière, à l'époque, ce n'était pas les promoteurs, c'est les marchands de biens, mais c'est la même chose, s'est effondrée parce que les prix étaient montés trop haut et que, bon, il y a eu. Ils n'arrivaient plus à trouver d'acquéreurs, etc. Donc sur Paris, les Hauts-de-Seine et la Côte d'Azur. Là, le marché s'est effondré, les marchands de biens, la déroute, les banques, la déroute, parce que les banques avaient filé du fric au milieu de l'immobilier, aux marchands de biens pour acheter les immeubles. Et donc les marchands de biens ont été voir leurs banques en disant, bah voilà, je vous laisse les hypothèques, vous êtes propriétaire de l'immeuble, moi
1: Je touche
0: je peux pas vous rembourser votre prêt, je suis désolé. Je peux pas, j'ai pas l'argent, j'arrive pas à vendre, donc voilà, je vous donne ça. Bon, d'accord, il a perdu 50% de sa valeur. Bon, bah tant pis, c'était le risque. Hein. Voilà, on a tous pris des risques. Moi, j'en ai pas trop pris, que j'ai tous les profits que j'ai tirés des transactions antérieures, mais je vous laisse vous démerder. C'est comme ça que les pouvoirs publics ont épongé les dettes immobilières, du Crédit Lyonnais et autres, tu vois. Pareil, sauver les banques. Faut sauver les banques, système financier. Too big to fail. Trop gros pour faire faillite. S'ils font faillite, ils emmènent
1: On
0: l'économie
1: aurait
0: avec
1: trop
0: eux,
1: de
0: ça a des
1: choses.
0: conséquences, etc. etc. Et puis, il y a de ces masses financières qui circulent dans le monde et qui cherchent justement à se placer, tu vois.
1: Se poser quelque part.
0: Ah ouais? Donc même si les prix baissent un peu, oh, France a l'air stable, ça repart et tout, et pchit, allez hop. Et ça c'est la création des bulles, hein. La création d'une bulle. Ça peut être ça. Mais en tout cas, le besoin, la question du logement, elle se pose toujours de manière très très très dure pour les classes populaires, qui sont d'un côté qui voient comment dire, baisser le parc de logements dans les quartiers populaires HLM, donc ces logements accessibles, néanmoins confortables, qui répondent aux normes de confort et surtout pas chers, et des grands logements. Donc c'est ces logements-là qu'on s'évertue à détruire en ce moment. Parce qu'ils sont situés, si tu veux, à la proche périphérie des villes. Des villes qui ont plutôt tendance à s'étendre, et donc qui arrivent dans les quartiers populaires HLM qui avaient été construits en périphérie. Donc là, il y a une activité spéculative forte.

0: Voilà, donc nous, pour nous, le DAL, on continue la lutte pour le droit au logement, l'application des lois, parce qu'on a des lois. Donc si on appliquait ces lois, on n'aurait pas les problèmes. Mais on a des problèmes parce que le système économique libéral, capitaliste, qui nourrit, qui génère et qui produit de la crise du logement. Et qui se repaît de ça aussi d'ailleurs. Et donc, la crise du logement, ouais, la crise du logement nourrit la spéculation immobilière, enfin, il y a un côté comme ça, et les marchands de sommeil, évidemment.
1: Voilà, j'allais dire, il y a aussi tout l'autre pan qui est sur le champ, non plus logement, mais hébergement, et toute la question de,
0: Les marchands de
1: voilà,
0: sommeil,
1: des gens qui n'ont même pas la possibilité de faire une demande de logement social
0: voilà,
1: pour des tas de
0: l'économie, c'est
1: raisons,
0: ça,
1: voilà,
0: l'économie.
1: qui sont encore plus mis de côté que les pauvres qui ont un logement dont tu parles beaucoup.
0: Et d'ailleurs, c'est pas un hasard si Macron finance l'hébergement, de manière insuffisante, mais il le finance, parce qu'ils sont à 2,2 milliards d'euros de dépenses annuelles, contre quelques centaines de millions il y a 10 ans, tu vois, pour financer l'hébergement. Parce que la crise s'aggrave, à la fois la crise migratoire, mais aussi la crise interne. Donc les migrants, avant, ils pouvaient se loger dans le parc privé, ils trouvaient à se loger en arrivant, même dans des conditions, mauvaises conditions. Mais aujourd'hui, ils ne peuvent plus. Donc ils sont dehors, ils sont sous les tentes. Tu vois, parce que le parc immobilier est complètement bloqué par le logement cher. Et donc, le gouvernement, bah, on va dire, finance. Alors, ils mettent de plus en plus de fric dans l'hébergement. Les structures d'hébergement, d'ailleurs, prennent un peu de puissance, mais peuvent être aussi fragilisées par une tendance lourde, il faut qu'elle fasse sans doute un peu attention, c'est l'arrivée du secteur privé dans le marché de l'hébergement. Comme on est sur des logiques d'appel d'offres, donc c'est le mieux-disant, donc le moins cher, donc c'est celui qui va remporter le marché. Donc voilà, on a des boîtes privées qui commencent à venir sur le marché. Bon, donc ça c'est derrière, c'est-à-dire derrière on voit bien aussi la logique, c'est-à-dire on privatise aussi la gestion qu'il est déjà un peu, hein, parce que bon, les associations c'est du secteur privé, secteur
1: Oui, c'est
0: intermédiaire
1: ça,
0: on va dire,
1: oui.
0: secteur
1: Ça
0: non
1: dépend de la taille,
0: lucratif,
1: d'ailleurs.
0: donc c'est entre
1: Ouais.
0: les deux. Bon, si bon, mais par contre derrière si les requins du secteur privé débarquent, ça va faire super mal. Et puis la crise va continuer à s'aggraver, on va avoir toujours plus de sans-abri si on repart pas sur une logique de
1: C'est
0: baisse des
1: ça, c'est vraiment
0: loyers,
1: ça.
0: hausse des
1: C'est
0: APL,
1: éminemment lié.
0: voilà, production massive de logements sociaux, une politique volontaire pour casser les mécanismes de la spéculation. On a aussi un dernier avatar, c'est arrivé, c'est le Airbnb, location touristique, etc.
1: Oui.
0: Donc, c'est ce secteur-là qui aujourd'hui affaiblit, tu vois. Secteur du tourisme, pas la crise sanitaire. Bon, il n'y a pas les Américains et les Chinois. Bon, donc, voilà, qui étaient quand même ceux qui amenaient le plus de fric dans les zones touristiques,
1: Oui, c'est ça, dans
0: Île-de-France,
1: les
0: tu
1: grandes,
0: vois.
1: voilà, c'est ça.
0: Versailles,
1: Pas
0: Tour Eiffel,
1: partout, mais dans les grandes villes,
0: Notre-Dame,
1: voilà, oui, c'est ça.
0: ouais, le Louvre et compagnie.
1: Oui.
0: Et puis dans quelques autres, les châteaux de la Loire, je sais pas, un peu la Côte d'Azur, tu vois. Et donc, oh, le Mont-Saint-Michel, ouais, on a fait le tour, quoi, des principales attractions touristiques françaises. Et donc, là, c'est clair que là aussi, il faut mener une bataille. Bon, je pense qu'on va la gagner, cette bataille-là, contre un BNB.
1: Ah oui, celle-là, tu étais confiant là-dessus. Ok.
0: Bah, enfin, en tout cas,
1: Parce
0: il y
1: que
0: a
1: c'est.
0: des.
1: Oui.
0: Bah, parce que les élus locaux
1: C'est ça, c'est pas non plus
0: sont
1: leur
0: mobilisés
1: intérêt d'y
0: là-dessus, tu
1: défendre.
0: vois.
1: Voilà, c'est ça.
0: Parce que sinon, ils
1: Oui.
0: perdent vraiment. Ils perdent leurs électeurs, quoi, qui partent ailleurs. Oh. Mais bon, Paris est sur une position ambiguë, parce qu'il y a toujours les Jeux Olympiques, on tient bon. Il y avait un projet, alors heureusement, il a été différé. Heureusement qu'il y a eu un incendie à Notre-Dame, si on peut dire. Parce que du coup, ils ont été obligés de différer le projet, donc on va dire, de dévitalisation complète de l'île de la Cité, qui aurait eu un effet important sur l'ensemble
1: Énorme,
0: de
1: énorme,
0: Paris
1: oui.
0: et sur l'ensemble de la région Île-de-France. Donc, voilà. Par contre, Le Grand Paris, c'est-à-dire les transports, développement des transports en commun,
1: Mais ça n'est
0: ça va être
1: que
0: un
1: la
0: effet, ça
1: surface.
0: va avoir un effet valorisation super puissant. Quand je pense que c'est marrant, parce que la défense des vieilles pierres, la
1: Ouais.
0: défense des vieilles pierres, dans les années 70, après 68, il y a eu une lutte pour la défense des vieilles pierres du Marais, tu vois, et qui a associé les gauchistes de l'époque, tu vois, avec les réacs des vieilles pierres.
1: Absolument,
0: Tu
1: absolument.
0: connais cette histoire?
1: Ouais. Vas-y, raconte-la. C'est excellent.
0: Et donc, ils sont alliés pour défendre la destruction, lutter contre la destruction du Marais. Parce que on était dans l'époque pompidolienne, comment la technocratie avançait, et donc au cœur de Paris, on fout des buildings, le modèle de la ville américaine, des tours de 40-50 étages, c'est en gros la défense quoi. On met au cœur de Paris, on a une autoroute nord-sud qui part de la porte de la Villette et qui finit, je ne suis plus porte d'Orléans, et qui écrase tout sur son passage, et on équipe les bords de Seine, deux voies d'un côté, deux voies de l'autre, et vas-y, et un gros pont, un échangeur au milieu de Paris, place du Châtelet, tu vois. Bon, en gros, non, mais c'était
1: C'est
0: ça,
1: ça.
0: il y a ce modèle-là. Et là, d'un coup, d'un seul,
1: On s'est levé ensemble.
0: voilà, on s'est levé ensemble, moi j'étais pas, hein, pour lutter contre, pour défendre les vieilles pierres. Et ça a marché. Et voilà le résultat aujourd'hui.
1: Voilà.
0: Donc,
1: Mais ça ne veut pas dire qu'il ne fallait pas le faire, mais peut-être
0: non,
1: qu'il
0: mais
1: y a eu des étapes après qu'il aurait fallu continuer.
0: après les prix ont
1: Ça,
0: monté.
1: déjà.
0: Oui, bah, ce qui a
1: Ouais, les vieilles
0: manqué,
1: pierres étaient belles.
0: voilà, ce qui a manqué, c'est une alliance entre les classes populaires et les classes intellectuelles gauchistes, tu vois,
1: Comme souvent dans les
0: qui ont
1: livres.
0: sauvegardé leurs petits intérêts, qui ont acheté un logement, etc., nanani, nanana, qui a pris de la valeur, tatati, tatata, blablabla, et voilà. Ça s'est ensuite étendu Faubourg Saint-Antoine, la Bastille, Bastille, Faubourg Saint-Antoine, ça. Ça, bon, et ça a gagné tout l'Est parisien, hein, grâce à Jacques. On n'est pas encore au bout du combat, hein, mais on a avancé sur certaines choses. Après, ça dépendra beaucoup de, on sera, d'ailleurs, l'avenir n'est mal logé, lié aussi à l'évolution politique, hein, du pays. Hein. Politique du logement, libéraux, ils pètent le système, sociaux-démocrates, ils le réhabilitent un peu, ils l'entretiennent. Et s'il y a une pression populaire, une bonne pression populaire, quelques dizaines de milliers de manifestants dans les rues, ça permettrait, ça les obligerait à changer de braquet. Hein. C'est ça qui manque.
1: C'est ça.
0: C'est vraiment une mobilisation de masse,
1: Oui.
0: comme ils sont capables de le faire en Allemagne.
1: Ou comment on est capable de faire ici sur d'autres sujets.
0: Ou comme on peut faire
1: C'est
0: voilà,
1: ça,
0: ici
1: c'est
0: sur
1: ce que
0: d'autres
1: tu disais au
0: sujets.
1: début. Donc
0: Ça,
1: il
0: on
1: faut arriver
0: n'oublie
1: à
0: pas
1: trouver
0: ça.
1: ça. Ouais.
0: Pour l'instant, les syndicats sont pas très intéressés. Hein. Après, je vais pas faire ma mauvaise langue.
1: Non. Je vois ta
0: Mais
1: tête là. Tu allais dire un truc.
0: faut quand même admettre que bon, c'est pas un
1: Bah
0: sujet prioritaire pour eux. Est-ce que les cadres syndicaux sont locataires?
1: c'est ça.
0: Question. Voilà, allez, ça arrête là.
1: Ouais.
0: Bon, la lutte continue. Et donc, là, on va avoir rue du Croissant, manifeste mardi. Lundi soir, déjà, on va faire un petit meeting dans la rue. Et mardi, on va aller chez le proprio. On n'a pas encore.
1: Ah
0: Ouais.
1: oui, vous n'êtes pas allé le voir encore.
0: Non, si un peu, quoi. Mais il a dit
1: Mais
0: oui,
1: comme
0: oui,
1: ça.
0: ah oui, c'est vrai, vous avez raison. Bon, donc on a dit, bah d'accord, ok. Bon,
1: Ok,
0: alors,
1: bah
0: on
1: alors
0: fait
1: on
0: quoi?
1: vient, c'est quand?
0: On leur a envoyé un courrier et tout. Donc là, on va y aller un peu
1: D'accord.
0: crier un peu sous la fenêtre, quoi. Et ensuite, on va aller à la préfecture de région. Parce qu'on a ouvert, en fait.
1: Avec le
0: On a
1: nouveau
0: fait.
1: préfet de région.
0: Ouais. Non, non, non, non. Non, non, mardi, ça sera toujours l'ancien. Mais
1: Ok.
0: On va demander d'abord la mise en place d'un engagement de relogement. Et un hébergement d'ici là, parce que de toute façon l'expulsion va avoir lieu. La préfecture de police est dans les starting blocks là. Donc
1: Oui,
0: donc
1: l'objectif
0: nous
1: c'est
0: on
1: quand
0: dit
1: même
0: ok,
1: de
0: on veut
1: réduire.
0: bien partir,
1: Mais.
0: mais sous condition. Et là, on veut bien partir, vous n'aurez peut-être pas forcément besoin de nous virer, mais il y a quand même quelques conditions. Sinon, vous nous virez, c'est la baston. Ça va être la lutte. Là, dans la période, ils n'osent pas trop expulser, on sent, ils vont mollo, il y a des préfets, qui, on apprend incidemment, un préfet qui a dit « Ouais, non, je ne veux pas expulser, là, il n'y a pas de problème. S'il n'y a pas de relogement, je n'expulse pas. » Ils vont appliquer la circulaire qu'a signé de Normandie avant de partir à la Sauvette. Mais qu'il n'a pas réussi à faire signer à son collègue du ministère de l'Intérieur, évidemment. Donc, voilà, donc après, chacun va faire un peu selon son... selon les urgences et selon l'enveloppe financière dont ils disposent, les préfets, qui leur est allouée annuellement. Et voilà. À Paris, le préfet de police a un peu levé le pied, mais pas complètement. On a eu une expulsion, là. Une famille avec deux enfants qui a été expulsée, chambre de bonne, dans le 16e arrondissement.
1: Qui a été expulsée.
0: Ouais, expulsée. Il payait 700 euros pour 15 mètres carrés. Dans le 16e, parce que la copropriété a constaté que les enfants faisaient du bruit. Bon, ouais, les enfants, ça fait un peu du bruit, tu vois. Et ils ont mis du linge aux fenêtres, tu vois, la mansarde, quoi, genre. Tu vois, genre, un jugement d'expulsion. Et la future, ils ont expulsé. Alors, le jugement d'expulsion, il date de 2016, d'accord. Enfin, quand même, ils ont un dalo, ils ont fait une demande HLM, ils auraient dû être logés, quoi. Okay. Pas foutu dehors. Donc après, ils leur ont proposé un hébergement à Trappes. Le problème, c'est qu'ils ne peuvent pas aller au boulot. Parce qu'ils ne peuvent pas emmener les enfants, parce qu'ils commencent le boulot à 8h. Ils ne peuvent pas emmener les enfants au centre aéré, c'est super loin, enfin, tu vois. Donc il y en a un des deux qui perd le boulot, qui perd son job. Tu vois, c'est ça aussi, hein, le système. Donc la mise à l'abri. Donc du coup, apparemment, ils dorment dans le couloir de la chambre de bonne, enfin des chambres de bonne au dernier étage. Ouais, c'est redos, quoi. Voilà. On va en parler un peu, on va faire savoir. C'est un exemple.
1: Quoi, c'est de... un exemple. Voilà. Je te remercie beaucoup de tout cela. À bientôt.

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Venir au monde, autonomie, dignité et lutte pour une justice reproductive, c'est le sous-titre, vient de paraître aux éditions Trouble. Prolongement des théories nées aux États-Unis avec le collectif féministe noir Sister Song dans les années 1990. Ce livre explore l'autonomie corporelle, la santé et la parentalité en montrant que des luttes comme celle pour les droits des personnes trans ou le droit à l'IVG, contre les violences obstétricales ou la pollution environnementale, font partie d'un même mouvement pour l'autodétermination des corps. Il affirme que l'autonomie et la dignité se gagnent ensemble dans un cadre d'interdépendance et de solidarité collective.

Dans ce livre, on peut donc lire des textes de Hadija Ben Amrouch, Johanna Soraya Ben Amrouch, Elsa Bastien,

0: fin. Il est dédié à nos darons, à leur force de vie, dirigé donc par Joyana Soraya Benhamrouche et Eva Luna Tolance, que vous allez entendre à l'occasion d'une soirée à la librairie Violette & Co, interviewée par Loïse, tout de suite après. Je voulais lire la préface de Mounia El-Khotni. J'écris ces lignes après avoir passé 3 jours auprès de militantes et de chercheuses féministes africaines. Nous avons évoqué la manière dont ces droits sont rendus accessibles ou pas, sont instrumentalisés, déniés. Nous avons analysé les obstacles venant du monde politique, du religieux, du coutumier, mais aussi rappelé la force communautaire pour se soutenir toujours et travailler sans relâche à l'accessibilité de ces droits. Pour que les droits, même ceux inscrits dans les lois, deviennent des droits dans la réalité. Je retiens de cet événement l'émulation, l'émotion, la force des combats, la puissance des voix qui résonnent depuis les marges. Lire cet ouvrage le soir, après l'intensité des journées, était pour moi un prolongement évident, un dialogue international qui se poursuivait en toute logique. La théorisation de la justice reproductive au début des années 90 répondait à un besoin de survie, être entendue en tant que femme, noire, mais aussi asiatiques, latinx, autochtones. Dans une société états-unienne où les droits reproductifs étaient pensés par et pour les femmes blanches, accès à la contraception pour les unes, stérilisation forcée pour les autres, droit à l'avortement pour certaines, culpabilisation du nombre d'enfants pour d'autres. De plus, le cadre des droits reproductifs se limitait à la question de la régulation des naissances, sans s'intéresser aux conditions de naissance et de développement des enfants. La vie des mères et parents marginalisés n'était jamais un sujet politique. Aujourd'hui encore, les femmes noires ou racisées continuent d'effectuer les métiers liés aux soins pour des enfants blancs, dont les mères travaillent dans le tertiaire, et elles font tourner la machine du capitalisme blanc-triarcat. Auprès des militantes féministes et chercheuses nord et ouest africaines, j'ai senti résonner le quotidien et le très concret, et avec eux l'urgence de mettre la justice reproductive à l'agenda. Encore une fois, ce besoin de survie pour les femmes ivoiriennes en prison sans aucune intimité ni protection périodique, pour les femmes sénégalaises qui accouchent dans les coups et les cris, pour les travailleuses domestiques burkinabées qui ont fui une famille incestueuse, pour les femmes tunisiennes dont l'accès à l'avortement n'est plus garanti en pratique. Cet événement s'est d'ailleurs déroulé en parallèle et à des milliers de kilomètres de l'inscription dans la Constitution française de la liberté garantie des femmes d'avoir recours à l'IVG, entre guillemets, une formulation qui m'interroge et qui est pour moi aux antipodes d'une posture ancrée dans la justice reproductive. La liberté, entre guillemets, met l'accent sur la personne alors que le droit engage l'État. La femme, entre guillemets, est une essentialisation qui cache la diversité des situations et exclut les personnes enceintes qui ne sont pas des femmes. Une formulation qui est un symbole fort, donc, mais à quoi servent les symboles quand le ou la seul praticien-praticienne du département exerce la double clause de conscience spécifique à l'IVG et à la France, ou lorsque les praticiens-praticiennes mettent en place des techniques de dissuasion comme de longs délais de rendez-vous, alors que chaque jour, chaque journée compte dans ces 14 semaines. Ce livre est l'occasion d'apprendre d'expériences de vie précieuses qui n'émergent quasiment jamais sur la scène politique ou médiatique, comme la stérilisation volontaire, les grossesses en prison, la transhernité, ce néologisme pour mettre en avant le vécu spécifique de parents trans, les maternités des femmes handicapées, le postpartum, les traumas intergénérationnels. Toute cette diversité de vécu est présentée ici par la parole des premières personnes concernées qui dévoilent l'intime pour n'en faire résonner que plus fort l'urgence politique.
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2: Bah bonsoir à tous. Merci d'être venus ce soir pour cette rencontre autour du formidable ouvrage collectif « Venir au monde, autonomie, dignité et lutte pour une justice reproductive » qui est paru le 19 septembre dernier aux éditions Troubles. Pour en parler, nous recevons Joyana Soraya Benhamrouche et Eva Luna Tolance, les deux directrices de cet ouvrage. Déjà, merci infiniment.

0: à vous pour votre travail, d'avoir écrit ce livre et d'être là pour en parler ce soir. Donc passons aux présentations. Bienvenue, Johanna Soraya Benamourouche, tu es mère handicapée, militante postcoloniale et antivalidiste, formatrice à la prévention des violences genrées et autrice. Tu as cofondé en 2016 Féministes contre le cyberharcèlement, un collectif puis une association féministe intersectionnelle qui se mobilise contre les violences faites aux femmes, aux filles et aux personnes LGBTQIA+, via les outils numériques, qui est notamment à l'origine du hashtag et de la campagne Twitter Against Women, qui fait un travail de sensibilisation, de formation, de plaidoyer, d'orientation des victimes et de réalisation d'enquêtes. Tu as également cofondé l'Observatoire féministe des violences médicales il y a un an, en novembre 2024, avec Tipora Sidibé, qui est créatrice du podcast et média Tant que je serai noire, qui signe d'ailleurs un texte dans le livre. Et cet observatoire a pour vocation de documenter ces violences, donc qui touchent principalement les personnes, les femmes, les personnes racisées, les personnes LGBTQIA+, handicapées, grosses, de sensibiliser le public, les professionnels de santé, d'influer les pratiques pour garantir des soins plus équitables, de faire en sorte que ces violences soient reconnues et adressées par les fonctions publiques et de former aussi les patientes à leurs droits et à l'autodéfense médicale. Et avec cette expertise, tu participes à des colloques, des conférences internationales et tu as dirigé donc cet ouvrage dont on va parler. Eva Luna Telance, tu es doula, militante queer et féministe et autrice. Anciennement journaliste spécialisée sur des sujets de santé sexuelle, deux de tes enquêtes figurent dans le livre sur l'impact du gaz lacrymo sur la santé reproductive et sur les grossesses en prison. Aujourd'hui, tu es doula, tu accompagnes principalement des personnes queer, des parents solos, des survivantes de VSS, des personnes neuroa, globalement des personnes dont le corps a été pathologisé et violenté par l'industrie médicale. Tu les accompagnes dans leur parcours de fertilité, grossesse, accouchement, postpartum, en prenant soin de t'adapter à chaque personne et à chaque parcours. En 2021, tu crées donc le compte Insta La Doula Queer pour sensibiliser sur les questions de justice reproductive, sur le travail de doula de manière générale, qui est encore assez peu connu en France et qui suscite un peu une levée des boucliers de la part de l'institution médicale. T'informes sur des sujets sur lesquels il est très difficile de trouver de la documentation, notamment grossesse et prise de testo, lactation induite, endo, SOPK et fertilité, et tu organises des ateliers à ce sujet. Nous avons également une troisième invitée, Anne-Solène Taillandar, qui est travailleuse sociale en tant qu'ex-enfant de l'ASE, de l'aide sociale à l'enfance, qui a signé un des textes de ce livre collectif qui s'appelle Les enfants confiés à l'aide sociale à l'enfance, une communauté oubliée. On en parlera plus avec toi. Et ma première question déjà, c'était tout simplement pour que tout le monde ait les bases de ce dont on va parler ce soir. Qu'est-ce que la justice reproductive et comment et d'où ce terme s'est constitué ?
1: Alors, la justice reproductive, c'est un mouvement qui a été théorisé dans les années 90 par 11 femmes nord-américaines qui ont voulu mettre en lumière le fait que pendant que les femmes blanches de classe moyenne, elles étaient en train de militer pour le droit à avorter, les femmes noires et les femmes autochtones aux États-Unis, mais aussi dans d'autres pays comme la France à la même époque, étaient stérilisées, avortées de force par le gouvernement. Et du coup, en mettant ça en valeur, elles ont voulu souligner le fait qu'il y avait certaines populations, certaines personnes qui étaient encouragées à faire famille, à se reproduire, et d'autres qui étaient considérées comme pas conformes à ce que voulait la société et qui étaient découragées de faire des enfants, voire de empêchées de faire des enfants de différentes manières. Et donc, à travers ce prisme intersectionnel, elles ont développé trois axes de lutte. Donc, la lutte pour le droit à ne pas avoir d'enfants, donc la lutte pour le droit à l'IVG, pour ne pas, enfin, juste vivre child free ou être, enfin, avoir recours à une stérilisation volontaire, mais aussi la lutte pour le droit à avoir des enfants dans des conditions qui sont sécurisantes, sans vivre des violences obstétricales ou des violences pendant la grossesse ou après. Et ensuite le droit à élever ses enfants dans des conditions qui sont sécurisantes où la famille elle sera pas criminalisée, où ses enfants ils pourront grandir en sécurité à l'abri de toute pollution environnementale par exemple, à l'abri de violences policières. Et c'est un mouvement, enfin c'est un mouvement qui a ses racines bah, dans le féminisme noir. Du coup, c'est un mouvement qui est très, enfin qui met l'accent sur, enfin la pratique, la communauté, la justice. Voilà, donc c'est pas juste une théorie, la justice reproductive, c'est aussi une pratique.
2: Oui, ça a été rejoint très rapidement par des femmes asio-descendantes, des femmes latinas également, des femmes LGBTQI+, et que du coup, l'appel de la justice reproductive fait vraiment que les communautés minorées s'en emparent. Et dans le monde, finalement, ça a retenti sur des sujets très très différents, mais ça existe sur tous les continents, dans tous les pays. Et nous, on pense, et c'est pour ça qu'on a fait ce livre, qu'en France, la justice reproductive, elle est très vivante. Le mouvement, il existe, mais qu'il a du mal à se penser en convergence des luttes sur des sujets qui semblent très éloignés les uns des autres, mais qui finalement ramènent toujours à l'autonomie corporelle et au fait qu'on a le droit à son intégrité, on a le droit, du coup, à faire famille, à être parenté ou apparenté dans des conditions sûres. Donc c'est ce qu'on a essayé de faire avec ce livre, de voilà, créer des ponts entre ces luttes et de faire se retentir des textes.
0: Et la notion de justice reproductive, vous la mettez aussi à côté des termes autonomie et dignité. Et c'est extrêmement important. Pourquoi est-ce que vous avez mis ces termes en avant dans le titre aussi ?
2: La dignité, tout simplement, parce que c'est pour ça aussi qu'on a appris à faire ce livre. C'est la première fois. Eva Luna a produit des zines, par exemple Avorter chez soi ou Ces causes sauvages. Donc, toujours dans ce truc d'autodéfense. Mais sur la dignité, il y a des blessures postcoloniales, des blessures en cis-hétéro-patriarcat qui font qu'on avait envie aussi de se réapproprier un peu toutes nos luttes de libération, qu'elles soient très intimes parfois ou que ce soit avec des collectifs, et que les victoires des collectifs ou des personnes qui luttent dans ce livre, ce sont des victoires qui peuvent être partagées, qu'on a envie de célébrer et qui nous donnent de la force. Donc la dignité, elle était vraiment là à se réapproprier. Là, par exemple, le format du livre qui est pas trop un format auquel on va dans nos formes de lutte, et l'autonomie, toujours cette idée que c'est une des formes évidemment de libération que de pouvoir disposer de son corps, de sa sexualité et de ses projections, voilà, à faire famille avec du coup voilà, ses propres choix et l'accès au choix. Et c'est ce que la justice reproductive dit, et c'est là où c'est différent finalement des droits sexuels et reproductifs, c'est que c'est pas le fait d'être pro-choice seulement, c'est comment est-ce qu'on fait pour que les gens aient accès à leurs droits. Il y a des droits, et en France, je veux dire, l'attirail, il est très bon, mais concrètement, les gens n'ont pas accès à ces droits, et souvent ça passe par la communauté, ça passe évidemment malheureusement par la souffrance et par les luttes.
1: L'autonomie, c'est un thème en fait qui est filé tout le long du livre, mais aussi c'est un quatrième pilier de la justice reproductive qui a été ajouté à la théorie plus tard, quelques années plus tard, mais en fait c'est un thème qui est vraiment traversant de la justice reproductive, parce que c'est à tout moment de notre vie reproductive, qu'on veuille avoir des enfants ou non, on a droit à l'autonomie. On a le droit à faire nos choix, on a le droit à avoir les moyens de faire ses choix, comme tu l'as dit, Johanna Soraya. Et on a le droit à les faire dans la dignité, c'est-à-dire en ayant notre dignité humaine respectée, en ayant nos choix qui sont respectés, et en le faisant dans des conditions qui sont dignes.
0: Dans ce livre, c'est un livre qui part de la première personne, qui parle de l'expérience de chaque personne pour arriver à de la théorie. Vous parlez aussi évidemment de vos parcours. Qu'est-ce qui, vous, dans vos parcours, vous a amené à militer pour la justice reproductive ?
1: Dans mon parcours, du coup, j'ai toujours été hyper intéressée par la lutte pour les droits reproductifs. Depuis que je suis baby féministe, je suis arrivée par l'angle de la santé sexuelle, la santé reproductive, enfin les enjeux autour de l'endométriose, etc. Et du coup, c'est ce qui m'a beaucoup intéressée. Et j'ai découvert le mouvement pour la justice reproductive par deux biais, par Amandine Gay, qui en a parlé, enfin la première en tout cas de ce que j'ai entendu en France, et par le livre Donner naissance de Alana Apfel, qui a été traduit il y a 6 ou 7 ans, et qui parle du rôle des doulas dans la lutte pour la justice reproductive, des sages-femmes et des doulas, je ne veux pas les effacer. Et en fait, ce livre, ça a été vraiment une claque politique pour moi, une révélation, parce que c'était vraiment ce que je souhaitais incarner autour de moi, dans ma communauté, à travers mon militantisme et tout. Donc vraiment, mon métier de doula et mon engagement pour la justice reproductive, ils sont vraiment construits à partir de ce livre et du coup en parallèle.
2: Mais du coup, ça m'aide parce que c'est comme ça qu'on s'est rencontrés. Eva Luna avait organisé des festivals autour justement de la justice reproductive. Ça s'appelle Sans Rancune, et avait organisé une table ronde qui s'appelle Décoloniser la gynécologie, où on a rencontré d'ailleurs Mounia Alkotni, qui fait la préface et qui est aussi dans le comité éthique d'Observatoire féministe des violences médicales, où il y a Eva Luna aussi. Donc en fait, on a pu trouver des personnes qui finalement soient côté recherche, ou Amandine Gay qui parle de sa propre expérience, ont exploré ce thème de la justice reproductive. Tsipora Sidibé, quand elle a créé son podcast, elle l'a revendiqué aussi comme un podcast sur la justice reproductive, parce que c'est parti au début de, et elle en parle, de son propre choix d'être child free en tant que femme noire, et elle avait besoin d'un espace où elle entendait des discours autres sur son choix, et c'est comme ça qu'elle l'a créé. Donc il y a eu une sorte de... Et on a la chance que ces personnes, elles aient été en Île-de-France, on a pu se rencontrer dans des espaces militants, créatifs. Il y a eu ce livre « Donner naissance » qui est très très beau. Et moi, après, je dirais que ça part vraiment de ma mère, l'engagement pour l'autonomie corporelle. En fait, j'ai toujours grandi avec ça en tête, qu'on allait nous imposer énormément de normes et de contrôles de nos corps, et que finalement on pouvait gratter des espaces d'autonomie à droite, à gauche, avec les bonnes personnes, pas tout le temps. Il y a beaucoup d'aliénation. Et ma mère, je l'ai interviewée là-dessus, parce que dans les années 80, elle a eu un désir de maternité en tant que femme lesbienne, algérienne, dans une société très raciste, et très patriarcale qu'est la France. Et en fait, elle a fait son propre chemin. Elle a cherché les outils, et dans sa stratégie, ce qui allait pouvoir la protéger. Des fois, elle a été protégée, des fois, elle a été en danger. Mais elle a, grâce aussi à la communauté, à des endroits, réalisé qu'il y avait plein de gens qui essayaient de survivre en marge et qui, quand même, vivaient leur autonomie. Il n'y avait pas que de la souffrance. Et ça m'a toujours beaucoup inspirée. Donc, quand j'ai trouvé la justice reproductive, je me suis reconnue là-dedans. Mais en fait, c'est quelque chose que j'avais toujours, toujours eu en moi, quoi.
1: Ça me rappelle une discussion qu'on a eue avant avant le projet du livre, où on parlait de nos expériences, de nos naissances respectives. Et c'est un point qu'on aborde au tout début du bouquin. Et c'est d'ailleurs un clin d'œil à Donner naissance, qui commence par un récit de naissance aussi. Et en fait, on en parlait des violences qu'on avait vécues. Enfin, nos darons, elles ont des vies très différentes et tout, mais elles ont quand même eu des accouchements très violents. Et Johanna Soraya fait un travail magnifique sur l'intergénérationnel, et sur comment les expériences qu'on vit dans le ventre en tant que nouveau-né nous affectent dans nos corps, sur notre santé sur le long terme et sur plusieurs générations. Je dis ça parce que c'est toi, Johanna Soraya, qui a dit tu m'étonnes que tu fasses, qu'on fasse ce taf. J'ai trouvé ça trop juste. Voilà, la boucle était bouclée.
3: Vous l'avez compris, dans ce livre, il y a des récits de vie, il y a des entretiens, il y a des articles, il y a plusieurs formats, il y a une vingtaine de contributeurices, dont trois collectifs d'ailleurs. Mounia Alkotni souligne dans sa préface l'étendue des angles abordés par ce livre, qui nous permet, je cite, d'appréhender
0: des expériences de vie qui n'émergent quasiment jamais sur la scène politique et médiatique. Et en tant que directrice de cet ouvrage, comment vous avez pensé ce livre et choisi les personnes et les thématiques abordées afin qu'ils reflètent le mieux possible la diversité de la justice reproductive ?
1: Alors, je tiens à dire que ça reflète une partie de la justice reproductive, mais qu'on avait plein de textes qui ont été pensés, qui ont été avortés, qui ont... Enfin, Johanna Soraya parle toujours d'en faire un deuxième, alors qui vient tout juste de sortir. En fait, on a fait avec... Enfin, on a déjà cité plusieurs personnes qui reviennent régulièrement dans nos vies, avec qui on a fait plein de choses. On a décidé de faire ce livre avec les gens dans qui on avait confiance, dont on connaissait les histoires, les points de vue... Et voilà, enfin c'était vraiment, enfin c'était des relations militantes qui se sont, enfin qui étaient déjà en place, des gens qu'on voulait faire shiner, je crois.
2: Et l'idée, c'était vraiment de rester sur aussi de l'antivalidisme dans notre approche des autoristes. Donc, il y a des personnes avec qui on a travaillé et qui ont dû mettre 2 ans pour arriver à produire le texte. On a voulu que ça soit respectueux de la temporalité de tout le monde. Les discriminations, ça coûte en temps, en énergie. La violence genrée, raciste, elle coûte. Donc, on ne peut pas faire un livre comme celui-là de façon non violente et antivalidiste en 6 mois. C'est impossible. Ou alors, sinon, on demande des trucs très précis à des gens. C'est des commandes, il y a un nombre de caractères, il y a une deadline et on publie. Et là, ce n'était pas du tout ça. Donc, ça a été parfois laborieux de continuer à avancer malgré les épreuves. Il y a eu la première maison d'édition qui nous a lâchés aussi. Donc, on se demandait. Et finalement, les personnes qui ont écrit, elles l'ont fait... à partir de leur propre expérience, c'est des personnes qui ont une capacité aussi de recul analytique et de lutte et qui bossent en collectif. Donc même les personnes qui parlent au jeu sont des personnes qui ont transformé la peine, la colère dans autre chose dans leur vie et qui ont eu cette chance-là. Donc c'était très concret en fait. C'est des personnes aussi, et Anne-Solène en est l'exemple parfait. Donc ça nous a, c'était vraiment le focus et on ne voulait pas être dans une position d'experte d'autre chose que nos propres vies. Donc il n'y a personne qui parle en tant que journaliste, expert de telle question ou chercheuse de telle question. C'est pas ce livre en fait. C'est un livre autour des savoirs situés. Et vraiment qui part des expériences. Donc c'est plus long. Et l'idée, c'était pas de cocher toutes les cases en mode intersectionnalité, c'est ça, parce que c'est pas ça l'intersectionnalité. Il y a toujours des thèmes qui sont pas abordés, et donc parce qu'il faudrait d'autres espaces, d'autres ouvrages, et ça sera peut-être par d'autres personnes, peut-être par nous. Donc voilà, ça a pas la prétention de couvrir tous les sujets autour de l'autonomie corporelle en France, c'est impossible. Et voilà, l'intersectionnalité, c'est pas ça, mais vraiment dans la pratique. Trouver des façons de travailler qui respectent l'expérience marginalisée. Et le fait que déjà produire un texte, c'est extrêmement difficile. C'est un privilège de pouvoir accéder au milieu de l'édition, quel qu'il soit, enfin, que ce soit des grosses maisons ou des petites maisons. Donc en soi, voilà, c'était être respectueux de tout ça.
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0: Anne-Solène, je ne sais pas si tu veux t'asseoir avec nous, si tu veux parler depuis le public, tu peux aussi, c'est comme tu préfères. Et je voulais te demander comment tu avais fait la connaissance de Johanna Soraya et d'Eva Luna, et comment tu as abordé le fait d'écrire un texte pour ce livre.
1: Mais j'ai rencontré Johanna Soraya en premier grâce à au Next Level. Le Next Level, c'est une organisation qui pousse les collectifs de premiers concernés à s'organiser et à développer du pouvoir collectif et qui connecte entre eux ces mouvements. Et donc j'ai eu la chance de rencontrer Johanna Soraya dans ce cadre-là. Et puis par ricochet, j'ai pu rencontrer Eva Luna pour le projet. Et c'est vrai que tout de suite, quand Johanna Soraya m'a proposé d'écrire sur ce sujet, qui est quand même un sujet alors à la fois qui fait des petites percées médiatiques depuis quelques années, et à la fois dont on connaît au final pas grand-chose, et sur lequel on écrit assez peu, et qui est très souvent déconnecté des luttes féministes, c'est vrai que pour moi ça a été hyper important, c'était une super opportunité, en plus j'adore écrire, donc je l'ai très très bien reçu, je me suis assez vite mis dans ce que je savais faire le mieux, c'est-à-dire raconter des histoires, et pas raconter la mienne, parce que moi ça fait, comme disait Johanna Soraya, assez longtemps que je suis en collectif, et que donc on a fait ce travail de digérer nos propres histoires pour arriver à une histoire commune, un peu travaillée, un peu portée, issue de tous nos savoirs individuels qu'on a connecté en un savoir expérientiel collectif, et donc j'ai voulu raconter cette histoire là vraiment sous la forme d'histoire, parce que c'est vrai que c'est mon style le plus naturel, et je pense que c'est aussi comme ça que en tout cas cette histoire-là des enfants de l'aide sociale à l'enfance qu'on oublie trop souvent, qu'on silencie trop souvent pour plein de raisons, elle peut être le plus audible auprès des gens.
0: Oui, c'est un livre qui est hyper accessible aussi. Et ah ouais, ça fait plaisir. Bah surtout sur des thématiques qui peuvent aller dans la technicité, enfin qui peuvent sans apercevoir aller dans la technicité par rapport au vocabulaire médical, etc. Je trouve que là c'est vraiment accessible à des personnes qui connaissent pas du tout ce monde, et c'est hyper agréable. Et puis enfin, rien que le fait de parler au jeu, en fait, déjà c'est plus accessible que de parler à une troisième personne indéfinie. Est-ce qu'il y avait des grands messages que tu voulais faire passer aussi à travers ce texte, comme tu avais cette opportunité de le faire?
1: C'est vrai que quand il y a eu un peu ce cadrage de « Ok, je vais écrire dans le livre, mais en même temps, j'ai pas 853 pages, donc il va falloir faire des choix de DA », ça a été un petit peu dur. Je pense que le message principal que je voulais faire passer, et je l'ai un peu martelé, et peut-être c'est un peu lourd au bout d'un moment, mais pour moi c'est super important, comme je pense tous les sujets de la justice reproductive, c'est ça deviendra un sujet politique que quand ça sera un sujet de société, et que vraiment... les citoyens s'en empareront, que lorsque les personnes le mettront sur la table des débats politiques, par exemple, l'aide sociale à l'enfance, c'est une compétence des départements. Donc les prochaines élections départementales, absolument personne ne va en parler, à part le RN qui va faire ses choux gras sur les mineurs isolés. C'est à chacun d'entre nous de l'imposer dans le débat politique des prochaines départementales, et de voter aussi en fonction de ça, parce que c'est un des budgets les plus importants des départements, et qui préfèrent parler de sécurité alors que c'est pas leur compétence, mais parce que c'est plus bankable sur le plan politique. Donc ça, c'était vraiment mon message principal. Après, évidemment, j'ai voulu parler de quelques enjeux majeurs pour les enfants de l'aide sociale à l'enfance, donc le repérage des situations de danger, toute la question des maltraitances institutionnelles systémiques dans un continuum de l'entrée à la sortie, et puis cumulative et intersectionnelle aussi. Si on est une fille, si on est en situation de handicap, si on est queer, si on est... Bref. Et puis la question de la sortie de l'aide sociale à l'enfance avec le naufrage des jeunes majeurs qu'on laisse à l'abandon. Mais le principal sujet, c'était ces enfants, c'est les enfants probablement les plus... En tout cas, qui font partie des plus fragiles de la société. Et il faut que ça soit qu'il y ait un portage sociétal pour qu'on ait une chance qu'il y ait un portage politique un jour et qu'on ait un peu de poids pour qu'on s'en occupe à la hauteur des moyens nécessaires.
0: Bah, merci beaucoup. Je sais pas si vous voulez. Ouais. Je sais pas si vous voulez rajouter quelque chose.
2: Moi, juste dire que bah, merci. Et c'est vrai que dans les luttes féministes, en fait, la question de l'enfance, elle doit être centrale. C'est, enfin, dans toutes les luttes, en fait, hein, dans l'antiracisme, dans l'antivalidisme, dans les luttes de la communauté LGBTQI+. Et en fait, on peut pas se laisser complètement voler les sujets autour de la famille, de l'enfant, qu'est-ce qu'on veut pour nos enfants, qu'est-ce qu'on veut pour la famille, à l'extrême droite et aux identitaires, et eux le font, hein. Ils protègent vraiment dans leur tête, voilà, les futurs enfants, les futures familles, comment, à quoi elles doivent ressembler et tout. Et du coup, Anne Solène, elle travaille avec aussi un repère depuis longtemps, qui, enfin, fantastique, voilà, c'est que des personnes concernées qui s'organisent pour leurs droits, qui ont obtenu des victoires. Et voilà, si il y a des espaces dans lesquels on peut intégrer Repères et d'autres personnes pour des discussions, pour du plaidoyer, etc. En fait, c'est le moment. Enfin, il y en a besoin. Donc, merci Anne Solène pour ton travail et de le faire toujours avec autant de cœur. Voilà, tu connais les situations, tu es directrice là d'un établissement social. Tu vois en fait toutes les couches administratives, économiques, politiques, et pourtant dans tes relations, dans tes accompagnements. T'arrives toujours à le faire avec tellement de cœur et d'amour. Et c'est ce qu'on... Enfin, on a voulu travailler avec des personnes comme ça. Et Anne Solène, voilà, représente particulièrement ça.
0: Et on va pas avoir le temps d'aborder tous les sujets de ce livre, malheureusement. On va essayer d'en aborder quelques-uns. Le livre est découpé en trois parties. 1. Ne pas avoir d'enfants, maintenant ou toujours. 2. Accoucher sans violence. 3. Le droit à élever des enfants dans des conditions sécurisantes, donc ce dont on parlait à l'instant. Je voulais revenir sur l'entretien avec Justine Madio, qui est dans la première partie, Ne pas avoir d'enfants, maintenant ou toujours. Donc Ju Madio est chercheuse en sociologie du genre et du handicap. C'est une personne handicapée en fauteuil qui a fait sa thèse sur le diagnostic prénatal et l'interruption médicale de grossesse, et qui montre en quoi ces pratiques sont validistes et peuvent même être qualifiées d'eugénisme. Je trouve que c'est une voix qu'on entend peu. Donc je voulais vous demander si vous pouvez nous en dire plus sur les luttes pour une justice reproductive antivalidiste.
3: Oui, effectivement, le texte de Ju, enfin le travail de Ju, enfin sur sa thèse, traite vraiment de, en fait, quelles vies sont considérées comme, enfin, le fait qu'elles valent d'être vécues et quelles vies ne valent pas d'être vécues. Et elle utilise, enfin, le prisme du diagnostic et du dépistage anténatal. Pour parler de ça, ouais. Donc les dépistages anténataux, ils vont aller chercher donc pendant une grossesse des handicaps potentiels chez un futur bébé. Faut savoir que c'est des pratiques qui sont pas 100% sûres, mais en tout cas quand on a un diagnostic ou un dépistage, on propose généralement à la personne une IMG. Et une IMG, c'est donc une interruption médicale de grossesse. C'est différent de l'IVG dans le sens où il y a une législation qui est différente. Une IMG, on peut le faire jusqu'au 9e mois de la grossesse. On peut terminer une grossesse 2 jours avant le terme si c'est pour des raisons médicales. Ce que ça veut dire, du coup, c'est que les personnes handicapées, on peut interrompre une grossesse d'une personne handicapée ou avec un bébé potentiellement handicapé jusqu'au 9e mois de grossesse. Et du coup, le travail de Ju va questionner l'éthique en fait de l'IVG. On va toujours empêcher les gens d'aller avorter au-delà de 15 semaines de grossesse, c'est 14 semaines de grossesse, 16 semaines d'aménorrhée, parce que on est sur des considérations éthiques, alors qu'un bébé potentiellement handicapé, là d'un coup il n'y a plus de considérations éthiques, même quand il est potentiellement complètement viable.
2: Et du coup, ce que ça questionne, c'est toujours le rapport à quelle vie vaut d'être vécue. Là, il y a par exemple les discussions sur la loi euthanasie, en fait, qui reviennent sur ces questions de pourquoi particulièrement la prévention du suicide, l'accompagnement des personnes suicidaires, elle serait différente pour les personnes handicapées. Et pourquoi ? Pour une partie de la population, on a envie là de passer une loi très très vite, dans un contexte social et médical qui est affreux, pour accélérer en fait, du coup, la mort de certaines personnes. Alors c'est questionné. En France, il y a des personnes hein, qui se bougent contre cette loi, mais à gauche, c'est très difficile de faire entendre ces discussions. Parce qu'on nous dit tout le temps, enfin on répond tout le temps, oui mais l'autonomie corporelle, les gens ont le droit de mourir. Ok, mais les gens ont le droit de vivre d'abord. Donc occupons-nous aussi de la vie. Il y a des lois sur les soins palliatifs qui méritent du coup d'être connues parce qu'il y a énormément de dispositifs, mais il n'y a pas de moyens pour les soins palliatifs en France. Pourquoi je dérive là-dessus ? Parce que c'est vraiment cette question de, par exemple, là, des délais. Alors dans ces cas-là, pourquoi est-ce qu'il n'y a pas du coup pas de délai pour l'IVG comme au Canada ? Et c'est possible au Canada d'avorter à tout moment de sa grossesse. Donc, nous, on revendique à nous deux ce droit-là, évidemment, qu'il n'y ait pas de délai à l'avortement. Et là, sur les process, comment on encourage certaines personnes, Elena Chamorro, elle en parle, c'est une militante antivalidiste qui est mère, qui est handicapée, et qui aussi, dans son accès à son parcours de mère, on lui a proposé d'interrompre si elle voulait à un moment la grossesse. Et ça arrive à beaucoup de personnes handicapées parce qu'on estime, même si l'enfant n'est pas handicapé, que le dépistage est négatif, qu'en fait elles ne doivent pas être parentes, que ça va mal se passer, que l'enfant va être en danger. Et ça, il y a beaucoup de mères handicapées, notamment des mères sourdes, des mères non-voyantes, malvoyantes, qui subissent ça, hein, qui entendent ça. Donc là, on ne va pas pouvoir tout changer avec un livre, ce n'est pas le but. Mais déjà, de ramener ces questions quand même dans le féminisme, quand on célèbre sur le Trocadéro la constitutionnalisation de l'IVG, alors qu'en parallèle, à Mayotte, il y a des jeunes femmes qui sont incitées à stériliser. Enfin, moi, psychiquement, ça crée une incohérence et ça me fait péter un câble, en fait. Et pareil pour la contraception, par exemple, des personnes handicapées de force. Quand elles rentrent en établissement médico-éducatif, c'est des établissements ségrégatifs, il n'y a pas les mêmes droits. Et on leur donne la pilule avant de rentrer. C'est une condition. Pourquoi ? Concrètement, parce qu'on ne veut pas qu'elles deviennent mères et parce qu'on gère les agressions sexuelles comme ça et qu'on étouffe les VSS avec une pilule. Donc la question sur, à nouveau, le droit à l'avortement comme grand focus de nos luttes féministes, en fait, c'est quand même très situé, très blanc, très bourgeois, très valide et très cis-hétéro aussi, dans la façon dont c'est revendiqué. Donc c'est aussi pour nous rétablir un peu une cohérence et tenir dans cette France et ces milieux, parce que c'est très fatigant de voir finalement que c'est toujours le même point de vue, alors là, situé dans leur propre expérience, qui ressort. Et c'était en 94 que le collectif Sister Sang a parlé de justice reproductive. Là, c'était à 30 ans. En fait, on vit la même chose en France en 2024. Enfin, en 2024, ouais, c'était en 2024, la constitutionnalisation, c'est exactement la même chose. C'est focus sur l'IVG. On dit que c'est une énorme victoire. Mais en fait, il y a des jeunes filles de 20 ans qu'on stérilise. Incroyable.
3: Et sur l'importance des luttes antivalidistes dans la justice reproductive, il faut savoir qu'il y a un gros pan de la justice reproductive qui s'inspire du mouvement CRIP et de la disability justice. qui est du coup un mouvement par et pour les personnes handicapées, pour l'autonomie, pour la dignité. Et c'est vraiment des concepts qui sont formés, qui sont vraiment portés dans ces mouvements et qui ont été qui ont beaucoup influencé les mouvements pour la justice reproductive. Et on y revient souvent aussi à tout ce qui tout le mouvement de la disability justice dans le livre.

0: la justice reproductive est particulièrement intéressante, comme vous l'avez dit justement, pour montrer comment est structurée notre société et comment dans cette société capitaliste, raciste, sexiste, validiste, il y a des vies qui sont souhaitables et d'autres non, des vies qu'on va encourager et d'autres qu'on va réprimer. Si je faisais ce parallèle entre aujourd'hui et en 90 aux États-Unis, je me demandais où est-ce qu'on en est aujourd'hui de la justice reproductive en France. Avant ce livre, c'est vrai que je trouvais la mention de justice reproductive sur des posts Instagram, dans des articles, dans des colloques universitaires, mais j'ai l'impression que le fait de se réunir sous le terme de justice reproductive, en tout cas en France, est plutôt récent par rapport à d'autres pays, et je me demandais si c'était juste une impression ou une réalité, et quelles étaient les réalités aujourd'hui de la justice reproductive en France.
1: Toute l'ambition de ce livre, c'est de montrer que le mouvement pour la justice reproductive, il existe, il vit, il évolue, il change, mais en fait il est déjà là, c'est juste qu'on lui a pas donné ce nom, et c'est là où on veut, enfin on souhaite une convergence des luttes sous le terme de justice reproductive. En tout cas c'est le projet qui a été porté par ce livre. Après effectivement t'as raison, c'est encore un concept un peu nouveau, mais on espère qu'il va vivre un peu plus à travers ce bouquin.
2: Je pense que dans le contexte français il y a eu tellement de crispation, par exemple autour de la question du voile, une appropriation du féminisme, alors que dans nos luttes décoloniales ça a toujours existé, hein. Enfin, on n'a pas attendu que quelqu'un nous apprenne le féminisme dans toutes les communautés à travers le monde pour lutter en matriarcat, sur l'autonomie corporelle. Et en France, dans le contexte voilà, du féminisme, qui est quand même un féminisme très blanc, aller voir d'autres communautés pour voir en fait comment elles se battent pour leurs droits, par exemple à faire famille, en fait ça n'a pas existé. Ça commence, je pense, du coup au collectif Lalab, enfin l'association Lalab avec Sarah qui est là, qui a publié un texte incroyable sur l'abaya, par exemple, et la violence qui était faite à des enfants dans le contexte souvent du collège ou du lycée, avec ce contrôle du corps et cette pression administrative qui était faite sur leur quotidien, ça c'est beaucoup grâce du coup à l'afroféminisme, aux féministes nord-africaines, musulmanes, qu'en France on peut parler aujourd'hui de la criminalisation de certaines familles, du fait que il y a certaines grossesses, il y a certaines envies de faire famille qui sont découragées. Et Fatima Wasak, elle en parle, quand elle dit que voilà, très tôt, même en ayant un enfant dans un contexte policier qui est extrêmement violent, il y a une peur, il y a un sentiment de devoir prouver sa légitimité parfois au sein de l'école, de devoir lutter pour les droits de ses enfants très tôt. C'est extrêmement éprouvant, et ça a été vécu de façon très très solitaire par du coup les féministes des marges, des quartiers populaires, musulmanes, noires. Donc aujourd'hui, il y a certaines discussions, certains parallèles qui peuvent être faits. Nous, on pense que remettre quand même la question en France de quelle famille est en danger au quotidien et quelle famille peut vivre dans ses privilèges sans jamais s'intéresser à ce qui se passe à côté, c'est nécessaire. Et ça, c'est en train de changer. J'ai l'impression qu'il y a, en tout cas, autour de l'écoféminisme, autour de la question de la baya, il y a eu des convergences des luttes, il y a des collectifs qui sont intéressés. Autour du transgénérationnel, il y a une transmission quand même des luttes des quartiers populaires. Donc je pense que ça change, et que ça, en fait, ça a toujours existé, mais que le féminisme mainstream ne calculait pas forcément ces luttes-là. Et que là, grâce au cyberféminisme, grâce à toute la production afroféministe en France, grâce aussi aux chercheuses, il y a des pôles comme ça en France où il y a quand même des gens qui produisent. C'est en train de changer, mais c'est beaucoup parti des gens, et ça a coûté beaucoup, quoi. Voilà.
0: Bah, j'avais une question à laquelle t'as partiellement répondu sur du coup il y a à la fois des personnes et des collectifs que vous avez appelés à contribuer du coup à ce livre. Je me demandais pourquoi vous avez choisi justement, t'as répondu partiellement, l'ALAB et le collectif Vietnam Dioxine.
2: Parce qu'elles travaillent en fait sur leur pouvoir, leur programme santé pouvoir depuis très longtemps, justement sur cette question de se réapproprier le rapport au monde médical, le défoncer un petit peu, en intracommunautaire, comment vivre son autonomie corporelle, la question du choix et créer des espaces safe, créer des espaces qui permettent de ressortir plus forte. Elles le font depuis un long moment et elles abordent la thématique de la justice reproductive depuis un moment aussi, puisque voilà, il y a tout ce process, et elles le pensent aussi comme ça, de la vie reproductive, qui n'est pas que le fait de devenir mère et c'est à ce moment-là qu'on imagine la reproduction. Non, en fait, c'est le continuum de très tôt. Quel choix je fais pour ma contraception, mon IVG, ma sexualité, la question du genre. Donc en fait, c'était une évidence. Ce qu'elles font en France, il y a personne en fait qui le fait avec autant d'amour et en même temps toujours dans des petites révolutions. Là, elles travaillent avec des mosquées pour faire la prévention des VSS en intracommunautaire. Enfin, c'est merveilleux. Et après, Sarah Zouak, elle fait un texte sur le postpartum et le communautaire où elle explique justement comment elle a pu vivre à travers le transgénérationnel, la tradition et en même temps tout ce qu'elle a pu glaner dans son féminisme avec du coup les personnes de la LAB. Comment est-ce qu'elle a vécu son postpartum, comment ça l'a enrichi. Et pareil, la question du postpartum, elle est abordée très souvent de façon individuelle, dans des postes, par des personnes qui sont influenceuses et ou qui créent des groupes, mais c'est quand même très capitaliste, il faut payer. C'est tout l'inverse, en fait, la façon dont elle l'a vécu. Et il y a plein d'autres personnes qui le vivent en collectif. Et pareil, dans certaines communautés, c'est pas un moment particulièrement isolant, le postpartum. Donc voilà, c'était intéressant d'avoir d'autres points de vue. Sur Vietnam Dioxine, tu veux en parler ? Et du coup, Collectif Vietnam Dioxine en fait travaille sur l'impact de l'agent orange, qui est un pesticide puissant, sur plusieurs générations, notamment de personnes vietnamiennes ou françaises qui auraient pu être répandues ou qui sont d'origine vietnamienne, avec des personnes qui ont été du coup exposées par les États-Unis et la France. Et pourquoi c'est intéressant, Collectif Vietnam Dioxine, c'est que eux, elles travaillent sur le transgénérationnel. Et revendique aussi toute cette place faite aux victimes d'aujourd'hui sur en fait une exposition qui date de plusieurs décennies. L'écoféminisme, c'est aussi ça, c'est revenir sur des communautés les plus marginalisées et de voir l'impact de la pollution environnementale, du capitalisme, des empires que sont les empires américains sur la vie reproductive de certaines personnes qui, du coup, ont accouché et ont eu des enfants très lourdement handicapés physiquement, sont devenus stériles. C'est un peu la même question autour du nucléaire, en Algérie, ou du chlordécone. Là, on peut se poser, quand on parle de DSSR, les droits sexuels et reproductifs, autour surtout de la question de la postcolonialité, quoi. Et ils savent très bien le faire. Ils sont organisés, ils soutiennent Trantonia, qui est une révolutionnaire, qui a fait un procès à Monsanto, Bayer, pour poser la responsabilité. Finalement, c'est elle-même qui est criminalisée et qui doit payer des frais de son procès. Donc voilà, il y a une cagnotte et on reverse une partie des dons des affiches, de l'argent collecté des affiches au collectif Vietnam Dioxine.
0: C'était tout pour mes questions, mais je veux aussi vous laisser l'opportunité d'en poser si vous en avez. Je voulais juste ajouter qu'il y a plein de choses dont on n'a pas parlé. Peut-être que vous poserez des questions dessus, mais je vous invite vraiment à lire le livre qui est hyper riche. Et voilà, je vous passe le micro si vous avez des questions, même des partages. 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

0: Je suis très émue. Je vais d'abord reconnaître une chose, c'est que je n'ai pas lu le livre. Mais là, j'ai carrément envie de le lire. Donc, merci beaucoup. Et comme Loïse le disait, il y a le côté collectif, il y a le côté aussi accessibilité. C'est super de voir qu'on puisse aborder le sujet sans qu'il soit déguisé, caché par un vocabulaire voilà, qui sert à éviter le sujet, en fait. Voilà, j'aurais plein de choses à dire parce que ça fait réverbérer, ça fait écho à plein de sujets, mais aussi des choses très personnelles, fatalement. Je vais essayer d'être factuelle. J'ai la chance d'avoir une fille franco-péruvienne. Et donc, avant de l'attendre et qu'elle vienne au monde, j'ai été au Pérou et effectivement, le colonialisme va même plus loin que ça. Je suis arrivée au Pérou dans les années 90, 97, fin des années 90. Et en fait, les Andines, à cette époque-là, alors que moi j'étais avec mon sac à dos pour aller voir comment elles s'entraidaient, pour mettre au monde leurs enfants, parce que c'est la tradition en fait, et je suis tombée à peu près dans l'époque où on le savait pas, hein, mais elles étaient vraiment poussées par beaucoup d'organisations à aller accoucher dans les cliniques, et c'est l'époque du grand eugénisme de Fujimori en fait, qui n'est révélé que là, maintenant, aujourd'hui. Voilà, j'ai envie juste de dire qu'en fait, c'est un problème nord-sud, mais très large.
1: Effectivement, tu dis que c'est un problème nord-sud, mais c'est aussi un problème de colonisation plus globale, parce que au Pérou, c'était les femmes autochtones en fait qui ont été poussées à la stérilisation. Ça reste des reliquats de la colonisation.
2: Il y a des personnes qui ont fait un colloque, on pourrait essayer de te retrouver les noms, mais qui s'appelle Injustice reproductive. Ça a été organisé notamment par Mounia, et il y avait du coup une leaduse d'un mouvement de femmes stérilisées péruviennes qui aujourd'hui réclament justice, qui vont sur des places au Pérou, restent des jours, vont faire pression sur la police, sur tout le monde en fait, parce qu'elles sont criminalisées dans leur lutte, elles sont surveillées. Enfin, c'est là en 2025.
0: Non, il y a un vrai, il y a des vrais soulèvements.
2: Elles ont peur pour leur vie parce qu'elles révèlent ce qui s'est passé effectivement il y a des décennies, et il commence à y avoir des espaces médiatiques, comme tu as dit, qui relaient leur combat. Elles sont très fortes, hein. C'est des organisateurs, c'est des badass. Et voilà, il y a des personnes qui font vivre aujourd'hui la reconnaissance des victimes. Et tout l'enjeu, il est là, c'est qu'on ne peut pas changer malheureusement ce qui s'est passé. Et l'idée, ce n'est pas forcément de rester là-dedans, mais de donner de la force à des luttes en cours. Donc n'hésite pas à regarder, on cherche.
0: Oui, il y a un activisme qui naît, d'autant plus qu'il y a une régression, comme ici d'ailleurs, hein, féroce par exemple. L'IVG, il est toujours pas autorisé au Pérou, et même là il vient encore de régresser parce qu'il était autorisé dans le cadre du viol et il ne l'est même plus.
2: Intéressant sur le cas du Pérou, c'est que ces femmes qui luttent du coup pour la reconnaissance de leur stérilisation et puis l'arrêt des pratiques, des réparations, en fait elles travaillent avec des jeunes féministes, surtout cyberféministes aussi, qui luttent pour le droit à l'IVG. Donc en fait il y a une convergence comme ça transgénérationnelle, elles viennent de mondes complètement différents, mais elles se sont retrouvées autour de l'autonomie corporelle. Et ça fait longtemps que ça existe, ça émerge pas, elle travaille vraiment depuis des décennies à ça. C'est juste que le retentissement médiatique, il commence maintenant, mais elles sont effectivement très bien organisées.
0: Bon, c'était juste prendre un exemple typique du fait que en fait l'enfant est encore. Il y a pas très longtemps, on a parlé, on a entendu ce lapsus, je crois là, de d'armement, de réarmement. Voilà. Mais bon, ce que je veux dire, c'est que votre livre, il tourne autour du suprémacisme qui fait qu'il y a un contrôle des naissances, qui est effectivement, faut avoir les moyens pour avoir un enfant en fait. Et je vois même qu'à la fin, vous parlez de l'adoption et peut-être vous avez quelque chose à dire sur ça.
1: Oui, effectivement. Donc le texte de Joey Bourguin sur l'adoption internationale. Elle parle en tant que adoptée transnationale. Elle parle du fait que, l'adoption internationale, c'est un système d'exploitation, mais aussi, de délégation du travail reproductif, nord-sud. En fait, que du coup, c'est des femmes des pays du sud global qui vont faire des bébés pour être récupérées dans un système pour pouvoir aller agrandir des familles dans le nord global. Donc, c'est pour mettre en. en lumière un peu ce système de délégation qui est raciste, qui est colonialiste.

0: de structures sociales défaillantes, que ça c'est quand même très ciblé, et qu'en fait on organise des séparations, et que l'adoption avant tout, voilà, c'est des séparations familiales, et qu'il y a plein d'autres, on pourrait faire plein d'autres choses pour que des enfants restent dans leur communauté en étant protégés s'il y a besoin, ou que des parents puissent être soutenus et recevoir les aides sociales qu'elles méritent, des environnements sécurisés pour ne pas être séparés. Donc elle plaide vraiment pour l'abolition de l'adoption internationale, comme beaucoup d'enfants adoptés, ouais, transnationaux. Et pareil, il y a énormément de collectifs en France, il y a des lignes d'écoute, il y a des personnes maintenant qui peuvent se reconnaître. Ça, en France, il y a 20 ans, ça n'existe pas. Il y avait vraiment ce truc de le parent sauveur qui vient, et on a grandi avec ces images, enfin c'est ce qu'on a vu, et même quand il y avait des personnes adoptées autour de nous à l'école et tout, il y avait toujours ce truc de oui, mais dans ton pays c'est horrible, c'est grave, et là t'as une belle vie, quoi. Tout ça, c'est vraiment qu'un leurre, ce colonialité, enfin, c'est vraiment des imaginaires qu'on doit apprendre à détruire et à recomposer, enfin à déconstruire. Et ça prend du temps, c'est difficile, mais aussi ça, la démarche postcoloniale, c'est de se réinterroger sur des trucs qu'on a intériorisés. Et pourquoi est-ce qu'on pense comme ça, et d'essayer d'écouter la voix des personnes qui l'ont vécu. Donc c'est un effort, c'est pas facile. Et ça peut être difficile pour les personnes concernées, pour les parents blancs. Souvent les discussions, elles peuvent être un peu tendues, mais il y en a qui sont à l'écoute. Quand j'étais il y a pas longtemps pour la présentation du livre, c'était à Poitiers, il y avait justement une personne qui m'a parlé du fait qu'elle avait organisé des débats autour du film d'Amandine Gay. Dans la salle, il y avait principalement des parents blancs d'enfants adoptés transnationaux. Et que du coup, il y avait un peu de choc. En fait, ils étaient un peu perdus. Ça remettait en question tout ce qu'eux-mêmes avaient construit sur leur propre narration de qui ils étaient en tant que parents. Mais qu'il y avait aussi de l'envie de comprendre. Et qu'il y avait pas mal de parents qui étaient venus après en les remerciant beaucoup, en disant que même si c'était difficile, ça allait être une nouvelle étape de leur parentalité. L'idée, c'est pas de casser tous les liens, mais c'est quand même de reconnaître les séparations. Donc ça m'a beaucoup touchée, parce qu'il y a beaucoup de gens qui essayent de créer ces discussions, ces dialogues.
1: Et sur le sujet, ça vous intéresse, il y a évidemment le livre du coup de Joey Bourguin, L'adoption internationale et transraciale, le livre d'Amandine Gay, en plus qui vient de sortir en poche. Je fais mon petit taf de libraire. Une poupée en chocolat, et le roman également de Lou Ève, qui s'appelle Sous les strates, et qui est très beau là-dessus.
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3: J'ai pensé à beaucoup de choses au fur et à mesure que je vous écoutais. J'ai notamment pensé à un procès auquel j'ai eu l'opportunité d'assister, qui concernait quelqu'un que je connaissais bien. Au cours de ce procès, où cette personne dont j'étais assez proche était accusée, on est venu à étudier sa vie. Et je me suis dit avec le recul qu'il avait quand même... travaillant dans l'administration, il avait un peu tous les signaux faibles de « ça va partir en couille ». J'ai décidé du coup d'appeler cet épisode de ma vie « Chronique d'une mort annoncée » parce que franchement, à son procès, on en dit que tout était écrit. Je vais vous la faire très courte parce que ça serait très triggering. Non, je vais vraiment vous la faire très courte. Il s'avère que ce jeune homme qui du coup est d'origine congolaise, est arrivé en France avec une maman dépossédée d'elle-même par tout ce qu'elle a traversé, incapable de s'occuper d'elle et de ses enfants. Il avait un jeune frère qui était handicapé. Il a toujours un jeune frère qui est handicapé, il n'est pas mort. Je l'ai dit parce que le ton laisse penser autre chose, mais il n'est plus en contact avec lui. Et à 6 ans, il a été placé à l'aide sociale à l'enfance jusqu'à sa majorité. Et au cours de ces années, il a été victime de violences sexuelles dans sa famille adoptive. Violences sexuelles dont il se rendra plus tard coupable lui-même, et la raison pour laquelle il est comparu face à la justice à ce moment-là. Franchement, il y a énormément de choses à dire là-dessus, mais ce qui m'a le plus marqué de ce procès, c'est les quelques minutes qui ont été dédiées à évoquer le fait qu'il était lui-même victime. Le ton moqueur du jury, qui était un jury professionnel, vu que c'était une cour criminelle, donc c'était pas un jury citoyen. Qui narguait un peu en lui demandant pour quelle raison il pensait que sa plainte n'avait pas été prise en compte, et surtout l'avocat général à la fin qui a fini en disant qu'il pensait pas que l'aide sociale à l'enfance se rendrait coupable de telles actions en général. J'ai trouvé ça assez hallucinant parce que dans cette même cour criminelle, les semaines d'avant, il y avait des personnes qui étaient de l'aide sociale à l'enfance qui avaient comparu pour des violences sexuelles. Donc j'ai trouvé ça assez dingue comment, d'une part, MeToo avait pu permettre pour plein de personnes d'occuper cet espace, de faire valoir leur parole, d'être entendues autour de leur violence sexuelle, mais à quel point c'est pas du tout le cas pour plein de personnes, et notamment pour ce garçon noir qui

0: qui a été victime de ça. C'était pour la touche très, très amère, mais j'ai aussi, ça a été évocateur de beaucoup d'horizons, tout ce que vous avez dit. Je me posais la question, n'étant pas maman, de, quand vous parliez de faire famille, ce qu'il en était de ce que la société fait à nos parents aussi, et d'à quel point, typiquement, avoir les institutions scolaires, administratives, judiciaires, humilier et briser nos parents au quotidien à travers des choses qui peuvent paraître à la marge, la disqualification des langues qu'on utilise, les moqueries, le ton de la maîtresse qui est un peu condescendant quand elle parle très fort le soir à la maman d'origine étrangère, ce genre de choses, les petites remarques sur chez vous, comment ça se passe, les orientations aussi que les jeunes subissent, qui leur sont un peu assignées à l'aune de leur appartenance ethnique, de leur milieu sociaux, et contre lesquelles les parents ne peuvent pas vraiment se battre. Et je me posais la question, nous, quand on avait réussi, pour certains, un peu à s'en sortir, comment on pouvait faire famille avec des parents qui ont aussi subi toutes ces violences institutionnelles et qui ont dû endosser la parentalité avec beaucoup moins de ressources que nous et avec beaucoup moins d'espace pour penser le positif et pour surtout penser à nous laisser l'espace d'exister en dehors de la survie, je pense.
1: Écoute, merci pour ta question parce que je pense que selon effectivement nos moyens, nos façons de réfléchir et de penser, moi en tout cas à mon échelle, je vais parler de moi, j'essaye de créer des espaces de soins transgénérationnels qui peuvent être sur des moments très simples avec par exemple ma mère et mon fils autour du fait de parler de ses émotions par exemple. Ma mère, elle n'a pas l'habitude de parler d'elle-même et c'est pour ça que je l'ai fait parler parce qu'en fait on lui a jamais déjà tendu le micro, on lui a jamais laissé la place de parler et quand elle a parlé de toute façon on l'a pas cru, on l'a pas soutenu. Donc à mon échelle, j'essaie déjà dans l'intime de réparer certaines choses. Et par exemple, quand je lui ai demandé de participer à l'interview, elle a pas compris. Elle m'a dit non, mais ça n'intéresse personne. Moi, je parle pas. Tu me connais, nan. Et puis elle m'a parlé d'autres choses. Ça a été hyper dur. On s'est frité. On l'a fait en 3 fois, ça a duré plusieurs mois. Enfin, les sujets étaient compliqués. Elle savait pas quoi dire. Il y a le truc de loyauté envers la famille. Qu'est-ce qu'on doit dire ou pas? Et en fait, là, je disais, mais en fait, on a de loyauté à avoir à personne à part toi. Enfin, jamais tu dirais ou tu ferais quelque chose contre les tiens. Donc, tout ce que tu vas dire, c'est que tu le dis parce qu'à un moment, tu en as besoin. Enfin, on en parlait un peu tout à l'heure, Kumba, mais c'est cette question de à quel point j'impose aussi qui je suis pour faire bouger les lignes, même si ça se passe difficilement. Là, la question de la queerness, enfin, elle existe maintenant dans un livre. Ma mère, des personnes dans sa famille avec qui ça s'est passé de façon un peu, enfin, en dents de scie, il y a eu des moments difficiles, il y en a eu d'autres ok. Donc, c'est en essayant de réparer un peu, par exemple, de parler de quand ma maman avait envie d'avoir un enfant et était avec une femme à mon fils, quoi. Et que dans sa tête, il puisse se dire c'est pas ce que le monde va me montrer. Et je lui explique, et c'est pas ce qu'on va lui apprendre, mais que nous aussi, on a lutté pour nos propres choix, et qu'il y a des espaces où on a gagné. Donc moi, j'essaye à échelle un peu intime. Là, l'accès au livre, par exemple, pour ma mère, c'est pareil, c'était quelque chose d'important, en fait. Elle comprenait pas trop, et elle se disait, mais de toute façon, les livres, c'est pas mon truc, et c'est pas... parce que ma mère, elle a pas pu, en fait, avoir la scolarité qu'elle aurait voulu avoir, et c'est quelqu'un de brillant. Et donc, je me suis dit, en fait, viens, on fait un livre, et je vais parler de ma daronne, et même s'il y a une personne qui le lit, moi je serais heureuse en fait. Et Valouna était aussi beaucoup là-dedans, cette place à laisser aux aînés, à nos daronnes. Et après, sur les violences administratives et le poids institutionnel, je pense que l'autodéfense, c'est un des trucs qu'on doit faire en collectif. Ça peut être des fois à 2-3 personnes, comme tu le sais, ça peut être sur notre lieu de travail avec une alliée, mais en fait d'essayer de se capter et de s'organiser comme on peut, alors soit formellement, soit informellement, parce que là, j'ai l'impression que les violences sont tellement écrasantes, elles viennent tellement de toutes parts, que d'être un petit grain de sable dans la machine avec justement des petites solidarités, mais qui restent et qui viennent faire grincer l'oppresseur, pour l'instant, en tout cas, j'ai l'impression que c'est un des seuls trucs qu'on a, quoi, parce qu'on n'a pas le pouvoir politique, on n'a pas... C'est peut-être une question, enfin une réponse un peu désespoir, Mais j'ai l'impression que ça passe un peu par déjà nos propres imaginaires, notre rapport aux soins, se soigner nous-mêmes, apprendre à se soigner avec les autres et soigner les autres, enfin, ensemble, quoi. Et bah, l'autodéfense, que ce soit juridique, médicale. Parce que maintenant, on sait, enfin, on sait identifier les mécanismes de l'oppresseur. On a eu le privilège d'avoir des espaces où on peut réfléchir et penser. Et ça protège pas des violences, malheureusement. Mais les solidarités, elles sont là, et voilà.
2: Ouais, je vais continuer en plus de ce que Johanna Soraya a dit. Moi, je pense que le reprendre le pouvoir sur les narrations. Tu vois, tu parlais de la personne que tu connais qui a été victime, puis ensuite auteur. La question des maltraitances, elle est systémique en protection de l'enfance, genre littéralement, et à tous les niveaux, à tous les degrés aussi. Mais c'est un impensé. Ça a été un impensé pendant extrêmement longtemps. En tout cas sur le plan général, et ça a commencé à s'imposer un petit peu dans le débat, et encore on en est très très très loin d'une reconnaissance du caractère systémique. C'est encore trop souvent traité comme des phénomènes épisodiques à traiter au cas par cas, mais ça a commencé à s'imposer un peu avec notamment les médiatisations que l'IS a poussées, l'IS Loufoque, grâce à son livre, grâce aux documentaires sur lesquels il a collaboré, etc. Mais ça reste un impensé, et quand tu regardes un tout petit peu à repère, et pourtant à repère, on a très conscience d'être très souvent quand même un groupe d'espèces de privilégiés de la protection de l'enfance, et on le sait, et on essaye d'aller aussi fédérer d'autres personnes qui ont eu des parcours plus compliqués et qui du coup viennent pas forcément naturellement. Mais même chez nous, quand on regarde, on a tous vécu des violences à une échelle ou à une autre. Et moi, je parle rarement de mon parcours, et j'ai toujours estimé que j'avais eu un parcours en protection de l'enfance plutôt plus ou moins chanceux, on va dire. Mais même alors, quand j'ai un peu réinterrogé mon parcours après quelques années à repère, après quelques années à être confrontée à tous ces récits de maltraitance, quelle qu'elle soit, je me suis rendu compte que l'éducateur qui me faisait venir sur ses genoux quand j'avais 15 ans, ça avait aucun caractère de normalité, tu vois, et que déjà c'était un rapport de domination complètement biaisé, et c'était déjà une VSS, et en fait ce truc systémique, il s'imposera dans le discours que par la narration, je pense, par les luttes évidemment. Il y a eu les procès à Châteauroux, des gamins qui avaient été extrêmement maltraités dans des familles d'accueil, etc. On a essayé de se déplacer à quelques-uns, donc il y a toutes ces luttes judiciaires, etc. Mais pour moi, ce qui touche le plus grand nombre et qui a un impact qui infiltre la société, c'est les narrations.
3: Moi, je pense que cette question de faire famille avec le transgénérationnel, etc., c'est extrêmement important. Bon, en tant que femme blanche, apparentée cis, hétéro, tout ça, je peux pas vraiment me positionner en tant que quelqu'un qui sait quoi que ce soit. Mais j'ai toujours été, j'ai deux enfants, et depuis qu'elles sont, enfin, que elles, tant qu'elles veulent l'être, elles sont nées, c'est hyper important pour moi qu'elles aient des narratifs différents, des livres différents, des choses qu'elles auront pas à l'école, où soit les personnages principaux seront des garçons, soit des animaux. Et transgénérationnellement, il y a eu des féminicides, du coup il y a ça qui traverse, et c'est compliqué. Dans les familles racisées, je ne sais même pas imaginer l'horreur que ça peut être, avec tout ce que Wissel t'a dit sur les violences institutionnelles et tout ça. Comment faire famille comme ça, je suis totalement d'accord avec toi, Johanna Soraya, sur tout ce que t'as dit et tout. J'ai trop hâte de lire le livre. Mais moi, un truc que j'essaye de faire en tant que personne privilégiée, c'est justement d'aller dans les assos où il n'y a que des personnes comme moi, et de foutre le bordel. bah parce qu'il n'y a que comme ça que les gens qui n'ont pas de voix peuvent être entendus. Et je pense que, je ne sais pas ce que vous en pensez de cette manière d'agir, entre guillemets, mais moi j'ai juste une anecdote sur la chanson Annie Kouni Shaoani que tous les enfants apprennent. Voilà, exactement, qui est en fait une prière autochtone américaine qui est absolument, absolument horrible à pleurer vu que. Voilà, et en fait, juste le fait de dire bonjour, j'aimerais que mes enfants n'apprennent pas cette chanson à l'école, et ben, ça fait une levée de bouclier, comme si on était en train de leur mettre, voilà, ben, tout d'un coup, plus rien n'est possible. Mais voilà, j'aimerais bien que vous me redisiez, si possible, les noms des collectifs avec lesquels vous travaillez, parce que j'ai pas eu le temps de tout capter dans tout ça.
4: Du coup, les collectifs avec lesquels on a travaillé sur le livre, c'est La Lab, qui est un collectif du coup, de femmes musulmanes. On travaille avec le collectif Vietnam Dioxine. C'est les deux seuls collectifs. La Bulle, c'est un collectif de gardes d'enfants militants. Elles font des gardes d'enfants pendant les manifs. Donc pour permettre aux parents d'accéder aux manifs, au militantisme indirectement, etc. Enfin, elles font aussi des gardes d'enfants sur des événements militants. Et pour permettre aux parents queer de se rencontrer, elles organisent aussi régulièrement des booms pour les enfants queer et les enfants de parents queer. Voilà, enfin, c'est une super asso. Il y a des bulles qui se créent un peu partout en France, c'est magnifique.
1: Merci. Du coup, à propos de la Lab, il y a des festivals, toujours des temps très joyeux où on peut aller. C'est une association du coup qui défend les droits des femmes musulmanes, mais qui est mixte, donc avec des personnes non musulmanes aussi. Et il y a pas mal de collectifs qui sont mentionnés. Il y a évidemment aussi tout le travail de Fatima Wasak et du réseau Classe Jean Race. Du syndicat en général Front de Mer qui travaille vraiment sur cette question de la place des parents à l'école, face à l'école aussi. Et non, à propos de ce que tu disais, moi je suis c'est la stratégie toujours que je trouve la plus accessible, c'est vraiment d'enrayer en fait ce qui est en train de se passer. Et même si on peut pas empêcher, on enraye et on fatigue les autres, parce que les autres nous fatiguent beaucoup, les oppresseurs nous fatiguent. Moi, si je peux fatiguer ou donner mal à la tête à quelqu'un qui est violent, qui est un oppresseur, je vais mieux en fait, et je pense que la société va mieux. Et du coup, je pense que dans les espaces principalement non mixtes, être une voix antiraciste en tant que personne blanche, ou être une voix, en soutien à la communauté LGBTQI+, en plus, quand tu es dans une famille avec des personnes LGBTQI+, tu fais partie indirectement de la communauté, parce que tu es la famille qui protège et qui va accompagner aussi. Pour moi, c'est le truc qu'on aura toujours, en fait, peu importe qui est président, peu importe dans quelle école on est. C'est fatigant, c'est difficile, mais les privilèges, ils servent à ça. Parce que d'autres ne peuvent pas enrayer la machine, ils ne peuvent pas venir comme toi. Il y a sûrement d'autres familles qui ont entendu des dingueries racistes et elles ne peuvent pas à chaque fois dire « Ouais, mon fils, vous lui avez dit ça. » Elles peuvent pas, parce que si elles le font, elles vont être criminalisées très vite. Donc toi, tu sais que tu vas pas être criminalisée à ce moment-là, on va juste te faire chier, on va juste dire ah là, elle est relou, on peut plus rien dire, ou mal te regarder. Et du coup, c'est pour moi endosser aussi un tout petit peu de la charge, c'est pas de la charge raciale du coup, mais c'est de la charge oppressive, et c'est une forme de présence qui est, je trouve, assez bienveillante, même si c'est pas bienveillant envers les autres. Mais donc je pense que c'est assez accessible. Et s'il y avait plus de personnes blanches dans des espaces non mixtes qui pensaient la blanchité, ça irait mieux. En fait, c'est ce qu'on demande, en fait, de penser aux propres dingueries qui se passent dans son milieu, peu importe ses privilèges. Et ça peut être pareil dans la classe bourgeoise. Il y a des gens qui peuvent remuer la classe bourgeoise en étant bourgeois, et ou créer des opportunités, ou faire croquer à des moments, ouvrir des portes. Donc en soi, on ne peut pas enlever ses privilèges, ce n'est pas le but, hein. C'est juste une question sociale, on est le produit d'une société, c'est la faute de personne, tout de suite maintenant, en individuel. Ce que je veux dire, c'est la faute de certaines personnes quand même. S'il y a d'autres personnes qui veulent répondre, qui sont engagées sur leur lutte, sur la place un peu, j'aime pas trop ce mot allié, parce que je sais pas, en fait on dirait que les gens sont pas concernés, alliés quoi, comme si t'étais de l'extérieur, tu disais j'ai écouté mon podcast et je sais être un bon allié, bien que Justine Delalab a fait un podcast très bien sur le fait d'être allié avec Anaïs Bourdet, mais j'aime pas trop ce terme. Ouais, je trouve que c'est, je sais pas, ça a pas trop de sens. En fait, je m'allie à un truc. Bah non, en fait, t'es concerné puisque tu bénéficies, par exemple, du privilège blanc. Donc en fait, tu fais partie du problème, tu fais aussi partie de la solution. Voilà. Donc je sais pas. Bah, si vous voulez répondre sur ce truc d'enrayer, vous pensez quoi de ces stratégies ? S'il y a quelque chose vous que vous faites à votre échelle pour casser des, pour fatiguer, pour empêcher, pour casser l'ambiance, donner des migraines, un projet.
5: Moi j'aime bien ce projet.
1: Voilà.
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1: Drink my tears.
6: Non, juste pour rebondir là-dessus, en fait, il ne faut vraiment pas négliger les petites actions. Donc, effectivement, j'entends ce que tu dis sur la position d'allié. Il ne faut pas non plus être dans cette position du sauveur qui veut se mettre dans toutes les luttes. C'est-à-dire, comment moi, à mon niveau et à mon privilège, des fois, ça passe, comme tu dis, par juste un petit grain de sable en posant une question, en posant là l'interrogation. Et il faut être très à l'aise avec le mal à l'aise que ça cause. Il faut juste se taire et le laisser. Voilà. Il ne faut pas négliger les petits pas, les petites victoires du quotidien qui permettent effectivement de soutenir. Moi je voulais juste vous dire merci, c'était puissant, c'était dur et doux en même temps, c'était génial, merci pour ça et j'ai hâte de d'avoir le deuxième lien vers la suite de l'histoire.
7: Merci à tout le monde, merci à vous deux et merci aussi aux personnes du public d'avoir été vraiment active à part entière dans cette rencontre. Merci encore, merci d'avoir fait ce livre. 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
1: En creux des revendications de justice reproductive se lit le constat amer de l'injustice, celle qui permet l'assassinat des enfants racisés des quartiers populaires, la complicité dans la mort des enfants placés de l'aide sociale à l'enfance, de la maltraitance par le système médical des corps non normés, gros, handicapés, neuroatypiques ou racisés. Mais ce livre porte l'espoir de la résistance et de la justice pour les mères et les parents, les non-mères et les non-parents pour les enfants. Les récits portent des revendications concrètes pour réinventer nos façons d'être au monde afin qu'il n'y ait plus de destin brisé, pour que la confiance en la médecine soit restaurée, que l'on puisse donner à la notion de choix toute son ampleur dans une perspective d'autonomie et de réparation. Je salue le travail de coordination de Johanna Soraya Ben Amrouche et d'Eva Luna Tolance qui permet à la pluralité des voix de cet ouvrage de se faire écho. Je ressors de la lecture comme des trois journées passées en compagnie de féministes nord et ouest africaines avec une énergie et avec un amour renouvelé pour notre militantisme. Je mesure la chance que j'ai en tant que chercheuse de pouvoir plonger au cœur de ce sujet si important.

Cet ouvrage m'a laissé entrevoir la possibilité d'un autre futur, ce qui, en nos temps d'extrême droitisation, du débat public et de catastrophe environnementale, n'est pas peu dire. J'espère que ce livre ouvrira la voie à de fructueux et nombreux débats autour de la justice reproductive pour élargir toujours nos champs de lutte. Cotonou, le 9 mars 2024, Mounia El-Khotni.

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0: auditeurices, bonsoir et bienvenue à ce 29e Lumière Rouge Vie d'Insurgé. Il y a de l'ambiance, il y a du monde aujourd'hui, beaucoup de monde. On est quatre à la table et deux en régie. Donc je suis Mylène Just, travailleuse du sexe dite tradie de rue depuis plus de 20 ans et comme chaque premier jeudi du mois, avec ma complice en régie Corinne, nous tendons le micro à mon invité, travailleuse du sexe. Nous sommes en direct sur la radio Cause Commune 93.1, mais également sur la chaîne YouTube de la radio ainsi que le Twitch. Bonsoir Corinne. Et bonsoir. Elsa également à Loisio qui est en régie avec toi.
1: Ouais, bonsoir Mylène. Peut-être ce soir on va avoir du mal à passer sur YouTube.
0: Pas grave, ça arrive.
1: Ça arrive, on est quand même parti.
0: On entend quand même hein, ouais. sur les ondes et ouais. Sur Twitch aussi.
1: Alors, je sais pas.
0: On verra.
1: On y travaille. Je vais profiter justement, Mylène, d'inviter les auditoristes à l'apéro de demain. Surtout, demain, il y a un guest invité de l'apéro qui est FR3. Si vous avez envie de venir boire l'apéro, de venir témoigner dans ce reportage, c'est ouvert. C'est demain à partir de 19h, 19h30.
0: Voilà, à l'heure où je peux pas venir.
1: Exactement,
0: évidemment.
1: Voilà.
0: Ouais, super. Bon, en tout cas, venez à ma place puisque je pourrais pas venir. Alors l'édito, il est un petit peu salé, mais il est bien. C'est ce qu'on aime, non? Des trucs bien, allez, qui envoient du bois. Donc les mouvements sociaux récents sont passés, en vain, cette fois-ci et encore, pour l'ordre du monde. Et pendant qu'on feuilletonne sur les bijoux de famille, au sens propre comme au sens figuré, les politiques tirent leur couverture pour leurs intérêts, quitte à renier leurs valeurs. Oh, pas tous, certaines et certains font des choses, et les choses bien. Une minorité ? Yelles s'invectivent depuis Mathusalem et trouveront des solutions aux calendes grecques. Taxer les riches et la loi de Zucman, à ce jour proposition rejetée, ou supprimer les APL, les bourses, les allocations, supprimer l'AME et bloquer les titres de séjour, ou bien tout gratuit et les droits de l'homme, et vive les droits de l'homme. Peu importe, il est question d'interroger la salubrité intellectuelle des politiciens et politiciennes et leur performance pour la salubrité du fonctionnement du pays après leur performance dans les urnes. On continuera à voter les mêmes, au cas où... ça changerait. Les millionnaires s'enrichissent, quitte à se faire incinérer avec leurs ribes. On mettra un chéquier dans leur urne ou leur tombe, au cas où. Ça pouvait leur éviter le purgatoire, et puis, sait-on jamais, au cas où ils se trouvaient après la vie, encore le même schéma avec des personnes et des choses à acheter. Les Occidentaux ont peur d'être envahis, peur de perdre leur sacro-saint pouvoir d'achat, peur de marcher dans la rue, peur de s'opposer, peur des foulards, peur des pétards, peur des petites bêtes, peur de perdre leurs privilèges et surtout gobent toutes les instrumentalisations quitte à vivre en abrutissant. On continuera à leur prescrire des antidépresseurs au cas où ils s'éveilleraient. Les chefs continuent de chefer, quitte à tout détruire, en enrôlant des gens qui prennent position, et pire, des jeunes pour tuer et être tués, avec une ignorance stupéfiante, comme si l'histoire, l'expérience, les témoignages n'avaient servi à rien. Leurs homologues continueront à regarder ailleurs et commenter, voire approuver, au cas où des milliards d'êtres humains régentés décideraient de la fin de ce privilège de chef, de vie et de mort sociale, de vie et de mort physique, de début et de fin, de construction et de destruction, de vie et de mort tout court. Le monde est un endroit dangereux à vivre, non pas tant à cause de ceux qui font le mal, mais à cause de ceux qui regardent et laissent faire, disait Einstein. Et lorsque le cirque est trop macabre, criant et dévoilé, on se cache derrière des institutions créées et régentées elles-mêmes par des chefs, pour mieux se planquer, planquer leur peur, planquer leur légitimité à se planquer et surtout planquer leur impuissance et leur vanité. Mais tous les comportements et les procédés de ce monde dit « normal » entre guillemets et neurotypique ne sont-ils pas insensés? Les dépenses somptuaires, les mensonges, les gabegies, les ambitions, le népotisme, le gaspillage, l'égoïsme, la corruption des élus et des pouvoirs, des dirigeants, des nantis qui voudraient nous faire la leçon, travail, austérité et intégrité. Les prises de rendez-vous et rappels de Doctolib par SMS, par mail, X fois, et ce pour des millions d'utilisateuristes, et ce pour des milliers d'applications diverses. Les jours, mois, années d'attente, de calvaire dans les tribunaux, les préfectures, les contentieux en tout genre. les rappels de découvert ou de refus de prélèvement pour 20 euros le samedi matin, pour vous pourrir le week-end, la décision de la Banque de France de mettre fin au découvert automatique, les process, contrôles et surveillance de toutes parts, pour tout et pour rien, identifiant, mot de passe, rappel, inscription, validation, compte de secours, clé de sécurité, questions de sécurité, code de sécurité, les confirmations, les délais de confirmation, réservation, annulation, les mises à jour, le remplacement des cerveaux et de l'imagination par l'IA et l'intelligence prédictive. Temu et Shein et consorts entrepreneuriaux mondialistes, ultra-exploiteurs et ultra-pollueurs, qui t'envoient une pop-up avec un slogan ridicule. Shop like a billionaire. Achète comme un milliardaire. Cette pensée comme si acheter était une fin en soi et ce mépris à l'endroit du prolétariat sont abjects. Le yield à toutes les sauces, transport, logement, bouffe, même à la SNCF pour bouger moins polluant. Rentabilisé en fonction de la demande. Noël, 200 euros ton billet contre 30 euros le 12 novembre. Et les RS, ce révélateur du meilleur et du pire. Comme une chaleur passée sous un mot de ton voisin à l'écriture invisible qui afficherait « connasse » alors qu'il te sourit depuis 10 ans. Les RS se fabriquant de lâches, de vomi et de cœur à la fois, où la nudité, symbole de libération il y a 60 ans, devient vecteur de perversion et censurée. Celui-là, ce voisin, qui te sourit depuis 10 ans, c'est aussi celui qui a appelé les flics pendant la pandémie parce que tu as sorti ton chien à 20h03. Ce neurotypique n'est-il pas un sane? Qui encore nous a refilé dans nos poils et dans les sources les polluants éternels, les PFAS, à l'origine de 6 maladies mortelles? Et le chlordécone, engrais pour les bananiers, qui a pourri les Antilles et rendu malade ses habitants. Mais il savait. Et l'eau de pluie polluée par des microparticules de plastique, et ce, partout sur la planète. Et le 7e continent de plastique de l'océan Pacifique, d'une superficie de 3,5 millions de kilomètres carrés. Et enfin, notre activité humaine, l'anthropocène, responsable de la destruction de la faune et de la flore, en 50 ans, moins 73% d'animaux sauvages, moins 85% de population d'eau douce, moins 69% de population terrestre et moins 56% de population marine. Enfin, n'oublions pas les aberrations engendrées par les écarts de richesse et les inégalités sociales et les leçons d'austérité énergétique. Selon Oxfam, les 0,1% les plus riches émettent plus de CO2 en une journée qu'une personne dans les 50% des plus pauvres en une année. Cette dynamique insane qui nous rend malades, si nos synapses grillent nos neurones, serait donc inventée et entretenue par des cerveaux soi-disant normaux. Et pour toutes les personnes à l'origine de ce chaos, les neuroas, les dépressifs, les personnes trans, les putes, les handicapés, les arabes, les noirs qui migrent ou pas, les toxicos, les picolos, les fumeurs, et il n'y a pas si longtemps les homos, ont ou seraient des problèmes. C'est une vaste plaisanterie. La folie, c'est se comporter de la même manière, de faire les mêmes choses encore et encore et s'attendre à un résultat différent, disait décidément Einstein. Ce désordre serait-il alimenté par le comportement grégaire de la majorité bien conditionnée? Voici un théorème inspiré des travaux qui auraient été menés par Gordon R. Stevenson en 67, qui démontre par la parabole le conditionnement social. Il tente d'expliquer comment le conformisme s'installe sans que l'on prenne garde dans les caveaux de notre esprit et étaye comment l'on bride facilement tout challenge ou potentiel d'innovation pouvant apporter des alternatives. L'expérience des singes, de la banane et de l'échelle obéit à des normes absurdes et tend à donner un exemple d'obéissance aveugle aux normes par un groupe. Voici l'expérience. Un groupe de scientifiques plaça 5 singes dans une pièce au milieu de laquelle se trouvait un escabeau permettant d'accéder à des bananes. À chaque fois qu'un des singes essayait de grimper à l'escabeau, une douche glacée aspergeait automatiquement les autres. Au bout d'un certain temps, à chaque fois qu'un des singes essayait de monter sur l'escabeau, les autres le frappaient par crainte de prendre une douche glacée. Bien entendu, au bout de quelques temps, aucun des singes ne se risqua à grimper sur l'escabeau malgré la tentation. Les chercheurs décidèrent alors de remplacer les singes. Pour commencer, un seul singe de la communauté fut remplacé par un nouveau. La première des choses que fit le nouveau fut d'essayer de monter sur l'escabeau. Aussitôt, les autres le frappèrent. Quelques coups plus tard, le nouveau membre de la communauté avait appris à ne plus grimper sur l'escabeau, sans même connaître la raison de cette interdiction. Un deuxième singe fut remplacé et subit le même sort que le premier. Ce dernier se joignit aux autres pour le battre. Dès qu'il tentait de grimper sur l'escabeau, le singe arrivé juste avant, lui, participe à la punition avec enthousiasme, parce qu'il fait désormais partie de l'équipe. Un troisième singe fut échangé et le processus se répéta. Le quatrième et le cinquième furent changés tour à tour. Tous subirent le même sort dès qu'ils tentèrent de grimper sur l'escabeau. Le groupe des cinq singes, bien que n'ayant jamais reçu de douche froide, continua à frapper tout nouvel arrivant qui tentait de monter sur l'escabeau. À ce stade, les singes qui agressent n'ont aucune idée de pourquoi ils n'ont pas le droit de grimper à l'échelle. Pas plus qu'ils ne savent pourquoi ils participent à l'agression du dernier arrivé. Au final, après avoir remplacé tous les singes d'origine, aucun singe présent dans la cage n'a été arrosé d'eau froide. Cependant, aucun ne tentera de grimper à l'échelle. Pourquoi ? Parce que dans leur esprit, c'est comme ça. Et ce depuis toujours. S'il était possible de parler avec ces singes et de leur demander pourquoi ils frappent ceux qui tentent de monter sur l'escabeau, il y a fort à parier que leur réponse serait la suivante. Je ne sais pas, mais ici c'est comme ça. C'est la théorie du conditionnement social. Avec notre invité, comme pour beaucoup de mes adelphes, il n'est pas question de conditionnement social, ni de pourrissement, mais de réactivité en réponse à la norme chaotique et souvent violente. C'est même tout l'inverse, quitte à être radical, et son action est au cœur du collectif qu'elle a créé, l'insurrection. Sapho, bonsoir.
2: Bonsoir.
0: Sapho, tu es venue avec Émilie, ton binôme, ta pote, et vous êtes très dissipée. Alors on va se recentrer un peu. Petite bio, Sapho. Alors j'ai eu très peu d'éléments sur ta bio. Donc Sapho Yena, c'est ton pseudo TDS, domina et activiste. Tu es née il y a 29 ans à Chambry-les-Tours. Côté scolarité, tu vas dès le plus jeune âge t'orienter vers des formations de métier pour d'abord passer par l'école hôtelière et obtenir un diplôme de service et commercialisation en restauration. Et tu te reconvertis en obtenant un diplôme d'éducatrice. Tu me coupes si je fais des erreurs.
2: Je ne l'ai pas encore obtenu, j'ai mon oral dans 2 semaines.
0: C'est en cours. Et voilà, on a un scoop, oral dans 2 semaines.
2: Et entre l'hôtellerie et le diplôme, enfin et la formation d'éduc, j'étais aide-soignante à l'hôpital public.
0: Oui, on va en parler. On va en parler. Donc précoce, ton expérience salariale démarre à 15 ans et le TDS à 18 ans. L'engagement débute très tôt également. À 15 ans, tu fréquentes le milieu punk et antifa et depuis, tu milites dans beaucoup de milieux antispécistes, écolo, féministes et queer. Aujourd'hui, tu chapeautes ta propre regard, le CIT, le collectif Insurrection Trans. Tes hobbies, le drag. Alors explique pour les béotiens, qu'est-ce que c'est le drag?
2: Le drag, c'est une forme d'art où on mêle un petit peu, on va dire, le mélange des genres. On s'amuse un petit peu avec les genres. Et moi, je sais que mon drag est très politique. Je fais plus, je fais passer aussi mes opinions politiques par mon art du drag.
0: D'accord. Le tatouage, t'en fais?
2: Ouais, j'en fais depuis 5 ans.
0: D'accord. Et tu en as plein? T'en as combien?
2: Oula, je crois que je dois en avoir peut-être 42, 45, un truc comme
0: 42,
2: ça.
0: 42, d'accord. Et l'écriture?
2: Ouais.
0: Poèmes, d'ailleurs, t'en as fait un pour la newsletter du Stress en 2025. Et tu les gardes pour toi? Tu les édites où, tes poèmes?
2: Alors, en fait, je les édite pas. Je commence à y réfléchir. Je les utilise beaucoup pour tout ce qui a un aspect politique.
0: Ouais.
2: Après, il y a beaucoup de, enfin, mes poèmes parlent de ma vie et de choses que j'ai vécues au travers de ma vie. Et on sait que l'intime est politique.
0: Eh oui. Actuellement, tu vis à Paris et tu cumules tes fonctions et casquettes d'éducatrice, TDS Domina, cofondatrice et porte-parole du collectif Insurrection Trans et de secrétaire générale du Stras depuis juin dernier. Entre autres, d'autres engagements.
2: Oui, je fais beaucoup de choses.
0: Premier pas, alors Sapho, de ton enfance, tu ne dis rien dans ta bio, et je me permets donc de faire un lien avec Giovanna Rincon ou bien Mimi, non seulement pour cette pudeur qui signe l'activiste, mais aussi pour votre point commun concernant la transition de genre, car comme elle, tu es une femme trans, et je me posais la question du démarrage réel des actes et faits qui comptent dans votre vie et du rapport avec la transition, j'ai l'impression... avant la transition, C'était vraiment une époque de votre vie à part, comme une ébauche de votre identité mêlée d'inconfort ou de moments pénibles en raison des réactions de l'entourage. Du coup, bon, nous parlerons pas de l'enfance, mais est-ce que ma réflexion est erronée ou c'est vraiment quelque chose quand même qui est commun à toutes les personnes qui font des transitions, c'est-à-dire parler de l'enfance de avant ma transition, ça m'intéresse pas trop, je veux zapper.
2: Alors, moi je fais jamais rien comme les autres, malheureusement.
0: Tant mieux, c'est ça qui est bien.
2: En fait, moi, perso, mon enfance a été un peu compliquée, donc j'avais pas trop, en fait, cette représentation-là réellement. Je savais qu'il y avait quelque chose qui allait pas, mais j'avais pas cet inconfort, on va dire, global sur mon corps. Enfin, si, en soi, mais c'était une impression différente. Je focalisais pas sur une quelconque identité de genre. C'est un peu le truc, c'est arrivé beaucoup plus tard.
0: D'accord. Mais du coup, oui, on zappe, c'est vraiment cette période, c'est ce que j'essaye d'exprimer. Émilie en a parlé en off, juste avant. Et Émilie avait dit ça aussi. C'est quelque chose que, voilà, m'intéresse pas trop d'évoquer avant.
2: Moi, c'est pas que ça m'intéresse pas trop. Mon enfance, c'est surtout qu'en fait, c'était un non-sujet.
0: Ouais. Donc, ce qui est intéressant, c'est ce qui se passe après, quoi. Quand tu rentres en plus, t'es activiste dans l'activisme, avec la. Voilà, cette identité que tu t'es. Et t'es allé chercher, parce que c'est quelque chose.
2: Oui.
0: La transition.
2: Oui.
0: C'est, oui. Donc, l'école, les études, c'était comment? T'as été des confrontations avec les autres, parce que, bon, t'as déjà un caractère affirmé trop tôt.
2: Alors,
0: la castagne dans la cour, ou ta gueule au prof, ou c'était comment?
2: Alors. C'est un peu compliqué parce que au début j'étais quelqu'un de... Moi là-bas je suis quelqu'un de très réservé, je sais, on dirait pas. Plus jeune, en fait, je parlais pas beaucoup, j'étais souvent dans mon coin, jusqu'à temps que je subisse en fait beaucoup de violence dans mes écoles, ce qui fait qu'un jour j'ai complètement arrêté d'être la personne qui dit rien et je suis devenu un peu, on va dire... Plus dans la réaction face aux violences que je pouvais subir, parce qu'à l'époque j'étais perçu en plus comme homme gay par les autres.
0: D'accord, voilà, le petit PD.
2: Voilà,
0: c'est ça.
2: Ce qui n'était pas le cas parce que
0: alors,
2: j'étais pas PD.
0: Voilà, pour le coup, permets-moi. Donc c'était sans transition, t'es passé de quelqu'un qui dit rien à quelqu'un qui voilà, rentre dedans.
2: Oui.
0: Sans transition, ouais. Ce coup-ci.
2: Après, je vivais des violences avec mon père, donc c'est aussi ça qui a fait que d'un seul coup j'ai explosé. En fait, c'était un surplus de violence qui, dans ma vie, dans mon quotidien, qui faisait qu'à un moment donné, mon cerveau, en fait, s'est mis plus en état de survie et de protection, de, en fait, non, c'est plus possible, quoi.
0: Ouais. Ok. Oui, mais c'est bien aussi de réagir comme ça, de gueuler, parce qu'il y a beaucoup de gens aussi, prennent sur eux et n'osent pas.
2: Après, j'étais pas non plus comme maintenant, je gueule tout le temps, enfin pas gueule tout le temps, mais voilà, j'étais quand même, je restais quand même avec une part de réserve quand même.
0: Processus de changement de genre, c'était à quel âge?
2: Alors, il y en a eu deux.
0: Il y en a eu deux périodes.
2: Ouais, il y en a eu une vers 18 ans. Où j'ai débuté un parcours, je me suis retrouvé confronté à des psychiatres de la SOFEX.
0: Ah oui, non, mais ça.
2: Et donc j'ai complètement arrêté.
0: On va pas en parler de ça, la psychiatrisation.
2: Ouais. Et donc j'ai arrêté, en fait, cette première période. Et après, j'ai recommencé à 25 ans, parce que là, c'était nécessaire.
0: Et donc, justement, tu parlais de ton père, et tu m'as dit dans ta bio, t'as coupé les ponts depuis 10 ans. Et il y a possibilité que le contact se rétablisse un jour?
2: Actuellement, non. Non, non.
0: Non, c'est mort, comme on dit.
2: Oui.
0: Vraiment.
2: Oui, oui.
0: Actuellement, mais t'aurais des choses à leur dire, là?
2: Pas plus que ça.
0: C'est jamais.
2: Je pense que les choses ont déjà été dites.
0: Après, si ils tombent sur le podcast.
2: Bah, la seule chose que j'aurais à dire, c'est de prendre conscience des violences qu'ils ont faites. Et de la non prise en compte du vécu que j'ai eu.
0: Mmh. Ben vous voyez, comme on a beaucoup de choses à dire, on va quand même écouter alors, la première pause musicale. Vous voyez, la bio, c'était court, mais très intense, parce que ce que tu as dit l'an dernier, ça me... Oui. Ça me prend au trip, pas qu'à moi d'ailleurs. Première pause musicale, alors c'est un morceau composé, interprété par tes potes, ça faut, c'est ça? C'est qui? Alors, faux départ, c'est le titre de... vas-y,
2: dis. Amer Wave.
0: Mais qui c'est? Qu'est-ce qui
2: alors, sont... bah, c'est des personnes queer, qui slayent de ouf. C'est des amis qu'on a rencontrés qui sont très politisés et voilà, qui aussi soutiennent le collectif depuis un moment. Ils ont participé aussi dans notre collectif à une soirée de récolte de fonds et depuis en fait on est devenus très amis ensemble.
0: Super. Bon, tu nous les présenteras.
2: Je crois qu'ils nous écoutent.
0: Ah, ils nous écoutent. Salut Amer Wave. J'arrive pas à le prononcer. Amer Wave. Bref. Allez, on écoute Faux Départ.

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0: Ah, je suis l'imbécile. Ouais, ben merci, mais pour ce morceau très entraînant. Tu rigoles. Hein. Bon, on est de retour à Lumière Rouge avec sa faute. Non, très, très dissipé tout le monde. De la restauration, on essaye de se... Alors là, on est dans le boulot là. Restauration, tu passes à l'encadrement en devenant éducatrice. Là, tu vas passer ton oral. Tu vas l'avoir d'ailleurs, parce que sinon ça va pas le faire. Quelle est l'origine de ce virage professionnel?
1: Oula, la restauration, ça m'a beaucoup fatigué. J'ai bossé pendant plusieurs années dans la restauration, dans plein de types de restaurations diverses. Que ça passe du resto gastro jusqu'à au bar de nuit. J'ai bossé dans le Marais, j'ai bossé dans des endroits là. Et en fait, arrivé à un certain moment, en fait, mon corps ne supportait plus les rythmes et aussi ne supportait plus la violence de la restauration. Donc j'ai fait une reconversion dans le milieu médical et est arrivé le Covid. J'ai travaillé en unité Covid pendant tout le confinement. Et en fait, on s'est retrouvé avec une telle violence. Je faisais 70 heures semaine. J'étais épuisé. Et en fait, je travaillais dans trois services, donc dans deux unités Covid et une unité psychiatrique. Et en fait, j'étais tellement épuisé. À la fin, ils nous ont remercié avec des primes. On les connaît. Ils nous ont filé des tote bags pour nous remercier. On a un peu, moi, beaucoup de collègues, on avait discuté et moi, j'étais en total dégoût, en fait, pour le milieu médical à ce moment-là, des violences que je pouvais subir et tout. Et j'ai trouvé un poste en tant qu'éducatrice. Et en fait, j'ai totalement accroché. Et je pense que c'est lié aussi à mon vécu, parce que j'ai été en foyer. Et donc, je pense que c'est lié à ça.
0: Éducatrice, tu veux dire accompagnement des ados, des enfants?
1: Ouais, j'étais en MEX, en MEX et maison éducative à caractère social.
0: D'accord.
1: Pour les
0: donc
1: enfants placés.
0: Enfants en difficulté, en gros, oui. D'accord. C'était un gros challenge pour toi en termes d'apprentissage, d'adaptation, notamment par rapport au cadre institutionnel, parce que la restauration, c'est un monde, mais le cadre éducatif, faut quand même se plier aux règles.
1: Alors oui et non. C'est aussi une manière. Je reste insurrectionnel, même dans mon métier. Il y a règles, ça. Moi, il y a des choses où je suis en désaccord et je le dis, je le crie haut et fort, en fait. Beaucoup de choses que subissent les jeunes, je le dis.
0: Oui, mais justement, comment ça se passe par rapport à ton genre? Parce que ça peut être un terrain de déconstruction transforme ou de confrontation ou
1: ça a été les deux et les c'est deux les deux. Je peux avoir j'ai eu des violences transphobes beaucoup de la part de collègues étrangement.
0: Oui, voilà, plus beaucoup des collègues.
1: Les ados franchement sont super adorables, j'ai jamais eu de souci sur ce sujet-là. Même au début, moi j'avais peur des insultes juste pour se venger parce qu'on est en colère parce que l'éduc t'a puni ou autre ou un truc comme ça et en fait non du tout, ça a jamais été un sujet. Mon genre n'a jamais été un sujet et par contre avec les collègues, ça a pu être des sujets à plein de reprises. On m'a même accusé de pédophilie une fois pour ce sujet-là en fait, lié à ma transition en fait.
0: Là le fait de parler de d'outer tes TDS etc, est-ce que je me posais la question au niveau institutionnel, est-ce que tu risques des sanctions ou est-ce que tu risques vraiment d'être ostracisé là par exemple quand tu vas en manif ou quand tu outes dans une émission, est-ce que ta hiérarchie peut dire bon ben on sait ce que vous faites maintenant parce qu'il y a déjà eu des précédents avec des profs etc.
1: Alors en soi oui, clairement oui. Moi l'avantage que j'ai c'est que j'aime pas les patrons donc en fait je suis un petit peu en gros je fais que de l'intérim, c'est-à-dire que en gros je bouge à droite à gauche dans plein de foyers différents, ce qui fait qu'en fait je reste jamais longtemps au même endroit et je suis quelqu'un qui est assez cash, donc en fait je vais pas me cacher Et je me cacherai jamais d'être qui je suis. J'ai des jeunes, des anciens jeunes que je suivais qui, je ne sais pas par quel miracle, mais m'ont trouvé sur les réseaux sociaux, ils savent ce que je fais. Dont certaines qui sont devenues très militantes d'ailleurs. Moi je veux pas qu'on m'ostracisse justement lié à ça et je cesserai pas de dénoncer si ça arrivait pour moi.
0: Non, juste, mais même au contraire. Tu attends que ça, qu'on vienne pour faire justement dire « Ah, donc ça c'est un cas très intéressant, vous allez me virer, mais ils le disent jamais, c'est comme les banques, etc. Quand ils voient plein d'espèces arriver, ils n'ont pas le droit de te... Ils vont trouver un autre prétexte, et là, bon, tu peux... Voilà, mais toi, tu attends que ça, de dire « Bon, ok, je vais vous attaquer maintenant. » Discrimination par rapport à ce que c'est... Bah, ok, on y va.
1: Ouais.
0: Bah oui. Évidemment, tout à fait.
1: Bah parce que en fait, la différence c'est que si c'est aussi un délit de chercher, de se renseigner beaucoup sur son salarié, et qu'en fait pour savoir ça, il faut se renseigner quand même. Donc faut pas trop jouer non plus.
0: Oui. C'est ça. Dans tout ça, le TDS, ça arrive quand?
1: Ça arrive quand? Ça arrive...
0: Ah oui, 18 ans.
1: Ouais,
0: tu l'as
1: 18
0: dit.
1: Ans.
0: Première passe, tu t'en souviens?
1: Ma première passe, j'étais en galère de loyer avec mon ex. J'étais en galère de loyer, je venais de perdre mon taf, c'était un peu compliqué. J'étais un peu un jeune gay. Un petit minet qui était très apprécié par les hommes, et donc en fait j'avais eu un client qui m'avait demandé. Alors ma première passe n'était pas très joyeuse, c'était pas très agréable parce que je me suis fait agresser sexuellement pendant ma première passe. On avait convenu des choses et en fait il a fait d'autres choses à la place que j'avais refusé au préalable. Enfin voilà quoi.
0: Ah oui, du coup, oui, bon souvenir, évidemment. Ça, c'est un truc que qu'on arrive à mettre de côté, en final. C'est pas un trauma. Est-ce que c'est un trauma pour toi? Enfin, est-ce que tu vis ça comme un trauma?
1: Ça fait partie des traumas. Après, moi, j'ai un truc aussi où j'ai subi énormément d'agressions sexuelles.
0: Dans la vie privée, tu veux dire? Hors TDS?
1: Les deux.
0: Les deux.
1: Qui fait que, en fait, j'ai un côté où, c'est triste à le dire, mais c'est banalisé dans mon cerveau. Ce qui fait que mon cerveau traite un peu plus facile l'information. Mais après, a posteriori, des années plus tard, ça remonte et ça peut aussi évoquer les choses. Aujourd'hui, je me reconstruis sur pas mal d'aspects, mais j'ai pas mal d'agressions qui remontent à la surface et qui me rappellent que, ouais, en fait, non, c'était violent, quoi. Parce que sur le coup, il y a beaucoup d'agressions où je me suis pas vraiment rendu compte que c'en était.
0: Ok. C'est sûr. Non, c'est pas tant physique que sur le non-respect de j'ai dit non, ça je veux pas. Et tu me violes, mais tu me voles dans ce que je te. Moi, ce que je veux te dire que je veux pas.
1: J'ai pas tout à fait compris.
0: C'est dans le consentement, c'est pas la violence physique de bon, ben voilà, on te fait un truc. C'est dans le non-respect du consentement.
1: Oui, le non-respect de mon corps, de mon espace, de mes refus. Ouais.
0: Alors, t'as commencé lambda, c'est ça que tu m'as dit, après t'as bifurqué vers la domination. C'est un truc évident,

0: être abusé ou etc. Il y a des gens qui sont passés pour des subs et au final ils sont brats, en gros, et donc ils vont essayer de
1: Non, mais
0: pousser la
1: il faut
0: chose.
1: mettre le décodeur. Écoute,
0: Oui,
1: ça
0: justement, c'est ce que
1: faut.
0: j'étais en train de
1: Subbrana, là,
0: dire. Alors, sub,
1: Sabine,
0: soumis. Sub, c'est soumis. Brat, c'est une personne qui va être sub, mais qui va être un peu plus dans la confrontation et dans l'opposition. Va jouer avec, en fait, la soumission et la domination un peu entre les deux. Si c'est OK, d'abord, au préalable, c'est OK, mais si c'est pas OK, voilà. Mais bref, en fait, c'est devenu un peu une évidence à un moment donné pour moi, parce que je vais être cash. Désolé pour les hommes cis, mais je déteste les hommes. Comme le titre du livre, moi, les hommes, je les déteste.
1: Bon, on l'entend dans la chanson que tu as choisie après, hein, la misandrie est bien
0: Et en
1: un élément
0: fait, il y a un truc où c'est très agréable de soumettre un homme. J'avoue, c'est un petit goal.
1: jouissif.
0: Ouais, c'est un petit goal dans ma vie, je
1: À genoux, à mes pieds, et que je te piétine, et
0: Et
1: que je
0: tais-toi.
1: t'insulte, et que je te mets des baffes. Et plus si affinité, voilà. Et plus si argent, pardon, pas affinité, mais argent ce coup-ci, et tais-toi. Du coup, oui, évidemment, c'était une évidence. Pour toi, le TDS, c'est quoi? Moyen de rentrer du fric à un instant T, ou bien un état d'esprit, ou les deux?
0: À une période de ma vie, ça a été un moyen uniquement de rentrer de l'argent, parce que j'étais une TDS très isolée. Et aujourd'hui, en fait, ça reste mon gagne-pain, comme n'importe qui va travailler. Donc ça reste aussi mon moyen de gagner du fric. Mais c'est aussi un état d'esprit et une sororité qu'on se retrouve entre TDS.
1: Exactement. D'ailleurs, on s'en rend compte quand on rentre en activisme à quel point la communauté est dense, riche, diversifiée, et à quel point c'est intéressant justement de s'intéresser aux conditions des autres pour s'intéresser à sa propre condition. Et donc, effectivement, tout est politique et c'est un état d'esprit. Alors, pas pour tout le monde, mais c'est assez récurrent de se découvrir politisé quand on rentre en activisme, de découvrir à quel point on était politisé sur le fait d'être TDS ou d'être rentré en TDS, ce qui n'est pas évident à la base. T'as des anecdotes cocasses sur des clients ou un client, un truc, voilà,
0: Après, j'en ai pas mal. J'en ai une qui me vient, c'est une petite mignonnette qui m'a fait bien rire, que je t'ai raconté tout à l'heure d'ailleurs. C'est un client qui m'envoie un message, qui me demande une passe de domination pour un tarif très léger. Et je lui dis que ce n'est pas possible parce que en fait bah, c'est très peu cher ce qu'il me proposait. Il me dit non mais ça tient qu'à toi, machin et tout. Et là, je lui envoie les tarifs qui étaient le quadruple, voire le quintuple de ce qu'il me proposait. Et là, il me répond ah ouais, je comprends maintenant pourquoi t'as refusé. Et ça m'a fait juste rire parce qu'il l'a dit avec une telle innocence
1: Ah oui.
0: de oh là là, ok, d'accord, je comprends mieux. Il y a ce genre de choses. Il y a quoi d'autre comme ah si.
1: Des trucs étranges qui sortent.
0: Alors j'en ai une, attention aux oreilles chastes.
1: Non mais vas-y, c'est le lieu, c'est le moment. Non, non.
0: Bah, j'ai un client, il m'appelle, il me convie dans son hôtel, il me vend une performance de malade, il me vend que je vais prendre mon pied de ouf. J'étais là genre ok, pas de souci, si tu veux, si tu payes, tant que tu payes, moi après ta performance, je m'en fous. J'arrive, je m'installe, je me déshabille, et là on commence. Et il rentre en moi, et là s'ensuit 2 minutes de pratique, il jouit. Et là il me regarde, il me dit t'as aimé, hein? J'étais là genre en mode ouais, j'ai fait, enfin je l'ai regardé, j'étais là genre j'ai pas trop eu le temps.

0: d'aimer quoi que ce soit, mais le pauvre.
1: Je pense à la banderole qu'il fallait finaliser pour la manif dans 10 jours de existence. Oui, c'est ça, souvent.
0: Ouais, c'était un peu ça. Ça durait 10 minutes, 2 minutes, donc je t'avoue. Voilà. Mais par contre, il était très gentil parce qu'il m'a donné le double du tarif prévu. Et je le regarde souvent, des fois, les clients qui arrivent très tôt. Il y a quand même, moi, je mets un délai d'heure de temps. Et souvent, quand ils arrivent trop tôt, je leur dis si tu veux, on peut taper la discute pour le reste, quoi. Ils me disent non, c'est bon. Donc, en gros, j'ai fait 2 minutes de passe, le double du tarif, et je suis rentré chez moi.
1: Bah, super. Tiens, en parlant de temps, ça me rappelle une collègue. Un jour, il y a un client, un habitué qu'elle faisait depuis, une collègue de rue depuis des lustres, et un jour, il lui prend la tête. Oui, bah, dis donc, tu me vires rapidement, hein. Ah non, je te fais le temps normal. Ah bon, bah, t'es pas content, ok. Vous savez ce qu'elle a fait pour minuter la passe? Elle a pris le citron de cuisine, elle l'a mis sur 10 minutes. Au bout de 10 minutes, ça fait chling, elle dit voilà, c'est fini. C'était trop drôle. Excellent. Voilà, ça c'est le temps réglementaire, c'est ça, 10 minutes. Ah oui, effectivement, j'ai compris. Oui, parce que dans la rue, une passe de base, c'est 10 minutes. Après, s'ils veulent payer une demi-heure ou une heure, c'est 10 minutes. Donc, c'est ça. Alors, et pas un truc cocasse.
0: Ah, ok. Qu'est-ce que j'aurais
1: donc? Du coup, t'as que des doudous qui sont hyper...
0: Ah non, j'ai des gros caca aussi, mais...
1: Ah, des gros caca. Ben oui, justement. C'est ça qu'on demande. Des histoires de gros caca. Non, c'est trop. C'est trop gros caca.
0: Ça peut, mais ça peut être violent pour les auditeurs, si j'entends, s'il y a des choses qui sortent.
1: Ah ben tiens, justement, Scato, Uro, tu fais ça?
0: Non, ça je ne fais pas. Ah. Et justement, j'ai déjà été non respecté pour mon consentement sur ce sujet-là. Après, il y a plein d'anecdotes. Il y a aussi, moi, en fait, je suis une ancienne polytox. Je consommais de la cocaïne et du crack. Et en fait, donc, j'évite un peu les clients qui consomment parce que ça me trigger un peu, on va dire. Et j'avais un client, pourtant, en gros, c'est un de mes clients que j'adore, quoi. Parce que, en fait, je passais, en gros, il me bookait à l'heure. Et en gros, il me disait, tu viens, je te prends pour 2 heures, et au pire, on continue après le reste, quoi.
1: Non, mais retenez les hommes, la radicale, elle vous aime en tant que client.
0: Ouais, c'est
1: pas
0: tout.
1: En tant que... Voilà, c'est tout. Je l'adore. Non, mais elle l'a dit, je l'adore.
0: et en gros, lui, il prend beaucoup de cocaïne, et en fait, ce qui est assez drôle avec lui... déjà pendant toute la passe, il me parle, il me dit que des trucs misogynes, parce que faut savoir, quand on est une meuf trans, c'est assez drôle là-dessus. C'est qu'en fait, on est un peu entre les deux. Donc c'est-à-dire qu'en fait, ils se lâchent, quoi. Vraiment les trucs dégueulasses misogynes qui nous sortent, c'est genre limite les femmes à la cuisine et c'est tout, quoi. Ils se lâchent vraiment avec nous, c'est assez drôle. Donc je passe au final, je suis censé passer 2 heures, au final je passe de 23h du soir à 6h, 7h du matin, mais payé par heure, donc ça triple, quadruple le tarif. Et le mec à la base, il veut qu'on baisse, quoi. Mais il prend tellement une coke qu'il n'y a rien du tout qui marche.
1: Oui, évidemment, la fin.
0: Et en fait, il passe juste sa nuit à dire des trucs misogynes. Et moi, je le regarde, je suis là genre... Et je suis en train de limite regarder mon téléphone toutes les 5 minutes, quoi.
1: Ah, ça, c'est pénible. Mais non, mais tu joues au backgammon, une petite belote, tu scrolles sur... Alors, du coup, on va parler de puterie encore. L'annonce de la 2016, il y a 10 ans déjà, enfin presque 10 ans. Hein. Tu t'en étais concerné à l'époque quand tu bossais déjà il y a 10 ans?
0: Ouais.
1: Ah bah oui.
0: J'ai 29 ans.
1: 19, donc t'es 19, tu commençais, tu t'en étais concerné, ça t'a foutu les chocottes.
0: Il y a un truc où la loi en soi... quand elle est sortie, je la comprenais pas tellement. J'avais pas
1: mais qu'est-ce
0: trop.
1: Qu'est-ce que tu comprenais pas?
0: Non, dans le sens où je m'étais pas penché dessus en fait. J'ai juste vu loi 2016, pénalisation des clients, mais j'avais pas regardé les petites lignes, quoi. Mais par contre, je l'ai ressenti dans mon travail, clairement. Et donc, En fait, ça m'a énormément impacté sur mon travail, mais sur le coup, quand elle est sortie, j'ai pas tellement prêté attention, parce qu'en plus de ça, j'étais isolé en tant que TDS, comme je disais, mais j'étais aussi très peu politisé en tant que TDS. Je connaissais très peu mes droits, mes non-droits aussi. Surtout. et donc, en fait, je l'ai vraiment compris une fois que, les clients ont commencé à discuter les prix, à discuter les protections, les capotes, sous prétexte qu'il y avait la loi de pénalisation des clients et qu'en fait, je me suis retrouvé à galérer à avoir pendant les 2-3 premières années, je me suis retrouvé à galérer à avoir des clients, quoi.
1: Voilà, c'est exactement ce qu'on avait dénoncé avant et qu'on dénonce toujours. Le rapport de force est inversé. Avant d'aborder la troisième partie, la partie militante, qui est très très intéressante, parle-nous de ton engagement en milieu psychiatrique que tu as expérimenté, des deux côtés d'ailleurs. Du reste, tu étais à Mad Pride en octobre dernier et Corinne a fait une prise de son, t'a interviewé pour Accord au Corps, un hors-série Mad Pride, que j'ai écouté. Donc t'as été concerné par le milieu psychiatrique, tu l'es toujours ou pas?
0: Alors, je le suis toujours lié aussi à Manoratipi parce qu'on psychiatrise encore. À l'époque, moi,
1: Neuroatypie, c'est-à-dire
0: je suis TDAH.
1: TDAH, voilà.
0: Trouble de l'attention avec hyperactivité.
1: Ouais.
0: Et aussi dépressif, chronique. Donc aussi, je suis aussi concerné par ça. En fait, les deux facettes que j'ai vécues, en fait, je travaillais en milieu psychiatrique, unité fermée. Donc j'ai vu les violences et en fait, sans le savoir, j'ai participé aussi à des violences. Quand il s'agissait de faire les contentions, ce qu'on appelle les contentions, c'est-à-dire que quand un patient est trop agité, on va aller le maintenir, on va aller l'immobiliser pour qu'il s'apaise. Alors il y a des contentions qui sont agréables pour le patient et qui sont ok pour le patient, c'est-à-dire des contentions comme un câlin ou des contentions, ça reste une contention, ou avec ce qu'on appelle un drap ou avec un duvet, mais c'est une contention qui n'est pas maîtrisée avec non consentement et avec violence. Et je l'ai subi aussi de la deuxième facette parce que en fait. Je sais plus si je le disais, je me souviens plus, mais j'ai vécu 7 ans de violence conjugale et en fait, à une arrivée, une période, j'ai voulu mettre fin à mes jours. En 2 ans, j'ai fait 5 tentatives de suicide. Donc j'ai été plusieurs fois hospitalisé en psychiatrie dans les unités où je travaillais, alors même que je demandais à ne pas y être parce que j'étais confronté à mes collègues en fait là-dessus.
1: Justement, comment ils se comportaient, les collègues, quand tu te voyais arriver?
0: Ça a été un peu compliqué, c'était mes anciens collègues, parce que j'avais quitté la psy à ce moment-là. Mais ça a été un peu compliqué, parce que j'avais un peu de violence, de la part, et il y a eu plusieurs trucs un peu spécifiques. Un exemple, une fois, en fait, j'avais fait une TS, médicamenteuse, et après, avec un couteau. Donc mon ex-conjoint avait appelé les pompiers, j'avais fini aux urgences et m'avait mise dans une cellule d'isolement. Ils m'ont demandé de me déshabiller devant 2 hommes infirmiers qui étaient mes collègues, parce que je travaillais aux urgences à ce moment-là justement. Et en fait là c'était mes collègues et ils m'ont demandé de me déshabiller. J'ai refusé. Je leur ai dit que je ne voulais pas me déshabiller devant mes collègues et encore moins me déshabiller tout court en fait. Et ils m'ont menacé de devoir intervenir par contention, ce qu'ils ont fini par faire, et je me suis retrouvé avec 9 de mes collègues, dont un qui mettait ses mains sur mes parties génitales. Supplié d'arrêter et ça n'a pas été.
1: Ils prenaient l'avantage de la situation pour faire ce qu'ils avaient envie de faire depuis. Oui, je vois ce que tu veux dire.
0: Ils ont en fait. Moi, j'ai hurlé que je voulais que ça s'arrête. Ils ont continué.
1: Là, à ce moment-là, tu pouvais porter plainte? Non.
0: À la limite. La différence, c'est que. Moi globalement après
1: c'est ta parole contre la leur,
0: voilà,
1: évidemment.
0: Et que en gros en fait globalement à ce moment-là vu que j'étais très agité parce que bah en gros on me touchait les parties génitales et que je hurlais. Ils ont employé le fait qu'ils étaient obligés de me maintenir, sinon j'allais me faire du mal.
1: Ouais. Non, mais c'était parole contre la leur. Premièrement, deuxièmement, aller dans une procédure de plainte, c'est déjà quand on n'est pas bien, ça va, non, c'est pas, ça le fait pas quoi. C'est pas possible. Enfin bon. Bon, petit mot de légèreté, on est loin du Shibari de Misungi.
0: Oui. Hein? Oui, clairement.
1: Donc dorénavant, quand même, oui, il devrait faire appel à Misungi au Shibari pour les contentions, ce serait quand même plus
0: agréable. Plus,
1: oui, n'est-ce pas? Donc vous pourrez retrouver l'interview pour la Mad Pride. Et la Mad Pride, oui, il y en a pas, c'est vrai qu'il y en a pas tout le temps, et c'est important. Qu'est-ce que vous avez dénoncé à la Mad Pride?
0: La Mad Pride, c'est tout le système globalement de la psychiatrie.
1: Dans les grandes lignes. C'était quoi?
0: Tout le système de la psychiatrie et la gestion et la pathologisation des gens qu'il peut y avoir. Et les violences en fait justement subies en psychiatrie. Ouais.
1: Écoute, moi j'ai accompagné elle est décédée maintenant à 30 ans. J'ai accompagné une amie et j'allais voir, je l'ai amenée à l'hôpital psychiatrique là, en région parisienne, à Charenton. Et oui, il se passait des choses incroyables. Viol, enfin bon, c'était pas terrible. On va faire une pause. Je sais pas comment dire. Parce que là, chers auditeurs, pour la pause, alors j'alerte les boomers. Alors, si vous le souhaitez, c'est l'heure, il est 23h passé, de toute façon, il est 23h22, d'aller prendre vos gouttes, une tisane, donner les croquettes au chat, je ne sais pas, parce que cette pause musicale choisie par Safo est très très loin des slow braguettes, des 80s ou du groove d'Earth, Wind & Fire et de Sade. C'est même tout l'inverse, ça pique. Justement, comme je le dis, tout le monde va rester pour écouter. Donc le titre, c'est « T'es qu'un gros FDC ». On se demande ce que c'est que ce FDC. Deux citrons sucrés. Alors, bonne écoute. Tout de suite.

0: De retour en direct avec Safo. Très charmant, je l'écouterai demain matin pendant mon café. Safo, ton engagement militant et insurrectionnel débute. Alors, au départ, je me suis dit c'est nature, mais finalement, c'est quand même, ça vient d'une réaction. Ça vient d'une réaction. Alors, tu l'as dit tout à l'heure. Là, j'ai à un moment, j'étais lisse, mais à un moment, je suis sorti de mes gonds.
1: C'est plus qu'une réaction, c'est surtout. En fait, c'était tellement pas normal que moi je vive ça, que j'avais pas envie que DSA, frère ou Adalf vivent certaines choses que j'ai vécues.
0: Et tu te souviens de tes premières actions, bien longtemps avant.
1: Mes premières actions, moi je me souviens, je crois que c'est...
0: Déchirer des trucs, péter des trucs,
1: mettre
0: du sang.
1: C'est passé sur toutes les chaînes de télé.
0: Ah bon?
1: C'était il y a très très longtemps.
0: Donc on a les archives. Enfin ça doit être. On peut trouver quelque part.
1: Ouais, je pense pas que. Enfin, je sais pas si je apparaissais. Mais je sais que ça avait été. Il y avait eu des articles, etc.
0: Ouais.
1: Parce que moi en fait j'ai grandi à Tours.
0: Oui.
1: Et Tours, faut savoir que c'était à l'époque, puis maintenant. Mais c'était une grosse ville punk. Il y avait une énorme place, ce qu'on appelait, je crois que c'était la place Anatole France, si mes souvenirs sont bons. Et en fait, il arrivait souvent qu'il y ait les punks, en fait, tous les punks étaient place Anatole France, et il arrivait souvent que les fachos débarquent, sur place Anatole France. Et en fait, cette année-là, on était à peu près 300. Et il y a à peu près aussi le même équivalent, je crois, de FAF qui était arrivé.
0: Ah bon?
1: Et il y avait eu une énorme baston entre fachos et punk.
0: C'était quelle année, ça?
1: C'était en quelle année, je crois? 2000.
0: Affaire 3 régions doit les avoir, les images.
1: 10, peut-être.
0: 2006?
1: 10, je crois.
0: 10, 2010, FR3 régions.
1: Ouais, peut-être. Non, peut-être avant. Peut-être avant 2010. Ouais, peut-être 2008-2009. Un truc comme ça. Soit je crois que c'était ma première réelle action, on va dire, grosse action.
0: Donc après, là, vous êtes vraiment aux mains avec les en face.
1: Les fachos étaient arrivés avec des couteaux, des barres en métal, etc.
0: Sympa,
1: et
0: sympa.
1: En fait, on était, il y avait beaucoup de jeunes, beaucoup de jeunes. En fait, on était le groupe punk un peu à Tours était très divers au niveau âge. Il y avait des gens très jeunes, des gens très âgés, des gens qui étaient là depuis des siècles, des gens qui ne sont
0: les
1: plus là aujourd'hui.
0: Pistols.
1: Ouais, des gens qui sont plus là aujourd'hui aussi. Et en fait, il y avait une grosse invasion de fachos à l'époque là-bas, et aujourd'hui en fait le trois quarts des punks sont morts, de mes potes qui étaient de l'époque, ils sont morts soit tués par des fachos. On avait un pote qui s'est fait planter quelques années plus tard en plein milieu du centre-ville par des fachos.
0: Sympa.
1: Ouais. Très gentil.
0: Ouais, donc t'as évolué dans pas mal de milieux, donc le milieu punk, le milieu antifa, féministe, queer. Donc ça t'a apporté des choses en termes militants et sociétal, t'as fait une évolution où t'aimes bien aller dans plusieurs milieux, expérimenter, regarder ça, je suis bien, là ça me plaît pas.
1: J'ai évolué au travers déjà de mes problématiques à moi personnelles, faut aussi être honnête avec ça, le militantisme est... d'abord personnel, on fait souvent du militantisme pour un aspect de sa vie à soi qui nous amène à ça. Moi, je suis passé par l'antispécisme parce que en fait, j'ai commencé à changer mon alimentation et à réfléchir à...
0: T'es vegan, là? Végète, vegan?
1: Ouais, je suis vegan.
0: Donc, d'où les falafels avec le...
1: j'ai bossé dans le milieu militant en antispé pendant des années. Enfin, milité plutôt. J'ai vécu à Notre-Dame-des-Landes, j'ai vécu à Bure aussi, qui est une autre zone de lutte contre les poubelles nucléaires de l'Andra. Et en fait, moi, je me suis retrouvé, par exemple, à Notre-Dame-des-Landes et à Bure, parce que j'étais dans une situation à l'époque, j'étais SDF. Et donc, ça m'a amené à aussi me retrouver sur les seuls lieux qui m'acceptaient en tant que schlag, schlag punkette et militante. C'était ces lieux-là. Et de plus, j'avais... J'ai toujours été très sensibilisé à la cause écologiste, à la cause planétaire et aux causes sociales. Et donc, en fait, l'intersectionnalité de tout. Et aussi, c'est pour ça que ça me tient à cœur.
0: La convergence des luttes. Bon, du coup, raconte-nous, la création du collectif Insurrection Trans, depuis combien de temps déjà?
1: Ça fait un an et demi.
0: Oh, tu bébé!
1: Ouais, on
0: bon
1: est
0: bébé,
1: bibous.
0: Parce que ça bouge pas mal. Hein.
1: Ouais.
0: 19 000 likes ou vues, je sais
1: 22.
0: Plus, sur le.
1: 22 000.
0: 22 000 sur le dernier, ouais. Dernier coup de gueule dont
1: vues.
0: On va parler.
1: 22 000 vues.
0: Ouais. Mais c'est dingue ça!
1: En fait, le collectif s'est créé pendant les JO 2024.
0: Ah! D'accord.
1: Ça faisait un petit moment que je l'avais en tête.
0: Ouais. Ça vient dans ton idée à toi, vous êtes plusieurs sur le.
1: Alors, c'est moi qui l'ai créé et qui l'ai proposé aux gens. Les gens sont venus. Et
0: vous êtes en assaut d'innocents.
1: Non, on est un collectif. C'est-à-dire qu'en gros,
0: ouais, comme...
1: moi je suis OK la fondatrice, mais je chapeaute rien du tout.
0: Ouais,
1: en fait,
0: ouais.
1: Chacun a son. Tout le monde a le droit de décision et tout. En fait, moi je l'ai créé dans un principe parce que, en fait, je trouvais plus. D'espace pour les personnes trans qui parlaient des violences systémiques comme les violences conjugales. Et moi, à l'époque, je sortais de chez mon ex-conjoint. J'étais parti au mois de mai, je crois, de chez mon ex-conjoint. Et je créais le collectif au mois d'août, quoi. Justement au JO, où on voyait aussi également qui m'a complètement révolté, où on voyait en fait l'exclusion totale des personnes trans, en fait. La seule personne trans qui a été autorisée à participer au JO, c'était une Italienne qui a pu participer aux Paralympiques. Mais par contre, sur les JO non paralympiques, il y avait eu deux sportives trans qui ont été refusées et interdites de participation parce qu'elles étaient trans. Voilà.
0: Donc du coup, en réaction à d'autres orgas trans qui paraissaient plus institutionnalisés, qui évoquaient pas les choses.
1: C'est pas vraiment par rapport aux autres orgas trans, parce que chaque orga en fait a ses spécificités. C'est qu'en fait il y a beaucoup d'orgas qui parlent du côté médical de nos droits et en fait moi j'avais un aspect où j'en avais un peu ras le cul qu'on parle tout le temps de la médicalisation de nos corps. Et qu'on parle très peu des enjeux de violence qu'on subit, que ça soit les violences conjugales, les violences policières, et les violences pénales aussi qu'on reçoit dans la gueule, ou les violences institutionnelles en globalité, en fait. Et nous, on a voulu aussi pouvoir créer des espaces pour les personnes trans victimes de violences conjugales aussi. On a créé un fonds d'aide pour les personnes trans victimes de violences conjugales pour un retour à l'autonomie, pour pouvoir leur financer des appartements d'urgence, etc., etc. On a aussi créé des groupes de parole en non-mixité pour personnes trans et queer sans mec cis pour pouvoir en fait avoir des espaces où on puisse parler, parce qu'en fait c'est des espaces qu'on n'a pas du tout. On a des, en tant que personne trans, quand on est victime de violences conjugales, on n'a pas accès au centre d'hébergement pour les personnes, on n'a pas accès en fait à cette mise à l'abri parce qu'on est trans en fait. Et c'est pour ça.
0: Les violences conjugales que subissent les femmes trans,
1: Trans en général, même les hommes trans.
0: Même les hommes ne sont pas donc traités comme pour les autres personnes. Enfin,
1: non,
0: il y a donc une discrimination de traitement.
1: Clairement. Moi, j'en parlais tout à l'heure, mais...
0: comment ils peuvent faire ça? Non, on vous refuse, vous n'avez pas le droit d'avoir un hébergement d'urgence.
1: Alors, en fait, c'est un peu fallacieux ce qui se passe. C'est qu'en gros, déjà, en fait, sur les centres d'hébergement de personnes sans abri, on est déjà refusé. Parce que on sait pas où trop nous mettre, c'est le prétexte de, on sait pas où vous mettre. Donc en fait on vous donne rien, on vous met nulle part. Et c'est le même prétexte sur les centres d'hébergement de mise à l'abri. Quand on est une femme trans, on nous met pas dès le départ. En soi c'est non en fait. Vous allez, les autres personnes vont avoir peur de vous parce que vous êtes des hommes. Voilà. Et pour les hommes trans, en fait, s'ils sont pas outés, c'est OK. Tu peux y aller, mais une fois que tu t'outes, tu te fais virer. Nous, on a eu le cas il y a pas très longtemps d'un homme trans qui a fait son outing et qui a pris plein de violences par la suite, qui s'est fait virer et qui a eu en fait derrière qui a été orienté par ces endroits-là vers un hébergement psychiatrique. On voit bien la problématique derrière. Et là, la semaine dernière, il y a eu dans, en Vendée, il y a eu une femme trans qui est victime de violences conjugales, qui était chez son conjoint, qui demandait une mise à l'abri, qui a été refusée par les centres d'hébergement d'urgence pour les mises à l'abri.
0: Non, mais lorsque la personne dit, je vais où alors maintenant?
1: Qu'est-ce qu'elle répond? C'est pas leur problème. Vous appelez 115.
0: Ah, le 115.
1: En fait, c'est toujours ça. C'est le truc, c'est, en fait, vous appelez le 115. Et c'est la balle du ping-pong où tout le monde se rejette la fosse dessus. D'accord. Le 115, ça va être genre, on n'a pas de place, comme habituellement. Mais une fois qu'ils seront que la personne est trans, ça va être, on sait pas dans quel endroit vous mettre. Donc, on vous met nulle part.
0: Donc, bref, c'est à vous de créer ces espaces.
1: Voilà. Accept Testé a créé le centre d'hébergement là, pour les personnes trans, parce que ça fait partie du problème en fait, clairement. Et nous, c'est pour ça qu'on crée ce fonds d'aide, c'est pour pouvoir en fait payer des appartements, parce qu'en fait, quand t'es trans, tu vas où en fait?
0: Vous rendez compte, en 2025, entendre des choses pareilles, moi ça me sidère personnellement. Depuis les JO, donc un an et demi que... Alors vous avez vachement de followers, vous avez amené les gens à vous, à rejoindre votre collectif? Vous avez procédé de quelle manière?
1: On n'a pas vraiment de procédé. Nous, de temps en temps, on met des appels à rejoindre. En fait, tout le monde peut nous rejoindre, en fait, sauf les mecs 6. je précise quand même.
0: Évidemment.
1: Les mecs 6 peuvent être là en allié ou en bénévole temporaire de temps en temps s'ils veulent nous aider sur des événements. Mais faire partie intégrante du collectif, on n'a pas envie que des mecs 6 viennent nous expliquer nos oppressions encore. Comme d'hab. Donc, voilà. Sur le fait, après, tout le monde peut venir, même des personnes sexy, des femmes cis peuvent venir, en fait, il n'y a aucun problème là-dessus. On propose aux gens, les gens peuvent nous demander aussi s'ils peuvent nous rejoindre, et c'est complètement OK de nous rejoindre aussi.
0: Justement, j'avais prévu de poser la question, c'est quoi votre marque distinctive, votre plus-value communautaire par rapport aux autres orgas? Alors qu'est-ce qu'on a? On a comme orga trans et queer, on a quoi? Vous trans, le pain et les roses,
1: ça c'est pas une orga trans. Ça c'est un parti féministe. C'est un parti politique féministe.
0: Ah d'accord.
1: Je tiens à le préciser. C'est un parti qui nous a fait du gaslight d'ailleurs ce soir.
0: Voilà.
1: Qui nous a fait du gaslight et nous expliquer nos oppressions en tant que personne trans et nous dire qu'on était des dramas à demander l'écoute de notre parole.
0: Ils étaient bien à l'existence.
1: Non. Alors ils ont été à l'existence, mais suite à la scission avec plusieurs orgas, on a voté leur exclusion ainsi que RP. Ils étaient là en tant qu'alliés, si je comprends bien. Ils étaient là présentes, mais ils n'étaient pas dans la co-orga.
0: Ah, voilà.
1: C'est ça que j'avais compris, moi, perso.
0: Oui. Bon, alors, pardon, je me mélange. Oui, donc. Pour que les gens comprennent bien.
1: Notre âme distinctive, c'est que déjà, on est un collectif d'action directe et d'auto-support. On a pour but de visibiliser les violences qu'on subit, mais aussi d'alerter par des actions directes. On a fait partie de l'action contre Dora Mouto et Marguerite Stern en octobre 2024, où il y a eu un bon nombre d'interpellations. On a fait partie du 7 mars, où il y a eu une interdiction par Nunez d'organiser cette marche, enfin d'avoir cette marche, et on était aux premières loges pendant tout ce moment-là. On a envie un peu de... Notre phrase qu'on aime bien, c'est « Nous sommes l'ombre, nous sommes les flammes ».
0: Ah.
1: On aime bien cette phrase-là, on la met souvent. Ou sinon, comme à l'existence interne, nous avons dit « L'heure, elle est plus à la conciliation. L'heure, elle est à l'insurrection. »
0: Oui.
1: En fait, nous, notre nom déjà désigne un petit peu notre méthodologie. On n'est pas là pour valoriser tel ou tel parti politique. En fait, on sait déjà depuis des années que les partis politiques sont juste pas d'utilité publique.
0: Oui, déjà. Non. Vous avez des projets au CIT?
1: Nos projets, là on a pour projet d'organiser encore une nouvelle soirée pour remplir notre fonds d'aide.
0: Ah bah oui.
1: Voilà, ouais, donc on n'a pas encore la date, on n'a pas encore
0: la... Ah bah tu la donneras la date pour que je l'annonce, que je l'annonce, il y a beaucoup de choses à annoncer aussi pour le Strass. Alors justement, en parlant du Strass, donc en juin dernier, tu participes à AG du Strass pour candidater en tant que secrétaire général et tu es élu. Comment t'avais découvert le Strass?
1: Le Strass, ça fait quelques années. J'avais intégré un petit peu le Strass début de l'année dernière. Non, début d'année là, début de cette année. Fin d'année dernière plutôt. Je suis fatigué. décembre, novembre.
0: Ça n'a pas beaucoup d'importance.
1: Voilà, j'avais intégré,
0: mais tu connaissais d'avant déjà.
1: Oui, ça faisait déjà des années que je connaissais le Strass, mais donc voilà.
0: Et du coup, alors le Strass, c'est un gros outil de représentation communautaire, de lutte intersectionnelle et d'opposition aux lois ou à la stigmatisation TDS connue, donc un outil connu et reconnu comme tel dans les médias, les pouvoirs et dans le réseau TDS international. Mais l'opposition est forte idéologiquement et grassement subventionnée, donc les abolos, comme on dit. Donc notre tâche est aussi éreintante que galvanisante, il faut toujours gueuler, mordre, mobiliser, travailler, étudier, chercher des solutions, écouter, organiser, fédérer, rassurer, épauler. Toi, comment tu abordes ton rôle et passage dans l'histoire du syndicat et de nos luttes? Mais ça fait pas longtemps, en juin, juillet, août, déjà il y a eu les vacances, il y a le renouveau, l'organisation, le Discord. Donc comment t'abordes ton rôle?
1: Cette phrase, ça me fait assez rire, parce que genre... Ça fait un truc de genre comment je l'aborde? Je suis content de pouvoir apporter ma pierre à l'édifice, pouvoir aussi avoir une parole, peut-être un accès à la parole, qui n'a pas toujours été le cas pour beaucoup de personnes trans. Actuellement, en fait, moi, comment je l'aborde, mon rôle, il est aussi de visibiliser beaucoup de conditions, beaucoup de notre condition de personnes travailleuses du sexe, au travers du syndicat, en fait, que ça soit les violences et les parcours de soins dégueulasses que les personnes travailleuses du sexe peuvent, et là on va revenir au même sujet que je parlais tout à l'heure, des violences conjugales ou des violences avec les clients, en tant que TDS, le parcours de soins il est stigmatisé ou inexistant.
0: Non, c'est normal. Les putes, tu prends tes risques, les risques du métier. Puis c'est normal que aussi ton mec il te fasse des menaces et des voilà du harcèlement, etc. Et dénonce, menace de dénoncer. Dans notre communauté est au cœur de l'intersectionnalité, violence systémique, on en parle, racisme, agisme, plutôt homo, transphobie, précarité, handicap, solo, monoparentalité. Nous sommes amenés très souvent à militer aux côtés de mouvements convergents, ou bien officiellement ou officieusement même alliés de notre objet, les droits des putes. Cependant, tout n'est pas nickel ou carré en termes d'alliance, il demeure des monopoles résiduels en termes d'organisation ou de visibilité ou de communication. Donc ça a donné lieu à un coup de gueule dernièrement, le fameux CP où vous avez eu 22 000 vues sur par rapport au 22 novembre. Là, comment ça se profile justement? À un moment, il faut gueuler. Bon ben, on n'a pas envie d'être d'être derrière. On veut être au même niveau, voilà, en termes de violence. C'est pas parce qu'on est trans ou racisé ou pute qu'on doit pas être...
1: Ouais, notre coup de gueule, il s'est inscrit dans un cadre où en fait à plusieurs reprises on a alerté sur le fait de l'invisibilisation des enjeux des personnes trans et ou travailleuses du sexe, que notre parole n'a pas été entendue, qu'on a fait eu du mépris, qu'on a eu aussi de la condescendance de la part de personnes cis et blanches qui nous disaient qu'on avait le droit de militer le reste de l'année, que nous remercions encore une fois, on la remercie de nous donner l'autorisation de militer le reste de l'année sur les sujets auxquels on milite. On en avait grand besoin d'autorisation. Et en fait, de cadres problématiques, de postures problématiques, de non-écoute des personnes minorisées, de non-prise en compte de nos besoins, de juste de nous appeler en tant que caution, en fait. On nous appelle pour faire un SO, on nous appelle pas pour construire une co-organisation, en fait.
0: Alors, SO, dit service d'ordre,
1: pardon. on appelle les personnes trans et les personnes racisées pour les foutre devant à se faire défoncer par les keufs, enfin les flics et les fachos. C'est tout ce qui a été fait en fait. Et là ce soir nous avions en fait on a eu 22 000 vues sur notre publication, beaucoup de soutien. On a des orgas comme donc le Stras, la Pride des banlieues, l'association Trans Interaction. Il y a eu aussi pas mal d'orgas qui ont été en fait justement en soutien avec ce communiqué. Nous on a décidé ce soir, il y avait la réunion justement de cette co-orga qui se déroulait, on s'est dit bon allez, on va se faire un petit peu de mal, on va y aller pour écouter un petit peu, voir si les positionnements ont changé. Effectivement, certains ont décidé de faire volte-face, de nous dire ah mais vous auriez dû nous le dire avant de le rendre public sur les réseaux sociaux. On a dit bah oui, on vous l'a dit à plusieurs reprises, mais ça n'a pas été écouté. Bref, mais on a eu le droit aussi à nous faisons du drama, ce qu'on parlait tout à l'heure du pain et des roses, en gros, c'était complètement inadmissible de communiquer sur les réseaux sociaux. On a eu le droit aussi à, entre guillemets, vous parlez de tout et de rien, vous dénoncez plusieurs trucs, vous dites que c'est de la transphobie, mais ça en est pas. Merci encore une fois aux personnes cis de nous expliquer ce que c'est la transphobie. Voilà, donc on a eu pas mal de ça. Nous, on s'est mis un peu en colère et là, on est en questionnement sur ce qui va suivre, en fait. Nous là on pense quitter la co-orga. Là je vais pas vous dire qu'on la quitte parce qu'on en a pas encore discuté en collectif global, mais des personnes présentes on pense quitter la co-orga et on convie plein de gens pour le 25 novembre.
0: L'activisme c'est mouvant et il y a des changements, et justement il faut des changements où il faut gueuler, et si c'est pour de mieux. Mais c'est vrai que moi à un moment je trouvais que c'était bien parce qu'on commence à sortir du côté institutionnel, OLF, tout ça, toute cette clique détestable, de féminisme du 7e. Et on se retrouve dans des trucs un peu plus intersectionnels, puis finalement ça va toujours pas, il y a toujours des résidus de monopole des décisions ou de visibilité ou de communication, c'est ce que je viens de dire. Le temps passe, j'ai tellement de questions à te poser. Tu comptes militer longtemps encore, tout le temps?
1: Oui.
0: Et dans 10 ans, tu sais, tu te vois dans 10 ans?
1: Militer?
0: Toi?
1: Moi, dans 10 ans?
0: Non, toi, au niveau personnel, dans 10 ans. T'as envie de quoi dans 10 ans?
1: D'être parent.
0: C'est vrai?
1: Et dans moins de 10 ans, le projet est en cours. Je lance un appel. Je cherche une coparent qui aurait envie.
0: Ah ouais.
1: Moi je pars sur j'ai envie d'engager une parentalité, mais et mes partenaires sont au courant que
0: mes partenaires, attends, tu oui. es
1: Je suis sur en anarchisme relationnel.
0: Oui.
1: Donc c'est-à-dire que j'ai plusieurs partenaires et que tous mes partenaires sont placés au même plan et qu'il n'y a pas de relation centrale. Et mes partenaires sont au courant que je ne veux pas avoir de parentalité avec mes partenaires, mais avec quelqu'un avec qui il n'y a aucune affect amoureuse, parce qu'on sait que dans la parentalité le problème c'est l'amour des parents entre eux qui se cassent et qui font de la violence auprès des enfants.
0: Ah, c'est pas mal ça.
1: Voilà.
0: Voilà une vision fraîche. On sortir de, comme disait Juliette, sortir de l'hétérosexualité et amener une autre vision de la parentalité. Je ne savais pas sur cet angle, ça me paraît très intéressant. On creusera tout ça. Comment tu gères tes journées? Parce que dis donc, t'as quand même, on doit faire des réunions. Ben non, là je sors du travail, je peux pas, j'enchaîne les réunions, etc. Au niveau énergie. Même, en plus, tu es coquette, parce que je t'ai vu la dernière fois en train de te faire le...
1: le maquillage, oui, oui. Bah,
0: non, plus le...
1: Le lissage des cheveux.
0: Le lissage.
1: Oui, oui, oui, en pleine réunion. Bah, des fois, je mélange un peu tout. Des fois, je me prépare en faisant la réunion. Enfin, l'autre jour, pendant la réunion, vous m'avez pas vu, mais j'étais en train de changer de culotte pendant que vous étiez en train de parler des crevettes. Hein.
0: Ah, j'ai rien vu. On parlait de quoi?
1: Non, mais je l'ai dit, les crevettes, mais c'est...
0: Ah oui, non, mais non, on va pas...
1: Parler de la pluie du beau temps, quoi. Enfin, genre, je changeais ma culotte... En visio.
0: Tu vas laisser croire aux gens qu'on parle de la pluie du beau temps pour sur une réunion du CA.
1: Non, c'était au début de la réunion. C'était au début de la réunion.
0: Oui.
1: Quand on attendait vraiment.
0: C'est vrai. C'est vrai.
1: J'ai changé de culotte.
0: Parler de choses diverses.
1: Voilà.
0: Oui.
1: Ton
0: énergie, ton temps.
1: Alors, il y a des moments. En fait, moi, je suis TDAH. Donc, le problème, c'est que je suis toujours en mouvement, etc., etc. Mais il peut y avoir des moments où je vais être complètement épuisé. Genre, par exemple, je prends l'exemple de la semaine dernière. Hein, j'ai passé une semaine complète dans mon lit à me reposer parce que j'étais trop épuisé. C'est un peu les aléas du TDAH. Mais aussi, je ne sais pas trop m'arrêter. Ça, je fais du drag, j'ai des shows, j'ai des machins, j'ai des émissions, j'ai des machins, je m'arrête jamais. Mais parce que aussi, c'est ce que je kiffe faire.
0: Et des pauses de téléphone aussi, elle m'a fait le coup déjà. Ah non, je laisse le téléphone pendant 3 jours.
1: Bon, bah. Oui, non, ça c'est parce que j'avais besoin d'une pause, parce que, en fait, pour vous dire, je pose mon téléphone. Peut-être une heure, je ne regarde pas mon téléphone une heure, j'ai au moins une quarantaine de notifs.
0: Oui, c'est ça qui est affreux, quand on est activiste, on le sait.
1: Et pute, parce que j'ai les deux, quoi.
0: Oui, les rendez-vous, les clients, plus l'activisme.
1: Mon téléphone, des fois, il m'insupporte, hein, vraiment.
0: Bah ouais. Et du coup, ça, dans ta vie privée, ça va, justement, donc t'es évidemment anarchiste, et tu appliques la radicalité aussi, évidemment.
1: Oui, en fait, dans ma vie personnelle, ça n'impacte pas mes relations, parce que mes relations, en fait, je suis clair avec mes relations que je ne suis pas en capacité d'avoir une relation quotidienne avec un truc de couple exclusif, de genre, faut tous les jours qu'on se parle, faut machin, de trucs un peu toxiques, on va dire. Moi, je sais que j'ai pas du tout l'énergie et pas l'envie non plus d'emménager avec mes partenaires, de vivre avec mes partenaires.
0: Mais t'as pas le temps.
1: Non, j'ai pas envie surtout.
0: Ni envie.
1: Non, j'ai surtout pas l'envie.
0: Déjà, t'as ton waf.
1: J'ai
0: non,
1: mon chien, oui.
0: Ton waf qu'on voit souvent en visio.
1: Oui, c'est mon bébé d'amour,
0: ouais,
1: ça. Il a 8 ans et c'est un chien de ZAD. Il est né à Bure.
0: Ah ouais, c'est génial.
1: C'est un militant lui aussi. Et il déteste les mexis.
0: Oui.
1: Il les supporte pas, il leur grogne dessus.
0: C'est vrai.
1: Non, je te jure, il est misandre, mon chien. Il est comme moi.
0: Dis-moi, ton dernier fait d'armes militant, très fort. Ah non, on parle pas de la bagarre punk versus facho. Le dernier fait d'armes, c'était quoi, tu t'en souviens ou pas?
1: Mon dernier fait d'armes.
0: Ou celui dont tu es le plus fier. Déjà créer son... c'est quand même une fierté de créer
1: son
0: collectif.
1: Mon collectif. Enfin, le collectif que j'ai créé,
0: ton bébé.
1: J'avoue que c'est un peu mon bébé, genre. Et non, c'est surtout organiser ces soirées liées au fond d'aide et organiser et gérer les groupes de parole. Ça, c'est le truc où j'en suis le plus fier. Aujourd'hui, on a aussi une permanence d'écoute où les gens peuvent nous contacter. C'est moi qui la gère, parce que je suis formé pour. Les gens peuvent et on peut faire des rendez-vous individuels et aussi des rendez-vous en groupe de parole. Et en fait, ça, c'est le truc où j'en suis le plus fier, de voir le retour des gens suite à tout ça, quoi.
0: Moi, c'est pas évident, ça. Écoute. C'est que des gens, quand ils vont pas bien, ça plombe un peu, quoi.
1: Oui, mais je suis formé. Je suis formé à ça et formatrice de ça aussi. Je forme aussi. J'ai déjà formé cet été, par exemple, j'ai formé 2 associations sur le sujet. À l'accueil des personnes trans victimes de violences conjugales, accompagnement psychosocial, plutôt.
0: Ok. Donc, souhait personnel, parentalité, Oui, mais tu te donnes 10 ans encore. Moins. En 5 ans. Donc l'actu. Bah du coup, il y a le 22 ou le 25 novembre, on sait pas, hein, parce que peut-être que ça va être décalé, ça dépend. Peut-être qu'il va y avoir une manif parallèle ou contre-manif, ou je ne sais pas. Là, c'est en grand...
1: Chamboulement.
0: Chamboulement, et c'est confiné. Ouais. Pour l'instant, ça ne doit pas...
1: Mais avant, il y a aussi une journée...
0: Et le TIDAR.
1: Le TIDAR.
0: Transgender Day of Remembrance.
1: Alors, c'est pas encore validé, ça reste voilà, mais je peux déjà à peu près le dire, ça serait à 18h30. Normalement, ouais. les choses sortiront bientôt, voilà, mais ça serait à 18h30 à place de l'hôtel de ville.
0: Ouais, hôtel de ville. D'accord, le 25, voilà.
1: Le 20 novembre.
0: Le 20
1: pour le TIDAR, la journée de commémoration
0: oui,
1: des personnes trans.
0: C'est le 20 novembre. Voilà. Et oui, donc c'est honorer les personnes trans décédées à cause de la transphobie, la discrimination et de l'oppression. La série de Sappho, c'est Pause. Les lectures de Sappho, c'est Hilaria d'Irène et Vandalisme queer de Sarah Ahmed. Sappho, avant de nous quitter, un mot, une pensée, une humeur que tu souhaites exprimer, transmettre, là, soit aux auditeurs, soit aux collègues, soit aux amis, soit...
1: C'est ma petite phrase de fin en général, je l'avais fait aussi pour Corinne, et je l'ai fait aussi pour mon anniversaire, ouais. C'est amour et émeute.
0: Amour et émeute, très bien. Parfait.
2: Wow.
0: Merci Sappho.
2: Moi, merci.
0: Pour tout ce que tu as fait. Merci d'avoir accepté de venir nous parler de toi.
1: Ben, merci à vous pour l'invitation surtout. Et j'ai envie de dire, tu slay, Mylène.
0: Je slay, je sais pas. Mais de toute façon, on va se revoir
1: et la régie
0: à Cause Commune
1: aussi.
0: Autour des micros de Cause Commune parce qu'on a des projets aussi. Voilà. Merci Corinne, merci Elsa, Émilie, mais Émilie qui scrolle ou je sais pas ce qu'elle fait. Sabine, c'est pareil. Le téléphone, elles peuvent pas s'en. Il est là le téléphone. On est en émission.
2: Mylène, je te coupe un peu parce que de toute façon l'antenne va nous couper dans 1 minute 20.
1: Il n'y a pas de musique 30.
2: Et justement, je vais commencer à mettre la musique dans le fond.
0: Ah oui, c'était.
2: Et je voulais redire.
0: Oh là là, semence de sucre.
1: C'est la meilleure. C'est la meilleure, celle-là. Tu mets
2: là. Oh, alors, ça y est,
0: bon,
2: elle
0: alors,
2: est partie.
0: Oui, alors, on se quitte avec semence de sucre. Alors, c'est très trash. Hein,
2: voilà, je répète pour les auditeuristes, demain soir, de venir.
0: Oui.
2: Et l'émission, comme un vendredi, sera sur la liberté associative, justement.
0: Voilà, voilà. Merci à vous, chers auditeuristes, pour votre fidélité. En attendant de retrouver jeudi 4 décembre, nous invitons à continuer la discussion sur le chat et à écouter l'émission en podcast sur causecommune.fr, ainsi que la chaîne YouTube et le Twitch. Qui j'espère auront fonctionné. On n'est pas sûr. Bonne soirée, bonne nuit, de beaux rêves avec Succube.
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2: Bonjour à toutes, bonjour à tous. Malakoff est le logiciel libre d'une veille active et opérationnelle ou Big Bang des outils collaboratifs. Ce sera le sujet principal de l'émission du jour. Avec également au programme Dark Pattern et La cause du peuple. Soyez les bienvenus pour cette nouvelle édition de Libre à vous, l'émission qui vous raconte les libertés informatiques, proposée par l'April, l'association de promotion et de défense du logiciel libre. Je suis Étienne Gonu, chargé de mission affaires publiques pour l'April. Le site web de l'émission est libreavoue.org, vous pouvez y trouver une page consacrée à l'émission du jour avec tous les liens et références utiles, et également les moyens de nous contacter. N'hésitez pas à nous faire des retours ou à nous poser toutes questions. Nous sommes mardi 2 juillet, nous diffusons en direct, mais vous écoutez peut-être une rediffusion ou un podcast. À la réalisation de l'émission, Julie Chomard. Salut Julie.
3: Bonjour Étienne, bonjour à tous.
2: Super, merci. Et nous vous souhaitons une excellente écoute.
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2: Nous allons commencer par une pituite de Luc, chronique rafraîchissante au bon goût exemplaire qui éveille l'esprit et développe la libido. Aujourd'hui, la rediffusion de la chronique du 28 mai, Dark Pattern. On se retrouve dans 4 minutes en direct sur Cause commune, la voie des possibles.
5: J'ai découvert avec un certain plaisir que l'Europe s'attaque de nouveau à Meta. L'Europe lui reproche cette fois-ci ses Dark Patterns qui insidieusement génèrent de la dépendance. Elle s'inquiète particulièrement des effets sur la santé mentale des plus jeunes et se demande si, des fois, Meta ne ferait pas tout le nécessaire pour protéger leur psychisme. Toujours pour protéger notre précieuse jeunesse européenne, les Pays-Bas ont infligé une amende pas très haute non plus à Epic, l'éditeur de Fortnite. Là aussi, ce sont ces Dark Patterns qui ciblent les enfants qui sont mis en cause. Ce n'est pas une première, en 2022, les États-Unis alignaient l'éditeur pour sensiblement les mêmes raisons, à hauteur de 500 millions. Les Néerlandais arrivent 2 ans plus tard avec une prune ridicule d'1,1 million. Ils comptent sans doute sur l'effet comique de leur démarche pour faire rigoler les VIP d'Epic et obtenir gain de cause à la pitié. Mais ce n'est pas tout, un groupement d'associations de consommateurs européens, le BUC, attaque également les Dark Patterns. Cette fois, c'est Temu, le site marchand chinois qui est sur le grill. Les Dark Patterns se retrouveraient-ils soudainement en pleine lumière? Pour les situer un peu, il s'agit de dispositifs destinés à manipuler l'utilisateur afin qu'il fasse telle ou telle chose, en général dépenser plus de fric. Les Dark Patterns sont protéiformes et appliqués dans des domaines différents. Ils peuvent consister en un gros bouton super visible pour accepter tous les cookies, alors que pour les refuser, il faut cliquer sur un petit lien discret. Ils s'appliquent volontiers dans le commerce, avec des promotions bidons qui affichent des prix barrés délirants, qui laissent croire qu'on fait une super affaire. Ou encore, un compte à rebours de validité de l'offre, qui débouchera sur le même résultat qu'une tentative de lancement de la capsule Starliner de Boeing. Ça peut également être une inscription validée en un battement de cils, mais une désinscription dont la procédure est cachée au fond d'une crypte, gardée par des goules affamés, nécessitant d'expédier par pigeon voyageur, assermenté, une lettre signée de son propre sang et cachetée à la cire. On trouve des dark patterns partout, l'imagination des marketeurs et commerciaux qui défèquent ce genre de fonction est sans limite. Je connais des power users de systèmes privateurs qui s'en accommodent bien. Ils savent éviter les choses trappes, j'en connais beaucoup d'autres qui ne sont pas câblés pour ce genre de choses et qui se font avoir. À l'époque où j'usais mes cordes vocales sur les stands de l'April, j'ai souvent expliqué qu'un des agréments de GNU Linux et du logiciel libre en général est la tranquillité d'esprit. Les utilisateurs des GAFAM ne savent pas ce que c'est que d'allumer un PC ou un téléphone en toute quiétude. C'est comme rentrer chez soi, enfiler ses pantoufles et se détendre. Sauf bien sûr si on a connu Ubuntu avec sa recherche Amazon intégrée. Alors que les Dark Patterns, ce serait plutôt comme rentrer dans le logement qu'on partage avec une personne toxique qui nous applique une pression constante mais avec laquelle on vit depuis tellement longtemps qu'on n'en a même plus conscience. Le terme Dark Pattern a émergé dans le monde du numérique, mais il n'en est pas du tout un monopole. Qu'on examine la façon dont est organisée la grande distribution, c'est du Dark Pattern dans le monde physique. L'organisation de l'espace du magasin, les têtes

0: prévision du moment où nous plierons le genou devant l'Empire chinois. Ainsi, je veux bien croire que Meta ou Epic mettent en œuvre des dark patterns, mais Temu, non. J'aimerais pouvoir invoquer le rasoir d'Unlon, selon lequel il ne faut pas attribuer à la malveillance ce qui peut être expliqué par la stupidité. C'est un outil puissant, grâce à lui on peut se laver du soupçon de tous les coups pourris à condition de jouer au débile. Mais affirmer que les gens de Temu sont stupides risque de ne pas améliorer ma note sociale. J'affirme donc que Temu œuvre pour notre bonheur et notre bien-être. Ce n'est rien de moins que la Pax Sinica qui nous est proposée, et si les moyens mis en œuvre pour nous faire sauter le pas ressemblent à des dark patterns, c'est pour mieux nous faire sortir de notre caverne de Platon, afin d'entrer directement dans celle d'Alibaba.
1: De retour dans Libre à vous, l'émission qui vous raconte les libertés informatiques, c'était la pituite de Luc sur les thèmes des dark patterns, une chronique enregistrée le 28 mai 2024. Nous allons faire une pause musicale. Après la pause musicale, nous parlerons de l'histoire du logiciel libre à Malakoff. Avant cela, nous allons écouter Fascists par Moma Swift. On se retrouve juste après. Belle journée à l'écoute de Cause Commune, la voix des possibles.
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0: Nous venons d'écouter Fasciste par MoMA Swift, disponible sous licence Creative Commons Attribution, CC BY.
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0: Passons maintenant à notre sujet suivant. Nous allons poursuivre par notre sujet principal qui porte sur l'histoire du logiciel libre à Malakoff avec Corinne Mijon, DSI de la ville, et Grégory Gutierrez, conseiller municipal délégué numérique et citoyenneté. N'hésitez pas à participer à notre conversation au 09 72 51 55 46 ou sur le salon web dédié à l'émission sur le site causecommune.fm, bouton de chat.

0: Alors Corinne, Grégory, merci de vous être joint à nous. Vous êtes venu en studio, donc c'est vraiment un plaisir de vous recevoir. Nous avons longuement échangé en amont de cette émission pour préparer. Je pense ça va faire une très belle émission. En tout cas, je pense que ça plaira à nos auditeurs et auditrices. Alors je vous proposer de commencer de manière somme toute très classique par une présentation rapide de l'un et de l'une. Corinne ?
1: Ok, bonjour à tous, merci de nous avoir invités. Donc je suis Corinne Mijon, je suis directrice des systèmes d'information et du numérique à la mairie de Malakoff. Et depuis très longtemps déjà, puisque je suis arrivée à la mairie de Malakoff en 1987, et je vais la quitter définitivement au cours de cet été. Donc, un parcours qui est un parcours de service public, par choix, et un parcours dans l'informatique, par choix aussi, en ayant parcouru un peu ces 30 dernières années de l'informatique mainframe au personal computer et à tous les outils qu'on a vus fleurir et dont on a besoin pour le développement des services publics, notamment post-décentralisation avec l'explosion des besoins des collectivités territoriales pour pouvoir rendre le service de la meilleure manière pour les citoyens.
0: Juste précise que mainframe, c'est plutôt ce qui va être côté serveur, voilà. Les personnes computer, les PC, voilà, les ordinateurs. Mmh. Et c'est vrai que c'est rare d'avoir quelqu'un qui, comme vous, qui va pouvoir nous proposer un regard, on va dire, une perspective de long terme sur les évolutions, sur les questions qui ont traversé, voilà, ces dernières décennies. Donc, ce sera très intéressant, je pense, de vous écouter. On va justement rentrer dans les détails de certaines choses que vous avez évoquées. Et donc, à côté de vous, Grégory Gutiérrez.
2: Bonjour.
0: Bonjour.
2: Donc, Grégory Gutiérrez, moi, j'ai 49 ans, je suis, donc conseiller municipal dans la majorité à Malakoff dans les Hauts-de-Seine. C'est la première fois que j'ai un mandat électif. Et je suis un vieux geek. Donc j'essaie d'allier les deux, la politique et l'informatique. Je pense que l'informatique est aussi une question politique.
0: On est évidemment d'accord à la prime. Voilà, pour nous. Moi-même, je ne suis pas informaticien, je suis persuadé. Voilà, on fait du logiciel parce que c'est un sujet politique, justement. Et on va reparler juste après un peu plus en détail de votre parcours qui est intéressant et qui, je pense, va éclairer aussi nos échanges. Peut-être aussi, enfin, avant de rentrer dans le vif du sujet, on va dire, est-ce que vous pourriez présenter un peu Malakoff aussi, que ce soit déjà en termes de démographie, d'histoire politique. Voilà, on sait que ce qu'on appelle une ville rouge, entre guillemets, voilà, qui a une histoire aussi politique connue de ce point de vue-là. La démographie, combien d'ordinateurs au sein de la DSI, voilà, qu'on ait une idée un peu.
1: Ok, je commence, Grégory ?
2: Allez-y.
1: Allez. Malakoff, c'est une ville de la petite couronne parisienne, donc c'est 30 000 habitants. C'est une ville qui a une tradition ouvrière, qui a une représentation à gauche et d'union de la gauche aujourd'hui, avec les composantes de la gauche. C'est une ville qui s'est, dès l'après-guerre, beaucoup marquée sur le développement des services publics, et notamment avec deux grands axes, en tout cas, qui perdurent encore aujourd'hui, autour de l'éducation et autour de la santé. On a par exemple un très gros centre municipal de santé avec énormément de spécialités, un service d'imagerie médicale, donc voilà, des services qui n'existent pas partout, que ce soit en région parisienne ou évidemment en région. Donc des services publics assez développés, la plupart en régie directe, donc pareil avec un choix de garder la régie directe le maximum possible. Et puis au niveau plutôt côté numérique et informatique, on a à peu près entre 600 et 700 postes, ça dépend si j'intègre les écoles dedans ou pas. On a 15 écoles, 7 maternelles, 6 élémentaires pour donner un petit peu de collèges.
0: Parce qu'on rappelle que c'est les municipalités, on la charge des écoles,
1: voilà,
0: jusqu'au
1: secondaire. Voilà, tout à fait, et y compris de l'informatique. Voilà, l'éducation nationale n'investit pas dans l'informatique, elle investit dans la pédagogie, mais pas dans les moyens. Et donc les collectivités de la strate des mairies financent les bâtiments, mais aussi le matériel. Et donc dans ce cadre-là, il y a effectivement eu le plan informatique pour tous fin des années 80, et ensuite l'informatisation de l'aspect administratif puis pédagogique dans les écoles. Auquel voilà, chaque mairie a eu son propre plan de développement, hein, dans le cadre de la liberté de chaque territoire. Et donc les services municipaux qui sont informatisés avec des applications métiers qui correspondent sur le côté vertical à, on va dire, une quarantaine de métiers différents. hein, ou de besoins fonctionnels différents. Et une mairie, c'est pas simplement un logiciel de facturation, un logiciel RH, un logiciel de finance. Une mairie, c'est des espaces verts, c'est des ateliers municipaux, c'est voilà, pour nous, un centre de santé, donc de l'informatique médicale, c'est de l'administratif, c'est de l'état civil, c'est des affaires sociales. Donc on a un panel d'usagers, de citoyens et donc de besoins à couvrir, et donc derrière de donner les outils et les moyens qui correspondent aux besoins pour les services, pour pouvoir instruire la demande de l'usager et le service rendu.
0: Parfait, vous avez déjà devancé la question suivante, d'essayer de nous décrire un peu ce qu'est une DSI, etc. Et en fait, vous venez de nous préciser voilà, en quelques mots
1: voilà, donc
0: ce que c'était.
1: Voilà, le périmètre, c'est à la fois, en tout cas dans le périmètre de Malakoff, de ma DSI, c'est-à-dire le périmètre que j'ai moi.
0: Je précise, DSI, c'est
1: Direction des systèmes d'information, excusez-moi. Ouais. Donc le périmètre, c'est à la fois informatiser les services municipaux, c'est-à-dire avoir des grands choix stratégiques d'informatisation métier, mais aussi évidemment transverse. Hein, des outils de collaboration, on aura l'occasion d'y revenir, mais aussi tout ce qui est autour des écoles, dans le cadre de l'informatique administrative et pédagogique des écoles, et un autre axe de ma direction, qui est propre en tout cas à Malakoff, que j'ai porté avec ma collègue de la direction de la vie sociale et des quartiers, c'est aussi l'inclusion numérique, quelque chose auquel je suis particulièrement attachée.
0: Et on prendra le temps d'en développer voilà. en fin d'émission. Après avoir parlé de l'histoire du logiciel libre à Malakoff, on avait convenu d'en parler, parce que je trouve que c'est un sujet effectivement qui est très important. Grégory, est-ce que vous souhaitiez rajouter quelque chose ?
2: On peut dire que Malakoff est une des rares villes encore à gauche dans les Hauts-de-Seine, qui est un territoire où on a beaucoup de municipalités qui sont plutôt à droite. Donc c'est une des dernières villes qui tient encore de ce côté-là. Et donc c'est aussi un lieu d'expérimentation sociale, sociétale, où l'ESS est assez très présente, par exemple l'économie sociale et
1: solidaire,
2: merci. Voilà, donc on est dans un écosystème assez particulier à Malakoff au sein des Hauts-de-Seine.
0: Entendu. Alors c'est vrai que ce n'est pas le logiciel, pas qu'un sujet des partis de gauche, mais c'est vrai que traditionnellement, historiquement, c'est plus souvent des municipalités à gauche qui ont plutôt eu tendance à porter le logiciel libre, donc c'est pas non plus complètement anodin que ce soit aussi le cas à Malakoff. Alors peut-être que vous l'avez dit, mais la population à Malakoff, c'est
1: 30 000
0: habitants.
2: Sur
0: voilà.
2: 2 km² de D'accord. superficie.
0: Donc, très haute densité humaine. Alors on va revenir vers vous, Corinne, on reviendra ensuite vers Grégory. Grégory, vous avez été élu en 2020, en plus dans un contexte, on ne rappelle 2020, voilà, contexte du Covid. Mais avant cela, on va rester peut-être avec Corinne, parce que vous avez dit que vous êtes arrivée en 1987. Mm-hmm. Vous m'avez expliqué que, voilà, en plus, quand vous êtes arrivée, vous avez plus ou moins ou même complètement mis en place cette direction des systèmes d'information. Et je trouve intéressant dans ces parties de comment on envisage ça, comment on envisage finalement ce métier. Alors 1987, c'est pas exactement le même contexte, on va dire, technologique, mais bon, l'informatique est déjà quand même assez présente. Je précise d'ailleurs, 1987, le logiciel libre, le mouvement a été commencé voilà, autour de 1984. C'est là où les premiers fondements ont été réfléchis et posés, notamment par Monsieur Richard Stallman aux États-Unis. Donc voilà, on a un peu aussi pour situer cette période. Donc voilà, vous arrivez à Malakoff en 1987 et votre tâche est donc de monter une DSI.
1: Voilà, une de mes tâches au début, parce qu'en fait, c'était le tout début dans les collectivités territoriales qu'on parle de l'informatique. Hein. Donc, en gros, les missions qui étaient gérées par des gros systèmes à l'époque, c'était la gestion du fichier électoral, la gestion de la paye et la gestion des finances. Donc, en fait, il y avait un mini-système avec un terminal à la paye, un terminal aux élections et un terminal aux finances. Enfin, quand je dis un terminal, c'est un ou deux terminaux, c'est pas le nombre qui est important. Donc en fait, c'est ces fonctions-là qui étaient informatisées parce que il faut se remettre dans l'histoire, c'est-à-dire que les mairies n'avaient pas autant de compétences qu'elles n'en ont eu après les lois de décentralisation. Donc là, moi, j'arrive dans un contexte. Et je finis mes études et je rentre dans la fonction publique par choix, fonction publique territoriale, pour au moment de la mise en œuvre des lois de décentralisation qui donnent des compétences larges aux collectivités territoriales et particulièrement aux mairies. Et donc, au travers de ces nouvelles compétences, développement des services publics, et du coup, qui dit développement des services, dit derrière développement des outils pour pouvoir rendre le service. Donc, c'est le début de l'informatique personnel d'informatique qui sort des gros systèmes. Donc, j'achète les premiers personal computers pour pouvoir commencer à faire de la bureautique. Il n'y a pas encore d'accès Internet. Hein. Tout ça, ça n'existe pas encore. En tout cas, pas d'accès Internet
0: démocratisé
1: et accessible financièrement.
0: Parce qu'on est aussi au tout début du web, d'ailleurs.
1: Voilà, au tout début du web, voilà. Et donc, on passe par un choix un peu stratégique de mettre pas à pas en place l'informatique, orienté métier, et en travaillant d'entrée de jeu sur ce qui va me guider tout au long de ma carrière. Quel besoin j'ai et quels usages, et en face je vais regarder quels sont les outils qui me correspondent pour rendre correctement le service, tout en ayant en tête le respect, la structuration des données, le respect des données, la protection des données, et puis en essayant de faire assez vite des ponts entre la possibilité d'interagir avec les outils le plus possible. Voilà.
0: Et moi, j'ai trouvé cette approche, cette réflexion dès le départ basée sur les besoins, sur les usages, en partant de ça. Je sais que souvent, quand on parle avec des personnes qui défendent le logiciel libre, cette vigilance et cette nécessité de point de départ est souvent présente. Elle se pose d'ailleurs aussi dans le contexte d'une conception plus responsable, plus durable de l'informatique. Ces questions sont vraiment centrales. Et lorsqu'on avait préparé l'émission, on m'avait aussi dit que très rapidement, vous avez une approche basée sur ce que vous avez dit, toujours garder un œil sur les alternatives.
1: C'est ça. C'est-à-dire que, quand on est, y compris quand on travaille un petit peu toute cette époque de foisonnement de solutions techniques, de foisonnement technologique qu'on a connu ces 30 dernières années. Moi, je me suis toujours posée avec toujours des moments d'œil extérieur pour regarder ce qui se passe et se réinterroger, mais ça c'est ma pratique, y compris managériale, toujours regarder ce qui se passe, prendre un peu de hauteur, faire le bilan, l'analyse, se dire, voilà, est-ce que ce que j'ai mis en place correspond aux besoins? Et du coup, qu'est-ce qu'il y a comme autres outils autour qui pourraient nous permettre de rendre mieux le service? Toujours la question économique, parce que Malakoff n'est pas une ville riche. Donc, toujours la question économique au cœur. Et du coup, question des besoins, question économique et question éthique. C'est-à-dire que moi, ce qui a traversé ma manière d'aborder les sujets dans ma pratique professionnelle, tous les volets de ma pratique professionnelle, c'est toujours de reposer la question éthique en permanence. C'est-à-dire, si je vais là, je fais toujours une pondération entre ce que je suis obligée de faire en termes d'outils ou de mettre en place et ce que j'aimerais faire pour rendre le service plus facile pour l'utilisateur et aussi pour l'usager.
0: Très bien, très clair. Alors, on avance un peu dans le temps. Vous m'avez dit que vers 2010 et à nouveau en 2014 sur un autre sujet, mais il me semble très lié, c'est la question de la dématérialisation. C'est que c'est une période où la question était non seulement à la mode politiquement, mais qui avait un sens aussi à l'envisager. Donc, c'est question de la dématérialisation interne. Alors, 2014, vous aussi parlez du cartable numérique des élus. Je pense que ça participe de la même trajectoire. Est-ce que vous pouvez nous reparler un petit peu, nous réexpliquer pour les personnes qui ne sont pas familières de cette notion de la dématérialisation, même si je pense qu'elle est assez connue maintenant, mais ça fait jamais de mal de reposer les définitions. Et nous parler peut-être de quelles questions vous avez dû vous poser à ce moment-là.
1: Alors, vraiment un sujet, pour moi, c'est une époque charnière. C'est-à-dire qu'on a les années 90, 2000, 2005 par là, où on est dans l'explosion des besoins des collectivités territoriales, les nouveaux services qu'on rend à la population, etc. Donc on est dans une logique métier, on est dans une période où les éditeurs développent des produits spécifiques aux collectivités territoriales parce qu'on a des besoins spécifiques. Donc on est dans cette informatisation métier, versant vertical métier. Et assez peu d'outils collaboratifs, assez peu d'outils transverses. J'enlève la messagerie, je la mets de côté, elle commence dans les années, autour des années 2000, à vraiment se développer. Donc, la collaboration, l'horizontale, c'était que la messagerie. Les accès Internet, au début, c'est Voilà, c'est un point d'accès pour par service ou par direction. Enfin voilà, donc tout ça, ça monte petit à petit. Et donc on a, enfin moi je vois un point charnière qui est important dans les années 2010 parce que les services de l'État commencent aussi à être bien informatisés et donc dans les relations avec les collectivités territoriales, on a des relations importantes avec les services de l'État. Soit côté finance, soit côté préfecture, évidemment. Et au travers de ça, il y a des besoins de dématérialiser les flux. Au travers de la dématérialisation des flux, la réflexion, elle est dans d'abord la dématérialisation des flux internes et comment on va dématérialiser vers l'extérieur. Et donc, dans la réflexion, moi, je me dis, ce sujet-là, il est transverse, je ne peux pas l'attraper de manière verticale. Et comment dire, et avoir des choix qui me sont imposés par la partie éditeur, éditeur métier, puisqu'il y a des sujets sur lesquels on n'a pas le choix. Là, je me dis, c'est des sujets transverses. Il faut que je regarde vraiment les solutions qu'il y a sur le marché. Et surtout, comme j'ai toutes mes briques verticales, qui sont différentes, qui sont globalement construits avec les mêmes outils, parce que c'est une époque, hein, grosse base de données, voilà, même système d'exploitation, etc., mais qui sont issus quand même d'environnements différents. Je me dis, il faut d'entrée de jeu que je travaille sur l'interopérabilité, parce qu'il va falloir que je fasse communiquer toutes ces briques. Et du coup, à partir du moment où se pose la question de l'interopérabilité, assez vite, on fait le choix de regarder ce qui existe en dehors des systèmes propriétaires.
0: Et peut-être que ça peut être important, parce que alors, quand on défend le logiciel libre, cette question de l'interopérabilité, elle nous est chère, et on dit des formats ouverts notamment, qui sont des garanties structurelles d'interopérabilité, mais ce n'est pas forcément une notion qui est simple à appréhender, notamment pour les personnes moins familières. Est-ce que vous pourriez peut-être essayer de la définir ?
1: Alors, l'interopérabilité, c'est la manière de faire communiquer des systèmes d'information avec des outils développés dans des langages différents ou dans des systèmes d'exploitation différents ou dans des univers différents. Voilà.
0: Et à distinguer de la compatibilité, là, c'est vraiment l'ouverture et la connaissance des spécifications techniques qui permettent d'assurer ce dialogue. Et Grégory, en préparant, vous m'avez dit, j'ai bien compris à quel point ce sujet aussi vous était cher d'un point de vue politique. Et je crois que vous auriez peut-être aimé justement partager votre grille de lecture sur cette question de l'interopérabilité.
2: Oui, cette question de l'interopérabilité d'un point de vue technique d'une mairie, c'est super intéressant. Enfin, d'un point de vue professionnel. Ouais. Et d'un point de vue d'utilisation du net et du numérique en général, le pendant plus grand public, c'est la question, me semble-t-il, de la distinction à faire entre les données personnelles qu'on génère en utilisant les logiciels et les logiciels qu'on utilise pour générer ces données ou pour les retravailler après quoi. Et c'est quelque chose qui était à peu près évident au début de l'informatique pour tous et de l'arrivée d'Internet, etc., et qui l'est plus du tout aujourd'hui, parce que on a des entreprises privées à but lucratif qui font leur beurre financièrement sur les données personnelles qu'on peut générer nous et qui n'ont pas du tout intérêt à ce que vous créez sur ces plateformes, par exemple Facebook, puissent se retrouver sur d'autres plateformes. Et quand on regarde ce qui se passe du côté des alternatives ouvertes, libres, open source, etc., je pense par exemple au réseau social Mastodon, c'est super intéressant de voir à quel point la notion de données personnelles est très importante dans ces alternatives parce qu'elles sont décorrélées de l'application ou du portail avec lesquels on les génère. Par exemple, si vous allez sur X, le réseau marchand d'Elon Musk, vous pouvez y publier plein de choses, mais vous ne pouvez pas publier ça ailleurs que sur X, à part en partageant, en faisant des petits partages à droite à gauche en privé. Mais ce que vous partagez sur X, vous ne pouvez pas le voir facilement sur Facebook, en tout cas, ce ne sera pas mis en avant. Alors que quand vous êtes sur le fait divers, sur Mastodon par exemple, vous pouvez avoir plusieurs applis différentes pour générer votre contenu ou pour le lire ou pour le partager avec d'autres portails de la même galaxie du fait divers.
0: Parce qu'ils partagent un protocole et donc c'est que le logiciel de partage de vidéos Peertube va pouvoir fonctionner,
2: exactement,
0: communiquer et permettre en fait...
2: Ou avec PixelFed qui est un équivalent d'Instagram, etc.
0: Parce
2: il y a plein d'exemples.
0: Partage, c'est même...
2: Et en fait, redécouvrir tout simplement ces usages-là, ça permet de se rendre compte que, ah bah oui, en fait, ces données-là, les photos que je publie, les informations, les avis que je donne, pour peu qu'ils soient un minimum pertinents, etc., ils sont indépendants, ils doivent être indépendants de la société qui me permet de les exprimer sur le web. En tout cas, c'est un choix qu'on peut faire. Et je trouve que c'est un choix qui est beaucoup plus rassurant au final, notamment du fait que le numérique et les réseaux sociaux ont pris une telle place dans la société et en particulier au niveau démocratique. Qu'on le veuille ou non, le numérique est super présent aujourd'hui et on a plein de chaînes de télé ou de radio qui regardent quelles sont les tendances de Twitter du moment, enfin de X, pardon, pour décider de quels seront les sujets de leur programmation dans la journée. Donc c'est super, malheureux, qu'on le veuille ou pas, les réseaux sociaux sont très importants pour rythmer la vie publique et le débat démocratique. Et ça ne peut pas se faire dans de bonnes conditions si c'est fait par l'intermédiaire d'outils développés par des entreprises privées.
0: Je pense que vous avez dressé un bon portrait des enjeux, notamment autour de cette question de l'interopérabilité. Et c'est vrai que c'est une notion qu'on entend régulièrement. Et je pense toujours bien de se rappeler concrètement ce que ça veut dire et quels sont les enjeux qui s'y attachent. Et pendant que vous avez évoqué, je crois rapidement, c'est du cloud, voilà, c'est sur l'ordinateur de quelqu'un d'autre. Mmh. C'est une forme de dématérialisation. Et là, pour le coup, qui est plus pernicieuse parce qu'elle nous dépossède, alors qu'on voit aussi, il y a d'autres cas, et là, c'était le cas pour revenir un petit peu à ce fil historique de Malakoff. On voit aussi quel bénéfice au début, ça a pu commencer à s'installer. Donc voilà, vous avez mis en place, vous avez travaillé sur cette mise en place.
1: On a travaillé sur cette mise en place de la dématérialisation avec des acteurs du logiciel libre, qui sont aussi en scope, enfin, qui étaient à l'époque en scope, etc. Donc voilà, il y a une démarche un peu différente, démarche de mutualisation sur un ensemble de collectivités qui étaient dans la même communauté d'agglomération. Donc on avait d'entrée de jeu l'idée de se dire entre ces quatre collectivités à l'époque, on a des besoins communs. On fait le choix de travailler sur l'interopérabilité et y compris potentiellement de pouvoir réfléchir peut-être à des partages qui vont plus loin que la collectivité. Mutualisation, partage de stockage, partage de licences, etc. Financiers. Donc tout ce qui est en fait le modèle alternatif du logiciel libre. C'est-à-dire mutualisation, partage, interopérabilité. On a toute la terminologie là. De cette philosophie et cette éthique un peu différente. Et c'est vrai que sur les outils transverses, faire ce choix-là, stratégiquement parlant, pour moi, c'était un choix majeur. C'était vraiment un choix majeur à ce moment-là, parce que ça permettait de donner la direction dans un certain sens. Et effectivement, en 2014, avec la maire de l'époque, je lui propose de dématérialiser complètement les travaux du conseil municipal jusqu'au jour du conseil municipal, avec ce qu'on a appelé le cartable de l'élu, c'est-à-dire l'outil, alors qui est un outil de type tablette de grands fournisseurs du marché, mais avec une application qui est développée complètement, pour laquelle d'ailleurs on est bêta-testeur à ce moment-là. Voilà. Donc la maire me dit à l'époque, banco, on y va, et dès le premier conseil de ma mandature. Et c'est incontournable. Et là, c'est une notion sur laquelle je reviendrai peut-être après.
0: D'accord.
1: C'est comment, à un moment donné, on fait la différence dans la conduite de changement. Et là, ça a été un point très important, parce qu'on est toujours avec les mêmes outils aujourd'hui pour cette mandature 2020-2026. Et voilà, ça fonctionne et tout le monde en est content.
0: Et comment vous travaillez à cette époque avec les élus? Vous avez dit la maire vous fait confiance, elle vous dit banco, allez-y. Mmh. Est-ce que vous avez dû convaincre, notamment, on sait que souvent dans les arbitrages, certaines personnes politiques, mais bon, ça peut s'entendre par ailleurs, préfèrent quelque part le côté rassurant des marques connues, des grands éditeurs. On connaît, on fait comme on connaît. Est-ce que c'était difficile pour vous de convaincre?
1: Alors, c'est toujours difficile de convaincre, mais ça, c'est notre travail en tant que DSI. Parce que quand on fait des choix stratégiques, il faut toujours convaincre. Après, la conviction, bon déjà, il faut être convaincu soi-même, mais la conviction, elle a été sur deux axes. En fait, sur la partie choix politique et éthique, et la partie choix économique, parce que de toute façon, à un moment donné, le fait de poser la question économique, et pas parce que c'est un modèle gratuit, parce que rien n'est gratuit, et il y a forcément, on a eu des frais de mise en place, de licence, etc. Mais par contre, le fait de poser l'enjeu comme on n'est pas pieds et poings liés